0: j'ai un physique hyper juvénile, ok? J'ai 26 ans, moi j'ai conscience que je fais pas du tout mon âge. J'ai des copines du même âge que moi et je me sens total décalage physique avec elles, d'accord? Ça fait 10 ans qu'on se connaît et quand je regarde les photos de mes copines et moi il y a 10 ans et les photos d'aujourd'hui, je me rends compte que dans le tas, je suis la seule encore susceptible de plaire à Michel Fourniret. Et ça, messieurs, dames, c'est un problème. Ok, c'est un réel problème. Et je fais un deuxième constat en regardant ces photos tout aussi alarmant à mon sens. Je me rends compte que je suis pas du tout photogénique. Mais alors, absolument pas. Et pour moi, c'est hyper important d'être photogénique, particulièrement à notre époque. Pas pour les réseaux sociaux ou autre connerie, ça je m'en fous. Pour alerte enlèvement. On n'y pense pas assez, hein. On n'y pense pas assez, mais le jour où il t'arrive une bricole, il faut une photo qui donne envie de te retrouver. C'est primordial. Moi, je trouve que les gens négligent beaucoup trop ça. Des fois, on voit aux abribus des photos de gens qui ont disparu. On dirait des portraits de garde à vue. C'est pas normal. Hein. Moi, je vois ça. Je me dis, en vrai, si ce mec a disparu, c'est pas pour rien. Pas forcer le destin non plus. Donc, rien que pour ça, je voudrais pas me faire kidnapper. Et en même temps, je pense que je ferais peut-être pas une très bonne otage non plus. Dans le sens où il y a moyen que je prenne un peu de plaisir, finalement. Ça, c'est le problème des gens à qui il arrive rien. Ils m'attachent, ça m'excite un peu. Enfin, voilà, c'est pas... Là, on est entre nous, on rigole, mais moi, je suis à un stade de ma vie, bonbon, pas bonbon, je ferme moi-même la camionnette, ok? Puis je serai là à poser des questions à la con, genre, vous faites ça depuis longtemps, enfin, c'est n'importe quoi. Et puis je prends du recul et je me dis, heureusement, je me fais pas kidnapper parce que tout le monde mérite peut-être pas d'être retrouvé non plus, hein. Moi, j'ai les réseaux sociaux, je vois tous les 4 matins des grands appels au secours. S'il vous plaît, contactez-moi si vous l'avez vu, c'est important, c'est mon grand-père, il a 87 ans. 87 ans. Ma grande, qu'il soit au chaud à l'intérieur ou dans le froid dehors, c'est une question de jour, tout le monde le sait. Qu'est-ce que, hein? On va pas déployer des armées alors que de un, tous les vieux se ressemblent. Et en plus de ça, est-ce nécessaire de retrouver papy quand on sait que papy, il a une maison secondaire et 30 ans d'épargne? Tout ça pour dire que je fais pas mon âge. Et c'est pas évident parce que du coup, le fait de faire jeune, ça donne une perception erronée sur ma personne. Dans le sens où j'ai conscience que quand les gens me voient arriver, ils se disent « Oh là là, elle est toute mimi, toute pimpante, ça se voit, c'est une bonne personne. » Non? Moi je mets fin au suspense. On s'est tous déjà posé la question au moins une fois dans notre vie, est-ce qu'on est quelqu'un de bien? Moi j'ai rencontré des bonnes personnes, d'évidence j'en fais pas partie, ok? Je l'ai compris très vite à force d'entendre tous les 4 matins, mais Louane, tu te rends compte de ce qu'on a fait dans tel pays? Tu te rends compte de ce qu'on a fait à telle personne? Bah de 1, j'étais pas au courant, et maintenant c'est pire parce que je le sais, et en plus je m'en tape. Qu'est-ce que je m'en fous? Oh là là. Moi, ça me dérange pas, ça m'empêche pas de dormir, je m'en fous un peu. Le seul problème, c'est que je suis pas quelqu'un de bien en France. Et ça, c'est emmerdant. Parce qu'on est un pays de révoltés, c'est dans nos gènes. Un truc nous saoule, on crie, on fait des pancartes, c'est notre truc. Moi, je pourrais être comme ces gens formidables. La seule chose qui m'en empêche, c'est que je me sens concernée par que dalle. Prenez n'importe quel sujet, je m'en fous. Moi, je suis à un stade de ma vie, y a plus rien qui me touche sauf mon oncle à partir de là, franchement. C'est un sketch, hein, il me trouve trop vieille. Bon. Non mais c'est vrai, prenez n'importe quel sujet au hasard, l'écologie, la famine, les enfants qui mangent du sable en Angola. En vrai, t'as le soleil toute l'année. Tu dis oui, ok, t'es là, tu manges du sable, t'aurais pu naître à Brest. Il faut relativiser un petit peu, ok? Il y a plein de sujets comme ça, plein de sujets où c'est compliqué de me sentir concernée. Là où je m'en veux le plus, et là j'admets mes torts à 100%, c'est au niveau du féminisme. La cause est totalement respectable et je trouve ça incroyable qu'on ait encore ça en France, que les femmes se battent. Moi, j'arrive juste pas à me mêler au groupe pour un tas de raisons. En fait, j'arrive pas à me sentir concernée, ok? Que ce soit les inégalités salariales, bah moi je suis au chômage, les agressions, c'est presque vexant. Voilà, moi je suis pas dedans. Je suis très loin de toutes ces histoires-là. Je suis tellement loin de toutes ces histoires-là. Il y a quelques années, j'étais encore serveuse et j'ai un collègue à moi qui a un peu pété les plombs. Il a planqué un téléphone dans le faux plafond du vestiaire des filles pour nous filmer à notre insu. Il s'est fait avoir, il a avoué à la police et il a avoué un détail très précis. Il a dit « Attention, moi je filmais pas tout le monde, j'avais mes cibles ». Cette information-là, elle a traumatisé toute l'équipe, ok? Toutes les filles étaient en larmes et tout, et moi la première évidemment, parce que je faisais pas partie des cibles, voilà.
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3: Bonjour et bienvenue dans notre distributeur automatique de billets.
4: Oui, bonjour aussi.
3: Veuillez introduire votre carte, merci.
4: De rien.
3: Vous vous appelez Claire, vous résidez au 15 rue Sorbier, Paris 20e.
4: Bah oui, mais enfin bon...
3: Et vous pesez 72 kilos.
4: Oh là là.
3: Quel âge avez-vous?
4: Oh, dis donc, la machine, je te demande l'heure à toi.
3: Il est 21h18. Veuillez taper sur les touches correspondantes.
4: 29 ans.
3: Où avez-vous fait l'amour pour la dernière fois?
4: Quoi?
3: Je répète. Où avez-vous fait l'amour pour la dernière fois?
4: Bah, vous savez, moi, je vais retirer 20 roses et m'acheter des cigarettes.
3: Répondez à la question. 1. Sur le lave-vaisselle. 2. Dans la cage d'escalier. 3. Chez vos voisins. Veuillez jeter un œil à droite, un œil à gauche et composer votre code confidentiel à l'abri des regards indiscrets. Vous avez composé le 4, 6, 2, 9.
4: Mais ça va pas ou quoi? C'est quoi ce bordel?
3: Désirez-vous 1. Retirer de l'argent?
4: Non, je veux une pizza, connasse!
3: 2. Consulter votre solde? 3. Commander une pizza? Vous ne voulez pas de pizza, connasse? Veuillez patienter agréablement. Nous interrogeons votre banque pendant notre petit intermède musical. Mademoiselle Claire,
4: oui?
3: Voulez-vous retirer 1000 euros, 1500 euros, 3000 euros?
4: Non, parce que moi je n'ai ni 1000, ni 1500, encore moins 3000 euros sur mon compte.
3: C'est répondez à la question.
4: Non, mais je ne vais pas répondre à votre question, parce que moi je n'ai pas 1000, ni 1500, ni 3000 euros sur mon compte. C'est un petit peu n'importe quoi. Moi je travaille toute l'année, je mets de l'argent à la banque. Là, je vais retirer 20 euros pour m'acheter les...
3: Si vous ne répondez pas à la question, la puce de votre carte sera immédiatement désactivée. TV.
4: Oui, moi, je m'en fous, partirai 1000, 1500...
3: Attention. Bien. Veuillez patienter quelques instants. Nous interrogeons votre banque.
4: Quoi? Les Champs-Élysées? Je sais pas, je connais pas, je suis pas d'ici et j'habite même pas à Paris. Alors, hein, foutez-moi la paix. Voilà.
3: Menteuse, vous habitez au 15 rue Sorbier, Paris 20e. Même que la dernière fois, vous avez fait l'amour dans la cage d'escalier.
4: Oui, bon, alors, mon prénom, là, oh, j'ai tapé, moi, oh.
3: Désolé.
4: Quoi?
3: Vous ne possédez pas une telle somme.
4: Mais je le sais, c'est vous qui m'avez forcé à taper 1000 euros. Moi, je vais retirer 20 euros pour m'acheter des cigarettes.
3: Non.
4: Pourquoi?
3: Parce que l'abus de tabac provoque le cancer. Or, un client mort est un mauvais client.
4: Ok. Alors, donnez-moi 20 euros pour m'acheter la compile de Gloria Gaynor. Voilà. Ça va, ça?
3: Bien.
4: Voilà.
3: Pour justifier votre achat, pourriez-vous me chanter I Will Survive?
4: Non, mais c'est n'importe quoi, non? C'est n'importe quoi.
3: Je vous mets la version karaoké.
4: When it's rain on a sacrifice, when would you win? 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Je sais pas lire, c'est écrit tout petit en bleu. One and one, I line you.
3: Merci, mais c'était très mauvais. Nous sommes désolés. Vous avez bénéficié d'une durée de temps trop élevée. Merci de renouveler l'opération.
4: Mais espèce de machine de merde qui pue, mais moi je t'emmerde.
3: Puisque c'est comme ça, je garde ta carte. Si tu veux récupérer ta carte, tu jettes un œil à droite, un œil à gauche et tu me frappes.
4: Ça?
3: Plus fort.
4: Ça?
3: Et maintenant, tu me lèches.
4: Si je vous lèche, vous me rendrez ma carte?
3: Oui.
4: Promis juré?
3: Promis juré.
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5: Avec les hommes, hein, c'est pas la folie, hein, c'est pas une réussite. Mais bon, je sais pourquoi, hein, pas d'inquiétude, j'ai vite compris, c'est parce que je suis pas faite pour la vie à deux. Voilà. Et je crois qu'en fait, il y a deux catégories de femmes dans la vie. Je crois qu'il y a d'un côté les femmes faites pour la vie à deux, douées pour ça, et de l'autre, les femmes douées pour autre chose. Voilà, le Scrabble, le tennis, ce que vous voulez. Et moi je suis là en fait, je suis de ce côté. Parce que je suis assez bonne en orthographe. Et je pense que c'est pour ça du coup. On peut pas tout avoir. Donc ils se sont dit à la genre orthographe, on va pas lui coller les mecs en plus. Ça ferait trop bien sûr, ça énerve les gens après, évidemment. Voilà, mais enfin, j'écris bien, c'est déjà pas mal. Je fais jamais de faute, c'est de la folie. J'écris, pas de faute. Motus. Beaucoup de chômeurs dans la salle.
6: Non, bah dis donc.
5: C'est 11h, les gars, réveillez-vous. Hein. Bon, enfin bon, moi, je suis contente d'être dans cette catégorie. Hein. Ça me va très bien, parce que franchement, entre nous, elles m'énervent, les filles douées pour la vie à deux.
7: Oui, allez, allez. Elles sont toutes douces comme ça. Allez, allez. Elles sont fragiles. Oh, je suis douce, mon Dieu. Oh, là.
5: Oh, elles sont d'une douceur, on dirait des paquets de coton hydrophile avec des cheveux. Si, du Moltonel. Ouais, du Moltonel. C'est ça, du PQ, en fait. Non, mais c'est vrai, il y a un problème avec ça. Non, mais les hommes choisissent des femmes parce qu'elles sont douces. Donc, elles s'achètent un furet, on s'en fout, pareil. Monsieur. Bon, je dis ça parce que je suis jalouse, hein, j'arrive pas à être comme elles, c'est pour ça. Non, c'est parce qu'elles sont très douces, les filles douées pour la vie à deux, et elles sont aussi très discrètes, j'ai remarqué, elles parlent jamais. Par exemple, si elles sont dans une soirée où il y a plein de monde, et ben vous la repérez facilement, elle est comme ça, elle est douce. Elle parle pas. Nada. Des fois, je les regarde, je me demande si elles ont conscience de ce qui se passe autour d'elles. Peut-être pas. Non, peut-être qu'elles se disent juste « Oh là là, il y a du monde !» C'est dingue. C'est dingue que mon gars annonce cette soirée, n'empêche. J'ai de la folie. Pourquoi elle me regarde comme ça depuis tout à l'heure? Elle me dit quelque chose. Ah, c'est un miroir. C'est dingue, hein, la capacité volumique qu'elle fait, cette pièce, en tout. Combien on peut être en tout? Plus avec tous les miroirs, ça double. Je vais compter parce que sinon ça va m'énerver. Et peut-être qu'elles font ça toute la soirée, en fait. Peut-être qu'elles nous comptent. C'est pour ça qu'elles parlent pas, pour pas perdre le fil. Vous regarderez la prochaine fois si elles font ça un moment. C'est pas la musique, hein, c'est le comptage. Il y a un autre truc aussi qu'elles font très peu, j'ai vu. Donc elles parlent peu, ça c'est fait. Et elles boivent peu d'alcool. Hein. Oui, non, parce que sinon elles boivent normalement, bien sûr, elles s'hydratent, hein, évidemment. Oui, sinon on meurt. Mais elles boivent des jus de fruits essentiellement. Et puis toujours des fruits qu'on connaît pas, toujours des fruits chiants, toujours. Ah mince, vous avez du jus de goyave? Bon ben, mettez-moi papaye alors, c'est pas grave. Ouais, merci. Toujours des fruits qui n'existent pas, je sais pas pourquoi. Bon, il leur arrive de boire de l'alcool, hein, de temps en temps, j'exagère. Si, les jours de fête, hein, bien sûr. Mais là, je sais pas pourquoi, c'est toujours le même alcool avec elle. C'est sans surprise, c'est toujours la même chose, c'est le Kir Royal. Tout le temps. Hein? Ça rigole moins, les filles en bas. Elles sont comme ça. Ah ouais, Kir Royal, ouais, c'est drôle. Non, mais le Kir Royal, c'est la boisson officielle de la fille en amour. C'est un peu leur sponsor à elle. Hein. Oh, Murucassis. Oh, je sais pas, deux secondes. Y'a pas le feu aux flaques? Alors, bon, mur ou cassis? Pêche? Alors, je sais pas ce qu'ils mettent dans ce kir, mais il y a toujours un truc qui se produit, mais ça c'est imparable. Hein. Au bout de la deuxième gorgée, on y a toujours droit. Deux gorgées. Oh, je suis pompette! Oh, ça tourne! Oh là là! Oh, oh. Pompette. Moi, je suis jamais pompette, je suis toujours bourrée. Hein. Ah, moi, je passe pas par pompette dans les étages, pas dans les paliers. Directement bien déchiré, moi, comme ça craque. Je sais pas ce que c'est, de pompette, en fait. Peut-être si je bois que les glaçons dans ma vodka, non? Mais ça doit être sympa d'être pompette, j'aimerais bien. Si, parce qu'elle rigole beaucoup, quoi, son pompette. Elles ont toujours un petit rire, très discret, hein? Ah oui, pas de... Comme ça, non. Sinon, il y a un truc aussi qu'elles font beaucoup pour séduire les hommes, j'ai vu, c'est le secouage de cheveux, comme ça. Elles secouent les cheveux comme dans la pub Fructis. Je sais pas pourquoi elles font ça, tout le temps. Peut-être qu'elles se disent, il faut que je fasse bien tout comme à la télé pour que le shampoing fasse bien effet. C'est comme dans la pub. Il faut que les acides de fruits descendent bien jusqu'au point. Sinon, ça marche pas. Non, mais j'arrive pas à faire ça, ça m'énerve. J'essaye, j'ai fait comme ça, alors évidemment, ça n'a aucun intérêt. Je veux dire, ça n'a pas d'impact sur les hommes. Ça sert à rien. Non, bah là, on bourrait avec une vodka, comme ça, ça marche pas. On s'en fout, tout le monde s'en fout. Faut pas le faire, d'ailleurs, hein, surtout. Ah, ça marche pas, ça, c'est pas... Enfin, ça marche pas, oui, non, si. Si, ça peut marcher, hein, bien sûr, c'est... Oui, si, ça marche même très bien. Si. Mais avec le chanteur de Gold, juste.
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8: Je suis contente de vous voir, hein, ça fait longtemps. On n'a pas changé. On n'a pas pris une ride. Hein. Mais si, évidemment, qu'on a vieilli. Moi, j'ai vieilli. Ah, j'ai pris un sérieux coup de pelle dans la gueule. Hein. Et pourtant, j'ai changé de coiffure parce que le chignon banane, ça commençait à faire vieille prof de maths nazie. Alors, vous allez me dire que j'ai pas encore 80 ans. Certes, mais j'ai fait le plus gros. Pas le plus dur, mais le plus gros. Et dans la vie, il y a des paliers. Puis voilà, bon, bah là, il y a eu palier. Ça y est, mon corps est en novembre. Ça sent la Toussaint. Ou plus exactement, je commence à exhaler une odeur de brocante, de vide-grenier. Vous savez, ce mélange de poussière, de moisie et d'encaustique, parce que je m'entretiens. Ah, moi, j'adore cette odeur. Mais pas sur moi. Et puis, évidemment, tout dégringole. Ah, bah, c'est la loi. Tout ce qui est au nord descend dans le sud, comme les retraités. Transhumance des organes. Comme si ton corps voulait déjà aller vers la terre, hein, prendre de l'avance. Et alors, malheureusement, aujourd'hui, non seulement tout mon être fléchit, ça fait ses plisses, mais comme je n'ai jamais été la reine de la stabilité pondérale, il y a eu à ma fonte, là je suis en face d'amas. Forcément, au fur et à mesure, à certains endroits, se sont formées des congères. Et alors évidemment, moins on plaît, moins on fait d'efforts pour plaire. Ah ben écoutez, arrive à un stade où on arrête les frais. Parce qu'on a l'impression de poser des guirlandes pour une fête à laquelle personne ne viendra. Ah ouais. Donc maintenant, moi j'achète mes culottes chez Carrefour, je mets des mi-bas, et je fais des petits proutes en marchant. Oui, ben voilà. Alors pas tout le temps, hein, pas là. Pardon. Je vous dirai. Ah oui, non, c'est pas Jojo. Hein. Et puis alors, je ne fais plus que ce qui se voit. Comme pour le ménage. Autant vous dire qu'il y a des endroits où il y a du mouton. Par exemple, je deviens moins tatillonne en ce qui concerne l'entretien des toisons. Personnellement, je n'ai jamais été une adepte des jardins à la française, mais alors là, on est clairement dans le jardin de curé maintenant. Hein. À tout point de vue, hein, comme plus aucun promeneur ne vient flâner dans le jardin. Je laisse batifoler le chien dent. Une sorte de coiffé décoiffé, vous voyez? Et alors, malheureusement, ma séduction crépusculaire n'est pas le seul signal de ma vétusté. Victor Hugo. Mais non, c'est moi. Non, mais c'est vrai, au-delà du physique, je deviens malgré moi un vestige sans l'avoir vu arriver. Par exemple, l'autre jour, je me suis rendu compte que je préparais mon ticket de bus à l'avance, chez moi. Oh. Ah, ça m'a abattu. Abattu parce que j'ai trouvé ça symptomatique d'une anticipation mesquine, d'un racornissement de l'âme. Eh oui. Donc, en l'occurrence, et en résumé, non seulement le design commence à gâter, et à se gâter, ben oui, mais en plus, au niveau des performances, ça rame. C'est ça, l'obsolescence programmée. C'est ça. Alors, je voudrais m'adresser aux plus jeunes d'entre vous. Vous verrez, le processus d'obsolescence se met très tôt en marche, et insidieusement. Et un jour, eh ben, vous serez comme nous, des vieux machins. En attendant les vieux machins, ils vous emmerdent.
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9: Il m'est arrivé un truc l'autre soir, je te raconte pas. J'avais rendez-vous pour dîner avec Jean-Lou. C'est un cadre dynamique de mon bureau. Alors je m'étais mise au sexy. Eh ben c'est possible. J'avais une mini-jupe en satinette de soie. Et puis des escarpins talons aiguilles taille 36. Normalement, je vais 37. Mais la 22, elle m'a dit « Bon, je regrette, mais il me reste plus de 37, mais la croûte dedans, c'est une matière très souple qui se fera en votre pied. » Non, puis à ce prix-là, ce serait dommage de ne pas en profiter. Non. Tu parles que j'en ai profité. Bonjour les ampoules. En plus, quand Jean-Louis arrive, tu sais ce qu'il me dit? Excusez-moi, ma voiture est tombée en panne. Il le voyait là à pied. Ça ne vous ennuie pas? Je fais, non, Jean-Louis, pensez donc que j'adore marcher. Dans la rue, je me disais, courage, Bernadette, courage. C'est peut-être lui l'homme de ta vie. En arrivant au restaurant, j'étais tellement soulagée de m'asseoir. J'ai fait bouh. Tout à coup, j'entends crac, crac, crac. C'est ma mini-jupe en satinette qui venait de céder. Je me suis dit, tu cumules, Bernadette, tu cumules. Heureusement, sous la table, j'en ai profité pour enlever mes chaussures en croûte de dés. Histoire de me soulager la voûte planétaire. Alors, pendant le repas, Jean-Louis me parlait du gouvernement, de bouche, de l'Europe, des fausses factures, qu'on était moins compétitifs que les Japonais. On aurait dit le journal de 20h. Alors, au dessert, je me suis dit, attaque, Bernadette, attaque. Ah, j'ai fait... Vous êtes passionnant, vous savez. Ben, j'ai lu dans mon magazine, les hommes, ils adorent être admirés. Ça lui a fait un effet radical. Tout à coup, il me fait « Oh, Bernadette, vous me plaisez. » Oh là là, j'étais contente. Un masque au concombre. Un shampoing volumateur spécial aux cheveux faits. Une crème amincissante spéciale zone rebelle. Ça fait plaisir de voir ses efforts récompensés. Tout à coup, je sens... Ah, c'est Jean-Loup qui venait de me faire du pied en plein sur mes ampoules. Je fais... Ah, Jean-Loup m'a fait m'arrêter, voyons. Ah,
10: oh, Bernadette, je sens que ça vous plaît.
9: Mais non, Jean-Loup...
10: Ah, ah, Bernadette... J'aimerais tellement qu'on aille dans un endroit plus intime. Chez moi, par exemple.
9: On irait comment? À pied, en voiture.
10: À pied. J'habite à 500 mètres.
9: Alors, subrepticement, j'essaie de remettre mes pieds dans les chaussures en croûte de dés. Rien à faire, c'était tout pour souffler. Alors je fais Jean-Loup, je suis désolée, mais je ne peux pas.
10: Pourquoi, Bernadette? Je ne vous plais pas.
9: Ah si, Jean-Loup.
10: Alors quoi? Vous avez un autre homme dans votre vie?
9: Oh ben non, Jean-Loup, pas tellement, hein. Alors quoi? Vous préférez les femmes? Ouais, ça va pas, non?
10: Mais alors quoi, Bernadette, quoi? Quel est votre mystère?
9: Mon mystère. Je me sentais plus tellement de lui parler de mes pieds boursouflés, de ma mini jupe craquée. Alors je fais Jean-Loup. Je suis désolée, mais ne me posez plus de questions. Non, vous ne pouvez comprendre. Je suis une femme étrange, fatale et mystérieuse. Qui disparaît tel les rayons de soleil dans la nuit. Adieu, Jean-Loup. Non, ne me raccompagnez pas. Adieu. Et n'empêche, c'est ce soir-là que j'ai compris que Jean-Loup, c'était pas l'homme de ma vie. Parce qu'un homme à qui on peut même pas parler de ses pieds. On peut pas passer sa vie avec.
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11: L'homme à la maison veut manger le midi à midi. À 11h, il rôde déjà dans la cuisine. En claquette. Tel un grand fauve qui cherche sa proie. Et de sa main moite et collante avec laquelle il s'est gratté les couilles devant le téléachat, ouvre le frigidaire. Et là, il hésite. Emmène-moi danser ce soir. Entre le camembert coulant et le saucisson sec, il prend le camembert, puis, après avoir achevé son plateau de fromage, sa demi-baguette et ses 3 verres de Bourgogne, dit d'une petite voix, « J'ai faim, qu'est-ce qu'on mange à midi ?» Mais l'homme à la maison, l'homme à la maison devient un monstre collant. Il découvre l'univers ménager qu'il ne connaît pas.

0: 2800 mètres carrés pour aller de la crèmerie à la boucherie, 2,8 km. Les caddies sont énormes, on dirait des 4x4. Le plein aussi est énorme. On nique son forfait, on se perd tout le temps. Allô, t'es où? Et alors, à un moment donné, il était tellement passionné par ce magasin, il voyait tous les jours, il courait dans les grandes allées, chantant, il y a ce que j'ai trouvé. C'est incroyable. Et alors, évidemment, avec une palette de 120 pots de moutarde dans un caddie, le caddie est vite plein, si vous voulez. Puis comme il se plante, il prend la Smart, on est obligé de faire plusieurs voyages. Donc, on y passe la journée. Et comme il aime me faire partager ses passions, il m'emmène à chaque fois. Alors, il y a des jeunes gens qui mettent les produits dans les rayons, comme ça. Et il y en a un qui dit à son collègue, « Hé, la dame est à la télé. » L'autre dit, « T'es con, quoi, elle travaille ici. » Ça m'a foutu un peu les boules, quand même. Du coup, je n'y vais plus. Alors, il y va tout seul. Mais il me ramène des cadeaux, attention. Ah oui, tiens, les derniers cadeaux, là, pour cet été, des maillots de bain par 12. Oui, dépareillés, hein, que les hauts, que les bas. Pas cher, mais moche. Pas cher, des vieux stocks, en laine. Tiens, la première vague à Biarritz se fond ici. Avec 5 kilos de sable dedans, là. Oh, j'avais l'escalope ensablée, hein. T'aimes ça, toi, hein? Tiens, une étoile de mer, voilà. Reviens demain, il y aura des gambas, allez. Tiens, qu'est-ce qu'il m'a ramené la fois dernière? Un lot de loup pour les toiles d'araignée. Vous connaissez ça? Une espèce de grosse tête de poil très touffue, comme ça, grise ou noire, un peu comme la tête du Gremlins, ça. Avec une tige télescopique. Eh ben, comme le Gremlins aussi, finalement, non? Je vais vous dire un truc, ça prouve qu'il est bien à la maison et qu'il aime quand je la fais belle. Faut savoir interpréter les cadeaux, non? C'est le secret du bonheur.
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3: Tu peux pas plaire à tout le monde, surtout quand tu es humoriste. Ah bah, t'as plutôt intérêt à éviter les sujets casse-gueule, comme par exemple la problématique de genre. Ça, faut pas y aller. Donc moi, j'y vais pas. Mais ce soir, je vous dis la vérité, j'ai bien envie d'y aller. Alors allons-y! Allez, c'est parti! Au sommet, tu sais ce que LGBT veut dire. Lesbienne, gay, bi, trans, ok? Sauf qu'aujourd'hui, attention, hein, le sigle a grandi. Maintenant, c'est LGBT, QQI, 2S, AA+. Je traduis pour tout le monde. Lesbienne, gay, bi, trans, queer, questioning, intersex, bi, spirituel, androgyne, asexuel, et le plus, c'est pour tous les autres. Si on a d'autres, demi-sexuel, pansexuel, sapiosexuel, scoliosexuel, xénosexuel. Alors je vais être très très claire. Moi j'aime tout le monde. Ça veut dire que si ce soir au Grand Rex, dans cette salle, il y a des lettres de l'alphabet, sachez que je vous aime et que vous êtes les bienvenus à mon spectacle. Sincèrement, vraiment, mais vraiment, non. Moi, du moment que tu payes ta place, welcome! Welcome! Vraiment! En revanche, ce que je trouve un petit peu injuste, je vous le dis, hein, c'est que ceux qui écoutent leur musique en streaming reprochent à ceux qui l'écoutent sur un CD ou sur un gramophone de ne pas comprendre toutes les nuances du LGBTQI 2S AA+. On est désolé les jeunes, nous, on n'a pas grandi avec ça, ok? Moi, de mon temps, on disait juste homosexuel, voilà. Et encore, c'était plus... Du temps de ma mère, c'était une maladie mentale. Premier degré. Ah, vous avez oublié, mais l'homosexualité est restée classée maladie mentale par l'OMS jusqu'en 1990, ok? Et du temps de ma grand-mère, homo, c'était une lessive. Donc oui, quand je croise une personne âgée qui est homophobe, ou raciste, ou misogyne, ou très souvent les trois, moi je lui en veux pas. J'essaye même pas de la faire changer d'avis et je lui dis, c'est pas grave mamie, tu vas bientôt mourir. Je réclame donc la même indulgence. Oui, au sommet, on genre. Oui, mais c'est pas parce qu'on veut stigmatiser tel ou tel.

0: l'être. Non, c'est juste parce qu'on est déjà trop vieux, complètement dépassé. Toi, comme ma mère, avec le casque de réalité virtuelle de mes gosses. Oh, qu'est-ce que c'est ce truc? Ou ma grand-mère, avec un orgasme. Oh, qu'est-ce que c'est ce truc? Alors ça, c'est complètement gratuit. Non, mais parce que j'en sais rien, ça se trouve, mon grand-père était un super bon coup. Peut-être même, il déglinguait ma grand-mère. Pouah! Quand les bordels étaient fermés, pouah! Oh, quelle belle époque, hein. Oh, c'était tellement mieux avant. Oh, oui. Oh.
1: Vous voyez, là, typiquement, si vous pensez que c'est du second degré, c'en est. C'est-à-dire, je ne pense pas que c'était mieux avant. Mais je suis pour la réouverture des maisons closes. Non, c'est pas ça le jeu. C'est premier degré.
0: Non, mais je suis vraiment pour la réouverture, bien sûr. Est-ce que vous savez qu'en France, la prostitution, c'est légal, mais l'achat de services sexuels, c'est illégal. Ça veut dire, en France, tu as le droit de tout mettre en vente, mais personne ne peut acheter. Mais qui a eu l'idée de génie d'imposer ces deux mesures? Eh bien, ça me fait penser au jour où j'ai lu que le vagin avait le même pH que la bière. Mais qui a eu l'idée de génie de comparer ces deux mesures? Bah, à mon avis, c'est le même mec. Je suis sûre aussi, c'est lui qui a inventé Kwakubé. Alors là, je peux dire, c'est éclaté. Et eux, pas compris. Alors, pas de panique, les yeuves. Un jour, Kwakubé sera un mot dans le dictionnaire français. Et ça, c'est une bonne nouvelle, on saura enfin ce que ça veut dire. Tous les ans, il y a des mots inventés par les jeunes qui rentrent dans le dictionnaire français pour venir enrichir notre belle langue, wesh. Est-ce que vous savez qu'on a une des plus belles langues au monde? Une des langues avec tellement de mots, mais plus de 300 000 mots, vous vous rendez compte? Plus de 300 000 mots, dont plein qu'on n'utilise jamais. Comme être abstème. Alors ça veut dire ne jamais boire une goutte d'alcool. Voilà pourquoi on ne l'utilise pas. Ou une kakistocratie, ça c'est un système dans lequel le pouvoir est confié au plus débile du groupe. On pourrait l'utiliser. Si, ben si. Non, mais la langue française est tellement précise. Vous savez, c'est qu'on a un mot pour tout. On est quand même la seule langue au monde à avoir un mot pour définir l'action de frapper une joue avec une bite. Bah si ça, c'est pas de la précision.
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4: L'autre jour, j'ai ma grand-mère arménienne de 80 ans qui a insisté pour m'expliquer ce qu'était pour elle le vrai amour. Alors le vrai amour, merci mamie, mais à Paris, c'est pas possible. Hein. C'est compliqué, il y a tellement de gens. Comment tu fais pour t'arrêter sur une seule personne? On fait tellement de rencontres dans la même journée que même si t'aimes bien quelqu'un, tu pourrais lui dire « Attends, désolé, t'es vachement sympa, mais ça se trouve, il y a encore mieux dans une heure. Hein. » T'imagines, tu te mets en couple et après, le mec, il te présente ses potes. Genre des beaux gosses. Mais vachement mieux, lui. Mais moi, c'est lui que je voulais, en fait. Hein. On peut changer? Non? C'est trop tard, d'accord. Il y a pas longtemps, j'ai une copine à moi qui s'est mariée et qui m'a dit « Mais Marion, t'as rien compris, quoi. Mais la liberté, c'est pas l'absence d'engagement. C'est la capacité de choisir la personne avec qui tu vas faire ta vie. » Alors je dis « Ok, mais toute ta vie. » Et si genre Brad Pitt il arrive et il te dit je t'aime, je veux refaire ma vie avec toi et j'élèverai tes enfants comme si c'était les miens. Tu crois franchement que tu vas rester avec Bertrand, hein? Quoi? Bertrand c'est ton Brad Pitt à toi? Ah merde. Moi ça fait peut-être longtemps que t'as pas vu une photo de Brad Pitt, hein? Bon je dis ça mais je respecte beaucoup les couples. Alors justement, une règle d'or là, les célibataires. On s'amuse, mais que avec des célibataires, hein, on demande dès le départ. Bon, malheureusement, c'est vrai que c'est pas toujours aussi simple que ça. Non, parce qu'au-delà des deux catégories, hommes célibataires et hommes en couple, il existe une troisième catégorie que j'appelle personnellement les petits bâtards. qui, eux, sont en couple, mais t'affirment les yeux dans les yeux qu'ils sont célibataires. Hein? Une sorte de célibataire, quoi. Non, mais moi, de toute façon, je suis une célibataire volontaire. Non, c'est trop bien d'être célibataire. Tu vois, t'as de compte à rendre à personne. Hein. Si t'as envie de sortir, tu sors. Tu peux faire des rencontres à chaque instant. Hein. Alors attention, parce que s'amuser, c'est pas si facile que ça. Des fois, ça peut être le parcours du combattant. Par exemple, il y a celui qui devient un peu aigri au fil des rencontres. Oh, j'en peux plus, elle me saoule toute. Attends, la meuf, sa photo de profil, c'est Nathalie Portman. Elle arrive au rendez-vous, c'est Jackie Sardou, quoi. Sinon, il y a aussi celle qui rencontre, mais qui a du mal à séduire. Oh, je sais pas, moi, je vais pas prendre un petit punch, ça fait alcoolo. La bière, ça fait bon pote. Le Coca Light, ça fait la casse-couille au régime. Putain, je sais pas. Après toi. Non, je t'assure après. D'accord. Bon, moi, je vais vous prendre un thé.
5: Et merde, pourquoi j'ai dit un thé?
4: Oh, putain, ça fait grand-mère, t'es con, quoi. Pourquoi tu dis un thé, toi? Moi, dans la vie, je suis vendeuse de chaussures. C'est sympa. Enfin, je veux dire, on marche sur nos pieds, donc c'est important d'être bien chaussée. Voilà. Sinon, il y a aussi celle qui rencontre, qui séduit, mais qui digère plutôt très mal les lendemains. Non, mais il est sérieux, lui, puisque je te dis, regarde ce qu'il m'a écrit. Chère Mylène. Alors déjà, Mylène, ça s'écrit avec un Y, et moi, c'est Myriam. Myriam, c'est rien à voir, quoi. Merci à toi aussi pour cette folle nuit. La semaine pro, je suis pas dispo. Mais je te propose autre chose. Croisons-nous à l'improviste, sans prévoir. Si ça ne te dérange pas, à plus. Il est magique ou pas, le mec, là? Non, parce que comme ça, à chaud, on dirait qu'il t'a proposé un truc, non? Alors qu'en fait, pas du tout, là.
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7: Bruno, tu vas dans ta chambre réveiller ton petit ami? Hein? Ton père va rentrer du PMU. C'est fait, c'est parfait. Allez. Je vous ai entendu rentrer cette nuit. Enfin, cette nuit, ce matin, je devrais dire. Hein? Non, vous n'avez pas fait de bruit. Mais moi, tu sais, à 3 km, je peux t'entendre respirer. Alors, hein? Ah non, après, j'ai plus rien entendu. Non. Et puis, même si j'avais entendu quelque chose, je le dirais pas. Je me mêle pas de ta vie privée. Je le connais, il s'appelle comment? Il a quel âge? Il est français? Il est mignon? Sacha? Ah ben, on n'avait pas eu ça encore à la maison. Hein? Sacha, c'est chouette. Hein? Ben, déjà, Sacha, c'est pas facile à dire, mais Sacha, c'est chouette. Alors... Ouais. C'était bien, l'asparagus? Hein? Oui, Spartacus, c'est pareil. Ouais. Hein? Vous êtes allés aux différents? Ah oui, bon, Marc, t'as raison. À force d'aller toujours au même endroit, on voit toujours les mêmes têtes. Hein? Et toi qui aimes bien le changement? Hein? Allez. Eh ben, qu'est-ce que je fais? Je recous les pressions de ta robe d'Alida. Voilà. Ah ben, t'en as fait sauter deux à ton anniversaire. Moi, j'ai pas envie que tu sois ridicule la prochaine fois. Hein? Tu sais que, alors, hein, tu l'imites de mieux en mieux. Oh. Et ton père, qui n'a pas voulu que tu fasses de théâtre, eh ben, c'est pas du gâchis, ça. Ah, oh, je sais pas comment tu fais, là, avec la main. Mais moi, écoute, je la vois, Madame Dalida. Bah, tu connais ton père, hein? Ah, il est hors de question de lui parler de ça un jour. Mais c'est même pas qu'il est contre, il sait même pas que ça existe. Ça lui ferait beaucoup trop d'informations à digérer d'un coup. Non, puis c'est notre secret. Moi, je trouve que c'est très bien comme ça. Déjà, l'autre jour, il a commencé à me poser des questions. Marc, il était bien reçu. C'est les vêtements de sa copine. Ça pose problème. Tac, c'est mouché, hein, je veux dire. Non, elle en a pas besoin plus souvent. Elle s'habille bizarrement. Eh ben, elle s'habille comme elle s'habille. Tu t'es vu, toi, t'as vu ta touche? Bon. Je veux dire, je l'ai plus entendu. Ça lui a claqué le beignet, hein. Seulement maintenant, résultat des courses, la copine, là. Il s'est mis en tête de la voir. Ah, ça, c'est encore autre chose, hein. Ici, qu'on soit obligé de lui monter un bateau. Voilà, mais c'est ce qu'on va faire, Bruno. Hein? On va lui monter un bateau. Voilà, t'as bien une copine dans ton entourage, hein? T'as pas une copine dans ton entourage? Non, une copine. Non, non. Oui, une fille. Une vraie fille, s'il te plaît. Bon. Hein? Eh ben, fais-la venir un dimanche. On lui demandera de jouer le jeu, ça nous le calmera. Hein? Oui, eh ben, qu'elle vienne avec. Elle vient dimanche avec sa petite copine. Non, on la fera passer pour sa meilleure amie, ça passera tout seul. Oui, ou pour la petite copine de ton petit copain. Faudra bien se mettre d'accord avant pour moi, hein, parce que... Tu sais, maintenant que j'y pense, pas d'aujourd'hui qu'il se méfie ton père. Quand t'étais petit, il t'appelait la chochotte. Hein? Ouh, c'était pas méchant, c'était c'est moi lui, hein. Ben, non, ça aurait pu être pire, il t'a jamais traité de lopette, hein. Puis dernièrement, je lui ai quand même rafraîchi la mémoire. On a toujours voulu une fille, alors? Alors? Alors on t'a eu, et on n'a pas hésité une seconde. On t'a gardé. Alors, hein, s'il était honnête, il admettrait comme moi qu'avec toi, on a le beurre et l'argent du beurre. Et le cul de la crémière, je connais pas l'expression. Ah, t'en as bien de la chance d'avoir une mère comme moi. Hein? Tu dis rien? Ouais, ben, on pourrait dire quelque chose. Hein? Allez, va. Ben, viens m'embrasser. Hein? Ben, je suis la seule femme au monde que tu embrasses, alors je te permets d'en profiter. Hein? Quoi? Tu m'as mis du rouge? Ben, c'est pas grave. Je sais que c'est pas désagréable pour une mère, sentir qu'elle est la seule femme dans la vie de son fils. Hein? Ouh, moi, je sais bien, je sais bien. Peut-être qu'un jour, tu vas rencontrer. Oui, ça c'est sûr, hein, tout est possible, on sait jamais, mais enfin, dis donc. Parti comme c'est parti, hein. On a le temps de voir venir, hein. Mais moi, pff, je serais ravie qu'un jour tu me présentes une jeune fille. Ah, mais je te... Ravie. D'autant plus qu'alors, tu vois, les jeunes filles, maintenant, c'est ce que j'entends dire, il paraît qu'elles sont très attirées par les pèdes, par les lopes, par les tapes, par les garçons sensibles, voilà. Et de ce côté-là, tu ne nous as jamais déçus. Allez, je fais ma chaise, moi, j'ai fait... C'est quoi ce bruit? Oh, bah, c'est ton ami. Bonjour, Sacha. Je suis l'amie de mon fils. Je suis la mère de mon fils. Voilà, ça a été, manquait rien, tout bien. Bon, d'accord. Hein, Bruno, t'as trouvé dans ton tiroir les moufles? C'est un code pour les préservatifs quand son père est là. Hein? Dis-moi d'ailleurs, il faudra peut-être, on va arriver sur l'été, il faudra peut-être penser à autre chose, parce que ton père les moufles. Oh. C'est normal. Hein? Non, c'est moi qui vais, parce que j'ai pas envie qu'on me voit tous les deux jours à la pharmacie. Avec moi, ça passe. Pouh, avec moi, ça passe. Ils sont aux petits soins. À la guerre comme à la guerre, j'ai raconté que son père était séropositif. Oui, et ben quand j'arrive, crac, ils sont tous au garde à vous. Hein? Comment elle fait, votre mère? Ah, elle sait pas. Ah, bah, c'est bien. Enfin, c'est bien. C'est comme ça. Et votre père? Ah, il sait pas. Ah, il est mort. J'ai pas compris. Pardon. Non, j'ai perdu une occasion de la faire, mais moi. Enfin, bon, je vous ai fait du café. Hein? Attention, Sacha, c'est chaud. Hein? Oui, bah, le temps de le dire, il s'est brûlé. Bon, la chaise, ça va, c'est bon. Bon, sinon, quand même, alors, vous avez un petit peu dormi, quand même, avec tout ça, oui, bon, hein. Ben, moi, j'ai bien dormi, mais j'ai rêvé bizarre. Il y avait un grand panneau publicitaire pour les Wonder Bra, vous savez, les soutiens-gorge qui... Ben, oui, vous savez, puisque je vois que... Et ben, le mannequin qu'il portait, je te le donne en mille, c'était ton père. Oh, non, quand je revois ton père, avec ses gros plots là. Ah bah tiens-le-moi là ton père. Allez, on y va, à la soupe. Non, ça ils sont passés, filez les jeunes. Vas-y, enquille, j'arrive. Hein, Bruno, si tu vas aux champignons, prends des moufles.
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6: L'AFP a publié une étude selon laquelle avoir un enfant en moins permettait de diminuer son empreinte carbone de 40 tonnes par an. Du coup, qu'est-ce que l'avortement si ce n'est que du tri sélectif? Et puis surtout, moi quand j'entends l'argument des gens qui sont contre l'avortement, à savoir que l'avortement viendrait tuer la vie à sa source, je ne peux pas m'empêcher de me poser cette question. Si on va au bout de la logique, avaler à la fin d'une fellation, est-ce du cannibalisme? Si oui, faut-il interdire la fellation? Non mais vraie question, parce que sinon ça voudrait dire que ma vie sexuelle est un génocide. Alors c'est mignon parce qu'il n'y a pas très longtemps après un de mes spectacles, il y a un monsieur qui est venu me voir et qui m'a dit très gentiment « Alors mademoiselle, c'est bien ce que vous faites, mais j'adhère pas. Non, trop féministe. » C'est-à-dire qu'encore aujourd'hui, être féministe est une insulte? Dernièrement, Jean-Marie Bigard a déclaré « Les féministes ne sont pas de vraies femmes. » Ben bien sûr, Jean-Marie, si on est une féministe, on est forcément une vieille fille mal baisée avec la chatte coiffée comme Sébastien Follin. Du coup, j'ai paniqué, je me suis dit, je suis pas une vraie fille, donc j'ai fait des recherches, apparemment c'est très simple. Il suffit d'aimer le rose, les paillettes et le shopping, puis surtout être discrète, éviter d'avoir des opinions, ou pire, d'être une fille qui a des couilles. Quand on y pense, l'expression « avoir des couilles », c'est quand même le comble du machisme. Comme si, bien sûr, le courage ne pouvait être représenté par autre chose que des attributs mâles. Juste paradoxal que le symbole du courage soit deux glands qui pendent mollement derrière une nouille. Surtout qu'on est bien d'accord. Il n'y a rien de plus sensible et délicat que des testicules. S'il y a bien un organe courageux, c'est le vagin. Le vagin, c'est le soldat Ryan des organes. Accouchement, épisiotomie, les règles. Non, quand on a nous pourri la vie une fois par mois, on peut en mourir. C'est-à-dire, mesdames, que quand vous êtes indisposées et que vous portez un tampon, vous risquez ce qu'on appelle le syndrome du choc toxique. Des analyses ont détecté qu'il y avait des traces de pesticides, de dioxines et de désherbants. Du désherbant. Sérieusement, quel est le projet? C'est-à-dire que maintenant, les mecs ont décidé de s'attaquer aux poils de l'intérieur. Bon alors les gars, j'ai pu voir un seul poil, donc vous me brûlez la maison mère à coups de Roundup. C'est parti. Et la goutte qui fait déborder le Tampax, alors que le Viagra est considéré comme un produit de première nécessité, bah oui, c'est important de faire bander papy. A contrario, les serviettes et les tampons sont surtaxés car considérés comme des produits de luxe non essentiels. Bah oui, c'est bien connu, hein, saigner comme un goré une fois par mois, c'est luxe ultime. Alors que quand on y pense, si c'était les hommes qui avaient leurs règles, les choses seraient très différentes. Avoir ses règles, ce serait un truc viril. Un truc de mâle, tu vois. Ils accrocheraient fièrement leur tampax usagé au rétro de leur voiture. Ils se battraient pour savoir qui a le plus gros flux. Et on aurait droit à des slogans tels que « Tampax, la perfection au masculin ». Il y a des misogynes ce soir dans la salle, hommes ou femmes. N'oubliez pas qu'il n'y a qu'en grammaire que le masculin l'emporte, que le mot résistance est un nom féminin, et que surtout, votre opinion, je m'en bats le clito.
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9: Il y en a qui sont déjà allés sur des plages de nudistes. Il y en a. Il y en a deux qui se dénoncent. Attention, nous on est allés aussi, mais attention, on n'a pas fait exprès, hein. On avait demandé un coin pour la pêche aux moules. Il y a un plaisantin, il nous a envoyé là-bas. Attends, quand on est arrivé sur cette plage, avec nos maillots, on aurait dit deux escargots dans un champ de limaces. J'ai dit à Albert, on tombe les maillots, il nous regarde en rigolant. Et oui, c'est sûr, avec nos marques blanches, après on faisait pas nudiste professionnel. Alors moi j'étais gênée, hein. Oh, j'étais gênée, malheur. J'avais les yeux, ils me partaient tout seuls. J'en avais jamais vu autant. En vrai, en même temps. Il y en a, tu te dis, c'est pas normal, hein. Ils sont dopés. Ou alors c'est une prothèse. Il y en a d'autres, ils sont tellement poilus, c'est comme si tu cherchais une aiguille dans une botte de fouet. Alors par contre, il y en a, tu te dis, c'est pas normal. Eux, le jour de la distribution, ils ont pas eu leur part du gâteau, hein. Comme quoi, voyez, même chez les nudistes, tu retrouves l'inégalité des chances, hein. Tu vois, avec Albert, on s'est fait une pétée de rire. Parce qu'à côté de nous, on avait un couple d'anglais, tu sais. Alors lui, le mari, on aurait dit Benny Hill, tout nu. Et en plus, il avait gardé les sandales avec les soquettes. Les anglais, ils doivent être pudiques des pieds. Alors par contre, ce qu'il y a de bien sur ces plages de nudistes, ça je vous le recommande, c'est que personne ne te juge sur le physique. Personne. Heureusement. Heureusement parce que sa femme anglaise, elle avait les fesses qui dépassaient tellement, tu sais. On aurait dit les oreilles du prince Charles. Bon, attention, on rigole, hein. Mais Albert, il n'était pas à l'aise non plus, hein. Il s'était allongé, il avait mis la serviette jusque-là, dis. Au bout d'un moment, il ne me faisait pas le chapiteau. Dites, non mais ça vexe. Moi j'y fais la nudiste tous les soirs à la maison. Moi il me fait pas le chapiteau, hein. Tout juste la tente. Alors là, tu sais, il m'est monté une de ces bouffaillisses. Au bout d'un moment, tu sais que j'avais des larmes aux yeux. Tellement j'étais bouleguée, hein. J'avais des larmes aux yeux. Je me suis assise, tu sais, en face de lui. J'ai dit, là, je vais lui dire la vérité toute nue, hein. J'ai dit, tu me connais Albert, hein. Je ne suis pas quelqu'un de complexé, hein. Mais par rapport à des plus jeunes, moi, ma fierté, c'est d'être encore montée avec toutes les pièces d'origine. Oui. Oui, je sais, mon corps, il a peut-être changé, mais pas mes sentiments. Voilà. Puis moi, je ne suis pas comme toi. Je ne regarde pas volontairement. Moi, c'est les yeux qui me partent tout seuls. Puis au lieu de regarder la poutre chez le voisin, je préfère regarder la paille qu'il y a chez toi. Non, il a senti, hein, que j'étais bouleguée, il a senti. Hein. Mais à ce moment-là, monsieur, dame, il m'a lancé un regard d'amour que je me suis rendu compte que depuis des années, ce regard d'amour. J'avais plus été capable de le voir. Tu sais, le genre de regard que d'un coup, tu te sens la plus belle du monde. Mais d'un coup, j'ai eu l'impression que les seins me remontaient de 20 cm. Comme quoi, se sentir aimé, c'est le plus beau des lifting, hein. Tu sais, il m'a tellement fait remonter la confiance en moi, tout le coup. J'ai même eu l'impression de parler anglais couramment. J'ai eu une connaissance avec les Anglais d'à côté. Quand ils ont su l'histoire de la pêche au moule, tu sais, le mari anglais, de suite, il a sorti deux tubas et deux masques, il a dit à Albert, en anglais, il a dit, comment il a dit, ah oui, comme with me. Albert, il lui dit non, comme Cousteau. J'ai dit non, Albert, comme with me, ça ne veut pas dire ça. Ça veut dire, viens avec moi, on va trouver un endroit pour la pêche au moule, on va voir si on en trouve, comme ça, pour les manger ensemble, et puis on se fera des échanges culturels, nous vous montrera des recettes anglaises, et puis on passera des demandes. Enfin, ils ont tourné viré pendant 2 heures, monsieur, dame. Pas la queue d'une moule. Quand Bénil, il est sorti de l'eau, j'ai compris de suite que l'eau, elle était froide. Hein. Il est rentré normal, il est ressorti, il avait le bigoudi, tu sais comment ça. Et Albert, à force de flotter pendant 2 heures avec ses fesses blanches en plein soleil, il me ressortit les fesses tellement rouges, on aurait dit un babouin en chaleur. Il a pelé pendant 2 mois, monsieur, dame. Ce que ça nous a coûté en bière fine, cette pêche au moule. D'ailleurs, depuis qu'on est rentré à Nice, Albert, il dit à tout le monde, hein, moi, le naturisme, ça m'a coûté la peau des fesses.
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8: Mesdames, messieurs les ministres, mesdames, messieurs les conseillers d'État, secrétaires d'État, j'organise cette petite réunion informelle pour vous donner quelques éléments de langage pour vous adresser aux médias. Ne dites pas « le chômage a encore augmenté ». Dites « l'évolution du chômage est conforme à nos prévisions ». Donnez l'impression qu'on maîtrise la situation. Essayez d'attirer l'attention des médias sur les points positifs. Ne dites pas « le chômage a augmenté chez les moins de 25 ans », mais dites « le chômage est inexistant chez les 12-13 ans ». Et j'ai plus de 88 ans. Au fait, vous savez comment on dit charge sociale en anglais? Fuck you! Humour d'énarque! Et vous savez comment on dit je paye mes dettes en grec? On ne le dit pas! Humour d'énarque! Très rapidement, un petit cours sur le monde de l'entreprise. Hein, vous savez que les petites et moyennes entreprises, ça s'appelle les PME, très bien, qui sont dirigées par des patrons. On ne dit pas patron. Patron, c'est MEDEF, c'est droite, on ne dit pas. Nous, la gauche, on a un autre mot. On a...
10: Entrepreneur.
8: Entrepreneur, très bien. Hein? On ne dit pas chef d'entreprise, comme j'ai entendu. Hein, chef d'entreprise, c'est années 80, c'est Bernard Tapie. Je vous explique la différence. Le patron est un salaud. L'entrepreneur est un héros. Je vous explique la différence. Le patron couche avec sa secrétaire, l'entrepreneur sympathise avec sa stagiaire. Le patron est un salaud qui délocalise à l'étranger. L'entrepreneur aide un pays émergent à se développer. Le patron fume un cigare. L'entrepreneur se détend avec un pétard. Ne confondez pas entrepreneur et auto-entrepreneur. Hein? L'auto-entrepreneur, c'est un ex-chômeur à qui on a fait miroiter qui pourrait devenir riche et qui, en attendant, travaille 20 heures par jour pour un quart de SMIG. D'ailleurs, l'auto-entrepreneur porte bien son nom parce que la seule solution pour lui pour devenir riche, c'est de gagner au loto. Humour d'énarque. La gauche et la droite, c'est pas pareil. Enfin, il y a des différences fondamentales. Par exemple, la gauche veut que les riches partagent avec les pauvres et la droite veut que les pauvres se démerdent pour devenir riches. Vous savez, on a quand même des sondages là qui nous montrent que les Français n'attendent plus rien de nous. Bah donnons-leur ce qu'ils attendent. Plus rien, on devrait y arriver quand même, hein. Alors, je vous livre en toute confidentialité deux mesures que nous envisageons pour relancer l'économie. Surtout, vous n'en parlez pas. Première mesure, ça consistera à légaliser le cannabis. Ça rapporterait 1,8 milliard d'euros par an. Et surtout, on pense que si les gens sont plus détendus, ça sera moins long pour eux d'attendre quelque chose qui ne vient pas. Deuxième piste que nous n'avons pas encore budgétée, mais je vous la livre telle quelle, surtout n'en parlez pas, pour lutter contre le chômage des jeunes. Dès qu'ils ont leur diplôme, on les inscrirait directement à la retraite. Alors, avant de se séparer, permettez-moi de vous rappeler ce dicton de Richelieu qui disait « Il faut prendre aux pauvres parce qu'ils sont plus nombreux. » Ce à quoi je rajouterais « Tant qu'ils s'en aperçoivent pas, on est tranquille. » Humour des narcs.
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11: Il ne faut jamais dire jamais à un enfant. Ça sert à rien. Parce qu'évidemment, un enfant, il est plus fort que toi. Il va te faire renoncer à tes principes. Et moi, je ne savais pas. Alors moi, les principes, j'en avais plein. Avant que ma fille arrive, je disais, ben déjà, ma fille, elle mangera bio, ça me paraît essentiel. Ouais, je parlais comme une connasse. Bah parce que j'ai pas du tout envie qu'elle se gaffe de gluten, de graisse hydrogénée, d'OGM, no way, quoi. La télé, hors de quest. No. Parce que je vais pas me servir de la télé comme d'une babysit de substitution. Je veux dire, faut savoir ce qu'on veut dans la vie, tu vois. Télé, bébé, hello, choose life. Les jouets? Ouais, bien sûr. Non, ma fille, elle n'aura que des jouets en bois. Filière allemande, ouais, 100% naturel. Oh, si, bah, c'est du bois d'arbre. Eh oui, ça, c'était moi avant. Seulement, comment dire...
12: Le jouet en bois, quand tu te l'es pris trois fois dans la gueule...
11: Ah bah, évidemment, tu le fous à la poubelle et tu cours chez Fisher-Price, comme tout le monde, acheter le premier jouet en plastique qui clignote et qui fait du bruit. Terminé. Et pour les autres principes, c'est pareil. À la première difficulté, tu renonces, évidemment. Attends, chérie, je discute avec le monsieur qui est charmant, donc arrête de pleurer, s'il te plaît. Chut, tais-toi. Oh, caprice, tais-toi. Chut, va chercher un Kinder Pingouin au frigo, dépêche-toi. Deux, si tu veux, je m'en fous. Il est 19h, tu manges ce que tu veux. Les Kinder, les chips, du Coca, du popcorn, hein? Oui, t'as pas de dents, bah tu bois avant. Et puis tu... Voilà. Alors, en fait, je vous disais, c'est la chaudière. Calaché, voilà, je sais pas. Alors que j'entretiens, ouais, bien sûr. Attends, une seconde. Mets-toi devant Gulli, chérie. Ah bah Gulli, c'est la chaîne enfant, ça sauve des vies, je peux vous le dire. Hein. À moi, sans Gulli, je serais morte, c'est sûr. Ou ma fille, je sais pas, mais une des deux. Hein, ou le chien qui a rien à voir, le pauvre, mais en tout cas, on serait moins nombreux dans l'appartement. Gulli, c'est un service de santé publique, c'est pour ça qu'ils l'ont mis sur la 18. C'est un numéro d'urgence, Gulli, je pense. Mais bon, on est tous, qu'est-ce que tu veux. On est tous pareils, les parents, on finit tous par céder, plus ou moins tard, c'est tout. J'ai remarqué qu'il y avait deux catégories de parents, d'ailleurs. Il y a, il y a ceux qui luttent quand même quotidiennement, tu vois, pour conserver leur autorité, leurs valeurs, et puis... Mais alors, il y a ceux qui lâchent tout très vite. Moi, je les reconnais facilement, les deux catégories, c'est en voiture, sur autoroute, tu sais. En général, ceux qui ont le pare-soleil noir, ils luttent encore. Ceux qui ont le pare-soleil Winnie l'ourson, Dora l'exploratrice... Ah bah oui, ils sont passés de l'autre côté de la barrière, là. C'est bon, ça y est, allez hop.
13: Ils vivent dans le monde de oui-oui.
11: En général, t'as le père de famille qui a l'air de dire « Je vais sauter de cette voiture en marche. »
13: Ça fait 7 heures que j'écoute Henri Dess. Je vais m'asseoir sur le levier de vitesse jusqu'à ce que mort s'en suive.
11: Non, mais je dis ça, mais je ne juge pas parce qu'on est tous pareils au final. Hein. Le pare-soleil, c'est qu'un début. D'ailleurs, selon moi, le pare-soleil, ça signe vraiment ton entrée dans le monde de la parentalité. Donc, dans le monde du pratique. En tout cas, dans le monde où le pratique l'emporte sur le beau. Et là, une fois que t'as acheté le pare-soleil, t'es bon pour recevoir toutes les horreurs du monde chez toi du moment que c'est pratique. Allez-y, faites-en entrer. On y va, les transats, les balancelles, les bavoirs en plastique récupérateur, magnifique. Tout, je m'en fous, c'est bon. Oui, c'est la fête du moche, c'est ici. Entrez, on y va, les toiles cirées, parfait. Les magnets sur le frigo, sublime. Allez-y, oui, poussez les canapés blancs, on n'en aura plus besoin, il y a de la place. Les autocollants antidérapants en forme de poisson dans la baignoire. Ouh. Et on finit tous par vivre en crèche. Mais c'est pas grave parce qu'on se cache derrière le fameux « Ouais, je sais, c'est pas beau, mais c'est pratique. » C'est pas beau, mais c'est pratique. Attention à cette phrase quand même. Hein. Bah, si tu laisses cette phrase gouverner ta vie, là, c'est pas beau, mais c'est pratique. Bah, un matin, tu te réveilles dans un canapé stressless avec des crocs aux pieds, une banane autour de la taille. Hein, c'est vite vu. Hein. Ah bah, c'est pratique, les bananes, et où ? T'as les mains libres ? Et pourquoi pas la casquette ventilateur après ? Tout est possible. Ah bah bien sûr, s'il n'y a pas de limite, t'imagines ? Bah c'est mon mari, il est pas beau mais il est pratique. Voilà, allez, terminé, emballé. Non, faut faire attention, faut lutter.
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9: Oui, c'est bien Héloïse, oui, c'est bien. Tu fais du toboggan. Non, grand-maman, il reste assis sur le banc. Je surveille le sac. Il y a des arabes. Regarde-moi ça, comment ils sont fagotés, là. Puis alors, celle-là, mon vieux, il n'y a pas beaucoup de tissu, hein. Par contre, de la peau, ça, il y en a, hein. De quoi faire un canapé 5 places, hein.
14: mon avis, celle-là, quand elle court, ça doit sentir l'huile de palme.
13: Oui, c'est bien, je te regarde, je te regarde.
14: Ah ben voilà, celle-là, elle est bien fichue. Oh là là, jolie comme un cœur, bien habillée. Oh là là, très élégante, une vraie parisienne. Connasse.
13: Bon, c'est bien joli, là, le toboggan, mais tu racontes à grand-maman comment ça va, les amours.
15: Ça va très bien. Et même que j'ai rencontré quelqu'un, je suis très amoureuse et plus tard, eh ben on va se marier, on va avoir des tas d'enfants.
14: Oh, mais c'est épatant ça. Et alors, comment il s'appelle, l'heureux élu ?
15: Sidonie.
14: Non, mais ça, c'est pas possible. C'est ta meilleure amie, Sidonie. Les petites filles ne peuvent pas tomber amoureuses d'autres petites filles. Les petites filles tombent forcément amoureuses de petits garçons.
15: Non, mais ça, c'est parce que c'est plus comme quand toi, t'étais petite, quand t'as grandi dans les cavernes. Maintenant, on peut être amoureux de qui on veut. Moi, avant, j'étais amoureuse de Mathéo. Et Mathéo, c'est le garçon que j'étais amoureuse de. Ben maintenant, Mathéo, il est amoureux de Thomas.
14: Mais attends, si jamais vous êtes amoureuse, on va avoir un problème avec ton histoire de mariage, là. Eh ben, qui c'est qui va porter la belle robe le jour de la fête ?
15: Eh ben, toutes les deux grosses dindes ! Tu sais, une fois avec papa et maman, on est allé au mariage de Romain et Christophe. Papa, il a dit, oh, on va aller au mariage des pédés. Et ben, ils avaient tous les deux un très beau costume avec de la colle dans les cheveux qui collaient. C'était très beau. Et à un moment, ils se sont fait un bisou. Moi, j'ai trouvé ça très joli. Maman, elle a pouffé. Elle a dit qu'elle avait toussé, mais moi, j'ai bien vu qu'elle rigolait.
14: Ça m'étonne pas. Parce que ta mère, pour pouffer, elle pouffe. Hein. C'est un peu la reine des poufs, d'ailleurs.
15: Tu sais, maman aussi, parfois, elle dit des trucs sur toi. Elle croit que je comprends pas.
14: Et elle dit quoi, ta maman, sur moi ? Je suis sûre qu'elle t'en voudra pas de me le dire.
15: Elle dit que t'es une vieille carme qui va bientôt clamser et que grâce à ça, elle va pouvoir se racheter une nouvelle poitrine.
14: Mais tu sais quoi, ça tombe bien que tu me racontes tout ça parce que dans quelques jours, je vais voir un monsieur, on appelle ça un notaire. Eh ben crois-moi, ta maman, t'es pas prête de la revoir les seins à l'air à Biscarrosse, hein. Bon, écoute, ton histoire de Sidonie, là, ça me chiffonne, mais je suis prête à t'aider. Si tu veux, je te donne une petite pièce pour que tu lui achètes un joli cadeau, hein.
15: Non, mais c'est pas la peine, parce que j'ai déjà offert quelque chose de très joli. J'ai lui offert une bague. C'était la bague que maman, il avait eue pour son mariage. Elle était tellement belle, cette bague.
14: Elle était ?
15: Oui, parce que Sidonie, en fait, elle l'a perdue à la piscine. Mais en même temps, elle me dit qu'elle l'a perdue, mais je crois la vérité, c'est qu'elle l'a donnée à Pablo.
14: Oh, mais c'est très laid, ça, dis donc. Tu dois être drôlement triste qu'elle ait fait une chose pareille.
15: Non, pas trop, parce qu'en fait, moi, je suis pas trop du genre monogame exclusif, tu vois. Je dirais plutôt que je suis polyamoureuse, tu vois ce que je veux dire?
14: Non, je ne vois pas, non.
15: Ça veut dire qu'en fait, je ne me refuse rien sentimentalement parlant. À partir du moment où ça m'épanouit, ça ne fait de mal à personne.
14: Donc, en gros, tu aimes plusieurs personnes et plusieurs personnes t'aiment en retour, c'est ça ?
15: C'est ça.
14: Mais personne n'est jaloux ?
15: Ah ben non, parce que la jalousie, c'est un sentiment extrêmement négatif. Alors que nous, c'est de l'amour. Tu vois, c'est du soleil, c'est que du bonheur. En plus de ça, tu sais, le couple hétérosexuel, si on y réfléchit bien quand même, c'est une construction politique patriarcale antédiluvienne, hein.
14: Oh là là, bon sang, je suis trop vieille pour tout ça, moi, tu sais.
15: Mais pas du tout, en plus de ça, la sexualité des seniors, c'est un vrai sujet d'actu, hein. J'espère que tu te laisses pas trop aller, question tuyauterie, grand-maman. Bon, écoute, c'est pas que j'aime pas discuter avec les personnes âgées, mais là, il y a la balançoire qui vient juste de se libérer, alors du coup, je vais y aller. Bye!
14: Bye! Une construction patriarcale, là, je la souhaite. Oh là là, qu'est-ce que c'est que ces sales bigondies? Où est-ce qu'elle va chercher tout ça? Et en même temps, elle a pas tort. C'est vrai que moi, j'ai jamais vraiment été à fond pour la pénétration. Surtout quand je vois ce qu'Edouard avait entre les jambes, hein, oh là là. Tu parles d'un septième ciel. J'étais plutôt sur un quatrième sous-sol, hein. Alors, Kyrène, quand on joue au bridge et que nos mains s'effleurent sur le tapis, elle a la peau tellement douce. Elle sent la poudre de riz, l'eau de rose et jiki de guerlain. C'est quand même autre chose que l'odeur des slips aigres des noirs, hein. On n'a qu'une vie. Ce soir, je prends mon courage à deux mains et je lui dis « Irène, j'ai terriblement envie de dormir nu, peau à peau contre vous ce soir. » Qui l'eût cru ? Madeleine, à 95 ans, tu es Gwyn.
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0: Allô ? Pamela ? Ça va, mon frère ? Devine-nous ce que je suis ? En zonzon ? Non, t'es con, quoi ? C'est ta mère qui est en zonzon. Moi, je suis à Ripa. J'ai rencard avec un lascar que j'ai coincé sur Mythic. Ah non, on s'est pas viré le 27, celui-là, je l'ai zappé. C'est quoi, il avait 8 ans, ce bâtard. Je pense qu'il m'a aperçu comme il m'a proposé un goûter au McDo, hein. En plus, il veut pas me pécho, tout ce qu'il voulait, c'est mon cadeau du Happy Meal. Non, non, celui-là, son pseudo, c'est BCBG75. C'est chiant, hein. BCBG, je crois que c'est le nom d'un vaccin. Ça se trouve, c'est un scientifique, hein. Putain, ça va me changer des bacs moins 5 que je m'attrape à la cité, hein. Enfin, merde, je crois que c'est lui qui arrive. Oh, putain, Pamela, la honte, le mec, il a une cravate. Sort du tribunal ou quoi? Putain, si quelqu'un dans la cité, on va traîner avec lui, on va me jeter des cailloux. T'as merde de ma vie, je te laisse. Genre, monsieur. Ben, c'est BG75? Ouais. Moi, c'est Gilo 93. Ouais. Ouais, ouais, je sais, on voit pas trop le côté Gilo, ouais. Rassurez-vous, on voit bien le côté 93. C'est pour moi que vous avez mis la cravate? Fallait pas, vous auriez pu garder votre survêt, hein. Vous n'en avez pas? Pourquoi? Oh, t'as pas les moyens, t'es en galère, c'est ça? Prends pas de café ici, c'est des voleurs, si tu veux, on la partage à deux, hein. Quoi, c'est un choix? Non, c'est pas grave, mais quand même, faites la peine, hein. À part ça, tu fais quoi dans la vie? Hein? HEC? Non. C'est quoi ce truc? HEC? Une école de commerce? T'as besoin d'aller à l'école pour faire du commerce, toi? Attends, moi, tous mes frères sont dans le commerce de haute technologie, je te jure, ils sont pas fait chier dans une école pour ça, hein. Bah, Titi, dans le commerce des portables. JP, lui, c'est Andy, PlayStation, DVD, enfin, ça dépend des arrivages. Les trois autres sont, comment dire, en arrêt de travail. Ouais, ouais, ils ont été arrêtés, ouais. Non, pas par le médecin. Enfin, ils guérissent bientôt, ouais. Parce que tu vas pas aller chez toi, hein. Mais je te préviens, hein, je couche pas direct, hein, je peux une topie, hein. Vas-y, fais pas cette tête, je prends le cash, c'est tout. Non, je sais pas, on peut aller chez toi pour, je sais pas, mater un DVD ou jouer à la PlayStation. T'as pas de PlayStation. À 26 ans, t'as pas de PlayStation. Mais il faut grandir un peu dans ta tête. Pas de survêt, pas de PlayStation. Ce mec, c'est un martien de la Terre. Et dis-moi, t'as déjà pêché une meuf sur notre planète, Forrest Gump, hein? Vas-y, comme ça, dis-moi, pour rigoler. Vas-y. Fais quoi comme sport? De la marche. Wow. Sport de brut. T'es con, toi, c'est pas un sport, tout le monde fait de la marche. Bah, sinon, à ce moment-là, comme sport, je me lave les dents, hein. Mais non, je fous pas de ta gueule. Mais sérieux, c'est quoi ton truc? Il y a un truc qui te fait kiffer. Tu collectionnes les timbres. Arrête, tu me fais flipper, là. T'es pas ta Rainman, c'est ça? Vas-y, fais pas cette tête, je déconne. Mais bon, mec, t'es flippant. Faudrait te mettre dans le Guinness des records. Tu sais, à la catégorie, le jeune le plus vieux de la Terre. Qu'est-ce que tu fais, là? T'as pas te mettre à pleurer, cette honte? C'est pas vrai, c'est un mec qui chiale. Ma vie, j'ai jamais vu ça. Putain, cas sociaux. Attends, attends. Si je ramène pas une preuve à la cité, ils vont jamais me croire. Hein, qu'est-ce que tu dis? T'en as marre de Mythique, tu vas arrêter parce que ça marche jamais? T'inquiète, est-ce que je viens de filmer? Tu vas cartonner sur Dailymotion.
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16: Excusez-moi, Maud ne m'a pas dit, rappelez-moi, c'est pour quelle chaîne déjà? Cuisine TV. Tiens, pour combien de temps? 2 minutes. C'est une pastille. Ah ben, très bien. Eh ben, j'aime bien les pastilles. Comme ça, ça va vite. Alors, eh ben, je vais me mettre là. Voilà. Eh ben, écoutez, quand vous... 2 secondes. Maud, ça va les cheveux? Hein? Ça va la mèche? Hein? Ça fait naturel? Ben oui, ça fait naturel, c'est mes cheveux, je porte pas de moumoute. Comme vous voulez. Oui, j'aime bien manger. Bah, je crois que ça se voit. Sucré ou salé ? Salé. L'été, ben l'été, des plats légers. Et l'hiver, des plats moins légers. Le, quoi ? Le plat que je fais le mieux ? Ah oui, ça, c'est passionnant. La blanquette de veau, voilà. Non, je la fais à la classique. Mon mot préféré en cuisine. À table. Voilà. C'est fini ? Ah bon, en effet, oui, c'est parfait. Très bien. Comment ? Vous voulez la refaire ? Pourquoi ? Qu'est-ce qui se passe ? Je faisais la gueule ? Non. Non, mais en plus, mais vous avez raison, en plus, maintenant vous me le dites. Mais bien sûr, mais c'est-à-dire que c'est Maud aussi. Vous voyez, ça, c'est... J'ai été contrariée avec ça. Alors, d'abord, toutes mes excuses, et on va la refaire. C'est pas le temps que ça prend. On va le refaire tout de suite. Vous voulez bien ? Et vous coupez ce qu'on vient de faire, parce que là, vraiment, hein, on la refait plus joyeux, plus... Bien sûr, c'est bien normal. Bien sûr. Alors, on y va. Oui, oui, j'aime bien manger. Oh, ça se voit, je suis un peu ronde. Comment ? Sucré ou salé ? C'est pas facile, cette question. Vous voulez dire sacré ou sulé ? L'été, bon, l'été, des plats légers. Et puis l'hiver, pff, des plats moins légers. Ça va, c'est pas trop, là ? C'est bon ? Bon, le plat que je fais le mieux, la blanquette. La blanquette. La blanquette, la blanquette, la blanquette. De veau. Mon mot préféré en cuisine. Oh, à table. Je peux plus après, là, tiens. C'est plus d'air, voilà. C'est mieux, là, c'est mieux. Vous aviez raison, on a bien fait, comme ça, c'est plus sympathique, hein, bien sûr. Vous voulez encore la refaire ? Qu'est-ce... Alors là, je n'ai pas suivi le truc, là. Pardon, pour mes mimiques, avec des mots plus rigolos. Oui, bien sûr. Oh, vous inquiétez pas, je suis prête. Alors là, je suis au taquet, là. Oui, j'aime bien bouffer, c'est pas pour rien qu'on m'appelle la grosse. Sucré ou salé, je m'en tape, je bouffe tout ce qui passe. Bah l'été, l'été, un barbecue avec un petit rosé, bien frais. Un arbre énorme, hein. Et l'hiver, je cuve. Le plat que je fais le mieux, c'est reparti, la blanquette de veau. Comment je la fais, tu vas pas le croire, avec du veau et de la blanquette, dis donc. Mais pour l'épiphanie, pas con, je rajoute la fève. On rigole avec cette fève. Mon mot préféré en cuisine, 2 secondes. Cuisine TV, bien sûr.
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17: J'en ai pas, moi, 2 enfants. Je vous rassure tous à l'intérieur du plus profond de vous-même. Je peux pas en avoir. Merci de votre sollicitude. Non, physiquement, tout va bien, je peux en avoir. C'est juste que j'aime dormir le dimanche matin. Mais je le vis bien, hein. Et oui, parce que moi, comme toutes les femmes trentenaires célibataires sans enfants qui vivent toutes seules, je sais pas pourquoi je te regarde quand je dis ça. Moi, du coup, j'ai adopté un petit chat. Enfin, j'avais un chat. Et je sais même pas pourquoi, parce que je trouve que c'est des gros cons, en plus. C'est vrai. Il y a des gens qui mettent toute leur thune dans un chat. Moi, jamais vous me verrez mettre des centaines d'euros dans un chat. De toute façon, j'ai essayé, ça rentre pas. L'image est belle. Non, c'est une très mauvaise tirelire, et pourtant... Et pourtant, j'ai eu un chat, voilà, j'étais tombée dans le piège. Je m'étais dit, je vais prendre un jeune chaton, tout mignon, je vais bien l'éduquer, comme ça, il me tiendra compagnie. Tout petit, gros con, oui. Au bout d'une semaine, il avait déjà été féqué dans tous les coins du nouvel appartement. Même des coins que je connaissais pas encore, je les ai trouvés à l'odeur. Il faisait ses griffes partout, sur les murs, sur les tapisseries. Il urinait partout, il avait même fait dans mon lit, sous la couette, surprise. La nuit, il ouvrait mes tupperwares avec mon déjeuner du lendemain, et il les bouffait, l'enfoiré. Et il sélectionnait ses légumes. Pas être un gros con pour faire ça. Les portes, il avait appris à ouvrir les portes avec ses petites pattes, comme les petits stégosaures de Jurassic Park. Du coup, qu'est-ce qu'il faisait ? Il ouvrait la porte des toilettes, puis il dévidait les rouleaux de PQ, comme ça. 24 rouleaux de PQ, j'ai retrouvé dans mon salon un soir. Qui a déjà rembobiné un rouleau de PQ ? C'est chiant, hein ? Soi-disant qu'un chat peut parcourir 1200 km à pattes pour rentrer chez lui. Mais félicitations, quel sens absolu de l'orientation. Comment ça se fait que tu viens chier à 12 cm de ta putain de litière? Et quand ils viennent te faire un petit bisou avec leur museau, c'est pas de la tendresse, non. C'est pour se retourner et t'offrir un diaporama complet de leur trou du cul. Et toute la journée, miaou, miaou, miaou, miaou. On m'a dit, essaye les boules qui yes. Ben, je lui en ai mis des boules qui yes. Ça sert à rien. Mais le pire, je crois, c'est ce fameux matin. Dimanche matin, 6h du matin. Sinon, c'est pas drôle. Où monsieur le chat est allé chasser un corbeau dans le jardin. T'as vu la taille d'un corbeau? Le voilà-t-il aussi abruti que le chat? Non, parce que c'est vrai qu'il aurait peut-être pu s'envoler. C'est quand même un oiseau. Penses-tu trop facile? Il est venu se réfugier chez moi, dans le salon. Je dormais, moi. T'imagines, t'es réveillé un dimanche matin à 6h par un chat qui chasse le corbeau dans ton salon? Mais t'imagines la vision d'horreur, je m'en suis débarrassée du truc. Hein. Oh, Dieu bénisse les restaurants chinois. Du coup, maintenant qu'il n'est plus là, pour me rappeler de lui, chaque année, j'ai un rituel satanique. Chaque vendredi soir, pour Shabbat, je sors dans la rue vers 3 ou 4 heures du matin et j'attends d'en voir passer des petits chats. En général, j'attends pas trop longtemps, d'abord parce qu'il y en a plein des chats dans ma rue, et ensuite parce que je porte des vestes en saucisse de Strasbourg. Je mets mes bras ouverts au milieu de la rue et ils viennent à moi. Ils commencent à me respirer, puis à manger des petits morceaux de saucisse de Strasbourg. Alors j'en prends un au hasard et je le caresse. Je le caresse entre les oreilles, sur les côtés, et puis dès qu'il commence à ronronner, paf, je brise les cervicales. Ensuite, alors qu'il est encore chaud et malléable, je le dispose contre la roue de la voiture de mes voisins pour qu'ils croient qu'ils l'ont écrasé la veille. Et le lendemain matin, quand ils vont à leur voiture pour bosser, je les guette par la fenêtre de ma cuisine. Ils ont l'air tellement gênés. C'en est presque gênant. Parfois, il y en a qui pleurent. Alors je sors de chez moi en trombe et je fais « Ficelle !» Tuer Ficelle, c'est la seule chose qui me retenait à la vie. Faut bien s'amuser.
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18: Vous avez appris sûrement que nous avions acheté un nouvel appartement. Non, vous n'aviez pas. Sensationnel. On a tout refait, naturellement. Ça nous a beaucoup amusé, Philippe et moi. On a entièrement repensé l'aménagement et la décoration. Et je suis ravie parce que tous les amis qui viennent chez nous me disent « Catherine, votre appartement est formidable. » C'est un appartement qui raconte une histoire, qui est chaud, qui vit. Absolument. Absolument. Bon, bien sûr, il y a l'harmonie des couleurs, les jolis meubles, les moquettes épaisses et bibelots. Mais je crois que ce que les gens sentent en plus tout de suite, c'est que Philippe et moi, on est un couple qui s'adore. Avec des gosses adorables, ça, je suis bien obligée de le reconnaître. Détendu, intelligent, équilibré. C'est amusant, d'ailleurs, tout le monde me dit, Catherine, vous êtes une femme et une mère extraordinaire. Vous réussissez si bien avec Philippe et les enfants, vous avez sûrement un secret. Non, j'ai pas de secret. Je suis moi, c'est tout. Je vis, je sors, je m'intéresse, je me tiens au courant de tout ce qui est important. Forcément, je suis dans le coup. D'autre part, avec Philippe, nous faisons beaucoup de ski et sur énormément de voiles. Et je crois que là, oui, ça m'a aidé à rester étonnamment jeune. Benoît et Christophe, adorable. L'autre jour, on dit, vous savez, maman, les copains en classe nous ont demandé qui c'était la jolie jeune fille qui venait me chercher dans sa belle voie de sport. Leurs yeux brillaient, j'en étais presque gênée. On sentait qu'ils étaient fous de joie. C'est vrai, c'est tellement valorisant pour des garçons d'avoir une maman ravissante. J'ai eu peur un temps, je l'avoue, que Delphine soit terriblement jalouse de moi. Mais ce qu'il fallait simplement, c'est qu'elle se sente pas trop écrasée. Je lui ai laissé espérer, sans trop insister évidemment avec tact, qu'elle aussi, peut-être, est ravissante un jour. Évidemment, ça m'agace parfois de voir Delphine copier mes gestes, mes attitudes, mon maquillage, même me chipper mes robes, même mes jeans, le petit chameau. Mais elle est tellement, tellement heureuse d'essayer d'être une Catherine numéro 2. Et j'aimerais tant qu'elle y parvienne. J'aimerais tant qu'elle soit plus tard pour son mari ce que je suis pour Philippe. L'année dernière, il est parti pour un voyage d'affaires très important aux USA. Je l'ai accompagné une semaine. Nous avons vu énormément de choses et de gens passionnants. Et au retour, Philippe m'a dit, tu sais Catherine, j'étais très fière de toi parce que au fond, là-bas, tu représentais un peu la France. Absolument. Absolument. Moi aussi, je trouve qu'une Française à l'étranger n'a pas le droit, ne peut pas se permettre d'être médiocre. En tout cas, moi, je ne le pourrais pas. Je ne parle pas seulement de l'allure, de l'élégance, mais aussi d'une certaine dimension intérieure. L'autre soir, en dansant, Patrice, un ami de Philippe, une très grosse fortune, m'a dit... Vous savez, Catherine, ce qu'il y a peut-être de plus fascinant en vous, c'est la lumière de votre sourire. J'étais très... C'est cette part d'exigence, cette quête d'absolu que révèle votre regard, une certaine qualité d'âme. Absolument. Absolument. J'ai beaucoup aimé que Patrice, qui est follement amoureux de moi, ait déshabillé aussi mon âme. Il a senti à quel point ses compliments me gênaient. Il m'a serré très fort contre lui, il n'a plus prononcé un mot et il m'a prié de me taire. Un certain niveau de communication, il n'y a plus place que pour le contact et pour le silence.
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19: Non, moi j'ai de la chance parce que ma belle-sœur, elle est hyper bonne en analyse de prix, mais vraiment, elle m'a dit, elle fait les courses pour tout son quartier. Elle m'a dit, je vais te former, et elle m'a amenée devant le rayon lessive. Elle m'a dit, parle-moi de cette boîte de lessive. J'ai dit, c'est une boîte de lessive. Elle est rose. Elle me dit, combien ça coûte? J'ai dit, c'est marqué 12,95 €. Elle me dit, combien y a de boules de lessive? J'ai dit, il y en a 24. Elle me dit, quel est le prix de la boule? Ben, j'ai dit 12,95 € divisé par 24. Elle me dit, maintenant, regarde cette boîte. J'ai dit, ben, cette boîte, elle est plus chère. 18,50 €. Elle me dit, combien il y a de boules? J'ai dit, il y a 36 boules. Elle me dit, quel est le prix de la boule? J'ai dit, ben. Elle me dit, regarde la deuxième boîte. J'ai dit, ben, là, c'est plus intéressant. C'est moins 40%. On pourrait prendre que la deuxième boîte. Elle m'a dit, non, on va prendre les deux boîtes. Combien on aura de boules? Ben, j'ai dit, 36. 72 boules, quel sera le prix de la boule compte tenu des 40%? Oh, j'ai dit, mais tu me fatigues. Je veux dire, là, il y a le prix au kilo qui est marqué. Elle me dit, ah, le prix au kilo, regarde combien t'as de grammes dans la boule de la première boîte de lessive. Je dis, bah là, il y a 10 grammes de lessive par boule. Elle me dit, dans la deuxième boîte, plus cher, je dis, là, il y a 15 grammes de lessive par boule. Elle me dit, quel est le prix du gramme? Oh, là, j'avais les boules, hein. Elle m'a dit, on va faire plus simple, on va aller au rayon E. Et j'ai dit, nous, normalement, on ne prend que des œufs bio. Et quand j'ai vu le prix des œufs bio, c'est vraiment bio coût plus cher. J'ai dit, je vais prendre des œufs normaux, tant pis. Mais là, j'étais perdue, parce qu'il y avait œufs frais, extra frais, élevés en plein air, élevés en toute liberté. La belle rouge, j'ai dit, mais s'ils sont en toute liberté, ils sont pas en plein air, sinon elles se barrent, les poules. Elle me dit, tu casses trop la tête, regarde que les prix. Trouve-moi la boîte 2 la moins chère. J'ai dit, d'accord, c'est celle-là, 4,25 €. Elle me dit, très bien, combien il y a d'œufs? J'ai dit, il y en a 12. Elle me dit, regarde, il y en a 10. Ils te niquent de 2 œufs. Ils font 4, 6, 8, 10, 12. La moins chère était la plus chère. Non, mais j'ai dit, j'en ai marre, je vais m'acheter une poule. Mais c'est vrai, une poule, c'est 40 €. Ça bouffe, je la mets sur mon balcon, elle sera en toute liberté, enfin sans aucune liberté, mais en plein air. Je lui donne à bouffer tous les restes que les poules, ça bouffe n'importe quoi. Elles produisent des œufs, je les mange pas parce qu'ils auront bouffé que de la merde. Je les vends à mes voisins et avec l'argent, je m'achète des œufs bio. Non, mais de toute façon, ça va aller mieux parce que Macron a plein d'idées. Il a dit pour renforcer l'unité nationale, il faut chanter la Marseillaise. Et ça, ça peut aider vraiment. Tu peux pas payer tes courses, t'arrives à la caisse et tu dis je peux chanter la Marseillaise. Comme Gabriel Attal, il a dit que quand t'étais divorcé, t'allais travailler que 4 jours par semaine. Du coup, mon beau-frère, il veut te divorcer. Non, mais c'est compliqué ce qui se passe en ce moment avec le Proche-Orient, c'est vrai. Les gens, ils n'osent pas en parler parce que tout de suite, les gens, ils s'énervent. Ils n'osent pas dire les choses. Et moi, je dis, il faut dénoncer ce qui se passe.

0: je suis pas assez métissée. J'ai appris il y a pas longtemps, mes deux grands-parents avaient le même nom avant de se marier. Pas assez métissée, vous êtes d'accord? Bon, après, vous inquiétez pas, hein, ils ont un nom qui est assez commun. Hein, ils sont pas cousins, hein. Ils sont frères et sœurs. Ah ouais, c'est important le nom, hein, c'est important, il faut vérifier. D'ailleurs, moi, quand je me suis mariée, j'ai décidé de garder mon nom. Après j'ai conscience, hein, garder son nom, c'est une action féministe assez basique. Hein. Il suffit de rien faire, quoi. Moi, j'ai même pas fait exprès, je vous le dis. Dès moi, j'avais commencé les démarches pour changer de nom, je me suis arrêtée au milieu. Ce qui fait qu'aujourd'hui, mon passeport, il est à mon nom, ma carte d'identité est à son nom. Dans ma tête, je suis un agent secret. Des fois, on m'appelle, on me dit « Madame Saada », je suis là. Ça dépend. Qui la demande, hein? Quand c'est l'URSSAF, c'est pas moi. Oui, c'est très bien. Et on vient de se marier. Au bout de 15 ans de relation, on s'est mariés. On a fait l'inverse de cette émission « Marié au premier regard ». On a fait l'inverse. Hein. Il a bien eu le temps de me regarder, ce bâtard. Avec un... Mais après, je trouve ça cool d'attendre un peu avant de s'engager. Ça te permet de vivre des épreuves et de tester ton couple. Enfin, nous, on a vécu une épreuve assez difficile. Sa calvitie, c'est une épreuve, voilà. En fait, ce qui est dur, c'est que tu perds tes cheveux, mais tu perds pas tous tes cheveux. T'as des survivants sur les côtés, et c'est à toi de les tuer. C'est pas instinctif, on est d'accord? Dès quand tu perds un bras, personne te dit hey, « Eh, égalise !» Mais ouais, 15 ans de relation, et on n'a pas d'enfants. Voilà, on n'a pas d'enfants, mais je commence à avoir des potes autour de moi qui ont des enfants. Il y en a certains qui font un truc insupportable. Ils me parlent de leur projet bébé avant la réalisation. Vous voyez ce que je veux dire? Ils sont là avec Maxime. On essaie d'avoir un enfant. Ça me dégoûte. Mais pourquoi ils font ça? Pourquoi? Moi, j'ai pas envie de savoir que mes potes, ils kennent avec un objectif, quoi. Déjà, je trouve qu'il y a une petite ambiance. Alors nous, on ken utile. Puis, je sais pas, ça me met mal à l'aise. J'ai réalisé quand ils font ça, en termes de malaise, pour moi, c'est comme si Didier Deschamps, il m'avait prévenu personnellement qu'il allait changer ses dents. Même malaise que si Didier il avait fait avec le docteur Péfat. On essaie de changer mes dents. On est parti sur un système 4-4-2. 4 molaires en défense, 4 prémolaires en milieu de bouche et 2 incisives en attaque.
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3: Je m'appelle Marina Rollman. J'imagine que vous êtes nombreux dans la salle à vous dire ah, ce nom, ce visage, ça me dit rien du tout. Et c'est vrai que je fais souvent cet effet-là aux gens parce que je joue pas dans des films, je fais pas de télé, je joue pas dans des pubs. Donc ne cherchez plus, c'est de là que vous ne me connaissez pas. Ça fait bientôt 2 ans que je fais du stand-up et ce qui est intéressant dans cette forme, c'est que comme on joue pas des personnages, on peut s'adresser directement au public et moi j'ai jamais fait. Alors voilà, je voulais savoir si vous étiez d'accord ce soir que je le fasse pour la première fois avec vous. Vous êtes d'accord? Oui. Bonsoir, c'est quoi ton prénom? Sana. Cool. Ça dynamise vachement le spectacle. J'ai noté mes blagues sur ma main. Le problème, c'est que je suis toute petite, j'ai les mains d'un enfant de 8 ans. C'est un peu à double tranchant parce que d'un côté, j'ai pas la place pour écrire beaucoup plus que 5 minutes de vanne. De l'autre, tous les garçons avec qui je suis sortie jusqu'à maintenant sont tous persuadés d'avoir un sexe énorme. Donc, ça se compense. Ouais. Je me suis pas beaucoup préparée pour ce soir parce que j'avais autre chose à foutre. Non mais je me suis dit c'est pas grave parce qu'il y a d'autres gens très talentueux qui passent ce soir. Donc même si moi c'est pas top, on s'en fout. Et pour dire on s'en fout, on peut aussi dire on s'en branle. Et il y a des gens qui font le geste. Il y a des filles qui font le geste. Je m'en branle. Anatomiquement ça n'a aucun sens. Mais je pense qu'on a emprunté le geste aux garçons parce que ce serait trop compliqué de mimer notre truc à nous, tu vois. Si on doit mimer qu'on allume les bougies, qu'on met des pétales de rose sur le lit, qu'on met le CD de Patrick Fry, ça c'est fastidieux quoi. C'est compliqué. Donc voilà. Comme je viens pas de... Ah oui, je sais pas si vous entendez en fait, mais peut-être vous entendez un petit accent. En fait, je viens pas d'ici. Alors par applaudissement, faites du bruit. Est-ce qu'il y a des Marocains dans la salle ce soir? Moi je suis Suisse. Et moi, ça va. Et donc, comme je viens pas d'ici, j'ai rarement des gens que je connais dans le public et les organisateurs des soirées du Mans, généralement, ils te disent « Ah, essaye d'amener des amis, de la famille, c'est important d'être soutenu. » Moi, j'en ressens pas trop le besoin.

0: J'ai pas l'impression que Zlatan il a besoin d'amener des supporters pour marquer des buts. Non, mais je dis ça, je connais rien en tennis. Cela dit, récemment, il y avait un match là, pendant la Champions League, PSG-Barcelone, et je suis allée le voir à Paris dans un bar, et il y avait des Marseillais dans le bar. Et évidemment, les Marseillais soutenaient le Barça, parce qu'ils préfèrent changer de pays plutôt que soutenir Paris. Et à un moment donné, pendant le match, il y a un des Marseillais qui se met à chanter « Allez l'OM, allez l'OM !» PSG-Barcelone, donc. Hein. À mon grand étonnement, tous les Marseillais du bar reprennent en cœur et se mettent à chanter « Allez l'OM !» Et je me suis dit, c'est chou, mais c'est un peu tragique ce qu'on est en train de vivre, c'est qu'ils se disent, si on aime assez fort le Barça, il va se transformer en l'OM. C'est comme si t'appelais un coup d'un soir par le prénom de ton ex. Tu vois ce que je veux dire ? Oh, Laura. Non, moi, c'est Anne. Je sais pas si je ferme les yeux.
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2: Nathalie ? Nat ? Je suis là. Je peux parler ? Bah, viens. Il a appelé hier soir. Il m'a appelé. Mal, très mal. Non, j'ai pas envie d'en parler, non. Non, parce que c'est trop frais, là. C'était hier soir, j'ai aucune envie de rentrer dans les détails, ça va m'achever. Non, s'il te plaît, insiste pas, on parle d'autre chose, parce que j'ai pas envie. Il a appelé à 20h16. Quand j'ai vu que c'était lui, j'ai laissé sonner 4 fois, comme tu m'avais dit, hein, pour faire genre, je suis occupée. Super, j'ai croché, il était plus là. Merci infiniment, donc je rappelle. La honte. Donc il décroche, il me fait « Ouais, c'est moi, Jérôme ». Moi, comme une conne, je sais pas ce qui me prend, je lui réponds « Oui, Jérôme, c'est moi, bon, je n'ai pas de danger ». Je sais pas, c'est sorti comme ça, j'en sais rien. Me demande pas, parce que j'en sais rien moi-même. Je sais pas pourquoi je suis de ça, je suis con, en plus ça marche pas, Jérôme, c'est pas moi, c'est lui, alors ça... Ça marche pas, la blague, du coup. La blague, quand tu fais « Oui, non, c'est moi ». Non, non. Non, moi, c'est Florence, du coup. Laisse tomber, c'est pas grave. On a parlé 4 minutes 37 à peu près. Il était avec son portable. À un moment, il me fait « Ça capte pas, je te rappelle ». Donc effectivement, je l'ai rappelé. Vers 21h33. Enfin bon, je te passe les détails. T'as pas envie de savoir, de toute façon. Laisse-moi. Je m'en vais. Si ? Ça t'intéresse ? Ah bon. Eh ben après, on s'est vu, oui, bien sûr, je l'ai vu. Non, c'était pas prévu, c'était par hasard en fait. Ben, je suis passée par inadvertance devant chez lui et au bout de 4-5 heures, on est tombé nez à nez. C'est dingue, enfin, quand j'ai sonné, en fait. Elle fout les coïncidences des fois. Mais... Quoi ? Non, c'était l'horreur, c'était la pire soirée de ma vie, je te jure. C'était un cauchemar, on était allé bouffer avec des potes à lui, il m'a pas calculé, c'était un massacre. C'était Beyrouth, tu vois. Non, pire, Dunkerque. Aussi, la zone indus de Dunkerque, même. Un dimanche de novembre. Non. Avec Arlette Chabot, voilà. Horrible. Quoi ? Non, pas du tout, pourquoi je dis ça ? Ah non, il m'a pas quitté, oh bah non, s'il te plaît. Quitté, il pourrait pas. parce qu'on n'est pas ensemble. Enfin, lui surtout, hein, moi je suis ensemble à mort, mais... Non, c'est pas ça, tu comprends rien, c'est juste que... Je sais pas, j'ai l'impression que je suis en train de devenir son meilleur pote, là, je te jure. Bon, on dirait des potes d'armée quand on se voit, c'est pas normal. Ah bah, il me tâte dans l'eau, et qu'est-ce qu'il dit, qu'est-ce qu'il boit, bon. Mais je te prends bien. Mais je le sais, ça va, je suis pas con. Quand il y a du monde et qui me dit bonjour, il me serre la main. C'est bizarre quand même. J'ai l'impression qu'il veut pas que ça sache qu'on est même pas ensemble. Enfin, en même temps, je sais pas pourquoi il me fait ça en ce moment. J'étais adorable ces derniers temps. C'est ça que je comprends pas. J'étais hyper sympa, j'ai fait plein d'efforts pour lui. Attends, j'ai accepté de faire un tour de périph' à moto avec lui, déjà. Je déteste. Or, il me va qu'il va être que ça va faire. Bah, ça tourne que dans un sens, le périph'. Bah, t'es obligé, c'est circulaire, c'est un virage, le périphérique. Sinon, tu chutes. T'es con, toi, des fois, hein ? Si, des fois, t'es con, tu comprends pas. Ah non, c'était horrible, j'ai pas supporté, donc j'ai vomi dans le casque intégral à un moment. Parce que... Quoi, qu'est-ce que j'avais mangé ? Mais on s'en fout, c'est pas le propos. Tartiflette, bon, mais... Ça va, j'aime pas la moto, je suis pas Ponche. Ponche ? Bah, Ponche Ario, le motard de chips, Nat, t'as quel âge ? Je signale qu'ils ont tous compris, ici. Et bah après, dans la soirée, bah évidemment que j'ai essayé de lui parler. Non, il m'a ressorti son truc habituel, je veux pas m'engager, tu comprends, je suis pas prêt pour une relation stable. Pff, je lui ai jamais demandé de s'engager, moi je lui ai rien fait signer ce que je chasse. Bon, c'est dur à dire. Hein ? Non, ça va, tu parles, c'est pas parce que je l'ai amené une fois au salon du mariage, oh là là. Oh. Bon, on peut plus se balader à Paris maintenant. chercher de ces trucs, les mecs. Bon, bref, au bout d'un moment, j'en pouvais plus. Dans la soirée, je me suis dit, je vais lui mettre un ultimatum devant tout le monde. Je l'ai chopé entre quatre yeux, comme ça, il était de dos. Je lui ai fait, attention, Jérôme, attention, si ça continue, ça va pas pouvoir continuer. Voilà, terminé. Quoi? Non, c'est pas fini, pas totalement, non. Non, il veut bien qu'on continue à se voir, mais juste chez lui, en fait. Ouais, mais pas qu'il y ait du monde autour. C'est pas bon. Non, que le lundi soir. Enfin, quand il va pas au tennis. Ouais, quand il pleut, en fait. Ouais, c'est ça, le lundi soir, entre 9 et 10, quand il fait un temps de merde, ouais. Pourquoi tu dis ça? Tu crois que je devrais pas accepter, non? Tu dirais quoi, toi? Tu dirais non? Non, mais bien sûr que je refuse. Attends, ça va, je suis pas à sa disposition, il est fou, lui. Bon, évidemment que j'arrête, ça va, ça fait 5 ans que ça dure, je suis pas... L'autre, il a pas écrit la conne, hein? Si? Non, mais ça y est, là, j'en ai marre, là, j'ai atteint le point de mon retour, là, j'arrête tout, là. Ah, je te jure, je le rappelle plus jamais de ma vie, c'est terminé. Ouais, terminé. En même temps, qui tue que je foute le lundi soir quand il pleut, moi?
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4: Moi, ce que je voudrais, ce serait qu'on se réincarne. Franchement, ça serait super qu'on se réincarne, mais ce qui serait encore mieux, ce serait qu'on se souvienne de nos vies antérieures. Et ouais, mais si on pouvait se souvenir de nos vies antérieures, ça voudrait dire que des grands héros de l'histoire comme César, Napoléon ou Lolo Ferrari seraient de retour parmi nous aujourd'hui. Lolo Ferrari. Que son esprit repose en paix. Ah non, c'est vrai, elle n'en avait pas. Vous imaginez Marie-Antoinette qui serait de retour parmi nous, qui se souviendrait de sa vie d'avant et qui chercherait du travail. Bonjour madame, bonjour, alors voilà mon CV, hein. Bon, je vous cache pas qu'au 18e j'ai un petit peu déconné, mais je suis la candidate idéale pour ce poste de trésorière. Alors, mes qualités, mes défauts. Mes qualités, je dirais l'humour. Ah oui, une fois j'ai fait une vanne sur la brioche. Ça a été une révolution. Mes défauts, bon, quelquefois je suis un petit peu tête en l'air. Je sais pas d'où ça me vient. Pardon, non, je n'ai pas de nouvelles de Louis, non. Mais je le soupçonne d'être Stéphane Bern et de pas vouloir nous le dire. Je suis désolée, j'espère que j'ai pas cassé l'ambiance, non, de parler de la mort. Non, en tout cas, vraiment, si j'ai choqué quelqu'un, sincèrement, pour me faire pardonner, je veux bien lui faire un câlin. Alors, est-ce que j'ai choqué quelqu'un? Non, encore, moi, je vous propose qu'un câlin, je suis sympa. Parce qu'il y a des artistes qui sont encore plus généreux que moi avec leur public. Il y a pas très longtemps, je lisais une interview de Bernard Werber, vous voyez qui c'est ou pas? Qui a écrit Les scarabées, merci. Et il disait, me lire, c'est comme faire l'amour avec moi. Non, je sais pas, il aurait pu prévenir quand même. Je me serais épilée, tu vois, un minimum. Et je vais vous raconter une petite anecdote. Figurez-vous qu'un jour, Bernard Werber, il a entendu dire que je parlais de lui dans mon spectacle. Et devinez quoi, il est venu. C'est-à-dire qu'il était là, juste en face de moi. Et ce soir-là, je me suis dit, mais... pourquoi j'ai pas fait une blague sur Georges Clooney? Je vois que vous êtes bon public ce soir, j'ai envie de vous faire un cadeau. Ouais, parce que je ne suis pas seulement humoriste, je suis également musicienne. Et bon, est-ce que vous aimez la guitare? Ouais? Et ben ça tombe très bien parce que je joue du triangle. Alors bon, c'est un morceau que j'ai composé cet après-midi en pensant à vous. Ça s'appelle Oh là là, il est déjà 3 heures. Oh là là. C'est un triomphe, ça tombe très bien que ça vous plaise parce que figurez-vous que j'ai également composé Oh là là, il est déjà 17h.
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5: Hôpital Saint-Joseph, j'écoute. Vous avez un oignon au pied? Pourquoi pas une échalote? Qu'est-ce qu'il y a, monsieur? Vous cherchez à manger pour votre grand-mère? Elle n'a pas eu à manger? Si, mais elle trouve que c'est pas bon. C'est pas un restaurant ici, monsieur, c'est un hôpital. On ne cherche pas à ce que les gens reviennent. Qu'est-ce qu'il y a, madame? Vous avez l'impression que vous allez accoucher? Quelle est la date de votre terme? Non, je vous demande pas la date à laquelle vous êtes fait sauter, je vous demande la date à laquelle vous devez accoucher. Madame Grastapopoulou, je ne vous conseille pas d'accoucher aujourd'hui. Je n'ai pas de lit libre maternité avant 8 jours. Tâchez de vous retenir. Mais qu'est-ce que vous avez tout à vouloir pondre aujourd'hui? Pourtant, ce n'est pas la pleine lune, hein? Mais ne paniquez pas, madame. C'est peut-être une fausse alerte. Ou une gastro. Hôpital Saint-Joseph, j'écoute. Un neurologue ou un neurologue? Mais vous avez mal où? À la tête ou la zigounette? C'est un neurologue. Ne quittez pas. Hôpital Saint-Joseph, j'écoute. Oui, je sais. Sur le répondeur de dermato, ils mettent qu'il ferme à 5h30, mais à partir de 3h moins le quart, il n'y a plus personne. C'est les RTT. Repose-toi tout le temps. Il n'y a que les médecins ici qui font 90 heures, mais c'est un sacerdoce, médecin d'hôpital, c'est comme curé. Sauf qu'ils peuvent sauter les infirmières. Mais jamais les standardistes. Monsieur Grastapopoulou, ça ne sert à rien de vous énerver, mais pourquoi croyez-vous que les patients s'appellent les patients? Alors faites comme votre femme, asseyez-vous et prenez un space-fond. Hôpital Saint-Joseph, j'écoute. La nutrition, vous avez 2 ans d'attente pour un rendez-vous. Mais qu'est-ce que vous avez tout à vouloir maigrir? Vous avez qu'à venir bouffer ici, ça va vous couper l'appétit, hein? Monsieur Grastapopoulos, vous n'avez pas à nous parler sur ce ton. Mais service public, ça ne veut pas dire au service du public. Ça veut dire payé par le public. On a peut-être la sécurité de l'emploi, comme vous dites, monsieur, mais on a aussi l'assurance de ne pas être augmenté, hein? Hôpital Saint-Joseph, j'écoute. Non, ici, c'est pas la radiologie, c'est la standardologie. Ah ben, monsieur Grastapopoulou, j'ai une bonne nouvelle pour vous. On a trouvé une chambre individuelle pour votre femme, en gérontologie. On a eu un départ définitif précipité. Non, mais les gens ont tort de se sentir en sécurité à l'hôpital. Statistiquement, c'est l'endroit le plus dangereux de France.
3: Ici, je suis particulièrement heureux et fier de vous retrouver aujourd'hui ici à l'hôtel de Brienne.
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6: En temps de mariage et sans remise de peine, monsieur le président. Tous nos copains autour de nous ont changé le casting 2-3 fois, hein. Nous, on est là 30 ans, voire plus. Madame, si vous voulez garder votre mari 30 ans, voire plus, faut garder une grande souplesse d'échine. Car quand il gueule, faut pouvoir sauter de la bagnole en marche. Bien sûr que oui. Moi, j'ai toujours sauté de la voiture en marche. Je sais pas si vous avez remarqué, la voiture, c'est un sas de décompression. Ça se passe toujours dans la voiture, hein. Où on se dit des grandes choses, où on s'engueule. Moi, je me mets toujours derrière lui, en général. Je peux plus le supporter à côté de moi. Je me mets derrière lui pour vous donner des petites gifles dans la nuque, comme ça, voilà. Vous attendez sur une route de campagne. Avec un roundabout. Un rond-point. Un petit fossé. Et hop, claque, vous sautez, hop, vous cachez. Fait quelques kilomètres jusqu'au prochain roundabout. Il vient vous chercher, vous vous boudez. Attention, je boude, vous faites votre tête de chien, je boude. Je monte, je rentre pas, je monte, je rentre pas, je monte, je rentre pas. Ta gueule, dégage, vous montez, vous partez. Depuis un certain temps, il ne vient plus me chercher. Le problème, c'est qu'il ne m'entend plus sauter. 3 jours dans le fossé la fois dernière, quand même, hein. Il s'est même pas rendu compte que j'étais pas à la maison avec lui. Heureusement, les encombrants sont passés. Oh, bah, j'adore la brocante, je les connais tous, hein. Bonjour, Amletsu, qu'est-ce qui vous arrive aujourd'hui? Montez dans la benne, on vous ramène chez vous. Quelle horreur, ces histoires, j'ai honte, je vous raconte ça, j'ai honte quand même. Un jour, vous vous réveillez, vous avez un vieux dans votre lit. Le problème, c'est que vous avez le même âge que lui. Vous vous sentez belle, rebelle, sexy, sensuelle, sexuelle. Alors que lui, il vient de commander son chauffe-frein au thermolactyle au téléachat. C'est pas le même combat. Vous épousez Brad Pitt, vous retrouvez avec Marguerite Duras dans le lit. À moins d'aimer la lecture. Oui, le jeune homme couillu, testostéroné, chevelu, alors que maintenant il ressemble à Maître Yoda. J'en vois quelques-uns dans la salle quand même, hein. Qui va chercher sa boîte de chocolat à Noël à la mairie. Merci, monsieur le maire. Aujourd'hui, l'homme de votre vie, madame Robert, Raymond, Joël, Alain, Marcel, René, est beaucoup plus souvent à la maison. Il a moins de choses à faire, soit il est au chômage, ou en pré-retraite, ou en retraite. Vous le croisez sur le balcon, dans le salon, dans la salle à manger. Moi, je vais finir par le mettre en centre aéré. Je vous l'ai, hein. Aujourd'hui, l'homme de 60 ans devient un jeune retraité. C'est-à-dire qu'il a encore toute sa force, toute son énergie pour faire chier à la maison. Deux ados qui partent, un vieux qui rentre. Il vit sous perfusion avec ses 365 chaînes de télévision. C'est plus un appartement, c'est Virgin Megastore. L'homme à la maison, l'homme à la maison découvre les courses. Les hyper méga géants de courses dans les hyper méga géants magasins. Il s'est procuré une carte, je ne sais où, une carte métro. Vous connaissez ça, les magasins métro? Hein? Il s'est fait un petit plan marketing tout seul dans sa petite tête. On n'est plus que deux à la maison. Il achète les salades par 12, les céréales par 24, les sardines par 48, les pots de moutarde par palette de 120. Hein? Comme il aime me faire partager ses passions, il m'emmène à chaque fois, vous voyez. Comme il se plante, il prend la Smart. Il est obligé de faire plusieurs allers-retours dans la journée, comme ça, vous voyez. Donc on reste la journée dans le magasin. Hein? Et il y a des jeunes gens qui mettent les produits dans les rayons. Il y en a qui dit à son collègue, hé, la dame, elle est à la télé. Et le collègue répond, t'es con ou quoi, elle travaille ici. Toute cette carrière pour rien du tout. Hein? Ça m'a foutu un peu les boules quand même. Du coup, je n'y vais plus. Voilà, je laisse y aller tout seul. Mais attention, il est gentil, il me ramène des cadeaux. Oui, tiens, l'été dernier, des maillots de bain par 12. Des pareillés, hein, que les hauts, que les bas. Et pas cher du tout, mais très très moche. En laine. La première vague à Biarritz se font ici. Voilà, voilà. Et j'avais du succès auprès des surfeurs, hein. Oh bah oui, j'avais l'escalope en sablé. T'aimes ça, toi, hein? Tiens, une étoile de mer, voilà. Reviens demain, il y aura les gambas.
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8: C'est pas du tout ce que j'imaginais avoir 34 ans, je vous le dis tout de suite, je préfère être honnête. Moi j'étais sûre qu'à mon âge, j'avais beaucoup d'attentes en fait sur cet âge. Tu sais, pour moi 34 ans c'est juste avant 35, je pensais que j'allais, tu vois ou pas, cette nana qui gère sa life, tu vois. Et moi c'est la life qui me gère en fait, vraiment. J'étais sûre qu'à mon âge j'allais être cette femme qui... Déjà je pensais que j'allais être une femme déjà. Et clairement, je suis une meuf, en fait, tu vois. Je pense que je serai jamais une vieille femme, moi. Un jour, je vais être une vieille meuf. C'est ça qui va se passer, je le sais, je le sais. Il y a trop de trucs que j'ai pas choisi dans la vie. Il y a même des trucs qu'on m'a pas appris à choisir. Tu sais, moi, je vois, quand j'étais ado, on a appris à mon frère être un garçon respectueux. Et moi, on m'a appris à être une fille respectable. Mais pour les messieurs, tu sais, respectueux, on te respecte pour ce que tu fais. Et respectable, on te respecte pour ce que tu fais pas. Voilà. Non mais du coup, moi mon obsession c'était d'être une fille bien en fait, c'était ça mon truc. Et donc je me rends compte que j'ai pas eu une vingtaine, tu vois. Tu sais moi, pendant ma vingtaine du coup j'étais obsédée par le respect. Tu sais moi, je me tapais pas les potes de mon frère parce que ça se fait pas. Je me tapais pas mes potes parce que ça se fait pas. Je me tapais pas les potes de mes potes alors que ça se fait de fou en fait, hein, tu vois. Ah oui, du coup en général moi je me tapais pas, voilà. Tout ça pour le respect, je comprends, j'ai fait la même chose que vous. Alors que je me suis rendu compte là, très tardivement, qu'en fait, la fille bien, pour beaucoup de gens, c'est juste la fille qui... No pasaran, tu vois ce que je veux dire? C'est la fille qui baisse pas, quoi, tu vois? Et moi, j'étais une fille très bien, voilà. Et je sais pas pourquoi je vous parle au passé, parce que je suis encore une fille pas mal du tout, on va pas se mentir, tu vois? Tu sais, moi, je me rends compte aujourd'hui, à 34 ans, que ce qui était le cauchemar de ma vingtaine, c'est un peu devenu mon rêve d'aujourd'hui, quoi. Je te jure, moi, aujourd'hui, je marche dans la rue, je me dis, ouah, salope, je te dis, mais que Dieu t'entende, en fait, vraiment. Amen. Sauf que je sais pas faire, voilà, je sais pas faire, j'ai pas les codes, tu vois, parce que je pense que la liberté, en vrai, c'est comme tout, ça s'apprend. Du coup, je comprends pas la base. Tu sais, moi, je comprends pas quand on me drague, mais c'est pas le pire. Je comprends pas quand on me drague pas. La dernière fois, j'étais dans un bar avec une copine et à un moment donné, je tourne ma tête et je vois qu'il y a un grand monsieur qui me fixe et qui fonce dans ma direction, tu vois. Ça aurait pu être une grande dame, j'ai de l'amour à donner. Et vraiment, tu vois, ouais, si. Et carrément. Et il fonce, tu vois, il me regarde, je le regarde, je me dis, allez, vas-y, ma soeur, sors-lui ta plus belle réplique. Il arrive devant moi, je lui dis, oulala. Je vois que monsieur est entreprenant. Et il me dit, non, monsieur est barman, il voudrait juste passer, en fait. Voilà. Fin de l'interaction. Comment j'ai pas compris? Il avait un plateau dans les mains. Comment j'ai pas compris, en fait? C'est fou, c'est fou. Parce que moi, dans ces moments-là, en vrai, je saurais pas comment décrire. Je panique. Ouais, c'est le cas de le dire. Quand on a peur, on manque de subtilité. Je le vois, moi, je vois, moi, j'ai des copines, tu vois, quand elles arrivent dans un bar, tac, hop, elles repèrent. Hop, elle l'a vu, il l'a vu. Elle l'a vu qu'il l'avait vu, mais elle fait comme si elle n'avait pas vu qu'il l'avait vu. Allez! Tu sais, préfet, elle fait juste un petit coup de cheveu, lui fait un coup d'épaule, elle refait un coup de cheveu, le gars arrive. Comment vous faites concrètement? C'est-à-dire que si moi je fais ça, on dirait que j'ai des tocs, ça ne marche pas, je le sais.
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7: Nous on est arrivés à Paris, on a été étonnés parce qu'on a voulu prendre le taxi, tu sais, avec mon mari. On était à la gare de Lyon, on s'est dit, tiens, il y a beaucoup de monde, on va faire le taxi partagé, tu sais, un peu à la parisienne. Hein. Alors le taxi partagé c'est bien, mais tu sais pas sur qui tu tombes. Alors on est tombé sur un type, il est monté à la gare de Lyon, c'était un bel homme. Hein. Il est descendu au bois de Boulogne, c'était une femme. Hein. Paris, c'est une ville qui surprend. Tu sais, quand il est parti, je ne savais pas quoi lui dire. J'ai dit au revoir, monsieur, dame. Je savais, tu sais. Ah, alors après, on va à l'hôtel, tu sais, on va à l'hôtel normal. Devant la porte, il y avait une Rome, tu sais, une Roumaine. Elle avait le panneau, je suis sourde et muette. Bon, chacun, il fait ce qu'il veut, hein. On ressort une heure après, elle était devenue aveugle et unijambiste. Tu vois, on va un peu plus loin, il y avait encore des Roms, dites. Alors, s'il lavait les pare-brises, on s'est dit, nous, on risque rien, on est à pied, tu vois, ils peuvent pas nous laver rien du tout. Eh bien, ils nous ont quand même lavé les lunettes, hein. Non, mais Paris, c'est une ville où tous les chemins mènent aux Roms, hein. C'est pas des cagades, hein. Non, mais c'est vrai, tu sais, on est allé visiter le Sacré-Cœur. Eh bien, ils étaient tous là, les unijambistes. Tu te demandes comment ils ont fait pour monter ça, les jambes avec tout. Au Sacré-Cœur, je m'y attendais pas, hein. Des vignes. Bon, c'est des vignes spéciales aussi, avec un raisin qui mûrit sans soleil. Hein. Mon mari dit que le... c'est l'humour municipal, hein, vous inquiétez pas. Il travaille à la mairie, alors bon, il force pas, hein, quand il fait des vignes. Ah oui, il dit que... à Paris, le soleil, il a dû se convertir à l'islam, il est toujours voilé. Non, c'est des vignes, c'est vrai, ça étonne, les quartiers provinciaux, c'est des vignes, c'est à voir, hein. Enfin, c'est plus à voir qu'à boire, hein, d'ailleurs. Nous, on l'a goûté, hein, le vin de chez vous, de Montmartre. Oui, il a comme un léger goût de Simplon 98. Hein. On en a quand même acheté deux bouteilles, on se dit, on les offrira à quelqu'un qu'on n'aime pas. Bon, enfin, on est arrivé, on est parti de Pigalle. Et là, ben c'est à Pigalle, tiens, que j'ai trouvé les cadeaux souvenirs les plus originaux, des tours Eiffel qui vibrent comme ça. Tu sais. Des sex-toys. J'en ai acheté deux quand même. Hein. Moi, je m'en sers pour faire monter la mayonnaise. Mais ça marche bien. Et là, on se dit, tiens, pour éviter les roumaines de surface, on va prendre le métro. Mais manque de peau, on est tombé à l'heure de pointe. Alors, vous savez comment c'est l'heure de pointe, hein. Tout le monde, il est esquiché comme ça. Lui dit. Le type de derrière, faut voir comment il te colle. Hein. Tu la sens bien, l'heure de pointe. Hein. Bon, on sort du métro. Enfin, on sort du métro. On se fait éjecter du métro. Et là, on ne te tombe pas sur une manif. 200 000 personnes, des marteaux, des faucilles, des banderoles de partout. Nous, on avait juste à traverser la manif pour aller à l'hôtel en face, tu sais. Alors, mon mari, il est parti en premier, moi, je l'ai suivi, mais lui, il s'est fait emporter par le flot. Alors, j'étais derrière et je lui criais, Albert, attends-moi, Albert, attends-moi. Il m'entendait pas. Je me suis achoppé le mégaphone et dans l'ambiance de la manif, tu sais, je me suis mis à crier façon slogan. Albert, attends-moi, je suis juste derrière toi. Et là, je m'y attendais pas. Toute la manif a repris. Quand j'ai vu qu'ils répétaient comme ça, comme des perroquets sans réfléchir, j'ai pas pu m'empêcher, tu sais, pour déconner, j'ai crié. Camembert, président, camembert. Et là, les 200 000. Camembert, président. Ils me mettaient de rire. Enfin, mais avec toutes mes cagades, je me suis quand même fait arrêter pour détournement de slogan. Hein. Non, le policier qui m'a arrêté, ça l'a pas fait rigoler. Hein. Il devait être syndiqué. Tu sais, il me dit, madame Mado, on ne fait pas gueuler n'importe quoi dans une manif. On n'a pas besoin de vous pour passer pour des cons. j'étais gênée. Hein. J'étais gênée. Surtout quand il a sorti les deux tours Eiffel en sextoy. Je savais plus où me les mettre. Où me mettre. En tout cas, monsieur, dame, ça m'a drôlement fait monter la bouffaillisse. Hein, parce que je me suis retrouvée en cellule avec des casseurs que s'ils avaient cassé 50 vitrines de magasins que moi j'avais détourné deux malheureux slogans, ben monsieur, dame, les casseurs, ils ont été libérés avant moi. C'est devenu moins grave de tout casser que de s'exprimer librement maintenant. D'ailleurs, tiens, moi j'ai une phrase qu'elle est belle d'un type qui en avait là-dedans. Hein, comment il s'appelait ? Voltaire. Ça vous dit quelque chose, Voltaire ? C'est pas arrivé jusqu'ici, Voltaire. Du 18e, Voltaire. Il disait, même si je suis pas d'accord avec ce que vous dites, je me battrai quand même pour que vous ayez le droit de le dire.
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10: Patricia, ça fait un quart d'heure que tu me parles de ce Félix. J'ai très bien compris où tu vas en venir. Je suis ta mère, je te connais comme si je t'avais faite. Tu veux savoir si je suis d'accord pour que tu le fréquentes. Pour que tu l'épouses. Deux secondes. Patricia, je ne te cache pas des gramophones, des crachots flifous. Des bofossiers croselettes, des femmes de Russie. Excuse-moi, pour l'instant, je te livre les mots un petit peu comme ils arrivent. Je le connais, je le connais pas. Ton père le connaît, non plus. Personne le connaît, finalement. Oui, alors là, je t'avoue que je suis un petit peu surprise, c'est vrai. J'ai besoin de m'habituer à cette idée, si tu le veux bien. Pour l'instant, nous allons en rester là. J'aimerais en parler avec ton père. Voilà. Un problème, ça ne vient pas de nous, j'espère. Alors, quel problème? Il est noir. Deux secondes. Mais tu en es sûr? Je te fais confiance. Si ça me gêne, alors là, pas du frouchou, floucou, frichou, floucou. Pas du frouchou. S'il est noir, c'est qu'il a de bonnes raisons de l'être. Mais dis-moi un petit peu, il est noir, noir, noir? Ou noir un peu blanc? Ah, noir, noir. Ah, complètement noir. Oui. On n'est pas dans la merde! Mais tu as tout à fait le droit d'épouser un nègre. Alors là, tu sais, on n'est pas du... Pardon? J'ai dit nègre. Oh, ça m'étonnerait que je... J'ai dû faire un lapsus. J'en parle encore à midi avec ton père. Je lui disais, il y a beaucoup trop de blancs dans la famille. Des blancs, toujours des blancs. Moi, je peux plus les voir, ces blancs. Je le dis tous les jours, vive les noirs. Et alors, les parents de cet homme de couleur, ils sont noirs. Hey, eux aussi. Mais ils le savent. Que leur fils épouse une blanche. Ils sont plutôt contents. Tu penses? Oh, détrompe-toi. Détrompe-toi, Patricia. Je cache ma joie. D'ailleurs, si tu le veux bien, j'aimerais aller dans la cuisine pour fêter l'événement avec ton père. La date des noces, on n'en est peut-être pas encore là, hein? Si vous avez arrêté une date, ah bon, c'est différent, bien sûr. Et alors? C'est quand est-ce prévu pour? Demain? Tu peux me prendre en photo, s'il te plaît? Bah, disons que ça fait pas mal de nouvelles d'un coup, quand même. Hein? Comment tu pensais que ton père, on est invité? On vient pas? Comment ça va fonctionner? Moi, personnellement, demain après-midi, je peux. Il n'y a rien à faire. Alors, je pense à un petit détail, si je peux me permettre. Mais enfin, tout c'est noir, d'un coup, d'un seul, comme ça. T'as pas peur que ça fasse un petit peu d'œil pour un mariage? Bien, alors, et ça va être quoi ton nouveau nom, ma chérie? Ah, en plus, allez. Je peux retourner dans ma frisine? Alors, à ton père, qu'on soit bien d'accord, hein? je lui dis que demain, tu épouses un noir qui s'appelle Félix le chat. Tu peux me rappeler où est ma cuisine, s'il te plaît? Ah, je vais la reconnaître. Autre chose? Mais j'arrive. On pourrait peut-être regarder un petit peu pour demain. Non, c'est important dans cette tendue parce que je m'assois porteur. Je t'écoute. Il est de boquer ma doigt. Ça, c'est pas bien grave, hein. Je te cache pas que j'avais un petit peu peur qu'il m'enfile une autre sur le... tu pars t'installer dans son village. Peut-être m'allonger 5 minutes, moi, quand même.
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11: Moi, j'ai sorti une vidéo il y a 4 ans sur Internet que vous n'avez pas vue. Ce qui me dérange, c'est pas la vidéo en elle-même, j'en suis fière, c'est moi dessus. Ce qui me dérange en revanche, les amis, c'est qu'en dessous de la vidéo, il y a des commentaires plus drôles que ma vidéo. Oui, j'ai des commentaires à 2000 likes. La vidéo en a 1000. Je vais vous donner un exemple d'un commentaire, d'accord? Il y a un mec, pendant que je jouais dans la vidéo, il a pris en capture d'écran mon nez. Il a zoomé. Je pense pas que ce soit nécessaire. Les gens du fond confirment. Je m'adresse à ceux qui écoutent la radio. J'ai un gros nez. Il a pris la photo, les amis. Je me dis hommage. Il a un peu kiffé le physique avantageux de la personne. Non. Il a posé, les amis, des émojis skieurs dessus. Les gens s'en foutent. Il a rajouté une légende en dessous de la photo. Genre, la photo, c'est pas suffisant. Il a rajouté l'humour chez elle et inné N-E-Z. Il y a un mec qui m'a défendu en dessous les commentaires. Je trouvais ça hyper mignon parce que je ne connaissais pas cette personne. Il s'appelait Abdel, trop chou. Et en dessous ce commentaire-là, les amis, il a juste écrit « c'est tout ». C'est gentil, mais c'est pas suffisant, d'accord? Moi, j'ai commenté derrière parce qu'on est d'accord, les amis, pour dire Internet, ce qui se passe, c'est beaucoup trop virulent ou pas? Thank you. En gros, j'ai répondu à un truc dans le love pour un peu apaiser les choses. J'ai écrit « mec, je t'aime ». Mignon. Il m'a répondu 2 minutes après. Je vous jure que tout est vrai. Il m'a répondu, merci beaucoup, tu es né pour ça, N-E-Z. Je lui en veux pas, déjà de une, parce que c'est hyper marrant. Et de deux, je pense en vrai que les gens se rendent pas compte quand ils écrivent des commentaires virulents comme ça sur les réseaux, que nous on peut tomber dessus. Ils se disent quoi? Ils se disent, elle a pas le temps de lire les commentaires, elle monte sur scène, elle est connue. J'ai grave le temps, hein. Sachez-le, quand vous m'envoyez un message à 20h sur Insta, vous me dites c'était cool, je réponds à 20h01, merci. En plus, je n'en veux pas non plus parce qu'il ne pouvait pas savoir ce monsieur, mais moi je vous le dis, j'ai été voir un chirurgien esthétique, voilà, il y a 5 ans, avant la vidéo, ok. Je voulais peut-être refaire mon nez. Il m'a fait la photo de mon nez avant, les amis, donc maintenant. Il m'a changé le nez sur le logiciel, le Photoshop, et il m'a montré la photo après. Un missile. Une fusée, un avion de chasse. Je lui ai dit, tu me files la photo pour Tinder. Il me dit, si j'arrive à pécho, ça part en prod. Il m'a fait un rendez-vous. J'ai rendez-vous avec un mec hyper frais. Amazing, gorgeous. Sublime. Je suis arrivée au restaurant, le mec m'a regardé. Il m'a dit, t'as eu un accident depuis? En plus, en parlant de ça, j'ai été faire un test antigénique il n'y a pas longtemps à la pharmacie. Je vous vois venir, il se régale. J'arrive à la pharmacie, je tombe sur une dame adorable, d'accord? Elle me regarde, elle me dit, bonjour, hein? Mauvais moment. Très mauvais. Je m'installe, elle me dit, je suppose qu'on fait qu'une seule narine, hein? C'est-à-dire? Elle me dit, non, parce que la cloison nasale, elle est bien déviée. Une connasse. J'avais le masque, hein?
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12: 50%, 50%, mais tous nos clients ont perdu 50%. Oh bah non, c'est pas fini, non, t'as vu la crise? Oh bah attends, 29 à côté, c'est un bouton de fièvre. Hein. Ah non, ça, tant que les banques centrales ne feront rien, le CAC, il va rester. Suzanne? Non, j'appelais juste mon assistante. Ouais, The Suzanne, ouais. Ah bah ouais, c'est tombé sur moi. Non, j'ai demandé une prime, j'ai eu Suzanne. Ouais, on se voit tout à l'heure en comité? Ok, ciao. Allô? Monsieur Van de Poutre, comment ça va? Ah oui, ça pourrait être pourri, elle est pourrie, la bourse, oui. Ah mais non, c'est pas aujourd'hui qu'il faut aller sur l'obligataire, enfin. Eh ben, si vous avez lu notre note d'hier, vous aurez bien... Vous l'avez pas reçue. Je vérifie et je vous rappelle. Suzanne, la note pour Monsieur Van de Poet, elle est où? Ah, non, non, mais je vais la relire, tant pis si. Chère madame, ça commence fort. Alors, des informations sur le marché obligatoire. Eh ben, je vois qu'on a consulté le dictionnaire, Suzanne. Non, c'est pas obligatoire, c'est obligataire. Le marché des actions françaises, oui, leur action, on va mettre un S, il y en a plusieurs, un marché de tomates, il y a plusieurs tomates, un marché des actions, il y a plusieurs actions. Et puis françaises, tiens, soyons fous, on va mettre un S aussi. Vous savez cette histoire si délicieuse de l'adjectif qui s'accorde avec... C'est pas grave. Dans une ambiance à la hausse comme à la baisse... Suite à l'effondrement du secteur de la nouvelle cuisine qui... Cuisine? Que ça fout la cuisine? Vous pouviez pas me relire. Donc, vous avez mis cuisine. Non, non, c'est rien, Suzanne, c'est rien. Espérant compléter ainsi la gamme de nos sévices... Oh, joli, Suzanne, joli. Vous êtes à fond, vous, à ce moment, hein? Je vous prie d'un... Très bien. Bon, ben écoutez, vous corrigez et je signe. S'il faut la taper. Ne me tentez pas, Suzanne. Non, bien sûr que non, non, non, je vous propose de l'encadrer. Hein? Vous l'accrochez au mur, vous la regardez toute la journée, on s'en reparle demain. Bon, mes journaux, vous les avez localisés ou... Ah, merci. Super, Suzanne, mais voyez cela, ils annoncent la mort de Claude François. Donc la même chose... L'idée était bonne, mais avec les journaux du jour. Mon billet d'avion pour New York demain. Vous avez plusieurs horaires. Je vous écoute. Non, non, non, non. Suzanne, je vous ai demandé un vol en fin d'après-midi. 12h30. Allô? Monsieur le Président? Ah non, non, non, non, c'est parti hier, ça bien sûr, oui. Ah bon? Justement, elle est devant moi. Je vous la passe, Monsieur le Président, ne quittez pas. Votre père.
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2: Nous, les femmes, on ne dit pas la vérité. Oh bah non, nous, on vous dit rien, nous. Bah non, sinon on est folles. Ah non, non, vous croyez nous connaître? Pas du tout, on vous dit rien. On a été dressés pour, nous. Ah, le jour où elles diront toute la vérité, moi, je veux pas être là le jour où ça arrivera. Hein. Je vous le dis, ça va faire très mal, hein.
8: Chérie, ma puce, il est 7h, tu te laves, il y a école.
2: Non? Ok. Ah bah ton frère élevé, tu vois, ça va chérie? Les céréales? Je sais pas, là où tu les as laissées, hein? Par terre, j'en sais rien. Bon là, je m'éloigne un peu. Bah parce que t'es ado, tu pues maintenant, hein? Bah ouais, regarde-moi ça. Ah bah voilà papa, ça va chérie? S'il reste du café? Bah regarde. Allez, moi je vais travailler. Ah, en fait chérie, pour hier soir, non, ça n'arrive pas à tout le monde, et si, c'est grave. Et pour ta gouverne, la taille, ça compte. Tellement. Bonjour Myriam, vous allez bien? Non, bon, pas terrible. Bah, mon mari arrive plus à me baiser, j'ai très mal dormi. Bonne journée. Bonjour patron. Comment? Non, j'ai pas fait les photocopies, non. Et non, pourquoi? Parce que j'ai bac plus 7. Du coup, je me suis dit, c'est pas dans mes compétences. Hein? Mais demandez à Laurent, mon collègue Laurent. Bah, il est payé 1000 euros de plus que moi pour le même job, donc je pense qu'il pourra vous faire cette faveur. Hein? Non. Ah oui, non, j'ai pas mis mes talons, non. Ah, pour la réunion avec les Chinois. Eh ouais, non, j'ai pas mis... Pourquoi? Parce que ça fait mal, voilà. Si, ah ben, vous avez déjà essayé? Essayez, ça fait mal, vous verrez. C'est pour ça que j'ai mis mes birks. On est bien. Je vais déjeuner, de toute façon. Bah avec, je vais prendre des frites. Non, non, pas la salade, les frites. Parce que c'est gras, c'est meilleur, voilà. Du coup, et en dessert, je vais prendre un éclair au chocolat. Non, non, pas la salade de fruits. Deux, merci. Laurent, tu sais pour la présentation client, là, tout à l'heure? Oui, tu sais, la présentation Evian. Eh ben, je vais, au client, je vais la faire moi, hein? C'est... Bon, comme c'est mon idée que tu te l'as appropriée, il y aura moins d'intermédiaires. Bah, de toute façon, t'es pas là, t'as tes photocopies à faire, voilà. Oh, 4h30, merde, je vais être en retard à l'école. Allez, ah non, ils sont pas sortis. Bonjour. Bonjour, vous êtes la maman de Théophane? Ouais?
13: Oui, oui, on a reçu le carton d'invitation, bien sûr, elle viendra. Oui, oui, elle viendra au goûter, évidemment.
14: Ouais.
13: Merci, c'est très gentil. Et par contre, moi, je viens... Oui, non, je resterai pas au pot, là, des parents, avec le champagne et tout, non. Parce que j'en ai rien à foutre, en fait. Voilà, on se voit déjà la semaine. Hein, on va pas pousser. J'ai des vrais amis, voilà.
14: Comment ?
13: Ah, c'est votre petite dernière. Oh, qu'elle est vilaine, ma puce. Non, mais c'est pas grave, on les voit avec les yeux de l'amour. Mais je sais, j'avais la même. Hein ? Allez, ma puce, dépêche-toi. Eh ben, tu enlèves ton manteau, puis tu vas au bain. Hein, voilà. Ça va, chérie, t'es déjà rentrée ? Qu'est-ce qu'on mange ? Je sais pas ce que t'as préparé. Rien ? Ben voilà, très bien, on mange rien. Les enfants, on mange rien ! Avec une sauce de rien ! C'est papa qui s'en occupe. Voilà. Qu'est-ce qu'il y a, ma chérie ? Non, je peux pas faire les devoirs avec toi. Ben non. Bah parce que je sais déjà combien ça fait, 3 fois 4. Hein, j'ai pas envie de... Qu'est-ce qu'il y a, mon grand ? 3 heures de colle, t'as pris, toi ? Oh putain, ça va te niquer ton week-end, ça c'est dommage. Hein. Non, mon chéri, je me suis pas occupée des vacances, non. Et non, parce que c'est chiant. Non, pas les vacances, mais de s'en occuper. Voilà, comme je suis pas une agence de voyage, je me suis dit que c'était pas à moi de le faire. Bah, je me couche. Non, j'ai pas la migraine, non, pas du tout. Pourquoi ? Non, j'ai pas sommeil, je suis en pleine forme en plus. Non, c'est juste, j'ai pas envie. Bah parce que t'es gros maintenant, puis t'as tes chaussettes, alors je... Du coup, je suis pas excitée. Mais c'est gentil de proposer. Merci, mon amour. Merci. Ça me fait plaisir, parce que moi, je suis pas très belle non plus, alors... Merci. Bonne nuit, mon cœur. Eh, tu sais, je t'aime.
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15: J'avais envie de vous parler, moi, d'une peur que j'ai, d'une peur un peu bizarre. Moi, j'ai peur des trucs qui pourraient me rendre heureuse. Je m'en suis rendu compte en faisant ce métier. Moi, j'ai peur du succès. Pas trop peur, du coup, pour l'instant. Hein. Je vous jure, en venant, je me suis dit, j'espère qu'ils vont pas trop rire. Merci. Mais non, mais après, si vous riez trop, moi, je passe une trop bonne soirée, je rentre chez moi, je suis heureuse, et je sais pas gérer cette émotion. Non, j'ai rien contre les gens heureux, c'est bien, il en faut. Moi, c'est plutôt les gens qui l'étaient pas, et qui le deviennent. Je sais pas si vous connaissez des gens comme ça, c'est compliqué, hein. Moi, ma mère est comme ça. Ma mère, toute sa vie, elle s'est plainte, toute sa vie, elle a été déprimée, elle nous a habitués à ça, tu vois. Et là, depuis pas longtemps, elle s'éclate, quoi. Je vous jure, elle vit sa meilleure vie. À chaque fois, je la vois, elle est là, ah, moi, j'ai trouvé la paix intérieure. J'ai trouvé la zénitude. Tu vois ce que je veux dire ? Ah bah non, tu vois pas, toi. Bah non, je vois pas, non. Elle me dit, ouais, c'est fou, je me suis mise à faire du roller. Oh là là. Bah je te préférais mi-morte, maman, en fait. Hein. Je sais pas, j'ai l'impression que c'est contagieux, le bonheur. Tu sais, moi, je vois mon frère et ma sœur. Mon frère et ma sœur, ils viennent d'avoir un enfant, là. Pas ensemble, évidemment. Non, ça aurait été excitant. Non. Un chacun, tu vois. Séparément, quoi. Et eux, bah eux, ils nagent dans le bonheur parental, tu vois, ils sont là, mais moi, je savais pas ce que c'était d'être heureux avant. Mais toi, Sophie, t'as pas d'enfant ? Mais tu dois avoir le cœur vide. Bah ouais, ouais, ouais. Moi, je regarde des téléfilms de Noël. Depuis juillet. Non, c'est long, je vous jure. J'ai l'impression que, tu sais, qu'on a plus rien à se dire, tu sais, qu'on a plus rien à partager, quoi. Même dans le groupe WhatsApp de famille, tu sais, moi, je sais plus quoi dire dans ce groupe, quoi. Eux, ils envoient des photos des petits. Ma mère, elle partage des photos de paysages. Tu sais, que des citations écrites dessus, là, je sais pas si vous voyez, tu sais. Accroche-toi à la vie. Oh, ta gueule, putain. Je sais plus quoi dire dans ce groupe, moi. Hier, j'ai craqué, j'ai envoyé des nudes. Juste pour les faire chier, quoi. Tu sais, je suis carrément allée dans une boutique de lingerie avant, la vendeuse, elle m'a fait « Ah, c'est pour la Saint-Valentin ?» J'ai fait « Non, c'est pour mon père. » Et il a adoré, comme quoi. Non, après, ils sont heureux, ils ont des raisons d'être heureux, tu vois. Moi, ce que je déteste vraiment le plus, c'est les gens qui sont heureux pour rien. Tu sais, il fait beau, ils sont là « Ah, il fait beau !» Vous voyez, ces gens-là, tu sais, qui sont contents tout le temps. Tu sais, qui sont là « Bah, moi, tout va bien. » Bah, meurs, voilà, meurs. Mon ex était comme ça. Le pire avec mon ex, je crois que c'était les dimanches matins. T'sais. Déjà, le gars se lève tôt. Pour profiter du week-end. Oh là là, putain. Puis après, il saute dans la douche, il se balade dans l'appartement en peignoir. Content d'être propre. Je sais pas. Une fois, j'ai eu le malheur de le croiser. T'sais, j'avais pas encore pris mon café. Je lui dis ça, c'était bien la douche. Il m'a fait, bah écoute, il en faut peu pour être heureux. Oh, ta gueule, putain. Je vais te gifler, en fait. Tu n'es pas balou, quoi. Redescends. Je vous jure, j'avais envie qu'il lui arrive des trucs graves, t'sais, juste pour voir ce que ça donne, quoi. Une fois, j'ai craqué, j'ai menti, je lui ai dit, écoute, personne n'arrivait à te joindre, ils m'ont prévenu, moi, ton père est mort. Il m'a dit, ah bon ? Écoute, il aura une belle vie. Oh, c'est pas vrai. Oh, Ah, je l'ai quitté, c'est trop. Il n'y a pas à être heureux comme ça, quoi. Mais après, j'ai réfléchi, et je me suis dit, et en fait, je crois que c'est un problème d'éducation. Je pense qu'il faut prendre le problème dès l'enfance, quoi. Moi, j'ai pas d'enfant, mais je m'entraîne sur ceux des autres, tu vois. J'ai gardé mon neveu il y a quelques jours. C'est compliqué, les enfants, hein. Tu sais, à un moment donné, je lui dis, viens, Mathéo, on va prendre le bain. Il m'a fait, ouais, le bain, génial. Il n'y a pas à se réjouir comme ça. Je vous jure, j'ai eu un flash, je l'ai vu dans quelques années sortir de la douche, être là, bah écoute, il en faut peu pour être heureux. Ah non, faut que ça s'arrête, vraiment. Quoi. Je l'ai recadré, le petit, quoi. Je dis, attends, Mathéo, faut qu'on parle, quoi. La vie, c'est pas ça. La vie, c'est pas pas de patrouille, des madeleines, des cabanes, quoi. La vie, c'est dur. Tu vois, tout à l'heure, je t'ai confisqué ton goûter. T'étais triste. Et ben voilà, c'est ça, la vie, Mathéo. Des frustrations. Tu connais la mort, Mathéo? J'ai pas d'enfant, mais j'ai hâte, hein. Je pense que je ferai une bonne mère.
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16: Déjà comme il va, hein. T'as des filles à camionner, chérie, j'ai des pas, moi, j'ai les clés de la cave.
14: Ah bon, bah là, on y va. Oh, Sophie, c'était très sympa, vraiment. On a passé une soirée extra. En tout cas, bravo pour votre maison, hein. Vous en avez tiré un parti formidable. Ça s'appelle des spots, les trucs que vous avez mis au plafond? Ah oui, c'est ça qu'on appelle des spots. Ah oui, la dernière fois qu'on est venu, il y avait une ampoule, ça change complètement l'ambiance de la nuit. Sophie, surtout, tu penseras à donner la recette de mousse au chocolat, hein, sans blague. Vous embrasserez. Ricardo, excuse-moi, et Claudia pour nous. Non, non, ne les dérange pas, ils sont en pleine discussion tous les deux. On a été enchantés de les connaître. Bon, allez, on s'appelle, hein? Jean-Jacques, t'as les clés de la camionnette? Je sais pas, moi. Comment? Oui, oui, oui, on s'appelle. Ah bah, pas le mois prochain, on est pris tous les soirs. Merci, hein. Tu les as, les clés, tu vas pas dire en bas que tu les as pas. Bon, alors on y va. Au revoir, Sophie, merci encore, hein. Ciao. Ah oui, c'est ça, au revoir. Oh, je suis crevée, dis donc. Oh, mais la gomme, chérie, je suis pressée d'aller me coucher. Pardon. Oh, dis donc, je crois que ça finirait jamais. Sophie, elle a vieilli, hein. En plus, elle est grosse. Bouffie. De là. On dirait Dizzy Gillespie. De là. Peur de là. Pardon. Oh, c'est cette mousse au chocolat. Oh, qu'est-ce qu'elle était aigre. À mon avis, elle a dû prendre du vieux lait. Ah, bah vraiment, elle est pas fortiche. Oh, je t'aurais présenté une mousse comme ça, moi. Même en camping, tu me la foutais sur la figure et t'aurais pas eu tort. Et lui, quelle lopette. Ah, cette espèce d'asperge couvert de furoncle. À mon avis, il a une blaineau, lui, Serge. Il faut vraiment avoir le cœur bien accroché. Ah, bah, je suis désolée, il était à côté de moi à table. Il pue, dis donc. Infect. Et scoop d'Italien. Non, mais franchement, quelle idée de vous inviter avec des cons pareils. Oh, elle a chic pour dégoter de ces crétins. Même hors de France. Il n'y a pas besoin d'aller si loin. Quand ils ont passé... Oh, si cette mousse ralentit un peu, Jean-Jacques, s'il te plaît. Oh là, il fait une chaleur, c'est ça le prix de bagnole. Tu peux pas ouvrir la fenêtre deux secondes, là? Bah, ouvre pas la fenêtre en grand, t'es malade, il fait moins zéro. Oh, quelle ambiance de merde, alors dis donc, bon sang. Avec ce pick-up pourri de merde, en plus. J'ai rapporté ça du Mexique, il dit, viens. Ah, tu parles, il était au Mexique avec un disque comme ça, il l'a trouvé. Oh, quand ils ont passé les films de leur gosse, je crois que c'était le bouquet. Ah, il est effrayant, leur fils. On dirait un cochon. Un meupet de chaud. Mister Piggy. Ah bah, excuse-moi, c'est nerveux. Mais j'ai tellement eu chaud avec cette saloperie de chauffage par le sol que j'ai les jambes gonflées, je le sens. Ah bah regarde, j'arrive plus à enlever mes moon boots. Quoi? Tu trouves que mes jambes sont comme d'habitude? Non mais tu rigoles ou quoi? Non mais t'as pas vu ta tronche à toi par hasard? Quoi, t'es vexée? Parce que je te dis que Sophie est vraiment moche et que c'est ta sœur. Ah bah écoute Jean-Jacques, je vais te dire... Quand on voit la gueule de ton père et ta mère, franchement, Sophie, elle s'en tire pas mal. Elle aurait dû être bien pire. Oui, Jean-Jacques, pour que tu t'énerves tout le temps, écoute, j'ai rien de spécial.
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13: Non mais les gens ils critiquent Emmanuel Macron, mais il a pas de chance en fait. Le premier quinquennat, il a eu les grèves, les gilets jaunes, Notre-Dame qui brûle, le virus, les masques ne servent à rien. Ah si ça sert, mais on n'en a pas. Faut vous faire tester, il n'y a pas de tests. Faut vous faire vacciner, il n'y a pas de vaccin. Et maintenant il y a des masques, des tests, des vaccins, il n'y a plus de Doliprane. Là, le deuxième quinquennat, il a eu l'Ukraine, l'inflation, les tracteurs, la Calédonie, les JO. Il a un karma de merde, en fait. Non, mais là, ça va aller mieux parce qu'il a pris un nouveau Premier ministre, Gabriel Attal. Et il est bien, Gabriel Attal, parce qu'il est jeune, il est frais, il est content d'être là. Il fait rien, mais il visite. Gabriel à l'école, Gabriel à l'hôpital, Gabriel sur la botte de paille, Gabriel au JDTF, hein, il visite. Mais il a eu des problèmes dès le début où il est arrivé, Gabriel. La première visite d'une école, il était avec la nouvelle ministre de l'école, Amélie. Elle était ministre depuis une demi-heure. Elle était sur le trottoir devant l'école et on lui demande « Mais pourquoi vous avez mis vos enfants dans l'école privée ?»« Ben parce que l'école publique, c'est une horreur. Il y a un paquet d'heures non remplacées. » Elle avait oublié qu'elle était filmée. Et Amélie, elle s'est tellement excusée. Elle est plus ministre. Elle fait que ministre des sports et elle a plus le droit de parler. Là, maintenant, on lui dit, ça se prépare bien, je vous. Et vous pensez que Claude Lassen va. Non, Gabriel, il a eu des problèmes avec les tracteurs parce qu'on voit bien que Gabriel, c'est pas un rural. Gabriel, le seul paysan qu'il connaît, c'est celui de la pub Justin Bridoux quand il était petit. Et quand il y a eu les tracteurs qui bloquaient tout, Gabriel, il est devenu copain avec un chef des tracteurs, mais en fait, il s'est aperçu que c'était pas le chef des tracteurs, parce que quand il a dit de débloquer, les autres tracteurs, ils sont restés. Et Bruno Le Maire, il a donné 400 millions d'euros pour débloquer. Et mon beau-frère, elle a dit 400 millions d'euros, 8 jours de blocage, je vais m'acheter un tracteur. Et après, les agriculteurs, ils étaient encore énervés, il y a le salon de l'agriculture, et Emmanuel Macron, il a été leur parler, il a enlevé sa veste de costume, il était en chemise devant les agriculteurs, il s'en est pris plein dans la gueule pendant 4 heures, et il encaissait, il était calme. Je dis, mais quelle maîtrise de soi, c'est incroyable. Et en fait, non, ça bouillonnait à l'intérieur, et 2 jours après, il parle à la télé, et il voulait exploser Poutine. Mais que c'est moins dangereux de s'énerver contre les agriculteurs. Les agriculteurs, au pire, ils bloquent un mois. Bruno, il donne 400 millions d'euros, il débloque. Que quand Poutine est énervé, Poutine pouvoir appuyer. Et en plus, Poutine, il l'a dit, j'espère que les Français, ils sont pour rien dans l'attentat de Moscou. Mais non, on n'est pour rien, Vladimir. On sait même pas faire arriver un TGV à l'heure où on fait un attentat. En plus, je sais pas si vous avez vu, mais on a un ministre des Affaires étrangères qui a des petits problèmes d'élocution. Il est dyslexique et c'est bien. Non, c'est bien pour tous les enfants dyslexiques que ça montre que tu peux quand même aller haut, réussir ta vie, même si t'as des problèmes d'élocution. Mais quand t'as 2 guerres mondiales, un ministre des Affaires étrangères dyslexique. Et je ne sais pas si vous avez remarqué, du coup, il a plus le droit de parler. Il fait que par cri. Non, en tout cas, il y a un truc que Emmanuel Macron, il fait très bien. C'est en ce moment, je ne sais pas si vous avez vu, il fait beaucoup de discours très tristes pour les enterrements, les commémorations. Et c'est des discours qu'il n'a pas écrits. Il les lit d'un air triste. Et il n'a pas de problème d'avoir l'air triste. Il suffit de penser à l'état de la France. Il lit le discours. Et là, il est formidable. Et il devrait faire que ça. Lire des discours qu'il n'a pas écrits en prenant un air triste. Après, il envoie Gabriel visiter. Et s'il y a un problème, Bruno Le Maire, il arrose.
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17: Est-ce que vous avez déjà pris une bonne cuite?
18: Oui. Et si vous avez des têtes?
17: Oui. Alors moi aussi. Alors par contre, évidemment, je ne suis pas pro-murge, hein, mais moi, je vois une nuit vers 3 ou 4 grammes. J'étais dans un bar louche. Alors dans ce genre de rade, je mets toujours mon sac derrière le comptoir. Oui, parce qu'une fois, je l'ai retrouvé farci au vomi, donc... Et comme j'avais pas de poche, j'ai mis ma carte bleue dans ma culotte. Donc alors, je bois, et puis alors, un cubi plus tard... Envie d'aller faire pipi. Alors, les toilettes, comment vous dire, pour que vous fassiez pas des cauchemars. Déjà, dès qu'on entre, y a l'odeur. Et malheureusement, on peut pas respirer par la bouche, parce que sinon, on mange des mouches. Et alors, la pièce vient d'être refaite tout récemment, avec tout ce qui peut...

0: Déjà, caler les deux grands, là, talons aiguilles, sur les deux petites plateformes. Ah, bah, c'est Holiday on Ice. Hein, Philippe Candeloro, les cagouins. Et sans se tenir au mur, parce que sinon, tu chopes la peste bubonique. Ou au mieux, des taupes dans la pelouse. Alors ensuite, faut entortiller la robe en tire-bouchon et se la caler sur bras, hein, genre toge. Ensuite, faut baisser la culotte et le collant et tirer au maximum. Et ensuite, faut viser. Oui, parce que alors pour vous, messieurs, c'est pas trop compliqué de sortir le tuyau, d'arroser les plates-bandes et de tout ranger dans la cabane à outils. Mais nous les femmes, on a un système à aspersion aléatoire. Alors bon, moi, je m'en sors à peu près bien, à part les orteils inondés. Je me tamponne délicatement et je relâche ma culotte. Et là, autant vous dire que j'avais complètement oublié la carte bleue qui était dedans. J'entends bling, bling, bling, bling, bling, bling, bling. Et je vois lentement chavirer ma visa dans le trouloulou des Wawa. Alors pardon, c'est bien fait, une visa, ça flotte. Bon, attends, j'ai quand même fait ni une ni deux, parce que pas sûr que ça surnage pendant 100 ans. Je me suis dit, c'est pas grave, je touille la piste de tout le 18e arrondissement. Mais au moins, je récupère mon pouvoir d'achat. Alors, je me rhabille. En sortant, je vide tout le flacon de pousse-mousse pour nettoyer, et je reviens enfin au bar. Et là, tout le monde mord de rire, parce qu'évidemment, j'avais remis mon collant par-dessus ma robe. Donc j'étais en train de faire la mariole en culotte. Et le lendemain, chez Champion, carte muette. Donc voilà, messieurs, dames, vous comprenez pourquoi je ne recommande pas l'habitude.
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2: Sophia Sico, 1m66, avec la peau douce et vitaminée. Avec une peau d'orange, quoi. 20 ans d'âge et 25 ans d'expérience. Enfin, au contraire. Oui, à nouveau sur le marché. Oui, mon mari m'a quittée, il m'a laissée toute seule avec mes boulets. Mes enfants. J'en ai deux. Nico, le grand, 15 ans. Enfin, je dis le grand, mais je ne sais plus quelle taille il fait, parce qu'il vit couché. Et Léa, ma fille, une vraie peste. Oui, c'est vrai, une semaine sur deux à nouveau sur le marché, on se demande comment est-ce qu'on va pouvoir réagir face à la nouvelle compagne. On n'est pas encore parlé de celle-là. Alors que le jour de mon mariage, mon abruti de témoin parlait déjà d'elle.
3: La femme qui lui étira ce couple n'est pas encore née.
2: Il avait raison. Mon mari est parti pour une femme 20 ans plus jeune. Laide, une anorexique, ostéopute. Patte. Enfin, pute ou patte, ça reste des manipulateurs tous les deux. Bref, une semaine sur deux, je suis en vacances. Yes, vive la garde alternée. Attention, je ne regrette pas mes enfants. Ça me permet d'être en contact avec leur père, l'homme de ma vie, et de le faire chier jusqu'à la fin de la sienne. Ah, et les bons conseils que je donne à Nico. Tu sais, Nico, entre toi et Anne-Aurélie, il n'y a quand même que 50 différences. Alors, si tu voulais devenir un homme ce week-end, je ne vois aucune objection. Oh, et là, une semaine sur deux, on passe son temps à reprendre ses anciennes passions. Oh, moi, j'adore lire. Et là, dernièrement, j'ai dévoré une trilogie. Les 50 nuances de Grey. C'est Anastasia, elle a 22 ans, elle sort de l'université de New York, elle est journaliste et tout de suite, elle a du travail. C'est normal, hein. Là, elle va faire une interview qui n'est pas prévue pour elle. C'est chez Christian Grey. Oh, Christian Grey, il est beau. Il est beau, il est multimilliardaire. Il a une grosse société, il a un appartement, il a, comment dire, une villa à la mer, à la montagne. Il se déplace en jet privé, il en a un R8. Avec 9 ans, c'est normal. Là, la jeune fille rentre dans le bureau. Là, il la drague, il lui offre une Audi R8, un iPad, un iChat. Là, elle se fait gâter avec une petite fessée. Gâter avec une petite fessée. Gâter avec une petite fessée. Et là, la gamine, à un moment donné, elle en a marre, elle se réveille et fait « Oh, je suis pas une pute, hein !» Ah bon ?

0: Et moi, qui baise depuis des années pour rien, je suis quoi, une connasse? Moi, je veux bien recevoir une fessée pour nous dire oui, avec le Bluetooth. La peinture métallisée. Ça, c'était les jantes en alliage. Moi, s'il oublie 300-400 dollars sur la table de nuit, je serais pas vexé. Et s'il m'emmène dans sa chambre rouge, dans sa chambre de torture, qu'il m'accroche sur sa croix de Saint-André, avec des louboutins aux pieds, je veux bien, moi.
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2: Alors, j'attends quelques coups de fil. Je vais brancher mon répondeur pour pas qu'on soit dérangé. Parce que j'ai besoin de refaire mon message, donc je vous demande le silence de petites secondes. Ça va bien sûr être très rapide. Donc, j'y vais. Il y en a pour 2 secondes. Bonjour, vous êtes bien chez Muriel Robin. Je suis pas là pour le moment, mais laissez-moi un message avec vos coordonnées. Je vous rappellerai dès mon retour. Prépare la pole bip sonore qui va suivre. Merci d'avoir appelé. Au revoir, à très bientôt. Voilà, on l'écoute pour voir ce que ça donne.
3: Bonjour, vous êtes bien chez Muriel Robin. Je suis pas là pour le moment, mais laissez-moi un message avec vos coordonnées. Je vous rappellerai dès mon retour. Prépare la pole bip sonore qui va suivre. Merci d'avoir appelé. Au revoir, à très bientôt. Ouah.
2: Hein? Moi, je tombe sur un truc comme ça. Alors déjà, je ne laisse pas de message. Et a priori, je ne rappelle plus jamais de ma vie. Donc je vais peut-être le refaire quand même. Hein. Je vais pas perdre tous mes amis. Alors, j'y vais. Hein. Je vais faire un truc plus... Hop, plus souple. Plus... Allez, j'y vais. Bonjour, eh bien, oui, vous êtes bien chez Muriel. Robin, voilà, soit. Je ne suis pas là pour le moment. Je vais revenir. Laissez-moi un message avec vos... pouettes. Et je vous rappellerai de mon ding-ding-ding-ding. Retour, vous pourrez parler après le ta-ta-ta-ta-ta-ta-ta-ta-ta-ta-ta. Bip sonore. Merci d'avoir rappelé. Au revoir et à bientôt. Oh oh. Il est un petit peu chargé. On peut le dire. En même temps, j'étais parti, donc je suis allé jusqu'au bout. Hein, bon. C'est pas grave, il fait jeune, il fait dynamique. On l'écoute, hein? Pas très important. Allez.
3: Bonjour, eh bien, oui, vous êtes bien chez Muriel. Robin, votre soit. Un petit peu là pour le moment, je vais revenir. Laissez-moi un message avec vos coordonnées. Et je vous rappellerai de mon bim. Retour, vous pourrez parler après le
2: carrément insupportable. Hein, moi, alors vous quand même, hein, vous me laissez bien faire. Pouette, pouette. Loyo, lolo, loyo. Et puis là, sans l'accès à Paris, on va toujours faire plus mal avec les autres. On y passe une soirée sur un truc comme ça. Bon, je vais faire le classique, le traditionnel, parce que sinon on ne va pas s'en sortir. J'y vais. Alors là, il y en a vraiment pour 2 minutes. Hein, j'y vais, excusez-moi encore. Bonjour, je viens chez Muriel Robin. Je ne suis pas là pour le moment, mais laissez-moi un message avec vos connerainés. Et... avec vos coordonnées, bien sûr. Et je vous rappellerai dès mon retour. Vous pourrez parler après le bip sonore qui va suivre. Merci d'avoir appelé. On vous revoit très bientôt. Voilà. Je vais brancher. Comme ça, on sera tranquille. Pour coordonnées, j'ai un petit peu... Je crois que je cognais un petit peu. Hein. Les manches m'ont rendu compte. Hein. C'est pas la peine de faire... Bon. Ben, je le laisse. Parce qu'on comprend très bien ce que ça veut dire, de toute façon. Hein? C'est vrai? Alors, recommencer, ça va me contrarier cette histoire maintenant. Non. Ouh, alors coordonnées, quand même pas compliqué de dire coordonnées en plus. Coordonnées, et non pas cordonniers, alors je ne veux rien dire. Hein. Laissez-moi vous coordonner, ça n'a pas de sens. Hein. Donc coordonnées, on est bien d'accord. Coordonnées, oui. J'y vais. Bonjour, vous êtes bien chez Coordonnées. Allez. Bien, on est bien parti, on recommence tout de suite. Bonjour, vous donnez. Je sais. Vous êtes bien chez vous, et ben restez-y! Bonjour, vous êtes bien chez Muriel Robin, je ne suis pas là pour le moment, mais. Laissez-moi un message avec vos coordonnées. Et je vous rappellerai de mon retour. Vous pourrez parler après le bip sonore qui va suivre. Merci d'avoir appelé. Au revoir et à très bientôt. Ouh, je crois, plus, Et ben voilà, on le tient, on va se l'écouter pour le plaisir celui-là. A bien mérité, excusez-moi encore, mais ça arrive vraiment. Allez, on l'écoute.
3: Et à très bientôt.
2: J'ai hésité à l'acheter cet appareil, hein. Mais bon, pas ça, ça va t'énerver. C'est combien ça coûte, ça? 1500 balles. Franchement, moi, je trouve que c'est un petit peu cher pour cette merde. Bien, eh ben, on va recommencer. Au bout d'un moment, on va y arriver. Alors, bonjour, Muriel Robin, répondeur, message, coordonnées, au revoir, bip sonore, allô, merci. Voilà, ils mettront dans l'ordre, on l'écoute, ils font comme ils veulent. Ça va bien, hein. Allez.
3: Buenos días, está bien en la casa de Muriel Robin, pero la señora no está aquí. Hablaré après le bip sonore. Ciao.
2: Il y a quelqu'un là-dedans, là-haut? Alors, on va y arriver, hein. Bonjour, vous êtes bien chez Muriel Robin? C'est vrai, je ne suis pas là pour le moment. C'est vrai aussi, mais je fais ce que je veux. Alors, vous me laissez un message avec vos coordonnées. Si vous les avez sur vous, sinon, tant pis, vous aviez qu'à ranger vos affaires. Et vous parlez après vite sonore, ou avant, ou même pendant. J'en ai rien à cœur.
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4: Bonsoir. Non, alors, il faut que je me présente en fait. Éléonore Gasme. Travailleuse du sexe, hein, comme son nom l'indique. Pute, pour ceux qui seraient encore restés aux anciens francs, parce que je vois qu'il y en a quelques-uns là au premier rang. Pardon, parce que moi je viens juste parler deux minutes là entre deux de nos conditions de travail à nous les filles des rues. C'est-à-dire que bon, depuis la loi retraite, on n'est pas contente. Hein. Ah là, quand on pense qu'on va devoir bosser 2 ans de plus grâce à l'autre chevalier de la rondelle là. Macron, ah ben on est colère, hein. Non, parce qu'il faut pas croire, c'est pas parce qu'on bosse les 3/4 du temps allongé qu'on s'économise, nous, hein. Ah ben non, mais tu crois que la pénibilité de notre métier serait reconnue? Pff, que de chi. Pourtant, on coche toutes les cases, hein. Oh ben je veux mon neveu, dis donc, et travaille de nuit. Geste répétitif. Posture pénible. Extrême. Merde, j'allais oublier toutes les copies asiatiques qui bossent dans les saunas, tu vois. Vous voulez que je vous dise? Moi, plutôt qu'une réforme des retraites, je sais pas vous, hein. Nous, ce qu'on aurait aimé pour nous, c'est une revalorisation de nos salaires. Voilà. Bah, chaque année, le gouvernement, il augmente le prix du tabac. Faudrait penser à augmenter le prix de la pipe, merde. Bah ouais, ma chatte, hein, travailler jusqu'à 64 ans, c'est dur à avaler, hein. Et pourtant, j'ai l'habitude. En plus, tu veux que je te dise, le fist... Merde. Le fisc. Oh. J'arrive jamais à faire la différence entre les deux. Tu me diras, ils me font le même effet. Une fois qu'ils sont passés, j'ai mal au cul. Bah, il me fait des misères, ma chatte. Bah ouais. Faut dire, je fais un métier, on brasse beaucoup de liquide. Ouais. Du black. Ouais, m'en suis fait du black, bien sûr. J'ai vécu 11 ans au Sénégal. Oh, écoute, j'avais une petite caravane à côté de l'ambassade. Oh, écoute, je peux te dire que j'en ai déroulé de la réglisse, hein. Bah, tu vois, ça, c'est autant d'années qui passent à la trappe. Dans le cululu. Dans le cululu. J'aurais dû faire du football, moi. Mbappé, 6 millions pour faire des passes. Et la retraite à 35 ans. Et il fait ça pleureuse quand il rate un pénalty. Oh, hey, moi, si je rate une passe, je peux te dire que mon Macron... C'est mon Macron, merde. Bon, tu me diras, c'est la même chose. Bon, bah, quitte pas ma pelouse en tapotant sur la nuque, hein. Alors Ah, mais t'es là, toi, mon petit lapinou. Je t'avais pas vu. Oh, regarde-le. Bah oui, tu t'es mis au deuxième rang, c'est pour ça que je t'ai pas vu. Ça va, mon chaton? Ah, alors. Ah, tu vas au théâtre, maintenant. C'est pour ça que je te vois moins. Tu me diras, c'est une autre façon de se vider les bourses, aussi, hein. C'est... Tu me reconnais quand même? J'ai l'impression qu'il me remet pas. C'est vrai que tu me vois jamais de face comme ça, là, ça te revient? Ouais, alors ça, tu m'as fait peur, hein. Non, parce que parfois, il y en a, et les mecs, ils me bouffent les tartines sur le cul tous les dimanches et ils font dans la gênance. Fou, ça, hein. Ah, mais j'ai pas dit, je suis gourde. Je fais une formule brunch, monsieur dame. 23 euros, café, jus d'orange, braguette, confiture, à volonté, faut venir, hein, ça marche très très bien. En revanche, faut réserver, sinon il y a trop de queue. Après, je te regarde, je me dis, si t'aimes quand il y a de l'attente, mon chaton, j'ai des copines brésiliennes ou bois de Boulogne qui seront plus à ton goût. Si tu vois ce que je veux te dire. Ah bon, c'est pas tout ça, mais il faut que j'y aille parce que j'ai les commandes qui s'accumulent derrière. C'est... Ouais, parce que j'ai lancé l'application tous en ticouille vide. Ah ben, on est à l'ère de la Startup Nation, je m'adapte, hein. Puis ça me fera une petite complémentaire. Je vais même vous dire, je me suis mise à la pipe électronique. Pour attirer les jeunes. Il y a plein de parfums. Bubblegum, Mojito. Il y a des Bretons dans la salle. Caramel beurre salé. Faut pas faire mieux. Voilà, donc faut venir. Bon, chaton, tu connais le chemin, c'est dans ton GPS, ça va pas changer, tu viens. Toi, tu sais quoi? Comment tu t'appelles? Denis, tu m'appelles, je te fais demi-tarif. Quand je vois comment tu te fringues, je me dis que t'as plus trop les moyens d'enfiler quelque chose de neuf. Appelle-moi! Puis les autres, passez me voir à l'occasion. Comme on dit, il est jamais trop tard!
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5: Hey, maman, maman, c'est quoi un dictateur? Mais qu'est-ce qu'elle vient nous saouler, celle-là? Mais un dictateur, c'est quelqu'un qui parle dans un dictaphone. Non, mais maman, c'est quoi un dictateur? Eh bien, un dictateur, ma chérie, c'est quelqu'un qui n'est pas content quand on n'est pas d'accord avec lui. Comme toi, maman? Non, enfin, moi, quand je suis pas contente, je tire la gueule, je tire pas sur la foule. Et maman, maman, c'est quoi un raciste? Eh bien, un raciste, ma chérie, c'est quelqu'un qui n'aime pas les gens qui sont pas comme lui. Comme toi, maman? T'aimes pas les filles qui sont très minces? Non, un raciste, ma chérie, c'est quelqu'un qui n'aime pas soit les Noirs, soit les Juifs, soit les Arabes. Alors les Noirs, les Juifs et les Arabes, eux, ils sont pas racistes? Bah, il arrive que parfois, eux aussi, n'aiment pas les gens qui sont pas comme eux. Je comprends pas. Eh bah, va jouer. Non, mais c'est vrai, c'est pas facile à expliquer. J'aurais dû lui dire que tout commence par une pensée. Et après la pensée, vient la parole. Vous savez, toutes ces phrases qui commencent par... Ah ouais, je suis pas du tout raciste, parce que si tu veux, il y a quand même un moment... Faut reconnaître que... Moi, je suis pas raciste, bien évidemment. Enfin, faut quand même dire que... Ouais, ben moi, je suis pas raciste, tu vois, mais bon... Ah... Et après la pensée, après la parole, vient l'action. Tous les racistes ne prennent pas une arme pour aller détruire les gens qui leur déplaisent. Il y en a qui prennent juste un bulletin de vote. Mais n'oublions pas que tout commence toujours par une pensée.
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6: C'est visuel, non? Si, je suis visuel. Je suis un vrai cartoon. Je suis monté sur le roulement à billes, on m'appelle la femme élastique. C'est pour ça que la télévision me demande beaucoup. Je ne sais pas si vous avez remarqué, je passe très bien à la télévision. Allô? Vous appellerez de temps en temps, hein? C'est très important, la télévision, dans le métier. Bien sûr que oui. Faut que vous nous voyez un petit peu à la télévision, comme tous ces jeunes, là. On va les voir maintenant à la télévision pour dire, hop, hop, là. Ben, j'ai envie d'aller voir au spectacle. Elle me fait marrer, j'ai envie de la voir, hein? Oui, il me fait marrer, j'ai envie d'aller le voir. Bien sûr que oui. C'est très important, la télévision. C'est très, très important. D'ailleurs, je dois bientôt faire l'émission Toute une histoire, vous connaissez? Hein? Cette émission où les gens se confient un petit peu, là. À l'autre jour, il y avait un Belge, il disait, avec mon fils, on a le même amant, est-ce qu'on doit vivre avec ma femme? C'est terrible. Et puis, il y avait une dame aussi qui disait, ah oui, elle disait, mon mari a de gros besoins sexuels, ma mère m'aide un peu. Ça met une mauvaise ambiance à la maison. Ma grand-mère est jalouse. Les gens ont quand même des problèmes, hein. Oui, il y en a une dégoûtante, mais je vais vous la dire quand même. Il disait, mon mari boit, mon chien mange son vomi. Oh. Est-ce que pour la santé du chien, je dois donner des croquettes à mon mari? Alors, évidemment, on travaille sur mon profil. Ben non, je vais pas y aller comme ça. Bonjour, je m'appelle Chantal Latouche, j'ai un spectacle formidable, venez me voir au théâtre. Non, il faut avoir des choses à vous dire, des choses qui vous concernent, des choses qui vous motivent. Alors, j'ai dit, je vais déjeuner avec le type, là, un gars très sympa, l'assistant, un gars de la télé, quoi. Voilà, très compétent, un gars de la télé. Alors, il me fait là-dessous, racontez-moi. Ben, j'ai 20 ans de théâtre, des séries télé, des jeux, des pubs, des films. Chantal, vous me faites beaucoup rire. Mais vous n'avez pas une histoire un peu trash, un peu glauque, un peu hard, quoi, un peu crade à raconter sur votre vie à la télévision, quelque chose d'intéressant, quoi. Puis qu'est-ce que je raconte de crade sur ma vie? Rien du tout. Cherchez bien, Chantal. Consanguinité, maltraitance, crime, escroquerie, viol, racisme, inceste. J'écoutais rien de tout ça, je m'excuse, rien de tout ça. Vous n'avez pas un parent pédophile comme tout le monde. J'ai dit non, j'aurais dû chercher du côté de Lille, Roubaix, Tourcoing, en Belgique, j'aurais peut-être trouvé en fouillant un petit peu. Rien de tout ça, mais ça va pas le faire, Chantal. Vous n'avez pas un grand-père détraqué, parce que ça, un grand-père détraqué, ça fait un bol d'image. On n'est pas ça. C'est mon grand-père, il est adorable. Il adorait les chats, il y en avait cinq. J'ai une ouverture, me dit-il. Il était zoophile, votre grand-père. Cinq chats, hein, cinq doigts, ils étaient des marionnettes pour les enfants. Je dis, ah bon, bah oui, oui, il me dit ça, c'est fort, ça, c'est zoophilie, blocage, dépression, c'est la base. Sinon, on prend pas, ça nous intéresse pas. Faut faire un peu rêver les gens, maintenant, j'entends. Je savais pas qu'il fallait reculer un chat pour aller à la télé. Vous saviez ou quoi? Il me dit, qu'est-ce que vous croyez, Chantal, en face, il y a du lourd, Claire Chazal et son nouvel amant, Madame de Fontenay, qui vient de s'acheter un nouveau maillot de bain pour se représenter elle-même au Miss. Daniel Guichard, qui aurait violenté son orang-outan dans son camping-car. J'aurais jamais cru ça de l'orang-outan, hein. Je vais regarder parce que j'aime bien Daniel Guichard. C'est un gars que j'aime bien ses chansons, mon vieux, tout ça, j'aime bien. Puis vous voyez que ça intéresse. Et là, il me dit, plus je vous regarde, Chantal, mais plus je vous regarde, je viens d'avoir une idée géniale. Si vous faites ce que je vous dis, vous allez faire un carton. Je sais quoi? Vous allez répéter après moi. Je m'appelle Jean-Pierre Latsou. Je suis transsexuel et j'ai le sexe qui traîne par terre. J'en suis là, les gars, allez donc. Si je rajoute anorexique et drogué, je peux peut-être faire Mireille Dumas. Faut que je m'entraîne, hein, ça va pas être facile. Hein. Je m'appelle Jean-Pierre Latsou, je suis transsexuel et j'ai une grosse bite.
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7: 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Moi, j'aimerais bien habiter en dehors de Paris, mais ailleurs, on le sait, c'est dur de vivre du stand-up, tu vois. Alors qu'à Paris, bah, c'est dur de vivre. La névrose, mon chat, tu vas voir, elle est pas loin. Non, c'est dur en ce moment. Moi, je suis un peu sujette à la déprime saisonnière, je crois que c'est comme ça qu'on appelle. Je suis en train de réfléchir à aller voir un psy, voilà. Mais il y a un problème à Paris, c'est qu'il y en a beaucoup trop. Vraiment, vous faites le test, tu tapes psy Paris sur Google Maps, la carte, elle devient rouge. Je fais comment? Vraie question, je fais comment? Tu fais comment pour choisir un psy sur Internet? Tu regardes la distance par rapport à chez toi ou alors tu regardes les avis Google? Parce que les avis Google des psys, les amis, n'y allez pas, c'est dangereux. Hein, je vous jure, il y a des trucs genre « Eh, ça fait 13 ans que je le vois, je recommande !» C'est pourri, ok? Ce serait comme conseiller à quelqu'un, un orthophoniste, en disant « Écoute, tu verras, hein, sincèrement, il est super. Il est co-co-co-co comme ça. Allez, arrête. C'est trop. » C'est dur en vrai, mais bien sûr à Paris c'est dur, vraiment on le sait, je suis pas la seule à dire, tous les Parisiens là quand vous allez à Paris, si vous y allez de temps en temps, vous allez voir, le Parisien en ce moment il est fragile, il y a une fragilité, c'est vrai, hein. Un Parisien aujourd'hui tu le secoues un peu fort, il pleure du thé matcha, hein. Et c'est pas du tout une bonne période pour se montrer fragile, pour se montrer vulnérable, t'as vu dehors le monde il est dur, il est violent, et vraiment je vous le dis, s'il y a une troisième guerre mondiale, comptez pas sur les Parisiens. Voilà, je vous le dis. Ouais, vous êtes seuls. C'était une cata. Non, mais vraiment, on est beaucoup trop fragiles. Je veux dire, concrètement, on est en dessous du standard en termes d'humains. Nous, ça fait 10 ans qu'on bouffe plus de viande. On est carencés. Voilà. Vraiment, il y a une fatigue. Moi, regarde mon teint. Regarde mon teint. Et encore là, ça va. Je suis maquillée pour la télé. Là, j'ai tout un Sephora sur la gueule. Mais vraiment, moi, je suis le genre de meuf. Je suis tellement blanche. Si tu veux, j'ai un directeur de casting qui m'a proposé de jouer dans un polar le rôle du cadavre. Voilà. Donc, c'est... Merci. Cadavre d'un homme. Allez, on enchaîne. Non, c'est trop dur, vraiment. Mais bien sûr, moi, je suis le genre de meuf. Moi, si j'ai pas... Tu connais les petits compléments alimentaires. Tu connais ça? Si j'ai pas ma petite B12 le matin, ça va être... Je vais pas passer l'hiver. T'imagines une semaine sur le front russe? Ça va être un carnage dans le Donbass. Tu imagines la scène? T'auras une tranchée remplie d'une armée de web designers épuisés. Oh, tu sais, tu les vois, les graphistes de merde en freelance. Timothée, 32 ans, Véja au pied. Tu le vois comme ça, genre colonel. Je me suis pissé dessus. J'entends pas, lieutenant. Vous êtes blessé? Non, mais j'ai besoin de lentilles corail.
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8: Alors nous, à Nice, les Imbolocos, pardon, hein, doit figurer dans le Guinness des records. Quoique, à Paris, ils ont drôlement augmenté. Hein. Les Imbolocos, chez vous, là, ils ont dit. Hein? Vous avez rien senti? Et ils ont augmenté à cause de la décentralisation. Et ils vous ont fait monter la plage l'année dernière. Si tout va bien cette année, il vous faut monter le soleil. Oh, madame, non, je rigole, madame. Oui, je rigole. Non, je dis ça, mais moi, j'aime bien Paris. Je monte souvent. Mon deuxième fils, il habite là-haut. Bah, c'est vrai que quand tu viens de la province, tu comprends pas tout de suite. Hein. Non, il te faut un moment. Par exemple, on fait des exemples. Tu prends les spécialités culinaires. Bon, nous à Nice, on en a un moulon, hein. La soca, la pissaladière, la ratatouille, la porquette, bon. Ils les connaissent même pas, hein. Ainsi, ils n'ont que trois des spécialités, elles sont connues dans le monde entier. Ils ont le jambon beurre, le champignon de Paris, et surtout, surtout le kebab. Beaucoup, avec beaucoup, beaucoup, avec beaucoup. On va partir. Ah oui. Et le quartier spécial que vous avez, comment il s'appelle? Le quartier chaud, là, j'y suis allée, moi, comment il s'appelle? Le quartier chaud, Pigalle! Malheureux, je suis allée, moi, à Pigalle, malheur. Des sexes chopent de partout. Tu passes devant, ils te chopent le sexe. Et toutes ces femmes qui te font le recollage de trottoir. Malheur, oh là, toute la scène de... Les péripétaciennes! C'est pas ça, c'est qu'en plus, il paraît qu'ils prennent une fortune. Hein. Comme il m'a dit, mon fils. Non, il y va pas pour lui, hein, mon fils. Non, il y va pour un copain. Oui, mon fils, c'est pas son genre. Hein. Voilà, il est plutôt du marais. Il m'a dit une somme. Ah oui, elles prennent 200 euros par tête de pipe. C'est un... Si le temps y dépasse, il paraît qu'elles font payer en sus. Ah oui, et le chose du métro. Alors tout le monde, il me disait, oui, Mado, va pas dans le métro à l'heure de pointe, patati patata. Bon, nous, dans le midi, on ne sait pas ce que c'est, l'heure de pointe. Hein. C'est vrai, nous, on pointe au bout, les basta. Hein, bah. J'y suis allé dans le métro à l'heure de pointe. Malheur. Tout le monde, il est esquiché comme ça. Oh, le type de derrière, faut voir comment il te colle, hein. Tu la sens bien l'heure de pointe.
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12: Je pourrais bien vous raconter mon accouchement maintenant. Je plaisante. Non, je peux pas. Non. Je suis comme toutes les mamans, hein. Je veux dire, c'est pas parce que je suis connue que je déroge à la règle. Hein. Moi aussi, je suis sous secret maternel, hein, comme vous toutes. Ah bah, les mamans, ils nous font signer une clause de confidentialité en sortant de l'hôpital. C'est tout courant, ça. C'est pour pas qu'on effraie les générations à venir, les futurs. Eux, ils ont réalisé que si jamais on racontait, on ébruitait réellement le bonheur que c'est, eh ben l'humanité pourrait s'éteindre en 50 ans à peine, ils ont calculé. Ah oui, non, c'est très sérieux, attention, c'est pour ça qu'on a pour consigne de la fermer, vraiment, hein, ou de rester évasive. Et ça, on le sent que les mamans sont évasives. Hein. Ah bah si, quand t'es enceinte pour la première fois, t'es super inquiète, alors tu te tournes vers elle, évidemment, tu leur demandes, mais raconte, alors c'est comment? Moi, je ne sais pas, dis-moi, ça va faire mal, c'est comment le ventre? Mais m'en rappelle plus, écoute, alors là... Oh, tout ce que je peux te dire, ma chérie, c'est que quand on te met le bébé sur le ventre, c'est merveilleux. Non, mais enfin, moi, ce que je voudrais savoir, c'est quand il passe de dedans à dessus. C'est ça qui m'intéresse, mais ça, elles n'ont pas le droit de vous le dire, moi non plus. On a juste le droit de dire trois phrases suivantes.
5: La grossesse? Ouais, c'est un petit peu long, surtout vers la fin.
12: Deuxième, c'est la césarienne?
5: Ouais, ça tire un petit peu, je te cache pas.
12: Et le troisième, c'est la péridurale?
11: Non, ça fait pas mal.
12: Ce sont les trois seules phrases qu'on a le droit de dire, tout le reste est interdit. En tout cas, tout l'accouchement, c'est silence radio, quoi, vraiment. D'ailleurs, c'est peut-être pour ça qu'on appelle ça accoucher par voix basse. Moi, je connaissais pas l'expression, moi, ceci dit. Quand ils m'ont dit, est-ce que vous souhaitez accoucher par voix basse? Je dis, oh, bah, je sais pas.
11: Je promets pas de ne pas crier.
12: Ah, par voix basse, pardon, j'ai cru à voix basse. Alors, ça me paraissait... Est-ce que je veux accoucher par voix basse? C'est-à-dire, il y aurait une voix haute? Comment? Est-ce qu'on a... On a le choix? Comment ça se passe? Est-ce qu'on peut tousser un bébé? Comment ça... Non? On peut éternuer des jumeaux? Ah non, parce que je comprends pas... Ah d'accord, c'est... Non, non, c'est juste pour dire accoucher normalement. Très bien. Ça fait partie du magnifique vocabulaire de la grossesse et de l'accouchement. Dont je ne peux pas vous parler, alors je peux vous parler des alentours... Enfin, des autours, quoi, des périphériques. Qu'est-ce qu'il y a? Le baby blues, notamment. J'adore ce terme. Léger comme terme. Un peu léger. Blues. T'as pas le blues quand tu viens d'accoucher, non? Johnny, il a le blues. Pendant que toi, tu fais une dépression postpartum. C'est autre chose. Mais comme le mot dépression est vilain, comme ça fait peur, évidemment, ils voulaient pas effrayer la jeunesse, ils ont changé. Ils ont réuni des publicitaires et ils ont trouvé baby blues. C'est bon, ça va prendre ça, baby blues. Mais c'est vrai que c'est mignon. Ça fait américain, tu sais, t'as presque envie de l'avoir. Oh, pourvu que je l'ai.
11: Oh oui, tu l'auras. T'inquiète pas.
12: Enfin, tu l'auras, non, évidemment, je dis ça, mais il y a toujours des filles qui vous diront qu'elles l'ont pas eu, hein, évidemment. D'ailleurs, en général, ce sont les mêmes qui vous disent que l'accouchement, c'était le plus beau jour de leur vie. Ce que je respecte, hein, je comprends. Je me demande juste, ces filles-là, c'est à quoi ressemblent les autres jours de leur vie. Ah bah, c'est sûr que oui. Bien sûr, oui. Si t'es afghane. Ah bah, si tu vis en temps de guerre ou que t'es séquestré, violé tous les jours par ton oncle. Là, éventuellement, l'accouchement, ça peut être le plus beau jour de ta vie, évidemment. Hein. Non, mais je vais trop loin, hein, je le sens. Ouais, non. Attendez, je voudrais pas décourager les jeunes filles. Hein. Non, je voudrais pas être responsable, je vous jure. Là, les filles, vraiment, j'en rajoute volontairement, mais c'est pas si terrible. Hein. Vous verrez, par exemple, la grossesse, c'est rien du tout. La grossesse, c'est... Non, je cherche une métaphore poétique. Eh bien, la grossesse, c'est comme une gastro qui dure 9 mois. Et encore, pendant une gastro, tu maigris. Donc c'est au-delà de ça, comment dire, c'est comme une gueule de bois qui dure 9 mois. Celle où tu te lèves le matin, tu vomis et tu te dis plus jamais je boirai une goutte d'alcool, plus jamais. Bah la grossesse c'est pareil, tous les matins tu te lèves, tu vomis et tu te dis plus jamais je ferai l'amour, plus jamais. Ce qui revient à dire plus jamais je boirai une goutte d'alcool, plus jamais. Non mais sinon, attendez, parce qu'il faut que je véhicule un message positif moi aussi sur la grossesse, sinon je vais me faire engueuler, donc la grossesse c'est plein d'avantages. Par exemple quand t'es enceinte, ouais... T'as des hémorroïdes, ouais. Non, merde, pardon, lapsus. Non, même en chantant, ça fait mal, pardon. Je cherche, ok. Léger, chaussure, ouais, fais. Non, j'arrive, les œdèmes, ça c'est pas bien non plus. Ah, t'as bonne mine quand t'es enceinte. Et toute la journée, on te le dit, c'est vrai, qu'est-ce que t'as bonne mine, c'est fou, t'es hyper belle. Ah, je te promets, je t'ai jamais vue aussi épanouie. Alors, épanouie, c'est une manière courtoise de dire que t'es grosse, hein, je vous le dis. Non, pas du tout, Florence, tu es cynique. Non, je t'assure, vous avez quelque chose, vous, les femmes enceintes, vous avez une aura. Non, j'ai pas d'aura, connard, ça fait juste 9 mois que j'ai pas bu une goutte d'alcool, que j'ai pas touché une clope et que j'ai 20 kilos en trop. Donne-moi ta cigarette, dépêche-toi. Non, mais c'est vrai que t'as bonne mine, évidemment, parce que tu es en santé, hein, tu te ménages, donc... T'as des beaux cheveux aussi quand t'es enceinte. Ouais. T'as des beaux ongles. Mais nous, on s'en fout, les filles, d'avoir des beaux ongles, ça sert à rien. Ce qu'on veut, c'est faire un petit 36. Ça sert à rien d'avoir des beaux ongles. Enfin, t'as déjà essayé de ramener un mec avec tes cuticules. Ah ben voilà. Mais que je suis... Mais évidemment, fallait que je démarre par là. Quand t'es enceinte, voilà l'avantage, tu as des beaux seins. Enfin beau, gros. Ah non, parce que beau, faut voir ce qu'il y a dessous. Hein. Bah le réseau autoroutier français en filigrane. Les veines apparentes, magnifique. Google Maps en permanence, sur le cas. Oh si, il y avait un truc, si. Je trouve qu'il y a un moment sympa quand t'es enceinte quand même, c'est quand le bébé bouge. Même si c'est pas il bouge qu'on devrait dire, mais plutôt il bouge tous mes organes, l'enfoiré. C'est plus juste. Ah bah attention, hein, il s'installe. Hein. Il te refait la déco à l'intérieur, laisse tomber ça. C'est Valérie D'Amido, le gosse. Hein, c'est... Ouh, 9 mois pour tout changer, ok. Alors mes chouchous, mes petits lapins, mes choupinous, voilà ce qu'on va faire. On va commencer par déplacer la rate, ok. Ça va libérer vachement d'espace. Ici, moi les filles, j'ai envie de faire une chambre de princesse, on va dégager les côtes. Et pour la vessie, ben, j'ai envie de dire qu'on va appeler Francky et on va maroufler la vessie.
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7: On a tous eu des histoires d'amour et moi j'en ai eu pas mal. Et à chaque fois c'est le bon, tu sais. À chaque fois il est pas comme les autres. Et à chaque fois je le présente très rapidement à mes parents. Et à chaque fois, ma mère nous offre une paire de petits bols bretons. Hein, vous savez, avec le prénom dessus. Alors bien évidemment, à chaque séparation, chacun garde son bol respectif. Bon bah moi ce que je fais à chaque fois, c'est que je ramène le bol chez mes parents. Hein. Personne n'a envie de boire son café dans ses échecs. Ce qui fait que dans le vaisselier chez mes parents, t'as une petite douzaine de bols avec mon nom dessus. Et il y a pas longtemps, au petit-déj, en les regardant, ma mère m'a dit « Tu vois, ma chérie, je les garde. » Ça nous permet à tous de ne pas oublier que tu es une Marie, couche-toi là. Ben, moi, je lui ai dit « Attends, maman, comment tu peux dire ça à une femme aujourd'hui? Ça va pas, non ?» Elle m'a dit « Bah, excuse-moi, mais tout le monde sait que tu couches à droite, à gauche. » Ce qui est faux, parce qu'en général, je couche plutôt avec des gens de gauche. C'est simple, je pense être le seul endroit de France où la gauche est sûre de passer. Non, et puis la vie à deux, c'est si compliqué la vie à deux. Moi je vois mon ex dormait nu. Et vous savez, on a tous des petites sensations qu'on n'aime pas. Hein, des toutes petites choses de la vie de tous les jours qui nous irritent un peu. Bon bah moi, la sensation que j'aime pas du tout dans la vie, c'est sentir la truffe mouillée d'un chien sur ma peau. C'est simple, mon ex avait un labrador. Au réveil, je savais jamais à qui j'avais affaire. Ah bon, la grosse différence, c'est que le chien, quand tu lui dis non, il comprend. Surtout que moi, déjà, le sexe masculin m'effraie un peu. Si c'est vrai, t'as peur quand tu vas pour en rencontrer une nouvelle. Attends, les hommes savent pas, mais quand on va pour mettre la main la première fois, en fait, on prie un peu. Bien sûr que t'es là, il était sympa, il était marrant, faites qu'il ait pas une bite bizarre, faites qu'il ait pas une bite bizarre. Et aussi savoir à quoi on doit s'attendre. Parce que bien entendu, la taille ne compte pas. Du tout. Mais c'est comme le ski. Je m'explique. Non, parce que faire du ski, bon, bah c'est faire du ski, quoi. Mais t'appréhendes pas toutes les pistes de la même manière. Attends, moi récemment, je me suis retrouvée face à une piste. Ouais, c'était du hors-piste. J'ai dit, je vais pas pouvoir ça, moi, non. Non, moi j'ai loupé ma deuxième étoile parce que j'avais la gastro. Tout le monde a compris qu'on parlait plus de ski. Non, vraiment, je l'ai regardé, je me suis dit, heureusement que je fais du stand-up, parce qu'après ça, je pourrais plus m'asseoir pendant plusieurs jours. Tu sais, moi, on m'a toujours dit que je ferais une bonne poissonnière. Ah bah, ce soir-là, j'avais rendez-vous avec mon destin. Ah bah, je l'ai sous-pesé, j'avais l'impression d'avoir un saumon mort dans les mains, tu sais. Ratataki pour la 12. J'hésitais, parce que bon, il y a quand même des normes de sécurité à respecter dans la vie. Je veux dire, c'est comme au théâtre, tu peux pas faire rentrer 200 personnes dans une salle qui peut en contenir que 50. Bon, j'y suis allée quand même pour une fois que je suis complète. Je lui ai dit, t'es sûre? Parce que moi, je suis trop petite pour toi. Là, tu vas peut-être réussir à m'enfiler, mais après, tu pourras plus m'enlever. Et même pour lui, j'avais peur. Parce que bon, c'était un petit mec, quoi. J'étais là, mais ça va, ça te déséquilibre pas, là, ton pain complet. Et heureusement que je l'ai rencontré maintenant, parce que je sais pas si vous savez, mais après 30 ans, les tissus du vagin se relâchent un peu. Parce que à 20 ans, quand j'avais encore l'élastique qui se tenait bien, j'aurais pas pu, quoi. Et surtout que moi, je suis à mémoire de forme. Depuis, je peux plus mettre ma cup menstruelle. Depuis, je mets directement un petit bol breton.
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14: Et tiens, j'ai failli avoir un orgasme avec un facochère. Alors lui, là, une fois qu'il a joué à 1, 2, 3, je jouis, c'est 1, 2, je dors. Oh, le loukoum. Ah, puis alors, une fois que le soutif est dégrafé, c'est... Oh, des seins, des vrais. Hein? Oh, bah oui, la plupart d'entre vous fantasment sur les seins, hein. C'est la maman, la tendresse, la protection, le refuge, la vache, le lait, le fromage, bref. Une fois dans les mains, vous savez pas comment faire. Les seins, si vous les aimez, il faut vous en occuper. Toute proportion gardée, évidemment, toute proportion gardée. Parce que pour certains d'entre vous, une fois que vous savez qu'un truc nous plaît, c'est l'autoroute. Hein. On fonce, on rentabilise. Elle aime ça, rêve en avant. Et une fois, j'ai eu le malheur de dire à un amant que j'aimais bien qu'on me mordille les oreilles. Et ben, total, 2 heures après, j'étais aux urgences. J'avais les lobes qui ressemblaient à des capuchons de Steve Pink en fin d'année 6e. Le médecin m'a demandé si je m'étais pas fait attaquer par un teckel. Et les nuances, ça vaut aussi pour les préliminaires, oui. Hein? Mais dans préliminaire, il y a pré. Le préfixe pré qui veut dire avant, donc. S'il y a un avant, c'est qu'il y a un... Ah, c'est les filles qui répondent. En 2 mots, il ne faut pas confondre excitation avec irritation. Quand ça sent le pneu brûlé, il faut arrêter. Moi que je suis vache, hein, parce que ça, c'est pas avec lui que ça risquait d'arriver. Hein. Non, ça, non, le pauvre. Alors lui, il a jamais rien trouvé. Hein. Il s'est même perdu en chemin. Moi, je sais. Je vais me faire greffer un GPS. Après la bretelle, descendez le boulevard. Empruntez le sens giratoire. Oups, vous êtes arrivé place de l'étoile. Oh non, non, non, non. Oh, Pierre, je sais pas si ça vous est déjà arrivé, les filles, mais lui, là, il m'a fait coup de... C'est quoi ton fantasme? Hein? Et alors, qu'est-ce qu'on répond, nous, dans ces cas-là? Hein? Enfin, ah, oh, mon fantasme? Oh, oh, moi, les fantasmes? J'en ai pas! Alors, ce serait tellement simple! Ce serait tellement simple! Oui, oui, on a des fantasmes! Oui, on a des désirs! Eh oui, tiens, j'ose le dire! Moi, je veux qu'on me prenne et qu'on me fasse ma fête! Je veux qu'on me tire les cheveux puis qu'on me scotche aux moulures. Oh, je veux qu'on me recrépisse l'intérieur. Je veux qu'on me lifte le joufflu. Oui, moi aussi je veux me faire saisir le steak à vif et des deux côtés. Je veux de la crème dans mon millefeuille. Je veux qu'on me démoule le fondant. Je veux qu'on me pétrisse. Je veux qu'on me troue ma pâte à tarte. Je veux reprendre 2 fois de la purée. Oh, je m'énerve. Je veux qu'on m'aime pour mon intérieur, quoi.
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4: Les poulettes et les cochons. Dans la ferme des animaux, ils subsistaient, comme issus d'un autre temps, des comportements parfois lubriques chez les mâles dominants. Sur les perchoirs politiques, dans les poulaillers de l'administration ou les terriers du showbiz, partout se cachaient des petits cochons. Qu'ils soient producteurs tout puissants ou chefs haillons tout petits, le gorès se reconnaissait à ce qu'il ne distinguait pas le nom du oui. Sitôt que d'une poulette il avait envie, il insistait très sûr de lui. « Regarde comme je te désire, laisse-moi te donner du plaisir, tu devrais être flatté qu'un puissant comme moi s'intéresse à une petite poule de rien comme toi. » parce qu'elles en avaient la chair de poule, qu'elles en devenaient poules mouillées, les poulettes faisaient souvent mine de ne pas relever, les allusions salaces, les gestes déplacés. Quand elles osaient se confier, les vieilles volailles les rabrouaient. Ben, tu l'as bien cherché ? Enfin, quelle idée de mettre un décolleté quand on fait un 95B ? Tout le monde sait quand on fréquente un cochon, on évite d'exhiber ses jambons. Si la poulette insistait, mais je vous assure qu'il m'a harcelé aussitôt. Les porcs, la queue en tire-bouchon, minimisaient l'effet. Oh, c'est juste un jeu de séduction qui n'a pas bien tourné. Enfin, c'est cette pintade qui m'a allumée. Moi, j'ai tout fait pour résister. Enfin, elle veut se faire passer pour une oie blanche. Mais regardez-la se dandiner les hanches. Ça se voit qu'elle est bonne, c'est une vraie petite cochonne. Oh, on va pas devenir comme ces dindons d'Américains. Nous, on est des coqs séducteurs. On est des latins. En octobre 2017, il y eut une révolution qu'on appela la fin du règne du cochon. Des dizaines de milliers de poules du monde entier dénoncèrent les porcs dans un élan simultané. Certains furent dans la boue traînés, sans même avoir eu droit à un procès. Oui, comme toutes les révolutions, ce fut parfois un peu excessif. Mais mon Dieu, comme c'était jouissif de sentir derrière cet incroyable déferlement la libération de ces humiliations enfouies depuis si longtemps. Dans la ferme des animaux, du coq au cochon, du taureau à l'étalon, les mâles dominants se transformèrent en moutons. Bé, bé. Elles veulent toutes nous castrer. Bé. On n'osera plus jamais draguer. Bé. Et ce sera bien fait. Bé, bé. Messieurs les séducteurs, écoutez-moi. Ne soyez pas de mauvaise foi. Vous le savez bien au fond. Quand vous vous comportez en cochon, la séduction n'empêche pas la subtilité. La virilité peut aller de pair avec une grande sensibilité. C'est ce que font les hommes que nous aimons. Oui, nous, les amatrices de charcuterie, nous vous le disons. Dénoncer les porcs n'empêche pas d'adorer le saucisson. Moralité, espérons que nos fils seront désormais élevés avec la conscience de la nécessité de respecter de toutes les femmes l'intégrité et que devenus des hommes accomplis, ils penseront toujours à demander « Tu en as vraiment envie ?» pour ne plus jamais prétendre confondre un non avec un oui.
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15: Je ne sais pas s'il y a des gens qui ont fait garder leurs enfants pour être là ce soir, mais moi, ça me fait des vacances. Parce que j'ai 7 enfants. Enfin, 6, il y en a un que j'aime pas. Je le compte pas. Alors, je sais que ce n'est pas une phrase d'entrée. Bonsoir, j'ai 6 enfants. On m'a toujours dit, Léa, si tu veux un date, ne dis jamais bonsoir, j'ai 6 enfants. Sinon, fin du game. Au revoir, tu peux repartir par là où tu es rentrée. Non, c'est vrai, j'ai 6 enfants de 6 potes différents. J'ai jamais su dire non. Je sais, si vous dites « Oh Léa, c'est une fille facile », oui, clairement, voilà. Alors la bonne nouvelle, c'est que j'en ai accouché d'aucun. Non, non, on me les a refilés. Je suis marraine 6 fois, mais de 6 potes différents. C'est du boulot pour te résumer la situation, c'est mes potes qui couchent ensemble, mais c'est moi qui chope les MST. Les mioches sexuellement transmissibles. Non, franchement, c'est dur. C'est quand même du travail. Moi, ça me tient à cœur, tu vois, quand même, d'être marraine. Je prends mon rôle à cœur. Mais en fait, tu sais pourquoi on m'a demandé ça ? Parce que je suis gay. Et je pense que mes potes se sont dit « Oh, Léa, la pauvre, comme elle est lesbienne, elle n'aura jamais d'enfant. On va lui en donner ?» Mais est-ce que moi, je me dis « Oh, Caro, la pauvre, comme elle est hétéro, elle n'aura jamais d'orgasme, je vais lui en donner ?» Alors, juste comme on va passer un petit moment ensemble, est-ce que parce que je viens de dire que je suis gay, j'ai perdu tous les hommes de la salle en à peine une minute ?
16: Non !
15: Ça me rassure, parce que j'ai déjà couché avec un homme, hein. C'est pour ça, une minute, ça me parle. La majorité des gens, quand ils l'apprennent, ils terminent plus leur phrase, ils sont là « Oh, c'est marrant, tu fais pas !» Il y a que les mecs hétéros qui terminent les phrases, en général. « Ah, Léa, t'es lesbienne, super, si tu veux un plan à trois, tu m'appelles, ok ?» Voilà. Non, mes copines hétéros que j'ai de très longue date, c'est les plus drôles. À chaque fois, elles me disent « Attends, je comprends pas. Mais depuis quoi, le temps qu'on se connaît, pourquoi t'as jamais voulu me draguer ? Je suis gay, mais j'ai du goût. » Il y en a même une fois en soirée, elle m'a dit « Alors, tu sais, moi, Léa, à partir de 3 verres de vin blanc, je suis carrément lesbienne. » Je dis « Ben, on va carrément rester sobre, alors. » Non, et avec mes collègues humoristes féminines, quand je suis en loge, parfois je peux sentir un malaise s'installer. Et moi, j'ai envie de les rassurer, tu vois, comme dans n'importe quelle entreprise. J'ai envie de leur dire, t'inquiète, no job in job. Pas hyper approprié, je suis d'accord. Donc j'ai cherché, j'ai trouvé. Maintenant, je leur dis, t'inquiète, no tough in tough. Bon, tout ça pour vous dire que donc je suis marraine 6 fois et que je n'ai plus de temps libre. Ma vie, c'est devenu Martine. Marraine à la piscine, marraine à la fête foraine, marraine en dépression surtout. Non, en plus, vous connaissez la tradition. Bah, c'est que s'il arrive un truc aux parents, c'est toi qui hérites des gosses. Eh ouais, eh ben, c'est ça mon héritage. Moi, je voulais le 6 pièces à Paris, pas les 6 moulins à Parole. Bon, la bonne nouvelle, c'est que j'ai jamais autant pris soin de mes potes pour qu'il leur arrive rien. Quand ils me disent « Léa, on va partir en week-end sans les enfants », je dis « Je m'occupe de toute l'organisation. Je leur réserve des billets d'avion séparés, aller et retour. J'en ai rien à foutre qui kiffe. Moi, ce que je veux, c'est qu'il en reste un, au cas où, tu vois. Tu sais que j'ai trop peur qu'ils me redemandent, mes amis. J'ai peur qu'on me demande 6 fois, c'est trop. Surtout que le dernier, on lui a offert un violon. Il joue mal. Très très mal. Et à chaque fois que je le garde, évidemment, qu'est-ce qu'il veut? Il veut me faire écouter ses derniers morceaux de violon. Et la dernière fois, je lui dis ouais, ok, mais après dîner, j'ai paniqué, je lui ai mis un Xanax dans sa purée de carottes. Ah là là. Non, en vrai, je vais vous dire, je les aime comme si c'était mes gosses. Et le problème, c'est que quand j'aime, je ne sais pas mentir. Et la dernière fois, j'en gardais un. Et il m'a dit ouais, ma reine, pourquoi papa et maman me laissent chez toi toute la semaine? J'ai été obligée de lui dire la vérité. Parce que depuis que t'es née, ils n'ont pas ken. Donc cet hôtel 5 étoiles aux dunes du Pila, c'est leur dernière chance avant que papa se tape la maman nymphomane de ton copain Émile. Maintenant que t'as 17 ans, je peux te le dire. Non, et je lui dis, estime-toi heureux, t'as la meilleure marraine du monde.
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12: Comment ça va, toi? Ça va, toi? Le boulot, les enfants, ça va? Tu en as combien, toi, maintenant? Henri et moi, nous en avons 4. Il en avait un de son côté, moi un, nous en avons fait un ensemble. 1 + 1 + 1, ça fait 3. Nous en avons 3. Excuse-moi, pardon, autant pour moi. En tout cas, c'est très clair, nous sommes les élèves, eux sont les enseignants. Ce sont eux qui ont tout à nous apprendre. Tout, tout, tout, un point c'est tout. Est-ce que tu imagines qu'à 9 ans, Benjamin l'aîné, un mercredi où son grand-père l'emmenait au Trocadéro pour le prendre en photo, Benjamin a réussi à ficeler le papou sur son skateboard avec un sando et il l'a lancé dans la pente. Le papou a fait plus de 600 mètres à plus de 50 km à l'heure avant de percuter un quart de japonais. Le choc a été d'une violence. Certains japonais ont cru que c'était Pearl Harbor qui commençait. À 9 ans, Benjamin a enseigné à son aïeul, qui en avait 80 à l'époque, le sens de l'absence, la glisse, l'issue au conflit générationnel. C'est saisissant. Mais une qui me fait un plaisir immense aussi, c'est Angélique la seconde. Longtemps, elle est restée murée, muette, elle se rongeait les ongles, elle faisait des boulettes de mie de pain pendant des heures. Mais rien de signifiant. Et puis, un mardi, elle a planté son compas dans le bras de sa professeure de piano. Ça m'a donné un immense espoir. Je me souviens, j'ai dit à Henri, chérie, Angélique entre en signifiance. Je ne me trompais pas. Aussitôt, elle a commencé à développer un sens commercial très intéressant. Elle a commencé par négocier des petits bibelots, des petits tableaux qu'on avait à la maison. Et puis très vite, elle a ressenti le besoin d'aller plus loin. Elle s'est mise à shipper des objets, des vêtements à des camarades plus petits. Angélique a réinventé la dépouille à l'africaine. Toute seule à 11 ans. Aujourd'hui, elle organise plusieurs ventes par an, elle garde énormément d'argent en liquide, et nous, on regarde et on apprend. Mais le plus époustouflant, c'est notre petit dernier, Victor Emmanuel, 2 ans. Cet enfant, ce nain, mais c'est un géant. Je le regarde bouleversé en permanence à chaque instant. L'autre jour, il a réussi à décoller sa couche-culotte. Ces couches-culottes adhésives sur lesquelles les fabricants planchent pendant des mois pour que les scotchs tiennent solides, solides, solides. Eh bien, mon fils, lui, claque d'un doigt, il démolit tout ça. Et il ne s'arrête pas là. Il attrape la matière, sa matière, hein, au fond, entre les petits élastiques. Il se dirige vers le salon, il tartine le magnétoscope avec. Ah oui, entièrement, dehors, dedans. Et il dit, moi, mes caca à la poste pour ma joue. Et oui, il le dit, il explicite. Il a conscience de la signifiance de son geste, petit bout de chou. En somme, il poste son étron en direction de sa grand-mère, la mère d'Henri, Majou. C'est bouleversant. C'est ces petits hommes qu'on croit si fragiles et qui, d'un coup de couche-culotte pleine de merde, nous apprennent la vie. Quelle leçon!
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17: François, oui! Comment ça va depuis le temps?
2: Eh ben ça va, ça va, ça va. Bien sûr qu'il est là, bouge pas. Jean-Charles, Jean-Charles, c'est Françoise et Jacques. Bah écoute, il est dans son atelier, monsieur travaille sur une nouvelle toile. Il vous fait un grand bonjour avec son gros pinceau. Qu'est-ce qu'elle rit fort, ta Françoise. Alors dis-moi, toi, ton Jacques, alors, toujours dans les choux, il exporte. Eh ben avec ça, vous allez pouvoir acheter une maison, hein. Une piscine. Tu veux pas une maison d'abord, non? Non, je n'ai pas suivi le... D'accord. Eh ben nous, bien, 200 mètres carrés, c'est pas mal, hein. Jean-Charles s'est fait son petit atelier. 180 mètres carrés. Hein, moi, je me suis aménagé mon coin, oui. Oh, bon, on va pas rester comme ça toute la vie. On déménagera dès qu'il aura besoin de plus de place. T'affreuse, Catherine, je pense. Alors, dis-moi, le combien, tu dis? Le 15, parfait. Tu rigoles, il vous adore. Puis alors, oh, ça le sortira un peu de ses croûtes, là. Hein. Dis-moi, Jean-Charles, chez Jean-Charles, Françoise et Jacques viennent à Paris le 15, ils nous invitent à dîner. C'est bien, non? Pardon? Un vernissage? Quel vernissage? Ah non, tu vas pas me pondre un vernissage juste le soir où on dîne avec Françoise. Non, écoute, t'es gentil, qu'est-ce que je leur dis, moi? Alors, non, on peut pas. Le 15, Jean-Charles accroche 4 tableaux dans un garage. C'est-à-dire qu'il a fait partir 3 Bristol, c'est un peu compliqué. Non, tu ne fais pas ce coup-là. Non, écoute, en plus, ça fait un an qu'on les a pas vus. Ils t'ont toujours aidé quand t'étais dans la merde, hein, c'est-à-dire tout le temps. Non, écoute, vraiment, t'en es où, les invitations? Elles sont parties, et ben tu les fais revenir, voilà. Hein. Mais moi, j'en ai marre de venir. Oui. Puis dis quelque chose aussi, t'es là comme ça, tu m'énerves. Hein? Tu viens au dîner, et ben tu peux pas le dire tout de suite, on gagnera du temps, non, mais je te jure. Et ben on ira ensemble, comme ça fera qu'une voiture, super. Ou tout de suite, dis donc, tu ne touches pas mes chaussures. D'ailleurs, en ligne générale, tu ne touches pas mes affaires. Parce que, mais écoute, j'ai pas envie de les retrouver en compression dans l'une de tes œuvres d'art, hein, encore, comme le mois dernier, mes sacs à main. Oui, tu les as bien vendus, enfin, moi, je les avais bien achetés. Franchement, je m'en serais bien servi un petit peu avant que tu les montes sur socle. Voilà. Bon, allez, soit je t'appelle Jérôme pour décaler ton vernissage, ou tu vas dans une cabine. Ça ne paraît pas plus simple d'appeler de chez nous. Non, tu l'as pas su qu'on avait le téléphone? Je sais pas, on se parle pas assez. Il y a un truc qui se passe pas, hein, je sais pas. Je sais que t'es dans ton truc, mais je te jure, tu perds de plus en plus le contact avec le réel. Depuis 15 jours, d'ailleurs, depuis cette série-là, sur les... Moi, je vois des petits spermatozoïdes. Donc, je peux me tromper. Ah, dis donc, tant que je te tiens, la série sur les marteaux qui devait partir à Limoges, t'as préféré la mettre dans la salle de bain? Parce que c'est plus près ou personne n'en veut? Hein, parce que moi non plus, j'en veux pas, hein. Oui, un acheteur, au mieux, au pire, une bonne poubelle, moi, ça fera bien l'affaire. Hein. Mais je le respecte, ton travail, je le respecte, mais je respecte aussi ma salle de bain. Hein. Ouh là là, je sais commencer la peinture. Alors, s'il y en a une qui sait commencer, c'est bien moi. Mais enfin, pendant que la Françoise, là, elle fait la nymphette autour de sa piscine, hein, moi aussi, je la fais la nymphette, mais moi, c'est dans ma salle de bain. Alors, je suis là, j'ai un pied dans le bidet, l'autre dans la baignoire, le nez calé dans les marteaux, et je cherche le robinet, voilà. Ah, on a une belle nymphette, là, déjà. Hein. Ou tu... Quoi? Hein? Ah, tu me parles comme ça fort. Comment ça d'abord? Comment j'étais d'abord? À quelle époque? Hein? Comment j'étais maintenant? Que je reprenne la pause? 5 minutes alors, vraiment 5. Parce que j'ai mal à mon genou, j'ai pris un pot cette nuit. Avec qui? J'ai pris un pot, il y avait un pot de peinture, j'ai pris un pot cette nuit. Un pot, j'ai pris un pot. Non, je vois. Pot. Dis-moi, à vue de nez comme ça, toi chérie, tu dirais qu'il y a combien de toiles dans l'appartement? Hein? Ah bon, tu vois, j'étais pas loin. Moi, j'aurais dit 300. Et c'est comme ça, c'est pour parler. Je peux te parler, oui. Le mois dernier, t'en as vendu combien? Ah, j'étais pas loin non plus. Moi, j'aurais dit 2. Et déjà une, ça aère. Hein. Ah, si, on la sent, moi je la sens. Hein. C'est laquelle que t'as vendue? C'est le cadenas ou la prise multiple? Crochet boucher? Ah oui, c'est un collectionneur, ça. Un boucher? Et marteau, on pourrait pas les refourguer au cahier, non? Non, ben je dis ça parce que pendant que tu pas des prises multiples, l'autre, ils vend des choux dans le monde entier. Pendant que l'autre court autour de sa piscine, moi, je suis là quand même, je fais le héros. Petit patapon. Ça me plaît beaucoup, ça, vas-y. Hein. T'as raison, remarque, t'as raison de te détendre avant parce qu'elle va partir, hein. Elle va partir. Non, pas ma main, non, ta femme, tout le bloc. Si, ta femme. La conne que tu croises tous les jours dans l'appartement. Si, tu l'as épousée il y a 10 ans, elle avait une situation en or, elle a tout plaqué pour nettoyer tes pinceaux et ranger tes gouaches. Voilà, ben là, c'est la même qu'un gros coup de moule, hein. C'est bon, allez, ça m'énerve là maintenant, c'est fini. Bon, ah ben, très bien. Alors, c'est bien, ne me dis rien. Tu peux regarder Où je suis? C'est pas mon absence. D'accord, quand je pose à 2 mètres de toi comme ça, toi tu paies mon absence. Non, ça me plaît, ça me plaît, ça me plaît, j'adore. Moi, je vais faire comme toi, Tu vas être content de passer à table, toi, ce soir, je crois. Je vais te mitonner une petite absence de rôti de veau. Avec des non-patates. Tu trouveras très facilement, tu verras, il y a toute la cuisine autour. Je te jure. Non, mais bon, je te jure, tu peux...

0: C'est pas des vrais billets.
1: Hein? Pardon. C'est des vrais billets.
2: Oh non, de Dieu, c'est pas possible.
1: Il y en a pour combien? 42 000 francs, c'est nos économies.
2: Ben, c'est peut-être mesquin, mais je m'en cache pas. J'ai essayé de le décoller. J'ai voulu récupérer l'argent. J'ai sauvé deux billets de 50 balles. Pas cette année qu'on ira au Bahamas. Remarquez, j'aime bien l'été ici, mais de toute façon, j'aurais pas pu me baigner. Il a fait un autre collage avec mes maillots de bain.
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5: Ouais, j'ai été prof. Ah, les copies à corriger. Les rédactions aussi, les rédactions. Enfin, les rédactions, parfois, les tweets. Eh, pourtant, je leur donnais quand même des sujets plutôt sympas, hein, mes élèves. Hein, du style, raconte une journée de tes vacances. Alors, c'est parti. Donc, pendant les vacances, j'ai été à la mer. Hashtag gros kiff. Ah. Hashtag trop de meufs en maillot. Hashtag beach on the beach. Très bien, hein, très bien. Hashtag je retweet. Hashtag tu redoubles. Alors, la suivante. Donc, pendant les vacances, j'ai été à Lidl avec ma mère. Elle m'a acheté des M&M's. J'étais si content. Je lui ai dit merci. Parce que c'est cher et qu'elle se prive beaucoup pour moi. 20. Alors, la suivante. Donc, pendant les vacances, nous étâmes sur le toit de la tour et nous fûmes un barbecue. Waouh. Alors, premièrement, il y avait Mounir. Ok, il y avait aussi Tony avec Bull, son pit. Attends, son pitbull, quoi. Mais oui. Par la suite, également, ensuite, Fredo a ramené son boule. Pas le pit, hein, son huc, quoi. Post-rectum. On a trop gaulerie. Oui, oui, oui. Hein? Eh ben, nous aussi. Hein? Bon, c'est pas facile d'être prof, vraiment. C'est pas facile d'être prof, mais c'est pas facile d'éduquer tout court, d'ailleurs, je trouve. Parce que j'ai aussi un fils. Moi, il a 4 ans, mon fils. Et ça va, en tant que mère, je gère plutôt très bien. Je m'inspire beaucoup de ma copine Caro. Alors, tu sais, Caro, c'est ta bonne copine qui gère à mort. Hein? Alors, ouais, chez elle, on dirait un appartement témoin. Ses gamins font de la harpe et du japonais. Et elle fait ses yaourts elle-même. Oui, oui, oui, parce que c'est mieux pour le transit intestinal. Et c'est vrai que niveau transit, hein, Caro, c'est une spécialiste. Elle fait chier. Non, mais moi, je gère très, très bien aussi. Alors, mon petit secret, hein, pour ceux et celles que ça intéresse, c'est de minuter mon emploi du temps. 18h31, vite au bain, on a une minute de retard. Quoi ? Tu veux faire pipi? Mais t'es malade. Non, non, non, non, non, parce que ton petit pipi, là, ça va nous prendre 2 minutes, ok? Du coup, on va être en retard pour le repas. Tu vas te coucher trop tard, donc demain matin, tu vas être fatigué, tu vas pas vouloir te lever, hein, on va arriver en retard à l'école. Je vais me prendre une réflexion de ta maîtresse, alors ça va m'énerver pour la journée. Le soir, on va te fatiguer tous les deux, donc ça va gueuler, on va passer une soirée de merde, une semaine de merde, un mois de merde, une année de merde, une vie de merde, hein, hein. Et puis quand t'auras 35 ans, après 10 ans de psychothérapie, tu vas me reprocher d'avoir été une mère autoritaire et castratrice. Et c'est moi qui vais devoir faire 10 ans de thérapie pour m'en remettre, alors pisse dans ton bain. Non mais attends, c'est vrai, t'as l'impression que ton gamin il fait tout pour t'énerver aussi. Enfin, le top du top, c'est quand même le moment des devoirs. Alors, c'est parti pour les devoirs. Donc, alors, raconte une journée de tes vacances, tu pourras coller des choses sur ton cahier. Ok, bon, alors, qu'est-ce qu'on a fait pendant les vacances, hein? Tu veux raconter quoi? Non, pas ça, non. Non, non, non, parce que écrire « Maman a pété, j'ai trop rigolé », Bah non, ça fait rire que toi, hein. Mais non, tu sais, on a passé une journée à... Mais non, pas péter, mais arrête avec ça. Non, concentre-toi, hein. On a passé une journée à la... Wagbar. Bah non, à la plage, hein. Bon, et alors qu'est-ce qu'on a fait à la plage? On a... Pété, putain. Oui, je sais, on dit pas putain, mais là, c'est bon, t'as gagné, hein. J'ai passé une journée à la plage.

0: feuille de PQ et sera contente. Non, attends, qu'il n'y ait pas de malentendu, hein, moi j'adore les enfants. Hein. Ah bah bien sûr, j'adore les enfants. Enfin, pas tous, certains, quelques-uns. Un, le mien.
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2: Non mais il faut que je vous raconte un truc qui m'est arrivé. On est parti dans une soirée avec des copines et tout. On arrive dans la soirée, il y a un mec qui est venu me demander de danser avec lui. Oh, mais les filles, mais imaginez. Le mec, mais beau, imaginez votre fantasme. Je vous ai dit. Les filles blanches, vous pensez à un beau black, tu vois. Genre athlète, sportif, fashion blood, tout ça, tu vois. Avec tablette de chocolat, beau gosse, tu vois. Yeah. Je vois, il y en a qui ont faim ce soir. Hein? Les filles noires, vous pensez à un blanc avec un beau portefeuille. Les filles arabes, vous pensez à un arabe parce que moi, j'ai pas de problème, d'accord? Et les filles asiatiques, vous pensez à ce que vous pouvez. Donc là, le gars m'invite à danser, je te jure, je fais l'erreur de ma vie. Je colle ma tête contre sa poitrine. Mon Dieu, l'odeur. L'odeur. Mais attention, hein, pas l'odeur du mec qui n'est pas sûr de lui, qui met plein de parfums. Quand tu fais l'amour avec lui, t'as l'impression de faire l'amour dans Sephora. Pas ça. L'odeur du vrai célibataire. Celui qui a oublié son linge mouillé dans la machine à laver pendant 2 semaines, ouais. Et tu vois, toutes les femmes, on connaît cette odeur. Hein. Donc je me mets à danser comme ça. Et là, le gars me sort. Oh, bébé, je sens que ton cœur palpite. J'ai dit, hey, je sais juste de respirer un peu. Il me dit, on finit la soirée chez moi. J'ai dit, ouais, on arrive chez lui, le gars, il se met à l'aise. Tu sais, il tombe la veste, il enlève les chaussures. Chie! Les pieds! Je fais, mais tu choses du combien? Il fait, je fais du 48. Je fais, mais coupe-toi les ongles des pieds, tu feras du 42, hein? C'est les ongles longs, quoi. Les ongles longs, sales, tu vois. J'ai dit, bon, Claudia, on va jouer à la sécurité, tu vois. C'est où la douche chez toi? Il me fait, va, bébé, c'est au bout du couloir, je t'attends. Je fais, tu attends qui? Dépêche-toi, va prendre la douche à ta tête, là. Alors, moi, quand je fais, c'est tout de suite, hein. Il va prendre la douche et tout, il revient et tout. Il me fait une petite ambiance romantique, tu sais, il met du Barry White. Comme si c'est Barry White qui allait faire les préliminaires pour lui. Il me met des bougies partout, tu sais, je suis, oh. On t'a dit, je suis venue fêter ton anniversaire? Je t'ai dit que j'ai faim, couche-toi là! Là, le gars, il tombe le peignoir, tu sais, je regarde comme ça, je fais non! Il faisait pas que du 48 au pied, hein! Quand j'ai vu son truc, je fais non, Claudia, on a faim, on n'a pas envie de mourir, attends!
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3: Je crois que je suis pas une bonne mère. T'es con, hein, j'aurais fait un super papa, moi, putain. Non, je suis pas une bonne mère, je le sais. Alors, pas au sens maltraitant, bien sûr, hein, je subviens aux premiers soins, quand même, hein, bien sûr. Non, mais ça va, je sais les nourrir, les divertir, les décorer avec des écharpes et tout, oui. Mais je sais pas les élever, ça, mon problème. Ah, moi, je sais pas élever un enfant, moi, j'ai pas la main verte. Oh. Donc, ça pousse, mais de guingois, quoi. C'est pas... Qu'est-ce que tu veux que je leur transmette, moi, comme valeur? À part la peur et l'alcoolisme, je veux dire... Compliqué, moi, je savais pas que c'était si dur, moi. Moi, je croyais qu'il fallait juste leur donner du lait pour qu'ils grandissent. Eh ben non, c'est beaucoup plus compliqué que ça, c'est dur tout le temps. Le coucher, par exemple, moi, je sais pas faire. Puis alors, c'est tous les jours, hein, le coucher, je te rappelle, attention, hein. Ah, tu peux pas les coucher un jour sur deux, j'ai essayé, c'est le bordel, hein, ils sont énervés, hein. Oh là là, ça gueule, ça se frotte les yeux, laisse tomber, hein. Ah non, non, alors le coucher chez la maman calme, hein. Je suis sûre que ça doit être comme dans un film de Walt Disney. Ils se marièrent et eurent beaucoup d'enfants. Oh. Il dort déjà. Mais d'où il dort le sien? T'as le coucher chez moi, c'est... Si, remarque, c'est comme dans un film aussi, hein. Un film de Scorsese. Come on! What do you want? It's time to close your eyes! Close your eyes so I can go downstairs to live my miserable life! What do you want? I did everything, I read the fucking story with the fucking princess. I sang the stupid berceuse, I did the kiss, I did the gratouille dans le dos. What do you want? You want a drink? You want a pee? Why don't you drink your pee, motherfucker? Oh, motherfucker. Motherfucker. Motherfucker, justement, et dire que je vous ai fait chier avec ce spectacle éponyme, là. Ah, dis donc, ben, l'accouchement, ça fait mal. Mais ferme ta gueule. Oh non, mais écoute, si j'avais su, mais l'accouchement, ce n'est rien. Mais l'accouchement, c'est une écharde, hein, à côté de ce qui t'attend tous les jours. Les devoirs. Pourquoi ils font ça? On les a déjà fait, nous, les devoirs. Pendant 15 putains d'années, moi, je les connais, mes tables, hein, ça va, hein. 2 fois 2, 4, 4 fois 4, 6, c'est bon, me prenez pas la tête, hein. Bon, les devoirs chez la maman calme, ça doit être la mélodie du bonheur. Les enfants, sortez vos cahiers du soir et faites vos devoirs, vous avez 30 minutes. Rejoignez-nous pour le souper, je fais une mousseline. T'as les devoirs chez moi, c'est les nerfs à vif. 20h. Putain, on a oublié les devoirs. Réveille-toi. Réveille-toi, chérie. Mon cœur, on a oublié les devoirs. Ouais, je sais. Bon, on va les faire. Ah si, on va les faire rapidement parce que maman a des invités. J'arrive. Non, mais passez à table, commencez. Alors c'est quoi, cahier du soir? C'est lequel? Rouge, vert, jaune, bleu, je sais pas, je m'en branle, hein, je te le dis. Pas moi qui suis au CP, rangez vos affaires, c'est pénible. Alors, ah voilà, c'est ça, cahier du soir. Dictée, parfait. Alors, là. Là. Y a pas de piège, non. Y a pas de... difficulté majeure, quoi. C'est deux lettres, quoi. Non. Voilà. C'est bien. Il est bien. Non, on s'en fout de la petite queue du A. On s'en fout. Non. Non, ne refais pas. Ne refais pas. Ah, elle refait, putain, elle refait. C'est bon? Voilà, il est très joli. On n'y touche plus. La tortue. Tor, comme ma bouche. Tor. Tor. Tortue. Brrr, tor. Et tu. Non, pas toi. Maman. Ah. Voilà. Tortue. Tortue. Mais c'est féminin, tortue. Si, c'est toutes des filles. Elles ont des chapeaux en osier avec des marguerites, donc je le sais. Voilà, la tortue, très bien. Ah. Non, plus loin. Non, on n'écrit pas plus loin. Oh putain. Écrit plus loin. Plus loin, barre espace. La barre espace. Cac, cac, cac, cac, cac. Voilà. La tortue A, hein. Oui, je sais. Bah, passez au plat. Voilà, c'est chaud, je m'en fous. La tortue A, très bien. Une. Foulée en chiffres. On s'en fout. Foulée en chiffres. Une. Voilà. Kéké à tortue, une. Carapace. Oh putain. Carapace. Attends une seconde, chérie. Dessine là, maman se repose.
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4: Je suis un peu stressée, parce que je sais quand j'arrive, en général on se dit, oula, j'espère qu'elle va pas me faire du cliché dans genre, oui, je suis divorcée, maman solo, ou encore pire, ouais, je viens d'avoir 40 ans, ouin ouin, et tout, franchement, c'est n'importe quoi. Allez, je vais commencer le sketch. Écoutez, moi je viens d'avoir 40 ans. Ouais. Il paraît que 40, c'est le nouveau 30. Non. Non, à 30 ans, on me disait t'es bien, voilà. Mais aujourd'hui, on me dit t'es bien conservé. C'est pas un compliment. J'ai l'impression qu'on parle d'un cornichon. Hein. Non, vous savez, je trouve que 40 ans, c'est un âge très bâtard. Hein. Je me fais autant draguer par des jeunes que par des vieux. Alors, quand je me fais draguer par des jeunes, ça flatte mon ego. Je me sens un peu fraîche comme un petit trentenaire là. Mais au fond, au fur et à mesure, il y a forcément un petit décalage. Et je vous jure que systématiquement, j'ai le droit à cette question. Mais du coup, mais t'as quel âge? Moi, je suis là, bah, je sais pas. Tu me donnes quel âge? J'ai envie de me mettre une patate quand je fais ça. Hein. Et je me fais aussi draguer par des vieux. Vous savez, les vieux qui se voient pas vieillir, mesdames, ça vous parle? Tu sais, ce que tu dis, je te touche même pas avec un bâton, frérot, vous voyez? Et en plus, mais l'indécence, vous savez quel âge ils ont? 40 ans. Ah ouais, 40 ans. En plus, oui, effectivement, j'ai 40 ans, j'ai divorcé et aujourd'hui je suis maman solo. Maman solo, mais c'est compliqué. Hein. Mon fils, cette année, il a 7 ans et demi et il n'arrête pas de poser 20 milliards de questions, je n'en peux plus. La semaine dernière, je vais le récupérer à l'école, j'ai passé une journée de merde, pas mentir. Hein. Et il s'installe dans son siège auto et de nulle part, il me dit « Maman, pourquoi le matin, quand je me réveille, mon zizi me chatouille et il grandit ?» Je me dis « C'est ça ta vie, Amy, aujourd'hui, c'est de la merde !» Moi, je me dis, meuf, t'as été prof d'anglais pendant 15 ans, qu'est-ce que t'aurais fait? Qu'est-ce que t'aurais dit à tes élèves? Je lui dis, in English, please! Gros malaise, hein? Et moi, je m'en veux, je me dis, non, c'est pas possible. T'as forcément cette fibre pédagogique, t'as été prof d'anglais pendant 15 ans, t'as été prof, tu dois avoir une réponse. Et là, j'ai trouvé la meilleure réponse ever. Écoutez bien, cadeau pour les futurs parents, les futurs grands-parents, les grandes sœurs, les grands frères, je lui ai dit, c'est normal, mon chéri, quand tu te réveilles, ton zizi se réveille avec toi et il s'étire. Elle est pas dégueulasse, celle-là, merci. Oh, oh, oh, oh. Moi, je suis là au volant, je me dis, je suis une putain de boss. J'ai même pas le temps de me réjouir que de nulle part, le gamin, il me dit, tu sais, maman, j'aimerais trop avoir un gros zizi comme papa. Ok, le mec cherche la merde. Moi, je suis là, déjà, elle était pas si grosse, ok. Il me dit, si, elle était énorme, je te dis que non. Je me suis sentie conne, je ne vous dis pas, hein. Et moi, ça m'énerve tellement que je rentre chez moi et la première chose que je fais, je vais sur ChatGPT et je marque pourquoi mon enfant de 7 ans n'arrête pas de poser des questions. Et là, ChatGPT me répond que 7 ans, c'est l'âge de raison. Vous le saviez ou pas ? Alors moi, j'apprends ça et j'apprends que c'est un âge où il se pose plein de questions existentielles. Hein ? Ah bah oui, dimanche dernier, il m'est arrivé à 5h40 du matin pour me dire « Maman, c'est toi ou papa qui va mourir en premier ?» C'est une manière de commencer le dimanche, hein. Après, 40 ans, c'est aussi l'âge de raison chez les adultes. Alors moi, j'ai d'autres questionnements. Est-ce que c'est mes paupières, mes seins ou mon cul qui va tomber en premier ? Les trois.
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5: Au toit de nous. Mais c'est moins plaisir pour te vaille. Non, parce que je leur parle aux gens tranquilles, là, en passe un moment. J'ai tous les espots dessus. Mais moi, une lumière que sur moi, et basta, vaille. Oui. Malheur. Ce petit-là, le cul, mais de lui manquer le i, tu sais. Allez, bien. Ah non, je le mets en lumière, mais c'est pas une lumière, hein, bon. Plutôt une ampoule, lui, oui. 10 ans de chômage. Va te le remettre en route, toi. Le seul concours qu'il a réussi, c'est un concours de circonstances. Non, je rigole. Parce qu'il a quand même réussi le permis de conduire. Enfin, quand tu le vois conduire, tu as l'impression qu'il a eu le permis de chasse, tu sais. Il a la Mercedes avec le viseur de vin. Ma pauvre, l'automobiliste adverse, il le loupe pas. Non, c'est pas ça, c'est qu'en plus, ça lui coûte une fortune, cette voiture. Tu as vu ce que ça coûte une voiture mine ? Eh ? Non, mais tu as vu ce que ça coûte une voiture mine ? C'est un scandale, la voiture. Alors, tu roules, tu payes. Tu t'arrêtes, tu payes. Tu roules, tu te fais arrêter. Tu t'arrêtes, tu te fais rouler. Alors, c'est pas ça, c'est que l'autre, il a un paquet de PV comme ça, ma pauvre. Qui c'est qui paye ? C'est Bibi. L'autre, il est au chômage. Et le petit, une fois que tu l'as, tu te le gardes. Après, tu peux plus l'avorter. Non, mais ça, c'est la faute des aubergines. Elles ont que ça à faire toute la semaine de journée. Oh. Tu sais qu'il faut se les farcir, les aubergines. Hein. Alors, en plus, maintenant, ils les appellent les pervenches. Oh, les pervenches. Non, on n'est pas bêtes, on le sait que c'est des aubergines. Hein.
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7: Vous avez vu comme je me donne à vous, comme ça, là ? Hein ? Je me donne totalement, intégralement, comme ça. Je donne tout. Comme si c'était mon dernier spectacle. Ah, et vous réjouissez pas trop, hein, c'est pas le dernier, attention. J'en ai encore sous le pied, attention. Hein. Ah, je les imagine bien, là, les jeunes humoristes qui débarquent depuis quelques années, qui s'imaginent que je vais faire mes adieux. Ça leur ferait une concurrente en moins. Ah bah oui, ça leur ferait du public en plus. Hein. Parce que moi, je ne sais pas pourquoi. Je plais énormément aux jeunes. La jeunesse m'adore. Attention, moi aussi, j'adore les jeunes. Hein. À condition qu'ils fassent pas le même métier que moi, vous voyez ? Surtout les filles, d'accord ? Bon. Non, parce que dans ma génération, franchement, on n'était pas si nombreux sur scène toutes seules. Bon, il y avait quoi ? Anne Romanoff, Valérie Le Mercier, Muriel Robin, moi. On était deux. Bon, après, Foresti a débarqué. Si, si, elle est très très drôle, attention. Elle est très drôle, on va dire, si. Elle est assez drôle, hein ? Bon, on va dire qu'elle est drôle, ok ? Bon. Mais dans la jeune génération, là, c'est pas possible. Oh ! Elle ne parle que de sexe. Encore le sexe passe encore, mais elle ne parle que de leur cul. Alors pour nous en foutre plein la vue, qu'est-ce qu'elles font ? Hein ? Qu'est-ce qu'elles font ? Elles nous parlent de sodomie. Voilà. Tout ça pour aller plus loin. Quand elles disent « Aille plus loin, ça nous fera des vacances, non ?» Non, mais vous avez entendu comme moi, la petite Laura Laune, Blanche Gardin, là. Ah, j'ai des noms au hasard, je ne connais pas ces petites enculées, d'accord ? Mais c'est elles qui ont commencé, hein ? Est-ce que oui, elles veulent aller plus loin ? Pour qui elles se prennent ? Par qui elles se font prendre plutôt, non ? C'est qu'elles veulent me démoder, ces petites salopes. Et moi aussi, je peux dire des gros mots, hein. Je vois pourquoi je me laisserais les passer. C'est trop facile de faire rire avec une bite dans le cul, alors. La preuve, ça vous fait rire, tiens. Non, moi, je sais. Je sais ce que vous aimez chez moi. Non. C'est quand je suis plus profonde, hein. Oh, eh oh, calmez-vous, hein. Parce que moi, je vais vous avouer un truc, hein. J'aime pas trop ça, hein. Ce qu'elles font, là. Non, pas le fait qu'elles en parlent. Mais ce qu'elles font, là. Hein, la sodomie. J'aime pas ça. Ça fait quand même un peu mal, non? Ça, alors ça, mon mari, forcément, alors là, lui, il adore. Si je l'écoutais, ce serait tous les soirs. J'ai commencé par lui mettre un doigt. J'en suis presque à une main entière. C'est comme ça que j'ai perdu ma montre. Bon, ça aurait permis de retrouver un bac de fiançailles. Oh là, ben, je préfère pour lui que pour moi. Hein. T'es les prix qu'il croyait prendre, mon lit. Ça vient de là, l'expression, hein. Ah ben, oui, oh, je sens que vous êtes choqués, là, non, hein. Non, je dis la dame, non. Eh, j'avais pas me laisser faire par toutes ces petites pucelles qui débarquent sur scène et qui ont l'impression qu'elles ont tout inventé, non. Il y en avait d'autres avant. Il y en aura d'autres derrière, si vous voyez ce que je veux dire. Non, mais qu'est-ce qu'elle croit? Vous l'avez pas fait avant elle, hein? Nous, on le faisait, mais on n'osait pas en parler. Voilà. On n'avait pas de culotte, mais on avait de la pudeur. On le disait sans le dire. C'était sous-entendu. On disait, il resterait pas un peu de beurre? Tout le monde comprenait, hein? Maintenant, faut ne plus avoir peur de rien, ne plus avoir peur d'aller, d'oser tout dire, hein? Appeler un chat une chatte et un cul à garage à bite. Tout ça pour aller plus loin, pour faire rire, passer par d'autres chemins. Moi aussi, je peux parler de sodomie, finalement. Ah, je suis trop contente avec ce sketch, elles ont dans le cul, les mômes.
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8: 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Non, mais ça paraît con de vous expliquer ce que c'est que l'algorithme, mais comme je vois qu'on n'est pas tous égaux en âge... Rapport à ceux qui écoutent la radio. Et ceux qui se disent, c'est quoi la radio? Voilà. Moi, par exemple, sur mes suggestions Instagram, il y a très peu de chances que vous voyez des photos ou des vidéos de voiliers, par exemple. Parce que je m'en bats les reins des voiliers. Et là, je me rends compte que j'ai mis mon téléphone juste derrière le rideau. Donc demain, avec le micro, je vais slider du 3 mâts et du tabarly toute l'après-midi. Parce qu'on sait qu'il y a des micros sur nos téléphones, on est d'accord? Ça surprend personne. Ah mais parce que moi, le nombre de potes qui sont encore surpris de ça et qui me font « Je viens de te parler des baskets il y a 4 minutes, regarde ce que j'ai comme pub !» Comme par hasard. T'es là, oui, on le sait. Tu sais que je suis rentrée chez mes parents il y a 3 semaines et ma mère me dit très sérieusement, elle fait « Ah bah de toute façon, avec nos machines là, le gouvernement nous écoute, hein !» Alors t'es là, oui maman, il écoute probablement des gens. Toi. Avec ton Nokia 3310, permets-moi d'en douter. Et quand bien même le gouvernement écoute ma mère, j'imagine la scène, c'est « Ah, ça y est, on est avec Marie-France en direct. Qu'est-ce qu'elle nous raconte d'essentiel pour la nation ? Ah, bah là, avec la pluie, les patates sont pas bonnes cette année, hein ?» Grosse info, ouais. Tu sais que ma mère est persuadée que le gouvernement est venu à la maison mettre des micros. Et je vous jure, parce que je m'en suis rendu compte, quand elle donne une info un peu touchy, elle augmente le son de la télé. Elle prend la télécommande, je la vois faire, elle fait « Le jardinier est payé au black !» Du coup, je fais semblant de pas capter, je fais « De quoi ?» Elle fait « Ah !» Le jardinier, papa, il le paye au black. Je fais de quoi? Elle fait le jardinier, il paye au black. Et ben voilà, ils vont débouler. C'est terrible, les suggestions Instagram. Oh, et la semaine dernière, je suis dans le salon, tu sais, et il y a mon mec qui est dans le canapé, comme ça, et je le vois en train de slider. Et je passe derrière, parce qu'on peut passer derrière mon canapé. Pratique pour surveiller un petit peu. Et là, je le vois slider beaucoup de filles avec très peu de vêtements. Donc je me permets de m'arrêter et de devenir passive-agressive. Et de dire, tiens, c'est marrant, toi, tes suggestions Instagram. Et vraiment, en toute détente, il me fait, de quoi? Ouais, non, mais tous les mecs ont ça. Je fais, ouais, j'en doute pas, ouais. Il fait, non, mais c'est pas nous, c'est l'algorithme. Ça nous suggère ça parce qu'on est un mec. Je fais, c'est marrant, j'ai pas ça, moi. Je sais pas vous, les filles, mais moi, j'ai pas des pompiers en slop et tout, hein. L'algorithme doit être géré par un mec, hein, je pense, parce que... Moi, j'ai deux propositions. C'est des animaux avec des slips et des chapeaux. Ah bah, moi, une grenouille en slip qui fait « I don't want to get mad on honey ». Ça me fait ma journée, ça.
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9: L'annonce dans le journal nous a fait une assez grosse impression. Ça disait... Coq-mez, PA plein sol, 150K Paris haut, et P impec, 140 000 F. On a presque tout compris. Coq-mez, ça voulait dire coquette maison. PA plein sol, c'était clair. Poutre apparente plein soleil. $150K Paris haut, c'est dans l'ouest que ça se situait. Il n'y a que Et P Impec qui nous a résisté. On est parti à plein gaz vers 9h. Quand on est arrivé, il était 2h. Je me suis dit, on a sûrement pris un chemin compliqué. Le monsieur m'a rassuré, si on peut dire. 150 km à vol d'oiseau. Ça fait quand même un peu plus par la route. Vous avez dû bien rouler, au contraire. Le petit a dit, maman, pourquoi ça sent le camembert quand le monsieur parle, j'ai pas ce que ça dit. Le monsieur a annoncé. Ici, double living, si vous voulez. Il suffit de dégager les crottes de chèvre et de tomber les chantiers à notre endroit du coin. La chambre des enfants et la salle d'eau, je les verrai bien là-bas, là où il y a les tonneaux qui pigeons dessus. À la place du tracteur, on pourrait faire la chambre des parents, on bétonne tout ça à sec. Au électricité, pas de problème, vous vous en occupez. Il y a de quoi de chercher les secondaires. 2 ans de boulot à peine et pour une bouchée de pain, toute la vie coquée transformée en un vrai bijou, qu'est-ce que vous en pensez? Et la maison est quand même pas mal amochée. Je sais pas si c'est les Allemands en partant ou... les Américains en arrivant qui... l'ont laissé comme ça, mais... moi, je trouve pas l'état vraiment impeccable. Mesdames, on a écrit être P impec. Ça veut dire état presque impeccable. Pour 14 millions, madame, faut pas rêver. Les poutres apparentes, il y en avait aussi dehors. Je lui ai dit, monsieur, moi j'appellerais plutôt ça des étais. Vu qu'ils sont appuyés sur les murs. Et que si je shoot dedans, pas sûr que votre résidence va rester debout. En fait, la seule chose qu'ils disent vraiment, c'est les 1500 mètres carrés de jardin. Seulement 500 mètres de long sur 3 mètres de large. C'est difficile à aménager un jardin à la française. Un peu d'imagination, madame. Avec ça, c'est une piste de fond sensationnelle. La maison sert de clubhouse. Et il a ajouté avec un sourire plein de malice. D'ailleurs, faudrait que vous me donniez votre réponse assez rapidement. J'ai beaucoup de personnes intéressées. C'est normal, c'est une affaire. Vous pouvez me dire d'ici un quart d'heure? Je lui ai dit non, même pas, je vous rappelle dans 5 minutes. Dès qu'on sera rentré à Paris.
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10: Avec Jean-Claude, ça fait 35 ans qu'on est ensemble, puis c'est pas évident, hein. Avant, on se comprenait sans se parler, après, on se parlait sans se comprendre, puis maintenant, on comprend qu'on se parle plus. Bah, on dit que le sexe aide à supporter le reste, mais nous, au niveau du sexe, il n'y a plus que des restes. Ah bah, niveau quéquette, c'est plus ça, hein. Bah, les hommes passent un certain âge, c'est comme les batteries d'iPhone. C'est vite à plat, puis c'est long à repartir. Pourtant, on fait des efforts pour relancer la machine, hein. On essaye des nouvelles positions, Je lui gratte le dos. Il s'endort. On fait des jeux érotiques. Je cache sa télécommande. Il doit la retrouver. En supermarché, j'ai même acheté le gel Durex Plaisir Sauvage. C'est une pâte rose gluante translucide. Ça t'échauffe partout où tu l'étales. Bah oui, mais comme Jean-Claude Ivoirien, il s'est brossé les dents avec. Il s'est enflammé des gencives. En plus, il avait une dent qui tenait pas bien. Il a perdu la dent, ça a coûté un bras, c'était pas le pied, hein. Sinon, dans un site internet d'accessoires coquins, j'ai commandé un bandeau, tu te le mets sur les yeux, puis ça démultiplie les sensations érotiques. Mais lui, il a voulu le mettre sur la bouche pour que je me taise. Sinon, j'avais vu dans un film, il s'enduisait le corps avec du chocolat fondu. Bah oui, mais Jean-Claude, il a du cholestérol, alors. J'ai pris de la fruit d'or proactive. J'ai saupoudré de Nesquik. Il disait, oh, ça glisse. J'ai l'impression d'être une truffe au chocolat qui saute une pomme de terre pas cuite. Sinon, carrément, sur Internet, j'avais commandé une paire de menottes. C'était un dimanche après-midi, j'étais attachée à la tête de lit en porte-jartel. Il allait faire sa petite affaire, puis tout d'un coup, il me dit, « Moumoune, je trouve plus les clés. » « C'est pas grave, on verra ça plus tard. » J'ai dit, « Non !» Bah, il me dit quoi, j'appelle un serrurier. J'ai dit non. Non, tu vas à Bricorama, je t'ai un chalumeau, hein. C'est là où on voit que c'est bien que les magasins soient ouverts le dimanche. Sinon, dans un film, j'avais vu, il prenait un peu de champagne, puis s'en tamponnait au creux du cou, derrière la nuque. J'ai dit à Jean-Claude, dis, on va pas gâcher une bouteille pour ça, hein. J'ai pris de la Kronenbourg. Bah, je sais pas si c'est le réflexe de Pavlov, mais rien que l'odeur, il a roté, ça m'a tout coupé. Alors, j'ai des amis, elles sont divorcées, m'ont dit « Françoise, qu'est-ce que tu t'embêtes avec un bonhomme? Fais comme nous, divorce, on s'éclate, qu'est-ce qu'on s'éclate? Tu verras comme on s'éclate, on s'éclate, on s'éclate. » Il y en a une tous les soirs à 8 heures. Elle prend en photo ce qu'elle mange. Puis elle le poste sur Facebook avec écrit un bon petit repas pour moi toute seule. Bah une salade de thon saupiquée à la catalane, quelle éclate, hein. Bah mais moi aussi à ce compte-là, je pourrais prendre une photo de Jean-Claude qui mange en regardant le JT sans me parler. Oh, un homme qui fait la gueule pour moi toute seule. Non, c'est pour ça que j'ai décidé de me débrouiller par moi-même. J'ai été sur Internet, sur un site d'adultère pour adultes consentants géolocalisés. Je me suis créé une adresse email discrète pour que Jean-Claude se doute de rien. vergeture@wanadoo.fr. J'ai rempli ma petite fiche et très vite, j'ai sympathisé avec Étalon Sauvage 18. Bah, au début, j'avais peur qu'il ait 18 ans parce que j'avais vu que j'en avais 38, mais pas du tout, c'est géolocalisé, c'était 18e arrondissement. Et on commence à sympathiser, puis à un moment, j'ai dit, Étalon Sauvage, m'enverrais-tu ta photo signée Foufoune Électrique? Il m'envoie sa photo pour être géolocalisé, c'était géolocalisé. C'était mon fromager. Je savais que c'était lui, il n'a jamais su que c'était moi. Étalon Sauvage, moi qui le connais bien, tient plus du poney en captivité, hein. Moi, j'ai jamais pu retourner acheter du fromage là-bas, je me voyais pas arriver. Bonjour, 200 grammes de Roquefort, Étalon Sauvage, avec la jument qui me regarde derrière la caisse, non. Non, c'est pour ça que j'ai parlé à Jean-Claude. J'ai dit, Jean-Claude, ça peut plus durer, faut que tu mettes du tien. J'ai dit, déjà, on va arrêter de se faire des reproches. Il me dit, de quoi on va parler? J'ai dit, Jean-Claude, faut que tu me surprennes. Je suis contente parce qu'il fait des efforts. Vous savez, à l'amour et dans le pré, à la fin, ils mettent des roses sur les lits. Ben, il m'a fait pareil. Pour être surprise, j'étais surprise, il avait pas enlevé les épines. Après, il m'a dit, on va regarder un film porno, ça va booster la libido. Oh, ça m'a déprimée. Quand on voit ce qui existe, puisqu'on a. déménage, j'étais contente parce que pour mon anniversaire, il m'a fait une surprise. Il a commandé du Viagra en Chine, sous emballage discret. Alors au début, j'avais peur que ce soit du placebo, pas du tout. Le contraire. On a frôlé l'overdose. Ah bah je pense que c'est parce qu'en Chine, ils ont des petits kikis. Hein. Mais incroyable, il m'a explosé la tête sur la table de nuit. J'étais là, Jean-Claude, ça suffit. Ah, il dit, t'es jamais contente, quand ça marche pas, tu gueules. Quand ça marche trop, tu gueules. Je dis, oui, mais laisse-moi souffler un peu. Hein. J'ai passé l'âge du marteau-piqueur. Hein. Ah, bah qu'est-ce que tu veux que j'en fasse? Je vais pas me la mettre derrière l'oreille. J'ai dit, non, mais je sais pas, passe-la sous l'eau froide. Pense à ta mère. Bah, j'ai été en cuisine manger une gousse d'ail. J'en reviens, je lui fais... Toujours au garde à vous. Mais la nuit qu'on a passée, mais le 14 juillet au mois de décembre, hein, le feu d'artifice, le lendemain, j'étais dans un état. En plus, j'avais les petits-enfants à garder. Mamie a fait de l'aquabiking. Oh bah pour être tranquille, les pilules qui restaient, je les ai mélangées discrètement à la pâtée du chat. On l'a pas revu pendant 8 jours. Non, mais j'ai réfléchi. Finalement, pour l'instant, je reste avec Jean-Claude parce que c'est quand même lui sur Terre qui me connaît le plus. Puis surtout, c'est avec lui que je m'engueule le mieux.
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11: Il y a des parents par applaudissement ou pas? Oh là là, tout est compliqué, laisse tomber, élever des gamins, la grossesse. Le seul truc bien quand t'es enceinte, c'est que tu peux enfin arrêter la contraception. Moi, la contraception, c'est catastrophique chez moi. Là, j'ai un stérilé, d'accord? On se parle quand même d'un harpon en fer forgé, hein? Non mais, bah oui, non mais attends, les quelques fois où tu fais encore l'amour avec ton mari, l'autre il est là, je l'ai senti. Ah, mais attendez, j'étais la première surprise. J'étais là, attends, mais c'est une excellente nouvelle, mon amour. Au moins, il y en a un de nous deux qui sent quelque chose, quoi. La pilule? Qui a inventé la pilule? Moi, la dernière fois que j'ai pris la pilule, c'est simple, j'ai pris 10 kilos et de la moustache. Et je vous promets, il y avait écrit Jasmine sur la plaquette. Je ressemblais à Jafar. Ah bah, 99% d'efficacité, si plus personne veut te baiser, c'est sûr. Hein. Ah ben, une belle invention encore. Je sais pas si vous en avez entendu parler, mais ils sont en train de plancher sur la pilule contraceptive pour hommes. Mesdames, est-ce qu'on va faire confiance? Non mais je pose la question aussi. Moi, la seule fois où mon mari a dû penser à un truc à heure fixe, ma fille est restée enfermée à l'école. Voilà. Non mais il ne faut pas donner autant de responsabilités aux hommes. Ce n'est pas, ils ne connaissent rien au corps humain. Le corps des femmes, je t'en parle même pas. La dernière fois, mon mari vient me voir et il me dit « Mais mon cœur, quand tu fais pipi, le tampon il sort. » J'étais là « Oui, oui, oui, mon amour, oui. » Et on le suce et on le remet. Voilà, c'est vrai. J'adore observer les têtes des mecs à ce moment-là. Ils sont là... Excellente panne, ouais. Mais du coup, quelle est la réponse? Non, ne vous inquiétez pas, messieurs. Je vous adore. J'adore mon mari. Pas d'inquiétude. Mon mari qui m'a quand même donné 2 belles princesses. Hein. Ouais. On a eu la première assez facilement, pour tout vous dire. On a juste changé de trou et la magie a opéré. Et ça marche. Ça marche. Mais pour la deuxième, ça a été plus compliqué. Et les gens s'impatientaient. Vous avez capté ça? Les gens, ils aiment bien voir ton planning de procréation. C'est très important pour eux. Ils étaient là, bah Marine, Joséphine a 4 ans. Il serait temps de lui donner un petit frère ou une petite sœur. Franchement, ne dites jamais ça. Mais parce qu'on ne peut pas vous dire la vérité, tu vois. Je ne pouvais pas répondre, bah Brigitte, j'aimerais bien. Mais mes ovaires sont pourris. Et ton fils ne bande que quand il dort. Ah. Et puis dès que ça met du temps à venir, il y a une phrase qu'on entend systématiquement, nous les femmes, c'est « arrête d'y penser ». Hein les filles, c'est vrai ou pas? Hein, c'est dans ta tête, ce genre de conneries. Là, j'ai quand même une copine proche qui m'a dit « ça t'arrivera quand tu t'y attendras le moins ». J'étais là « ah d'accord ». Mais on se parle d'une grossesse ou d'une faciale? Je ne sais plus. Oui.
12: Là, moi, je parle de tout ça hyper librement, de la baisse de libido et tout, parce que je suis pas du tout frustrée. J'ai bien profité étant plus jeune. Ah bah, j'ai fait une école de commerce. Alors, écoutez, c'est un peu cher, hein. Mais c'est 30 000 euros bien investis. Hein. Vraiment, je... ouais, ouais. Même encore aujourd'hui, quand je rembourse l'emprunt, je suis là, à mes souvenirs. Et maintenant, j'ai mis le RIB du compte commun, donc mon mari rembourse la moitié. Enfin, c'est un régal, vraiment, un régal. Alors là, je vois les visages des mecs qui se crispent. Hein. Vous n'aimez pas trop entendre ça de la bouche d'une femme. C'est vrai ou pas? Nous, on le sait, les femmes, parce que quand vous datez une nana pour la première fois, vous lui posez toujours cette question. Et toi, t'as couché combien de gars? Hein? Et on sent, à ce moment-là, que 122 n'est pas la bonne réponse. Hein, les filles? On est là... Ah bah moi, je me suis beaucoup cherchée. On m'a beaucoup trouvée. Mon mari, c'est différent. Hein. Mon mari, j'ai compris qu'il s'en était enfilé une paire au moment où il a fallu trouver un prénom à notre première fille. Ouais, ah bah, tous les prénoms lui évoquaient quelque chose, hein, vraiment. Moi, et moi, j'ai une théorie, hein. Je pense que c'est pour ça qu'en 2025, les petites filles s'appellent Colette, Simone. C'est les seules qu'ils n'ont pas encore baisées, voilà. Mais maintenant, le sexe, ça m'intéresse plus du tout. Je veux dire, je trouve ça trop compliqué, voyez ou pas? Faut faire pipi avant, pipi après. La douche avant, la douche après. Faut s'épiler, t'es là-haut. Je suis venue pour me faire sauter ou pour l'appendicite? C'est bon. Eh, mon mari, ça le rend dingue. Il est là. Il t'a plus envie de moi. Ça t'arrivera quand tu t'y attendras le moins.
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13: Moi, quand je suis bourrée, je ressemble à une sole. J'ai deux yeux du même côté. Un mérou sans make-up. Et alors, c'est rien comparé à ma tête du lendemain matin. Connaissez le fameux lendemain de cuite? Ce jour qui, eh ben, qui n'est pas un jour, hein. D'ailleurs, moi, j'ai décidé personnellement de le rayer de mon calendrier. Ce qui fait que mon calendrier fait 182 jours. Pour ma part, le cauchemar commence vraiment au moment où je me réveille. J'ouvre difficilement un œil, je souris, je tape dans le lit, personne, je souris plus. Et pourtant, je suis persuadée d'être rentrée avec un type. Bon, du coup, j'erre dans mon 25 mètres carrés, en mode Walking Dead, hein, bottes fourrées, culottes froissées, t-shirt Mickey et crotte de nez. Enfin, je me fais un espresso, sans capsule, fuck else. J'enchaîne ensuite avec un cocktail Doliprane, Nurofen, Baume du Tigre, pilule du lendemain. Oui, parce qu'on sait jamais ce qui s'est passé la veille. Et pourtant, je suis persuadée d'être rentrée avec ce beau rugbyman, moi. Ou alors, c'était le vendeur de roses pakistanais. Ce qui expliquerait les oreilles de Mickey qui clignotent dans le salon. Et la flashback dans mon cœur change pas le moteur. Je suis belle, je suis bonne, je suis capable. Mais je suis vieille. J'ai 34 ans, je suis vieille, vieille, vieille. Oh, ça me déprime. Tiens, faut que je mange un truc. Oui, parce que, pardon, en fait, moi, quand je déprime, je tombe dans ce que j'appelle la spirale infernale de la bouffe. Hein? Je déprime, donc je mange, donc je grossis, donc... Je suis pas toute seule. Ah oui, non, et ce qui me déprime vraiment, vraiment, vraiment, c'est qu'il y a pas longtemps, dans la rue, on m'a appelée madame. Ça ne choque personne. Merci. Ouais, non, madame, oui, je me souviens très bien des paroles de ce garçon-là, très charmant, hein, mais beaucoup trop jeune, hein, quand il m'a dit « Oh, t'es trop bonne, madame oh !» Ça pique, hein. Oui, alors, attention, ça pique, pas le « t'es trop bonne », hein. Ah bah non, le garçon a bon goût, ça fait plaisir. Mais le « madame », hein, je veux dire, pourquoi? Enfin, je veux dire, c'est quoi le message, hein? Alors, je vous le dis tout de suite, hein, moi, maintenant, dans la rue, à madame, je me retourne plus, fini. Ah, je le vois, hein, je me baladais la dernière fois. D'un coup, je vois une jeune fille, hein, bon, bah, visiblement chahutée par quelques garçons en détresse, hein, donc moi, bon, je suis sympa, j'y vais, hein, et d'un coup, j'entends au secours, madame, voilà, oh! Ah non, j'ai fait genre, j'entends pas, hein. Attends, mais non, et madame, et oh, t'as qu'à t'habiller moins court. Oh non, non, non, ah non, et en plus, moi, je suis désolée, mais madame, je pense vraiment que c'est un complot universel contre la femme. Mais faut résister, voilà. Surtout nous, les filles, oui. Résister à ce monde plein de tentations, hein. La gourmandise, les soldes, la fête, le sexe, l'argent, les agios, les découvertes, ton banquier, se faire plaquer, le Prozac, le Nutella, ta mère, la déprime, la misère sexuelle, desperate fucking housewives. Ah, c'est vrai, c'est vrai. Alors vous comprendrez quand même que me faire appeler madame alors que... No rings at the fingers. Ça me fout en dépression directe. Et alors, je peux vous dire une chose, c'est que le mariage, c'est pas pour moi. Bah, primo, parce que personne ne m'a demandé. Deuxio, je suis allergique au riz. On nous vend ça quand même comme le plus beau jour de notre vie, hein, avec la meringue, la moustiquaire. Et alors, c'est vrai que quand on en regarde de plus près, ça sent le guet-apens, hein. Ah bah oui, parce que juste pour mémoire, comme ça entre nous, mais alors ne dit-on pas enterrement de vie de jeune fille? Faire le grand saut? Passer la corde autour du cou? Et alors top of the pop? Jusqu'à ce que la mort vous sépare. C'est radical, hein? Alors moi j'entends ça, j'ai mon GPS intérieur qui me dit « Vous êtes dans une impasse, faites demi-tour ». Et puis je suis désolée, vraiment, entre nous, je trouve que le mariage c'est une démarche complètement égoïste. Bah oui, c'est vrai. Pourquoi rendre un seul homme heureux alors qu'on peut en faire fantasmer plein?
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14: L'addition, s'il vous plaît. L'addition. Merci beaucoup. Ah. Alors, 1574, 1600, quoi. On partage, hein, parce que sinon, il y en a pour la nuit. Alors ça fait, on est 14, si on lit 100 francs, ça fait 1004, le service, tout, on va lire 110, ça va tout englober, on va pas chipoter, 110, ça m'a l'air bien, voilà. Alors ça fait 110 francs par tête, on paye, hein, on y va, ça commence à se faire un petit peu tard. Jean-Claude, tu me passes mon sac, il a glissé sous ta chaise, merci beaucoup. Oui, pardon Myriam, ça t'ennuie qu'on partage? T'as pris qu'une salade, toi? Eh ben, tu vas la payer à part, ta petite salade. Hein, et puis nous, on divise le reste, on préfère. Non? Ah, vous préférez qu'on fasse le détail? Ah, comme vous voulez, moi, ça m'est complètement égal. Alors, comme... pardon? On fait le détail? Ça va être simple, ça, encore. Je le sens bien, je sais pas pourquoi. L'instinct, hein. Bien, je peux le prendre, ce stylo, ça marche? Ça non, je vais pas le faire tête, je m'appelle pas Macintosh, c'est pas moi. Bien, alors vous m'annoncez des plats, hein, tout le monde est bien, là, Jean-Marc, où il est collé au bar, mais ça, comme d'habitude, donc faut pas oublier, je tourne comme ça, vous m'annoncez les plats, on y va, Nicole, tout de suite, je t'ai... Attends deux secondes, Nicole, Jean-Claude, tu prends la carte, tu me donnes les tarifs au fur et à mesure. Ok, Nicole, je t'écoute, qu'est-ce que t'as mangé ce soir, Nicole? Poire ou vinaigrette, oui, combien? 28, ensuite, tourne d'eau, 72, après dessert, pas de dessert, tant mieux, 8 et le 10, 7 et le 9, 10, 100 francs. Drôlement bien fait de faire le détail, hein. 10 balles, ça vaut le coup de me bousiller la soirée, quand même, hein. Ça, je vais bien me l'imprimer, celle-là, je la sens bien aussi, bon. Alors, donc, Nicole, voilà, ça fait 100 francs, tu te tais, ça fera plaisir à tout le monde, merci Nicole, bien. Ensuite, François, je t'écoute, François, qu'est-ce que tu as mangé ce soir? Une salade, avec des trucs dedans et des pitonions, il a pas ça en rayon, Jean-Claude, hein. Donne ça, alors c'est la piémontaise, jambon, gruyère, banane. Non, alors c'est l'auvergnate, pomme de terre, lardon, œuf mollet. Bon, bah alors c'est l'exotique. Alors, maïs, avocat, cacahuète. Ça m'écoeure, je vais pas tarder à vomir. Quand tu veux laquelle, alors? Une salade verte, mais tu te fous de ma gueule, toi, oh. T'aimes bien quand je lis, peut-être que je la chante, l'auvergnate, avec les sabots et la toque aussi, non? Oh, oui, bah non, allez, on avance, alors. Salade verte, combien? 20 balles. Après, bœuf, carotte, 55. Après, dessert, tulipe, chocolat. Moi, je te crois, t'as quand même jusque-là, le chocolat. 5 et 4, 9, 5 et 7 et 2, 9, 99 pour toi, François. Ensuite, Patrick, je t'écoute. Alors, quoi formule? Menu! Formule, tu dis menu, comme tout le monde! Bon, alors, ceux qui ont pris les formules, levez la main. Alors, 1, 2, 3, 4. Sophie, t'as pris une formule ou tu te refais le chignon, là? Je comprends rien du tout. T'as pris une formule, alors, 5, 6, baisse la main, parce qu'après, je vais tout me mélanger. Comment? Tu te refais le chignon? D'accord. De toute façon, toi, tu m'énerves, voilà. Ça, au moins, c'est clair. 5 chignons énervent. 5, 6, 6. On a 6 formules, hein. On est d'accord là-dessus? Non, allez. Non, allez, tout le monde lève la main maintenant. C'est... Bon, alors, on levez bien la main, ceux qui ont pris des formules. Pourquoi ils lèvent tous la main au fond du... Ah, on s'est pas compris. Hein. Non, eh oh, eh. Bonsoir. Non, c'est juste pour ma table, hein. Bonne soirée. Ben, ça a bien marché sur les formules, hein, évidemment. Alors, combien la formule 79. Alors, ceux qui ont pris des formules, donc vous devez... Personne n'écoute, c'est très agréable.
15: Ceux qui ont pris des formules, vous devez 79 francs. Je ne le répéterai pas.
14: Bien. Alors, formule Chignon, c'est fait. Geneviève, je t'écoute. Qu'est-ce que tu as mangé ce soir, Geneviève? Et allez, elle s'en rappelle plus qu'elle a bouffé, elle, maintenant. Ah bah bon, je pense que t'as... Je suis pas regardé toute la soirée. Geneviève, va voir dans la cuisine si tu retrouves pas tes assiettes sales. Là, à ce niveau-là, hein, ça m'échappe, moi. Bon, Françoise, ça va? Toi, c'est clair dans ta tête, tu te rappelles? Alors, Françoise, entrez. Camembert, tu suis, c'est un bonheur. Entrez! Pleure pas. Et allez, elle chiale, elle aussi. Allez. Ne pleure pas, arrête, hein, je t'agresse pas, je sais ce que t'as bouffé. Mais qu'est-ce qu'elle a chialé? Elle est moche en plus, c'est pénible. Oh, qu'est-ce que tu veux, toi? Qu'est-ce que tu veux avec ton chignon? Tu vas arrêter que tes barrettes et tout ton bazar? Hein, la prochaine fois, ton chignon, tu le prends en kit, tu le démontes et tu le fous par terre. Reviens, le chignon. Oh. Bon, alors... Ah bon, alors ça va toi, c'est clair? Deux secondes, Jean-Claude, t'es ok? Alors attention, qu'est-ce que tu as mangé? Attention, ça va être bientôt à toi. Attention. Top! T'as compris quelque chose? Moi, rien du tout, va plus vite, parle plus vite. Alors là, moi, tu me fais rigoler, j'ai tout pris en sténo, je t'attends, je discute, j'ai d'avance. Oh bon, non, de la mauvaise foi, c'est pas le problème, j'ai commencé, je termine, t'as vu la vitesse? Toi, tu la fermes! Et t'en te rappelles même pas ce qu'on a bouffé, hein? C'est que. Ah bien maintenant. Bon alors, toi hop là, volant, Fangio, ralenti, Wistiti. Et tu nous dis ce que tu as becté. T'as tout compris, ça m'étonne pas, je t'écoute. Alors, Terrine, quand même. Après, caille. Après, fromage. Jean-Claude, tu peux me rappeler ce qu'il y a dans la formule, s'il te plaît? Terrine, caille, fromage. Dis donc, tu te fous de ma gueule, toi, carrément, en face, là. Ça va pour toi, tu peux pas dire formule, non? Comment, t'accroches sur les F? Bon, à ce moment-là, tu dis mormule, tu dis croche-mule, tu dis bûche-mule, tu dis quelque chose. Tiens-toi, Caro, mais d'où il sort? Comment il s'appelle, celui-là? Raoul, Raoul, cool, tu me fous les boules. Bon, alors, annonce les plats, vite, j'en ai marre. Alors, escargot. Veau maringo, tarte abricot, égale. Qui est-ce qui vient de dire la tête à Toto? Et toi, t'as raison, alors, hein, on a vraiment que ça à faire, des jeux de mots. Qui est-ce qui vient de dire poil au dos? Arrêtez tout de suite, parce que là, c'est pas du tout le moment. Qui vient de dire poil au dos? Arrêtez, je vous jure, ça va mal tourner, je vais m'énerver. C'est toi qui as dit poil au nez, ici, t'as dit poil au nez. T'as dit... Fermez-la tous, oui, ben moi, ça ne m'amuse plus. Le premier qui dit un mot, ça va aller très très mal pour lui. Stop, poil au zizi, il est pour moi. Et voilà. Allez, hein. Bien. Jeannot, s'il te plaît, rassemble-toi, je te jure, je serai... Ouais. Merci, Jeannot. Combien pour Jeannot? 124. Bien. Ensuite, formule, pousse-toi. Toi, t'es pas transparent. Et on retombe sur Myriam avec sa fameuse salade à 42 baluches. Combien je dois? Moi, 100 francs. Bien, tout le monde a payé. Alors, je paye, on vérifie, on s'en va. Combien il y a, Jean-Claude? 954 avec mes 100 francs, ça fait 1054. Alors, on a donc 1054 francs. Parfait, puisqu'il nous faut 1574. Il y a une boulette. Oh ben ça s'emballe la boulette, hein. On a déjà affaire à une bonne boulette, hein. Bien, alors l'amnésique, elle a quand même pas bouffé pour 500 baluches. Hein, qu'est-ce que t'as pris? Un seul plat, on peut savoir lequel? C'était pas du poisson, Jean-Claude, tu peux arracher la page des poissons. C'était de la viande automatiquement. Non plus, qu'est-ce qu'il y a ce soir-là? Quelle est, hein, elle est bourrée? Elle est bourrée, bah tant mieux, si elle dégueule, on saura ce qu'elle a bouffé! On est marre! C'est quoi ton plat, connasse?
16: Hein? Une soupe? À 500 balles, la balade va exploser, elle va vous faire chaud! T'as pris autre chose? Le vin! On n'a pas compté le vin! On n'a pas compté le vin! On va y arriver. 1, 2, 3, 4, 5, 6, 7, 8 pichets. Jean-Claude, carte des 20, t'arrives, pichet. Vite, j'en ai marre. Combien? 40. Tu fais 4, 32, ça fait donc 320. Alors ça, vous arrangez entre vous, hein, on paye, on s'en va. Moi, j'en ai comme... Plaît-il, Myriam? Tu n'as pas bu de vin? Tu préfères qu'on fasse le détail?
14: Oui.
16: On le fait comment? Au verre ou à la gorgée? Je ne peux pas travailler là-dessus, c'est dégueulasse, hein? Vous n'auriez pas, s'il vous plaît, alors une nappe avec des petits carreaux et une marge.
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4: J'ai fêté mes 44 ans récemment. C'est trop chouette, c'est trop chouette la quarantaine. Vraiment, je navigue dedans, c'est parfait. À part les ballonnements, tout va bien. Hein, c'est bien la quarantaine. Souvent, on me dit, ouais, mais tu fais pas ton âge et tout. Moi, on me dit, mais qu'est-ce que tu fais? C'est quoi ton secret? Moi, c'est ce que je fais pas. Je fais pas d'enfant, par exemple. Ça aide beaucoup à préserver sa jeunesse. Je te jure. J'ai pas eu le privilège de pousser un être vers la vie. Et à 44 ans, si je pousse, il y a pas qu'un être qui sort. C'est ça que j'essaie de vous dire. Après, je pense que je ferai une bonne maman. J'ai une petite particularité, j'adore donner le sang. Et je trouve que les personnes à qui je l'ai donné jusqu'à présent n'ont pas été assez reconnaissantes, malgré la singularité aromatique. Qui pense que 44 ans, c'est vieux? Applaudissez si c'est le cas. Oh, vous êtes trop aimable. Oh. Moi, je le sais que pour certaines personnes, c'est vieux. Ma petite sœur, on a 10 ans d'écart. Pour elle, 44 ans, c'est le bout du monde. Je le ressens à chacun de nos échanges. La dernière fois, je lui dis, oui, j'ai un projet. Elle me dit, t'es sûre? Je lui dis, mais meuf, je suis jeune, je peux lancer un projet. Elle me dit, oui, tu vas le lancer, mais après. C'est terrible. On n'a pas la même perception de l'âge, elle et moi, on discute, on échange. Elle me dit, Clint Eastwood est mort. Je dis, mais non, il est vieux, c'est différent. Elle me dit, renseigne-toi, le mec est mort. Je me renseigne, il va très bien, Clint Eastwood. C'est juste ma sœur qui a décidé qu'il avait vécu trop longtemps et qu'il fallait mettre un terme à sa vie. Voilà, si vous posez la question de qui invente les fake news sur les célébrités qui meurent, c'est ma sœur. Je me dis, tu sais quoi, elle a tué Clint Eastwood, je vais lui tuer une artiste qu'elle adore, une chanteuse libanaise qui a 90 ans aujourd'hui, qui est encore en vie. Une légende vivante, Fayrouz. Je dis, ma sœur, écoute, je suis navrée de t'annoncer ça, mais ta chanteuse là, Fayrouz, elle est morte. Elle me dit, mais ça fait longtemps, elle est morte, elle. Je dis, non, mais laisse tomber, elle veut tous les tuer, elle. Pareil, la dernière fois, je suis en soirée, je discute avec une nana, elle a 21 ans, elle est un peu timide. Je me dis, tu sais quoi, je vais la mettre à l'aise, je suis une femme mature, je sais faire ça. Je parle de ma vie, de mes voyages, de mes expériences. Je suis dans ce projet altruiste qu'elle se sente bien. Je parle, là, elle m'écoute, elle me fait, t'as vécu. Elle me dit, mais t'as quel âge pour avoir vécu tout ça? Je lui dis, j'ai 44 ans. Elle me dit, ouah, tu dates en vrai. Pour elle, j'ai expiré, en fait. Elle me dit, c'est dingue, t'aurais pu être ma mère. Je lui dis, non. Elle me dit, bah, pourquoi? Je lui dis, t'aurais été belle, ma chérie.
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17: Elle est sympa, notre baraque. Mais c'est que c'est vraiment une maison ancienne comme on en rêvait. Cheminée, vieille pierre, canalisation, tout est d'époque. Aussi, on a quand même 350 mètres carrés, 12 pièces, 10 hectares de terrain. Et tiens-toi bien, 350 000 balles. Ouais, elle était à 600 000 en vente depuis 20 ans, mais... Patrice a négocié comme un dieu. Mais bon, il n'y a pas de mystère, on n'est pas dans le Luberon. On est en Picardie. Non, mais j'aime bien la décoration, hein. Vous avez presque réussi à rendre ça chaleureux. Non, puis tantôt se calme, là. Juste le bruit de la pluie contre les carreaux. Bon, voilà, Patrice est en train de te concocter un petit repas. Il a beaucoup plus de temps depuis qu'il est en année chômatique. Bon, il attaque d'ailleurs sa deuxième année chômatique. Mais toi, t'as l'air fatigué, usé. Tu travailles trop, non? C'est pour ça que j'étais venue passer le week-end. Ah non, mais c'est pour ça que Patrice et moi, on a définitivement quitté Paris. Ah non, parce que moi, le stress, la pollution, les loyers exorbitants, les huissiers... J'ai dit stop. Bon, c'est vrai que la vie culturelle à Bouzincourt, c'est pas... Bon, juillet, on est Gérard Normand en plein air sur la place de la mairie. Bon, en même temps, tu vois, à Paris, on n'aurait pas pris le temps de découvrir Gérald Normand.

0: rafraîchissant. Alors, ta chambre au premier. Là où il y a un truc génial, c'est qu'on n'a rien refait. Alors, mais ça, mais tout le monde nous le dit, mais on se croirait à une autre époque. Ah bah, professionnellement, si tu veux, pour l'instant, on réfléchit. Patrice et moi, on a plein d'idées. École de poney, chambre d'hôte, décoration d'intérieur. Attends, curieusement, à Bouzincourt, il n'y a pas un seul décorateur d'intérieur. Alors moi, j'ai à Patrice, il y a sûrement un créneau à prendre. Non, mais une chose est sûre, quand on voit les gens qui, comme toi, débarquent de Paris stressés, fatigués, pollués, on se dit on a une chance folle de vivre ici. On a une chance folle de vivre ici. On a une chance folle de vivre ici. Ça, on s'est souvent répété cet hiver. C'est vrai, à la campagne, en couple, t'es vraiment... deux. Non, mais une chose est sûre, c'est Patrice et moi, on ne voudrait plus revenir à Paris, vraiment, on ne voudrait plus, tu vois, même si on voulait, on pourrait plus. Oh, ben là, Patrice est sur un très gros coup professionnel. Bon, il faut pas que j'en parle, mais toi, je le dis. C'est qu'il y a un mec, il a acheté une baraque dans le Luberon, et il a écrit le livre « Une année en Provence », best-seller international. Patrice pense écrire « Une année à Bouzincourt ».
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2: Je vais trop bien pour écrire. Alors quand j'ai compris ça, je me suis dit, bah, je vais me créer de la souffrance, tu vois. Je me suis dit, je vais me frustrer au quotidien, puisque c'est ça. Donc je me tends des pièges, tu vois. Par exemple, des fois, je cache mes capsules de Nespresso. Comme ça, le matin, je suis énervé, il n'y a pas de café. Ah, j'ai la rage, ah, filez-moi un post-it. Non, évidemment, ça marche pas. Je sais où elles sont, c'est moi qui les ai cachées, connasse. J'ai tout ce que je veux, plus rien ne m'énerve. Voilà, c'est le problème. Enfin, plus rien ne m'énerve, si. Quand même toujours deux, trois trucs qui m'énervent. Les doudounes sans manches, ça m'énerve. Voilà. C'est complètement con, là. Non, mais c'est une doudoune, c'est pour avoir chaud. Donc si t'as pas les bras, tu te pèles les bras. C'est ridicule, c'est frisquet. Bah oui, t'as pas les manches, connard. Pardon. Non, mais la doudoune... Faut être con, c'est comme si t'achètes un pantalon sans le cul. C'est les cuissards de tes Francis Lalanne. Mais t'es... Jugeote. Pardon, mais... Ah, tu détruis le concept initial quand tu fais ça. C'est comme acheter une Smart 4 places. Ça n'a pas de... Ah, t'as acheté une Smart, mais c'est bien, tu vas pouvoir te garer. Non, j'ai pris la 4 places, mais t'es con. Putain, mais achète une Fuego, achète une Punto, mais pas une... pas une Smart. Bon, enfin, en même temps, vous l'aurez compris, j'allais pas vous faire un spectacle entier sur les Smart et les doudounes. Tu vois bien, le bonheur, c'est ennuyeux. Ça crée pas de... Je veux dire, tu vois, ça donne pas d'inspiration. Même dans la vie de tous les jours, t'as bien vu, quand tu vas bien, t'as rien à raconter. Ça. Alors que t'as vu le temps que tu passes au téléphone avec une copine quand elle va mal. C'est géant, 4h30. Et quand elle est heureuse, ça fait chier. Alors, comment ça va avec ton nouveau mec, toujours... Ouais, super, toujours bien. Ah, vous vous installez ensemble? Oh, super, c'est génial. Oh, mortel. Oh, bah écoute, ça, c'est vraiment la bonne nouvelle, quoi. Cool. Eh bah écoute. Bon, écoute, rappelle-moi quand vous baiserez plus, hein, parce que là, c'est insupportable. Je suis désolée, quoi. Quand il n'y a plus de problème, il n'y a plus de vie. Moi, je ne savais pas. Alors, comme une imbécile, j'ai passé toutes ces dernières années à résoudre tous mes problèmes. Tous mes problèmes. Écoute bien jusqu'où je suis allée. Je suis allée même jusqu'à faire opérer mon chien pour plus qu'il ronfle. T'imagines le degré de confort auquel je suis arrivée. J'ai un bulldog silencieux. Je suis la seule. Je me suis fait une vie simplifiée au maximum. Je me suis acheté le poivrier électronique rétro-éclairant. Parce que ça, c'est chiant. Je savais pas, je peux même plus me faire de soucis, j'ai même plus ma nounou gothique pour m'inquiéter.
3: Oh non.
2: Non. Bah oui, terminé, je l'ai abattue. Et non, je plaisante. Non, bien sûr que non, elle s'est pendue dans mon salon. Et oh, ça va, on a compris, bien sûr que non. C'est malade ou quoi? Elle s'est immolée par le feu un soir de pleine lune. Et non, elle s'est empalée sur un crucifix. Et ça, c'est vrai.

0: Elle est partout, c'était dégueulasse. Bon, bref. Et bien, du coup, j'ai dû changer de nounou, j'ai pris quelqu'un d'autre, et elle n'est pas gothique. Oh, la poisse. Oh, quoi que, attends, elle n'est pas gothique, mais elle est bretonne. Ah, je me demande si c'est pas pire. Parce que les bretons sont quand même mystiques. Ah bah si, la forêt de Brocéliande. Oh, vous êtes mystique. Pas à peine de huer, vous êtes mystique, on le sait, vous êtes spirituel. La forêt de Brocéliande, tu vois, vous êtes un peu druide, serpette comme ça. Les... Oh si, ils ont des serpettes, ils font de la potion, on le sait. Les bretons, ils entendent le loup, le renard et la belette quand même. Donc bon, on se calme. La preuve, c'est que, histoire vraie, ma nounou un jour était à la maison avec ma fille, et je rentre, et ma fille s'était brûlée la main avec une casserole, donc j'étais en panique. Oh mon Dieu, qu'est-ce que vous avez fait, nounou? Vous avez mis de l'eau froide, vous avez mis de la biafine? Elle me dit, non, non, c'est bon, j'ai une copine qui éteint le feu. C'est-à-dire, elle est pompière? Comment pas? Non, non, elle est guérisseuse, elle a des pouvoirs, elle coupe le feu. Mais je m'en branle! Et alors, qu'est-ce que... Ouah, bon, elle va venir au moins? Non, elle est à Nantes. Mais c'est bon, on l'a appelée, elle a parlé à votre fille, elle coupe le feu par téléphone.
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3: Je trouve que le couple, c'est assez fascinant. Mais c'est fascinant parce que c'est quand même du travail, c'est de l'apprentissage, d'apprendre à cohabiter ensemble pendant des années sereinement. Moi, je trouve ça fou. Là, je fête mes 20 ans de couple, mais j'ai l'impression que j'ai gagné Koh-Lanta. Et en plus, c'est pas tout à fait faux. Ça va faire 20 ans cette année que je m'assois sur le même poteau. Bon. Bah, quelque part, c'est mon totem d'immunité. Bien sûr. 20 ans, mais c'est vrai. Alors, attention. Avec les années, on s'y assoit un petit peu moins. Pas le thème tous les vendredis. Non mais c'est bon, on s'en rappelle ou pas, au début d'un couple, l'envie de Ken passe au-dessus de tout. 20 ans plus tard, tout passe au-dessus de l'envie de Ken. Ah ouais. Ah bah le désir, c'est mathématique. Hein. Mais c'est fou, moi je trouve ça fou parce que c'est ça la cohabitation. C'est de réussir à vivre ensemble de manière apaisée malgré nos différences. Moi par exemple, on est très différents. Lui, il est très maniaque, un peu dans le contrôle. Il a besoin de savoir ce qui se passe dans le foyer. Donc son nouveau truc du moment, c'est de tout connecter dans la maison. Comme ça ensuite, il suit tout sur son téléphone portable. Alors moi, j'avais pas conscience qu'aujourd'hui, on pouvait tout connecter dans la maison. Hein. Le robot aspirateur, les radiateurs, la petite caméra devant la maison pour savoir quel chat a chié dans le potager. Et là où ça balance, c'est que la dernière fois, je prends ma douche. Tout à coup, les lumières se tamisent. Je me dis, tiens, plein l'autre zinzin qui nous a connecté les ampoules. Pourquoi pas? Je reste ouverte au projet. Je me dis, peut-être que 20 ans de couple, il veut se lancer dans un petit scénario érotique. Et j'attends. Et là, je le vois débarquer dans la salle de bain en claquettes chaussettes. Je me dis, ah, c'est pas le scénario que j'avais imaginé. Et là, il se pointe devant la douche avec son téléphone portable. Puis il me dit, tu vois, chérie, j'ai regardé. Si tous les soirs, on tamise comme ça, à la fin du mois, c'est 5 euros d'économiser. Maniaque, méradin, on ne peut pas tout avoir. Ce qui me fait quand même penser à une pote là récemment qui me dit, oh là là, tu sais ce qu'on a fait là avec Jérôme? On a laissé les enfants là chez nos parents et puis du coup on a profité, on s'est dit, hey, c'est pas le moment, viens on fait une petite folie, on a pris un hôtel au bout de la rue. Oh, tu devrais y penser, ça met du piment dans le quotidien. Je dis, meuf, il tamise les lumières pour économiser 5 balles. Tu crois qu'il va payer 100 balles pour me quitter au bout de la rue? Alors qu'il peut le faire gratos dans des draps qu'il a lavés lui-même. Mais t'es malade.
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5: Vous savez, quand moi j'étais avocate, en fait, mes clients me draguaient. Mais attention, mes clients commis d'office. Vous voyez les... Hé, madame l'avocate. Hé, l'avocate. Parce que... Oh putain. Hé, l'avocate. Oh, c'est toi qui vas me défendre. Oh, comment t'es bonne. Hé, l'avocate, vas-y, viens, viens, viens. Faut que je te parle, viens. Viens, viens, viens. Ah, tu sais quoi qu'on m'a dit? On m'a dit, toi, genre, direct, quoi, t'es mise d'office. Hey, comment je vais te péter ton petit cul, là? Que positif. Alors, comment je vais te péter ton petit cul? Eh ben, c'est un compliment. Il y a petit, hein? Ah si, il y a petit. Enfin bon, après, le problème, c'est les hommes disent-ils ce qu'ils pensent? Pensent-ils ce qu'ils disent? Pensent-ils? Il y a un vrai doute, hein, surtout avec celui que j'ai eu comme client, là, ce modèle, c'est-à-dire l'homme est de base, tu vois. Ça veut dire sans aucune option. Ah, croyez-moi, ça c'est le genre de mec qui, pour pas oublier, va se tatouer homme sur la poitrine. Sauf que lui, il écrit ça O-M. Oh, ça me fait plaisir que ça vous fasse rire. Non, vraiment, parce que j'ai failli mourir avec cette vanne à Marseille. Alors à Marseille, là, au premier rang, il y avait un homme qui ressemblait à rien, tu vois. Mais genre, bonne tête de client commis d'office. Et le gars, il m'a regardé comme ça toute la soirée, il m'a fait... Ok. Alors vite maintenant, tu refais la même avec PSG. PSG. La blague ne marche plus, hein. Sécurité. Alors, je sais, c'est vrai quand même que ce genre de sketch, hein, avec des délinquants qui savent pas écrire, c'est un peu cliché. Ah si, surtout que dans la vraie vie, ils ont rien à envier aux fonctionnaires de police. Il faut lire un procès verbal au moins une fois dans sa vie. À mon avis, il tape avec des moufles. Reconnaissez-vous les faits ? Bah, l'oral, ça passe. À l'écrit, fait F et E. Eh ben, heureusement que le client doit toujours relire le procès verbal avant de le signer. Hein ? Les faits F et E, t'es sérieux ? Même un élève en CE2, c'est qu'au pluriel, ça prend un S. Ben, c'est pas faux. Ben, c'est pas faux, mais je vous rassure. Attention, quand j'étais avocate, j'ai pas non plus défendu que des débiles. Ah non, j'ai aussi défendu des innocents. Enfin, un seul. Un innocent. Un mec s'appelait Roméo. Et comment vous dire ? C'était un innocent aux assises, vous voyez ? Un innocent aux assises, c'était mon rêve, comme ça, j'étais comme une dingue, je me suis battue, mais comme une lionne, je me suis défoncée avant l'audience, j'ai jamais autant travaillé toute ma vie, et son innocence, parce qu'il était accusé d'avoir tué sa femme, a été reconnue à l'audience. Il a été acquitté, et quand le verdict est tombé, il s'est retourné vers moi, les yeux pleins de larmes, et il m'a dit oh, « Merci, maître Vignon, je vous jure, je recommencerai plus
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4: Quand on a eu comme moi une enfance campagnarde entourée d'animaux de tout poil, très vite on entend jaspiner de la sale bête, c'est-à-dire le démon. Dans ma tête de petite fille, c'était une sorte de fantôme maléfique qui s'attaquait aux bêtes et les rendait cinglées. Et quand elle s'attaquait aux gros gabarits, genre taureaux, bovidés ou chevaux, alors là ça devenait spectaculaire. Un jour, le taureau de mon grand-père était déchaîné. Mon petit cousin Didier hallucinait.
6: Oh, hey, t'as vu le popol ? Il a une cinquième patte !
4: Mon grand-père était très énervé. Va, joue-moi les possédés par le démon, cet animal. Va tout casser dans la baraque. Les enfants, rentrez à la maison, c'est pas un spectacle pour vous, non.
6: Le soir au dîner, Didier s'est quand même risqué. Dis donc, grand-père, qu'est-ce qu'il faisait le popole sur dos de la marguerite?
4: Va, tu te tais et mange ta soupe. Pas moins d'en savoir plus, ce sujet était tabou. Mais un jour que je venais chercher mon 4 heures, les femmes étaient rassemblées dans la cuisine. Elles étaient toutes là. Tata Renée, Marcel, la voisine, cousine Cécile et ma grand-mère. L'ambiance n'était pas la rigolade. La cousine Cécile, elle pleurait dans son torchon.
7: Oh ben t'en fais pas, il va revenir. Oh ben elle, mien, il a fait pareil.
6: Eh ben c'est pas joli, joli.
7: Tous des salauds. Pas un pour acheter l'autre. Pense que la bricole peut pas se l'empêcher.
4: Enfin, mais de qui parlait-elle? Et c'est là que j'ai compris. C'est le cousin Henri dont était question, le mari de Cécile. Et la grand-mère a lâché le mot.
6: C'est le démon de midi.
4: Bon sang ? Mais alors ce démon s'attaquait aussi aux hommes ? Mais pourquoi celui-là s'appelait-il démon de midi ? Ah bah d'ailleurs, démon de midi, on sait pas vraiment ce que ça veut dire. Alors voyons voir. Démon de midi, tentation du milieu de la vie. Ils sont pas plus clairs que ma grand-mère. Je vous ferai remarquer qu'ils mettent un S à tentation. Bon, au pluriel encore, je peux supporter, si ça le rassure.
6: Mais une. Non.
4: De toute façon, ça doit être un mec qui a écrit cette définition asexuée. Hein. Une femme aurait mis « démangeaison des hommes à l'apparition des premiers cheveux blancs ». Ah bah tiens, ils disent que ça vient de la Bible. Eh ben comme quoi, ça date pas d'hier. Hein. Si ça se trouve, Madame de Cro-Magnon, elle faisait déjà partie du club. Sauf qu'en plus, à l'époque, la maîtresse, ça devait être une guenon. Et puis ça, ça n'a pas trop changé. J'ai remarqué d'ailleurs, hein,
7: On ne dit pas la démone de Milly, hein. Ah non, le diable, c'est masculin. Pourtant, c'est une salope qu'on profite. Mais vous savez que même chez les grands, ça se passe comme ça, hein. Regardez l'ex-madame Jospin, l'ex-madame Juppé, l'ex-madame Rocard, l'ex-madame Léotard. On pourra en faire à bout à monde, hein. Le Wouzwoud est laissé pour compte. Non, parce que c'est quand même dingue. C'est qu'elles en ont repassé des banderoles pour leur première manif. Elles en ont mis donné des chemises pour leur premier discours. Elles en ont donné notre cravate pour leur première télé. Et puis dès que le pouvoir arrive, allez hop, aux oubliettes. Ah bah oui, on va quand même pas trimballer bobonne à l'Assemblée, hein. Surtout qu'elle les connaît tous, ses collègues, depuis longtemps. Puis on sait jamais, des fois qu'elle aura une cassette.
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9: Juste avant qu'on commence le sketch, j'aimerais qu'on mette quelque chose au clair ensemble. Après, on n'en parle plus. Je suis une fille. Oui, non, je préfère préciser, hein, parce qu'en fait, une fois, j'ai joué tout mon spectacle et à la fin, il y a une dame qui est venue me voir et elle m'a dit « C'était formidable, bravo jeune homme, jeune fille !» Qu'est-ce que c'est ? Est-ce que c'est l'un des deux au moins ? Est-ce que je pourrais avoir un indice, s'il vous plaît ? Bien sûr, un indice, j'ouvre ma veste. Jeune homme, je le savais, super, ne changez rien, très bien. C'est souvent qu'on prend pour un garçon, c'est souvent, on dit souvent bonjour monsieur, je sais pas pourquoi. C'est peut-être les cheveux courts, c'est vrai que les cheveux courts, c'est, ça fait très garçon, alors que c'est vrai que les cheveux longs et lisses, c'est signe de féminité, on est d'accord. On est aussi d'accord, une fille noire qui a les cheveux longs et lisses, ça s'appelle une perruque en fait. Avec une grosse monteuse en dessous. Donc je suis une fille et je m'appelle Shirley. Bonsoir.
8: Bonsoir.
9: C'est un prénom américain, Shirley. Hein. Et les gens, quand ils me demandent si c'est américain, ils ont une lueur d'espoir dans les yeux, tu sais, du style. Il y a encore une chance qu'elle soit pas africaine. C'est vrai que c'est classe les prénoms américains. C'est vrai, il y a plein de parents français qui donnent des prénoms américains à leurs enfants, mais qui n'y arrivent pas en fait. J'ai une voisine comme ça qui appelait sa fille Myrline. C'est sympa ça, Myrline. C'est quoi ? C'est arménien ? Elle me dit bon non. Moi, c'est qu'elle connaît pas l'actrice américaine, Marilyn Monroe. Il y a des parents indignes comme ça qui ont appelé leur fils Clint East. Pour Clint Eastwood. C'est grave, quand même. Moi je m'appelle Shirley, je suis hyper fière de mon prénom. Vraiment, je suis très très fière de m'appeler Shirley. Parce que j'ai pas eu de prénom habituel. Fatou. Bah oui, tout le monde sait que tu es une fille, que tu es noire, il y a 90% de chances que tu t'appelles Fatou. Hein? Aïssatou, Bintou, Nastou, Kadiatou, Essuitou. Le tout derrière, ça veut dire tout sera plus dur pour toi, ma fille. Tout. Non, moi je m'appelle Shirley. Du coup, j'ai réussi à décrocher plus d'entretiens d'embauche dans ma vie. Oui, parce qu'à mon avis, dans certaines entreprises en France, ça se passe comme ça. T'as le DRH qui est derrière son bureau avec l'ordinateur, un petit stylo, une pile de CV, une poubelle et fait OK, c'est parti. Fatou, non. Aïcha, non. Rachid, laisse-moi rire. Jean-Jacques. Ah, Jean-Jacques, pas mal. Ah, handicapé. Bien joué, l'handicapé. Et pas cette fois. Fatou non plus. Shirley, très bien. Je la mets avec Pauline. Et il me convoque à l'entretien d'embauche. Bonjour, c'est vous Shirley ? Enchantée. On va dans mon bureau ? Super. Putain, fais chier ! Excusez-moi, vous êtes né en France ? Et il me pose cette question à chaque fois. J'ai tout le temps droit à cette question. Vous êtes né en France. Qu'est-ce qu'ils attendent de ma part, ces gens ? Une réponse magique ? Un truc qui les fasse voyager, je sais pas ? Ah non, je suis pas né en France. Non, pas du tout. Non, moi, je suis dans la savane. Ouais ? Ouais, puis quand je suis né, il y a un babouin qui m'a porté. M'a montré à tous les autres animaux de la forêt, c'était merveilleux.
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11: Oh, je peux te le dire à toi qui es ma meilleure amie, mais le mariage, ça a rien changé entre Antoine et moi. Au contraire, si tu veux maintenant, c'est encore mieux qu'avant parce que on est un vrai couple. Attends, chérie, je sais pas où est ta chemise blanche. Ouais, mais tu me poses pas des questions comme ça à 8h quand je pars travailler. On en reparle ce soir. Attends, Antoine, tu vas pas te mettre en colère à cause d'une chemise. Si. Tu vois, il y a un endroit dans la maison qui s'appelle le coffre à linge. On regarde. Et bien, comme tu vois, elle n'est pas repassée. Non, j'ai pas le temps de le faire. Tu vas la repasser, toi ? Ah là, je reste pour voir ça. Non, je sais pas, c'est un événement interplanétaire. Attends, non, juste une question. Il est rangé où, le fer à repasser ? Ouais, ça m'étonnait aussi. C'est pas pour dire ta mère, elle t'a réussi dans l'ensemble, mais il y a des petits détails. Ouais, ça va toujours bien entre Antoine et moi, enfin bon. Disons que ça fait 3 ans qu'on est mariés, alors. C'est un peu la routine, hein. En plus, c'est souci de boulot, mais c'est lourd à supporter. Mais m'en parle tout le temps de son boulot, le matin, le soir, la nuit, le matin. Mais je connais tout par cœur, moi, ses collègues de bureau, ses clients, le passé, le présent, l'avenir. Mais qu'est-ce que tu veux que je fasse? J'écoute, je fais... Alors, il me dit, ça t'intéresse pas. Mais si je pose une question, on me réexplique tout depuis le début. Non, puis je sais pas, m'entendre tout le temps parler de boulot comme ça... C'est pas très érogène. Tu crois que je devrais le surprendre? Pour briser la routine? Ça, c'est une idée. Bonsoir, amour. Non, il n'y a pas une panne d'électricité. Je t'ai préparé un petit dîner aux chandelles et aux gingembre. Non, c'est pas la Saint-Valentin, au mois d'octobre. C'est pas non plus mon anniversaire. Enfin, tu sais bien que quand c'est mon anniversaire, j'ai tellement peur que tu oublies que je déclenche une vaste campagne d'information à moi avant. Non, c'était juste pour briser la routine, mais c'est pas grave, vas-y, tant pis. Parle-moi de ton boulot. Ah non, mais écoute, j'ai un succès avec les hommes depuis que je suis mariée. Non, mais je sais pas, mais à croire que l'alliance, ça les attire. Ben, ils doivent se dire, celle-là, au moins, elle rêve pas de se faire épouser. Elle sait ce que c'est. Mais si, je l'aime toujours, Antoine. Et tu sais quoi? On va faire un bébé. Non, chérie, arrête, pas ce soir. Je suis pas fécondable. Non, je préfère mieux que tu gardes tes forces pendant 8 jours. Mais arrête, ce soir, ça sert à rien. Mais ça suffit. Pense à ton boulot. Non, mais tu sais, depuis que je suis enceinte, Antoine est redevenu amoureux comme au premier jour. C'est marrant parce que dans les magazines, ils disent que le couple se dispute plus après la naissance d'un bébé qu'avant. Mais moi, ça m'étonnerait que ça nous arrive. Oh, j'ai hâte qu'il naisse ce petit. Vas-y, toi. J'ai été à minuit, à 1h, à 2h. Et les 4h, t'y vas toi. Eh ben, elle pleurera toute la nuit, je m'en fous. Bon, tu t'approches du berceau. Tu la prends. Tu la sens. Eh ben, tu vois, elle est plus constipée. Mais si, tu vas y arriver. Non, tu la nettoies d'abord, tu mets du mitosil après. T'as mis de la crème amincissante à la place du lait de toilette. Bouge pas, j'arrive. Tu sais, on parle tout le temps des nouveaux pères. Moi, je dois être tombée sur un ancien. Non, mais attends, Antoine, c'est un père formidable. Il joue avec sa fille pendant des heures. C'est pas de sa faute, tu vois. C'est tout ce qui est concret, il fait une allergie. Ben c'est comme les courses samedi après-midi au supermarché, moi je le laisse libre. Il vient pas. Oh regarde, chérie, elle nous apporte le petit déjeuner au lit pour la fête des mères. Oh. T'as préparé ça toute seule, mon canard? Oui, oh Loulette, le café. Oh. C'est ma chérie, le café c'est pas comme le Nesquik, faut mettre un filtre. Non, mais c'est très bon quand même, tiens, regarde. Papa, il va le voir, le café. Et il y a même un croissant. Oh, Nouchette, le croissant. Tu l'as gardé en cachette depuis mercredi. Tu sais, mon bébé, maman, elle ne peut pas trop manger de croissant à cause de son régime, mais papa, il adore les croissants. Regarde, papa, il mange tout le croissant pour faire de toi un adulte confiant, équilibré dans la vie. Ouais, chérie, tu peux venir dans le lit entre papa et maman que te bol de Nesquik. Non, tu fais le tour par là, voilà, tu montes tranquillement. Tu fais attention de ne pas te renverser comme la dernière fois. Trop tard. Ah non, non, c'est pas moi qui vais nettoyer. C'est la fête des mères.
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12: Bonsoir. Je suis un petit peu impressionnée parce que je sais que ça passe à la télé. Faut pas dire de conneries, quoi. La télé, c'est tout d'un coup, c'est ah, ça y est, c'est la télé. Et en même temps, je me dis, si c'est nul, ça va peut-être pas se remarquer à la télé, un truc nul. Alors, jamais t'entendras un mec dire « Vous avez vu hier, il y avait un truc nul à la télé ?» Non mais attends, j'étais en train de regarder tranquillement une émission passionnante. C'était Cyril Hanouna là, qui faisait un truc. Ça donnait vraiment matière à réflexion sur la condition de l'homme moderne. Je veux dire, c'était... Après, j'ai regardé une série de pubs assez géniales. Et tout d'un coup, je zappe et boum, un truc nul. Non. Moi, ça me fascine de voir que le succès des émissions de merde tient juste grâce à des gens qui disent « Ouais, non mais moi je regarde, mais c'est juste pour voir le niveau de nullité du truc. » Non mais vous êtes beaucoup à faire ça, là. Mais ce qui est dingue, c'est-à-dire qu'on crée des émissions de merde tout en se révoltant que de telles merdes existent, quand même. Alors je veux bien que la vie n'ait pas de sens, mais là, quand même, il y a des limites, quoi. Tu sais, les gens qui disent « Non, mais moi, je regarde, c'est juste pour voir à quel point c'est de la merde. » Mais quoi, la merde t'intéresse, en fait. T'es merdologue, peut-être. Quand tu vas au resto, tu commandes ce qu'il y a de plus dégueulasse. Qu'est-ce que... Tu te lèches les babines en regardant le menu, en te disant « Qu'est-ce que je vais chier demain ?» C'est ça, ton truc, à toi ? Non, mais c'est fou, cette arnaque qu'on est capable de se faire au cerveau, quand même, pour regarder la télé. Mais je pense que c'est parce qu'on s'aperçoit pas qu'on devient con. C'est ça, le problème. Parce qu'en fait, le cerveau, c'est un organe caché. Il est sous le crâne, on le voit pas se modifier. C'est vrai. Non, mais que tu bouffes de la merde tous les jours, tu te vois devenir gros. Hein, tu te vois dans la glace. Mais tu te vois pas devenir con. Tu t'en rends pas compte un jour devant le miroir de ta salle de bain. Putain, mais je suis en train de devenir complètement conne, là. Il faut absolument que j'arrête de regarder la télé, quoi. Non, ça se passe pas comme ça. Parce que moi, on me prend pour une nazie, du coup, pour une psycho-rigide. Mais non, mais c'est bien quand même, la télé. Moi, ça me vide la tête. Mais depuis quand se vider la tête, c'est une activité positive, quoi. C'est une question que je pose, quand même. Non, c'est flippant, la télé. Et c'est encore plus flippant de passer à la télé, parce que c'est vrai que bah, tu te dis, t'es juste une petite crotte de plus dans un océan de merde, quoi. Alors, en plus, il y a un thème à la soirée. Le thème, c'est donc « Humour sans frontières ». C'est absurde, ça n'existe pas. Il n'y a pas d'humour universel. L'humour, c'est culturel. On ne rit pas des mêmes choses dans les mêmes pays. Il y a des frontières dans l'humour. Par exemple, en France, les Roumains, ce n'est pas une frontière du tout. Hein. Ça, c'est la loi des derniers arrivés sur le territoire. Les derniers arrivés sont toujours plus cons, plus sales, plus dégueux que les autres. En ce moment, c'est les Roumains. C'est eux qui s'en prennent plein la gueule. Jusqu'à la prochaine vague d'immigration, en fait, c'est comme ça que ça marche. Hein. Les prochains, ce sera les réfugiés climatiques. Bah oui, une fois que la glace aura fini de fondre au pôle Nord, il y a toute la banquise qui va débarquer quand même, il faut le savoir. Hein. Non mais ça va arriver vite. Là, pour l'instant, on fait semblant de s'émouvoir parce qu'il y a deux ou trois ours polaires qui se noient, mais parce qu'on veut pas voir qu'il y a des villages entiers d'Esquimaux qui survivent en dos crôlés depuis 10 ans. Mais je veux dire, on a tort, parce qu'ils vont arriver, ils vont être vénères, les mecs, vraiment. Évidemment, ils vont demander le statut de réfugié, parce que c'est sûr que, a priori, les Esquimaux vont pas rentrer dans le cadre de l'immigration choisie. Hein. On va leur demander, alors, qu'est-ce que vous pourriez nous apporter? Qu'est-ce que vous savez faire? Des maisons en glaçons? Ça dégage, hein. Médecins du Monde va leur filer des antiglous, ça leur rappellera le pays. Et donc, une fois que les Esquimaux seront là, on pourra plus en mettre plein la gueule des Romains. Et les Français, ils s'en donneront à cœur joie, donc, sur les Esquimaux. Qui seront dégoûtés d'ailleurs qu'on les appelle des Esquimaux. Hein. Bien sûr, les mecs, ils vont dire « Mais arrêtez, on n'est pas des Esquimaux, on est des Inuits. Ça veut dire être humain, ça veut dire qu'on est tous des Inuits. » Pardon ? Écoute-moi bien, Mr. Freeze. On se ressemble pas et on se ressemblera jamais, d'accord ? Moi, je suis normale. Toi, avec ta capuche pleine de poils et tes grosses lèvres, on dirait mon cul quand j'ai bouffé indien, d'accord ? Donc si ça me fait marrer de t'appeler Miko, je t'appellerai Miko. Je suis pressée qu'on les accueille, les Esquimaux. Merci de m'avoir écouté. Bonsoir. Merci beaucoup.
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13: Moi, c'est sûr que je ne serai jamais l'égérie d'un grand parfum, c'est évident. Ah ben non, moi je peux être égérie Richemont ou Coraya, à la limite, les deux, mais un parfum, non. Déjà, pour être égérie d'un grand parfum, il faut être une séductrice. Excuse-moi, il faut même être plus que ça. Il faut être une muse. Alors la muse, attention, là on rigole plus. La muse, c'est le stade ultime de la féminité. La muse, il n'y a pas plus haut, quoi. La muse, non seulement elle séduit les hommes, mais elle les inspire au passage. C'est-à-dire que l'homme, il voit passer une muse, direct, il a envie de lui écrire un poème. Bon, Il a surtout envie de la baiser, mais comme il est moche. Il va se fendre d'un petit poème avant, tu comprends? Il est obligé de mettre le paquet, le pauvre. C'est merveilleux, les muses. J'adore. Vanessa Paradis, c'est une muse, par exemple. Voilà. Ah si, Vanessa Paradis, c'est une muse. C'est merveilleux, je veux dire, c'est son activité principale. Qu'est-ce que tu fais dans la vie?
14: Je suis muse.
13: Mais c'est-à-dire?
14: Eh ben, j'inspire les hommes.
13: Et toi? Oh, moi, je les saoule. Et t'as vu le nombre d'artistes qu'elle a inspirés, Vanessa? Je veux dire, le nombre d'auteurs qui ont écrit pour elle, c'est dingue. Putain, mais moi, tu crois qu'il y en aurait un qui sortirait les doigts du cul pour m'écrire une ligne? Une petite charade, quelque chose, une ritournelle, une blagounette? Pas ça, démerde-toi, Forrest. Bon, mais en même temps, je suis pas mécontente d'être à ma place quand même, parce que je me dis, c'est quand même une galère hein, d'être une égérie, une muse, une Lolita et tout. T'imagines le boulot, quoi. Faut toujours être à la hauteur du fantasme que tu représentes, t'as pas le droit à l'erreur. Parce que le jour où la Lolita, elle a, je sais pas moi, le nez qui coule, des ballonnements ou qui ronfle, bon bah, le mythe s'effondre, voilà. Alors que moi, y a pas de mythe, on s'en fout, moi. Ah bah moi, je peux être malade ou pas présentable avec un mec, il va pas être choqué. A priori, la première fois qu'il m'a vu, j'étais bourré, donc... Hein? Ah moi, tu m'emportes en l'état, moi. Je suis un modèle d'expo, moi. Pas de mauvaise surprise au déballage. Ah non, non. Non, puis même, je me dis, tu vois, aujourd'hui, à 40 ans, je me dis que finalement, la beauté, c'est un cadeau empoisonné quand même un peu. Bah, parce que ça se fane, hein. Il y a une date de péremption. Alors que moi, je suis longue conservation. Moi, je suis une denrée pas périssable. Moi, je caille pas, je tourne pas. Moi, je suis un oignon. Bah oui, mais comment tu sais qu'un oignon, il est plus bon? T'en sais rien. Tant que t'as pas goûté, t'en sais rien. T'as pas l'étiquette. Bah oui, mais ça, c'est le gros avantage de la fille moyenne. C'est que nous, les moyennes, on peut que s'améliorer en vieillissant. Et c'est vrai, tu remarqueras à 40 ans, en tant que moyenne, tu entends de plus en plus souvent des trucs comme « Ah, dis donc, t'es de plus en plus belle. Merci. » Ou encore « Oh là là, t'as jamais été aussi sexy. Merci. » Et même « Oh, dis donc, t'es tellement plus jolie aujourd'hui qu'à 20 ans. » Ouais, bon, bah ça va, c'est bon, on a compris. Tu peux te péter la gueule à toi aussi, ça fait 3 là quand même. Hein. Ah non, mais c'est un point, tu te dis « Mais comment je devais être horrible avant, c'est pas possible. » J'étais un hobbit et on ne m'a rien dit ou quoi, merde. C'est du délire. Alors que pas du tout, hein, je vous rassure mesdames. Hein. C'est pas nous qui devenons plus belles, hein, c'est eux qui s'habituent. Puis revoient leurs exigences à la baisse, ils ont plus de cheveux, donc ça fait moins les mains. Hein. Ils sont bien contents de le trouver l'oignon, bah, t'inquiète. Oh là, tout vient à temps. En même temps... En même temps, c'est vrai qu'on revoit tous nos exigences à la baisse à partir de 40 ans, hein, c'est sûr. Hein. Surtout envers nous-mêmes, d'ailleurs, je trouve. Hein, on devient plus indulgent. Parce que c'est vrai qu'étant jeune, je me souviens le temps perdu à se trouver moche. Alors, t'as vu? Non, mais l'énergie perdue à avoir des complexes et tout. Mais laisse tomber, je te le dis tout de suite. Hein. Parce qu'alors, à 40 ans, t'as du cheveu, de l'œil et de la dent. T'es content, hein? Ah si, ah, vraiment, il y a un âge, tu verras, où la génétique l'emporte sur la beauté. Hein. Dieu merci. Il y a même un âge plus tardif, à mon avis, où la propreté l'emporte sur la beauté. Hein. Ah bah excuse-moi, à 80 ans, être belle, c'est être propre, déjà. Ah, oh, Ginette, oh, ma Gigi, ma Nénette, ma Ginette. Oh, elles sont bon l'eau de Cologne, oh. Elle a les cheveux propres, violets mais propres, oh. Oh, putain, elle a les dents blanches et en plus, elle peut les enlever, oh.
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16: Depuis quelque temps, j'ai une addiction que j'essaye de soigner. C'est Vinted. Voilà. Alors j'ai honte parce qu'en plus, moi, je me suis mise sur Vinted pour des raisons écolo. Voilà, je me suis dit, la planète brûle, faut faire un effort. Je n'achète plus rien de neuf. Résultat des comptes, là, au bout de 2 mois sur Vinted, je n'ai jamais autant consommé de ma vie, quoi. C'est une catastrophe. Alors Vinted, pour ceux qui ne voient pas, c'est un site où tu peux acheter les vêtements des autres et où tu vends ton âme. Voilà, moi j'ai plus de dignité, c'est terminé. Maintenant, un t-shirt à 5 euros, je fais une offre à 3. Vraiment, j'en ai plus rien à taper. Il y a un bouton faire une offre, je clique sur le bouton. Il y aurait un bouton insulter la daronne du vendeur, je cliquerai sur le bouton pour économiser 2 euros. Vraiment, je ne me reconnais plus. Ma vie maintenant, c'est d'aller récupérer des colis dans des points relais. Voilà, points relais dans lesquels je ne serais jamais rentrée de ma vie sinon. Ça, c'est toujours des magasins obscurs, les points relais. Non, moi, ils s'appellent GSM Média et Alimentation. Ils font plus rien de médias, plus rien d'alimentation. Eux-mêmes, ils ont oublié leur business d'origine. Là, tu rentres dedans, t'as genre des sacs de riz de 20 kilos, des bouillons cubes et que des colis Vinted sur des étagères poussiéreuses. Et là, je suis arrivée à un stade où je connais tellement bien la grille des prix pour les marques à ma taille que je suis, que parfois je scrolle sur Vinted et je vois un article qui est mal pricé. Et je tape un petit message. Ça, je suis là, ça vaut pas 15. Et je reprends ma petite visite de contrôle. Vraiment, justicière bénévole, voilà, modératrice de la plateforme. Je suis à ça de percevoir un salaire de Vinted. En fait, Vinted, maintenant j'ai compris. En fait, c'est un site de rencontre, Vinted. Non, mais c'est une aventure humaine, Vinted. Moi, parfois, j'échange avec des gens, j'ai envie de les rencontrer dans la vraie vie. Non, mais vraiment, là récemment, j'essayais de vendre un pantalon. Premier message, Julien64, coucou, tu as raison de le vendre, il te boudine. Mais viens, Julien, on se rencontre dans la vraie vie, en fait, maintenant. J'ai envie de te connaître. Je suis curieuse de toi. Non, Vinted, c'est vraiment un site de rencontre. En fait, parfois, moi, quand il y a un article que je vois et j'arrive pas à savoir s'il est chic et beau ou juste moche et ridicule, sur une photo, parfois, la limite est, voilà, est fine. Je vais sur le dressing de la personne pour voir les autres pièces qu'elle vend pour me donner un peu de contexte. Voilà. Et s'il y a du désigual dans l'histoire, je quitte l'aventure. Voilà, vraiment, je saute du navire, je ne poursuis pas. Et là, récemment, donc, j'étais sur le dressing d'une meuf, et vraiment, je vous jure, je regardais ses photos. Je ne savais pas si c'était un mannequin qui cherchait du taf, ou si juste, elle vendait ses fringues. Voilà, sur une photo, vraiment, je ne savais pas si elle vendait une jupe ou son cul. Voilà, dans le doute, j'ai fait une offre à 8. Merci beaucoup de m'avoir écouté.
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15: Il y a dans cette classe quelqu'un qui sent mauvais. Nous savons tous qui c'est. Mais par respect pour cette personne, nous ne lui dirons pas. Toutefois, ce cours étant lié à la philosophie, nous souhaitons rappeler à cette personne que sa liberté s'arrête là où commence celle des autres. Bien. Le sujet étant clos, passons maintenant à la très mauvaise soirée que j'ai passée en corrigeant vos dissertations. Pour les Alzheimer précoces, je vous rappelle que le titre de la dissertation était « L'euthanasie pour ou contre ?» Après un bref parcours des copies corrigées, j'ai senti la classe fort partagée. Mais de toutes les fluctuations d'intelligence qui se sont dégagées de cette dissertation pourrie, je dois dire que je comprends à présent pourquoi certaines mères préfèrent congeler leurs nourrissons dès la naissance. Néanmoins, une dissertation semble se détacher des autres et m'a tout à fait empêché de dormir. Et la palme revient donc à Karine Failly. Alors, Karine Failly, l'euthanasie pour et contre, et tu m'écris, Karine ? Oui, sans aucun doute, l'euthanasie, t'es pour ou contre. Je dois te féliciter, Karine, car dans cette première phrase, tu n'as fait que deux fautes d'orthographe. Et tu poursuis. Mon père me dit toujours de ne pas ouvrir les guillemets. Oui, sans aucun doute, l'euthanasie, si c'est pour vivre malheureux toute ta vie, autant au moins une fois mourir content. Point d'exclamation, fermez les guillemets. Tu m'excuseras, Karine, d'avoir pris cet accent bruxellois, mais si le père dont tu me parles est bien celui que j'ai eu le plaisir de rencontrer lors de la dernière réunion des parents, je dois être dans le ton. Je dois d'ailleurs te préciser au passage que père s'écrit P-E accent grave R-E et non pas P-A-I-R-E. Ouais, à moins qu'il ne soit deux. Comme chez Kevin. Tu poursuis, Kevin. Si loin que notre pensée s'avance, et quelque détachée qu'elle soit de nos intérêts, elle hésite cependant à désigner certaines choses par leur nom. S'agit-il de notre dernier effroi ? Et là, quand tu essaies de répondre toi-même à la question, on retrouve ton style du début. Oui, s'agit-il de notre dernier effroi ? J'espère être compréhensible. Ce qui est un souci qui t'honore, Karine. Puis là, ton écriture bascule et tu deviens carrément lyrique. Horreur de la chair, des organes, de chaque cellule. Ce corps dont chaque pore est liminacé de Roland pour empuantir l'espace qui n'est qu'une masse d'ordures traversée d'un sang ignoble. Mais je suppose que pour Roland, tu voulais écrire Roland. J'avais pourtant demandé qu'on ne cite pas un camarade de classe. Bien, vous pouvez vous lever, il est l'heure. Que personne ne bouge. Car on peut parler maintenant de véritable propagation des fluves nauséabonds. Que personne ne bouge. Attendez que je sois suffisamment loin de la sortie pour vous remuer. Car comme dit le grand Jean-Claude Van Damme, qui est certainement le livre de chevet de Karine, si pendant un tremblement de terre, tu travailles avec un marteau-piqueur, désynchronise-toi, sinon tu travailles pour rien.
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17: C'est moi qui devais faire la pub. Je faisais trop jeune. Ils ont pris Kidman. On y colle là-dessous Chantal Kidman, hein, c'est pas pareil, non? Ouais, on me confond souvent avec elle. Non, moi finalement j'ai fait Chantal, t'as pas oublié le Cantal? C'est moins glamour quand même, non? C'est plus terroir. Non, je bois, mon mari m'a dit t'es belle quand tu bois, bois, voilà. C'est pourquoi je suis belle quand je bois, parce que je sors mes seins. Il m'a dit, sors tes seins, tu gagnes 10 ans. Tenez-vous droite, tenez-vous droite, madame. Bien sûr que oui, c'est beaucoup plus joli. J'ai demandé au médecin, j'ai dit, oh, docteur, je ne me tiens pas droite. Il m'a dit, madame, tant que vous pouvez vous redresser, il n'y a pas de problème. Et après, bon, on s'en fout, quoi. Oh là là, faut que je vous parle de ma fille aussi. Elle m'énerve, ma fille. J'ai failli la vendre au Maroc cet été. Il les achète. 3000 chameaux pour ces gazelles. Hein, pour moi, 3 vieux chameaux comme toi. Il laisse tomber. Elle est belle, ma fille, si vous la voyez. Elle me ressemble énormément. C'est vous dire, elle est belle quand même, non? Bon, avec mon mari, on se disait, bon, elle doit sûrement avoir un petit ami, quelqu'un dans sa vie, 17 ans, jolie comme un cœur. Voilà, mon mari n'osait pas lui demander. Mais c'est normal, messieurs. La pudeur des hommes vis-à-vis des jeunes filles, c'est tout à fait normal. Je dis, attends, moi, je sais parler aux jeunes. Je suis dans sa chambre, de baffe, elle a accouché. J'ai pris le numéro du copain, je l'ai appelé. Allô, bonjour Nicolas, c'est très sympa de venir déjeuner à la maison. Mon mari aimerait tellement bien vous connaître, etc., etc. Charmant ce petit Nicolas, vraiment. Étudiant en droit, beaucoup d'ambition, famille hongroise. Putain, mais tu l'as appelé, putain, mais tu l'as appelé, putain, putain, putain, putain. En plus, t'as fouillé. Putain, je te déteste. Oui, je fouille un peu, et alors? Depuis, elle passe son temps au centre commercial. Qu'est-ce qu'elle fout au centre commercial? T'as vu tes notes? 2, 3, 4, 0, moins 1, 2. C'est plus un bulletin, c'est un relevé de Météo France au mois de décembre. Remarque, avec des notes comme ça, tu pourras toujours être au conseil d'administration de l'EHPAD, mais quand même. Tu rentres immédiatement. Normalement, j'ai une heure de perte, mais je me suis avancée pour 3 semaines. Alors, Nestra, c'est bon, Nestra, c'est bon. Ensuite, elle ne rentre pas, elle va se poser. Elle va se poser où? Au café. Si j'ai pas mes 2 heures au Select avec mes potes pour parler de ma retraite, c'est mort pour ma life. Ensuite, qu'est-ce qu'elle fait? Elle s'enferme dans sa chambre. Est-ce qu'elle travaille? Non, elle chatte sur Internet avec ses 3500 potes. Elle Facebook. L'autre jour, j'entends, putain, maman, la honte. J'étais moi, sa mère, sortant nue de ma douche, dans le champ de sa webcam. Et j'y ai pris goût, figurez-vous. quand elle n'est pas là l'après-midi, je branche ta webcam et je fais mon ménage nu comme un verre. Ils m'ont vu nue, toute nue, aussi nue, tellement nue. Je chante aussi, oui. Mon mari trouve que je ressemble à Ariel Dombal quand je chante. Bésame mucho. Que sas, que sas, que sas.
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19: Dans la vie, il y a un moment qui est très compliqué. Ce moment s'appelle le lendemain de cuite. Bon, et donc 13h, tu te réveilles. Tu sors du coma. Et tu n'as aucune idée d'où tu es. Mais première bonne nouvelle, t'es ni à l'hosto, ni en garde à vue. Allez ! Là, il y a du bruit. Il y a de la vie dans le lit avec toi. Ouh ! Oh putain, c'est un mec ! Ouh ! Deuxième bonne nouvelle, il y en a qu'un ! Là, tu te penches sur le spécimen. Comment dire ? On n'est pas sur un surfeur. C'est le mec. Le dernier du bar de l'after. Tu sais, quand tu rentres avec lui, tu rends service à tout le monde. Ah bah attends, on te l'offre à la fin avec un shooter. Tu sais, il s'est approché de toi sur les coups de 4h30 du mat et d'un tour romantique, il t'a fait « Toi, je vais te baiser. » Et ça t'avait ému. On est donc sur un jackpot. Le matin, t'as plus qu'une seule idée de te tirer avant qu'il ne se réveille. Mais là, tu dis non. Je peux pas partir sans lui avoir posé la question. Tu réveilles donc le bellâtre. Est-ce qu'on a utilisé une capote? Et là, il te répond tout fier. T'inquiète pas, au début, oui. D'accord, panique à bord, tu te tires, t'as plus qu'un seul but dans toute ta vie, trouver la pharmacie de garde pour acheter la pilule du lendemain, ouais. Si je dois imaginer pour vous aider un peu, la pilule du lendemain, c'est quoi en fait? Eh ben, c'est juste un videur de boîte. T'as les spermatozoïdes, ils sont là, sapés, première sortie de leur vie, la seule, mais ils le savent pas encore. Comment vous dire? C'est un peu l'enterrement de vie de garçon pour eux, voilà. Ça se pousse, ça va être le premier. Là, t'as le chef des spermatozoïdes qui prend la parole. Il fait, les gars, je me sens d'humeur festive, je suis chaud, 37-37-5. Est-ce qu'on n'irait pas fêter ça en boîte à l'ovule? Les mecs en face, ils sont chauffés, ils font putain l'ovule! T'es sûr? Non, parce qu'on rentrera jamais, c'est hyper sélecte. Mais mecs en face, ils font mais je connais tout le monde, on part! Ils partent comme ça, en bande. Bonne bande, hein. Puis leur confiant, hein, 100 millions de mecs, pas une meuf, ça passe. Sauf qu'ils arrivent aujourd'hui, pas de chance, pilule du lendemain. Ça va pas être possible, bonne soirée, merci. Écoutez les gars, ici c'est pas possible, j'ai eu des ordres. Bon, vous me faites pitié. Bon, vous savez quoi? Petite astuce, vous continuez comme ça, tout droit, soirée mousse dans les chiottes. Allez, on ferme la parenthèse poésie pour aller dans le graveleux. Bon, on est toujours à notre situation, t'es là, avec ton portable dans la main pour trouver cette fameuse pharmacie de garde. Et oh! Et tu chopes un Pikachu, t'as pas perdu ta journée, c'est important. T'arrives là-bas, il y a une queue de 30 nanas dans la pharmacie, tu fais hey! Et bah, y a pas que moi qui ai fêté la Saint-Patrick. Bon, t'aurais mieux fait de fermer ta gueule, hein. Elle se retourne, c'est que des jeunes mamans venues acheter du lait maternel. Tu fais la queue avec les jeunes mamans, bon, pas trop branché alcool, a priori. De toute façon, vu la dégaine, la dernière fois qu'elles ont bu une Suze, c'était pour le passage à l'euro. Tu fais la queue, t'en peux plus, t'arrives enfin au guichet, t'es au bout de ta vie. Qu'est-ce que je... Bah alors, je suis pas encore fixée sur ce que je vais prendre. Allez, Thaïs, ça suffit, t'es une adulte, tu assumes, c'est bien même. Allez, hashtag Simone Veil, on est là ou quoi? J'aurais une pilule du lendemain. Bon, t'arrêtes tout de suite de faire la maline, hein. Tu gobes ta pilule, tu rentres chez toi. T'es devant ta porte, tu cherches dans ton sac tes clés. Tu te rends à l'évidence, tu les as perdues. C'est fini, c'est mort. Mais t'es fière de toi. Parce que pour la première fois de cette journée, t'as une réaction mature. Tu t'allonges sur ton paillasson en PLS et t'attends la mort. C'est à ce moment précis que tu te rends compte que t'as pas perdu que tes clés. Non ! Ta dignité aussi. Ouais, mais ça c'est moins grave. Je m'en sers jamais.
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20: Mais lâche-toi, Agnès, libère-toi, ose. Physiquement, moralement, tu es coincé, je veux dire, c'est une évidence. Avec l'arabe, tu pourrais te libérer. Quel langage symbolique. Tu pourrais t'exprimer en arabe. Je sais, ce n'est pas simple. Moi, j'ai fait 3 ans de thérapie pour dire « Ezop ». Maintenant, toute la journée, je dis « Ezop ». ».« Ezop ». Ah, 350 francs la séance, trois fois par semaine, il fallait bien que je l'amortisse. Ah, je passe ma vie à Barbès. Barbès, quel quartier symbolique. Moi, j'y fais mes courses. Cette espèce de grande boutique rose et bleue, un vrai bazar. Comment tu dis? Tati, oui, c'est ça. Ah, moi, je ne m'habille plus que chez Tati. Je me suis dégoté un petit ensemble splendide, Courrèges, sans la marque. Le modèle est très approximatif pour trois fois rien. C'est ça, on n'arrête pas de faire des économies. Ou elle a jamais le la Clinton. Ça veut dire Clinton, rentre ton engin dans ton falzar. Ça veut dire tu as un gros cul. Non, c'est vrai, tu as un gros cul, Agnès. Tu as grossi, je sais pas ce qui t'arrive. Au début, on faisait un peu tâche. Quand je garais la mère Céleste des Loirs, boulevard Rochechouart, elle prenait de sacrés coups. Hamel ou Sartalek. Ça veut dire, après en parler, tu baisses comme une conne. Ça n'a rien à voir avec Hantikschren, qui veut dire va te faire voir chez les Grecs. Mon vocabulaire t'échappe peut-être, comment dire, oui. Hantikschren, ça veut dire va te faire enculer chez les Grecs. Non, une fois, ils ont salopé la bagnole, c'était épouvantable. Maintenant, c'est bien organisé. Tu sais, Agnès, c'était une question d'organisation. On a loué un petit box dans le 17e côté Neuilly. Mon mari se gare là, se change dans la voiture avec des vêtements Emmaüs. Communauté Emmaüs. Il arrive en métro, figure-toi, et il passe inaperçu. Et le ticket de métro, trois fois rien. Le carnet de 10 tickets de métro, 30 balles, je pense, je sais plus. C'est ça, on n'arrête pas de faire des économies. Et la carte orange, quelle invention fabuleuse, la carte orange. Tu payes une somme dérisoire en début de mois et tu voyages autant de fois que tu veux. Métro et bus compris, week-end compris, pour trois fois rien. 30 balles, je pense, je sais plus. Oh, moi je prends mon pied de manière fabuleuse. Rima harbe. Comment traduire harbe? C'est bitmol. Ça se traduit pas, en fait. Harbe, c'est ton mari, c'est le mien, quand on veut se payer leur tête. Au fait, ce soir, nous organisons un couscous maison autour d'une insulte partie en arabe, dans la gargote de Momo à la Côte d'Or, serais-tu des nôtres? Ah, tu fais un régime. Tu as raison, Agnès, tu dois faire la diète. Non. Bah, tu n'imagines tout de même pas que nous allons manger dans des assiettes en parex, avec des couverts en rhinox. Non, nous goûtons, enfin, nous tâtons la nourriture du bout des doigts. Non, parex, c'est du pyrex, c'est tout. Et puis tout ça, c'est un jeu symbolique et intense, une sorte de fête. Mais la vie est une fête, voyons Agnès.
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0: Moi, depuis que je suis séparée, il y a des phrases que je supporte plus d'entendre, et notamment cette phrase. Ça doit pas être évident d'arriver à se reconstruire après toutes ces années. Pourquoi j'ai l'air en travaux? Non, mais on dirait que quand t'es divorcée, tu fais peur aux femmes en couple. Mais moi, le mec de mes copines ne m'intéresse absolument pas, après tout ce qu'elles m'ont raconté sur eux. C'est vrai que les mecs bien sont souvent pris, mais les mecs pris sont pas toujours bien. Et un mec pris qui veut te prendre, c'est vraiment pas quelqu'un de bien. Sans compter tous ceux qui insistent lourdement pour te refourguer leur fin de série. Faut qu'on lui présente Jean-Paul, tu vas adorer Jean-Paul. Oh, mais c'est un mec génial. Il a un super boulot, il a un bel appart, il a plein d'amis, il gagne bien sa vie. Pourquoi il est tout seul alors? Jean-Paul, c'est quelqu'un qui n'a pas encore complètement trouvé son style. Tu vois, que ce soit au niveau vestimentaire, capillaire et surtout dentaire. Il y a des petits travaux de rénovation à prévoir, mais... Non, je t'assure que Jean-Paul, vraiment, si tu fais du home staging, avec un peu d'imagination, tu pourras complètement te projeter à l'intérieur. Non, mais s'il vous plaît, là, arrêtez de croire que les femmes seules ont forcément envie de se recaser. Laissez-moi vous expliquer. Ex-femmes mariées pendant des années, on a

0: Alors laissez-moi vous expliquer que maintenant on a juste envie de profiter, savourer, respirer, notre liberté retrouvée. Et que le prochain mec qui va se pointer, faudra pas qu'il nous fasse chier. Mais moi en plus, j'ai plein d'amis qui me le disent, mais moi je suis bien seule, je suis bien toute seule, je suis bien bien seule. Je suis seule. Et ces femmes-là, tu les retrouves très vite en train de chanter. Toute seule devant mon écran, discrètement je cherche un amant. Adopte un mec Tinder mythique, il suffit d'un clic et tu niques. Non mais les sites de rencontres, mais c'est un supermarché. Il y a des milliers de produits en rayon. Par contre, il faut pas croire tout ce qui a marqué sur l'emballage. Si tu vois épicurien, cherche femme sensuelle pour relation sans prise de tête, il faut traduire. Épicurien en général, ça veut dire alcoolique. Femme sensuelle, ça veut dire bon coup. Et relation sans prise de tête, ça veut dire aventure sans lendemain. C'est sûr que si le mec mettait alcoolique, cherche bon coup pour niquer juste une fois, c'est moins vendeur, hein. Il y a aussi ceux qui marquent à la recherche d'un moment intense hors du temps. Là, faut savoir que ça sent le 5 à 7 dans l'Ibis de la zone industrielle. Et le Formule 1 si le mec est un peu radin. Il y en a qui racontent ce qu'ils cherchent. Je t'espère féminine et authentique. Là déjà, faut m'expliquer, hein, parce que féminine, pour moi, c'est bien coiffée, bien maquillée, les ongles faits. Et authentique, c'est quoi? C'est nature et découverte. La moustache qui s'échappe du string. Il y a ceux qui se plaignent. Grand blessé de la vie amoureuse. Là, ça veut dire que le mec, il cherche une infirmière, psy, aide-soignante, maman, pour soigner ses bobos, parce que les femmes, elles ont été croûmées sur ton veuclure. Et il y a ceux qui se vantent. Le romantisme n'est pas mort, je n'en cherche qu'une. Tu vois ça, tu te dis, waouh, je croyais qu'en 2020, les princes étaient seulement en rayon biscuit. Et là, tu t'aperçois que le mec, il est inscrit depuis 2012. Il en cherche qu'une, mais il veut bien en essayer plusieurs, hein. C'est important aussi de regarder attentivement le contexte de la photo. Par exemple, un mec qui prend un selfie devant des casseroles, ça veut dire gamma GT, diabète, cholestérol. Et chaque fois que tu feras cuire un œuf au plat, t'auras l'impression de passer devant le jury de Top Chef. Et t'as ceux qui publient une photo d'eux en caouet à la barre d'un voilier. Là, ça veut dire que tu risques de passer tous tes week-ends à dégobiller sur un catamaran en Bretagne. Et t'as ceux qui publient une photo d'eux en coupe, mais coupée en deux. Avec juste la mèche de cheveux qui dépasse. Tu te dis que le mec, en 2020, qui est même pas capable de recadrer correctement une photo sur son smartphone, il y a peu de chances pour qu'il sache se servir correctement du reste. Non, mais en fait, il faudrait faire des avis utilisateurs, comme pour les voitures. Un peu long au démarrage, mais bonne tenue de route. A tendance à consommer un peu trop de liquide, ce qui réduit ses performances. Ou alors comme pour les vacances, séjour enchanteur qui s'est terminé prématurément quand je me suis aperçue que le bien était en multipropriété. Puis après arrive le moment de la première rencontre. Là, pareil, hein, il faut écouter tout ce que dit le mec. Par exemple, le mec qui dit bah, moi, depuis la dernière rupture, j'ai pas mal butiné, j'ai beaucoup papillonné. Ça veut dire j'ai niqué tout ce qui bougeait. T'as juste envie de lui dire bah, pas la peine de sortir ton dard, moi, les insectes, ça me file le bourdon.
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3: Je vous cache pas qu'à chaque fois que je monte sur scène, je suis toujours un petit peu angoissée. Après, il faut savoir que dans la vie, je suis l'angoissée plus, ok? Pour vous dire à quel point je suis l'angoissée plus, moi, mon copain, j'ai pas peur qu'il me quitte. Non, j'ai pas peur qu'il me trompe. Non, moi, j'ai peur qu'il meure. Il est parti une semaine en vacances au ski avec ses potes. Mon Dieu, les crises d'angoisse. 5h du matin, je fais un cauchemar, je rêve qu'il a un accident. Je lui envoie un petit texto. Tu connais ce texto 5h du matin? Bébé, tu dors. Moi, j'ai envoyé bébé, t'es mort. Dans la panique, j'ai pas mis le point d'interrogation. Il m'a répondu, t'inquiète pas ma chérie, je vais tout t'expliquer. Eh ben du coup, l'enterrement la semaine prochaine, voilà. Je suis quelqu'un de très stressé. En plus, moi, au quotidien, j'ai une petite...

0: avec la bonne personne. Là, au moment où je vous parle, il y a sûrement quelqu'un qui se dit « Est-ce que je fais le bon métier ?» Là, au moment où je vous parle, il y a sûrement quelqu'un qui se dit « Est-ce que je devrais pas déménager ?» Là, au moment où je vous parle, il y a sûrement quelqu'un qui se dit « Mais où est-ce qu'elle va ? C'est un sketch ou une psychothérapie, là ? On sait plus ?» On doute tous et on a tous des petits moyens auxquels se raccrocher pour apaiser nos doutes. Moi, j'ai une copine à moi, pour apaiser ses doutes, elle voit des signes partout. On est toutes les deux en voiture, elle discute avec un mec, mais elle sait pas s'il va se passer un truc le soir. Elle me dit « Écoute-moi bien, si à trois, le feu, il passe au vert, ce soir, je ken. » Elle me rend folle avec ses signes, tout le temps, avoir des signes partout, tout le temps. Elle me rappelle quelques semaines après, elle me dit « Tu vois le mec du feu vert ? » Truc de malade, j'ai eu un signe de l'univers de malade. C'est pas juste j'ai pensé à lui, hein. Juste j'ai pensé à lui, je le croise par hasard dans la rue. Je dis, mais oh, arrête tes conneries. Elle me dit, en fait, tu vois, c'est ça ton problème. T'es pas assez ouvert d'esprit, t'as pas ouvert ton troisième œil. J'ai écouté Jean-Claude Van Damme, hein. C'est pas que je suis fermée, hein. J'entends ce que tu dis, c'est juste que ça fait 4 jours que tu l'attends en bas de chez lui. Donc c'est sûr qu'à un moment donné, vous allez me croiser, en fait. Après, attention, je me moque, mais la vérité, je respecte toutes les croyances, quelles qu'elles soient. Pour vous dire à tel point, cette amie-là, elle est juive, d'accord? Et à l'entrée d'une maison juive, il y a ce qu'on appelle une mezouza. Une mezouza, c'est une petite boîte rectangulaire dans laquelle est intégré des textes sacrés. Faut l'embrasser, moi je suis pas juive, je le fais. Et la première fois qu'elle m'a fait ça, elle me dit, bah pourquoi tu fais ça? Je dis, bah je respecte tes croyances. Elle me dit, d'accord, mais là c'est le thermomètre de ma cuisine, en fait, donc... C'est très dur d'être dans le doute en permanence, mais je me dis qu'il y a pire. Il y a les gens qui ne doutent jamais, quoi. Oh, ah, mais eux, ils me fascinent, ils te sortent des phrases, mais pour moi, lunaires. Moi, ma femme, juste un regard, hein. Juste j'ai croisé ce regard, j'ai su que c'était la femme de ma vie. Ben, excuse-nous, mesmer. Moi, je rencontre quelqu'un, je fais des recherches sur 12 générations, je regarde toutes ses ex, une par une, toi, juste un regard, et tu sais pas, un regard. Peut-être elle vient te parler, elle te dit, salut, ça dort le chocolat. Mesdames, les filles, on a toutes déjà rencontré en soirée ce mec qui ne doute pas de ses capacités physiques. Il vient te voir et te dit « Coco, toi et moi, ce soir, on rentre ensemble. Pardon ? » Eh, écoute, je vais te parler français. Toi et moi, ce soir, on va à Ken. Alors écoute, je ne sais pas combien de feux verts t'as croisé avant de venir, toi. Mais ça va pas être possible, je te le dis, hein. Ah non, moi, le seul moment de ma vie où ça va, j'arrive à ne pas douter, où tous mes doutes s'éteignent, c'est quand je me fais des beaux films dans ma tête, des beaux rêves. Ça m'arrive souvent quand je prends le train, bam, je cale ma tête contre la vitre et là je pars. Je ferme les yeux, j'imagine que je viens de gagner un César, ok? Ensuite, pour fêter mon César, je vais dans une soirée. Dans la soirée, il y a qui? David Beckham. David Beckham, il me voit loin, il me fait bo bo bo bo bo. Who is this bomb atomic? Moi, it's Flora Amara, yeah. David Beckham, il vient me parler. Moi, dans la vraie vie, je ne parle pas du tout anglais. Mais là, avec la magie du rêve, tous mes cours d'anglais du lycée, ils remontent à la surface. Je dis, yeah, my name is Flora. Il me dit, oh, I love your French accent. Je dis, yeah. Open your book, page 22. On est là, on danse, on s'ambiance. Et là, il y a qui débarque à la soirée? Brad Pitt. Le vrai, hein, pas le faux de Twitter sur un lit d'hôpital, ok? Il me voit, il pète un cap. She's so beautiful, I want this girl. Il commence à se battre avec David Beckham. Moi, je suis en larmes, j'essaie de les séparer. Je dis, please, guys, stop, because Brian is in the kitchen.
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3: Je suis très jalouse dans la vie. On est toutes jalouses parce qu'on a peur que notre mec nous trompe. Bah, on a toutes peur de ça. Et en vrai, j'ai trouvé la solution, les filles. Et je suis sûre, c'est de notre faute. En fait, si on était toutes solidaires... Bah ouais. Eh bah ouais, ils nous tromperaient pas, hein. Hein, les connasses. Eh oui. Bah ouais. Parce qu'il y a des meufs, elles sortent avec des mecs en couple, après elles sont là, oui mais moi je savais pas qu'il était en couple. Meuf, il y a des indices. Le mec il t'appelle que après minuit. Dans son répertoire, tu t'appelles Mehdi Foot en salle. Faut qu'on se réveille tout ensemble, d'accord? C'est pour ça qu'on est toutes jalouses. Moi je suis jalouse mignonne en fait. Non, je suis pas jalouse mignonne, je suis jalouse technique en fait. Moi je dis à mon mec, vas-y sors. Sors, il y a pas de problème, sors. Sors si t'es un homme, sors. Ça, c'est version 1, ça fait déjà très peur. Mais écoutez version 2, c'est mieux encore. Vas-y, sors. Dieu te voit. Vas-y, sors après ça, c'est vraiment, elle a plus rien à perdre. Non, je suis mignonne. En fait, il y a un truc qui m'embête, je sais que c'est... Je vais vous le dire et vous allez trouver ça très grave, mais en fait, tu vois, j'aime pas quand mon mec, il rigole avec les autres filles, d'accord? Parce que les meufs, quand elles rigolent avec ton mec, elles sont là, tu sais, elles rigolent et elles touchent un peu son épaule. T'as vu ou pas, genre, il est tellement drôle, ta grand-mère l'épaule, d'accord ou pas? Je peux pas. Mais je suis très mignonne, d'accord?

0: Je parais violente, mais je suis très mignonne. C'est trop bien de sortir avec moi. Bravo. Et du coup... En fait, je vous dis ça parce que je me suis embrouillée avec mon copain hier soir juste avant de dormir, d'accord? Mais nous, quand on s'embrouille, c'est les embrouilles de la vraie vie. Tu sais, c'est pas les embrouilles de scène de ménage sur M6, c'est genre « Oh, il est où mon sèche-cheveux? Crotte !» C'est pas ça, hein? Tu sais, nous, ça passe de « Ferme ta gueule !» Et moi, je suis là, je ferme pas ma gueule, y'a quoi? Nous, les filles, on est comme ça, on vous chauffe de ouf, après on est là « Qu'est-ce que tu as fait ?» Et hier soir, je m'embrouille comme ça de dingue avec mon mec. Je sais que c'était une embrouille de dingue parce qu'on a fait un truc qu'on n'a jamais fait auparavant. On a commencé à se disputer comme ça dans le salon. Et plus ça va, plus on arrive dans la chambre. Et on a fait un front contre front. Vous voyez, c'est cool. Bon, on était comme ça. Tu vas faire quoi? Toi, tu vas faire quoi? Toi, tu vas faire quoi? On s'embrouillait très fort juste avant de dormir. Et je pense que, comme la majorité des filles dans la salle, dès que je m'embrouille avec mon mec, après, je suis pas bien. T'as vu, on remet notre vie en question. Pour une petite embrouille, on croit que c'est fini pour la vie, tu sais, on est là, putain, en plus je l'ai présenté à ma mère, comment je vais faire? Et du coup, on s'énerve et on parle toute seule, tu sais, on est là, genre, à la maison, mais non, la tombe, on est comme ça en train de s'énerver en triple menton. Mais pourquoi nous. Il y a toute ta famille sous ton menton, vrai ou pas? On est comme ça, pas bien, en train de remettre ma vie en question. Hier soir, vraiment, j'étais comme ça, pas bien, en train de remettre ma vie en question. Et lui, qu'est-ce qu'il faisait? Il dort! Il rouvre le bâtard, genre y'a rien! Comment vous faites, les gars? Vous avez vu la haine qu'on a à ce moment-là, les meufs? Et on a beau l'aimer de tout notre cœur, mais quand on le voit ronfler comme ça, comment on lui trouve des défauts? Hein? On le regarde dans son sommeil, on est là, regarde ce gros porc, regarde son gros nul. Et je vous jure, hier soir, j'essayais de me calmer. Je me disais, Inès, respire, en vrai, il t'aime. Et j'ai pas réussi à me calmer, je lui mets une patate dans son sommeil, d'accord ou pas? Et j'ai mis fort. Je vous jure, j'ai mis fort. Je sais parce que quand j'ai mis la patate comme ça, il s'est levé, il m'a regardé vénère et il avait un peu de sang là. Je l'ai défoncé. J'avoue, j'étais fière de moi. Franchement, j'étais fière de moi. Et un peu, j'ai paniqué parce qu'il y avait que lui et moi, tu vois. Il y avait pas de témoin et on sait jamais. Moi, ma mère, elle m'a toujours dit, on connaît pas les gens à 100%, tu vois. Donc quand je l'ai vu vénère comme ça, fallait que je trouve une solution. Alors j'ai fait genre, arrêtez, laissez-moi. Lâchez ce sac. Attends, vous savez pas c'est quoi le mieux? C'est quoi? Il m'a vu comme ça, il m'a remis la couette, il a fait un bisou sur mon front. Ouais. Pas le train, là.
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2: Il y a des garçons dans la salle? J'aime pas les garçons. C'est nul. Non, c'est tout pourri, je n'aime pas. Ça sent mauvais. Tu dis, les garçons, ça sent mauvais dans les bras et dans les pieds. Ça se lave pas, les garçons, c'est pour ça. Non, ça se lave pas. Quoi, ça sert que je me lave, genre pas aujourd'hui. Mais ça fait quand même 6 jours que t'es pas sorti. C'est nul. J'aime pas les garçons, ça fait mal, ça pique. Arrête, tu piques, tu m'énerves. Pousse-toi, tu me piques. Tu m'énerves. Ça a des poils partout, c'est pour ça. C'est gros. Bah, ça a toujours faim, les garçons. Toujours faim, n'importe quelle heure. T'as faim? Oui. Tu peux les réveiller la nuit, t'as faim? Oui. Et quand tu leur demandes qu'est-ce que ça veut manger, les garçons, ça veut toujours manger la même sauce. De la viande et des patates. Qu'est-ce que tu veux aujourd'hui? Un filet de bœuf. Ah. Et après, un pavé de bœuf. Ah. Et ce soir, une côte de bœuf. Ah. Et comme légume, une patate. Tiens, ta patate. C'est nul, le garçon. Ça fait croire que ça travaille, c'est pas vrai. Ça joue à la PlayStation toute la journée. Avec ses copains qui puent et qui boivent. Ouais. Ah, on est les meilleurs, on s'en fout. Ah. Ouh. Ouais. Ouh, regarde. Ouh. C'est nul. Et puis les garçons, ça a des grosses voitures aussi. Oh là là, ma grosse voiture. Oh, bonjour! Ma voiture, c'est la plus grosse de toutes les voitures. Je suis trop fière. J'ai acheté la plus chère exprès. J'ai plus d'argent, mais je m'en fous. Si je crève de faim, je mangerai mes sièges en cuir. C'est du bœuf. Oh, c'est bien. J'ai un GPS. Je sais pas m'en servir, mais je m'en fous. Ça fait comme une PlayStation dans la voiture. Et quand je serai grand, j'aurai une Porsche. Tous les garçons savent une Porsche. Tous les garçons savent la même Porsche. Tu demandes à un garçon qu'est-ce qu'il faut sur la planète, c'est facile. Une Porsche, une vache, une patate. Et puis ça va jamais au cinéma avec nous, les garçons. Surtout si c'est sous-titré. Oh, on peut pas suivre l'action, je t'avais dit. Mais y a pas d'action, si vous dites Alain. Oh, et puis les garçons, ça voudrait être musqué aussi. Oh, je voudrais trop être musqué. Oh, je voudrais trop être musqué. Moi, ça fait pas de sport, les garçons, ça fait trop mal. Alors ça regarde du sport à la télé pour nous empêcher de voir des films avec Meg Ryan sur les océans. Et puis en vacances à la mer, les garçons, ça veut toujours nager jusqu'à la bouée. Elle a combien la bouée, les filles? J'y vais, je reviens. Et nous, sur la plage, on doit rester pour faire coucou, pour faire croire qu'on est contente. Ouais, tiens, allez. Oui, t'as vu, hein? Mais reste-y à ta bouée! Mais reste-y! Oui. Je suis là. Mais qu'est-ce qu'elle raconte? Elle ne me voit pas. Arrivez! En plus, les garçons, quand c'est malade, ça croit que ça va mourir. Oh. Oh. Oh. Oh. Oh. Elle veut se couper avec une enveloppe! Oh, si, je saigne, madame. Regarde, je saigne, tiens, voilà. Je saigne partout, là, voilà. Je saigne du cœur, de l'or, je saigne de partout. Non, mais pas de produit, ça pique. Non, va-t'en. Laisse-moi tranquille. On va me faire un steak. Va-t'en. Oh non, c'est trop pourri, les garçons, j'aime pas. C'est nul. Heureusement, il y avait des filles dans la salle. Ouais. J'aime pas les filles. Oh, les filles, c'est encore plus nul que les garçons. C'est double nul. Ça sert à rien, les filles. Ça a des grands cheveux partout, comme ça, qu'ils en mêlent. Oh là là, mes cheveux. Oh, oh, mais qu'est-ce que je vais faire avec mes cheveux? Je l'ai chez le coiffeur, il m'a raté, il m'a coupé tout ça. Je vais me cailler les veines. Souciné! Passe-moi une enveloppe! Tu lâches! Bébé! C'est folle, les filles. J'aime pas, puis ça colle de la tête. Ça colle. Ça met des crèmes pour pas être vieille. Ouh là là, je veux pas être vieille. Oh non, je veux pas être vieille. Oh, je veux pas être vieille. Oh, je serais mieux comme ça. Et puis ça met du maquillage aussi, les filles, pour faire croire que c'est belle. Oh, mon petit maquillage. C'est des gros tubes. Il y a du mascara. De l'autre côté, comme ça. Voilà, puis du crayon surtout, voilà. Et puis du blush. Ah, je suis belle. Non, m'embrasse pas, j'ai du gloss. C'est des méchantes quand elles crient. Puis ça met des chaussures hautes comme ça pour faire croire que c'est grande. Oh, je suis trop grande. Oh, je suis trop la plus grande. Oh, j'ai mal aux pieds. Et puis c'est tout maigre, les filles. C'est tout maigre. C'est tout maigre, une technique. Et ça se trouve gros. Oh, je suis grosse, j'en ai marre. Hein. Ça, oh là là, du vent! Du vent! Attention, du vent! Oh là là! Ça y est, c'est bon. Oh là là! Oh là là! Ça mange que des légumes et de la salade, les filles. Comme les tortues. Ma petite salade. Avec des tout petits légumes dedans. Je me régale. Avec la vinaigrette à part, s'il vous plaît. Voilà. Merci. Oh, j'ai trop mangé. Tu finis pas tes frites? Oh, et puis les filles, ça boude. Tout le temps, ça boude. Oh, j'ai bien envie de bouder, tiens. Oh là là, je sais pas ce que j'aime et je bouderais bien pour rien. Comment je pourrais bien lui montrer que je boude? Pour bien l'énerver. Je vais lire un gros livre juste devant lui. Ma bibliothèque, crac. Allez hop, crac, pousse-toi. Oh, les filles, ça lit des gros livres de psychologie comme ça. Pour faire croire que c'est intelligente. Oh là là. Crac. Oh, c'est très intéressant tout ça. Oh, j'adore. Ah oui, ça, je le savais. Alors. Oh, oh. C'est pour ça. Tout s'explique. Oh, il faut vite que je téléphone à mes copines pour leur dire. Non, je vais aller chez elles, c'est mieux. Comme ça, on boira de l'eau chaude avec des plantes dedans. Et puis les filles, ça croit que tout le monde, c'est ses enfants. Surtout son mari. Fais pas ça. Mange pas ça. Va pas là-bas. Tu vas prendre froid. Enlève tes doigts. Et après ça, un beau jour. Mais je suis pas ta mère! Et puis en plus, les filles, ça a toujours froid. Ah, oh, j'ai froid. Alors ça dort en pyjama, les filles. Oui, au début, tu crois que ça va dormir toute nue, comme le premier jour. Mais non, t'es fini. Pyjama, pyjama, mon petit pyjama. J'aime, c'est le plus bon des pyjamas. Et le plus joli. Laisse-moi tranquille, j'ai froid. Oh non, ça fait trop peur, j'aime pas ça les filles, non. C'est nul. Et puis j'aime pas les garçons. Nul. C'est bizarre. Parce que là, je suis trop bien avec vous.
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3: Mesdames et messieurs, les femmes sont toujours moins bien payées que les hommes. Est-ce que c'est normal? Ah, il y a un connard qui a dit oui. Et alors généralement quand on parle de ce genre de sujet, on a tendance à faire du men bashing, à dire tout ça c'est de la faute des hommes. Et attention, je tiens à vous rassurer, moi je n'ai absolument rien contre les hommes, vraiment rien. Rien du tout. Et en plus, moi, quand j'ai demandé à tous mes potes mecs, qu'est-ce que tu penses du fait que aujourd'hui les femmes sont toujours moins bien payées que les hommes, tous me répondent, non mais attends, mais Laura, c'est dégueulasse. Mais attends, mais il faut que ça change sur le champ et c'est notre génération qui va assister à ce changement. D'accord, donc toi, tu serais d'accord, par exemple, pour baisser un petit peu ton salaire pour que ta collègue fille soit payée comme toi? C'est-à-dire? Et alors l'un des arguments qui est avancé pour justifier cette inégalité salariale, c'est que paraît-il, nous les femmes, on est moins bonnes en négociation pour parler d'argent. C'est pas très vrai. Moi je pense qu'on est très très bonnes en négociation, n'est-ce pas? La veille du rendez-vous, dans notre salon, ce jour-là, on est génial en négociation. On est là, mais attends, mais demain tu vas voir, je vais aller lui dire au patron, hein. Attends, mais je vais aller lui... Ouh là, tu me connais, je vais monter sur mes grands chevaux, hein. Ah mais je vais lui dire, je veux une augmentation sur le champ, sinon je démissionne, c'est clair? Le lendemain matin, tu vas voir ton patron... Excusez-moi. Parce que tout d'un coup, t'as perdu ta voix, puis 10 cm aussi. Excusez-moi. Puis ta confiance, elle est restée sur le canapé du salon, tu sais. Les grands chevaux, c'est devenu des poneys nains, tu vois. Excusez-moi, c'est à propos de... C'est tout ce qui est salaire, en fait. Ben justement, vous tombez très très bien, mademoiselle. On a pensé à vous, on s'est rendu compte que vous étiez un excellent élément dans l'entreprise. C'est pourquoi on va vous confier la newsletter de l'entreprise. D'accord, mais alors combien je vais être payée en plus pour ce travail en plus? C'est-à-dire. Et là, intérieurement, t'as envie de démissionner. Tu vois, t'as envie que ta confiance, elle revienne avec toi. Et je sais pas pourquoi, à ce moment-là, ce qui sort de ta bouche, c'est « Merci pour cette opportunité !» Mesdames et messieurs, faut qu'on en parle parce que j'ai appris il y a pas longtemps qu'il y a carrément des entreprises dans lesquelles il y a marqué sur ton contrat que entre collègues, tu n'as pas le droit de te dire combien tu gagnes. C'est incroyable, c'est-à-dire que c'est le genre d'entreprise dans lequel tu sais que tu te fais ken mais tu sais pas par qui, tu vois. Et alors du coup, je me dis, ah bah oui, mais c'est vrai. Et alors je me dis, mais c'est pas possible, il y a forcément des moments où tu gaffes, tu vois. Par exemple, imagine dans certains métiers, deux astronautes par exemple. Pendant 9 mois, ils sont enfermés dans une même capsule. Au bout d'un moment, ils ont fait le tour de tous les sujets. Et j'imagine qu'à un moment, il y a un des astronautes qui dit, putain, qu'est-ce qu'on se fait chier, heureusement qu'on est très très bien payé. T'as la nana à côté. Comment ça, très très bien payé? C'est-à-dire que tu es payé, toi, en fait, hein? Enfin, moi, ils ont plutôt insisté sur l'aventure humaine, tu vois. Ils m'ont dit, mais qu'est-ce qu'un salaire par rapport au fait de marquer l'histoire? Bah, du coup, j'ai dit, merci pour cette opportunité. Et alors, je me dis, peut-être la solution pour tout ça, c'est peut-être que, au lieu de toujours saquer les différences entre les hommes et les femmes, on devrait les valoriser. Par exemple, nous, les femmes, on a la réputation qu'à une certaine période du mois, on a tendance à être un peu... On nous compare très très gentiment à des petites bulles enragées. Et c'est vrai, on a la réputation de rien lâcher. Mais je me dis, mais justement, s'il y a des patrons dans la salle, c'est là qu'il faut nous envoyer chercher des nouveaux contrats. Là, je peux vous dire qu'on lâchera pas le morceau. Vous imaginez ce que ça donnerait dans une réunion? Donc Jean-Philippe, c'est vous qui devez aller chercher le contrat avec Dupont. Attendez Jean-Philippe, on est le 7 du mois. Envoyez Brigitte. Allez-y Brigitte. Allez-y Brigitte. Allez-y. Détachez-la. Allez-y Brigitte. Allez nous chercher le contrat. Allez-y Brigitte. Allez la Brigitte. C'est la Brigitte à son patron. Allez la Brigitte. Elle va nous chercher le contrat. Elle va nous ramener ce sous. Allez voilà là. Bah, je pense que si on faisait ça, le monde en entreprise fonctionnerait peut-être bien plus égalitairement. Je sais pas si ce mot existe. En tout cas, c'était un vrai bonheur de parler devant vous. Ça n'a pas de prix. Alors, merci pour cette opportunité.
2: 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D'habitude, c'est les femmes qui font les choses pour faire plaisir au mari. Hein, c'est pas vrai? Vous savez pourquoi? Parce que nous, on a un muscle spécial. Le muscle exprès pour l'effort conjugal. Moi, si j'avais pas eu ce muscle, je m'en serais jamais tapé autant des matchs de foot à la télé. Hein. Ah, parce qu'il faut pas se raconter de caca, des messieurs, dames. Nous, si on regarde le foot, les femmes, c'est uniquement pour faire plaisir. Hein. Franchement, ils joueraient sans le ballon, moi, ça me dérangerait pas. Hein. Ils joueraient sans le short, ça me dérangerait pas non plus. Il y en a dans la salle des femmes qui ont des maris supporters de foot. Hein. Il y en a. Ah. Il vous l'a fait le coup de... Oui, on est resté coincé dans les bouchons à la sortie du stade. Il vous l'a fait? Quand tu vois dans quel état il rentre. Ah, tu te dis que c'est pas dans les bouchons qu'il est resté coincé, c'est dans les bouteilles, hein? Ah non, c'est pour vous dire que je connais le problème, hein, monsieur, dame, du mari supporter de foot. Moi, je pourrais vous en raconter, hein? Dommage que j'ai le chose à faire, là, mais... Volontiers! Alors, attends que je vous raconte vite fait. La première année de mariage, mon mari, il était juste amateur de foot, tu sais. Alors moi, je regardais le match avec lui pour lui faire plaisir, tu sais. Quand l'équipe est gagnée, avec l'excitation, j'avais droit au coup franc, tu sais. La deuxième année d'amateur, il est passé à supporter. Devant la télé avec le sifflet, je prenais pour l'arbitre. Et quand il venait pour le coup franc, il était tellement excité, en 30 secondes, c'était plié. Match suspendu, pelouse inondée. Ah ben, j'ai eu la bouffaille sans cru pendant des années, monsieur, dame. Une année, j'ai dit, Albert, ou tu te désintoxiques du foot, ou je fais rentrer un remplaçant. Ah ben, il a fait un traitement de cheval, hein. Maintenant, il est turfiste. Bon, attention, monsieur, dame, il y a des effets secondaires, hein. Il me monte plus souvent. Non, je rigole. J'aimerais bien. Et non, parce que vous savez, avec les années, mon mari, il est devenu... comment on dit? Bisestile. Non, pas bisexuel, bisestile. Une érection tous les 4 ans. Bon, enfin, pour finir, pour vous dire, pour les sports de ballon, on n'a pas tout rejeté en bloc, hein. On a gardé le rugby, parce qu'au moins le rugby... Ah, vous êtes d'accord? Parce que le rugby, au moins, nous les femmes, on a de quoi reluquer, hein, hein. Musculairement parlant, ils sont quand même mieux achalandés, les rugbyman, hein, hein. Puis dites, c'est plus viril, le rugbyman. Au moins, tu te fais plaisir quand tu regardes. Puis dites, en plus, un rugbyman qui tombe à terre, il se plaint pas, hein. Qu'un footballeur, À peine tu les fleurs, ils passent les 90 minutes du match à se rouler par terre comme une chochotte. C'est pas vrai? Ah ben alors, bien sûr. Bien sûr. Que le rugbyman, s'il se relève pas, c'est pas le soigneur, il va appeler, c'est les pompes funèbres, hein. Non, c'est des types, ils sont virils, ils y vont, ils ont pas peur, c'est des durs à cuire. D'ailleurs, ils mettent des casques, hein. C'est pour se protéger, hein, la preuve. Sauf les All Blacks. Eux, s'ils mettent des casques, c'est plutôt pour protéger l'adversaire. Il vaut mieux pas parler des All Blacks, ça me rappelle toujours le mauvais souvenir qu'on a perdu... Et donc on a perdu en 2015, c'est pris la pâtée hein, au championnat du monde. Pourtant, je les avais avertis, hein, notre équipe de France de rugby. Je leur avais donné 3 conseils, ils ne m'ont pas écouté. Hein. J'avais dit, en premier, quand ils vous feront le haka, répondez-y-leur en faisant la danse des canards. Parce que si ça ne les impressionne pas, au moins ça va les déconcentrer. J'avais dit, en deux, avant le match, mangez un gros aïoli, ils tomberont comme des mouches. Oui, oui, oui. Et en trois, j'avais dit, pendant les mêlées, surtout, ne vous relâchez pas, pas de gaz. Pensez à votre coéquipier, c'est lui qui a la tête derrière entre vos fesses. Monsieur, dame, ils m'ont pas écouté, ils ont perdu. C'est tout. Ah non, mais moi, je suis, ça fait rien, je suis quand même restée supportrice de rugby, hein. Il n'y a pas d'arnaque, c'est vrai, au rugby. Tiens, au rugby, le club le meilleur, c'est celui qui fait le mieux travailler ses joueurs. Hein. Qu'au foot, le club le meilleur, c'est celui qui fait le mieux travailler son argent. Vous savez ce qu'ils disent, les rugbyman des footballeurs? Ah, je vous l'ai dit. Ça reste entre nous. Hein. Ils disent que dans un stade, entre les footballeurs et les supporters, celui qui a le plus gros QI, c'est le ballon. Non, monsieur, dame, n'applaudissez pas, parce que c'est méchant. Faut voir, ils n'ont pas le temps de réfléchir sur le terrain. Tu sais, ça va vite, ils n'ont pas le temps, hein. Vous avez vu que maintenant, ils mettent les 2 chaussures de couleurs différentes. Vous savez pourquoi? C'est pour reconnaître plus vite le pied qui doit tirer.
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2: Pipi, pépette, pipi. Ouh, mais t'as la courouille aujourd'hui, toi. Hein? Allez, fais ton pipi. Bisous, bisous. Allez, je te regarde pas. Hein? Allez. Ouh, mais tu ferais pas un petit peu pipi sur maman, toi, oui? Hein? Allez, encore pipi, pipi, pépette. Allez, fais ton pipi. Ouh. Ouais, elle s'arrête, la pépette. Oh, bonjour, même pipi. Même pipi, même pépette, moi, je sais plus où j'en suis, c'est cette chaîne. Hein, bonjour, bonjour, Mme Rignac. Hein? Alors, ça va? Oh, bon, ça va. On peut aller. C'est récent, hein? Ça fait qu'un mois. Enfin, vous êtes au courant de toute l'histoire, je ne vais pas encore tout vous rabâcher. Hein? Mais enfin, quand même, hein, Mme Rignac, 30 ans. Et du jour au lendemain, plus rien, eh ben, faut se la balayer. Hein, la... Oh, j'y pense tout le temps, c'est normal. Oh, bah, bien sûr qu'il me manque, ça. Ça, il me manque. Bah, quand même, c'était quand même mon salon de coiffure, et puis c'est tout. Excusez-moi, mais alors, qu'est-ce que je déguste, hein? Ah, bon, ça va passer, ça va... Bon, c'est pas rien de votre faute. J'ai fermé. Vous n'alliez pas garder la tête comme un champ de maïs, hein? Demain, Mme Rignac, vous n'auriez plus votre charcut. J'irai chercher mon boudin ailleurs, c'est la vie, c'est comme ça. Bon, ça, vous êtes contente, sinon il s'occupe bien de vous là-bas. Hein, oui. Non, je le connais pas, le patron de France. Ben, disons que j'ai pas eu l'occasion, ça s'est pas fait, ça s'est pas rencontré. Mais ben, je connais bien leur vitrine, par contre. Hein, j'ai vu leur. Dis donc, 42 francs le brushing. Eh ben, dis donc, je sais pas ce qu'ils font, mais ils rentrent pas dans le détail. Ça débite. Hein. Ah ben non, parce que je vois, nous, on était à 80 francs en tirant les primes. C'est pas pareil, nous, on reste plus longtemps sur le cheveu. Hein. Ben, c'est-à-dire qu'on travaille plus le cheveu, nous, on travaille. Ah oh ben moi je peux vous dire quand je brush, je brush. Enfin, quand je brushais. Oh non, c'est possible, peut pas réaliser, peut voudrait, mais peut pas. C'est derrière tout ça. Et ma pépette, elle est derrière. Oh ben alors elle, c'est pire que moi. Elle dit rien, mais... Ça travaille hein, dedans. Ouh. Regardez, elle a la truffe, elle allume cigare.
4: Vous rappelez la fête qu'elle vous faisait, hein? Elle est perdue, elle est perdue. Elle a plus de repères, pensez, 30 ans pour une chienne, c'est énorme, hein? Oui, c'est beaucoup trop d'ailleurs, je sais plus ce que je raconte, ça fait 5 ans que je l'ai, ça rappelez-moi. Oh là là, vous la verriez toute la journée à la maison, sur son coussin, mais on dirait qu'elle attend les clientes. Ah bon, ça me rend malade. Pour lui changer les idées, je lui lance des petits bigoudis. Mais elle n'est pas des... Bon, je sais bien que c'est pas le salon, hein. Et qu'on s'y croirait. Mais le matériel, ma Mrignac, là, il a fallu que je l'entrepose quelque part. Les coiffeuses sont alignées dans le couloir, les bacs dans la chambre, les casques dans le salon. Voilà le travail. Ah non, j'allais pas tout liquider. Ah non, en tout cas pas d'un coup. Ah non, pas tout d'un coup. Ça serait un trop gros choc. Mon mari, qu'est-ce que vous voulez qu'il dise? Il dit rien, il voit rien, il se rend compte de rien. Pour vous dire, j'avais mon espace bronzage au-dessus, hein, bon, vous souvenez, hein, c'est bien. Bon, ben, la lampe pour le corps, je l'ai laissée sans regret, elle était bousillée. Vous étiez là le jour où elle a pété à la gueule de Marie-Ange? Histoire, ça aussi, bon. Bref, mais la lampe pour le visage, en attendant d'y voir plus clair, moi je l'ai mise dans les toilettes, remarquez aussi, je suis maligne, je l'ai branchée. Bon, mon mari, pour vous dire, je sais pas à quoi il pense. Et il a cru que c'était un nouvel éclairage. Et clic et clac, et clic et clac. Bon. Il reste pas mal de temps au... Et ben, à force, c'est clic et clac. La semaine dernière, on aurait dit beau qu'à ça. Oh non, marqué. Ouais. Entre nous, ça vaut son jus. Oh non, quand je rentre dans le salon, je le vois, là, sur son fauteuil, avec sa tête de rouleau de réglisse, en train de regarder le foot quand même, avec un casque de coiffeuse sur la tête. Oh bon, je sais plus si je dois rire ou pleurer. Oh non. Oh, c'est pas bon, on vit pas nos meilleurs moments. Oh, oh, puis alors les habitudes, mais c'est terrible, moi je pensais pas à ce point. Écoutez, hier le téléphone sonne, moi, chez moi, hein, quand même. I love you, coiffure new creation, bonjour. Je vais vous dire, je le disais peut-être 50 fois par jour, mais je connaissais pas mon bonheur. Oh là là, de plus le dire du tout. Hein? Je sais pas comment il est venu ce nom. Je sais que notre toute première idée, c'est pas mal d'ailleurs, hein, c'était coiffure 2000. Quand je pense... Il le verra jamais l'an 2000. Hein? Oui, la pépette, elle le verra. Bah, c'est bien, elle le verra. Oui, bah, elle aura 7 ans. Hein? Bah, comme votre fils, hein? On les a eu la même année. Hein? Ouais. Alors, moi, je l'ai acheté en mai. Et vous, vous l'avez acheté... oui, acheté, adopté. Enfin, c'est qui vous rigole, quoi. Quoi, 2 mois après. Hein? Et il est toujours coréen. Oui, pareil, toujours bien. Bah, c'est parti comme ça, maintenant. C'est parti comme ça. Bon, allez, je vous parle, là, et puis vous avez plein de choses à faire. Bah, profitez-en, ma Mrignac. Ce que je vais vous dire, moi, mon lundi, je l'aimais bien, mais 7 lundis dans la semaine, c'est 6 de 3. Oh, mes journées, ma pauvre ma Mrignac, mes journées, c'est vite vu. Qu'est-ce que je fais? Je sors la pépette. Ah, ça, je la sors où, là? 10, 12 fois par jour, hein. Ah, c'est même plus elle qui demande, c'est moi, je gratte à la porte. On est peu de choses, hein. Le reste du temps... Et je vous fasse une confidence, le reste du temps, ben, je rumine, je ressasse, je pense, je repense à mes petites clientes que j'aimais bien. Enfin, voilà, que j'aimais bien, quoi. Pas toutes. Oh, pas vous, je peux le dire, hein, parce que vous êtes une cliente, mais vous êtes aussi une copine. Vous êtes une clipine. Hein, mais après la fermeture, oulala, j'ai pas aimé les réflexions de Mme Binard. Hein. Allez dire que mon salon était mal tenu, qu'elle avait vu des rats, elle va bien, elle, oui. Pourquoi pas des blettes et des fourmillés aussi, non? Mais j'aurais dû me méfier parce qu'elle adorait quand je disais du mal des autres. Mais, exact. Mais, ah, tout à. Mais je l'ai. Bien sûr, passe. Mais, pas. Mais, non, je peux en placer une, Mme. Non, je voulais juste dire. Des fois, elle laissait 2 francs à la petite Chantal. J'avais honte pour elle. Si je vous disais tout ce que j'ai vu et entendu dans le salon, je vous le raconterai un jour. Enfin, je sais pas comment. Moi, je sais pas comment on va s'en sortir. Encore moi, d'ailleurs. Regardez là cette chaîne. Non, mais elle dort là, posée sur le trottoir. Mais jamais elle me faisait ça avant. Jamais. Même sa couleur, elle a changé. Ah si. Avant, elle était neige. Maintenant, elle est grêlon. Et quand je dis grêlon, je devrais dire Magibel 4622, blanc argenté cendré. Hein? La référence, je la connais par cœur, c'est la couleur que je vous faisais. Ben, vous avez la même toutes les deux. Sauf que, oh, hein, aujourd'hui, je peux bien vous le dire, oh là là, il y en a une alors qui m'a toujours résisté. Ah, c'est cette pauvre Mme Boris. Oh, j'ai tout essayé. Hein. J'ai mélangé mes marques, j'ai trafiqué mes dosages, j'ai changé mes fournisseurs. Ah, j'ai jamais pu retrouver sa couleur de départ. Jamais. Elle était mignonne à la fin pour me montrer ce qu'elle voulait. Elle m'apportait des petits bouts de papier peint. Ouais. Je pouvais quand même pas mettre du Ripolin dans mes bols pour lui faire... Oh non, le pire, je crois. Oh non, ça me revient. Le jour où elle allait au mariage de la petite Patricia... Si, elle n'en a pas 50, celle qui a épousé un noir. Bon. Elle est ressortie les cheveux rouges. Alors, on aurait dit que l'avait faite au pistolet. Oh. Et qu'on s'en est bien tiré. Au dernier rinçage, j'ai cru qu'ils restaient tous dans la cuvette. À ma décharge, drôle de texture de cheveux, cette Mme Boris. Ben, très sec au bout, très gras à la racine, et au milieu, très fourchu. Alors ça, pour une école de coiffure, c'est sensationnel. Et pour un mariage, c'est une tuile. Hein. Enfin, hein, c'est des petits secrets comme ça que je... Hein. Ou au bout, je me laisse pas abattre, mais c'est gentil, je me laisse pas abattre. J'ai même pensé au dom, alors... Non, pas au dom-tom, non, ça, non. Non, au domicile, faire du domicile. Enfin, vous me voyez partir sur les routes cette année. Hein, là, 46 ans, moi. Eh ben oui, parce que, oh, jamais fumé, jamais bu. Hein, si, une griotte de temps en temps, mais enfin, je reste une heure sur le noyau, c'est pas ça que j'ai attrapé une cirrhose. Eh ben non, j'ai revu personne. Après, ben, la petite Chantal, elle est repartie sur Limoges. Elle était de là-bas, elle, non? Si, il y en a un qui prend de mes nouvelles tout le temps. Là, on dira ce qu'on voudra. C'est Patrick. Hein? Homosexuel, peut-être, mais très concerné par ce qui m'arrive. Hein? On peut pas en dire autant de mon mari, qui, lui, n'a jamais été... Non, qui n'a jamais été très concerné par ce qui m'arrive. Hein? Ah non, pas tout la même année, quand même. Hein? Hein? Là, je m'en remettrai pas, là, de toute façon. Non, parce qu'il a été très affecté, Patrick. Hein? Bah, de toute façon, ah, il m'appelle régulièrement. Je vais donner mon téléphone, moi. Oh, qu'est-ce que vous voulez que ça craigne par téléphone? Oh non, je vous dis, très affecté. Il s'en est pas caché de dire. Le dernier jour, c'était le seul qui pleurait. Bah, écoutez, je vais vous dire, voir ce grand gaillard comme ça pleurer à chaudes larmes au milieu de toutes ses filles, c'était... Ridicule, oui. Oui, mais très touchant aussi. Enfin bon, là je suis contente, ça va. Il a bien repris du poil de la bête. Il a ouvert un établissement de nuit avec son ami, là, le moustachu avec les jeans collants. Enfin. Et comment que c'est qu'ils l'ont appelé? J'ai dit, dis donc, ça annonce bien la couleur, leur truc. Oh ben, à la belle tapette. Ça ne veut pas être plus clair, hein. C'est là que c'est chouette. Si ça avait été la belle tapiole, c'est là qu'on rigole. Enfin, bon, faut bien rire un petit peu, hein. Bon, je vous raconte ma vie, là, et puis je vais finir par vous le faire rater, ce rendez-vous, hein. Bon, et là, dites-moi juste, qu'est-ce qui vous coiffe là-bas chez... Martine? Oui, ah oh, oui, je la connais, bien sûr. Moi, je l'avais prise il y a 2 ans, moi. Non, ah non, je l'avais pas gardée, elle travaillait comme un cochon. Bon, allez, eh ben, une autre fois, d'accord, oui, bon, on aura bien l'occasion. D'accord, oui, eh ben, moi aussi, ça m'a bien plu. Allez, oui, oui.
5: Alors, ma pépette, hein, qu'est-ce qu'on va devenir toutes les deux, hein? Tu vas aller promener? Tu voudrais qu'on aille dans le salon? Tu voudrais être dans ton panier dans le salon? Oui, maman aussi, elle voudrait être dans son panier dans le salon. Tu te souviens, ma pépette? Tim, tididim, tididim, tididim. Viens, ma pépette.
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0: Je suis un peu en détresse émotionnelle en ce moment. Ouais, je suis célibataire, je me sens seule, ça me fait peur. La dernière fois, je marche dans la rue, il y a un SDF, il me demande de la monnaie, je l'ai regardé, je lui ai dit, je peux vous donner beaucoup plus que ça, monsieur. Oh, je me suis vu le faire, je me suis dégoûtée. Même lui, il m'a dit ça, le clochard et tout. Oh là là. Je l'ai recroisé le lendemain, tu sais, je lui fais un petit signe pour m'excuser, il me tend 2 euros. Je lui dis, pourquoi faire? Il me dit, pour t'acheter une dignité. J'ai dit, hey, ça va, hein, oh. J'ai acheté un pain au chocolat avec. Non, mais je me sens seule, mais je préfère ça plutôt que réinstaller les applis de rencontre et tout. Moi, les Tinder, je peux plus, hein. C'est des cassos, hein. Non, mais c'est la cour des miracles, on est d'accord, hein. Oh, que des malades. Dès que je matche avec un mec, premier truc qu'il me dit, tu sais pas pourquoi, il me dit, moi, Sophia, je suis là pour m'amuser, je recherche que du fun. Ben, va à Disneyland. Je suis pas le parc Astérix, laisse-moi tranquille, hein. Non. Oh, plus récemment, ça m'a mis un coup, j'ai recroisé mon ex. Bon, je vous pose le contexte. On est il y a une petite dizaine d'années, j'ai 17 ans. Ouais, aujourd'hui, j'en ai 27, je les fais pas, hein. Hein? On dirait j'ai 12 ans? Ben, non. Et donc c'est le premier mec avec qui je sors, premier mec avec qui je couche. Et la première fois qu'on couche ensemble, au bout de 3-4 mois de relation, parce que je suis une meuf bien, c'est pas vrai, c'était au bout de 2 jours, pourquoi je vous ai dit ça? Je m'invente une fierté, tu sais. Donc la première fois qu'on couche ensemble, je me dis ok, il y a une ambiance, c'est sympa, mais il y avait un truc bizarre, il avait une couille. Enfin, il en avait deux, hein. Mais il en avait une énorme. Et l'autre toute frêle, miskina, on aurait dit Astérix et Obélix. Un truc de malade. Et moi, tu sais, je me retrouve face à ça, je suis toute jeune, l'innocence des premières Chloé que tu vois dans ta vie. Enfin, j'avais vu des petits dessins, mais jamais vu aucun gamin qui dessinait un gros rond et un petit rond à côté.
6: Et là, je me retrouve face à ça, je me dis, attends, Sophia, pourquoi il y en a une, elle fait la taille de ton sein, l'autre, on dirait une fille séchée, tu vois, je réalise quand même, je me dis un truc. Mais vraiment, j'osais pas aller lui en parler, tu sais, t'imagines, tu vas voir ton mec au bout de 2 mois et tu dis, écoute, bébé, t'as une couille, elle fait la taille du Congo, qu'est-ce qui se passe? Oh, il va dans l'eau, il coule un melon, d'accord? Donc je dis rien, je laisse passer les mois, je commence à avoir des bleus, lui il marche, il penche vers la droite, oh là là, capitaine crochet le frère, d'accord? Donc au bout d'un moment, je lui dis, faut que je lui en parle. Je vais le voir, on s'assoit, je lui dis, voilà, qu'est-ce qui se passe dans ton pantalon? Il me dit, oui, ça fait longtemps que j'ai ça. Je dis, oui, ça se voit. Mais il me dit, je pensais pas t'aller capter. Et monsieur. Non, même si t'es fan de football, je me serais dit, de là dormir avec le ballon, il y a un délire, il y a un truc, tu vois, quand même. Donc je lui dis, écoute, on va aller chez le médecin, parce que de lui-même, il n'y a pas pensé, hein. Non, le frère, il portait 2 slips, ça faut qu'on en parle. Non, c'est une dinguerie, vous rendez compte, 2 slips. Moi, je lui ai dit, au bout de combien de slips, t'es allé chez le médecin au bout du 5e. Enfin, c'est... si tu veux être égérie sous vêtements, il y a d'autres moyens. Donc, je l'amène chez le médecin, mais de vous à moi, j'hésitais à l'amener chez le véto. Hein. Non, franchement, hein. il m'a fait peur. Hein. J'arrive chez le médecin regarde ça, il lui dit, moi, monsieur, je suis pas coach sportif, hein. Le ballon, je peux rien faire. Hein. Non, je rigole. Je vais toujours trop loin. Je vous ai perdu. Là, le médecin, il lui a dit, voilà, vous avez une hydrocèle testiculaire. Je sais pas s'il y en a qui connaissent. Ouais, je sais qu'il y en a 2-3 qui se disent, putain, c'est ça le truc que j'ai, je me disais bien que j'étais pas enceinte, hein. Ben non, messieurs. Et en fait, l'hydrocèle, ce qui est fou, c'est que c'est de l'eau à l'intérieur. Ouais, ils font des réserves, ils se prennent pour des chameaux, j'en sais rien, un délire. Et mon ex, le roi du désert, hein, 50 centilitres, voilà. Ouais, une bouteille, une gourde, il part en randonnée, il boit dedans. C'est un truc de malade. Donc du coup, il se fait opérer, Dieu merci, tout se passe bien. Au bout d'un mois, ça reprend une taille normale et la pastèque qu'il y avait à l'intérieur a retrouvé le rayon fruits et légumes de chez Auchan. Mais tout ça pour vous dire, messieurs, et ça, c'est vraiment un problème de messieurs, hein, vous n'arrivez pas à aller chez le médecin. Hein. Non, mais c'est un problème chez vous, sérieux. Nous, les meufs, on est grave éduqués à ça, c'est vrai ou pas? Eh, on est tellement éduqués à la santé que dès l'âge de 12 ans, on sait très bien ce que c'est un gynécologue, c'est vrai ou pas? Ouais, hein. Eh, on sait même ce que c'est un spéculum. Demandez à un grand gaillard de 55 ans, c'est quoi un spéculum? C'est sûr, il va dire c'est les gâteaux pour faire les tiramisu là, hein? Ouais, on vous connaît. Allez, je m'arrête là-dessus. Merci beaucoup de m'avoir écouté, merci.
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7: Alors moi, s'il y a un moment dans ma vie de femme où j'ai vraiment pleuré ma race, c'est quand j'ai commencé à travailler avec Ariane, ma première patronne, la rédactrice en chef d'un grand quotidien. Une belle personne qui avait tendance un petit peu à confondre le talent avec la méchanceté. Bah, Sandrine, tu te maquilles plus? Ah, t'es maquillée? Je sais pas, en tout cas, t'as vieilli dans la nuit. Il est où l'esclave? Bah, le stagiaire. Qui veux-tu que ce soit? Allez, Timothée, dépêche-toi, it's time. Regarde-moi ça, génération Y. Il a 3 poils au cul, il se prend pour un ours, celui-là. Marie-Jo, j'ai pas reçu tes articles. Ben, je sais pas, ils ont dû aller dans mes spams ou dans ma poubelle si c'est de la merde, comme d'habitude. Oh, et puis m'énervez pas aujourd'hui, j'ai tellement mal aux pieds avec cette conne de vendeuse. Oh, vous inquiétez pas, madame, c'est du Nubuck, ça va se détendre. Oui, mais quand? By the way, Dimitri, le te faire une French manucure avec ton Tipex. Ça a donné quoi la séance photo Rachida Dati, Isabelle Balkany? Ah mon Dieu, c'est ça? Ah mon Dieu, on dirait qu'elles sont mortes. Ah non, mais là, à part le jus de citron dans l'œil, je vois pas très bien ce qui peut les ranimer, hein. Et qu'est-ce qu'a fait cette séance photo? Jean-Marie Perrier, ben dis donc, il est un petit peu éventé, le Perrier, là. Hein. Et alors, ce serait quoi la punchline? Une femme avec une femme. Ok, merci Dimitri. Marie-Jo, chatte à chatte. Marie-Jo, tu sors. Non, c'est pas de l'homophobie, mais là, c'est trop, tu sors. Ben dis donc, oui, Dimitri, c'est pas avec ton article sur l'Angleterre qu'on va avoir le prix Albert Londres, hein. Déjà, rien que le titre, excuse-moi, le Brexit, ça m'excite. Puis qu'est-ce que c'est que ces phrases-là? J'aimerais pas habiter dans le Middlesex, à choisir, je préfère le Sussex. T'es un grand malade, toi, hein? Visiblement, tout ce qui est politique, géopolitique, finance, c'est pas ta came, hein? Apparemment, tu connais mieux Peter Eslum que Schumpeter et Piketty. Non, c'est pas un dessin animé, Sandrine. De même que les pêches merga, c'est pas un dessert, tu vois? Et Michel Foucault, c'est pas le père de Jean-Pierre. J'ose même pas te demander si tu connais la différence entre les chiites et les sunnites. Le chiite, tu le fumes, le sunnite, c'est lui qui te fume. Si, c'est super, Sandrine, mais tu vois, c'est pas parce qu'on a rien à dire qu'il faut fermer sa gueule. By the way, tu nous as fait un festival de jeux de mots, hein, cette semaine. Hein. Je te cite. J'ai arrêté le pantalon cigarette, ça me faisait tousser. Marlène Schiappa, je sais pas qui c'est. Pierre Berger et Liliane Bettencourt sont morts, on peut même pas dire les pauvres. Si avec ça on perd pas tous les annonceurs. Bah Zoé, Timothée, qu'est-ce que tu nous proposes pour la rubrique senior? Un spécial vieille et salope. Tu penses à quelqu'un de particulier? Je trouve ça un peu clivant, tu vois. Tu sais, ce qui intéresse nos lecteurs aujourd'hui, c'est la bouffe, la maladie, la nostalgie, les histoires d'amour et les têtes couronnées. Alors, je sais pas, t'as qu'à dire que le prince Charles vit une histoire d'amour avec Charles Aznavour, voilà.
8: Mais évidemment, c'est un fake. Qu'il est con, ce stagiaire. Mais on s'en fout du procès. Que l'on m'acclame ou que l'on me blâme, c'est toujours de la réclame. Et puis, on est dans la presse, on est pressé. Avec deux S et pas deux C. La pression, c'est pas la précision, que je sache.
7: Bon, allez, sortez, sortez les stagiaires qui captent rien, les pigistes qui pisquent dalle.
8: Qu'est-ce que tu dis, Dimitri? Moi, j'ai été pistonné pour ce poste. Je te rappelle, Dimitri, que ma mère était orthophoniste. Et je vois pas où c'est drôle. Et je te rappelle que toi, tu es moldave, végétarien et gay. Ça fait beaucoup pour un seul homme. Alors, tu as beaucoup de chance d'être encore dans cette rédaction et il y en a autant pour toi, Sandrine. C'est vrai, tu n'es pas gay. Mais tu es provinciale. Et ça, crois-moi, c'est pire.
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9: Je vous dis franchement, au début, j'ai pas accroché avec Elisabeth Borne. C'est vrai, elle est pas festive, quoi. Elle est, hein? Tu loues ta maison Airbnb, Elisabeth Borne, t'es pas inquiet. Il y aura pas de fête clandestine, il y aura pas de soirée chème sexe. Ta baraque, elle sera plus propre au retour qu'à l'arrivée. Mais ce que j'ai aimé avec Elisabeth Borne, c'est qu'elle était honnête. Quand on croyait qu'il y aurait des pénuries d'électricité avec l'Ukraine, elle a dit qu'il y aura peut-être des pénuries, mais il n'y en aura peut-être pas. Le gouvernement a pris des mesures pour qu'il n'en ait pas. On espère qu'il n'en aura pas, mais il y en aura peut-être. Mais on a oublié quand même, c'est que Macron, au début de l'Ukraine, il a été très courageux. Je ne sais pas si vous vous rappelez, Poutine, il avait sorti ses chars, il s'apprêtait à attaquer. Macron, il a été le voir, il lui a dit « La violence, ce n'est pas bien, la guerre n'est pas une solution. » Et il pensait que Vladimir allait faire « Ah ben oui, maintenant qu'on me le dit, oui. » Les Français, ils étaient émus. On était émus avec l'Ukraine au début. Vous vous rappelez, on envoyait des médicaments quand on en avait encore. On envoyait de l'argent quand on en avait encore. On a envoyé des vêtements. On a envoyé des vieux. On a envoyé tous les vieux vêtements qu'on n'arrivait pas à vendre sur Vinted. Ma belle-sœur, elle envoyait un sac entier de maillots de bain. J'ai dit, t'es sûre pour l'Ukraine? Elle me dit, oh, avec le réchauffement climatique. Mon beau-frère, il s'est même inscrit dans une association pour accueillir des Ukrainiens chez lui. Enfin, lui, il avait imaginé une Ukrainienne, quoi. Il avait imaginé Irena, 22 ans, qui sera arrivée. Bonjour, je remercie vous de l'accueillir, moi. Oh, je désole, j'ai oublié le bas de pyjama en Ukraine. Oh. C'est ma belle-sœur qui a rempli le formulaire. Je sais pas si elle a... Ils ont pas du tout Irena, quoi. Ils ont eu... Olga, sa grand-mère, 76 ans, c'est pas le bas de pyjama qu'oublie à Kiev, c'est son dentier, quoi. Non, mais ce qui est formidable avec tout ça, c'est que le Covid existe toujours, mais on s'en fout. On s'en fout. Vous vous rappelez les premiers tests en pharmacie, les pharmaciennes, elles étaient habillées comme des cosmonautes, elles avaient des gants comme pour les abeilles, elles prenaient un javelot, elles te dévissaient les cervicales vertèbre par vertèbre, elles te l'enfonçaient au fin fond du cerveau. Elle tournait, et après elle disait maintenant on va faire la deuxième narine. Et là tu comprenais mieux pourquoi elles avaient raté leurs études de médecine. Mais moi la dernière fois que j'ai fait un test en pharmacie, il y avait une jeune fille toute mignonne, toute molle. J'ai dit vous travaillez? Elle m'a dit oui, mais avant j'étais au McDo. Elle a pris un petit coton-tige, elle a fait clou clou. J'ai dit c'est tout? Elle a dit oui, elle a posé sur une table, il y avait plein de tests. J'ai dit vous y retrouvez? Elle m'a dit dans l'ensemble oui. Non, mais je suis... En tout cas, ils ont gardé Bruno Le Maire comme ministre de l'économie. Et j'aimais bien Bruno Le Maire pendant le Covid parce qu'il avait dit on va aider les Français quoi qu'il en coûte, mais il n'avait pas dit qu'il en paye. Mais là, il a dit, Bruno Le Maire, il a dit le pic de l'inflation est derrière nous. Et hier, j'étais au supermarché, le pic n'était pas du tout derrière, il était devant. J'ai dit, mais il n'y avait pas des prix bloqués. Ils ont dit, si, on a bloqué les prix, mais en haut.
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10: Notre fille, c'est pour PSG. Oh, je suis contente. Mais lui, il était devenu fou. Hein. Quand il y avait Mbappé au PSG, là, il ne voyait que pour Mbappé. Il a 5 ans, il était devenu fou. Une fois, il était venu me voir, mon fils. Il m'avait dit, maman, si Mbappé tombe amoureux de toi, est-ce qu'on pourra vivre tous ensemble et comme ça, j'aurai deux papas? Je lui ai dit, mon fils, Mbappé m'envoie un message, papa, il dégage. Et tu dégages aussi, tout le monde dégage. Ah bah oui, tu rigoles ou quoi? Oh, j'ai appelé mes copines en détresse, je leur ai dit, il y a trop de foot à la télé, je fais quoi? Elles m'ont toutes répondu la même chose. Amy, tu as 40 ans, deux gamins, 10 ans couple, pimente. Mets de l'audace, sois audacieuse pendant un match, tu débarques en petite lingerie. Oh, moi, tu me dis ça, j'écoute les copines. Alors vite fait, sur Amazon Prime, j'ai commandé une petite lingerie, un petit sextoy, et puis j'ai rajouté un livre de choupi pour notre fils, il faisait que de me le réclamer. Ben, j'aurais dû séparer la commande. T'imagines le préparateur chez Amazon? Bah qui est cette tarée qui se touche sur du choupi? En plus, c'était choupi, adore sa maîtresse, putain. On a essayé de pimenter, tu penses bien que tu pimentes. Hein. L'autre fois, on a mis un peu de piment, on a mis un miroir devant nous. Bah c'était pas beau à voir. On a tourné la tête, hein. Personne n'a envie de voir Timon et Pumba en insuffisance respiratoire. Ouais. Vos rires me font très mal. Après, je suis rassurée. Hein. Je suis très rassurée. Moi, j'ai regardé un reportage animalier sur les coccinelles. Oh, vous savez quoi? Je vous donne une vraie info. Les coccinelles ont des rapports intimes qui durent jusqu'à 13 heures d'affilée avec un orgasme de 30 minutes. Je regarde plus du tout les coccinelles de la même manière. Moi, je suis traumatisée. L'autre fois, j'étais au parc avec ma fille. Ma fille, elle court vers moi comme ça. Elle me dit, regarde maman, j'ai une coccinelle au bout des doigts, mais elle bouge pas. Bah dans ma tête, je me suis dit, c'est normal qu'elle bouge pas, elle s'est fait éclater depuis 8 heures. Moi, tu m'éclates 8 heures, je bouge pas non plus. Déjà 10 minutes, je suis en mort cérébrale. La vérité, ce soir, entre vous et moi, au bout de 2 minutes, je suis en train de me demander quelle viande je vais sortir du congélo pour demain midi. C'est bien, il y a de la daronne ce soir, ça s'entend. On est fatigué, on est KO. Les filles, je ne suis même plus jalouse. Plus jalouse, plus du tout. Avant, j'avais peur qu'il me ramène une MST. Là, j'ai juste peur qu'il me ramène pas mes tupperwares. Alors, je te le dis, j'ai passé un level. Allez, daronne et le tupperware, c'est quelque chose. Je suis orpheline. Ouais, on va enchaîner. Je suis une enfant de la DAS. Vous connaissez la DAS, l'ASE, l'aide sociale à l'enfance? Ouais. Moi, j'ai été placée quand j'étais petite et j'ai grandi 21 ans dans des foyers, des familles d'accueil. Ça ouvre des portes incroyables. Et moi j'ai un souvenir, c'est que je rêvais de faire les émissions de télé parce que je suis née dans les années 80 et forcément, on est une génération de télévision. Et il y avait une émission phare que je voulais faire absolument, c'était l'école des fans de Jacques Martin. Ah, cette émission, j'ai rêvé de la faire. Et au final, à 40 piges aujourd'hui, je me dis heureusement que j'ai pas fait cette émission. Oh, t'imagines comment j'aurais cassé l'ambiance? T'imagines Jacques quand il m'aurait demandé « Mais tu es venu avec qui, toi ?» Eh ben, avec le juge des enfants, voilà. Et tu vas nous chanter quoi? Papa où t'es? Voilà. Ça sera un banger dans 30 ans. Après, il y a des avantages, attendez. Hein. Entretien d'embauche. Oh, à la question « Pourquoi vous et pas une autre ?» Si je réponds mot pour mot, ben voilà, je n'ai pas de famille, je suis de la DAS. Du coup, j'ai personne qui croit en moi. Je me disais que j'avais peut-être vous. Bon, bah, j'ai le poste. Bah, je vous le dis, j'étais surveillante de baignade pendant 2 ans. Je ne sais pas nager, donc je vous le dis. Bon, après, j'en profite pas, hein, j'en abuse pas. Moi, j'aimerais gagner à l'euro million, j'aimerais être riche. En plus, la dernière fois, mon mec, il m'a dit, Amy, si tu gagnes à l'euro million, on fait quoi? Bon, bah, son on, il m'a dérangé, tu vois. Moi, je pense que je peux gagner à l'euro million. Vous savez pourquoi? Il m'est arrivé une histoire folle il y a un an. Il y a un avion qui s'est crashé dans mon jardin. Il y a eu un crash d'avion dans un jardin en banlieue parisienne. Et c'était chez moi, dans mon jardin. Timing parfait, les amis. 17h. Mes enfants veulent pas aller au bain, veulent pas ranger leur chambre. Et moi, je suis partie les voir en plus en mode détente. Je leur ai dit, écoutez les enfants, si vous rangez pas la chambre, maman va faire une dinguerie. Et là... Merci la vie! On a ouvert la fenêtre, il y avait un avion dans le jardin. Waouh! Ils ont tous survécu à un crash de ouf pourtant. Mais ça veut dire quoi dans la tête de mes enfants depuis un an? S'ils ne rangent pas la chambre, maman va les buter à l'avion. Ils sont traumatisés, j'en ai rien à foutre, j'ai un appartement nickel depuis un an. Eux, ils vont grandir en se disant le 11 septembre. Ah bah maman était en colère. Ouais. C'est tout pour moi, c'était Amy. Merci beaucoup de m'avoir écouté.
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12: Depuis que j'ai fait des petits travaux de rénovation, tout le monde se retourne sur moi dans la rue. Les hommes, les femmes. aux eaux de Vincennes, enfin, j'ai tombé amoureux de ma bouche de babouin. Il y a des femmes de ma génération qui cessent complètement aller. J'ai une amie, elle me dit, ce qui compte, c'est d'être bien dans sa tête. Alors, moi aussi, je suis bien dans ma tête, je souris en permanence, même quand je fais la gueule. Je préfère qu'on m'appelle Silicon Valley plutôt que Jurassic Park. Je vous plains, monsieur. Je vois que vous me regardez en souriant. Vous êtes accompagné, ça ne me dérange pas. À mon âge, on ne cherche plus des liaisons CDI, on cherche des petits CDD. Des coups à durée déterminée. Avant, on faisait de la chirurgie pour avoir un petit coup de jeune. Maintenant, c'est pour tirer un petit coup avec un jeune. Je suis une occasion. La carrosserie refaite à neuf, mais le moteur est d'origine. J'ai arrêté les moins de 25 ans. Ah non, ils sont rapides au décollage. On a à peine le temps de s'envoler. Ils ont déjà atterri. Non, puis leur conduite est trop brutale. L'autre fois, il y en a, il m'a tellement secoué, il m'a fait craquer toutes les coutures. J'en ai eu pour 8000 euros de réparation. Oh, ça a changé ma vie et mes petits-enfants m'appellent « Mommy ». Alors mon fils me dit « La chirurgie, c'est bien si ça se voit pas ». J'ai dit « Si ça se voit pas, ça sert à quoi ?» Vous savez comment m'appelle mon chirurgien ? Son appartement témoin. Avec ce que je lui ai laissé, il pourrait m'appeler sa résidence secondaire. Non mais j'ai eu de la chance, j'étais bien opérée. J'ai une amie, on l'a tellement tirée, elle doit dormir les yeux ouverts. La dernière fois qu'elle a éternué, il y a une fesse qui a éclaté. Je vous dis que j'ai été bien opérée au niveau de ma dernière rhinoplastie, à force de raboter. Il m'a complètement pulvérisé la cloison nasale. D'où ce timbre de voix un petit peu particulier. Avec le chirurgien, plutôt que de faire un procès, on s'arrange à l'amiable. Il m'a fait une opération bonus. Il m'a complètement refait. À quoi ça sert que le haut soit tout tiré si le bas est tout plissé? Ah, ça a changé ma vie. Je ne suis plus jamais seule dans mon lit, mais toujours aussi seule dans la vie. Mon fils me dit, maman, c'est à cause de ton caractère égocentrique, faudrait te faire agrandir le cœur. J'ai tout de suite appelé la clinique. J'ai dit, allô, je voudrais un devis pour me faire agrandir le cœur. 8 jours après, madame, nous avons appelé partout, au Brésil, à Los Angeles. Pour se faire agrandir le cœur, il n'y a qu'une seule solution, il faut faire un travail spirituel sur soi. Vous voulez dire aller fouiller à l'intérieur ? Ah, j'ai dit, ah non, alors ça, jamais, ça me fait vraiment trop peur.
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15: Qu'est-ce qu'il y a ? Je parle comme une vieille ? Ouais, mais je suis vieille. Non, mais si, je suis vieille. Enfin, certes, j'ai pas connu la guerre, mais enfin, j'ai connu Alphaville, Bronze-Kibit et Durand-Durand, donc on se calme. Mais je le sais que je suis vieille. Merde, j'ai fumé dans des avions, les mecs. J'ai fumé dans des trains. J'ai fumé dans des restaurants. J'ai même fumé dans des wagons-restaurants. J'ai roulé sans casque, j'ai conduit sans ceinture, j'ai bronzé sans protection. J'ai eu des sièges en jean et des phares jaunes. J'ai écouté des faces A et des faces B. J'ai fait de la science nat et de l'EMT. J'ai passé un bac qui n'existe plus. J'ai bu du Malibu. J'ai mis de l'Obao et de l'Impulse. Et personne ne m'a offert de fleurs. J'ai mangé des trites et des raiders. J'ai connu Michael Jackson noir et Madonna jeune. J'ai mis du Studio Line de L'Oréal sur mon carré asymétrique et je me suis fait faire un décollement de racines. J'ai porté des vieux harnais sur la tête, des Burlington aux pieds et bien souvent autour il y avait des Crics. J'ai dansé des pogos, des lambada et même des slow en discothèque. J'ai roulé à 180 sur l'autoroute et à 2 sur un chapis. J'ai fait des chèques en francs, des numéros de téléphone à 7 chiffres. J'ai eu un Minitel, des Maxi 45 et un 90 au cul. Alors, vieille ou pas vieille ? Ouais, mais je le sais. Je sais que je suis dans la deuxième partie de ma vie, c'est ça que je veux dire, que ma vie est derrière moi, il y a des signes quand même, il y a des indices. J'ai acheté une machine à coudre. J'écoute Chant de France. Et la dernière fois que j'ai fait les deux en même temps, j'ai vu la mort passer par ma fenêtre comme ça. Ah bah je suis désolée, quand dans une année tu fais plus de brunch que de soirée, tu sais que t'es sur la pente descendante, mec, hein. Ah, parce que le brunch, il faut savoir que c'est juste un alibi pour pouvoir se bourrer la gueule en plein jour, hein. Bah oui, parce qu'à mon âge, on peut plus se coucher à 6 du, tu comprends? Donc tout devient prétexte à se déchirer, à oublier que tu vas mourir, tu vois, la chandeleur, la galette des rois, Noël, l'anniversaire du petit. Mais le brunch, c'est formidable, c'est hebdomadaire. Venez bruncher à la maison dimanche. Oh bah si, comme ça on se défonce la gueule pendant que les enfants jouent dans le jardin.
3: Et c'est ça qui se... C'est ça qui se passe.
15: C'est ça qui se passe. J'ouvre un petit rosé, non? Il fait frais, on est dans le jardin, on est bien. Alors écoute, Michel, quand même, il est 11h30, je sais pas. On vient de déjeuner. Bon, alors, un petit verre avec des glaces. Un seul, hein. Et à 19h. Bon, on va y aller, parce que...

0: C'est-à-dire qu'au début, j'étais très enthousiaste, mais j'avais pas capté en fait que c'était pour toujours. Et ça chie beaucoup. Voilà. Donc non, je peux pas, je laisse tomber. Voilà. Ah bah voilà. Tu peux pas faire ça. Quand t'as un enfant, c'est pour la vie. Alors du coup, moi, avant de faire un enfant, bah je m'entraîne, quoi. Sur mon petit neveu. Heinrich, tiens. Il est allemand. Heinrich, il est roux. Il cumule. Pas de sa faute. Il a des petites taches de rousseur comme ça. Il est trop mignon. Et à Noël, il a 4 ans. Je sais pas si je vous l'ai dit, il a 4 ans. Et à Noël, il m'a offert, trop mignon, il m'a offert une espèce de collier en nouilles crues. Tu sais, tous les enfants font ça, c'est trop mignon. Il m'a regardé hyper fièrement et il m'a dit Et lui, c'est parce que c'est moi qui ai fait. J'ai rien compris. Donc moi, je dis gentiment, je dis on dit pas c'est moi qui a fait. Hein, on dit c'est moi qui ai fait. Et puis ce collier, il n'est pas très joli. Alors, qu'est-ce qu'elle a dit la maîtresse quand tu le fabriquais? Elle a laissé faire? Elle n'a pas essayé d'arrêter le massacre? Qu'est-ce qu'elle a dit? Elle a dit que c'était joli. Eh ben, c'est une grosse menteuse. Tu crois vraiment que je vais le mettre autour du cou, ce collier, Heinrich? Tu crois vraiment qu'un jour je vais me dire « Ah, j'ai une belle robe de soirée, je me sens belle, oh, mais il manque un accessoire. Qu'est-ce que je vais bien pouvoir mettre ? Ah mais oui, mais heureusement, Heinrich m'a fait un collier de nouilles. Oh, ce qui est bien avec les pattes, c'est que ça va avec tout. Hein. » Bah non, Heinrich, je vais pas me dire ça et je vais dire autre chose. On t'aime bien dans la famille, mais on a quand même l'impression que depuis 4 ans, tu nous fais beaucoup, beaucoup de cadeaux de merde. Si, des cadeaux de merde, Heinrich. Il y a 2 ans, une espèce de boîte avec des coquillages collés dessus. Très mal collés, les coquillages. On l'a jeté, la boîte. Hein? Et il y a 1 an, un cendrier en papier mâché. C'est quoi le délire? Le premier qui met sa clope, il brûle la maison? Ça brûle du papier mâché, Heinrich. C'est à cause de toi si la maison de papa a brûlé, pauvre con. Et voilà, ça pleure. Tout ça parce que ton père a oublié de mettre la capote. Ah oui, Heinrich, papa, il a oublié de mettre la capote. C'est pour ça qu'il fait la gueule quand il te voit le matin dans la cuisine. Alors, qu'est-ce qui se passe? On comprend pas ce que tu dis. Qu'est-ce qu'il y a? T'as faim? Ouais, pas t'as qu'à faire cuire ton collier. Un peu frustrée. En fait, je me défoule sur Heinrich, c'était pas très sympa, mais je suis obligée de trouver quelqu'un sur qui me défouler parce que je suis tellement frustrée. Parce que quand mon mec m'a quittée, il a tout de suite trouvé une nouvelle copine. Voilà, après 2 semaines. Et les mecs, vraiment, il y a un délai de deuil à respecter après une rupture. Hein, c'est environ le double de la relation, le deuil. Oui, je sens des rires nerveux. Bah oui, monsieur. Oui, parce que nous, quand on sort avec vous, on perd du temps. Hein? Mais oui, mais quand on vous voit, quand on s'engage avec vous, c'est un engagement à long terme. Parce que quand on vous voit pour la première fois, les mecs, on se dit pas « Oh, waouh, je l'aime ». Non, la première fois qu'on vous voit, en général, on se dit « On peut en faire quelque chose hein? ». C'est un peu comme un iPhone, les mecs. Au début, vous servez à rien. Et nous, avec le temps, on vous télécharge des applications. D'accord? Prenez de la valeur. Moi, j'ai mis l'application Cela plus d'une fois par semaine. Hein. Lève la lunette des toilettes quand il va pisser. Qui c'est qui profite de toutes les applications que j'ai téléchargées? Une autre, alors que c'est moi qui ai fait tout le boulot. Et la nouvelle copine de mon ex, elle me connaît. Ça veut dire que grâce à moi, elle a chopé un mec avec toutes les applis. La meuf, elle a rien foutu. Hein? C'est moi qui ai tout fait et moi, j'ai plus rien. Et la nouvelle copine de mon ex, elle me doit tout, tu vois. Elle me connaît tous les jours. Elle me croise dans le métro. Elle me dit même pas bonjour. Je demande juste du respect. Je suis iTunes pour elle. Elle me dit rien. Alors un matin, je suis allée la voir gentiment. Salut, excuse-moi. Sale pute. En fait, je voulais juste te dire, je sais que tu m'aimes pas trop et que tu ressens peut-être un peu d'infériorité par rapport à moi. Mais je voulais juste te dire que si aujourd'hui ton mec te donne des orgasmes et qu'il salit pas toute la salle de bain quand il va pisser, ben c'est grâce à moi en fait. Et vu ta gueule, t'as bien de la chance que je lui ai pas appris à trier les déchets.
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1: Ça m'entend, arrête de te faire la gueule, hein. Crois que je te vois pas, là, dans le canapé, hein. Déjà, tu laisses maman tricoter sur le tabouret, te prendre toute la place, hein. Ah ben, je te pardonne parce que t'es grosse, mais enfin, quand même, hein. Oh là là, mais tu devrais être la joie de vivre, t'as 16 ans, ma fille. Quand j'avais 16 ans, j'étais un soleil. Les gens, ils disaient, Fabienne, c'est le soleil du Nord. Mais moi, quand j'avais 16 ans, le monde n'était pas plus beau, hein, n'importe quoi. T'aurais vu ça, les bordures de l'autoroute, les gens, ils balançaient tout par les fenêtres, tout. Les canettes de coca, les clopes, les gosses. Toi, t'as tout, le pot de Nutella de 5 litres, la PlayStation. T'es là, tu dégoulines dans le canapé, on dirait un Fiat Multipla, punaise. On n'avait rien, je te dis, rien, hein. Attends, on avait quoi pour la joie de vivre? On avait quoi, hein? Jeanne Masse avec sa gueule de dégénéré, là! Qui nous chantait en rouge et noir! Pff, et des types avec la coupe mulet, hein? Tu t'en es tapé, toi? Ah bah ta mère a survécu, hein? Tu sais pourquoi t'es comme ça? Je vais te dire. Bah écoute, ta mère qui t'aime. T'arrêtes pas de regarder l'autre, là, comment elle s'appelle? La suédoise, norvégienne, là, avec ses grandes tresses. Comment elle s'appelle déjà, là? L'autiste? Greta Thunberg! Oh, oh putain, avec la gueule qu'elle a, elle, ça voit que ça fait longtemps qu'elle a pas chié, hein? Oh punaise! Je la foutrais sous Gaviscon, moi! Punaise, hein? Oh, pourquoi tu regardes pas les autres, là? McFly et Pépito! Oh putain! Ils ont pas inventé la poudre à couper l'eau chaude, mais ils me font marrer, hein? Oh putain, c'est pas Hugo Clément, hein? Oh, Hugo Clément, mais qu'est-ce qui nous emmerde, là, du matin au soir? Et la viande, la chasse, nanana! Et l'eau potable, elle est où, l'eau potable? Eh, du con! T'as qu'à ouvrir un robinet? Quoi? Les animaux, ils disparaissent. Mais qu'est-ce qu'on en a à branler des ours polaires? Mais ça sert à rien, un ours polaire. T'as déjà un ours polaire, quand tu rentres à la maison, il te ramène la baballe, il remue la queue quand il... Ta gueule, je veux pas savoir qui c'est qui remue la queue quand tu rentres à la maison, hein, oh. Reste poli, enculé, putain, là-haut. Ça sert à rien. C'est simple, l'autre jour, j'ai entendu un sondage. Soit disant que 60% des insectes, ils ont disparu. On va pleurer, tiens. Ben, cite-moi un seul insecte qu'on n'est pas content qu'il disparaisse. Un seul. Les mouches, c'est de la merde. Les tiques, c'est de la merde. Les puces, les punaises de lit. Les cafards, les abeilles, les guêpes, les trucs, ça rampe, ça te pique, ça te mord, ça te fait... Hein? Oui, j'ai dit les abeilles.
2: Ben oui, les abeilles. M'en fous, j'aime pas le miel, putain.
1: Heureusement qu'on a le glyphosate, hein. Merci, Monsanto! Merci, hein? C'est simple, si je réfléchis, même les oiseaux, ils me cassent les pieds, hein? Du matin au soir, sous les fenêtres, là, à 6h du matin, à te réveiller, hein? Tout ça pour te chier sur la gueule dès que tu mets le nez dehors, hein? T'en as pas, hein? Ça se trouve, avec ton réchauffement climatique, dans 2 ans, qu'est-ce qu'on aura dans le ciel? Des autruches! Fais-toi chier sur la gueule par une autruche, tiens! Kilo 5 de fiance dans la tronche. Tu verras, tu rigoleras mieux. Je vais dire un truc, hein. Moi, je suis Noé. Qui c'est que je te fous, moi, dans le bateau, hein? Le chat, le chien, direct, forcément. La vache, pour les barbecues, elle est, hein, voilà. Le porc, pareil, hein. Les ribs, les merguez, les chipots et compagnie, hein. Vous voyez les merguez?
2: Quoi? Ben oui, les merguez, c'est du porc. Ben évidemment que c'est du... Attends, tu crois qu'on leur dit tout?
1: Eh ben, star, je te mets rien d'autre sur le bateau. Rien, rien. Rien, pardon?
2: Tu plaisantes ou quoi?
1: Dans la mer?
2: Ah non, moi vivante, je suis Noé, je te laisse pas un seul poisson dans la mer, pas un! Tu déconnes ou quoi? Quand on va à la plage à Palavas l'été, dès qu'il y a un truc qui me touche, je dis oh punaise! Pourvu que ce soit un sac plastique! Oh. Mais arrête, t'es haute, mais tu vas te mettre à pleurer!
1: Mais doudou, chérie! Mais non, mais... Attends. Je vais te dire un truc. T'as des idées sombres parce que t'arrêtes pas de regarder les connards de l'écologie, là. C'est toujours pareil. Ils nous emmerdent, les écologistes. Je te dis, mais non, mais chérie, mais ça, le réchauffement climatique et tout ça, c'est pas pour tout de suite, c'est pas pour aujourd'hui, c'est pour demain. On est large, hein. En plus de ça, t'as 16 ans, chérie. Tu devrais être la joie de vivre. T'es enceinte, hein. Franchement, c'est pas bon pour le bébé, ce que t'es en train de faire, hein, de te mettre dans cet état-là, hein. Tu sais quoi, je vais te servir une bière, hein. Fais un sourire. Regarde en plus de ça le beau tricot que maman est en train de faire pour ton bébé, hein? Je sais pas pourquoi je me fais chier, hein? Et ben parce qu'à mon avis, avec les températures qu'on a, dans 2 ans, il vivra à poil mougli.
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3: C'est bien de vieillir ensemble, non? C'est bien de vieillir ensemble. Et au bout d'un certain nombre d'années de mariage, de vie ensemble comme ça, finalement, l'amour, c'est plus qu'avec la bouche, non? se met chacun dans une pièce et on fait « Va te faire foutre !» Avant, c'est moi qui sautais de la voiture en marche, vous vous souvenez, je vais raconter. Maintenant, c'est Michel. L'autre jour, on était sur l'autoroute, comme ça, il me dit « Je peux plus te voir, je peux plus te blairer, je peux plus sortir de ta gueule, je me casse. » Je fais « Attention, c'est toi qui conduis, il voulait sauter de la voiture. » C'est moche quand même. Les... Au bout d'un certain nombre de mariages, il faut être un peu patient, on n'a plus beaucoup d'engueulades devant nous, il vaut mieux tenir le coup, non? C'est triste de divorcer comme ça, franchement. Franchement, hein? C'est comme quand on change sa vieille machine à laver le linge, vous voyez? Hein? On est habitué à son vieux truc. On connaît tous les boutons, hein? Essorage, départ, essorage, hein, la vieille machine à laver, qui sort, elle se retrouve au milieu de la cuisine. Formidable, non, franchement, c'est pas joyeux hein, de divorcer après un certain âge. J'ai vu un reportage l'autre fois sur un vieux qui divorce à 66 ans, là. Oh, c'était triste, vraiment. Hein. Tu vois, je vais la débarrasser de l'autre vieille, là, je vais me faire de l'acrobranche. Et faire du paintball avec des potes en déambulateur, ça prend 3 jours. Tiens, je vais me faire tatouer. Elle a jamais voulu, bah je vais me faire tatouer. Ouais, un gecko sur le sexe, en boule, au repos, comme ça, voilà. Ah, ça se détend quand même, hein. Tu voyages tout seul à 66 ans, comme ça. Mais les gens croient que t'es perdu, que t'as Alzheimer. Vous avez vu les vieux à l'aéroport, ils ont la tête qui tourne dans le vide, comme ça. Elle est où la porte de Nice? Elle est où la porte de Nice? Elle est où ma valise? C'est ma valise! Ah non, c'est pas ça, ma valise, ils sont 5 heures à l'avance à l'aéroport. Non, c'est pas possible, hein. J'ai même vu des seniors se remettre à la muscu, dis donc. C'est pas un peu une douleur pour les yeux, ça? La toile du chapiteau est un peu détendue, non? En même temps, bon, à cet âge-là, quand tu divorces, t'as plus trop de problèmes pour la garde des enfants. Hein? C'est surtout qui va garder le médecin traitant. Oh, avec Michel, c'est sportif, on s'ennuie pas. D'où ma forme aussi. Hein. Attention, c'est sportif, c'est PSGOM tous les soirs, attention. C'est la Coupe du Monde tous les soirs. Tiens, je vous le fais. Eh bien, nous pénétrons dans l'appartement de Chantal et Michel alors que les hostilités ont démarré depuis environ 5 minutes. Coup de tête de Chantal sur les yeux de Michel. Michel en difficulté. Jusqu'ici, le dîner avait été assez terne, beaucoup de maladresse de part et d'autre. Quand ça a démarré sur un ensemble d'injures, t'es devant la télé, pousse-toi, t'es pas transparente, toi non plus ta gueule. Hein. Michel se recule en tirant un hop. Chantal est surprise. Il balance un petit suisse. Chantal l'esquive très joliment une rotation du tronc. Yaourt de Michel. Peau de fraise de Chantal. Tabouret de Michel. Oh là là là là là là. Chantal, Chantal, une occasion en or. Michel était battu. Chantal seul face à lui le rate complètement. Oh là là là là. Ah, Chantal se tient la tête à deux mains, Michel contre-attaque. Un coup de pied dans le bide, une baffe, un crachat, on s'observe. Les deux adversaires sont derrière nous. Chantal se dégage très souplement de nos rotations. Oh là là là! Lui dans la coup de pied derrière Roubignol. Oh là là! Oh, Michel a très mal. Oh là là, il est par terre, il est assis par terre. On dirait un vieux Yoda ronchon. Quelle horreur, hein? Ah non, non, non, c'est pas possible. Il se relève très difficilement en s'appuyant sur le piano. Chantal tourne autour de lui. Mon Dieu, quel jeu de genre! Oh là là! Que c'est beau! Oh, un ciseau! Un très beau ciseau carpe de Michel qui s'est rejeté en arrière pour effectuer une strangulation marocaine. Les deux mollets autour du cou de sa femme. Mais il est blessé. Il s'est blessé. Ah, c'est lui qui s'est blessé, oui, oui. Ah, oui, oui, il s'est blessé en retombant sur les patins à roulettes de son petit-fils Georges. Qui maintenant est sorti de sa chambre et applaudit follement sa grand-mère Chantal. Eh oui, c'est la joie dans le camp de Chantal, c'est bien normal. Les voisins envahissent l'appartement. Ah là là, bravo, Michel est toujours par terre, ronchon, il fait la gueule comme d'habitude. Oh là là, que c'est beau! Très joli geste de Chantal qui va ramasser le dentier de son mari, qui était tombé dans l'écuelle du chien, et qui le rapporte elle-même en personne à son mari. Un très beau geste, comme on aimerait voir tous les dimanches. À vous les studios!
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5: Dis donc, quel beau public. Ah non. Oh, ça en fait du monde dans ma chambre. Dis donc, j'ai faim. Vous n'avez pas faim, vous?
6: Si.
5: Si, bah ici, ils nous gavent de médicaments, hein. Et puis des sous-marques, ils appellent ça des génériques. Alors le gars du labo, il dit, bah c'est quand même normal, en voyant s'approcher la fin, qu'on voit défiler le générique. Que ça me coûte ici par mois. Alors je sais pas où est-ce qu'ils remettent le pognon, mais alors certainement pas dans la bouffe ou dans le salaire du personnel. Hein, les plats qui sont cuisinés par l'autre PD. Non, je suis pas raciste. Mais il faut reconnaître que j'aime pas beaucoup les homos non plus. Alors l'autre jour, le cuistot, je lui dis, bah t'as qu'à faire un stand sur une fête foraine. Hein, force d'avoir le trou de balle en étoile, tu vas finir par nous chier des churros. Ben vous rigolez, ben c'est pas vous qui les bouffez leur truc. Bon, les 3000 euros, ben vous m'écoutez. Oui, les 3000 euros, j'aurais mieux fait de les mettre dans une thalasso, tiens. À la dernière fois que je suis allée faire une thalasso, c'était avec ma copine Lucienne. Je me rappelle, on avait fait de l'aquabike, vous savez, le vélo dans la piscine. Puis bon, comme elle galérait, je lui ai fait mettre un vélo électrique. Je lui ai dit, bah voilà le bon côté des choses, Lucienne, regarde, c'est bien d'être handicapée, si tu veux faire du char à voile, t'as que la voile à louer. Voyez. Ah oui, madame la fermière, je vais la manger, ta merde. Bon, elle a bon fond, cette petite, mais c'est la surface qui pose problème. Alors, pour la remercier de tout ce qu'elle fait pour moi, je voulais lui offrir mon foulard. Mais bon, je me suis dit, si elle met quelque chose de joli, ça ira pas avec le reste, hein. Non, je rigolais, madame l'infirmière, je rigolais, partez pas. Partez pas, je vais encore me retrouver toute seule. Elle est partie. Ah, j'aurais peut-être dû être plus gentille. Ah oui, mais il faut faire attention parce que la vie, c'est comme un boomerang, hein, tout finit par te revenir dans la gueule. C'est pour ça que les vieux, ils se baissent.
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7: Non, tu sais, il s'entend pas avec la dame du GPS. Non, tu sais ce qu'il y a, il a acheté sur Internet. Alors c'est sûr, il n'a pas payé cher, mais en attendant, l'autre lui parle que le roumain. Alors par contre, mon mari, oh là là, il peut plus s'en passer. Même pour aller chez ma belle-mère, qui y va depuis qu'il est né chez ma belle-mère, elle n'a jamais déménagé. Il a mis, oh. Il faut voir, hein. Il ne faut pas lui toucher, c'est madame GPS, mon mari Albert. Par contre, lui, les boutons, il faut voir comme il lui tripote, hein. Des fois, tu sais, ça fait un peu... Non, non, ça me fait monter la bouffaillie, chez moi. Je sens qu'il a une relation avec elle, que c'est pas normal. Attends, écoute le coup. Devant moi, elle le voit à mon mari. Je suis sûre que quand j'ai le dos tourné, ils doivent se tutoyer. Non, mais à moi, on ne la fait pas, hein. Je le vois qu'il a changé, hein, depuis qu'il est dans la voiture. Et je le dis, avant, j'avais la carte sur les genoux, tu sais. Je lui donnais les indications, on avait nos habitudes. Pendant le trajet, on divorçait au moins 3 fois. Maintenant, il me fait taire à moi pour l'écouter à elle. Et comme madame, elle a toujours quelque chose à dire, tu sais. Moi, je veux plus en placer une. Surtout pour ce qu'elle a à dire, pardon. Hein. Oh là là. Que des cagades. C'est une gourde, hein. Des fois, elles sont intéressantes. Parce que quand tu l'entends dire, à la fin de la route, tournez à droite. Attends, à gauche, il y a un sens interdit, en face, il y a le mur. Oh, 350 euros pour goûter des cagades, hein. Tu sais que j'ai mis longtemps à comprendre ce que ça voulait dire GPS, maintenant j'ai compris, hein. GPS, la gourde qui parle seule. Vous marquez, bon, je vous dis ça, mais il y en a qui doivent la voir, et dans la salle, là, GPS. Ils sont bien contents de la voir, hein. Non, c'est vrai. C'est quand même une révolution, hein. C'est quand même la première fois que les hommes ils font confiance à une femme au volant, hein. Alors, mais par contre, mon mari, moi, je trouve qu'il lui fait trop confiance. Parce que trop, c'est trop, tu vois. Voilà, ça m'énerve. Au bout d'un moment, ça m'énerve. Et alors, elle sent que ça va pas avec elle. Je la ressens pas. Elle le sent, hein. L'autre fois, elle a voulu se venger. Tu sais ce qu'elle a fait? Parce qu'elle est maligne, attention, hein. Elle a essayé de pousser mon mari à l'adultère. Oui, attends, on avait une copine dans la voiture, tu sais. Moi, par politesse, je l'avais mettre devant, à droite de mon mari. Et j'entends notre gourde qui dit à mon mari, « Prenez la première à droite !» Attends, moi, je suis sa femme, je suis derrière. Il m'est monté une de ses bouffaïs. J'ai dit, « Albert, je te préviens, si tu fais ce qu'elle te dit, moi, je te trompe avec Monsieur Bison Futé !» Et là, je le vois qu'il est sous son emprise. Je dis, elle le mène par le bout du nez. Elle a tellement habitué à contourner les zones de travaux qu'à la maison, dès qu'il voit un marteau, il change de direction. Oh, moi, j'ai compris le coup, tu sais, à la maison, pour qu'il m'écoute, tu sais. Écoute le coup. Après le repas, tu sais, je fais celle qui n'est pas là, puis j'y fais la voix veloutée de Madame GPS, tu sais.
6: Faites demi-tour. Au prochain point d'eau, vous êtes arrivé. Faites la vaisselle.
7: La première fois, ça n'a pas marché. J'ai dû lui donner les mauvaises indications. Je l'ai retrouvé avec le plat de lasagne aux toilettes.
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8: Avec mon père, on était très copains. Ah oui, ça là-dessus, oui. Très amis même. Vraiment une très belle amitié. Quand on nous voyait bricoler tous les deux, jamais on aurait dit un père et sa fille. Jamais. Deux potes, deux poteaux. Voilà. Salut Antoine, tu vas bien, hein? Moi, ça va aussi. Ça boum, tout doux, tout doux, tout doux. Hop, hop, hop. Il m'a tout appris, hein. Ah oui, oui, menuiserie, électricité, plomberie. Je sais tout faire dans une maison. Faut savoir quand même que quand on entrait dans un restaurant, tous les cinq, ma mère et mes deux sœurs, ben, allaient vers la table et mon père, hop, me prenait toujours à part et il m'emmenait vers un mur pour faire des révisions de bricolage. C'était cette violence, pas une fois ça ratait, hein, on y allait. C'est quoi ça, mémé? Oh, papa, écoute, je sais pas. Ben, ça, c'est du calibel pour l'isolation, là, ouais. Ouais, puis je vais dire un truc, ils ont mis du 4, ils auraient mieux fait de mettre du 2, d'ailleurs. Hein. Enfin, bon. Allez, on va manger. Deux secondes. Il y a un défaut. C'est quoi, mémé? Oh, écoute, je sais pas, fais-moi. Oh, lui, là, mais ils ont mal fraisé, là. Dis donc, c'est fraisé. Elle a dégueulasse, c'est dégueulasse, ça, ce boulot. Pff, t'as raison. Bon, allez, maintenant, on y va, parce que j'ai des crottasses, moi, hein, on y va. Qu'est-ce qu'il aurait fallu faire, la mémé? Oh, bah là, c'est-à-dire qu'à l'époque, ils avaient pas, mais à l'époque, il aurait fallu mettre une du BA13 montée sur ossature métallique, avec une bande de joint plombée en bas, tu vois. Comme ça, ça aurait bien soutenu le. Parce que les bricoleurs, ils parlent toujours comme ça, ils sont comme ça toujours, hein. Non, c'est vrai, ils ont dû bouffer de la sûre, ils sont comme ça. Les petits bouts d'acier, on sait pas détruire, ils sont comme ça, ils sont comme ça. Parce que dans la vie normale, pas du tout, hein. Ah, ou si je fais le mari, là, par exemple. Ma chérie, dimanche, oui, je sais, on va manger chez ta mère. Eh ben, si tu veux, on ira faire du vélo après. Mais avant de dîner, j'aimerais bien aller un petit peu dans mon garage pour bricoler. Un autre truc de bricoleur. Toujours ils font, toujours les pattes arrière écartées. Tac, ils regardent en l'air et là ils disent, oh les cons. Comme s'ils voyaient des cons au plafond. Enfin bon, en tout cas, c'est sûr qu'une fille qui peut vous couler du béton dans la minute, et aussi bien d'ailleurs vous changer un moteur de 4L, hein. Ah oui, la mécanique, je touchais ma bille, hein, je peux vous dire. Tout ça avec 1 cm de cheveux sur le caillou. Pour se sentir femme, il fallait que je m'accroche. Hein. C'est-à-dire que je sentais que j'avais une féminité, mais alors... Impossible de mettre la main dessus.
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9: 1988, quelle année. Je découvre mon homosexualité, j'ai mes règles pour la première fois, je rentre au collège et surtout, je rencontre celle qui a changé ma vie, Dounia. Oh, Dubernet, viens là. Oh, Dubernet, viens ici, je te dis, vas-y, viens ici. Vas-y, on s'en fout du cours de géographie, tu sais où t'habites, non? Viens là! Vas-y, dis-moi. Vas-y, dis-moi. Pourquoi tu marches comme un pingouin? Coucou, Dounia, non, c'est rien, t'inquiète. C'est parce que j'ai mes coquelicots. Mes anglais. Mes ours. Mes ragnagna. Ouais, tes règles, quoi! Chut, oui, mais t'inquiète, hein. J'ai mis une serviette. Nana mini pocket. Les plus fines. 23 cm d'épaisseur sur 40 cm de large. Ah ben, on était en 88, hein. Vas-y, enlève ton boudin anti-courant d'air, la vérité. Et mets un tampon. Heureusement, au collège, il y avait Dounia. Ah, je l'adorais. Je sais pas comment elle faisait, mais elle parlait de tout sans complexe. Même qu'on aurait bien aimé qu'elle en ait un petit peu des complexes de temps en temps. Vas-y, ils sont sérieux à la cantine. Sérieux. Salade de lentilles, cassoulet, clafoutis à la châtaigne. Vas-y, c'est Butagaz qui fait les menus ou quoi? Je te jure, j'ai cramé mon string, il a fondu le cul-truc, quoi. Dounia, quoi. Je l'adorais. Ah, elle était vachement en avance sur son âge. Ouais. Elle avait déjà accouché, pris la pilule, avorté, mis des tampons. Je sais plus dans quel ordre. Mais elle était vachement en avance sur la sexualité. En revanche, elle était vachement en retard sur la scolarité. Ah bah, 17 ans, 5e, elle aurait pu être prof de 6e. Bref, Dounia, elle savait que j'étais lesbienne, mais ça n'a jamais été un sujet. Jamais. Non, elle a juste été déçue d'apprendre que j'avais jamais été amoureuse d'elle, quoi. Ah oui, parce que ça, il faut savoir. C'est pas parce que t'es lesbienne que t'as automatiquement envie de te taper toutes les nanas. Hein. Ah bah non. On n'est pas des mecs, quoi. Merci. Bref, merci. Avec Dounia, on avait créé notre gang de meufs à Marseille. Et on était soudés, hein. On était comme ça. Parce qu'on était dans la même galère. On était des filles. Et on était moches. Qu'est-ce qu'on était moches ! On s'appelait les United Colors of Laideron. C'est simple, un jour on marchait tranquille dans la rue comme ça. On a croisé un groupe de meufs encore plus moches que nous. Vas-y, viens, viens, viens, regarde. On a commencé à les insulter. Vas-y, viens, viens, viens. Jusqu'à ce qu'on se rende compte que c'était notre reflet dans une vitrine. On n'en a plus jamais parlé, jamais. Bref, c'est Dounia qui m'a appris à mettre des tampons. Ok les meufs, alors comment mettre un tampon ? Bah c'est simple, déjà faut un tampon, puis faut une chatte. Aïe, aïe, aïe, pardon Dounia, pardon, excuse-moi. Non, pardon, perso, je peux pas appeler mon sexe une chatte. Bah parce qu'une chatte, ça perd ses poils, ça sent la litière, ça a la toxoplasmose... T'as joué avec des capsules de bouteilles. Perso, je me reconnais pas du tout, hein. En plus, je suis allergique. Oh non, je peux pas appeler mon sexe comme ça. C'est la meilleure façon de lui vouer une véritable aversion. Comment t'es relou. Je te jure que de toutes, t'es la plus relou. La moule, tu préfères? Non. Non. Pas les crustacés non plus, j'aime pas ça. Tu mets le seum. C'est quoi, tu mets le seum? Tu vois le seum comme ça, tu le prends, tu me le mets, tu m'as semé. La figue? Non. Ça me fait penser aux biscuits. J'aime pas les figolus. Je mangerais bien un figolu. Tu veux me bouffer la chatte ? Vas-y, tu m'as saoulé, je me casse. Non, reviens, Dounia, reviens. Je sais. Et si je lui donnais un nom de ville à mon sexe ? Non, parce que si on réfléchit, c'est comme une zone géographique située au centre de moi-même, hein ? Et le centre de la France, c'est Montluçon, je crois. Montluçon. Qu'est-ce que... Montluçon. Vas-y, tu sais quoi, ça c'est pas Ménichon, ça. Non, là je te présente Mulhouse et Nantes. Hein? Tu l'appelles comme tu veux, je m'en fous, c'est bon, je peux y aller. Montluçon. Bon alors, mettre un tampon dans la vie d'une meuf, c'est pas une étape facile, hein. Ça peut être dangereux aussi, hein. Non mais c'est vrai, franchement, ils auraient pu rajouter un peu plus de longueur de fil, non? Clairement, ça a été inventé par un cum, le cutru, non? Je sais pas, on a tout eu peur que le fil soit trop court la première fois, ou c'est que moi. Mais je sais pas, ils auraient pu rajouter une petite molette, comme sur le fil des cerfs-volants, avec un enrouleur automatique, comme ça tu fais clic, les trucs zzzz, t'étais pas comme ça, on fait, allez où les trucs d'agilis. Bref, soi-disant, avec un tampon, tu peux faire du vélo, tu peux faire du cheval, tu peux faire du deltaplane. C'est vrai? T'as cru que c'était un billet pour Center Park? C'est de la pub! Ils te font croire que tu vas faire des trucs de ouf, alors si déjà t'arrives à marcher avec, c'est bien! J'ai appris plein de trucs grâce à Dounia, plein. Non, parce qu'elle a pas l'air comme ça. Mais elle était gentille, elle avait un cœur énorme. C'est même elle qui m'a appris à embrasser pour la première fois. Ouais, et c'était pas gagné, hein. Ok les meufs, c'est bon, on arrête l'échauffement. Ça va, vous êtes bien chaudes là. Ça va, stop, arrêtez, stop, stop, j'ai dit. Mais j'ai dit, stop, et ben voilà. Donc aujourd'hui, pour le baiser, on va changer de stratégie. Parce qu'on a eu beaucoup de pertes. J'avais dit, on s'entraîne pas avec des objets. Fatou, elle a essayé avec un ventilo, résultat, elle est aux urgences. Sa langue, c'est un carpaccio. Quand elle respire, elle fait de la musique. Ouais, c'est joli, mais c'est pas pratique pour parler. C'est joli, tss. Donc je vais montrer sur Karine si présente comment pratiquer un vrai baiser romantique comme dans Roméo et Juliette. Ou Pif et Hercule, ouais. Ou Tintin et Milou, ça dépend de tes fantasmes. C'est bon, je peux y aller? Oh, oh Dounia. Dounia, je t'aime, Dounia. C'est vrai? La vérité, je crois que moi aussi. Non mais Dounia, je déconne! Mais non! Non, on fait semblant! Ouais, moi pareil, on fait semblant. Vas-y, bouge. Faut que je sorte avec un gadjo tout de suite, moi. Toi, le bouffon, viens là que je te bouillave.
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2: Oh, moi, je n'ai plus jamais ni à plier la poussette ni à aller au parc. J'ai trouvé la solution ultime. Je ne suis pas débarrassée de l'enfant, non, pas du tout. Oh non, au contraire, j'ai pris une nounou. Oh, une nounou, c'est génial, ça change la vie, c'est extraordinaire. Ah bah, une nounou, c'est comme une maman sans les inconvénients, c'est... Enfin, s'il y a un inconvénient quand même, il faut le dire, c'est que c'est toujours un petit peu angoissant de confier ton bébé à quelqu'un que tu connais pas, surtout au début. Enfin, pour les parents, c'est difficile, quoi. Ça peut être inquiétant, angoissant. Moi, j'ai eu très peur les premiers temps, mais moi, c'est aussi peut-être parce que ma nounou, elle est gothique. Bon. Mais bon, là, ça va, maintenant, je la connais bien, donc j'ai plus d'inquiétude, là, j'ai confiance. Non, c'est juste qu'il y a des soirs, c'est vrai que je peux pas m'empêcher de me demander, quand même, qu'est-ce qu'elle lui chante comme berceuse pour s'endormir? Dans sa maison, un grand cercueil regardé par la meurtrière. Un lapin amputé venir à lui.
10: et frapper à lui. Serre, serre, ouvre-moi les veines. Ou le chasseur me tuera. Pan, bonne nuit, hop là.
9: Ah bah c'est la version gothique, hein.
2: Tant pis, je me dis comme ça, au moins ma fille, elle saura ce qui se passe dans la vraie vie. Et puis voilà, hein, qu'est-ce que tu veux que je te dise? Ah bah dans la vraie vie, les chasseurs, tu les as pas, hein, voilà. Et qu'on fasse pas croire n'importe quoi aux enfants.
9: D'ailleurs, il paraît qu'il faut pas chercher à leur faire croire n'importe quoi, et qu'il faut surtout pas chercher à les épargner de la cruauté de la vie. Et d'ailleurs, c'est le rôle des contes et des contines de leur apprendre ça, la peur, le mal. Et c'est vrai, quand tu lis les contes traditionnels, tu frissonnes, c'est des films d'horreur à chaque fois. Hein. Ah bah le petit pousset, par exemple, que j'ai ici... Tu peux toujours le lire avec le sourire, ça reste sordide. Hein.
10: Le petit pousset. Il était une fois un bûcheron et une bûcheronne bien pauvres. Pourquoi pas ? Qui avaient 7 enfants, tous garçons. Oh. Consanguinité, bien sûr. Sur fond de misère sociale. Le plus jeune était resté si petit qu'on l'appelait le petit pousset.
2: Voilà, c'est un handicapé, tout le monde s'en fout.
10: Le contexte est parfait. Une année, oh, la misère devint très grande et le pain manqua. Oh, crise, famine. Ouvrez les guillemets, les parents. Nous ne pouvons plus nourrir nos enfants. Demain, nous irons les perdre dans la forêt. Pour ne pas les voir mourir sous nos yeux. Chouette idée.
2: C'est vrai qu'on n'y pense pas assez pour un dimanche en famille, c'est délicieux.
10: Petit pousset avait tout entendu.
2: 15 ans de psychanalyse, parfait.
10: Le lendemain, lorsqu'il comprit qu'ils étaient abandonnés, les frères du petit pousset se mirent à pleurer.
2: Oui, bah, je pense qu'ils peuvent, en effet, c'est un minimum.
10: Pendant ce temps, chez le couple de bûcherons, « Hélas, mes pauvres enfants, où sont mes pauvres enfants ?» disait leur mère en sanglotant.
2: Ben « Là où tu les as laissés, connasse ?»«
10: L'autre est où ?» disait Mimou, « C'est fou !»«
2: Fallait y penser avant, hein ?»
10: Pardon. Heureusement, vous connaissez la suite, Petit Pousset retrouva facilement le chemin de la maison grâce au petit caillou qu'il avait semé le long de la route. Handicapé, mais pas con, le gosse. Lueur d'espoir. Mais, ah oui. Mais arrivés à la porte de leurs parents, les 7 frères n'osaient rentrer.
2: Oh, tu m'étonnes, évidemment. T'imagines l'accueil ? Le père ?
10: Oh, putain.
2: Simone, ils ont retrouvé les petits. Viens voir. Ah bah, je te le dis, je les vois là, tous là. Ah bah, je sais pas comment. Est-ce qu'ils avaient un tom-tom sur l'iPhone ou je ne sais quoi ? N'empêche qu'ils sont là, je te le dis. Il en manque pas un, 2, 4, 6. Il y a même le petit con derrière avec ses caillasses, regarde. Bon, bah, plan B, il va chercher la hache.
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11: Moi, je suis Fatiha Zoumeta. Je suis votre nouveau scotch. Ah, je suis scotch de gymnastique, aérobique, physique et mental. Hein. Non, ma chérie, pas le fromage, le mental. Mais le petit Krumsky, là. Je viens vous présenter aujourd'hui mon DVD de remise en forme qui s'appelle la méthode Zoumeta, la gymnastique pour la femme domestique. Hein? Comment t'appelles jolie madame avec les lunettes et le joli foulard ici? Autour du cou, hein? Véronique, c'est joli ça, Véronique. Véronique, ça ne m'arrange pas. Véronique, ça ne te dérange pas. Pour les besoins du DVD, on va t'appeler Yasmine. Parce que c'est vrai, Yasmine, dans ta vie de femme domestique moderne et dynamique, tu n'as pas toujours le temps de t'occuper de ta condition physique. De ta condition de femme non plus. Mskina, entre le mari, les enfants, la préparation des repas, tu n'as pas le temps d'aller au club du gym. Ni au club de John. Yasmine, surtout que dès que tu passes la porte de la maison, ton monsieur, il n'est pas toujours d'accord. Hein? Ah, mais heureusement, avec la méthode Zoumeta, tu vas pouvoir te traîner à domicile. Alors, pour faire un bon traînement, toujours, qu'est-ce qu'il faut faire? Tu te chauffes. Hein? Non, pas chauffe avec les yeux. Tu fais le chauffement. D'accord? Alors, pour faire un bon chauffement, tu mets les bras à la radicale du corps. Hein? Voilà, pile au niveau du couvercle de la couscoussière. Une fois qu'on a les bras bien en place, c'est parti pour le chauffement. Yalla avec moi! 1, 2, très fort. 1, 2, si bien, sans oublier de spirer. Yalla, inspire. Et expire. Elle se fout de ma gueule, vas-y, rigole. Voilà, rigole, rigole. Mais si tu spires pas, tu t'ouffes. Maintenant qu'on est bien chauffé, on va pouvoir commencer le premier exercice. Mara, attention, je me dois de vous préciser que le secret de la méthode Zoumeta, c'est c'est de proposer des exercices qui sont dans l'adéquation avec le quotidien de la femme domestique. Parce que c'est vrai, Yasmine, depuis que tu es petite, ta mère, elle t'a fait le lavage du cerveau pour que tu fais le lavage de la lessive. Alors, pour commencer le premier exercice, tu te munis de quelques chemises de monsieur. Voilà, tu prends les chemises comme ça. Oh, ça sent mauvais, il a beaucoup travaillé. Tu mets la lessive et c'est parti. Yalla, avec moi. 1, 2, 3, 4, 5, 6, 7, 8. Sans oublier de spirer. Yalla, on spire. Et on expire. Voilà, Yasmine, tu vas faire comme ça une série de 10 chemises tous les jours. Maintenant que les chemises sont propres, nous allons pouvoir passer ensemble au deuxième exercice dans lequel je vous propose d'assouplir le bassin méditerranéen. Alors, pour cela, tu te munis de ton fer du passé. C'est-à-dire, moi, je donne tout au pressing. C'est ça, l'avenir. Hein? Alors, moi, je te préviens direct. Pour le repassage, je suis ni pull, ni chemise. Avec la méthode Zumeta, tu accompagnes ton fer du passé, voilà, par un léger balancement du bassin méditerranéen, sans oublier de spirer. Voilà, on spire. Excusez-moi, le foulard, il glisse un petit peu. Je le remets à sa place, je m'émancipe un petit peu. Voilà, attention, je vous préviens direct, le voile, c'est comme la mini-jupe, hein. Si on voit tes poils, c'est que c'est trop court. Tu vas gagner en souplesse, en efficacité, et c'est monsieur qui va être content. Mais attention, je vous préviens, la méthode Zumeta va vous permettre de garder la ligne, mais il faut avoir l'hygiène de vie. Je sais, t'as déjà la chienne de vie. Mais tous ces efforts, ils doivent être accompagnés d'une alimentation équilibrée. Vous êtes bilingue, ça fait plaisir. Équilibrer l'alimentation avec des fruits et des légumes à volonté. D'ailleurs, une précision pour ma copine qu'elle aime beaucoup le fromage ici. Alors, ma chérie, tu connais les macrodes? Tout le monde y connaît le macrode, le petit gâteau oriental. Macrode, il est entré dans le dictionnaire cette année. Hein? Eh ben, va vérifier, ça a foutu du l'huile partout. Alors, pour ceux qui ne connaissent pas le macrode, il est rond, comme ça, avec la semoule, le miel, ma tarte, c'est bon. Hein? Mais c'est pas des fruits, c'est pas volonté. Je te guette. Voilà, c'était la méthode Zumeta, j'espère que ça vous a plu. Le DVD est en vente à la caisse. Si vous suivez mes conseils, vous allez pouvoir vous sculpter, vous aussi, un corps de narguilé. Des questions? Pardon, oui? Est-ce que moi, je pratique la méthode Zumeta? Ah, voilà, merci de poser la question. La méthode Zumeta, moi, bien sûr. Et j'y ai pas besoin. Ah, vous voulez mon secret à moi pour garder la ligne? Oui, Zumeta, s'il te plaît, s'il te plaît. Calmez-vous! À vous, j'ai pu le dire. Mon secret pour garder la ligne. Je suis divorcée et je prends la pilule. C'est ça l'avenir.
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12: Je suis comorienne, maoraise malgache. C'est des îles dans l'océan Indien. Ce qui explique mon teint aussi. Parce que j'ai une collègue qui m'a dit t'es chocolat, café, caramel. Est-ce que moi je dis t'es blanc papier cul, papier toilette? J'ai une grande famille, surtout beaucoup de tantes. Et j'ai une tante qui aime beaucoup me parler de mariage, beaucoup, beaucoup. Vous voyez, c'est le genre de personne qui veut que t'aies la même vie qu'elle. C'est-à-dire un mari, une enfant, une maison, la même vie en tout pareil. Et quand tu dragues son mari pour avoir la même vie, elle est pas contente. En plus, je trouve que se mettre en couple, il y a beaucoup trop d'étapes, quoi. Tellement d'étapes, je pense que je vais mettre en place 50 ans. Hein. Parce qu'à 50 ans, il n'y a plus trop d'étapes, quoi. Il n'y a plus trop « je rencontre tes parents, tu rencontres mes parents ». Plus trop. Et apprendre à se connaître, en plus, c'est long. Hein. Et ce serait bien qu'on arrête de dire que le plus important, c'est pas la beauté extérieure, mais la beauté intérieure. Il y a un gars, il est venu me parler. Très sympa, hein. Vraiment, tu sens qu'à l'intérieur, très très sympa. Hein. Par contre, à l'extérieur, il avait un bracelet électronique. Et de lui-même, il me dit, je vais me la faire enlever aujourd'hui. Ça veut dire, le gars, il est venu me parler alors qu'il doit aller au tribunal. Il a confiance en lui. Hein. À un tel point qu'il s'est dit, bah là, en fait, il me reste 10 minutes. Qu'est-ce que je peux faire? Il m'a repéré et il s'est dit, en 2 minutes, c'est faisable. Il m'a pas bien regardé. Hein. Je me vois bien dire au procureur que j'ai 14 ans. il va garder son bracelet. Encore là, ça va, hein, j'ai pas mis mon sac à dos. Quand je le mets, t'as envie de m'accompagner au parc, vraiment. En fait, moi, j'ai la flemme de me mettre en couple parce que là, je sais pas si ça se voit, mais j'ai un petit côté asocial. Et en fait, c'est malgré moi. Hein. Quand je discute avec une personne, ça prend beaucoup de mon énergie. J'ai envie de rentrer chez moi. Et tu sais, quand t'es en couple, tu vas faire ça. Dire, excuse-moi, là, ça fait 3 minutes, faut que je rentre chez moi. Tu peux pas. Mais j'aime bien les mariages quand même, tu sais, j'aime bien les trucs d'amour, etc. Ça m'intéresse. Je suis assez curieuse. D'ailleurs, moi, comme je vous dis, je viens des Comores. Et nous, on est vraiment connus pour célébrer de très, très grands mariages. À un tel point qu'un jour, on m'invite à une cérémonie. Et je vois qu'on offre dans la mallette 20 000 euros de dot à la mariée. Et je sais ce qu'était 20 000 euros parce que c'était écrit sur la mallette. Tout est dans la feuille. Et du coup, pour rigoler comme ça, je dis à mon père « Hey, tu penses que moi, je peux demander combien ?» Il me dit « 1 000 ». Je dis « 1 000, c'est pas beaucoup ?» Il me fait « Si, si, si. » Ça veut dire que si tu négocies avec mon père, il va commencer par 1 000, après, il va descendre, tu vas lui passer 50, et il va te rendre 10, normal. Je vais sur Google pour voir combien ça vaut une vache. Une vache, c'est 1 005. Je suis en dessous.
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13: Ah non, mais c'est formidable d'être enceinte. Je crois que j'ai jamais été aussi épanouie de ma vie. C'est tellement beau de sentir la vie qui s'éveille en... Non, mais le plus dur quand on est enceinte, c'est toutes les réflexions intelligentes qu'on entend toute la journée. Oh là là, mais qu'est-ce que t'as grossi ? Ouais, c'est normal quand on est enceinte, mais alors là... Oh, ça fait carrément grosse vache. Hein, quand je pense à toutes ces années que t'as passé pour rien au club de gym, quand je vois tous ces bourrelets qui s'en iront jamais, toutes mes condoléances. Ben, qu'est-ce que ce sera ? Un tétard ou une grenouille ? Ah, oh, ben ça, c'est un petit garçon. Non, je suis pas gynécologue, je suis boulangère, mais comme on dit, ventre pointu, sexe fendu, ventre tourant, sexe bâton. J'espère que vous souffrirez moins que moi à l'accouchement. Hein. 18 heures à hurler sous les bombardements. Bon, j'allais faire une péridurale. C'est bien quand ça marche. Alors là, je veux dire, tu dois complètement profiter de l'instant présent. Je sais pas si tu réalises, mais c'est tes derniers moments d'insouciance, de légèreté, de bonheur avant au moins 30 ans. Il va être quoi comme signe ? Scorpion ? Et toi, t'es balance ? C'est ce que je te disais, profite.
14: Mais non, mais tu n'as pas tout goûté, hein ?
13: Mais non, tu n'as pas tout goûté, hein ? Mais tu n'as plus besoin d'être mince maintenant, dorénavant, tu n'es plus une femme, tu es une maman.
9: Vous l'avez dit au patron ? Non, pas encore. Vaut mieux éviter, il déteste les pondeuses. Hein. Bah, s'il demande que vous avez, vous direz que vous faites de l'aérophagie. Et votre mari, ça va, il est content ?
13: Oui.
9: C'est ce qu'il dit toujours au début. Et au niveau, oui, ça bloque pas trop ? Oui, un peu. Hein. Il veut assister à l'accouchement ? Alors ça, ça va anéantir définitivement votre vie sexuelle. Non, je sais pas si vous avez remarqué, mais il y a toutes sortes de femmes enceintes. Il y a les femmes enceintes sportives. Moi, je continue à faire mes 2 heures de jogging par jour. Je pars du principe, plus je suis en forme, plus mon morpion sera en forme. Vous imaginez le gosse à l'intérieur, le tremblement de terre. Il y a les femmes enceintes carriéristes. Quand Marc m'a proposé d'avoir un bébé après 2 ans des communes, j'ai dit, Marc, est-ce que tu crois pas que c'est encore un peu prématuré ? J'ai dit, d'accord, mais on le fabrique en octobre, comme ça il est en juillet, je reprends le boulot en août. Non, mais attention, je suis ravie. Hein. Tout ce que j'espère, c'est qu'il soit beau, éveillé, équilibré et intelligent comme moi. I hope you will be equilibrated like your mother. Bon, attention, il fera ce qu'il voudra. Hein. Il sera avocat, ministre, homme d'affaires, star. C'est lui qui choisira. Puis il y a les femmes enceintes sexy. Moi, je jeûne et je mange uniquement pour le bébé. Comme ça, il m'aspire ma cellulite de l'intérieur. Non, mais je regrette, c'est beaucoup moins cher qu'une liposuction.
13: Vous imaginez le gosse à l'intérieur réduit à bouffer de la cellulite? Et surtout, il y a les femmes enceintes très détendues. Allô, docteur? Oui, je vous appelle parce que j'ai une fille dans le guide, comment avoir une grossesse heureuse? Et j'ai lu que normalement, au quatrième mois, on avait des nausées, des varices et des évanouissements. J'ai rien de tout ça. Vous êtes sûr que c'est normal? Oui, je sais qu'il est 3h du matin. Merci. À tout à l'heure.
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16: Alors, je vois déjà des petits regards interrogatifs. Alors, je vais vous le dire. Oui, je suis une fille. Voilà, c'est ça. Il y a des femmes, on les regarde pas dans les yeux parce qu'elles ont des gros seins. Moi, on me regarde pas dans les yeux parce qu'on pense que je suis de dos. J'ai conscience de cette image que je dégage. La vie me le rappelle tous les jours. La dernière fois, un mec m'interpelle dans la rue pour me dire « Eh, vas-y, cours, pédale !» Cours, pédale ? J'ai dit « Va falloir choisir, hein, mon pote, je vais pas pouvoir faire les deux en même temps. Hein. » Il a pas compris. En même temps, faut pas essayer de faire de l'esprit avec ces gens-là. Tu vois, lui, par exemple, ses parents, avant de se marier, ils avaient déjà le même nom de famille. Tu sens que c'est pas les caddies les mieux roulants du magasin, quoi, tu vois. Non, j'ai conscience de cette image vraiment, et elle me convient très bien. Souvent, les gens me disent « Mais Charlotte, t'aimerais pas changer de sexe ?» Tu sais, les gens te proposent ça comme s'ils te proposaient un petit café gourmand, quoi. T'es sûr, tu veux pas une bite ? Non, non, non, j'essaye d'arrêter, là, vraiment. C'est... Bon, de toute façon, moi, on m'a toujours dit que j'étais un garçon manqué. Même si j'ai jamais vraiment compris cette expression « garçon manqué ». Pour moi, un garçon manqué, c'est forcément une fille réussie, non ? Peut pas être manqué des deux côtés, les boules. C'est ma mère qui disait ça. Elle me disait aussi, tu sais, Charlotte, la société, elle est comme ça. Il faut que tu t'adaptes, que tu fasses un effort, que tu rentres dans les moules. Au final, c'est ce que je fais. Parfois, ma mère me disait, mais range ta chambre, merde. Mais bon, ça n'a rien à voir. En fait, moi, je suis un petit peu les deux dans ma tête. Je suis un peu un homme et un peu une femme. Et comme les hommes et les femmes ne fonctionnent pas du tout de la même manière, dans ma tête, c'est un conflit permanent. En soirée, par exemple. Les soirées, mec, bon, bah, j'aime bien. On est là, posé, entre couilles. Petite soirée, bière, pizza devant un match de foot, j'aime bien. Même si entre nous, j'ai toujours préféré regarder le football féminin. Ouais, je trouve que ça joue plus, il y a plus de buts, moins de chichi. N'empêche, au foot, c'est quand même un des seuls endroits où, pour une fois, les femmes simulent moins que les hommes. C'est vrai. Ils sont fragiles, les mecs, au foot. Ils sont de plus en plus fragiles. Regarde Ronaldo, avec ses petits cheveux bien gominés, là, et son petit diams. Est-ce que vous avez vu Ronaldo quand il va tirer un coup franc? Il se met comme ça, il écarte bien les jambes, il remonte son short, il tend ses jambes pour qu'on voit bien ce muscle là au-dessus du genou qui n'existe pas du tout sur mon corps, hein, ne le cherchez pas. Vraiment. Et il fait comme ça, il se balance de droite à gauche. Pourquoi il fait ça? Moi je pense qu'il décolle les œufs de la poêle. C'est la seule raison possible, vraiment. Neymar aussi, il est fragile. Neymar il est toujours par terre. Le gars, à 30 ans, il a bouffé plus de gazon que moi. Pas normal. Bon, les soirées filles, c'est encore pire. Je suis dans rendez-vous en terre inconnue. C'est quoi les filles, ces soirées pyjama, là? Enfin, on est plutôt sur du pyjama pilou-pilou en forme d'animaux. Rassurez-moi, on va s'amuser ou on est aux eaux de Thoiry, là? La dernière fois, je me suis retrouvée coincée entre un panda et Pikachu qui voulait me faire une manucure. Parce que je cite, s'il te plaît Charlotte, est-ce qu'on peut te faire les ongles? Je suis sûre que ça va trop bien t'aller, s'il te plaît. Alors, ça, tu vois, Charlotte, c'est du vernis. Vernis. Dis-le, Charlotte. Vernis. Oui, trop forte. Vous savez ce qu'on va faire, les filles? On va la maquiller, on va la coiffer, on va lui mettre une robe et des talons, ça va être génial, meilleure soirée de notre vie. En fait, pour elle, je suis un challenge. Et c'est aussi dans ces soirées que t'entends leurs pires histoires de fesses. Et je peux te dire que quand t'as une licorne qui vient te voir et qui te raconte que son mec est pas contre un petit doigt dans la boîte à Benko, bah tu sens qu'il est temps de se resservir un petit coup quand même, quoi. 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
17: Si l'homme de ma vie est dans cette salle, il faut que je vous parle de mes qualités et de mes défauts. Alors, mes qualités. Mes qualités. C'est à moi venir. Hein. Bon alors, mes défauts. Mon plus gros défaut, hein, c'est mon chien. Oh, c'est pas un gros défaut, c'est un Yorkshire Toy. Il fait 1,2 kg. Il est tellement petit que quand je l'ai sur mes genoux, on croit que c'est mes poils pubiens. Sauf qu'il est gris. Ouais, je sais, ça vieillit. Je vais le teindre en blond. Un chien, c'est pratique pour se défendre, mais j'ai vu trop petit. En cas d'attaque, ma seule chance pour m'en sortir, c'est de dire « Fais gaffe à mon chien, hein. Il est lyophilisé. Je le trempe dans la flotte et ça devient un molosse. » Mais attention, un chien petit comme ça, ça peut faire très mal, hein, dans l'œil. Cet hiver, j'ai des amis qui l'ont pris pour un manchon, mais après, t'as les mains qui puent. Je vais lui couper les poils. Je sais jamais de quel côté le nourrir. Mes qualités. Vous avez remarqué que c'est souvent pour leurs défauts qu'on aime les gens, hein? C'est ce qu'on appelle le charme. Eh ben, disons que moi, je n'en manque pas. Non, j'ai quand même quelque chose de bien. C'est ma copine, Laurence. Ah, vous l'adoreriez. On se ressemble, sauf qu'elle, elle est belle. Mais elle a 10 cm de jambes en plus. Quand elle me prête un pantacourt, ça me fait un pantalon. Elle a un physique pas conventionnel. Elle a une tête pleine de cheveux avec une grosse bouche et des seins assortis. Et l'air très mystérieux. Ça a beaucoup d'impact sur les hommes, l'air très mystérieux. Avec Laurence, les mecs, ça valse. Oh, j'aimerais être comme elle, mais je m'attache. J'ai le cul reconnaissant. Laurence, elle a un copain. Mais son copain, il a un problème. Il a une fissure au corps caverneux. Du coup, il n'y a plus de pression dans les tissus spongieux. Alors pour le Tagada, il prend du Viagra. À cause de la couleur des cachets au début. Mais il prenait ça comme des Smarties. Il vivait en pleine rectitude. On l'a retrouvé une nuit dans le jardin en train de planter des bulbes de tulipes. Sans les mains. Ah, le jardin est magnifique. Ça fait 3 ans qu'elle est avec Georges André. 3 ans, ça vous paraît court? Eh ben, ça fait quand même 21 ans pour un chien. L'alchimie avec l'homme, c'est 21 mois. Laurence, elle a une théorie. L'amour, c'est 18 mois de fête, 2 mois de prise de tête, 1 mois pour s'en remettre et refaire place nette. 21 mois. Si c'est plus, c'est qu'il y a un intérêt immobilier. On peut pas aimer le même homme toute sa vie. Ça vous viendrait pas à l'idée de manger du porc tous les soirs?
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7: Alors ma mère, elle est conte, ça fait 2, hein. À mon avis, c'est même sûr, on lui en a jamais raconté, mais rien, pas un seul. Zéro. Ma mère. Allez, mémé, ferme tes yeux, hein. Alors, c'est l'histoire du petit chaperon rouge qui va voir sa grand-mère qui est malade. Elle va lui apporter à manger, hein. Oh, bon, non, elle est pas très malade, bien sûr. Enfin, bien sûr que non, elle va pas mourir. Enfin, elle va pas mourir, si. Elle va mourir à la fin parce que le loup va la bouffer. Mais j'ai rien dit. Non, elle va être sauvée. Par qui? Je sais pas, par les 101 dalmatiens. Allez, hop, toi. Mais ils viendront qu'à 2 parce que sinon ça fait trop de bazar. Alors, je sais pas. Attends, faut pas me couper parce qu'après je me perds vite, moi. Qu'est-ce qu'elle lui apporte à manger? Mais je sais pas, ces trucs-là, moi, elle lui apporte. Eh ben, elle lui apporte comme quand, à la fin. Allez, une bonne pizza. Une bonne pizza à 4 fromages. Ça, c'est bon, hein. Ah, ça, tu les aimes, celle-là. Hein, avec des cornichons, si tu veux, oui. Hein, et du ketchup, d'accord. Et de la mayonnaise. Faut arrêter, je vais vomir, hein. Où elle habite, la grand-mère? Alors, elle fait chier tout le monde, la vieille, elle habite à l'autre bout de la forêt. Voilà. Ah ouais, écoute, tu me demandes, je te réponds, oui, mais je dis plus de gros mots, mais faut plus que tu me coupes. Bon, ferme tes yeux. Allez, alors, le petit chaperon rouge, voilà, arrive derrière la cabane de sa mamie, et elle entend une voix qui lui dit, tire sur la chevillette, et la bobinette chira. Hein? Quel verbe? Ben, chère, c'est le verbe chier. Vrai? Chérer, c'est le verbe chérer. Je chère, tu chères, tu me chères, chérer. Voilà. Alors la petite, eh ben, comme elle est gentille, elle obéit. Elle tire sur la chevillette pour que la bobinette chie. Et alors, la vieille derrière, elle, ah oui, la mémé, si tu veux, la mamie, enfin c'est pareil. Hein. Bon, elle s'impatiente, mais dis donc, elle a l'écrou, hein. Enfin, elle a l'écrou. Ce qu'il en reste, elle a les chicots, hein, bon. Au minimum, elle a les gencives, en tout cas. Bon. Alors, elle dit, oui, alors, c'est quand qu'on graille? Oh! Ouais, j'en ai marre, ça vient, cette bouche qui vaille! Alors, ouais, ça commence à bien. Ouais, tu dors pas du tout, hein, c'est complètement loupé. Ça va pas, c'était pas la bonne idée. Ça y est, j'ai une idée. Tu vas me conjuguer le verbe chérer au passé simple. Parce que quand on réfléchit, hop, on a les petits yeux qui se ferment. Allez, alors, je chérois, tu chérois, il ou elle, bien sûr, il ou elle chérit, bien sûr, nous chérûmes, vous chérutes, voilà. Et ils ont chié, voilà. Tu recommences toute seule, j'éteins la lumière et tu vas faire dodo. Allez, bonne nuit, mémé, pif. Je chier, je chie. Je chierai, je... Ah, ça gratte. Ah non, pas le rinono, hein. Ah non, non, non, pas le rinono. Que je chiasse.
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18: En ce moment, je suis un petit peu angoissée. En fait, je crois que je vis mon célibat comme on vit le réchauffement climatique. C'est-à-dire qu'aujourd'hui, ça va. Il y en a déjà une qui rigole, elle voit où je vais en venir. Aujourd'hui ça va, mais c'est dans 15 ans que l'huître est cuite. Voilà. Ah bah écoutez, là mes potes me disent tous que je suis dans le déni. Moi je suis pas d'accord. Moi je pense pas que je suis dans le déni. Moi je pense que je suis une climato-sceptique du cul. Voilà. Quand je me réveille le matin, je me dis oui, l'heure est grave, oui c'est vrai. Oui, bah oui, faire des efforts. Mais ma belle, rappelle-toi qu'il a quand même neigé deux fois cet hiver. Bon alors je vais quand même l'expliquer parce qu'apparemment tout le monde n'a pas eu la blague. Alors écoutez, en gros, je skie pas tous les jours, mais de temps en temps je me fais une piste. Piste jaune, piste noire, j'ai pas peur du bonheur. Là je regarde le rapport du GIEC en ce moment, c'est vrai que les chiffres ne sont pas bons. Hein. Ah mais il faut qu'on fasse des efforts les gars. Après, bon, voilà, moi, c'est vrai que je fais pas d'efforts. Je sais pas dans quel état je serai en 2050 avec ces conneries. Je serai peut-être à marée haute. Je serai peut-être en pleine sécheresse aussi, bien sûr. Par contre, ce que je peux vous assurer, c'est que moi, pour la peine, je les attends de pied ferme, les crises migratoires. Ouh, les migrants, venez! Ah ben, mais n'ayez pas peur, je suis là! Allez, viens, viens, viens, que je te tamponne le viseur, là, viens. Là, tu m'appelleras préfecture. En fait, je pense que le problème au niveau de la drague, au-delà peut-être de l'humour, c'est que aujourd'hui, les gens, quand ils draguent, ils veulent avoir l'air hyper intelligent. À chaque fois que tu dragues en ce moment, il faut avoir l'air super intelligent, tu sais, il faut avoir l'air d'avoir tout lu, tout entendu. Putain, et à l'époque de nos grands-parents, c'était plus simple, hein. Il suffisait que le mec, il est dedans. Et ça partait en prod. Tain, en ce moment, dès qu'on me parle, je dois être abonnée à la newsletter de Arte. Pardon, mais laissez-moi tranquille, en fait. Laissez-nous tranquille. Vraiment, ça va beaucoup trop loin, le délire. J'en suis arrivée au stade où je porte des lunettes alors que j'ai pas de problème de vue. Là, tu crois que j'ai un CDI alors que dans la vraie vie, je ne sais pas lire. Et le pire, c'est que la stratégie de la lunette, elle marche, hein. Il y a pas longtemps, je me suis retrouvée à dater le sosie de Julien Lepers. Clairement, j'étais candidate à... Question pour un... Le troisième âge, jamais vous ne me décevez. Et top, c'est parti. Je suis en universalisme, alliant intersectionnalité, humanisme et sophisme. Je suis en mouvement, issu de la révolution post-industrielle, dont le bilan carbone avoisine celui de Dubaï, mais qui prône la déconstruction des genres. Je suis... Rentrez chez moi toute seule. Ah bah, intellectualisation ou fellation, fallait choisir. Et c'est pas moi qui vais réarmer démographiquement la France. Après, c'est vrai que j'ai réfléchi, et en fait, avec une fellation non plus.
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19: Tu sais, je vis seule, mais en vrai, moi, je me sens pas seule. Tu sais, je te jure, moi, c'est les autres qui me font me sentir seule. Tu sais, je vois, chez moi, je suis bien, je suis tranquille. Putain, mes voisins rentrent, oh, je me sens seule dans ces cas-là. Moi, mes voisins du dessus, je ne comprends pas. Ils s'activent en permanence, ils marchent tout le temps, qu'ils s'y font. Tu sais, on dirait qu'ils rentrent chez eux le

0: Ouais. Parfois, je chie par terre aussi pour me surprendre. Ça veut dire, on dirait, on est des animaux, ça va pas. Même au supermarché, t'es au supermarché, moi je suis là avec mes petites courses de fille seule. Il y a toujours des gens à la queue là qui sont là, bah allez-y, passez devant. Bah je suis pas handicapée en fait. Moi aussi, je veux faire la queue. Tout que j'ai que ça à faire en plus, vraiment quoi. Je te jure, je déteste faire les courses. Depuis que je vis seule, j'ai plus d'idées, je sais plus quoi manger, quoi. Ça me saoule, quoi. Vraiment, je suis là dans les rayons, je sais pas quoi acheter. La dernière fois, je errais chez Picard, j'ai fini par acheter un pain surprise. La caissière, elle m'a regardée, elle m'a dit « Oh, une petite fête !» J'ai fait « Ouais, ouais !» Pas du tout. J'ai l'impression que je vis comme si mes parents venaient de partir en week-end et qu'ils m'avaient laissé. Moi, je suis là « Alors, qu'est-ce qu'on peut faire ?» Tu sais, je suis chez moi, j'essaie des vêtements que je mets jamais. Je finis en poncho et en Santiago. À manger le pain surprise devant YouPorn, sortez-moi de là, vraiment. Après, il y a un truc qui est dur quand même quand t'es célibataire. La dernière fois, je prends un verre avec une pote et elle me dit « Tu te souviens de Bastien ?» Bastien, je m'en souviens, c'est un collègue qu'on avait. Vous avez peut-être déjà connu ce gars-là. Tu sais, c'est le collègue qui a toujours des histoires chiantes à raconter. Tu sais, qui est pas très beau, qui sent pas très bon, qui a des pellicules dans les sourcils. Enfin, il y a rien qui va, quoi. Et elle me dit « Bah, tu sais pas quoi, Bastien va se marier. » Oh, le coup dur, quoi. Mais non, mais moi, Bastien, c'est ma jauge, c'est mon repère, quoi. Tu sais, même quand ça va pas, je suis là « Ouais, mais il y a Bastien. » Même ma psy, elle a envie que je me remette en couple. Je le vois parce qu'à chaque début de séance, elle est là. Alors, vous me racontez rien? Bah, il se passe rien, en fait. C'est pour ça que je raconte rien, quoi. Ouais, je vois une psy, ouais. Histoire de continuer à parler toute seule. En plus, moi, je vois des psys depuis que je suis toute petite, tu vois. Je sais pas, je devais avoir 4, 5 ans quand ma mère, elle m'a inscrite, quoi. J'ai une activité comme une autre, vraiment. Je me demande ce que je pouvais raconter à cet âge-là, tu sais. Il y a personne qui veut jouer avec moi alors que mon jouet, il est tout neuf. C'est nul. Exactement les mêmes problèmes qu'à 30, en fait. Moi, je vois, il n'y a personne qui veut jouer avec moi. Alors que mon jouet, il est tout neuf.
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2: Il y a un domaine où j'ai beaucoup d'expérience de la vie. Maintenant, c'est les ruptures amoureuses parce que j'ai été 25 ans en couple à durée indéterminée. On a une rupture conventionnelle et je ne suis pas pressée de retrouver un couple en CDI. Vraiment. Non. Non. Vraiment. Parce que là, j'ai fait un stage de 6 mois. J'ai eu un CDD d'un an. Là, je viens de finir un stage découverte d'une semaine. Pour les ruptures, j'ai l'expérience, vraiment. J'ai appris à détecter les signaux faibles. Par exemple, quand un homme commence à te dire « Écoute, je vais être honnête avec toi, ça sent pas la bonne nouvelle. Hein. » Et maintenant, on fait tout à distance pour éviter le contact direct. On met même des machines à la place des gens. Avant, à l'aéroport, tu faisais la queue, on te donnait ta carte d'embarquement. Moi, la dernière fois que j'étais à l'aéroport, il y a une hôtesse qui m'a dit « Vous avez votre carte d'embarquement ?» J'ai dit « Non, je vais faire... » « Non, maintenant, on vous demande de la faire vous-même à la machine. Vous verrez, ça n'est pas très compliqué. Surtout si y a le moindre souci, vous n'hésitez pas. Je suis juste derrière, je discute avec ma collègue de ses problèmes personnels. » Et là, tu te retrouves devant une machine, il faut que tu sortes ton téléphone, tu cherches tes billets, t'as beau avoir l'air très jeune, t'as quand même 59 ans, donc sans lunettes, tu ne vois rien, mais tu refuses de mettre des lunettes pour continuer à avoir l'air très jeune, donc tu grossis tellement qu'à un moment, il n'y a plus qu'un chiffre. Donc là, tu réduis sur la machine, tu peux pas grossir, donc t'effaces, tu recommences, tu galères, tu t'énerves. Quand t'as enfin réussi, tu t'aperçois que t'as rentré le numéro de réservation et fallait rentrer la référence du billet. Donc là, tu dis à l'hôtesse, excusez-moi, oui, faites voir. Et voilà. C'était pas compliqué. C'est plus une hôtesse de l'air ou une hôtesse de terre, c'est une hôtesse à quoi ça sert.
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3: Mon mec, il s'est barré la semaine dernière. Je comprends pas pourquoi il m'a quitté. Alors il paraîtrait, c'est une info à prendre au conditionnel, il paraîtrait que je suis chiante. Moi, je me trouve beaucoup moins chiante que ma mère. Ma mère est chiante. Ma mère est très très chiante. Elle est tellement chiante, des fois j'ai l'impression que c'est ma belle-mère. Bon alors d'accord, c'est vrai. Je suis un peu chiante. Mais franchement, ça pourrait être pire. Je pourrais être moche en plus. Ah, conseil à toutes les moches, évitez d'être chiante. Mais cela dit, quoi que tu fasses avec les mecs, tu passes pour une chieuse. Jean-Michel, c'est mon ex, Jean-Michel. Jean-Michel, il supportait pas que je fasse des soirées entre filles à la maison. Pourtant, c'est génial les soirées entre filles. J'explique pour les mecs. On réunit une demi-douzaine de copines énervantes à la maison.

0: du vin blanc, on mange des sushis et on passe la soirée à critiquer. Que du bonheur. Là, avec les copines, on s'éclate, on fait des soirées à thème. C'est génial, les soirées à thème. Par exemple, en ce moment, on fait des soirées visiteurs. On se donne tout rendez-vous dans le jardin de Christian Clavier et on visite. Et puis aussi, depuis peu, là, on fait des soirées George Bush. On se jette des godasses à la gueule. Ah, et puis aussi, mais oui, depuis que Mireille Mathieu a chanté sur la place de la Concorde pour l'élection de Sarkozy, tous les mois, on fait une soirée Mireille Mathieu. J'explique pour les mecs. Ok, on se donne tout rendez-vous sur la place de la Concorde, coiffé comme des Playmobil. Ah oui. Et puis, on fait des concours d'imitation. Que la paix soit sur le monde pour les 5000 ans qui viennent. Donnez-nous 1000 colombes. C'est toujours moi qui gagne. Et qu'est-ce qu'il fait mon mec pendant ce temps-là? Il boit aussi, oui. Non, il joue à sa console de jeu. Sa PS2. Je sais pas ce que c'est une PS2. Tu sais pas ce que c'est une PS2? Mais t'as de la chance. Tu sais, ils sont tous avec leurs manettes, là. Tu vois pas la PS2 comme ils sont, là? La PS2T, la PS2, la PS2, la PS2, la PS2. Ça marche aussi avec PSG. PSG, PSG. Qu'est-ce qu'il y a? T'as les deux, toi? Sa putain de console de jeu. Quand on s'est connus, la première chose qu'il m'a présentée, c'est sa console de jeu. Alors moi, pas conne, j'ai présenté mon portable. On est restés 2 ans ensemble. 2 ans. Il a passé plus de nuits avec Lara Croft qu'avec moi. Et il a même pas sauté. Bon, ça me fait un point commun avec Lara Croft. Ah ben, on devrait vendre des consoles de jeu en pharmacie, hein. La console de jeu est un super moyen de contraception. À la fin, je me déguisais en manette pour qu'il me tripote. Ah ça, les mecs, pour dire je t'aime. Il y a du monde, mais pour le prouver, il n'y a plus. On est d'accord, les filles.
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3: Je me suis demandé avec mon mari, on avait visité la Bourgogne, tu sais. Enfin, tu sais, en Bourgogne, c'est pas difficile, il y a 2 circuits, hein. Au-dessus, tu visites les escargots, et en dessous, tu as les caves. Moi, les escargots, ça me disait rien. C'est pour voir des choses qui bavent. J'ai dit, autant inviter ta mère à la maison, merde. Alors finalement, j'ai choisi les caves. Ben, voyez, dis-je. Eh ben, dessous, c'est un océan de vin. Un océan. Avec le guide, on avait fait une plongée en bouteille. Oh, genre le grand bleu, tu sais. À part que là, c'était les grands rouges, hein. Puis alors, il faut voir le guide, hein. Tu n'as pas commencé la visite, tu te bourres le mou, hein. Goûter, cracher, goûter, cracher, t'as goûté, j'ai pas la peine de répéter ça une année de fois, on est venu pour ça. Cracher, là, je sais pas si mon mari va s'en rappeler, hein. Quand on est remonté en surface, mal. Moi, il m'était monté un peu l'ivresse des profondeurs, tu sais. Bon, j'avais 19 de tension, hein. J'étais contente, à l'école, j'ai jamais eu de 19, hein. Mais mon mari, tu sais, il avait dû oublier de faire les paliers de décompression. D'un coup, il est venu tout rouge, tu sais. Mais rouge, Bourgogne, grand cru, hein. Il avait même le regard millésimé. Ça a dû te lui faire péter le bouchon de l'aorte... de l'aorte sauvage, tu sais. La ventriloque droite, là, du coup, il y a la ventriloque gauche. Dépressurisation cardiaque. Il n'y a pas coupé, hein. Accident vino-vasculaire. On a appelé le SAMU, hein. Ils m'ont dit, madame, il nous faut 2 jours pour lui nettoyer les cuves et lui refaire les niveaux, hein. Eh oui, ils m'ont dit, madame, votre mari, il a fait une overdose de rouge, hein. J'ai dit, eh, je le vois bien, il est tout blanc. Essayez de le mettre sous perfusion de rosé. On a fait rigoler. Ben, lui, non, mais nous, oui, hein. Ah, depuis qu'on est rentré dans le quartier, tout le monde l'appelle AOC. Albert, oublie de cracher.
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4: Quel est le styliste qui a inventé ça? Ils appellent ça des stilettos. C'est ni plus ni moins que les talons aiguilles de nos mères qu'ils ont monté à 11 cm, hein. Non mais moi je vois, je fais 1m75, tu me rajoutes 11 cm, ça fait 1m86. Alors, à part dans la rue, parler aux gens au balcon du premier étage, Ah, on voit bien que c'est les mecs qui ont inventé ça, tiens. Ils trouvent ça sexy. Ils voudraient qu'on porte ça tout le temps, moi, je veux bien. Oh non, mais ça, c'est pas des chaussures pour marcher, hein, c'est des chaussures pour s'asseoir. Non, mais Paris à l'Élysée, hein, on se demande pourquoi il n'y a pas plus de femmes en politique. Bah, à cause des graviers. Parce que même par amour de la France, traverser toute la cour de l'Élysée dans 5 cm de gravier, sur des talons aiguilles, en restant digne et élégante devant une haie de photographes, ça a dû effrayer plus d'une. C'est comme les chaises en plastique tressées pour les terrasses des cafés. Alors c'est très joli, très coloré. Enfin, réfléchissez deux secondes, messieurs les stylistes. Hein. Si vous voulez des femmes en escarpins, elles portent des collants. Bon alors, pour ceux qui sont pas au courant, j'explique. Sur ces chaises, il y a toujours un petit bout de plastique qui dépasse. Et que tu découvres au moment où ton rendez-vous vient de te proposer d'aller prendre un dernier verre chez lui. Ravi de cette proposition, tant espérée, tout émoustillé, tu vas pour te lever pour le suivre, et là, tu sens le petit bout de plastique agripper ton collant 15 deniers noir intense, qui jusque-là a fait tout son effet, et qui se déchire maille après maille de la fesse à la cheville. Tu sais que tu viens de perdre ton dernier sex appeal et que tu n'oseras plus jamais quitter ta chaise. Tu attendras la nuit noire et la fermeture du bistrot pour rentrer chez toi en rasant les murs et en maudissant le mec qui a tressé les chaises. Pendant ce temps-là, ton déjà ex appellera son copain. Ouais, dis donc, tu m'avais dit d'aller sur Tinder, là, que je pouvais pécho tout ce que je voulais. Je suis tombé sur une vieille. Elle devait être pleine d'arthrose, elle n'a jamais réussi à quitter sa chaise. Mais combien d'histoires d'amour brisées à cause de ces foutues chaises! Et l'été, c'est pas bien, hein? On repart avec le dessin des chaises tatoué sur mon aiguille. Je n'adhère pas à la théorie du complot, hein? Enfin, quand même, parfois, je me pose des questions. Non, parce que tous ces designers stylistes, là, ils doivent se parler entre eux. Ils doivent faire des réunions occultes. Bon, les gars, j'ai une idée. On va lancer la mode des mi-bas qui coupe la circulation. Et la mode des bottes à fermeture éclair, impossible à fermer pour les gros mollets. Attends, j'ai mieux. On va lancer la mode de la combinaison pantalon super compliquée à enlever. Et on va abaisser à 2 secondes la minuterie dans les toilettes. Tout ça pour dire que... Malheureusement, souvent, designers, stylistes restent des métiers encore essentiellement masculins. Mais attention, hein, les hommes sont pleins d'imagination. Ah oui, en électroménager, par exemple, ils nous inventent des tas de fonctions géniales, mais qu'on n'a jamais demandé. Nous, ce qu'on veut, c'est un four qui cuit quand on l'allume et qui s'arrête quand on l'éteint. Une plaque de cuisson qui ne se bloque pas dès que t'as le dos tourné parce qu'il y a 2 gouttes d'eau qui sont échappées de la casserole de pâte. Une machine à coudre qui fait des points droits et des points zigzags et pas 80 façons de faire les boutonnières. On s'en fout de des beepers, des timers, des programmes slow, des éco-programmes et des chaleurs tournantes. Toutes ces fonctions censées nous simplifier la vie qui nous la compliquent. Et c'est pas parce qu'on est idiote, hein. Ah non. C'est parce qu'on n'a pas le temps de déchiffrer les minuscules hiéroglyphes des modes d'emploi. Parce qu'on travaille, nous aussi, et pas qu'à la maison. C'est pas de nous maquiller le matin qui nous prend le plus de temps. C'est d'essayer d'ouvrir la porte du lave-vaisselle qui, on ne sait pas comment, s'est mis en programmation différée de 13 heures. Alors que dans un quart d'heure, tu dois être au bureau en train de faire son café à ton patron qui saura que t'es arrivé en retard parce qu'il entendra la machine espresso qui, contrairement à ce que pense Georges Clooney, ne fait pas... Mais...
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5: Ah oui, maintenant, depuis que je vis sur Paris, j'ai des copines parisiennes. Avec des problèmes parisiens. Vous avez déjà vu une parisienne heureuse? Ouais? Bah faites un vœu. Je suis au bout de ma vie. C'est que demain, ça va faire 5 ans pour Richard et moi. Ouais, qu'on est séparés, c'est pas notre anniversaire de mariage. Ouais, ça a duré que 3 mois, mais attends... C'était super intense, tu vois, lui et moi, c'était fusionnel, hein. Enfin, après, toi, t'as pas eu de vraie histoire, peut-être tu peux pas comprendre, tu vois. Mais moi, je peux te le dire, ça marque, hein. Et toi, du coup, t'as rencontré personne? Et tu sais quoi, attends, excuse-moi, hein, je te coupe, mais au final, c'était un mal pour un bien. Ouais, parce que je me rappelle, à la fin, j'en avais marre. Ouais, c'est lui qui est parti, mais je vais te dire... si on était restés ensemble, c'est moi qui l'aurais quitté, hein. Et tu sais, chaque année à la même date, ça me fait un choc, c'est horrible. En ce moment, je perds une masse de cheveux, là. T'imagines même pas. Je crois que j'avais une maladie grave, genre une tumeur ou de l'eczéma. T'as pas un mouchoir par hasard? Non, je pleure pas, j'ai des allergies en ce moment, j'en peux plus. Ah, ils sont à la menthe? Ah non, laisse tomber. Putain, j'ai horreur de ça, ça me dégoûte, ces trucs-là. Attends deux secondes. Excusez-moi. Ouais, on pourrait avoir de l'eau, s'il vous plaît? Ouais, en carafe. Ouais, non, parce qu'après, ils te ramènent une bouteille qui te facture 10 balles. Je la connais, l'histoire, hein. C'est pas moi qu'on va la faire. Hein. Et l'autre qui hurle depuis tout à l'heure. Mais il en a pas marre de pas fermer sa gueule, celui-là? On se croirait au cirque. Il a pas l'impression qu'il dérange tout le monde, lui. J'ai horreur de ça. Bon, et toi, alors, ça a été ton truc, là? T'avais un truc d'actrice? C'était quoi, un casting? Un rendez-vous avec un agent? Ah, c'est bien, ça s'est bien passé? C'était comment? C'était bien? C'est bien? Espagnol? Bah, attends, excuse-moi, hein, je te coupe, mais ça me rappelle Richard. Tu sais avec qui il est en ce moment? Non, pas une espagnole, une hollandaise, mais ils se sont rencontrés dans un bar à tapas. Bon, et toi, alors, ça a été ton casting? Hein? Ouais, ton agent, pardon. Et d'ailleurs, attends, excuse-moi, je te coupe, mais tu sais, je t'ai pas raconté. J'ai eu mon rencard avec le petit juriste, là. Ouais, sympa, sympa, mais bon. Attends, voilà le CV. Le mec, il a 28 ans, il a fait 3 AVC l'an dernier. Et c'est pas ce qu'il me dit. J'ai besoin de quelqu'un pour me reconstruire. Non, mais il est sérieux, lui, je passe pas dans le bâtiment, moi. Attends deux secondes. Excusez-moi. Vous pensez à la carafe? Putain, ça fait pas un siècle que j'ai demandé à lui la carafe, là? Bon, et toi, tu dis rien depuis tout à l'heure, là? Alors, ça a été ton truc? Et tu signes pas n'importe quoi avec l'autre, hein? Tu me feras lire avant, faut faire gaffe avec ces gens-là. D'ailleurs, ça me fait penser à... Attends, excuse-moi, je t'interromps, mais... Ça y est, j'ai signé. Ouais, je suis passé cadre. Ouais, c'est ce que je voulais, mais bon... J'ai gagné 20 euros sur le brut et j'ai plus mes heures sup. Je suis deg, en fait. Bon, je vais m'en gréer une, tu viens? Hein? J'ai jamais arrêté de fumer pour prendre 10 kilos, merci, quoi. Bon, il est où l'autre con avec sa carafe? Il s'est noyé ou quoi? Non, puis tu sais, marrant, quand t'arrêtes de fumer, il paraît que tu deviens super désagréable. Et ça, j'ai vraiment pas envie que ça m'arrive.
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7: Oui, c'est ça. Pendant tout le spectacle, je me gratte. Je me gratte, c'est tout. Enfin, quand je dis c'est tout... C'est énorme, naturellement, c'est fantastique. Ça va très loin, comme tout ce qui écrit chose. C'est très violent, très engagé. Pardon? Dans la pièce? Ah, je suis une bourgeoise, oui. Ah oui, bien sûr, une bourgeoise. Ça, c'est clairement exprimé par l'odeur de boule puante qu'on jette dans la salle dès le début. C'est si chaque soir, au moment de mon entrée en scène. C'est une idée de truc, le metteur en espace, fantastique. Vous saisissez l'équation, le raccourci. J'arrive, je pue. Donc je suis une bourgeoise, c'est fabuleux, non? Alors naturellement, je suis une conne incapable de prononcer un mot, mais une conne qui se gratte. Parce qu'elle est conne. Parce qu'elle se sent mal dans sa peau. Parce que tout, c'est fantastique. Pardon? Oh, une heure et demie, deux heures, je sais pas. Peu importe, je dis, on s'en fout, ça va tellement plus loin. À Avignon, ça a duré quatre heures. C'était fantastique. Ça aurait pu durer toute la nuit. Ça a peut-être duré toute la nuit, je sais pas, je sais plus. Entre le public et moi, public très jeune, très chouette, il y avait une telle complicité, une telle connivence, c'était fantastique. Je me suis mêlée à eux, aux jeunes, comme ça, simplement. D'un seul coup, j'ai eu envie, je sais pas, ça me paraissait très chouette. Et vraiment, ça a été très chouette. J'étais là, au milieu d'eux. Il y avait une telle chaleur, un tel contact. À la fin, tout le monde se grattait. Tout le monde grattait tout le monde. Même à un moment, il y a... Pardon ? À la rentrée ? Ah oui, bien sûr, je crée la nouvelle pièce de choses, le troisième volet de sa trilogie. Alors là, je crois qu'il est difficile d'aller plus loin. Je te l'ai dit, on se tutoie, je sais plus si on se tutoie. C'est le troisième volet, tu vois. L'aboutissement. C'est assez terrifiant. Enfin, oui, si tu veux, je vais essayer de te dire, mais enfin, c'est pas... Alors, je suis la bourgeoise, bien sûr, mais... Arrivée au dernier stade, tu vois. À poil. Complètement à poil. Très belle, tu vois. Mais à l'intérieur, complètement pourrie. Elle est là, à poil. Et puis, il y a un jeune qui passe à poil très chouette, très dur. Ça, tu vois, on s'en aperçoit tout de suite. Et il me crache en plein dans la gueule. Et durant toute la pièce, tu vois, on assiste à la descente sur mon corps, depuis les yeux jusqu'au... Oh, c'est énorme, c'est fantastique. C'est arrivé de la salive, en fait, purificatrice. Et avant... Cette lente descente, c'est l'angoisse, le malaise. Oh, je m'excuse, écoute, si tu veux parler d'autre chose, je sais pas, je me sens pas très bien. Tu vois, tu comprends, hein, c'est un rôle qui engage terriblement, c'est un rôle très très lourd à assumer.
6: Est-ce qu'il y a des femmes parmi vous qui n'ont pas d'enfants et qui voudraient en avoir, par applaudissement ? Ok. Accoucher, c'est horrible. Voilà. Non, je préviens parce que moi, j'avais demandé une péridurale et au bout d'un moment, j'avais tellement mal, j'ai changé d'avis, j'ai demandé une euthanasie qu'on m'a refusée. Si j'avais su, j'aurais accouché dans un Orpea. Ouais. Non, en plus, moi, je voulais tout bien faire. Alors, après, j'ai allaité. Au début, c'était super, l'allaitement. Et puis, un jour, ma fille a eu une dent en haut et une dent en bas. Et là, ça a été comme mettre mon téton dans une agrafeuse. Ça m'a inspiré un roman SM, 50 nuances de lait. En plus, vraiment, ma fille n'a pas fait ses nuits pendant un an et demi. Et avec la fatigue, j'ai vieilli, quoi. J'ai fait ce qu'on appelle une balkanie. En un instant, j'ai pris 4 ans. Puis j'étais fatiguée. Vraiment, à l'époque, sur l'échelle de l'énergie, je me situais entre Arlette Chabot et un caillou. Après, ma fille a eu un an et demi, elle a été diagnostiquée précoce. Madame, alors je vous raconte, on était chez le pédiatre et elle lui a expliqué que la tortue était la maman du canard, d'accord ? Et là, le pédiatre me regarde, il me dit, elle fait des phrases complètes, elle est très très en avance. Et moi, je lui dis en même temps, si c'est pour dire de la merde, intérêt. Et maintenant, elle a 4 ans, elle est redevenue au même niveau que tous les autres enfants. Voilà, c'est-à-dire, elle m'a vendu du rêve et maintenant, c'est la banalité. Oh bah, j'avais de l'entraînement parce que son père m'a fait pareil, donc... Non, là, elle est juste hyperactive. Je sais pas si vous connaissez ce syndrome. C'est le nom scientifique pour chiante. Voilà. Elle s'appelle Jane et je lui donne un petit surnom qui lui va très bien. Je l'appelle Kim Jae-un. En plus, comme là, je lui ai raté sa coupe de cheveux, c'est parfait. Non, elle est quand même à part, ma fille, parce que là, elle est entrée à l'école en septembre dernier, et c'est une vraie histoire. Au bout de 2 semaines, j'ai été convoquée par la maîtresse. Je cite, « Les amis imaginaires de Jane perturbent la classe. » Donc moi, j'ai dit, je sais que ma fille est différente, d'accord ? Et c'est pour ça que je l'ai mise à l'école Montessori. Et au prix que je paye, je veux que les amis imaginaires, ils mangent avec vous à la cantine, d'accord ? Non, mais il y a quand même des bons moments. Enfin, j'oublierai jamais mon premier cadeau de fête des mères. Avec son père, ils m'ont fait une pâte à sel. Et j'étais super émue, quoi. Et j'ai dit à son père, waouh, mais depuis tout ce temps, tu savais utiliser le four. Ouais. Et c'est un test, hein, pour le couple, c'est un test. Enfin, nous, on a tenu un an et puis on s'est séparés. Voilà, c'est moi qui suis partie. C'est lui qui ne m'a pas retenue.
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3: Il y avait un truc qui me dérangeait, c'était les rapports entre les hommes et les femmes dans l'entreprise. C'est bizarre, je trouve. Enfin, c'est pas leur rapport qu'ils sont plutôt sympas, c'est plutôt la place qu'ils occupent dans l'entreprise. Vous savez, les hommes d'un côté, les femmes de l'autre, chacun son poste. Toujours les mêmes, d'ailleurs. Et alors, moi, je me suis toujours demandé ce que ça donnerait si on inversait tous les rôles. Vous voyez, les femmes à la place des hommes et inversement. Je pense que ça changerait pas grand-chose, mais ça pourrait être rigolo. Christian, vous m'apportez un café, vous êtes gentil. Hein? Bien. Installez-vous, jeune homme. Excusez-moi, je vous ai fait attendre. Installez-vous, je vous en prie. Merci. Alors, vous venez pour le poste de standardiste, hein? Oui, oui, notre ancien collègue est en congé maternité. C'est formidable. Standard, pardon. C'est bien, standard. Ça vous plaît? C'est sympa, le téléphone. Hein? C'est pas le sens, hein? Voilà, bon. Alors, standard. Très bien. Quel âge vous avez? 43 ans? Hein? Bientôt la retraite? On rigole. Ça se verra pas, vous serez au téléphone, Dieu merci. Alors, 43 ans, très bien. Vous êtes marié, peut-être? Non? Vous n'êtes pas marié du tout? C'est bizarre. Non, j'ai dit, c'est bizarre, un bel homme comme vous. Hein. Bon. Alors, je le note, hein? Not married. Vous pouvez pas comprendre, c'est de l'anglais. Not married. Verbe irrégulier. ED. Bon. Alors, vous avez des enfants, peut-être? Des enfants. Non? Je préfère, c'est parfait. Non, parce que les papas qui filent en douce à 17h pour aller chercher les gamins à l'école, j'en peux plus. Donc pas d'enfants, c'est formidable. Vous n'avez pas prévu d'en faire dans les 10 prochaines années? Non? Super, bonne réponse. Bien, écoutez, je crois qu'on a fait le tour, hein? Monsieur Chabert, c'est ça? C'est vous? Bon, je crois que je vais pouvoir vous appeler Patrick, hein? Ce sera plus pratique. Patrick, pratique. J'adore l'humour. Bien, écoutez, Patoche, je vous remercie. Merci infiniment d'être venu, je vous rappelle très vite. Merci, Patou, merci. Allez-y, marchez, je vous regarde, tournez-vous. Voilà, au loin, comme ça. Voilà. Ah, c'est bien, ça, c'est pas mal. Christian? Christian, vous faites rentrer les filles pour la réunion, je suis prête. Hein? Et puis vous prendrez les messages, vous êtes mignon. Merci, Christian, merci. Voilà. Tournez-vous, Christian, il y a un truc sur le mur. Voilà. Un petit cul. Hein. Allez, on y va, parti. Comment ça va, les filles? Oui, je sais, je suis un petit peu à la bourre. Ça va bien? Qui est-ce que j'ai pas vu ce matin? Poulimon. Ça va, Poulimon? Bien? Il est joli, votre tailleur. Il est bien. Enfin, elle est un petit peu courte, la jupe, hein. Faudrait avoir un peu vous enrhumer, Poulimon, hein. Ah bon. Non, là, allez. Ça va. Qui est-ce que j'ai pas vu encore? Berger, ça va? Berger? Oui, oui. Fermez votre corsage, Berger. On voit tout votre soutien-gorge. Fermez. Voilà, hein. Puis fermez votre gueule aussi, parce que vous m'énervez. Vous avez rien dit, je sais, mais c'est en prévision. Vous m'énervez. Il y a une voix qui m'agace. Pérez, elle est là. Tiens, Bosquet, elle est où, la petite Bosquet? J'avais deux mots. Lui, hein? Ah, Fourré. Pardon, c'est ça. Fourré, Fourré. Madame Fourré, qu'est-ce qu'on fait avec ce nom? Hein? Ben, faut changer, ça va pas, Fourré, on n'y croit pas. C'est moche. Non, ça va pas. Quand les clients téléphonent, ça va pas. Je voudrais Fourré, ça va pas. Eh ben, faut changer, prenez votre nom de jeune fille. Hein? Voilà, c'est bien. Bourlier, ça va, Bourlier? Oh, petite mine aujourd'hui, hein? Mais grosse haleine, par contre, hein? Oh là là! Non, bah, restez éloigné de moi, à distance. Voilà, par là-bas, merci. Oui, non, mais je vous aime pas, Bourlier, c'est pas nouveau. Bien! Alors. Donc, si je vous ai réunis, c'est pas pour parler chiffon, hein? Bon, c'est pour regarder un petit peu ensemble vos chiffres de la semaine. Donc, on y va? Voilà, c'est fait. Je suis pas contente. Donc j'aimerais savoir ce qui s'est passé en clientèle. Je vous écoute. Oui, oui, devant tout le monde, on y va. Allez, Pérez, c'est vous qui commencez, on y va, Pérez. Je suis là. Vous cachez pas derrière une frange pourrie, là, trop longue. Alors, qu'est-ce qui s'est passé en clientèle, Pérez? On vous écoute. C'est pas de votre faute. Les temps sont durs. Ouais, taisez-vous, m'énervez. Christian, qu'est-ce qui se passe avec ce café? Vous le torréfiez vous-même, vous faites quoi? Elle gringo, là. Oh, l'autre taquine. Je vous taquine. D'accord, merci. Merci, Christian. Ouais, moi aussi. Oui, moi aussi, Christian. Oui, tout à l'heure.
8: Bien, Bourlier, vous êtes avec nous? Alors, qui est-ce que j'ai pas entendu? Oui, bah vous, ça va, on a compris. Berger, peut-être? Ça serait intéressant de l'entendre, Berger. Quel regard vous portez sur la semaine, ou alors? Hein? Faut dire louche, Berger, elle y voit rien. Qu'est-ce que tu veux qu'elle porte comme regard sur la semaine, Berger? Berger! Non, arrêtez de pleurer, je vous taquine. Ouais, c'est pas sympa de se moquer du physique, Bourlier. Alors, qu'est-ce que c'est d'après vous? C'est quoi? La récession?
10: C'est la récession?
8: Bien sûr, oui. Là, t'es avec ses yeux qui se disent bonjour, c'est la récession! Merde! Ah! Christian, pardon. Non, je vous avais pas vu. Allez-y. Je me recoiffe, en fait. Voilà, posez-le là, le café, s'il vous plaît, dans ce périmètre. Merci. Ah, la sucrète est tombée. Baissez-vous. Merci, Christian. Merci infiniment. Bien, alors, bon. On va devoir laisser le problème en l'état. De toute façon, il est 20h. On va laisser les hommes de ménage faire leur travail. On va libérer la salle de réunion. On peut finir dans mon bureau, si vous voulez. J'ai des cigares et du Chivas. En plus, j'ai trouvé un site de cul sur Internet. Les filles, vous allez être folles. Pompierenchaleur.com.
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12: Dans ma famille, tout le monde a divorcé. Que ce soit ma mère, mon père, du coup, ma grand-mère, ma tante, ils ont tous divorcé et je me suis dit, mais en fait, le couple, c'est que de la galère. Mais c'est que ça. Et je vais même aller plus loin, je pense que l'humain aime ça, la galère. Je vous jure, on aime se créer des problèmes tous les jours pour rien. Regardez, on a inventé l'escape game. C'est quand même révélateur d'un certain... Je rappelle deux secondes, le principe de l'escape game, c'est quand même de sortir de chez toi pour aller t'enfermer volontairement dans une pièce, résoudre des problèmes pour sortir de cette pièce et ensuite rentrer chez toi. Mais reste chez toi. T'as pas assez de problèmes à résoudre dans ta vie. Et en plus, attendez, je sais de quoi je parle. J'ai déjà fait un escape game, ça m'a coûté 50 euros et ma meilleure amie. Ah, la meuf, elle a brillé. Franchement, je vous explique la situation. On était toutes les deux enfermées dans un cachot médiéval. En carton, hein, je précise. Et la meuf a vrillé total. Elle s'est mise à me gueuler dessus en me disant « Mais Nina, dépêche-toi, faut trouver la clé de la licorne, sinon on va pas réussir à sortir de la pièce !» J'ai dit « Attends, bien sûr que si, on va sortir, on a payé pour une heure et il y a un autre groupe de débiles qui attend. À sortir !» Vous savez ce que je vous dis sur l'escape game? Je pense que le couple, c'est la même chose. Quand tu penses, c'est pareil. Tu t'enfermes, tu t'embrouilles et tu cherches par tous les moyens d'en sortir. Sachez que là, ce que je suis en train de vous dire, je trouve que la vie à deux, c'est galère. Genre la vie en couple, c'est galère. Pensez que dans notre génération, il y en a qui se mettent en trouple. C'est un délire. Non mais imaginez la vie à trois, comment ça doit être galère de s'organiser. Juste la galère pour celui qui dort au milieu dans le lit. Où est-ce qu'il met sa table de chevet déjà? C'est vrai. Et imaginez les soirs où les deux partenaires, ils ont envie de faire l'amour et pas toi. Tu sais, il y a des soirs, t'as pas envie de faire l'amour, sauf que bon, si t'es à deux en couple, dans le lit, tu peux te retourner, t'as la paix. Mais si t'es en trouble, tu te retournes, il y a encore quelqu'un. C'est l'enfer. Il y a des troubles ce soir? Non, ils existent que sur Combini, non? À chaque fois, moi, je vois des interviews d'eux, ils sont hyper heureux. Je me suis dit, je te jure, d'ici deux mois, si je trouve personne, je me greffe à un couple. Non, mais en vrai, je pourrais pas me mettre en troupe parce que je pense vraiment que je serais la victime. C'est sûr et certain. Dans la voiture, je serais à l'arrière, tu sais. Horrible, genre tout le trajet, t'es là, vous parlez de quoi? Non, impossible. Laisse tomber, je peux pas. Le pire, c'est dans la rue. Quand on va se balader main dans la main dans la main, si t'es au milieu, t'as l'air d'une débile, quoi. Genre, c'est horrible. À tout moment, ils me font sauter comme une gosse. Genre, impossible. Je peux pas. Alors, ok, juste, j'ai l'air un peu désespéré en amour, mais il y en a qui sont pires que moi. Il y en a qui sont tellement dégoûtés des humains qui se sont tournés vers les objets. Je sais pas si vous êtes au courant, mais ouais, ça s'appelle des objectophiles. Voilà, il y a des gens qui sont sexuellement attirés par les objets. Genre Ikea, pour eux, c'est un bar à pute, tu vois. Extraordinaire, quand même. J'ai réfléchi au projet, je me suis dit, attends. Si les gens peuvent faire l'amour avec des objets, ça veut dire que tu peux te faire tromper avec n'importe quoi. Mais genre à domicile, hein, sous tes yeux. Genre par exemple, toi tu crois que ton mec il range les livres dans la bibliothèque, en fait il lui met un doigt. Ça va, je voulais pas choquer. Non mais franchement, je vais vous dire, il n'y a pas de quoi être choqué. Parce que vous, depuis tout à l'heure, vous pensez que je parle dans le micro. Allez, je vous laisse sur cette image.
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11: Ah, mon chéri, qu'est-ce que... Ça va ?
13: Oui. Dis, bon, tu sais que je suis devenue féministe. Non, pas Gwyn. Féministe. On va pas revenir là-dessus. Et Isabelle n'a rien à voir là-dedans. Bien. Et il est évident que dans cette quête d'épanouissement personnel et de reconnaissance sociale, tu représentes plutôt un frein. Voire un boulet. Si, je te jure, c'est compliqué pour moi d'être une actrice engagée qui passe ses journées à défendre la cause des femmes et de retrouver le soir un homme qui n'ayant pourtant pas travaillé plus que moi, ni gagné plus d'argent que moi, ni allaité d'enfant, que je sache, ni pris soin de la maison, ça j'en suis sûre, arrive quand même à me demander en se grattant les couilles qu'est-ce qu'on mange ce soir. Ça, c'est un chouille compliqué. Et le petit truc un petit peu emmerdouillant, hein, c'est que bon, tu es un mari exemplaire, hein, tu es beau, tu es drôle, tu es intelligent, tu es un amant tout à fait satisfaisant. On pourrait donc même presque dire que je t'aime. Mais je cherche la formule, hein, pour ne pas être inutilement blessante, tu ne sers à rien. Oui, non, pardon, autant pour moi, en le disant, je me rends compte, non, pardon. Non, tu ne me sers à rien, pour être tout à fait juste. Si, ben, non, mais résumons de manière rationnelle. Qu'est-ce qui différencie le mari de l'ami ? Bon, ben, deux choses, hein, le sexe et la procréation. Donc, procréation, c'est déjà fait, donc non merci. Et tout ce qui est sexe, plaisir sexuel, hygiène sexuelle, j'ai mon Jackrabbit. Mon Jackrabbit. Si, le gros vibromasseur. Comment un vulgaire petit bout de plastique peut-il rivaliser avec la tendresse humaine ? Tu déconnes. Ah non, pardon. Autant pour moi. Alors, comment te dire avec des mots simples ? Le vulgaire petit bout de plastique, hein, est juste un énorme comme ça, avec des petites oreilles de lapin qui vibrent très très vite comme ça, et un gros machin rose et fluo qui tourne comme ça, avec à sa base des petites rangées de perles qui tournent très très vite, mais dans l'autre sens, et qui clignotent. J'adore. Voilà, tu clignotes peut-être ? Donc l'ensemble de ces réflexions, hein, m'amène à me poser la question suivante, que je te pose à mon tour. Tu comptes partir quand ? Alors attention, je te laisse réfléchir par toi-même, hein, à ton rythme. On ne dise pas encore que je te chasse, que je te châtre, que je te castre ou que je t'émascule. Loin de moi cette idée. À titre indicatif tout de même, Isabelle arrive dans 8 minutes. Mais je te laisse réfléchir par toi-même, à ton rythme.
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15: Non, mais moi, je trouve que la vie est une succession d'expériences. Au début, on expérimente le couple avec les trois S, surprise, séduction, sexe. Après, on expérimente la vie de couple avec les trois R, reproche, routine, ronflement. Arrête, arrête, quoi, qu'est-ce qu'il y a ? Bah, tu ronfles un peu, chérie, ça m'étonnerait, je dormais pas. De toute façon, la manière d'envisager son partenaire, elle change avec le temps. À 30 ans, quand ton mec fait la gueule, tu veux absolument comprendre ce qui se passe. Non, je t'en prie, dis-moi ce que tu ressens, parce que là, je sens que tu ne te sens pas bien. Et tu sais que quand tu ne te sens pas bien, je ne me sens pas bien. Donc j'ai vraiment besoin que tu me parles de ton ressenti, parce que là, j'ai la sensation que tu ne peux plus me sentir. À 50 ans, quand ton mec fait la gueule, tu savoures le silence. L'expérience de la vie t'a appris que quand on ne se parle plus, on ne s'engueule plus. Puis moi, je trouve ça très révélateur comment tu désignes ton partenaire amoureux. Par exemple, t'as les femmes qui disent « le père de mes enfants ». Là, ça veut dire « pension alimentaire, garde alternée, lettre commandée ». Et t'as les femmes de plus de 45 ans qui disent « Mon amoureux, j'ai pas l'air trop fatiguée, j'ai passé la nuit avec mon amoureux et j'ai la chance que mon amoureux soit très vigoureux. Ça veut dire j'ai un mec et pas toi. » Non mais mon amoureux, mais tu te crois à l'école maternelle ? Dans 5 ans, tu vas recevoir un courrier pour avoir un dépistage colorectal gratuit. Et t'as les femmes qui disent « Mon mec, j'étais en week-end avec mon mec, tu vois, je suis avec mon mec. » Quand je... Et là, t'imagines un mec sur une moto. Et après, elle dit « Je te présente mon mec. » Et tu fais « Ah. » Et après, elle te dit « Non, mais oublie, c'est un pauvre mec, en fait. » Moi, l'autre fois, j'étais dans la rue et il y a une femme qui m'a dit « Oh, vous êtes Anne Romanoff, c'est fou, vous êtes beaucoup moins grosse qu'à la télé. » Non, mais je fais tellement d'efforts pour pas être trop boursouflée. Là, actuellement, je fais le jeûne de 16 heures. Non, pas le jeûne de 16 ans, le jeûne de 16 heures. Tu ne manges rien pendant 16 heures et normalement, au bout de 16 heures pile, ton corps commence à manger tes graisses. Mais moi, le problème, c'est que mes graisses ne se laissent pas manger comme ça. Mes graisses font de la résistance, je pense même qu'elles discutent entre elles. Qu'est-ce qu'elle nous fait encore, là? Ouais, c'est clair, ça fait 4 heures, on n'a plus de frites, plus de chocolat. Elle est malade, tu crois? Non, t'inquiète pas, elle doit commencer une nouvelle méthode. Tu la connais, ça va pas durer? Ah bah c'est sûr, elle a aucune volonté. Non, mais par contre... Ce qui est bien quand tu fais attention à ce que tu manges et que tu peux compter sur tes amis pour trouver les mots pour t'encourager. Arrête, ça va. T'es bien comme ça. De toute façon, toi, t'as jamais été... Et tu seras jamais... C'est vrai que t'as déjà été plus... Là, t'es un peu... Mais t'es pas non plus... De toute façon, toi, comme t'es petite, tout de suite, ça s'étale. Hein, donc,
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17: Je suis née insomniaque. Toute mon enfance, j'ai entendu... Tu sais, Doudou, ce sont les heures avant minuit qui comptent pour former les neurones dans le cerveau, pour grandir, pour la peau. L'avenir appartient à ceux qui se lèvent tôt. Voilà, toute mon enfance, j'ai cru que j'allais être une personne sans aucune perspective d'avenir. Débile, naine, avec une peau pourrie. Eh ben, j'ai une peau nickel. 24 heures dans la vie d'une insomniaque, alors voilà, tu commences à t'endormir, enfin tu fais genre, et là tu sais pas pourquoi, tu penses au mec qui t'a fait un coup de pute il y a 12 ans. Pourquoi? Et là tu te dis, mais ça y est, je sais ce que j'aurais dû lui dire à ce gros con. Résultat, 2 paquets de clopes y passent, tu te remets dans le même état de stress qu'il y a 12 ans, et tu pourrais lui péter la gueule à ce connard de CM2. Hein? Oui, il y a 12 ans, j'étais en CM2. Pourquoi pas? Bon, donc tu dors pas, tu aimerais éventuellement relire l'intégrale de Zola, mais au lieu de ça, tu deviens très rapidement un expert du téléachat. Ah, mon Dieu, j'ai besoin de ce découpe-légumes à 120 balles. Il me le faut! Non mais sérieux, qu'est-ce que j'en ai à foutre de découper des radis en forme d'étoile et des pommes en spirale, hein? Ou mieux, d'émincer 40 oignons en 2 minutes. Enfin, je ne travaille pas dans une cantine, je vis seule. Et alors, la nuit, tu vas aussi chercher n'importe quoi sur Internet, hein? Alors, au hasard, tu commences par les aliments à éviter pour la cellulite. Tu passes par Doctissimo et les risques sur la méningite foudroyante. Et tu finis par mater un sosie de Mimi Mati gangbangé par une tribu Maasai. Ah non, mais je fais des découvertes fantastiques la nuit. J'ai appris récemment qu'il existait des régimes astro. C'est quoi le concept d'un horoscope alimentaire, hein? Deuxième décan, attention, le gouda mettra votre couple à l'épreuve. Transit en Uranus, prudence, mollo sur le sucre. D'ailleurs, ça fait fureur en ce moment le régime sans sucre. Tout le monde est accro au sucre. Mais on est tellement accro qu'on a inventé le faux sucre. Il n'y a qu'avec les drogues que tu cherches des substituts. Hein, le faux PQ n'a jamais intéressé personne, par exemple. Mais moi, j'ai dû devenir végane. Oui, je sais, c'est moche. Eh ben, je continue à manger des saucisses. Mais de tofu. Voilà. C'est dégueu, mais c'est une saucisse. Ben, essayez de vous faire kiffer avec des pousses de soja et du radis noir, ça n'existe pas. En plus, ça te colle une chiasse du Moyen-Âge. C'est un désastre. Mais alors, pour m'approvisionner en saucisses de tofu, je suis condamnée à errer dans les magasins bio. Ça pue le chiant! Pour moi, c'est l'odeur du désespoir. En plus, tout a la couleur de Derrick. C'est comme si tu mettais des lunettes 3D, mais 3 Derrick. Voilà. Et honnêtement, quand tu lis chou rouge lacto-fermenté aux algues, sur une boîte, tu ne peux pas ressentir la joie.
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18: Papa, mais si c'est là. Papa, une vraie car. Les invités de ma fête qui vont arriver. Tu vas être sûr que tout va bien. Mais tout va bien, tout va bien, tout va bien. Sauf que t'es là. Mais non, papa, elle va trop courte, ma jupe, c'est la mode Britney Spears. Non, ça sent pas mauvais, c'est le nouveau sein. Shampoing à la pomme, parfum à la vanille, savon kiwi. Non, c'est pas une salade de fruits. Mais t'inquiète pas, papa, ça va s'évaporer. On sonne, mais papa, mais reste pas là. Oh, la honte. Ça va, c'est Nathalie, on l'échappait belle. Hein? Salut. Mon père, t'as la chance de le voir, il allait juste partir. Ton super, c'est pas ma faute, c'est un cruste. Ouais, bah reviens dans 10 minutes. Elle revient. Eh, papa, t'as vu sa jupe? Eh, carrément, on dirait même pas qu'elle a une jupe. Je sais pas, papa, mais je veux dire, on dirait que tu me fais pas confiance. Ouais, mais je veux dire, papa, si toi, tu me fais pas confiance, je veux dire, mais qui va me faire confiance sur cette planète? Parce que je veux dire, papa, je suis plus un bébé, hein. Moi, je veux dire, j'ai 14 ans. Je suis une adulte. Mais je sais pas combien on sera, papa. 60, 80. On verra bien. Mais non, papa, c'est pas l'alcool, c'est de la vodka orange. Je sais, c'est une tache de vodka qui tombe sur la moquette. Je nettoie tout de suite la moquette. Sinon, je vais te rembourser la moquette avec mon argent de poche de la semaine que tu m'auras donné, je sais. Bah, avec quoi je nettoie la moquette? Je sais pas, moi, avec de la javel. Papa, je veux pas me mêler de ta vie de couche. Je veux dire, en ce moment, il y a maman qui l'attend pour dîner au resto. Ouais, mais papa, faut pas faire attendre la femme qu'on aime. Tu préfères surveiller la fille que t'aimes. Mais pourquoi tant d'amour? Mais papa, mais dis-moi, de quoi t'as peur? Mais de quoi t'as peur? De la drogue, pff, me pompe. Mais la drogue, mais c'était à ton époque. Maintenant, c'est les pétards. Mais oui, il y aura des mecs. Encore heureux. Je veux dire, une fête sans mec, je vois pas l'intérêt. Attends, papa, t'as quand même pas peur que je couche avec un mec ce soir? Papa, je veux dire, même si j'en avais envie, avec les verres lavés, les cédés à mettre, la moquette à nettoyer, j'aurais vraiment pas le temps. Il est 9h20. Mais ouais, mais que ça t'attend pour partir, hein, que je sois calmée. Je sors le calme en 3 secondes. Hein. J'ai calmée. Bon, écoute, je sais pas, papa, mais je veux dire, maintenant, il faudrait qu'on ait des rapports d'adulte à adulte. C'est Jérôme, Fred et Nicolas. Mais quoi? Qui c'est? Mais c'est les mecs les plus beaux du lycée. Déjà, c'est un miracle qu'ils soient venus. En plus, c'est des terminales. Des redoublants. Papa, tu me jures, tu dis rien? Ouvre ta chemise. En plus, mais t'es trop vieux pour passer pour mon frère. J'ai vraiment pas de chance d'avoir un père plus vieux que moi. Oh, c'est vous, hein. Salut. Jérôme, Fred, Nicolas, je vous présente Alex. C'est le nouveau mec de ma mère. Non, mais t'inquiète, il parle pas français. C'est un réfugié politique belge. Ouais, c'est par là. J'arrive. Ils l'ont cru. Mais papa, c'est pas fâché. Mais Alex rend quand même mieux que Bernard. Mais papa, part pas en colère. Hey, papa, papa, je t'aime. Il est parti. C'est pas ma faute. Et quand je donne ma langue au chat, je vois les autres tout prêts à se jeter sur moi.
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19: La semaine dernière, il m'en est arrivé. Oh non, mais je vous jure, la Françoise, elle m'inquiète. Je dis ça parce que je l'ai vue la semaine dernière, la Françoise en question, bizarre. Moi, ce que j'ai ressenti, bizarre. Je vous la situe en deux mots pour que vous suiviez bien l'histoire. Alors, il y a 10 ans, elle a quitté Paris, elle a craqué. Voilà, elle a craqué. Besoin de vivre avec des animaux. Alors, elle vivait dans une ferme avec une trentaine de chiens, ce qu'on pourrait appeler une meute. Je pense que le mot n'est pas trop fort, c'est à partir de 25, une meute. Donc là, on a déjà affaire à une bonne meute, hein. Plus les poules, les lapins, les canards, la vraie ferme, quoi. De toute façon, avec les animaux, comment vous dire, les animaux, ça existe dans sa vie, mais très fort. Elle m'appelle l'autre jour, des années qu'on s'était parlé. Elle me dit, Roxane, ça y est, j'ai pris la décision, je me suis réinstallée à Paris, je vais essayer, plus de chiens, plus de poules, plus de lapins, adieu, veau, vache, viens. On prendra l'apéritif. C'est la semaine dernière. Je suis allé prendre l'apéritif. Vous savez ce que ça veut dire, mémorable? Bon. Et ben là, mémorable. J'arrive chez elle, bonjour Françoise, bonjour Roxane, ça va, on discute, contente, on visite, patin, couvain, hein, hein, elle me sert l'apéritif. Oh non, c'est pas possible ce que j'ai vécu, c'est pas possible. Je vais pour m'asseoir sur le canapé, elle se met à me gueuler. Roxane, t'as pas les pieds sur le canapé? Qu'est-ce que vous voulez dire, un truc pareil? Qu'est-ce que vous voulez dire, un truc pareil? Alors moi, je réponds, mais enfin, François, je ne pensais pas mettre les pieds sur le canapé. Je me suis dit, on va rester là. Elle m'a quand même collé une à l'aise. Partez bien, l'apéritif. Bon, alors l'apéritif, tout ça, je demande des olives. Bon, pendant la cuisine, elle revient, elle me sort. C'est pour qui les belles olives? Alors moi, concentré quand même, hein. Je lui réponds, mais c'est pour moi, Françoise. Qu'est-ce que vous voulez que je lui dise? Eh bien, vous me croirez, si vous voulez, elle m'a balancé les olives par terre. Petit, petit, petit, petit. Ouais, petit, petit, petit, ben, je peux vous dire que ça m'a pas déconcentré, mais ça m'a déconcerté, hein. J'ai ramassé mes olives, j'ai pas pipé. Et là, alors là, je me suis rappelé, les poules, les lapins, la meute. Commencer à l'observer, la Françoise. J'avais trouvé un petit cadeau. Oui, dernièrement, je suis allé dans les Pyrénées. Oui, d'accord. Ah bon, alors. Et j'ai acheté une bricole. Je me demande bien à quoi ça peut servir. C'est un stylo qui siffle quand on le trempe dans le café. Spécialité du coin, il paraît, hein. Bon, alors, je lui tends le paquet, normalement. Elle l'ouvre. Elle sent le stylo. Et là, rien, mais rien, pas un mot. Alors moi, j'étais en carafe un petit peu, hein. Après ce qui s'était passé, je me demandais ce que j'allais voir. J'ai vu. Elle était déjà bien allumée, la Françoise, mais là, elle est carrément chauffée, hein. Le stylo, elle s'est mise à le renifler. Ouais. Et elle avait l'air d'être contente. Moi, du coup, je me suis dit, j'ai tapé juste avec mon stylo, toujours ça. Et là, je l'ai retrouvée par terre, la Françoise. Ça fait drôle. Alors, je lui dis, Françoise, t'es contente, alors? C'est vrai, je la voyais qui tournait dans le salon. Elle avait l'air... Je me suis dit, elle va me pisser dessus. D'un coup, je me retourne, je la vois qui commence à gratter les pieds du fauteuil. Il y a quelqu'un! Ah oui, moi, je demande du secours dans ces cas-là. Ah oui, c'est que j'en venais pas large. Et finalement, j'ai compris. Et ça tenait, son truc. Elle cherchait un pot de fleurs. Ça a été vite vu. Elle en a repéré un. Elle s'est mise à gratter le terreau. Crac, crac. Elle a posé le stylo. Elle a rebouché. Elle me dit, là, au moins, je suis sûr que personne viendra me chercher. Oui, c'est sûr, c'est sûr. Moi, je me suis dit, c'est pas de mal à veille qui va siffler, mon stylo. À mon avis, elle est pétée, la Françoise, hein. Voilà, la pouille, elle sacré pète quand même. Ou alors, c'est moi. Non, c'est pas moi, c'est pas moi. Je lui demande une cigarette. Elle me la lance, elle me dit, va chercher. Alors là, c'est pas moi. Bon, moi, je mets des faux, c'est vrai, c'est pas toujours facile, mais enfin, quand même, quand on lance une cigarette, c'est que ça va pas bien. En plus, va chercher. Non, mais comme si j'avais pas vu qu'elle l'avait mise dans son dos, en plus. J'allais vous oublier le pompon. Elle aussi, elle m'avait fait un cadeau. Mais une fois, je l'avais trouvée très insistante sur un de mes colliers. Oui, j'ai un magnifique collier en perles de culture. Eh bien, elle m'a acheté un barillet pour accrocher avec mon nom, mon adresse, une récompense pour ceux qui m'en trouvent. Elle est pas choucarde, celle-là? Et attention, rouge, le barillet. Avec les perles de culture, c'est vrai, ça va bien avec. Là, je pense qu'elle n'est plus dans la réalité, hein. Elle me dit, on sait jamais si tu te perds. Si je me perds, oui. Si je me perds, d'habitude, je demande mon chemin. Si je me perds, j'ai pas vraiment besoin d'un barillet pour qu'on me retrouve, hein. Bon, alors après le coup du barillet, je vous termine quand même, hein, mémorable, je vous l'avais dit. Après le coup du barillet, je pensais que j'avais vu tout le spectacle, hein. J'allais me boire un petit café, me rentrer chez moi. Alors, ma femme de ménage, tout ce qui est plus normal, m'apporte le café dans une tasse. Bizarrement, oui. Là où j'en étais, j'étais prête à me laper dans une écuelle. Une tasse parfaite. Elle part. De dos, qu'est-ce que je vois? Je crois que c'est ce qui m'a le plus choqué. Elle avait un collier anti-puce. Là, j'en ai tombé mon café dans la plante. La plante s'est foutue à siffler. Il faut dire qu'une plante qui siffle, sur le coup, ça fait drôle, hein? Ah oui, moi j'avais oublié le coup du stylo, les Pyrénées, le bazar, là, tiens. Enfin bon, la plante qui sifflait, la bonne avec tout le tour réuni. Moi j'ai dit, je rentre chez moi, vite, je prends la tangente. Une fois à la porte, j'allais dire au revoir à cette pauvre Françoise, on peut le dire, hein. Et là, qu'est-ce qui s'est passé dans ma tête? Je me suis entendu lui dire, Françoise, Au point où on en est, tu veux pas que je te promène ta bonne? Je sais pas, vous voyez? Marrant, hein? Je sais pas. Ben oui, dans l'ambiance, hein, le tout réuni, moi je suis sûr que vous auriez fait pareil. Moi j'étais grisé, allez, va pour une balade avec la bonne. Alors, j'ai sorti la laisse, l'autre, elle m'a fait une fête comme si elle m'avait pas eu de 15 ans. On est allé faire notre petit viron, et ça s'est bien passé. On a bien fait parce que 5 minutes de plus, je pense qu'elle nous faisait sur la moquette. Et j'ai remonté la bête, la bonne. Enfin, j'ai remonté le tout. Et je suis rentré chez moi bien contente. Je m'en taperai pas tous les jours, elle est comme ça. Hein. Elle me dit, la Françoise, elle me dit, maintenant, on va se revoir. Oui. C'est sûr, j'ai pas épilogué, hein, sur le palier. Non, mais je l'entendais qui grattait à la porte. Ça m'a fait de la peine, vous voulez que je vous dise? Finalement, ça m'a fait de la peine. Ah non, j'ai besoin de me changer les idées, mais enfin bon, ça tombe bien, ce soir, je vais voir Bernard. Alors Bernard, ça n'a rien à voir, c'est un ami de longue date. Oh, il aime beaucoup Bernard. Il est charmant et il va être très content de me voir. C'est un garçon qui avait un métier, c'était toute sa vie, puis il s'est retrouvé à la retraite. Il était empailleur. Je vais peut-être décommander.
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20: Je voulais vous parler du joli petit papillomavirus qui a élu domicile dans mon col de l'utérus il y a 3 ans. Ouais, c'est trop bien. Alors moi, je savais pas ce que c'était un papillomavirus à la base. Hein. Je pensais que c'était genre un papillon en voie d'extinction, un truc comme ça. Voilà, en plus, du coup, quand ma gynéco me l'a annoncé, elle a commencé par me dire que j'avais plus le droit de faire de sport pendant 1 mois. Et moi, du coup, ça allait parce que ça faisait déjà 2 ans que j'avais arrêté. Donc, tranquille, quoi. Merci. Après, elle a commencé à me parler de cancer. Là, j'ai pas compris, parce qu'à la base, je suis bélier, en fait. Et vraiment, il n'y a pas de rapport, quoi. Et puis ensuite, elle m'a dit que j'avais plus le droit ni de me baigner, ni de pique-niquer. Vous voyez ou pas? Mais ça, c'était plus chiant déjà, parce que moi, je suis niçoise, donc c'est littéralement mes 2 activités préférées, quoi, dans la vie. Je sais pas vous. Voilà. Et après, elle m'a dit des mots méchants, genre anesthésie générale, opération, stade sévère. J'étais là, wow. Alors, je crois qu'on s'est pas compris, meuf, en fait. Parce que moi, je suis venue à la base qu'on a trouvé un papillon dans ma schneck. C'était pas le plan, quoi. Parce que là, je pense qu'il est bien dans sa petite zone de confort à la maison, tu vois. Il a sa petite boîte aux lettres, des visiteurs de temps en temps et tout. En détente, quoi, tu vois. Il suffit, je sais pas, moi, qu'on l'encourage vers la sortie. Je sais pas, on va le renommer Maurice, par exemple, tu vois. Et on va tous l'encourager. Maurice, moi, j'écarte les jambes et Maurice, ils s'envolent vers la lumière, t'as leur papillon de lumière. Vas-y, Maurice, envole-toi. Bon, la gynéco, elle a pas rigolé. Non, elle m'a dit non, mais ça peut pas se passer comme ça, madame. Mais ne vous inquiétez pas, ça peut être bénin. J'étais là, mais que vient faire l'Afrique dans notre conversation? Voilà, j'ai rien compris. Après, elle m'a réexpliqué, j'ai pris l'info comme un choc, hein, je vais pas vous mentir, parce que moi j'avais pas prévu de rejoindre le club des 27 sans carrière, en fait. Donc voilà, je me suis mis dans mon petit cocon, j'ai réfléchi et je me suis dit, mais en fait, Noreen, c'est toi le papillon. T'es un fucking butterfly. Tu vois ou pas? Et pour tout vous dire, à ce moment-là, le papillon, il avait beaucoup de propositions de pique-nique. Ouais, du coup, c'était un peu compliqué. On a dû se réunir avec mon club de pique-niqueurs. Et puis, je leur ai annoncé donc la nouvelle. Je suis désolée, mais la saison des pique-niques va s'arrêter là. On se retrouve la saison prochaine, motivés, vigoureux, avec beaucoup d'envie, quoi, tu vois. Ils étaient hyper déçus. J'étais là, quoi? Mais même avec une très grande nappe? J'étais là, Mathéo, laisse ta confiture dans son pot, mon pote. C'est pas pour moi, quoi. Bref, du coup, j'étais dans ma période de jachère. Et puis sortie de cette période, je me suis dit, Noreen, tu vas shine bright like a diamond et tout. C'est genre vraiment le Natalie Portman des papillons. Et en fait, mon club de pique-niqueurs, ils m'ont plus vu comme une vieille mythe toute pétée qui sniffe de la farine dans le coin de la cuisine, vous l'avez? Ou genre un papillon de nuit. Vous savez, papillon de nuit, c'est éclaté, on est d'accord, un papillon de nuit? Ça se tape de partout sur les lumières et tout, t'as juste envie de le prendre et de le démonter, quoi, le papillon, tu sais. Bah moi, ils ont même pas voulu me démonter, les bâtards. Voilà, ça fait 3 ans que ça dure. En même temps, je fais ce sketch depuis 2 ans sur Nice, donc tu m'étonnes que je sois encore célibataire. Merci beaucoup de m'avoir écouté, vous êtes fantastiques. Merci.
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21: J'aimais bien être prof parce que j'aimais bien les examens oraux. Donc moi, à la fin de l'année, je devais leur passer des examens oraux. Et j'avais des élèves, c'est leur première année d'anglais. Je devais leur poser plein de petites questions. Et ils avaient notamment tous cette question, « What time is it ?»« Quelle heure est-il ?» Je précise, on est en France quand même. Et voyez, ça fait 25 ans que vous vous êtes la gueule des Belges, à un moment donné, on se venge, hein. Et donc, je me souviens très bien de deux élèves. Premier élève, Simon.

0: Hein, vous imaginez? J'étais venu à pied de Belgique, j'aurais le corps d'Angèle, hein, pas d'Angela Merkel. Bon. Ce rire-là est répugnant. Mais du coup, les gens à la radio imaginent. Hein, bon, voilà. Donc bref, je suis arrivé à Paris, Gare du Nord. C'est chic. Hein. Non, pas du tout. Voilà, donc moi, je pense à ça, je pense à l'écologie, c'est de faire attention, tout ça. Mais on n'est pas, franchement, on n'est pas épargné. Parce qu'en plus, moi, quand je m'appelle le pomme, les gens, ils me disent, ils font toujours des jeux de mots pourris. T'es haute comme trois pommes. Avec le pomme, vous n'aurez pas de pépins. Hein, que les gens sont lourds, franchement. Et une fois, on m'a même dit, Apple, les ordinateurs, c'est vous. Bah oui, hein, c'est moi, c'est pour ça que je suis là. Tu crois pas que je ferais autre chose, franchement, si c'était moi, les ordinateurs. Non, mais je serais en train de me balader en jet autour de la planète. Je serais pas en train de me battre pour l'écologie si c'était moi, Apple, à réfléchir deux minutes. Non, mais sérieusement, parfois. Oh non, non, c'était. Et puis, franchement, c'est plus facile d'être écologiste quand t'es pauvre. Bah, bien sûr. Bah, quand t'es riche, tu vas faire gaffe. Quand t'es pauvre, t'achètes rien. Donc, tu consommes rien, forcément, hein. Non, mais pour les femmes, c'est plus compliqué parce que nous, on est réglés. Enfin, on a nos règles. Parce que je sais qu'en France, on dit j'ai mes règles. En Belgique, on dit je suis réglé. C'est la même chose. Mais bon, bref, peu importe. Mais donc, non, non, pour nous, les femmes, c'est quand même plus compliqué. Je parlais de ça avec une amie. Elle est pire que moi. Elle bouffe des graines. C'est un total. Elle a l'impact écologique d'une fourmi. C'est complètement hallucinant. Et donc je parlais des serviettes hygiéniques, je dis ouais, j'ai acheté des serviettes hygiéniques, elle me dit mais enfin il faut pas acheter des serviettes hygiéniques, tu rigoles ou quoi, c'est hyper polluant, pourquoi tu mettrais pas une cup, c'est dégueulasse, la cup je dois la vider dans l'évier puis après je dois la faire bouillir dans une marmite. Non mais j'ai aucune envie de faire ça, non mais c'est vrai, sérieusement. Et puis il y a pas tellement longtemps, je jouais à Lyon, je me rends compte que j'ai mes règles, je me dis ah merde, j'ai mes règles, donc j'avais pas prévu parce qu'on y pense, mais enfin on y pense quand même pas tout le temps non plus, hein. Donc bref, je vais dans une pharmacie, je prends une boîte de serviettes hygiéniques, je fais pas attention à ce que je prends, je rentre à l'hôtel, j'ouvre la boîte de serviettes hygiéniques, je me dis c'est bizarre, ça sent le thym. Enfin, qu'est-ce que c'est que cette histoire? Je regarde sur la boîte. Sachez que nos serviettes sont vraiment très spéciales parce qu'elles sont équipées de microcapsules de thym. Et je me dis, mais qu'est-ce que c'est que ces conneries? Du thym dans les serviettes hygiéniques? Non, mais la prochaine fois, je me fous un bouquet garni, c'est réglé, hein. Allez, franchement, qu'est-ce que c'est que ça? Ça n'a aucun sens. Eh, franchement, non, mais c'est des règles, hein, c'est pas de la bolognaise, hein. Qu'est-ce que c'est que cette histoire? Ça, c'est un peu dégueulasse, hein. On est d'accord que c'est un petit peu dégueulasse. Non, mais. Non, et puis, moi, je suis contre le réchauffement climatique, mais c'est facile parce que je suis belge, vous voyez. Nous, l'été, on le connaît quand on va dans le sud de la France, hein. Nous, on a que trois saisons, hein. Hiver, printemps, paf, automne, directement. L'été n'existe pas. Non, non, nous, on a des panneaux photovoltaïques, mais c'est pour protéger les toits. Vous voyez? C'est pas du tout pour faire de l'électricité. Alors, en une semaine de photovoltaïque, je crois que j'ai un babyphone qui va charger, mais pendant deux heures, quoi. C'est tout ce qui va se passer, hein. Ça aussi, c'est une grande question. Un babyphone, est-ce qu'on a un enfant ou pas? On se pose la question, hein. On se dit, ouais, mais je vais amener des déchets en plus sur la planète. Est-ce que j'ai vraiment envie de faire ça? Non, c'est vraiment une question. C'est une question qu'on peut se poser, c'est vrai. Présent. Allez, ça n'a rien à voir, mais je pense à Jeffrey Dahmer. Vous vous souvenez, Jeffrey Dahmer, le mec, il tuait les gens, il les bouffait. Ça, c'est de l'écologie. Ça, c'est d'écologie. Le mec, il est zéro déchet, c'est vrai. Non, mais franchement, non seulement il est tué, puis il est bouffé. On peut lui reprocher beaucoup de choses, mais pas être écolo quand même, ce gars-là. Hein.
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0: Avec les hommes, hein, c'est pas la folie, hein, c'est pas une réussite. Mais bon, je sais pourquoi, hein, pas d'inquiétude, j'ai vite compris, c'est parce que je suis pas faite pour la vie à deux. Voilà. Et je crois qu'en fait, il y a deux catégories de femmes dans la vie. Je crois qu'il y a d'un côté les femmes faites pour la vie à deux, douées pour ça, et de l'autre, les femmes douées pour autre chose. Voilà. Le Scrabble, le tennis, ce que vous voulez. Et moi, je suis là, en fait, je suis de ce côté. Parce que je suis assez bonne en orthographe. Et je pense que c'est pour ça, du coup. On peut pas tout avoir. Donc ils se sont dit, elle a déjà orthographe, on va pas lui coller les mecs, en plus. Ça ferait trop, bien sûr, ça énerve les gens, après, évidemment. Voilà, voilà. Mais enfin, j'écris bien, c'est déjà pas mal. Je fais jamais de faute, c'est de la folie. J'écris, pas de faute. Motus. Beaucoup de chômeurs dans la salle.
3: Non, bah dis donc.
0: C'est 11h, les gars, réveillez-vous. Hein. Bon, enfin, bon, moi, je suis contente d'être dans cette catégorie. Hein. Ça me va très bien, parce que franchement, entre nous, elles m'énervent, les filles douées pour la vie à deux.
4: Elles sont toutes douces comme ça. Elles sont fragiles. Oh, je suis douce, mon Dieu. Oh, là.
0: Oh. Elles sont d'une douceur, on dirait des paquets de coton hydrophile avec des cheveux. Du Moltonel. Ouais, du Moltonel. C'est ça, du PQ, en fait. Non, mais c'est vrai, il y a un problème avec ça. Non, mais les hommes choisissent des femmes parce qu'elles sont douces. Donc, elles s'achètent un furet, on s'en fout, pareil. Monsieur. Bon, je dis ça parce que je suis jalouse, hein, j'arrive pas à être comme elles, c'est pour ça. Non, c'est parce qu'elles sont très douces, les filles douées pour la vie à deux, et elles sont aussi très discrètes, j'ai remarqué, elles parlent jamais.
4: Par exemple, si elles sont dans une soirée où il y a plein de monde, et ben vous la repérez facilement, elle est comme ça, elle est douce. Allez.

0: Elle va pas. Nada. Oh, tu es trop douce. Des fois, je les regarde, je me demande si elles ont conscience de ce qui se passe autour d'elles. Peut-être pas. Non, peut-être qu'elles se disent juste « Oh là là, il y a du monde !» C'est dingue. C'est dingue que mon cas annonce cette soirée, n'empêche. J'ai de la folie. Pourquoi elle me regarde comme ça depuis tout à l'heure? Elle me dit quelque chose. Ah, c'est un miroir. C'est dingue, hein, la capacité volumique qu'elle fait, cette pièce, en tout. Combien on peut être en tout? Plus avec tous les miroirs, ça double. Je vais compter parce que sinon ça va m'énerver. Et peut-être qu'elles font ça toute la soirée en fait. Peut-être qu'elles nous comptent. C'est pour ça qu'elles parlent pas, pour pas perdre le fil. Vous regarderez la prochaine fois si elles font ça un moment. C'est pas la musique, hein, c'est le comptage. Il y a un autre truc aussi qu'elles font très peu, j'ai vu. Donc elles parlent peu, ça c'est fait. Et elles boivent peu d'alcool, hein. Oui, parce que sinon elles boivent normalement, bien sûr, elles s'hydratent, hein, évidemment. Oui, sinon on meurt. Mais elles boivent des jus de fruits essentiellement. Et puis toujours des fruits qu'on connaît pas, toujours des fruits chiants, toujours. Ah mince, vous avez du jus de goyave. Bon ben, mettez-moi papaye alors, c'est pas grave. Ouais, merci. Toujours des fruits qui n'existent pas, je sais pas pourquoi. Bon, il leur arrive de boire de l'alcool, hein, de temps en temps, j'exagère. Si, les jours de fête, hein, bien sûr. Mais là, je sais pas pourquoi, c'est toujours le même alcool avec elle. C'est sans surprise, c'est toujours la même chose, c'est le Kir Royal. Tout le temps. Hein? Ah, ça rigole, moi, les filles en bas. Elles sont comme ça. Ah ouais, Kir Royal, ouais, c'est drôle. Non, mais le Kir Royal, c'est la boisson officielle de la fille en amour. C'est un peu leur sponsor à elle. Hein. Oh, Murukassis. Oh, je sais pas, deux secondes. Y'a pas le feu aux flaques? Alors, bon, mur ou cassis? Pêche? Alors, je sais pas ce qu'ils mettent dans ce kir, mais il y a toujours un truc qui se produit, mais ça c'est imparable. Hein. Au bout de la deuxième gorgée, on y a toujours droit. Deux gorgées. Oh, je suis pompette! Oh, ça tourne! Oh là là! Oh. Oh. Pompette. Moi, je suis jamais pompette, je suis toujours bourrée. Hein. Ah, moi, je passe pas par pompette dans les étais, pas dans les paliers. Je suis directement bien déchiré, moi, comme ça craque. Je sais pas ce que c'est, de pompette, en fait. Peut-être si je bois que les glaçons dans ma vodka, bon. Mais ça doit être sympa d'être pompette, j'aimerais bien. Si, parce qu'elle rigole beaucoup, quoi, son pompette. Elles ont toujours un petit rire, très discret. Hein? Ah oui, pas de... Comme ça, non. Sinon, il y a un truc aussi qu'elles font beaucoup pour séduire les hommes, j'ai vu, c'est le secouage de cheveux, comme ça. Elles secouent les cheveux comme dans la pub Fructis. Je sais pas pourquoi elles font ça, tout le temps. Peut-être qu'elles se disent, il faut que je fasse bien tout comme à la télé pour que le shampoing fasse bien effet. Comme dans la pub. Il faut que les acides de fruits descendent bien jusqu'au pointe. Sinon, ça marche pas. Non, mais j'arrive pas à faire ça, ça m'énerve. J'essaye, je... Je fais comme ça, alors évidemment, ça n'a aucun intérêt. Je veux dire, ça n'a pas d'impact sur les hommes. Ça sert à rien. Non, bah là, en bourré avec une vodka, comme ça, ça marche pas. On s'en fout, tout le monde s'en fout. Faut pas le faire, d'ailleurs, surtout. Ah, ça marche pas, ça, c'est pas... Enfin, ça marche pas, oui, non, si. Si, ça peut marcher, hein, bien sûr, c'est... Oui, si, ça marche même très bien. Si. Mais avec le chanteur de Gold, juste...
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2: C'est dur d'être une femme, c'est dur d'être une épouse, c'est dur d'être une mère aussi. On reçoit tellement de conseils, hein, en tant que maman, mesdames, extraordinaire. Là, j'ai passé 10 jours avec ma belle famille. Ouais, à Noël, bah oui. Ouais. Dans le Nord Pas-de-Calais. Ah non, mais le double suicide, hein, vraiment. C'est... Et là, mon beau-père me regarde et me dit « Oh bah là, il est 20h, ta fille hurle ?» Ce serait bien de mettre de la nourriture sur une cuillère et une cuillère dans sa bouche. Oh ben merci Fabrice. Hein. 20 mois que je lui mettais dans le cul. C'est fou, hein. C'est fou quand même. Après bon, Moi, j'ai une belle famille qui est un peu spéciale. Ils sont médecins complotistes. Voilà. Ah, c'est un Pokémon rare. Hein. C'est une chance, hein, vraiment, de les voir évoluer. Et la dernière fois, mon beau-père me dit « Marine, attention, hein, Macron nous ment, Macron nous ment. » Mais évidemment qu'il nous ment. Je veux dire, il a 67 millions de Français à gérer. Moi, j'ai une personne et demie à gérer. Je leur mens tous les jours. La dernière fois, ma fille aînée me dit « Mais maman, mamie et papy, ils sont amoureux ?» Ouais, vous me voyez dire la vérité à cet enfant, hein? Vous voyez lui dire, enfin, Joséphine, quelle question con, 30 ans de mariage, je vais à SM, bah, comme des gens qui ont de l'immobilier en commun. Ah ouais, ouais, ouais. Allez, va ranger ta chambre. Non, je peux pas lui dire ça. C'est tellement dur d'élever un enfant. C'est... Une fois, je prenais le train, il y avait une gamine qui ne s'arrêtait pas de pleurer. Et là, sa mère lui dit, Adélaïde, si tu ne te calmes pas, tu ne viendras pas au yoga avec maman mardi. J'étais là, wouh! Donc on ne veut pas que cet enfant ferme sa gueule, en fait. Hein, voilà. Moi, j'ai reçu tellement de baffes et de fessées quand j'étais jeune que maintenant, je les aurais décollé le cul plat. Ouais. Un jour, j'ai reçu une baffe parce que j'éternuais. Voilà. Mon père s'est rendu compte qu'il avait fait une connerie, il m'a regardé, il a fait, ça te fait un coup d'avance. Ouais. Les années 90, hein? Merci, merci. Après, voilà, j'essaie de me moderniser, j'essaie d'être féministe. Je me dis, j'ai deux filles, c'est le moment. Je sais pas s'il y a des féministes ce soir dans la salle. Non. Non, voilà, carrément non. Non, mais après, voilà, c'est dur le féminisme. Je sais ce que vous dites, ça va, je suis déjà flexitarien, je pisse sous la douche. Laissez-moi tranquille, je ressens ça aussi. Je suis une très mauvaise féministe. La dernière fois, je dînais avec une copine très engagée qui me dit, ma poule, tu te rends compte, 9 femmes sur 10 avouent avoir reçu une pression pour offrir un acte sexuel. Et dans ma tête, j'étais là. Pourquoi est-ce que c'est moi, la seule femme sur 10 qui n'ait jamais reçu de pression? Voilà, je n'ai jamais reçu de pression et j'ai grandi en Lorraine. C'est quand même pas un territoire réputé pour les droits de l'homme. Hein. En Lorraine, si vous êtes pucelle après 11 ans, c'est que vos cousins vivent à plus de 100 km. Donc, ah oui. Bon, écoutez, je ne suis pas très moderne, je le sens bien en vous parlant, hein, c'est catastrophique. Même avec ma génération, parfois, j'ai du mal à connecter. La dernière fois, il y a une pote qui me dit « En fait, ma poule, je pense que je suis une hypersensible avec un microbiote dysfonctionnel. » Alors non, Sandrine, hein, t'es juste une relou qui pue de la gueule, voilà. Moi, quand je me fais 3 gouttes dessus, je suis pas là « Excusez-moi, j'ai le syndrome de la foufoune en colère, enfin. » Ça n'a aucun... Non, mais je vous jure, cette génération, c'est la même hein, qui poste ses trajets de running sur Facebook. Vous en avez des gars comme ça dans vos contacts? Statistiquement, il y en a parmi nous ce soir. Hein. Mais putez-vous, mais ça n'intéresse personne. Je veux dire, au mieux, il y a votre femme qui voit ça et qui se dit, voilà, 3 fois qu'il va passer devant le Franprix, il va rentrer les mains vides. Voilà. C'est tout. C'est tout. C'est comme les HPI, vous avez vu ce truc-là? Les hauts potentiels intellectuels, hein, c'est beau. Hein. J'ai une pote qui me dit, en fait, ma poule, je crois que c'est ça mon truc, c'est que je suis HPI. Anna, tu n'es pas HPI. Fin du suspense. Hein, un HPI ne cherche pas son portable avec la lampe torche de son portable. C'est un petit tips comme ça que je te donne. Hein, bon, écoutez, je sais qu'à ce stade du sketch, vous dites que je suis une connasse. Non, je connais mon public, hein, mais pas du tout. Hein. Figurez-vous que moi, j'ai plutôt le profil de la bonne copine à qui tout le monde se confie. Beaucoup trop, hein. D'ailleurs. La dernière fois, il y a une meuf qui me dit « Bon, bah là, on ne baisse plus. Je pense qu'il est gay. J'hésite à divorcer. Que ferais-tu à ma place ?» J'étais là-bas, je ne sais pas ce que je ferais à ta place, maman.
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3: Tous les codes de la vie changent les codes de la société. Tu t'y retrouves plus, c'est le mesclun, hein. Quand tu vois les codes familiaux, qu'est-ce qu'ils ont changé, malheur. Alors, tu as le père, l'ancien père, le nouveau père, le père composé, la famille recomposée, le père décomposé, tu sais plus qui c'est le père. Non, mais tu t'y retrouves plus. Tu as le père qui fait la mère qui en a une père. C'est devenu compliqué. Le mariage pour tous. Les hommes, ils se marient entre eux. Eh, les femmes, elles se marient entre elles, le mariage pour tout. Je veux dire, tu t'y retrouves plus. Attention, je ne suis pas là pour dire oui, c'était mieux avant. Et monsieur, dame, moi, je ne suis pas comme ça, je m'adapte. Et je suis quelqu'un que je suis tout terrain. Eh. Mais là, ça change tellement vite, je suis tout terrain. C'est comme les codes de... Tiens, les codes de l'éducation, malheur, qu'est-ce qu'ils ont changé, malheur. Avant, tu rentrais en tant que prof, tu étais là, tu avais de l'autorité, tu enseignais. Maintenant, tu rentres en tant que prof, tu ressors enseignant. C'est la société qui boulègue, il y a tout qui cherche, mais ça va trop vite, je m'adapte, et monsieur, dame, attention, je ne suis pas là pour dire que c'était mieux, mais quand même, TripAdvisor, tout le monde, il met des notes à tout le monde maintenant, c'est pas vrai? Moi j'ai une voisine, elle est péripétacienne, hein, bon. Non mais attention, professionnelle, hein, elle est... Eh bien tu vas voir, un de ces jours, les clients, ils vont lui mettre une note, hein. À tous les coups, ils vont mettre 69 sur 20. Non, rigole un peu, hein, monsieur, dame, c'est pour vous dire que ça boulègue trop vite. C'est les codes de consommation. Qu'est-ce qu'ils ont changé? Alors les gens, ils achètent des choses qu'ils n'ont pas besoin, mais de l'argent qu'ils n'ont pas, c'est pas vrai? Avec cette carte bleue, et l'iPhone 1, et l'iPhone 2, et le... On est au combien maintenant? 13. Tu vas voir que le 14, ils vont te mettre une fonction, plus la fonction de thermomètre médical. Non, mais ça changera pas, on se le mettra là où Apple, il nous le met depuis des années, hein. Et oui, hein. Qu'est-ce que tu veux? Non, je m'adapte, monsieur, non, c'est pas la question, mais tu sais que t'es les codes de l'amitié. Avec Facebook, on a 10 fois plus d'amis qu'avant. C'est vrai, hein, c'est bien, on les connaît pas, mais on en a plus. Non, mais c'est plus pratique, parce qu'avec les anciens amis, tu te rappelles, il fallait les inviter, leur faire à bouffer. Avec les nouveaux amis, tiens, vois juste la photo des plats, hein. Mais c'est quand même plus simple, hein. Oh, ben oui, plus simple. Moi, j'espère qu'avec l'évolution, contrôleur fiscal, on aura juste à y envoyer la photo du chèque. On rigole un peu, hein, monsieur, dame. Mais c'est vrai que ça change beaucoup. Hein, ça change. Tiens, je disais, les codes de comportement. On est entre nous, on se le dit. Hein, les codes. Moi, je vois mon fils Jean-François. Bon, il est avec son copain Jean-Philippe. Hein. Bon, il faut les voir, hein, tous les deux, musclés, tatoués, le crâne rasé. Tu te dis, putain, c'est des machos, c'est des voyous, c'est des durs. Eh bien non, monsieur, dame, c'est des pédés. Eh oui, eh oui, oui. Moi, ça m'a étonnée. Hein. Moi, je suis remontée dans tout l'arbre gynécologique. Mais je peux vous dire que côté au monde, on n'a pas trouvé la queue d'un. Hein. Et non, parce qu'il paraît que maintenant, dans la société, il y en a 25%. Ça fait à peu près, on va dire, une personne sur quatre, vous voyez. Un, deux, trois, quatre. Voilà. Eh oui, ça tombe sur vous, monsieur. Non, mais ça ne veut pas dire que vous l'êtes. Ça veut dire que vous êtes dans le quota. Ça peut vous arriver, je veux dire. Hein. Non, parce que vous savez que c'est dans les gènes. Et d'ailleurs, on dit homogène. Et oui, le premier homme, il était déjà homo, l'homo sapiens. Après, il est devenu homo erectus. Il a même fini bipède, deux fois plus pède. Hein. Moi, je n'invente pas, c'est les scientifiques qui le disent. Hein. Non, c'est pour ça que je vous dis, ça peut vous arriver vraiment par accident. Tiens, je vous donne un exemple, pour dire des exemples. Monsieur, d'abord, on est là entre nous, on se dit des exemples. Hein. Vous faites du sport. Tiens, vous en faites du sport. Vous devriez, ça vous ferait du bien. Hein. Hein, ouais. Alors, vous allez faire du ping-pong, tiens, par exemple. Vous transpirez. Hein. Vous allez dans les douches collectives. Par mégarde, vous faites tomber le savon. Non. Vous vous baissez pour ramasser le savon. Ping, vous avez basculé. Pong, vous repartez, vous êtes un autre homme.
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4: Mesdames, messieurs les ministres, mesdames, messieurs les conseillers d'État, secrétaires d'État, j'organise cette petite réunion informelle pour vous donner quelques éléments de langage pour vous adresser aux médias. Ne dites pas « le chômage a encore augmenté ». Dites « l'évolution du chômage est conforme à nos prévisions ». Donnez l'impression qu'on maîtrise la situation. Essayez d'attirer l'attention des médias sur les points positifs. Ne dites pas « le chômage a augmenté chez les moins de 25 ans », mais dites « le chômage est inexistant chez les 12-13 ans et chez les plus de 88 ans ». Au fait, vous savez comment on dit « charge sociale » en anglais ? Fuck you ! Humour d'énarque ! Et vous savez comment on dit « je paye mes dettes » en grec ? On ne le dit pas ! Humour des marques. Très rapidement, un petit cours sur le monde de l'entreprise. Hein, vous savez que les petites et moyennes entreprises, ça s'appelle les PME, très bien, qui sont dirigées par des patrons. On ne dit pas patron. Patron, c'est MEDEF, c'est droite, on ne dit pas. Nous, la gauche, on a un autre mot. On a
5: entrepreneur,
4: très bien. Hein, on ne dit pas chef d'entreprise, comme j'ai entendu. Hein, chef d'entreprise, c'est années 80, c'est Bernard Tapie. Je vous explique la différence. Le patron est un salaud. L'entrepreneur est un héros. Je vous explique la différence. Le patron couchait avec sa secrétaire, l'entrepreneur sympathisait avec sa stagiaire. Le patron est un salaud qui délocalise à l'étranger, l'entrepreneur aide un pays émergent à se développer. Le patron fume un cigare, l'entrepreneur se détend avec un pétard. Ne confondez pas entrepreneur et auto-entrepreneur. Hein, l'auto-entrepreneur, c'est un ex-chômeur à qui on a fait miroiter qu'il pourrait devenir riche et qui, en attendant, travaille 20 heures par jour pour un quart de SMIG. D'ailleurs, l'auto-entrepreneur porte bien son nom parce que la seule solution pour lui pour devenir riche, c'est de gagner au loto. Humour des narcs. La gauche et la droite, c'est pas pareil. Enfin, il y a des différences fondamentales. Par exemple, la gauche veut que les riches partagent avec les pauvres et la droite veut que les pauvres se démerdent pour devenir riches. Vous savez, on a quand même des sondages là qui nous montrent que les Français n'attendent plus rien de nous. Bah, donnons-leur ce qu'ils attendent. Plus rien, on devrait y arriver quand même, hein. Alors, je vous livre en toute confidentialité deux mesures que nous envisageons pour relancer l'économie. Surtout, vous n'en parlez pas. Première mesure, ça consistera à légaliser le cannabis. Ça rapporterait 1,8 milliard d'euros par an. Et surtout, on pense que si les gens sont plus détendus, ça sera moins long pour eux d'attendre quelque chose qui ne vient pas. Deuxième piste que nous n'avons pas encore budgétée, mais je vous la livre telle quelle, surtout n'en parlez pas, pour lutter contre le chômage des jeunes. Dès qu'ils ont leur diplôme, on les inscrirait directement à la retraite. Alors, avant de se séparer, permettez-moi de vous rappeler ce dicton de Richelieu qui disait « Il faut prendre aux pauvres parce qu'ils sont plus nombreux ». Ce à quoi je rajouterais « Tant qu'ils s'en aperçoivent pas, on est tranquille ». Humour des narcs.
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6: Je vais vous parler d'un de mes premiers dates après mon divorce. Hein. On m'a dit, mes amis m'ont dit, voilà, t'es sur le marché, c'est parti. Donc il y a un ami qui me présente un pote à lui. Il me dit, vas-y, franchement, il est grave cool, on y va. J'y vais, on boit un café. Et le mec me pose la première question. Il me dit, du coup, tu fais quoi dans la vie? Je dis, je suis prof d'anglais. Il me dit, oh, je trouve ça trop sexy, une meuf qui parle anglais. Je dis, super, un gros crevard. Ouais, génial, hein. Je regarde dans les yeux, tu vois, je dis, we can talk in English if you want. Je me dégoûte, hein, vraiment. Hein. Bon, le mec est là, donc on continue, voilà, on continue le date. Et du coup, il me pose une question qui met grave mal à l'aise. Il me dit, du coup, t'es séparée. Et on est d'accord que si je dis que je suis divorcée, ça me fait prendre 10 ans dans la gueule et c'est pas hyper sexy. Hein. Et donc, ne cherchez pas à comprendre. Je me suis mise à parler français avec un accent anglais en pensant que ça ferait cool. Je dis, je suis divorcée. J'ai dû tapiner pour payer le loyer. Je peux plus copuler le petit dans la chambre juste à côté. Mayday, mayday, voilà. Et en plus, je me crois drôle. Je dis, reviens, tu n'as pas payé. Voilà. Bon, le mec s'est barré, vous doutez bien, hein, forcément. Bon. Après, vous pensez que c'est l'auto-sabotage ou pas? Non, à peine. Hein, Non, mais après, je ne veux pas vous mentir, c'est que j'étais pas prête à l'époque. J'étais persuadée que tous les hommes étaient des gros mythos. Il n'y a pas un qui se rebelle, hein, vraiment. Non, parce que, en vrai, mon ex à l'époque n'arrêtait pas de me dire, je peux pas vivre sans toi, je meurs sans toi, Amy. D'après les réseaux sociaux, il a bien ressuscité, hein, le bourrin. Non, je suis assez positive de tout ce qui m'est arrivé. Moi, je trouve que le divorce, ça m'a permis de m'installer dans le sud de la France, au soleil. C'est quand même pas mal. Hein. Marseille est une très jolie ville. J'ai rencontré plein de gens très cool. Enfin, j'ai toujours une vie de merde, hein, mais on en rigole tous ensemble. Hein. Et le plus important, c'est que j'ai rencontré des charmants jeunes hommes qui m'ont même proposé leur épaule pour pleurer. C'est mignon ou pas?
7: Oui.
6: Oui, hein. C'est mignon, hein, mais je ne savais pas que l'épaule se situait aussi bas. Vous savez, les fêtes de Noël arrivent, hein, voilà, les fêtes de fin d'année. Moi, j'ai très, vraiment hâte parce que ma mère, à chaque repas de famille, n'arrête pas de dire « Moi, je ne m'inquiète pas pour Emmy, c'est une fille qui a toujours eu la tête sur les épaules. » Voilà, merci maman. Merci beaucoup, merci infiniment, c'était Emmy Lampen.
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8: Mon mari a tort d'être jaloux. Quand je suis en province, dès que je sors de scène, je fonce à mon hôtel et je m'enferme dans ma chambre parce que j'ai peur dans les hôtels. C'est souvent en fin de semaine. Il n'y a personne. De longs couloirs pleins de portes. Shining. En bas, le veilleur de nuit a une tête de pervers. Bonjour, madame là-dessous. Oui. Bienvenue à l'Aigle Noir. On est content de vous voir ici à l'hôtel, oui. On est tout seul ce soir, vous et moi. Quelle chance! On va être tranquille. Je vous ai donné la 666 au sixième étage. C'est la chambre de Mike Brandt avant qu'il saute. Je prends la carte, évidemment, elle ne marche pas. Je mets une demi-heure à rentrer. Et là, et là, et là, et là, il y a quelqu'un. Je ferme la porte. Alors là, je mets tous les meubles devant la porte. Le canapé, le fauteuil, le bureau, tout. Et là, j'ai un truc imparable, attention. Je fais comme si on était 30 dans la chambre. Alors, Didier, toujours au GIGN, Didier? T'as ton flingue sur toi, Didier? Hein? Et il est chargé? Dis donc, il est chargé, le flingue de Didier, hein? Tiens, Nicole, tire la chasse d'eau. Raymond, un petit whisky? Bon, tiens, Robert, fais-toi couler la main, si tu veux. Qui veut les cacahuètes? À 3h du matin, je suis crevé d'avoir reçu tout ce monde-là. J'allume la télévision. Histoire naturelle. Robert et Raymond bourrés dans les fourrés en Sologne. Vas-y Raymond, elle est pour toi la galinette là-bas. Elle est pour toi Raymond, là-bas. Non, là c'est moi. T'es bourré ou quoi? C'est là-bas la galinette. Rapporte l'oiseau, Rita. Rapporte l'oiseau, Rita. Rapporte l'oiseau, Rita, trois fois. Elle rapporte rien, je vais l'appeler livrée A, elle aussi. Le téléphone sonne. Oui, monsieur, je chasse dans ma chambre. Il y a une bâtie, on est 30. Il y a un problème? Téléphone. Bon. Je change de chaîne. Faites entrer l'accusé. L'homme était veilleur de nuit dans un hôtel de province. C'est là que j'ai vu l'ombre se faufiler le long du mur. Je me glisse sous la couette faisant mine de dormir. Le son rauque de son souffle d'obsédé sexuel fige mes sens. Il ne me viole pas tout de suite, non? Je prends ma batte de baseball que j'ai toujours sur moi. Et là, et là, et là, je vais te tuer! Christophe Ondelatte! Mais qu'est-ce que tu fais là, Michel?
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9: Je suis au sommet de ma vie. Ouais, alors ça veut dire que j'ai fini de grimper la montagne. Et là, j'admire un petit peu la vue avant d'entamer la descente. C'est-à-dire que je suis pile entre les jeunes et les vieux. C'est-à-dire, j'ai un compte TikTok, mais je paye quelqu'un pour poster les vidéos parce que j'y comprends rien. Et aussi, c'est fini. Ah, fini, les hauts talons de 10 cm comme sur l'affiche. Non, alors ça, on emporte toutes hein, pendant la phase montante pour choper de l'alpiniste. Mais une fois arrivé au sommet, basket, bébé. Tu la vois, la montagne des générations? Ok. Talons, basket, chaussons. Ah, je sens qu'on est très nombreuses en basket ce soir. Eh ouais. Et ça, ça plaît moins à ton mari. Ouais, bah moi, j'aimais bien hein, quand t'avais des talons. Ouais, bah moi, j'aimais bien hein, quand t'avais des abdos. Ah ouais, quand t'es au sommet, t'as plus de filtre. Alors déjà, moi, j'en avais pas beaucoup avant. Mais là, je suis en mode palette. Et je pense que le sommet, les amis, c'est le bon moment pour tout dire. Oui, parce que quand t'es encore en montée, tu vois, t'oses pas. T'es un peu, oui, mais qu'est-ce qu'ils vont penser si je dis ça, tu vois. Et puis après, quand t'es en descente, bon, bah, c'est pas que t'as plus rien à dire, c'est que tu t'en souviens plus. Donc ce soir, je vais vous dire toute la vérité. D'où le titre du spectacle, In Vino Veritas. Ce qui a séparé la salle en deux. D'un côté, on a ceux qui n'ont pas la ref, et de l'autre, les alcooliques. Mais alors attention, oui, je vais vous dire enfin la vérité, mais je préviens, je vais utiliser le second degré. Pas de panique, j'explique. S'il faut expliquer, à cause de la grande pandémie mondiale de premier degré, Second degré, ça veut dire je vais vous dire un truc, mais je pense le contraire. Premier degré, je vais vous dire un truc, et je le pense. Et je vous préviendrai pas quand je vais passer d'un degré à l'autre. Je compte sur votre intelligence. C'est sûr, on va en perdre. Et ce qui est drôle, c'est qu'on va en perdre partout sur la montagne. Vraiment, la preuve. Il se trouve que je fais des vidéos régulièrement avec mes deux fils, Attila et son petit frère Belzébuth. Vidéos que je vais poster sur mes trois réseaux, à savoir TikTok, Instagram, Facebook. Eh bien, les amis, quel que soit le réseau social, j'ai les mêmes commentaires. Oh, mais il s'appelle vraiment comme ça? Non, c'est une blague. En vrai, mes fils s'appellent Adolphe et Ethan Asie. Là, on vient d'en perdre quelques-uns, là, voyez? Mais je m'arrêterai pas pour vous rattraper, j'ai pas le time, je suis à la moitié de ma life. Ça veut dire qu'il me reste plus que un quart en liberté et un quart en EHPAD. L'EHPAD est une prison de haute sécurité dont tu ne sortiras jamais. Ah ben c'est fini, hein. C'est fini les sorties au théâtre. Ben non, en EHPAD, c'est le théâtre qui vient à toi. Avec ses spectacles de marionnettes donné au grand réfectoire, après le souper à 17h40, par la compagnie Rire une dernière fois. Non, je suis pour l'euthanasie. Premier degré. Mais l'euthanasie en France, il n'y a pas droit. Non, non. Du coup, moi, j'ai pris mes dispositions. C'est-à-dire, j'ai déjà préparé ma valise pour les pads. Oh, c'est facile, hein. C'est la même que pour la maternité. Tout pareil. Des couches, des bavoirs. Et surtout, surtout, beaucoup, beaucoup de drogue. Ah bah, je pense que l'EHPAD, c'est le bon moment pour tout essayer. Il y a tous les gens, là, qui sont en train de se dire « Non, mais quand même, de la drogue pour les personnes âgées, c'est dangereux !» C'est l'idée. Non mais franchement, les amis, mamie est morte. Dans son EHPAD à 95 ans, c'est triste. Mais si tu ajoutes d'une overdose de LSD, là ça pétille. Et quelle belle solution pour toutes ces mairies qui savent jamais où installer leur salle de shoot. Je milite donc pour la légalisation des drogues dures pour les vieux en EHPAD. 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C'est un peu la nouvelle valise RTL. Si tu as la ref, commande vite la valise.
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10: Moi, je suis née, j'ai grandi en Belgique. Mes parents sont nés, ils ont grandi au Cameroun. J'ai pas besoin d'aller en Afrique pour vivre des chocs culturels. Quand mes parents me parlent, le choc est là, ok? Premier choc culturel de ma vie, j'avais 6 ans. Un truc qui est important que je vous dise avant de continuer cette histoire, c'est qu'au Cameroun, la petite souris n'existe pas. Si les Camerounais savaient que chaque fois qu'ils perdaient une dent, ils recevaient de l'argent, plus personne n'aurait de dents au bled, hein, les amis. Réfléchissez. Moi, j'ai 6 ans, je vais voir ma mère, je lui dis « Maman, j'ai perdu ma dent, la petite souris va venir la chercher. » Elle a fait « La petite quoi ?» Elle dit « La petite souris, ne t'inquiète pas, elle va juste prendre la dent et donner de l'argent en échange. » Elle a fait « Ouh, elle va donner combien ?» Et ça, c'est normal. Nous, on avait des problèmes européens. Nos parents, ils avaient que des solutions africaines. Ils savaient pas quoi faire de nous. De toute ma famille, c'est mon père, il a un vrai problème avec notre éducation européenne, hein. Moi, je m'en suis rendu compte récemment quand j'ai eu 22 ans. Mon père, il est venu me voir, il m'a dit « Sarah, tu as 22 ans, ça veut dire que ça fait 22 ans que tu existes. 22 ans que tu existes et 22 ans que tu es célibataire. Il va falloir que tu te dépêches de trouver quelqu'un pour te marier. » Et je dis « Papa, le mariage, c'est pas trop mon truc, ok? J'aime pas l'idée, j'aime pas le concept. » Il a fait « C'est pas un hobby. » J'ai dit « Oui, je sais. » Je sais c'est quoi le mariage, mais ça m'intéresse pas, papa. Pour moi, le mariage n'est pas un objectif de vie. Il a dit « Si, c'est un objectif de vie. Tu dois apprendre à vivre avec un homme, Sarah. » J'ai dit « Mais ça fait 22 ans que je vis avec toi, j'ai purgé ma peine. Laisse-moi tranquille avec cette histoire. » Il insiste, le bâtard. Il me dit « Sarah, dépêche-toi de trouver quelqu'un, sinon les gens vont croire que tu es lesbienne. J'ai dit, oula, c'est ça le pire qu'on puisse croire de moi, papa ? Que je suis lesbienne alors que les gens dehors pensent que je suis congolaise. Tu vas bien dans ta tête ou quoi ? Il y a pire dans la vie. Et l'autre jour, je suis dans le centre de Paris, je fais cette blague par rapport à mon père et j'oublie ce que j'ai dit. Mais il y a une dame dans le public, ça la touche. Je sais pas quoi, mais elle vient me voir après le spectacle, elle m'arrête et me dit, excusez-moi, Sarah Lélé, j'ai écouté votre texte avec beaucoup d'assiduité depuis le début. Il y a une question qui me taraudait. J'avais envie de vous la poser, là, un temps soit peu existentiel. Donc si vous ne souhaitez pas y répondre, je n'y vois aucun inconvénient, mais j'aimerais quand même aller au bout, même casser les couilles, hein, je vais pas vous mentir. Elle me dit, est-ce que votre père, dans ses mots, dans ses actions et dans sa personne, ne serait-il pas un peu homophobe ? Je lui dis, mais t'as pas écouté ? Bien sûr qu'il est homophobe, qu'est-ce que tu racontes ? Je dis, à ce stade-là, c'est même pas mon père qui est homophobe, c'est l'homophobie qui est mon père, hein, mon père. Mon père, des fois, il voit les homophobes plus homophobes que lui, il dit, je veux ce niveau-là, comment arrive-t-on à ce niveau-là ? Évidemment, mon père est homophobe. Mon père est né au Cameroun. Je sais pas s'il y en a qui connaissent le Cameroun, mais au Cameroun, t'es soit homophobe, soit gay. Il faut choisir et vite, faut pas qu'on t'attrape. Et moi, je n'allais pas, mon père. Je lui dis, papa, je comprends qu'au Cameroun, il y ait de l'homophobie, mais toi, dans ton cœur, qu'est-ce que t'as contre l'homosexualité ? Il m'a dit, Sarah, l'homosexualité, c'est mal parce que dans la Bible, Dieu a créé Adam et Ève, pas Adam et Pascal. J'ai dit, ok, mais zéro en argumentation, papa. Papa, tu t'imagines si les Blancs justifiaient le racisme comme ça ? Tu t'imagines, les Blancs, ils arrivent, ils disent, non, non, les Noirs, c'est mauvais parce que dans la Bible, Dieu a créé Adam et Ève, pas Adam et Fatoumata. Oh, ben gardez votre Bible, alors. On serait mal à l'aise. Mon père, il comprend ce que j'ai envie de lui dire. Il revient me voir 2 jours plus tard parce que ça lui a pris 2 jours pour processer cette histoire. Et me dit, tu sais quoi, Sarah ? Tu iras dire aux lesbiennes que je suis d'accord. Il dit, oui, bien sûr, monseigneur, je m'en vais envoyer la bonne nouvelle. Et tu crois, t'es qui, toi ? Hé, ta grosse tête ! Tu crois qu'elles t'attendent ? Tu crois qu'elles ont besoin de ton avis ? Et le pire, c'est qu'ils rajoutent qu'elles fassent ce qu'elles veulent, ces petites dames. Mais qu'elles ne fassent pas d'enfants. Qu'on ne fasse pas croire que les femmes tombent enceintes par magie. J'ai dit, oula, il y en a un qui n'a pas eu la Bible jusqu'au bout, hein, parce que vraiment, c'est toute la thématique du tome 2. Vraiment, c'est comme ça. Hein.
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11: Tout seul, on est peinard. Peut-être même le seul avantage, d'ailleurs. Parce que sinon, qu'est-ce qu'on se fait chier, oui. Moi, je vois, si je suis seul, à compter que je sois seul, j'ai compté, je suis seul. Eh bien, si je suis seul, c'est un choix. Ah non, c'est un choix. On ne peut pas imposer ça à quelqu'un. Moi, on m'aurait dit, tu vas vivre seul toute ta vie. Je demande tout de suite où est le gaz. Hein. Donc, là, c'est pas le cas. Moi, j'ai choisi la solitude. Et quand je dis que j'ai choisi la solitude, je pourrais aussi dire que j'ai choisi la liberté. De choix. D'être seul. Ben oui, ben je fais comme je veux. Je ne demande rien à personne. Et personne ne me demande rien. C'est pas faux non plus. Non, enfin, je préfère vivre seul que mal accompagné. Voilà. Comment ? Bien accompagné. Oui, c'est autre chose, non, mais... Franchement, si c'est pour sortir rencontrer des gens qu'on connaît même pas, moi, je préfère rester chez moi, toute seule, devant ma télé, avec mon petit plateau. C'est vrai, je regarde la chaîne que je veux, personne pour me dire la 2, la 3, le foot. De toute façon, on se disputerait pas, je la regarde jamais, la télé. Alors... J'aime pas ça. En revanche, j'aime bien écouter la radio. Et j'aime bien écouter la radio devant mon petit plateau télé. Beaucoup moins intéressant dans l'autre sens. Je ne regarderai pas la télé devant un petit plateau radio. Vous voyez ? Non, puis... Enfin, seul ou à deux, c'est pareil. Enfin, ça ne change pas les choses, ça n'a pas de rapport. Comment vous dire ? Un truc qui est beau, il est beau. C'est vrai, on ne regarde pas avec les yeux de l'autre. Moi, je vois, hier, je suis allé voir une exposition, toute seule, comme une grande. Bon, ben, qu'est-ce que je me suis fait chier ? J'ai peut-être pas pris un bon exemple. Non, vivre seul, il y a quand même des avantages. Lesquels ? À deux aussi, il y a des inconvénients. Moi, quoi qu'il en soit, je ne cours pas après la sexualité. Elle me le rend bien, vous voyez ce qu'elle est. Non, mais c'est vrai, c'est pas mon truc. C'est pas mon truc. Chacun son truc, c'est pas mon truc. Je vais quand même pas me forcer. Non, je mets mon énergie ailleurs. Je fais du vélo camping. Mais non, c'est très très sympa toute seule. Hein. L'été dernier, je m'étais fait un très très joli parcours. Ah oui, je suis passée par Vittel. Après, j'ai fait une grande boucle. Je suis remontée par Mantes. C'est ça, Vittel, Mantes. Et vous, qu'est-ce que vous prenez ? Je plaisante, hein. Ah ça, pour la rigolade, je suis pas la dernière, hein. Je suis pas dans le peloton de tête non plus. Bon, enfin, je suis pas la dernière. J'aime bien tout ce qui est comique, dans le sens humoristique, hein. Ah oui, j'aime bien tout ce qui est blague, charade, rébus, calembour, même les puzzles, j'adore ça. Oui, je vais quand même revenir sur une chose. Quand je dis que je vis seule, ça ne veut pas dire que je ne vois personne. J'ai des amis. Ah, quand même, j'ai des amis. Au bureau. Ah oui, puis alors, c'est très très sympa, hein, vraiment. Je vois hier, Yvonne n'avait plus de papier, elle est venue m'en demander, je l'ai dépanné. C'était très sympa, vraiment. Mais en revanche, je ne les vois pas à l'extérieur. On ne se voit pas, et j'aime bien parce qu'ils ont un vrai respect pour ma vie privée. Ah oui, ils ne me téléphonent jamais, ils ne me disent pas quand ils sortent. Bon, je sais toujours, parce que le lendemain, ils en parlent. Hein. Mais vraiment, ils respectent ma vie privée, et j'aime ça. Ah oui, j'ai une vie privée. Privée de tout, c'est vrai. Mais privée quand même. Oh, en ce moment... On rigole au bureau, c'est le jeu des surnoms. Alors, Jean-Claude, c'est le distrait. Il est toujours distrait, c'est vrai, Jean-Claude. Il y a Jacqueline, c'est la jacasse. Elle parle, elle saoule tout le monde. Bon, il y a Nez Rouge, il y a toujours Nez Rouge. Et moi, comment ils m'ont appelé déjà? Allons. Ah oui. Tranche de cake. Je sais pas où ils vont chercher tout ça, mais alors... Oh, qu'est-ce qu'on s'amuse. Non, puis enfin, moi, je ne suis pas vraiment seule. J'ai maman. On se voit beaucoup avec maman. Cette année, je vais refaire mon anniversaire avec elle. Enfin, j'espère. Parce que l'année dernière, on devait le faire ensemble. Et puis, il m'en est arrivé une, là encore. J'arrive chez elle, elle avait tout préparé. Les petits plats dans les grands, tout ça se présentait merveilleusement bien. Il faisait très chaud dans la maison. J'ouvre la fenêtre pour aérer. Il y a un terrain de sport juste en dessous. Les gamins qui jouaient, de l'amicale, je sais pas quoi, passaient la tête à un moment. Je suis pris le ballon de foot en pleine poire. J'ai le nez qui a carrément éclaté, le menton qui s'est accroché à la rambarde. Une patate pendant 3 semaines. Oh non, ça s'est mal goupillé, vraiment. Hein. Faut dire que cette année, on crèvera tous sur place s'il faut, mais avant que j'ouvre la fenêtre, ils peuvent m'attendre. Hein. Non, j'étais défiguré, vraiment, j'avais bien besoin de ça. Pourquoi je vous dis ça? Les anniversaires. C'est vrai, il y a les Noëls aussi. Mais Noël, ma mère, elle ne le fait pas. On lui dit que ça coûte trop cher. C'est vrai que c'est pas donné. On n'est pas obligé de manger du caviar non plus. Moi, je vois, l'année dernière, je m'étais fait une petite côte de porc avec beaucoup de jus, j'adore ça. En légumes, qu'est-ce que j'avais mis déjà? Ah oui, bien sûr, du chou-fleur. Et en dessert, la bûche. Petite tranche de bûche, pas tranche de cake. C'est vrai, ce qui compte pour Noël, c'est la bûche. La dinde, d'accord, mais moi, toute seule, je peux pas me la descendre. Non, franchement, si c'est pour être malade, c'est pas la peine, hein. Moi, je dis, Noël, il faut que ça reste une fête. J'ai une manie tous les ans pour Noël. Depuis très longtemps, j'enlève toujours le petit Père Noël, la petite scie, le petit truc en plastique qui est dessus. Je grave l'année avec un couteau, je les range. Et après, dans l'année, quand je les ressors, je me rappelle. C'est chouette, ça, hein. J'ai regardé cette année, Noël, ça tombe à mardi. Mardi, c'est bien, comme ça, il n'y a pas de pont. La Toussaint tombe quand elle veut, de toute façon, on s'en fout, il n'y a pas de cadeau. Non. Je dis ça parce que des cadeaux, moi, j'adore ça. Ah oui, l'année dernière, je me suis gâtée. Comme j'adore la musique classique, je me suis offert l'intégrale de Kléderman. Et alors, des disques, je ne m'y attendais pas du tout. On n'a pas sonné. Ah non, c'est au-dessus. Je crois toujours que c'est chez moi. C'est ridicule. J'ai pas de sonnerie. Ah non, j'en ai pas mis, j'en ai pas l'usage. J'ai quand même pas sonné pour entrer chez moi. Ah, au-dessus, c'est une femme comme moi. Elle vit seule comme moi. Elle a l'air d'être très heureuse.
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12: Il faut que je me trouve impérativement un mec avant l'été. Je sens que la roue tourne, là, en ce moment, j'ai une cote incroyable. Je sais pas pourquoi, ça me gêne. J'ose même plus en parler à mes copines, tellement que c'est fou ce qui m'arrive. Et il y a 2 jours, j'ai appelé un restaurant pour réserver, mais le mec m'a demandé direct combien on serait. J'ai tout de suite compris qu'il voulait savoir si j'allais venir toute seule. Et 2 secondes après, il m'a demandé mon numéro de téléphone. alors qu'il ne m'a jamais vue. Comment il a su que j'étais mignonne? Alors bon, je suis au restaurant, c'est pas fini, avec une amie, à une table à côté, il y a un homme, faut le dire, charmant, vraiment beau gosse. Il a regardé sa nana avec des yeux genre love to love, hyper amoureux. Il lui a caressé la main pendant tout le dîner, il lui a passé la bague au doigt, il a sorti le champagne, la totale. Mais s'il croit que j'ai pas compris qu'il essayait de me rendre jalouse. Il a même pas osé tourner la tête vers moi une seconde. Eh, on la connaît l'histoire, mesdames. Suis-moi, je te fuis-moi, je te suis. C'est bon, là, avec moi, ça marche plus. Alors quand il est parti, sans même se retourner, en attendant que je lui cours après, eh ben devinez quoi, j'ai pas bougé. Non, je suis rentrée chez moi, sale, et déprimée. C'est d'ailleurs dans ces moments-là que j'ai du mal à croire que l'âme ne pèse que 21 grammes. Non, parce que franchement, nous les femmes, quand on est une âme en peine, qu'est-ce qu'on peut être lourde. On peut pas s'en empêcher, hein. Mais il y a plein de choses qu'on peut pas s'empêcher de faire, nous, les filles. Tiens, bah, par exemple, quand on nous demande de montrer pour la première fois la photo de notre mec, hein. Alors déjà, on peut pas s'empêcher de chercher rapidement la meilleure sur le portable, hein. Et puis avant de la montrer, on dira toujours « Et encore, tu sais, sur celle-là, il est pas terrible, hein ?» Alors que les hommes, c'est plutôt « Dis donc, t'as vu le dernier petit canon en date? Vas-y, fais voir. On voit pas sa tête. » Bah c'est normal, c'est son cul qui compte. Ah, l'élégance masculine, hein. Bravo messieurs, ça me donne envie d'être avec une femme. D'ailleurs, j'ai déjà couché avec une femme. Alors pas pour l'expérience, hein, mais juste pour avoir un point commun avec mon père. Et puis au moins, une femme, ça t'écoute, quoi. C'est contrairement aux hommes, hein. C'est la loi des 7, ça. Selon laquelle la faculté d'écoute d'un homme ne dépasse pas 7 secondes. Tout comme leur temps record de coït ne dépasse pas 7 minutes. Leurs sentiments sincères dépassent jamais les 7 jours. Et le courage que ça leur demande de rester avec nous à la maison dépasse rarement les 7 ans. Alors que nous, les femmes, il nous faut 7 secondes pour tomber amoureuse. 7 minutes pour être dans son lit, 7 jours à planifier le mariage et prévoir le prénom des enfants, 7 mois à comprendre qu'il ne nous rappellera jamais. Et ça nous prendra bien 7 ans à l'oublier. J'en suis à 5. Plus que 2 et je suis une femme libérée. Et tu sais, c'est pas si facile. D'ailleurs, mon père est désespéré à l'idée que je ne sois pas encore mariée à mon âge à cause de l'autre. Et toutes mes tantes au mariage qui viennent me voir à chaque fois en me pinçant la joue, en me disant « Là, là, là, là, ce sera toi la prochaine, hein ?» Ça m'énerve à chaque fois. Mais bon, elles ont arrêté, hein, depuis que je me suis mise à leur faire pareil à chaque funéraille.
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13: Ah bon, on peut pas sonner un trait ? Quand on appuie, ça sonne chez la personne qu'on veut voir. On lui parle dans le petit machin. Et puis si elle veut, elle ouvre. Ah bon, merci monsieur. L'abbé. C'est commode. Bonjour mamie. Ah oui, bonjour mamie, c'est nous. Oui, c'est nous. Comment, qui? Ben Robert, je signe les enfants. Oui, Robert. R-O-B-E-R. Ah, c'est leur merde, hein. Bon, alors tu ouvres, mamie. Vas-y, appuie donc. On est chargé. On a des légumes et du coulommier pour toi. Vite, parce que Robert, il a beaucoup conduit. Je crois que c'est qu'on doit aller aux toilettes, hein, Robert? Mais enlevez-vous ma plaine de confiture, j'entends rien. Comment tu crois pas que c'est nous? Ben, pose une question, tu vas bien voir. En 17 à la Courneuve. Ton mariage en 39 à Strasbourg. Bah, tu vois, mamie. Oh, ce qu'elle est emmerdante. Mais oui, Jackie est là. Dis bonjour à mamie Jackie. C'est petit Jackie qui te fait coucou, mamie. Maman, elle dit que t'es emmerdante. Oh, ce gosse. Mais non, j'ai pas dit ça, maman, tu m'entends? Écoute, si à 4 t'as pas ouvert, on repart sur Limoges.
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0: Bonsoir, vous allez bien? Bonsoir, tu vas bien? Tu connais personne, suis-moi, je vais te présenter. Tiens, regarde là-bas la grande rousse, c'est la nouvelle attachée de presse du parti. Elle a bien mérité son poste. Hein. Elle, quand elle se met à genoux, ce n'est pas pour prier. On l'appelle Wonder, elle ne suce que si ça lui sert. Elle est plus molle de la fesse que folle de la messe. Félicitations, votre nomination. Oh, ça vous va bien, cette coupe de cheveux. Vous êtes belle. Ça vous change. Ça va, ça se passe bien avec le bébé, pas trop fatigué? Oh, c'est sûr que passer 45 ans, c'est dur de se lever la nuit. Tu as vu ce nouveau mec, François Hollande sans les cheveux? Ils sont unis en pigeon, la femelle est plus belle que le mâle. Oh, regarde, Agnès Fillon est là, c'est la cousine germaine de François. Bonsoir Agnès, j'ai adoré la dernière intervention de François. La croissance recule, mais nous avançons. Vous direz bien à François et Nicolas que je suis de tout cœur avec eux dans cette période difficile. Oui, je suis toujours de gauche, mais bon. On ne sait pas pour combien de temps elle est là, Speedy Gonzalez. Mon modèle, c'est un peu Carla, tu vois, une femme de gauche, mais très à droite pour être au centre de l'attention. Oh, regarde, PPDA est là. Forcément, maintenant, il a du temps libre. PPDA, pauvre Patrick, direction acédique. Il est plus pépé que Déa. À son prochain anniversaire, pour souffler les bougies, il faudra un Canadair. Non, mais c'est dégoûtant ce qu'ils ont fait, remplacer un vrai chauve par une fausse blonde. Tu sais avec qui elle est, Laurence Ferrari, tu ne diras pas que c'est moi qui te l'ai dit. Olivier Besancenot. Il a troqué son vélo contre une Formule 1. Regarde, la sœur de Carla est venue. Mais c'est incroyable, tous ces gens qui se précipitent pour les lécher les doigts de pied. Je trouve ça d'un ridicule. Bonsoir! J'ai adoré le dernier album de votre sœur, c'est une merveille d'émotion, un bijou de sensibilité. Vous direz bien à votre beau-frère, je suis de tout cœur avec lui. Non, mais c'est vrai que l'album est magnifique, surtout la pochette. Ah non, puis c'est pas une agression pour les oreilles, hein. Tu peux vraiment l'écouter sans l'entendre. Non, tu sais, moi, je fourmille de projets. Ben, j'hésite entre deux bouquins en titre très médiatique, soit « Bienvenue chez les ch'touilles », un panorama de toutes les MST, ou alors « Bienvenue chez les FARC », sous-titre « The Ingrid Secret Story ». Bon, tu as vu Ingrid Bettencourt, la mine qu'elle a, mais c'est incroyable. Attends, j'ai un ami qui m'a dit « Je veux l'adresse de son spa en Colombie ». Je plaisante. Tu sais que Ségolène était très jalouse de la médiatisation d'Ingrid, très jalouse. À tel point qu'elle a pensé aller en Corse se faire enlever par des indépendantistes. Tu sais avec qui elle est, Ségolène Royal? Tu ne diras pas que c'est moi qui te l'ai dit. Avec personne. Attends, quand elle dit « j'ai le sentiment d'être suivie et écoutée », on la rassure, ce n'est qu'un sentiment. Ils l'ont cambriolé deux fois, ils n'ont rien trouvé, forcément, s'ils cherchaient son programme. Regarde, Anne Roumanoff est là. Bonsoir, Anne, j'adore ce que vous faites. Vous me faites beaucoup rire, vous êtes très drôle. Elle te fait rire, toi? Elle a encore changé de coiffure, mais hélas, elle a toujours la même tête. Bravo Anne, il me semble que vous avez un peu minci. Oh, vous avez les hanches larges, vous êtes comme les déesses grecques de l'Antiquité. Ou les femmes préhistoriques. Tu sais avec qui elle est, Anne Roumanoff, tu ne diras pas que c'est moi qui te l'ai dit. François Bayrou. Mais il a raison, on a toujours besoin d'une gourde pour traverser le désert. Regarde, on dirait que PPDA me reconnaît enfin. Bonsoir Patrick, vous vous souvenez de moi? Non? Vous avez la mémoire courte? Elle reste aussi. Non,
4: non, mais c'est agaçant cette époque où on nous dit ce qu'on doit dire, ce qu'on doit faire, ce qu'on doit manger, ce qu'on doit aimer. Heureusement qu'il y a encore des gens comme toi et moi qui ont gardé, comme dirait ce grand penseur du 21e siècle, Florent Pagny, leur liberté de penser.
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14: 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Vous connaissez la communication positive ? C'est formidable. Une même réalité va avoir une signification complètement différente en fonction de la formulation. Moi, c'est comme ça que j'ai découvert que ben, j'étais pas casse-couille, non ? Mais hypersensible. Ah, c'est la reformulation positive, vous savez. On ne dit pas un verre à moitié vide, mais... Super. Monsieur, vous n'avez pas une demi-molle ? T'as le suite ? Non, je vous explique. La communication positive, en fait, c'est tu enrobes de bonne humeur une situation de merde pour l'avaler. C'est un petit peu comme le smecta goût fraise. Hein ? Ah ouais, bah, si la fraise a ce goût-là, moi je chie des tartes. Hein, Ah non, mais vous riez ! Mais tout le monde parle comme ça maintenant. On est complètement déconnecté de la réalité. Moi j'ai une pote, elle a carrément réécrit l'histoire. Elle a réécrit son mec. Elle est révisionniste, la meuf. Elle vient me voir, elle fait... Hélène, en fait, tu peux pas comprendre. Si tu veux, il est complètement libre, il a choisi un mode de vie minimaliste dans une démarche anticapitaliste et écologique. Traduction ! C'est un SDF fauché à l'hygiène relative. Et puis elle continue. Hein. Ouais, en plus, il vit dans son van qu'il a complètement aménagé et il joue d'une guitare à deux cordes. Ben, elle est cassée, sa guitare. Vous voyez ce genre de personnage, généralement 40-50 ans, à la croisée des chemins. Thierry, Marc, Paul, mais tout le monde l'appelle Guitou, non. Personne ne sait pourquoi, il n'y a aucune lettre qui coïncide avec le prénom. Hein. Généralement, c'est le gars, il a les cheveux longs, tu sais, derrière les oreilles, puis il les rabat devant, là, comme une galette bretonne. Pour cacher son crâne d'œuf, si t'as un peu de chance, t'as la complète sans les champignons. Tout le monde pense qu'il a un regard mystérieux, mais il est myope, Guitoun. Hein, il n'a pas de mutuelle. Il est devenu coach de vie après avoir fait une retraite chamanique dans le Vercors, financée avec son compte CPF de prof de techno. Alors, je n'ai rien contre les professeurs de technologie. C'est un concept formidable. Ah bah, 30 gamins avec un fer à souder un vendredi après-midi. C'est forcément un métier passion. Moi, je me souviens, dans ma classe, ça pue le cochon grillé, il se faisait des tatouages. J'ai vu un mec se faire poser un appareil dentaire. Et une nana, un stérilé. Ah bah, tout ce que t'achètes sur Temu, ça vient d'une classe de techno.
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15: Je suis le quota babos de la soirée, hein. Parce que j'ai beau faire beaucoup d'efforts, ça se voit sur ma gueule que je fumais des roulés au lycée. Ça ne trompe personne. Pourtant, je m'appelle Isabelle, donc il y a une aura de dame du CDI reconvertie en sophrologue. Ça sent les huiles essentielles, les bijoux en bois. Il y a quelque chose avec ce prénom, hein. Même avec un pull, les gens savent que j'ai des poils sous les bras. Peut-être, peut-être pas. Si, bien sûr que si. Voilà. Je suis tellement de gauche que quand je traverse, je regarde jamais à droite. Donc, moi, voilà. Et en même temps, à force de regarder à gauche et de voir Yannick, 34 ans, pieds nus en centre-ville, qui fait du diabolo. Persuadé qu'il va niquer le capitalisme. Avec ses vieilles fringues en fibre de poil de cul de chèvre guatémaltèque. Ah non, non Yannick, non, non, non. Et à force de voir sa tête de zadiste de centre-ville, je me dis, Isabelle, est-ce qu'il serait pas temps de regarder à droite finalement ? D'autant que je ferai une très, très bonne riche.
14: Voilà, c'est sûr.
15: Bonsoir ! Enchantée, Isa, 57 ans, puisque c'est la moyenne d'âge de ce prénom. Ah. Ah. Bon, alors, écoutez, après une carrière de documentaliste au collège... Chut, dis donc, ah ben, je suis pas concentrée. Ah. décidé de retourner à mes premières amours, à savoir ne rien foutre. Ouh, ah, je conseille, faites ça, c'est super. Voilà, donc l'accent est parfaitement maîtrisé, on est d'accord là-dessus. Donc, s'il y a des riches ce soir qui nous écoutent, je vois vos ganaches, c'est

0: Je saisis pas tout, mais je me régale. Et ça, c'est important. C'est important. Et en vrai de vrai, je ne vais plus vraiment en manif, puisque je reste beaucoup chez moi, car quand je sors de chez moi, j'ai le sentiment de gâcher du loyer. Il y a quelque chose de mal intuitif avec le bordel, je trouve. En plus, je vais faire quoi? Je vais aller en manif, dire « Donnez-nous de l'argent, ça me coûte du loyer d'aller en manif !» D'accord? Et en plus, j'ai calculé, là, juste avant, vous me devez tous 4,75€. Voilà.
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3: J'ai fait le maximum pour me présenter sous mon meilleur jour, parce que je sais que ça va pas être simple, hein, je suis pas con. Hein. Bah, célibataire, 50 ans, ça va pas ensemble, hein, je le sais, et puis... Puis surtout, je sais ce que je vaux sur le marché, hein, je suis pas con. Oui, oh ben ça va, je sais que je suis pas un avion chasse, comme on dit. Non, non, si on part dans les métaphores aéronautiques, moi je serais plutôt un Canadair dans ce cas. C'est-à-dire que oui, ça fait du bruit, ça vole pas haut, mais enfin t'es quand même bien content quand tu vois arriver le Canadair, pardon. Hein. Ah ben si, ça soulage, hein, quand il arrive derrière la colline, on est... Ah, dis, hein. Ça dépanne. Le voilà. Le voilà. Non, franchement... Quand j'y pense, c'est tout moi le Canadair, en fait. Capacité d'absorption, 6000 litres en 12 secondes. Hello. Bon, le problème, là, c'est que le Canadair, il a pris un petit coup dans l'aile, là, c'est sûr, 50 balais, là, ça y est, il a des heures de vol, comment dire. En plus, moi, la dernière fois que j'étais célibataire, j'avais quoi? J'avais... Oui, j'avais 30 ans, tu vois, donc l'offre était jolie. Là, yeah. Ben là, j'ai réalisé qu'il allait falloir que j'en prenne un de mon âge. Moi, je veux pas sortir avec un vieux, je vous le dis, hein, ça m'intéresse pas, ça me dégoûte. Non, franchement, ça pique, ça sent pas bon, ça ronfle. Non, ça m'intéresse pas, je vous le dis. Alors, quand c'est ton vieux à toi, c'est pas pareil, mesdames, hein, attention. Non, non, non, quand c'est ton vieux que t'as connu jeune, ça n'a rien à voir. Parce que tu t'as vieilli en même temps que lui, voilà, puis clairement, tu vis dans les souvenirs. Oh ! Donc ça, je respecte. D'ailleurs, petit conseil, gardez-le, votre vieux, mesdames. S'il marche encore, gardez-le, franchement. Ah si, soyez dans une démarche éco-responsable. S'il vous plaît, hein, on remplace pas, on répare, d'accord? Parce que franchement, le jour où tu veux en changer, je peux te dire qu'il n'y a plus grand-chose en magasin. Hein. Digling, digling, digling, bonjour. Bonjour, madame, bonjour. Qu'est-ce qui vous reste en 48? 50, peut-être, je sais pas, peu importe. 48, 50, disons. Ça? Ça? C'est tout? Putain, j'ai cru que c'était les invendus, moi, ça. Bah parce qu'il y a rien, puis parce que c'est dégueulasse, ça a déjà été porté, non? C'est de la fripe, hein? Bah c'est tout distendu, regardez-moi ça, il n'y a plus de forme. C'est tout, ça bouloche, madame, ça peluche. Je le vois d'ici, et puis vous avez que du gris, qu'est-ce que vous voulez que je foute avec ça, moi? Que du gris, gris souris, gris chiné, gris anthracite, gris tempête. Oh bah carrément couleur chair là-bas, plus rien, allez hop. Non, ça m'intéresse. C'est, oh. C'est quoi là-bas? C'est la nouvelle collection là. C'est quoi? C'est du 24, 26? Oh là là, c'est bon. Oui, je jette un oeil juste comme ça pour le plaisir. Oh, cette matière. Oh, ça sent bon. Oh, c'est si doux. Oh, je vais en essayer un rapidement. Non, mais juste pour le plaisir, Comment ça, je rentre pas dedans? Non, on s'en fout du moment qu'il rentre.
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6: On est des dingues avec l'iPhone. Moi, je pense qu'il y a un souci, vraiment. Moi, je me suis rendu compte que j'étais dingue du iPhone quand j'essayais de zoomer une photo papier avec mes doigts, comme ça. Ça marche pas, c'est de la merde! C'est pourri ton truc! L'iPhone, c'est la nouvelle clope en fait. C'est la nouvelle mode, c'est une clope. C'est pareil, c'est les mêmes symptômes. Ça donne le cancer, ça coûte cher. Quand tu peux pas l'allumer, t'es triste. Hein. Maintenant, tu demandes plus du feu quand t'as galère. Tu demandes un chargeur. Excuse-moi, t'as pas un chargeur? Et au début, on a tous fait pareil, comme avec la clope. Au début, tu dis, oh non, merci, ça me dit rien. Non, ça me sert à rien. Quoi ça sert, franchement, dans la vie? Non, ça va. Puis un jour, une soirée pour déconner, tu dis, je peux prendre une taf? Merci beaucoup. C'est génial ce chat qui répète tout. C'est génial ce chat qui répète tout. Oh, trop marrant. Oh, trop marrant. Vas-y, tiens, c'est bon, j'arrête. Tout sera rien, c'est n'importe quoi. Puis à un moment donné, comme tout le monde.

0: tu craques aussi. T'es là. Hey, t'as vu ma nouvelle application? T'as pas de iPhone, hein, putain les boules. Regarde ma nouvelle application Cendrier. Incroyable, hein. Il est dingue avec l'iPhone. Il y a des applications pour tout maintenant. J'ai vu une application qui m'a marqué, il y a une application « Mon fils est-il gay ?» avec des questions incroyables dedans, genre « Est-il percé ? Reste-t-il longtemps dans la salle de bain ? Aime-t-il le foot ? Est-il fan de chanteuses divas telles que Mylène Farmer, Whitney Houston ?» N'importe quoi. S'il y a une application « Mon fils est-il gay ?», il faut qu'il y ait une application « Ma mère est-elle conne ?» Et là, il y aurait qu'une question. Votre mère a-t-elle l'application « Mon fils est-il gay ?» Oui, elle est conne. L'application qui m'a vraiment marqué, là où je me dis vraiment ça va trop loin, c'est qu'il y a une application pour garer ta voiture maintenant. Il y aura des capteurs sur ta voiture, et puis hop, tu mettras l'application, ça fera un créneau, tout seul. Incroyable. Ça fait flipper, moi, je trouve, franchement. S'il y a une application pour faire des créneaux, le jour où on a une application pour ouvrir les pots de cornichons, les mecs, vous servez plus à rien. Hein. On a un téléphone, en plus il vibre. À voir. Bientôt, ça va être super facile d'avoir son permis. Hein. C'est à l'auto-école, le mec il te dira « Bonjour, vous avez un téléphone ? Super, vous avez le permis ! Bonjour, vous avez un téléphone ? Ouais, j'ai l'iPhone ! Ouais, j'ai l'iPhone ! » C'est le chat. Ça part en vrai. Il y a des machines pour tout maintenant. Il y a la vaisselle, la machine à laver, l'aspirateur qui aspire tout seul. Moi, j'en ai eu un. Au bout de 2 jours, il s'est cassé. Il s'est cassé chez mon voisin, et c'est beaucoup plus propre là-bas. Après, la voiture qui se gare toute seule, ce serait bien d'avoir le chanteur de R&B français qui s'arrête tout seul. J'adorerais ça. Oh yeah, baby, sur le... C'est de la merde, en fait. Excusez-moi, je sais pas ce qui m'a pris, pardon. C'est où la fac? Par là? Merci beaucoup. Oh, ça serait génial. Non, mais depuis que le GPS existe, les voitures ont une voix. Maintenant, elles bougent toutes seules. Dans un monde où toutes les femmes n'ont pas le droit de vote, je trouve qu'on donne beaucoup trop de liberté à des voitures, vraiment. Il est d'accord ou pas? Ça me fait peur. Bientôt il y aura des révolutions de voitures. Elles vont demander l'égalité homme-voiture. On va faire flipper. Hey, nous aussi on veut rentrer dans vous et aller quelque part. C'est pas possible, les gars. On s'en fout. K2000 président. K2000 président. T'es peur, rigole. Un jour tu vas voir, tu rentreras chez toi et ta femme elle couchera avec ta voiture. Mais chérie, qu'est-ce que tu fais? C'est parce que tu crois en parler pot d'échappement. J'ai peur de ça, j'ai peur. En même temps, il n'y aura plus les pubs « Celui qui conduit, c'est celui qui ne boit pas ». Il n'y aura que des alcooliques au volant, parce que la voiture, elle conduira toute seule. Mais bon, elle aura trop de liberté, du coup, t'attires en boîte de nuit, tu rentreras sur le parking, c'est elle qui sera bourrée. Hey, « Hé, je suis défoncée, je les connais, j'ai pris du diesel, je sais que c'est du surplomb, je sais. Avec les poêles, on arrive. Regarde ce que je peux faire avec mes essuie-glaces. Écoute mon klaxon. Je ne veux pas, je ne peux aller nulle part, je ne peux pas. Emmène-moi chez Midas. » Bonsoir à tous, merci beaucoup.
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2: Toi non, c'est mon fils, je l'avais mené avec moi. Je vais faire un morceau de Jean-Veux Bins. Tu sais où tu vas toi? Tu te mets dans la cabine où il y a tous les boutons avec les lumières. Tu as plein de boutons, toi tu en prends que 2. Hein? Ouais, 2, ça veut dire, ouais. 10 ans de chômage, on va te le remettre en route. Toi. Ce petit, il a raté tous les concours. Il arrive toujours comme un cheval sur la soupe. Le seul concours qu'il a réussi, c'est un concours de circonstances. Tu as trouvé les boutons, toi, non? Je vais faire le chauve Bins. Tu n'as pas un morceau un peu qui fait un peu bras de vie? Un morceau de musique bras de vie? À l'américaine? Annie Cordy, par exemple. Tu l'as, Annie Cordy? Par exemple, Hello Dolly. Elle a fait Hello Dolly. Moi, je m'appelle Mado, je te fais Hello Madolly. Ah, d'ailleurs, j'y pense maintenant à mon fils, Jean-Pierre. C'est mon deuxième fils. Il travaille à Paris. Il est coiffeur choréographe. Oui, il travaille chez Michou. Oui, c'est une boîte, mes figues, mes raisins. Hein. Même plutôt que raisin, hein, d'ailleurs, Michou, il ne lâche pas la grappe, hein, pour dire. Non, j'ai un bon élément, hein. Bah, vous avez compris, j'ai un fils qui est un peu homo, hein. Ah, il n'y a pas de mal, il vaut mieux être homo en bonne santé que pas vraiment malade, hein. Et puis, vous savez, le premier homme, il était déjà homo. Et puis, l'homo sapiens. Et après, il est devenu homo erectus, je m'en ai pas de terre. Et il a même fini bipède, 2 fois plus bipède. Ah, mais moi, mon fils de petit, déjà, c'était une âme sensible. Mais c'est un artiste, qu'est-ce que tu veux? D'ailleurs, il a que des copains artistes, je peux vous dire. En ce moment, il n'est pas bien, toi. Non, Jean-Pierre, il n'est pas bien. Il s'est séparé de son copain Jean-Phil, tu sais. Ah, lui, il n'a pas volé son nom. Ils avaient signé, c'était un artiste, et le type, attention, un type comme ça. D'ailleurs, il faisait du body art. Le body art, vous savez, c'était le chose qui font l'art moderne. Ils peignent avec leur corps. Alors ce type, il peignait sur les... Non, il crachait sur les tableaux. Il faisait des glaires obscurs, hein. Ah oui, il a même un autre copain, il fait les couleurs de sa peinture avec ses excréments. Mais ah, c'est pas facile, hein. Pour le rouge, il faut qu'il mange des betteraves pendant 2 jours. Bon, pour le marron, il n'a pas de problème, hein. Mais alors, pour le bleu, qu'est-ce qu'il s'emmerde? Il a beau s'enfiler des litres et des litres de bleu de méthylène, et j'allais jamais arriver à chier un bleu ciel. Ah non, je te jure. Avec le petit, dès qu'il ira mieux de cette séparation, il calera, il m'aidera à faire la chorégraphie. Il est du métier. Il aidera, et qu'est-ce que tu veux faire? Et pour le chauve-pince, il me faut de l'estaf. Et j'ai dit, tiens, toi, nous, j'y pense maintenant. Je demanderai à Maggie, ta femme, elle me fera les entrées. Eh, on la bloque sur une chaise devant, là-bas, ça la changera pas de la mairie, hein. Oui. Maggie, en ce moment, elle n'est pas bien non plus, elle est en maladie, tiens. Oui, elle est à l'état civil. À force de travailler avec les stylos, elle a eu la boule au doigt, tu sais. Non, je vais pas y demander à Maggie de faire les entrées, je la ressens pas. Parce que tu as vu un chouquet comme elle est petite, le temps qu'elle fasse la conversion, mais les euros maintenant, le chauve-bince, il est fini. Non, il faut quelqu'un qui est bien relationnel, tu sais, quelqu'un qui a... Nana! Ouh, putain, on va prendre Nana! Nana, c'est une cousine qu'on a là-haut à Paris, comme ça, hein. Elle travaillait devant le Moulin Rouge. Mais devant, hein. Mais vous avez compris, elle est péripétancienne. Non mais attends, quand je dis péripétancienne, c'est pas une qui va et qui vient, hein. C'est une que quand elle y va, c'est qu'elle revient, hein. Non, c'est une professionnelle, attention, pour pas dire de cagade, je crois qu'elle prend 500 francs par tête de pipe, hein. Et si le tarif dépasse, ça fait payer en sus, hein. Oui, elle a même des clients qui reviennent tout le temps. Elle en a un, il vient la revoir parce que dès qu'il touche sa femme, il fait une crise d'asthme. Alors il va la voir et elle lui fait la cure des Vosges. Sans les pastilles, rien. Hein. Non, elle est un peu psychothérapeute, tu vois. Je veux dire, et je pensais quelque chose. Et mon mari Albert, qu'est-ce que je vais en faire? Albert, il me gardera le bar, hein. Qu'est-ce que tu veux faire? Eh oui. Quoi qu'Albert, en ce moment, il n'est pas bien. C'est ce problème de la semaine des 35 heures, ça le travaille. Hein. Il a compté ça, il fait faire 5 heures de travail en plus quand même. Hein. Il sait pas ce qu'il va en faire de ces 5 heures. Heureusement que ce que pour les bougies, ça de la ville, c'est quelque chose, hein, qui plastera ce mal. Ah, c'est des insuqués. Non, je dis pas ça parce que c'est mon mari, hein, c'est parce que c'est comme ça. Hein. Heureusement qu'à Nice, il y a 2 ans de ça, il y a eu le tremblement de terre, ils ont bougé un peu à la ville. Vous savez comment je les appelle ça de la ville, moi? Ou de tous les fonctionnaires, je les appelle comme ça. Des mi-cadeaux, le premier qui bouge, il a perdu.
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4: La vraie différence dans la vie, c'est pas entre les blondes et les brunes, c'est entre les hommes et les femmes. Non, mais c'est vrai que souvent les femmes sont beaucoup plus susceptibles que les hommes. Bah je lui ai dit, tu m'avais dit ce qu'elle t'avait dit. Alors elle a dit, je n'ai jamais dit ça, mais je peux te dire que si je l'avais dit, je te le dirais. Mais les hommes, eux, s'aperçoivent même pas quand ils nous vexent. Arrête avec tes brocolis vapeur. J'ai faim. Dans ma puce, mais ça suffit avec tes régimes. Mais moi, je t'aime comme t'es. T'as pas une autre jupe pour sortir? Il y a une petite différence. Une femme qui aime le bon vin, elle boit. Un homme qui a bu, il a pissé dans le lavabo, on a rigolé. Il y a des petites différences. La femme veut toujours changer l'homme. L'homme veut toujours changer de femme. Une femme qui fait la cuisine, c'est son boulot. Un homme qui cuisine un plat, c'est un héros. Un homme qui saute sur tout ce qui bouge, c'est un don juan. Une femme qui bouge sur tout ce qui saute, c'est une gourmande. C'est pour ça que concernant les choses du sexe, les femmes sont beaucoup plus discrètes. Par exemple, une femme dira: il est beau, j'aimerais qu'il m'invite à dîner. L'homme dira: elle est bonne, j'aimerais la tirer. Ensuite, la femme dira: ouais, il a dormi chez moi. L'homme: on a baisé toute la nuit. La femme: bah, lui, Oli, si tu veux, c'est un peu le fast-food, beaucoup d'attentes, servi tout ramolli, t'as encore faim après. Non, mais la femme a un grand avantage sur l'homme dans le sexe, c'est qu'elle peut simuler. Démonstration. Ou plus sobrement. Mais toutes les femmes en ont rajouté au moins une fois dans leur vie. On leur montre. Mes amis les femmes, montrez ce dont vous êtes capables. On va faire juste l'orgasme de base. Ah, allons-y. C'est vrai que les hommes en général font moins de bruit. Les hommes font plus. Et après. La femme demande: tu m'aimes?
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3: Hey, il fait chaud dans le parc, hein, Carole? Oh, je perds les os par les aisselles. Carole, là, on revient de la protection maternelle et infantile. Pour les diagnostics d'hyperactivité, oh, bah, jackpot, ils le sont tous. Je m'en doutais, tu me diras. France! Nine! Oui, je m'en doutais. Bah tiens, regarde-le, lui, Franz, il a marché à 3 mois. Ça veut tout dire. Lâche ce bout de bois. Qu'est-ce qu'il était beau, son père, à celui-là. Qu'est-ce qu'il était abruti, par contre. Ah bah attends, Carole, déjà, moi, je considère que j'ai pas inventé la machine à rayer les doriforts. Mais alors son père, un scandale, quoi. Genre le mec, tu lui dis, vas-y, fais-moi grimper au rideau, il te fait la courte échelle, tu vois. Bête, bête, bête. Bon, en même temps, Berlin, j'y suis restée 2 jours. On n'a pas eu le temps de faire connaissance. Franz, j'ai dit lâche ce bout de bois, j'ai pas dit lèche. Mais tu rigoleras moins quand tu feras caca des copeaux. Franz, ton comportement est en train d'agir de manière très efficace sur mon grand colon. Eh ben, ça veut dire que tu me fais chier. Pas le toboggan à l'envers, Métastasia. Pas le toboggan... Bah voilà. Eh ben oui, tu saignes. Maman, elle voit bien que tu saignes. Elle est pas sourde. Boris. Boris, va faire un point de compression sur la jugulaire à ta sœur. Boris, Sunly, déterre Boris. Sunly, ne nourris pas cet animal. Déjà bien assez gros en plus. T'as vu, Carole, ils ont mis des animaux dans le parc. Carole, un zèbre. Un énorme... Oh, je suis con, c'est ta fille. Bonjour, Kimberley. Non, Kimberley peut pas venir prendre le goûter à la maison. Tu rigoles des genoux, elle va nous niquer les vivres. Non, elle rentre chez... C'est pas la peine d'assez vous... Eh, alors vous... Ouh, les gros yeux. Ouh, maman fait la chouette. Attention, hein, sinon maman, elle appelle le gros monstre. Hein, celui qui pue, celui qui pète. Celui qui ressemble à Mamie Jeannette. T'inquiète, ils ont l'habitude. Oh, en parlant de monstres, quand je te regarde, Carole. Je me dis que j'ai bien fait de faire ma vie comme ça. Moi, je voulais plein d'enfants, mais je voulais pas de leur père à la maison. Non, merci. No fucking way. Pas question. Ah bah tiens, regarde, Sun Lee, par exemple. Sun Lee, ER, Samsung, Uli, Ochiba, Joshua. T'inquiète, elle a l'habitude. Tu vois, Sun Lee, eh ben, si j'étais restée ne serait-ce que 2 semaines de plus avec son père, ça aurait pas fonctionné. Oh, ah bah déjà, vivre en Chine, non merci, je déteste les samoussas. Oh, et puis tu sais, Carole, la légende est vraie. Carole, bah les Chinois. T'as déjà vu un tic-tac avec une perruque de clown? Ah ben moi, des fois, je me réveillais même pas. Enfin, bon. Comme dirait le père de Boris, « Dragaï de valet, del tel mec avec un berek al perekna, kik bessel mec. » Kik bessel mec. Je sais pas ce que ça veut dire. François, pourquoi tu pousses ton frère? Pourquoi tu... Ben, c'est lui qui t'a demandé de le pousser. Sur la balançoire, couillon, pas dans la caillasse. Tu sais, François, je suis ta mère et je t'aime énormément. Je t'ai donné la vie. Eh ben, je peux la reprendre. T'inquiète, il a l'habitude. Tu vois, moi, mes enfants, Carole, je leur pose chacun une photo de leur père au-dessus de leur lit. Je trouve ça très important, même si ça leur procure souvent des cauchemars. Surtout Boris. Boris fait énormément de cauchemars de son père, hein, Boris? Boris?
5: Papa!
3: T'inquiète, il a l'habitude. Il vomit à chaque fois. Allez, on va rentrer à la maison. On va aller boire un petit sirop de fraise. Oui, Felipe, celui qui a un drôle de goût et qui donne envie de faire dodo. Oh oui, tu en auras double.
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6: Bah c'est gentil de m'aider à mettre la table pendant que les hommes ils boivent l'apéro au salon. C'est quand même nos 35 ans de mariage à Jean-Claude et à moi, mais enfin faut pas croire que c'est le bonheur. Hein. Avec Jean-Claude, si on avait pas eu les enfants remboursés puis la maison à élever... Enfin, j'ai toujours été fidèle à Jean-Claude, mais j'ai point de mérite parce que j'ai jamais eu de proposition. Alors... Enfin, ça n'empêche pas que je me bats pour mon couple. Hein. Je fais des efforts. L'autre coup, à Jean-Claude, j'avais mis des jartelles, j'avais éteint les lumières, j'avais mis des bougies partout, de la petite musique douce. Il a ouvert la porte, puis il a demandé... Le disjoncteur a sauté. Il veut toujours que je mette des dessous féminins, puis lui, il se balade avec son t-shirt Football Club de Metz 1992, taille XXL, avec tout le matériel qui pendouille. Ah ben, je lui dis, Jean-Claude, attention, le désir sexuel, c'est comme une flamme, ça s'entretient, chaque fois que tu proutes, tu l'éteins. Ma maman, franchement, moi, je t'admire d'avoir réussi à passer 35 ans avec papa, quoi, parce que moi, j'ai 26 ans, mais mon record de durée de vie de couple, c'est 3 semaines. Et encore, on se voyait tous les 8 jours. Mais c'est pas la même génération, parce que nous, à notre époque, c'est pas que les gens s'entendaient mieux, mais les gens préféraient s'ennuyer à deux plutôt que de s'emmerder tout seul. Oh, je vous ai pas dit ce qui arrive à Tata Roselyne. Elle devait disperser les cendres de son mari dans la mer, il y a un coup de vent, elle a tout pris dans la figure. Ah ben, elle l'a dit, il m'aura fait chier jusqu'au bout. Ben moi, jusqu'au bout, je me bats pour mon couple. Hein. J'ai dit à Jean-Claude, il faut que tu me surprennes. Et je suis contente parce qu'il a fait des efforts. Vous savez, aller de la tentation et mettre des roses sur les lits. Ben il m'a fait pareil. Il avait pas enlevé les épines. Ah ben pour être surprise, j'ai été surprise, hein. Je me suis retrouvée aux urgences, vaccin anti-tétanos. Après, il m'a dit, on va regarder un film porno, ça va booster la libido. Oh, ça m'a déprimée. Quand on voit ce qui existe, puis ce qu'on a. Ben, il y en a qui sont bien garnis, hein. Puis ils font des trucs en une heure que j'ai pas fait en 35 ans, moi. Je comprends pas chaque fois qu'ils sont en train de... Mais t'as des gens qui arrivent. Des plombiers, des électriciens, des secrétaires, des infirmières. ça surgit de partout. Et... ça nous est jamais arrivé, ça. Nous, pendant qu'on faisait le câlin, les seuls qui nous ont dérangés, c'est les gamins. Maman, j'arrive pas à dormir. Oui, bah moi, j'arriverai pas à jouir, alors. Bah quand même, la nature est bien faite quand on y pense. Parce que plus tu vieillis, plus ton ventre pousse et tes rides se creusent. Mais plus ton partenaire, de près, il voit flou. Bah je m'excuse, mamie, maman, quand je vous entends parler comme ça, mais je suis vraiment pas pressée d'être deux, quoi. Et en même temps, moi aussi, j'aimerais bien un jour trouver chaussures à mon pied, quoi. Mais pour l'instant, j'essaye des modèles et j'ai tout le temps des ampoules. C'est parce que tu cherches trop à tirer le gros lot. Faut pas chercher le gros lot, faut chercher le numéro complémentaire. Avec ton père, on est complémentaires. Je parle, il m'écoute. On est complémentaires, je fais la cuisine, il mange, il laisse traîner ses affaires, je range. Non, mais attention, je m'entretiens quand même, parce qu'il y arriverait quelque chose, et bah... je serai toujours en état de... Ah bah, pour l'instant, il est toujours en pleine forme, on sait jamais, les hommes, ça vit quand même moins longtemps que les femmes, hein, et puis il a du cholestérol. Tiens, Jean-Claude, veux-tu encore un peu de foie gras? Non, puis ce qui est beau avec Jean-Claude, c'est qu'on partage les mêmes valeurs. Il y a une phrase qui dit que j'aime beaucoup, c'est l'amour, c'est regarder ensemble dans la même direction l'écran plasma de la télévision. Eh ben, c'est gay, toi t'as le nez devant ta télé, toi t'as le nez devant ton iPhone. Depuis tout à l'heure, t'arrêtes pas d'envoyer des mails, des tweets, des textos. Mais excuse-moi, mamie, on est au 21e siècle, je suis connectée, je suis reliée. Ah bah, t'es tellement connectée et reliée que chaque fois que tu viens ici, t'es toujours toute seule. T'as pas encore compris qu'à force d'être tellement proche des gens qui sont loin, t'en arrives à être loin des gens qui te sont proches.
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5: Justement, alors, l'autre jour avec une amie, on a relu des textes de Prévert, c'était très agréable. Vraiment, on a passé tout un après-midi, tout un après-midi. Je n'ai jamais su celui-là, donc je ne sais pas pourquoi je le saurais ce soir. Hein. Je n'ai pas un dictionnaire sur vous, monsieur. Alors, après-midi, on regarde un repotonopotonopotonopotonopotonopotonopotonopotonopotonopotonopotonopotonopotonopotonopotonopotonopotonopotonopotonopotonopotonopotonopotonopotonopotonopotonopotonopotonopotonopotonopotonopotonopotonopotonopotonopotonopotonopotonopotonopotonopotonopotonopotonopotonopotonopotonopotonopotonopotonopotonopotonopotonopotonopotonopotonopotonopotonopotonopotonopotonopotonopotonopotonopotonopotonopotonopo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voilà, masculin, un après-midi. Après-midi, partie du jour, depuis midi jusqu'au soir, donc ça c'est bon, hein, bien sûr. Après-midi, après-demain, le second jour, après celui où l'on est. Et oui, donc là, par exemple, on est vendredi, vendredi, samedi, dimanche. Après-demain, c'est dimanche. Ça marche, mais... Un après-midi, je m'en rappelle jamais. Un après-midi, par contre, une artère, ouais. Comme quoi, il n'y a pas de règle. Ça dépend des mots. Bah oui. Oh, c'est bien les dictionnaires, parce qu'il y a plein de mots, il y en a quelques-uns qui sont très jolis. C'est vrai, il faut bien le dire. Je sais pas, regardez. Aquarium, récipient dans lequel on entretient des plantes et des poissons. Marqué, on se dit bien qu'on peut y mettre des patates et des clés de douze. Enfin. Franchement, il y en a qui sont fastoches, je pourrais les virer, moi, j'ai le monde. Je sais pas. Oh, c'est joli. Aspirine. Épouse d'un aspirant de marine. Généralement très élégante, elle donne à la mode un caractère particulier, un cachet d'aspirine. C'est pas vrai du tout, hein. Du tout, mais c'est joli, alors bon. On a le droit d'en inventer, si on veut, hein, oui. Je sais pas, on regarde Blastomycète, eh ben, il est bien gâté, celui-là. Boulangiste. Quand je dis boulanger, comment vous dites vous? Boulangiste. Partisan du boulangisme. Ben, j'aime autant. Non, non. Ah oui, non, parce que ça allait tout me bousculer, cette histoire. Alors après, on serait allé chez le bouchiste? Chez le charcutiste? Et alors, du coup, hop, chez le droguier. Attendez. Hop, chez le fleurier. Chez le fleurier, alors bien sûr, attention, il arrive, le voilà, chez le dentier. Et... Moi, j'ai pris mes habitudes, hein, je continue d'aller chez mon boulanger. Il n'y a qu'à se mettre d'accord avant. Hein. Caillasse, tiens, est-ce qu'il y a connasse? Alors, connasse. Il n'y a pas connasse, mais il y a conjonctivite, mon frère, mec. Hein. Dégravoyer. Ah. Dégradé, déchaussé en parlant d'une eau courante. Là, je comprends ni le mot, ni la définition. Impec. Oh, c'est bien. Il y a tout ce que... Holocauste, ils l'ont mis, c'est important. Ils prennent parti. C'est bien ce qu'il y a juif. Tiens, regardez. Juif, judo, c'est avant. Joyeux, on approche. Juif, personne appartenant au peuple juif. Ouais, ils sont bien foulés sur ce coup-là. Hein. Franchement, je trouve que... Bon, lésinés. Tiens, on en parlait il y a deux secondes. Hein, y en a qui se sont pas gênés. Agir avec une économie de moyens excessive. Excessive me paraît le mot juste. Bon. Alors, oh, y a plein de mots que je reconnais, je vous les dis pas tous parce que ça ferait un petit peu prétentieux. Mais plein de mots, je sais pas, là. Rideau, évidemment que ça je connais, hein. Je sais pas. Voilà, table. Ça, c'est le mot qui met tout le monde d'accord. C'est vrai? Tout le monde sait ce que c'est. Tout le monde sait ce que... Oh, bah, si! Voici une table. Et si? Une table. Allez! Bah, c'est... Après, c'est évident pour moi, du coup, j'ai l'impression que ça l'est pour les autres. Je suis pas très adroite d'insister. Je pense que ça vous reviendra quand vous en verrez une, quand même. Je m'inquiète pas tellement, d'ailleurs. Hein. Bien, allez, un petit dernier. Je sais pas. Vanner. Ça, voilà, un mot courant. Hein, on le dit, ça, vanner. Ah. Vanner. Secouer le grain au moyen d'un vent pour le nettoyer. Dorénavant, je fais attention, je dirais. Ça, je secoue le grain au moyen d'un vent. Voilà. Pour le nettoyer. Oh, oh, oh. Merci beaucoup. Alors, on va le remettre sur son étagère, c'est pas plus mal. Je me rends compte d'une chose quand même, c'est que les dictionnaires, merci. Dans les dictionnaires, les aides, il y en a toujours quatre qui se courent après. Léa, c'est pas pour dire du mal, mais enfin, il y en a un bon paquet, presque trop d'ailleurs. Moi, je pense que ce qui s'est passé, c'est que plus ils ont avancé dans le bouquin, moins ils ont eu d'idées.
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7: Tu sais, moi, j'ai la peur de l'avion, mais j'affronte quand même mes peurs. Je prends l'avion et tout. Et l'autre fois, je prends l'avion toute seule, sans mes copines, sans personne, rien. Je me dis, l'avion, c'est toi et moi aujourd'hui, on va s'affronter. Je rentre dans l'avion et il y a une fille à côté de moi, elle voit que je suis pas sereine. Je suis pas bien, je commence à me. Tu sais, j'ai mal au ventre, j'ai mal partout et tout. Et elle me dit, non, mais t'inquiète pas, il y a plus de chance de mourir dans un accident de voiture que d'avion. Ok, mais on fait quoi de l'info en fait? Dis-moi un truc qui me rassure, je sais pas moi. Du coup, on commence à décoller et les gens se mettent bien au point de dormir. On connaît même pas le pilote. Et dis-moi, je suis pas bien et tout. Je commence à faire des crises. Je commence à, tu sais, mon ventre il tourne. Et la hôtesse de l'air elle vient me voir. Elle me dit, mademoiselle, rassurez-vous. À ce niveau-là, vous pouvez dormir. Tout le monde dort. Même le pilote il dort. Quoi? Elle me dit, nous sommes au pilotage automatique. Pardon? Donc moi, je donne ma vie au pilote. Lui donne ma vie au hasard. Et tu sais, je suis pas bien et tout. Du coup, je me dis, mais attends, ils font confiance au pilote et tout. Du coup, on atterrit. Les gens, ils trouvent rien d'autre à faire que d'applaudir. Je dis, mais il a dormi, en fait. Qu'est-ce qui va pas chez vous? Non, ça m'a rendu dingue. Mais bon, là, je continue encore ma course à savoir ce qui est bon et ce qui est pas bon pour moi. Et je sais ce que je veux. Je me dis qu'en ce moment-là, par exemple, je veux pas d'enfant. Pas maintenant. Et tu sais, le truc, c'est que moi, je me dis que je peux pas avoir d'enfant maintenant. Tu sais, les enfants, ils sont trop space. Les enfants, c'est trop compliqué. Tu sais, un enfant, je vous jure, il peut te faire rire et pleurer dans la même heure. Moi, je passe beaucoup de temps avec mes neveux et je vois que les enfants, c'est pas des gens sûrs. L'autre fois, ma nièce, elle m'offre un dessin. Une heure après, elle me le reprend. Je lui dis, mais pourquoi tu fais ça? Mais parce que j'ai envie. Oui, mais tout à l'heure, le dessin, tu me l'as donné. Oui, mais maintenant, t'es moche. Quoi? C'est dingue. Aussi, les parents, vous allez confirmer, on aime bien dire que quand les enfants, ils font pas de bruit, ça veut dire qu'ils font des bêtises, c'est vrai? Ouais, mais ça veut aussi dire qu'ils font caca. Non, les enfants, c'est quelque chose. Mais le truc, c'est qu'en fait, moi, je me dis, je peux pas avoir d'enfants maintenant, là. Parce que moi, j'ai du mal avec les responsabilités. J'aime pas qu'on en attend trop de moi. Tu sais, il y a pas longtemps, mon frère, il est parti en week-end et il m'a laissé son petit être. Et il a tout ramené. Il a ramené le lit, la nourriture, tout, tout, tout. Il m'a dit, habille, tiens, regarde, tu m'appelles en FaceTime deux fois par jour, tu lui donnes à manger, faut qu'elle s'habitue à toi. Tu fais tout bien. J'ai dit, mais calme-toi. On parle d'une tortue. Je vous dis la vérité, dans mon monde, les animaux, on les traite pas aussi bien. Tu sais, du coup, tu sais, le truc, c'est que tu vois, moi, ma mère, elle a élevé des enfants toute sa vie. Du coup, je dis, maman, tiens, gère ça. Et tu sais, le truc, c'est que ma mère, elle s'est trop bien occupée de la tortue. Elle a commencé à lui donner du mafé. Mais la tortue, elle a kiffé le mafé. Elle mange que ça. Ma mère, elle lui a donné un prénom. Maintenant, la tortue, elle s'appelle Kadiatou. Kadiatou, elle est trois lettres dans la maison. Maintenant, c'est devenu ma petite sœur. Ma mère, elle a même remplacé mes photos pour mettre celle de Kadiatou à la place. C'est dingue. Et tu sais, moi, je rentre à la maison hier soir. Je dis, maman, il reste du mafé. Elle dit, non. Si toi, tu manges Kadi, elle va manger quoi? Comment ça, Kadi? Depuis quand elle a un surnom, elle? Et du coup, je suis partie en parler à mon psy. Je dis, franchement, je suis pas bien. J'ai l'impression d'être en compétition avec la tortue et tout. Pourtant, elle est même pas ouf, regardez et tout. Et ma psy, elle dit, wow, mais elle est super mignonne. Mais Abby, revoyez-vous, ayez confiance en vous, enfin. Prenez des risques, faites des choses que vous n'avez pas l'habitude de faire. Je me suis levée, j'ai pas payé, voilà.
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8: Moi, j'adore me faire draguer. Vous aimez vous faire draguer? J'adore ça. Mais les filles, on a un délire avec la drague. On dirait que c'est jamais le bon moment pour nous draguer. Par exemple, une fille, tu la dragues dans la rue, elle fait « Ah non, hein, c'est sûr, c'est un charreau. » Une fille, tu la dragues au travail, « Ah non, hein, no job in job. » Tu la dragues en soirée, elles sont quatre. Tu vois pas qu'on est en train de danser, là? Et après, on ose dire cette phrase incroyable. Je comprends pas. Le mec de maintenant, ça drague plus. Mais tu m'étonnes! Vous savez le courage qu'il faut, l'audace que vous avez, messieurs. Applaudissez-vous, messieurs, allez-y. Allez-y. Moi, le mec, il me dit non, je pleure sur sa tombe. Vous imaginez s'il était aussi chiant que nous, les hommes? Ça donnerait un truc du genre, tu vas le draguer en salle de sport, il est là, tu vois. Je me drague pour mon physique, c'est ça? Mais je suis pas qu'un physique, tu sais. J'ai aussi un cerveau pour compter les tractions. Je suis drague en discothèque. Oh, discothèque, c'est un mot de vieille. Je suis drague en boîte. Je suis drague en boîte comme ça. Et le mec, qu'est-ce que tu m'offres un verre? Oh, tu crois que je suis un micheton? Mais je travaille, mon madame. Ouais, tu serais pas ce qu'on appelle un peu macho? Heureusement, messieurs, vous êtes assez binaires. Un homme, tu lui parles, tu lui souris, tu es gentil, il y a moyen. Un homme, tu lui parles pas, tu lui souris pas, tu es pas gentil, il y a moyen. Moi, j'ai un pote qui s'appelle Karim. J'ai dit, Karim, lâche l'affaire, elle vient de te cracher dessus, là. Il me dit, mais non, elle réprime son désir pour moi. Et moi, je crois qu'on en est là parce qu'on a trop déconstruit, les gars. On a trop déconstruit. Titanic, en 2023, ça donnerait un truc du genre. Oh non, Rose, je vous en supplie, ne sautez pas du pont de ce bateau. Quoi? Ah, bah, le patriarcat, mon corps, mes choix, plouf!
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9: Les papas s'impliquent beaucoup aujourd'hui. Moi, je me rends compte, quand je vais au parc avec ma fille, tu sais, au square, eh bien, je vois de plus en plus de papas. C'est bien, félicitations, messieurs, génial. Vous avez vu, on se fait chier, hein. Ah, mais c'est bien, comme ça, maintenant, vous savez ce que vivent les femmes. Mmh. Ouais, parce que nous aussi, on s'ennuie au parc, hein. Je voulais vous dire, on est comme vous, hein. On n'a pas un gène du parc qui fait qu'on trouverait ça génial d'être tournicale. On s'en fout, tous, hommes ou femmes, on se regarde, on se dit, putain, mais qu'est-ce que j'ai fait pour en arriver là, bordel? Ah bah, le parc pour enfants, c'est la prison pour adultes, clairement. Alors on se regarde, tu sais, comme ça, entre condamnés à mort et on compatit. Putain. On compare nos peines en silence, bien sûr. Oh mon Dieu, trois enfants, 30 ans ferme, courage. Oh, des jumeaux, double peine, on viendra vous voir. Oh, c'est horrible! Alors c'est une... C'est une prison très cruelle en plus, le parc, parce que t'es à la fois détenu et surveillant. Donc tu peux pas t'évader. Impossible. Et pourtant t'en rêves. Écoutez-moi bien, les filles. J'ai le plan de ce putain de parc tatoué sur le cul, ok? D'après mes calculs, si on creuse un tunnel ici, sous le toboggan, on arrive direct chez Zara. Go! Si. Non, mais c'est impossible, évidemment. Ah! Détail important, il ne faut pas que ça se voit que tu t'ennuies au parc. Sinon, tu passes pour une mère indigne, on te jette des pierres, donc évidemment, faut faire semblant. Tu sais, moi, j'en rajoute. Tu joues à la maman modèle qui s'implique. Bonjour. La maman sociable, j'ai apporté des ballons. T'en fais des caisses, évidemment. Hein. Tu vas même jusqu'à faire semblant de trouver ça passionnant de voir quatre petits cons se battre pour la même balançoire là-bas. Allez, chérie, tu arrêtes. Excusez-la, oui. Bah, tu arrêtes de pousser, tu attends ton tour. Voilà. Et bah, tu attends que le petit ait fini, puis tu iras. La petite. Non, c'est pas énervant, ça aussi, tu peux pas l'habiller en rose comme tout le monde, cette gamine, non? Trop compliqué de lui foutre deux kikis dans les cheveux pour pas qu'on refonde au début. Mais bon, elle a pas de cheveux, mais enfin, ça va pousser. Oh. Faites un effort, monsieur, il y a un moment, vous... Madame? Ah! Faudrait voir vous mettre des kikis, vous aussi, parce que c'est pénible. Je sais que sur une coupe en brosse, c'est pas facile, mais enfin bon. Non, ça, tu le fais pas, évidemment. Là, je me fais plaisir, hein, tu... Tu te conduis pas comme ça au parc, évidemment. Tu n'es pas ta jumelle maléfique, au contraire. Au parc, tu as enfilé ta peau de mère et tu les surveilles. Y'a que ça à faire. J'ai envie de me pendre avec une corde à sauter. Oui, je te vois. Oui, ça tourne. Je sais, c'est un tourniquet, c'est le principe. Oh, les flèches. Ils sont un peu légers intellectuellement, quand même, je veux dire. Hein. Ah ben, on sent qu'ils sont pas finis, c'est évident, regarde-les, c'est pas possible. Ça n'aurait pas d'allure, ils ont un comportement qui est inacceptable, c'est comme les caprices. Qu'est-ce que c'est que ça? Qu'est-ce que c'est que cette manie qu'ont les enfants de taper les pieds, de rouler en boule, comme ça, la première contrariété, enfin, ça va pas bien, hein? Est-ce qu'on fait ça, nous, au restaurant? J'avais dit bien cuit. Non, on se contient, tout simplement, sinon ce serait le chaos, on serait toujours en boule. Qu'est-ce qu'il y a? Ah, oh, elle pleure, pardon. Qu'est-ce qu'il y a? Pourquoi tu pleures, là? Hein? Non, c'est bon, c'est bon. Ça y est, c'est bon. Elle rigole. Ah bah oui, elle a dû voir un caillou. Ah bah, les enfants ont une gestion des émotions qui est particulière. Il faut connaître, ils sont capables de passer des larmes au rire en un quart de seconde. À partir du moment où tu fais diversion, c'est bon, c'est oublié. C'est magique. On va voir que c'est plutôt pas mal. Hein. On fera bien de s'en inspirer, nous, adultes. Hein. Il est parti comme ça au bout de 7 ans, tu te rends compte? 7 ans de vie commune qui balaye comme ça, du jour. Ah, une pomme! Regarde! Mais c'est fou! Regarde un pommage! Tout ce qu'on peut faire!
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0: Je suis ce qu'on appelle une femme indépendante. C'est comme ça qu'on dit maintenant quand on est seul comme une merde. Et j'ai une pote qui est toute seule aussi, et il y a pas longtemps elle m'a dit: non, non, mais t'inquiète, meuf. Hein. Bientôt on va trouver quelqu'un, là, je sens, parce qu'ils vont tous divorcer. On va récupérer les miettes des autres. Et ben, beau projet de vie, Magali, hein? Surtout que moi, je ne sais pas trop de quelles miettes elle parlait, mais si c'est celle des pains au chocolat de leurs enfants, une semaine sur deux et la moitié des vacances scolaires, franchement, non merci. Ah non. Ah non, moi, j'ai pas d'enfants, c'est pas pour me tarter ceux des autres, hein. Tu sais, pour finir par entendre un beau jour:
10: oui, ben, laisse-moi tranquille, toi, t'es pas ma mère.
0: Ben, je sais, Mathéo. T'as vu ta gueule? Dégage. Si t'étais mon fils, tu serais pas en train de regarder la pote patrouille en mangeant tes crottes de nez. Mais bien de lire Goethe à l'ombre d'un tilleul. Non, moi j'ai pas d'enfant, non, t'sais, je me rassure en me disant: bon, pff, un enfant pour avoir quoi au final? Des déceptions et des vergetures? J'en ai déjà. Oh, puis l'accouchement, mon Dieu, ça a l'air horrible ce truc. Je sais pas la véracité de l'information, mais il paraît quand même que après, tu peux faire disparaître des objets en t'asseyant dessus. Moi, je perds toujours mes clés, déjà. Attends, j'ai une copine, elle est montée dans sa voiture. On n'a jamais revu la Punto. Alors d'accord, ça fait un tour de magie pas cher, ça fait marrer les gamins aux anniversaires, mais quand même. Tu sais, il est où le gâteau? Eh ben, il est sous maman, le gâteau, voilà. D'ailleurs, si quelqu'un pouvait éteindre les bougies, maintenant. Pourtant, je sais pas si ça vous l'a fait, mais moi, autour de moi, passé 30 ans, les gens se sont reproduits très très vite. Tu sais, les gens sont devenus adultes en 2 minutes. Moi, j'ai des copines, je sais pas comment elles ont fait pour passer aussi rapidement de « Meuf, tu crois qu'il y a combien de calories dans un ecstasy ?» à « Pour le living, on a choisi taupe. » On s'est dit que c'était plus neutre. T'sais, maintenant, je suis plus invitée à des fêtes, je suis invitée à des goûters. T'es là « Si, si, je viens, oui. Si, si, je viens, j'adore le goûter, c'est mon repas favori de la journée. Mm. » Ah, je ramène du vin quand même. Non, on fait du chai latte. Si, si, j'aime bien, j'aime bien. Bon, bah, je ramène du lait, alors. Hein. Avoine? C'est qui, Avoine? C'est ton fils?
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11: Un conseiller fromage, j'ai demandé en quelle suite. Je suis désolée, madame, le code barre et passe pas. Elle m'a pas dit bonjour, le code barre et passe pas. C'est-à-dire, maintenant, les gens, quand ils arrivent aux caisses des supermarchés, sont très énervés. Il y a tellement de produits. Rien que tu vas acheter du yaourt, le rayon yaourt, il fait plusieurs dizaines de milliers de kilomètres. T'as le yaourt panier de fruits, abricot 2,1%. C'est-à-dire, pour manger un abricot entier, il faut que tu bouffes 600 yaourts. Sinon, t'as le yaourt allégé. Le yaourt allégé, ça veut dire qu'ils enlèvent du gras, ils rajoutent du prix. Il y a même le yaourt au goût de tarte au citron. C'est-à-dire, les gens, ils imaginent qu'ils mangent une tarte au citron prédigérée. Ou alors, c'est pour les vieux qui n'ont plus de dents. Et il y a même le yaourt qui, soi-disant, ça fait baisser le cholestérol. Mais qu'est-ce que se passe si tu en manges et tu n'as pas de cholestérol au départ? Tu deviens cholestérol négatif. Et t'as toute une version de rayon yaourt, c'est le yaourt à l'ancienne. Ça veut dire que c'est pas des vieux yaourts anciens, tout pourris. Les yaourts à l'ancienne, ils sont faits par la laitière. La laitière, elle a pas de jean, elle a pas d'internet, elle a pas de RTT. Elle a juste son petit turban de laitière. Et toute la journée, depuis le 17e siècle, elle touille les yaourts. Elle devrait en parler au prud'homme. Elle a un CDI, contrat à durée interminable. L'autre fois, sur une tablette de chocolat, j'ai lu « Ce chocolat vous fera vibrer de désir et fondre de plaisir ». C'est-à-dire, ils veulent vous faire croire que si vous mangez du chocolat, vous avez un orgasme. C'est pas vrai. C'est quand on n'a pas d'orgasme qu'on se gave de chocolat. Je dis pas ça pour moi, parce que grâce à Dieu, j'ai fait ma vie. Mais ce serait bien s'il y avait un petit code barre sur les êtres humains, qu'on pourrait le scanner discrètement. Par exemple, avant d'embrasser quelqu'un pour la première fois, il y aurait la date de fabrication, la date d'expiration, le taux de lipides, puis des petits renseignements utiles. 53 langues ont été dans cette bouche avant vous. Ah oui, quand même. Des fois, vaut mieux pas savoir. Il s'est brossé les dents à 8h20 ce matin, là il est 18h. À midi, il a mangé du poulet au curry. Souvent, les gens ils viennent à moi me poser les questions. L'autre fois, il y a un monsieur qui me dit « Pardon, madame, qu'est-ce que c'est, s'il vous plaît, jambon sélectionné ?» Ah, c'est-à-dire, monsieur, il y a un sélectionneur de cochons qui passe dans les fermes. C'est le Raymond Domenech de la basse-cour. Il observe les cochons, il dit « Toi, oui, toi, non. » L'autre fois, une dame, elle me dit « Pardon, madame, je vois une tranche gratuite, c'est laquelle ?» Moi, je trouve le nom des produits, café grand-mère, confiture bonne maman, c'est pas adapté à la société actuelle. Pourquoi pas la confiture à ma demi-sœur? Le café du nouveau mec à ma grand-mère. Mais moi, je vous dis franchement, ce que je préfère par-dessus tout, c'est observer les petits couples d'amoureux que tu vois que c'est la première fois qu'ils font les courses ensemble. Ceux-là, tu les vois, ils irradient de bonheur à travers les rayons. Oh, regarde le rayon fromage. Tu veux du camembert? Moi, je préfère le gruyère. D'accord, prendre la mozzarella. Et tu les revois les mêmes 6 mois plus tard. Oublie pas le PQ. Quand vous arrivez devant les caisses, c'est vous qui nous scannez du regard pour deviner la caisse qui risque d'avancer le moins lentement. Vous choisissez soigneusement une file d'attente. Et par un phénomène mystérieux, inexpliqué à ce jour par les scientifiques du monde entier, sitôt que vous avez choisi une queue, elle s'immobilise. C'est pour ça que les gens ils font tous la gueule dans les queues de supermarché. Ils sont tous en train de regretter. Pourquoi j'ai pas pris la file d'à côté? Pourquoi? Je vous annonce le total. Alors là, vous faites encore plus la gueule. Surtout que je rappelle que je donne plus de sacs plastiques. Là, j'entends « Merde, fais chier la planète !» Monsieur, voyons, c'est pour des motifs écologiques. À mon avis, c'est pour des raisons économiques. Si Leclerc, Carrefour et Auchan s'intéressaient vraiment à l'environnement, ça fait longtemps que vous rouleriez avec des caddies en bois éclairés à la bougie. Je vous vois repartir sur les parkings des supermarchés, vos sacs pleins de produits allégés, tellement lourds à porter. Vous rentrez chez vous, vous faites le plein de votre frigo. Mais à l'intérieur, vous ressentez comme un grand vide, parce que vous achetez de la vitamine, du calcium, du magnésium, des oméga 3, du plaisir, du désir. Mais vous avez rien prévu à manger pour ce soir.
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13: Mon truc, c'est le bricolage. Enfin, la décoration et le bricolage. Enfin, c'était. Je me suis fait interdire à Ikea. J'étais Ikea addict. J'y allais tous les jours. D'ailleurs, il y a ma photo à la porte de tous les Ikea. Hein. Ben oui, je suis interdite. Alors les videurs me refoulent. Ta gueule là-dessous, tu dégages, on t'a reconnu, tu te casses. Juste pour une petite étagère. Tu dégages là-dessous. Il y en a là-dessous qui vont rentrer par derrière. Il y en a là-dessous qui vont...
14: Ah,
13: Avant d'être interdite, je n'arrêtais pas des étagères, des chapins, des lits à baldaquin, des cuisines intégrées, j'ai tout monté toute seule. Avec leur putain de notice à la con, ces enculés de Suédois, là. C'est pas des notices, c'est des sudoku. Non, mais le Suédois le fait exprès, hein, attention. Des dessins, des flèches, des vis, des boulons, des huit pans, des six pans, des clés à laine, des clés à étoiles introuvables. Le Suédois fait chier le latin. C'est bien connu, c'est un peuple qui se les gèle. Alors ils sont méchants, ils se vengent. Olaf Peterson et Olga Gustafsson, ce sont quand même deux grands malades, non? Ça fait combien d'années qu'ils nous pètent les week-ends? Combien de divorces après un montage à Mablica qui a mal tourné un samedi après-midi? Mes voisins, la semaine dernière, 18 heures pour un lit, ils étaient 6! Avec le pantalon au milieu des fesses, là! Moi, rien, hein, toute seule! J'ai tout monté toute seule! Et puis un jour, c'est le drame! Ah oui, j'attaquais une bibliothèque Fjord! Et là, je me rends compte qu'il manque 8 goujons, c'est pas! 8 goujons, je cherche partout, je les trouve pas! Dans le canapé, dans la cuisine, sous le tapis, pas de 8 goujons cipants. Attends, Ikea a oublié 8 goujons cipants. Attends, je rêve ou quoi? Ikea a oublié... Non mais attends, c'est dingue. Michel! Ikea a oublié 8 goujons cipants. Je les tiens, viens, on fonce. J'arrive chez Ikea, je demande à voir le directeur. C'était un directeur qui avait une tronche de directeur. Rien qu'à ses lèvres, t'imaginais le nombre de dingues qu'il avait dû sucer pour en arriver là. Tout le monde sait ce que c'est qu'un dingue, bien sûr, oui. Je vois que madame a l'air choquée là-bas, non? Non, c'est pas une biche avec des taches, non. C'est un bonbon suédois au chocolat. Hein? Un caramel qui colle un peu aux dents, vous connaissez tous. Sucer une biche avec des taches, c'est dégoûtant quand même, non? Bonjour, madame Latsou. Quelle joie de vous voir dans notre boutique. Que puis-je faire pour vous? Dis donc, le troll. Il manque 8 goujons cipants dans l'emballage fjord couleur baltique. Remballe ta moiteur, tu me déclenches les mycoses. Impossible, madame. C'est absolument impossible. Je peux vous assurer que nos emballages sont toujours complets. Fais péter les goujons, le CD. On ne peut pas dépareiller un emballage, madame Chica, c'est absolument impossible. You fuck my fjord. Je sors mon arme, une Black Elecker 1000 watts. Visseuse, dévisseuse, perceuse à compression. Non, ne faites pas ça, s'il vous plaît, ne faites pas ça, je vous en supplie, ne faites pas ça, j'ai dévissé tout le premier étage. Chica, tout est vissé. Je ne relâcherai le suceur de nain que contre 8 goujons si bon. Dépareiller un emballage, jamais. J'ai dévissé tout ce que j'ai croisé, donc. J'ai foutu un souk. Quand la batterie était déchargée, j'ai rendu les armes. Envoyez-moi un cordon, je lui fais des salières avec ses couilles, on va les mettre en rayon. Il a eu peur. Finalement, il me les a donnés, les 8 goujons cipants. Je suis passé à la caisse, il y avait trop de monde, j'ai tout laissé, je me suis barré.
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8: Moi, les amis, je vous le dis, je suis au top de ma life, je viens de divorcer. Alors évidemment, vous me voyez magnifique et étincelante ce soir, et merci. Mais c'est vrai que j'ai vécu une période difficile pendant laquelle mes copines marocaines m'ont hyper soutenue. Vous connaissez les marocaines qui parlent comme ça? Ça va? Moi ça va et toi? Moi je viens de casa. Vous voyez ou pas? Sinon on va se faire chier. C'est des meufs qui communiquent en ultrason. C'est des meufs qui parlent directement avec les dauphins. Et ma meilleure amie Kenza, elle m'a dit... T'inquiète, ton ex-mari, on va ruiner sa vie. On va lui faire la magie noire. On va le mettre KO. Et je dis franchement, c'est très gentil, Kenza, mais ça sera pas nécessaire parce que moi, je suis une femme sereine. Ouais. Et je crois au karma. Et je pense vraiment que le karma va s'occuper de mon ex-mari. Elle m'a dit, hein, c'est nous le karma. Je vous jure, un mois après, alors Sabrine la calvitie. T'as kiffé? Oh, c'était cadeau, t'inquiète. Là, qu'est-ce que tu préfères? On a AVC ou embolie pulmonaire? Je viens d'avoir 38 ans. Ah, mais qu'elle est bonne, arrête! Ouais, il n'y a pas de transition dans mon passage. Hein. Mais c'est un petit peu comme mon mariage avec mon divorce. Mais je comprends pas, chérie. Bah, t'avais dit oui devant le maire il y a 2 mois. Ouais, mais j'avais pas déjà gagné. À la salle de sport, ils ont calculé mon âge métabolique et c'est 21 ans. Je suis trop contente. Ouais, ouais. Je suis trop contente parce que maintenant, quand un mec me drague et qu'il me demande mon âge, je lui dis, tu veux l'âge métabolique ou... Il y a des filles qui demandent le signe astrologique du mec au premier date.
14: Ah, tant mieux, c'est des psychopathes. Hein.
15: C'est tout le thème astral qu'il nous faut.
14: Le dernier date que j'ai fait, le mec ne connaissait pas son thème astral. La honte. J'ai pas voulu le mettre mal à l'aise. J'ai pris son téléphone, j'ai appelé sa mère, on a été fixés. Excellent thème. Et je suis sûre que je vais le revoir. Bah déjà parce que je me suis calée avec sa mère sur les vacances d'été. Mais aussi parce qu'il y a vraiment eu l'étincelle avec... Mince, je suis désolée. Non, j'ai oublié son prénom. Bah, je date tellement, je m'en mets les bites, les pinceaux. Omar. Ah, qu'est-ce qu'il est drôle, Omar. Il m'a tuée. Allez, quand je me suis mariée, mon père était pas très content. Parce que j'ai épousé un Français et mon père est tunisien. Il m'a dit, excuse-moi, Sabrine, j'ai pas compris. Tu habites en France et tu n'as pas trouvé un arabe. Le pire, c'est que ma mère est française et qu'il a ajouté... Donc finalement, en épousant ta mère, j'ai pris une Française à la France et maintenant je dois rendre la monnaie.
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8: Avant de commencer, j'aime bien savoir par applaudissement qui a travaillé aujourd'hui. Dites-moi tout, qui a bossé un petit peu. Ok, ok, d'accord, très cool. Ok, d'accord. Mais moi, j'ai travaillé aussi ce matin. Tu sais, j'arrive sur l'open space, j'étais trop en forme. Tu sais, je fais des blagues, tout le monde est à fond. Et d'un seul coup, il y a Monique de la Conta. Elle arrive, elle me pète l'ambiance. Elle me fait Stéphanie, t'as pas badgé. Je dis, bah toi, apparemment, t'as pas baisé ce week-end, Monique. Hein. J'aime bien mettre l'ambiance au boulot parce que pour ceux qui ne me connaissent pas, ça, c'est que j'ai deux métiers, voilà. Parce qu'en fait, là, je fais des blagues, mais la journée, je suis DRH, voilà. Ouais. Vous voyez le lien entre les deux? Hein? Non? Bah, c'est moi qui ai recruté Monique, voilà, c'est ça le lien. Et Monique, je l'adore. Il faut savoir que quand je l'ai embauchée, elle était à un an de la retraite. Bah, ça fait 4 ans qu'elle est là. Et tous les ans, elle prépare son pot de départ, et bim, le gouvernement, il claque un 49-3. Et je suis contente de l'avoir, Monique. Compliqué de recruter en ce moment, vraiment compliqué. Et moi, j'ai cru que c'était moi. Si j'en ai parlé avec mon chef, il m'a dit Stéphanie, il m'a dit c'est pas toi. Il m'a dit c'est juste qu'aujourd'hui, c'est à nous de séduire les candidats. J'ai dit franchement, chef, c'est chaud. Tu t'as vu mes seins? Il m'a dit non. J'ai dit bah moi non plus. Il m'a dit bah vas-y, fais un effort, mets un soutif rembourré. Bah j'en ai déjà un, voilà, Non, c'est chaud. Même si récemment, j'ai trop de la chance. Je vous raconte, je cherchais quelqu'un pour un poste au rayon plomberie. J'ai reçu Philippe, 51 ans. Et moi, je travaille chez Castorama. Et là, le Philippe, il arrive dans mon bureau. Il est entièrement habillé en bleu et jaune. Je lui dis, non, vous avez acheté une tenue aux couleurs de Casto? Il me dit, bah oui. Et je lui dis, si je vous prends pas? Il me dit, vous inquiétez pas. Après vous, j'ai un entretien chez Lidl et Ikea. Bon, bah, m'a fait rire. Bah, je l'ai embauché, les amis. Philippe, trop contente. C'est moi aussi trop contente. Le lendemain, il vient dans ma boîte, signer son contrat, récupérer son badge. Moi, je lui dis, le badge, c'est dans le bureau de Chantal. Il arrive dans le bureau de Chantal, lui fait, excusez-moi. Il dit, c'est vous la chef des badges? Et là, Chantal, vexée, elle dit, non, je ne suis pas la chef des badges. Je suis la responsable des dispositifs automatiques d'ouverture magnétique. Elle lui dit, vous êtes le nouveau plombier, c'est ça? Lui dit, non. Il dit, je suis le monteur en installation sanitaire à déclenchement fécal. Meilleur plombier de l'année, les amis, je vous avoue. Et Chantal, elle est en galère avec les titres des métiers. Si elle vient voir, elle me dit, Stéphanie, elle me dit, le mec que tu vas embaucher, le titre du métier passe pas sur le badge. Oh, je lui dis, bah, si tu veux, je l'embauche pas. Elle me dit, bah, ça serait nickel. Est-ce que vous avez remarqué que les titres des métiers sont de plus en plus précis? Vous avez remarqué ou pas? Ils sont de plus en plus longs. Par exemple, on dit plus une caissière, on dit une hôtesse de caisse. Ça, c'est bien. On dit plus une femme de ménage, on dit un agent d'entretien. Alors, moi, j'ai pas de souci avec la précision. Mais dans ces cas-là, il faut aller au bout du projet. On ne dit plus un premier ministre. On dit un homme susceptible de détourner de l'argent. Voilà, c'est ça que je propose, les amis. Vous voyez? Merci pour l'applaudissement, merci beaucoup. Eh oui! Vous savez que du coup, même moi, je suis en galère. Hein. Récemment, on m'a demandé de recruter un architecte de données multidimensionnelles en environnement global. Ben, je sais pas ce que c'est. Et pourtant, j'en ai embauché 4. Et même les candidats, parfois, ils sont perdus, les pauvres. Récemment, je reçois le petit Théo en entretien d'embauche. Il arrive dans mon bureau et est convaincu qu'il est chez Leroy Merlin. Convaincu, tu sais, là, il me parle de Leroy Merlin. Des valeurs, des avantages. Moi, j'ai rien dit, tu sais, je l'ai écouté. Et à la fin, ben, moi aussi, je voulais aller chez Leroy Merlin, tu vois. Cette histoire, elle a fait le tour de la boîte, vous savez, principalement racontée par Chantal. Je sais pas si vous avez une collègue comme ça, mais Chantal, elle adore les potins. Et c'est pas compliqué, mais dès qu'elle a une information, elle vient me la raconter. Elle vient me voir, elle me dit, Stéphanie, j'ai un truc à te dire. Je te le dis, mais tu le dis pas. Ce jour-là, elle me dit un truc de fou. Elle me dit, écoute, Séverine, elle a pas mis de petites culottes, le stagiaire l'a grillé. Moi, j'aime bien m'amuser. À peine j'ai l'info, je croise Maxime. Je fais, Maxime, j'ai un truc à te dire. Le stagiaire, il a pris la culotte de Séverine.
18: La journée se passe, le soir, un autre collègue vient me voir et fait « Stéphanie, j'ai un truc à te dire. Séverine Belle se tape le stagiaire. »
19: Du coup, je continue, je vois Chantal, je lui dis « Chantal, tu sais pas quoi, Séverine, elle se tape le boss. »
18: Elle me dit « Le boss, pas possible, ça, c'est moi.
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0: on dit buzz, on dit plus fausse nouvelle, on dit fake news. Si tu dis j'ai retweeté une fake news qui fait le buzz, c'est tellement plus chic que de dire j'ai répété une connerie sans réfléchir. On passe notre vie le nez dans notre smartphone. Vous connaissez l'hymne des réseaux sociaux ? Allons esclaves de la Wi-Fi. Le jour du buzz est arrivé. Contre nous tout ce qui réfléchit. Le portable brandi élevé. Cliquons, cliquons. Que notre cerveau soit lobotomisé. Alors les gens disent, oui, Emmanuel Macron ne s'occupe que des riches, mais il a raison de s'occuper des riches. Ils sont beaucoup moins nombreux. D'ailleurs, maintenant, on ne dit plus riche, on dit premier de cordée. Et vous savez à quoi on reconnaît les premiers de cordée? Parce qu'ils ont des stylos Montblanc. Bon, là, ils sont partis faire de l'ascension fiscale en Suisse, en Belgique, au Portugal, mais bientôt, ils vont revenir en France, et ça sera merveilleux, parce qu'il y a la théorie du ruissellement. L'argent va ruisseler du haut de la montagne. En haut, t'as des millions d'euros, ça ruisselle, ça ruisselle, ça ruisselle, et 2000 mètres plus bas, peut-être, il y a des gouttelettes. Alors, les gens se battent pour les retraites, mais ceux qui sont pas contents, aussi en France en ce moment, c'est les retraités. Mais eux, ils ont beaucoup de mal à se faire entendre. Ils aimeraient bien créer un mouvement, les gilets de laine. Ils ont essayé de manifester, mais le temps qu'ils arrivent à l'heure au point de rendez-vous... C'est là où je vois que mon public est très âgé. Il y en a qui se rappelaient même plus pourquoi ils étaient là. Pompidou, Dessous, Mitterrand, t'es foutu, les vieux sont dans la rue. Ils aimeraient bien bloquer le pays, mais ils savent pas comment faire. Ils pourront empiler des déambulateurs place de la Concorde. Non, la seule chose qu'ils peuvent faire pour bloquer le pays, c'est bloquer les caisses des supermarchés. Mais ça, ils le font déjà toute l'année.
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2: Je vois un mec en ce moment, il est super, d'accord, il est génial, je l'adore, il est grand, il est fabuleux, c'est juste qu'il a des petits bras. Voilà, il est court sur bras. Non, c'est vrai, on dirait un T-Rex le truc, et chaque fois que je le vois, j'ai envie de chanter la chanson de Jurassic Park. Et ça se fait pas, on s'est embrouillé de ouf, j'ai bu, ben ça va, on rigole, c'est des blagues. Est-ce que tu peux m'attraper le livre sur la dernière étagère? Non, laisse, je vais le faire. Et je vous raconte la première nuit avec Denver. Hey, c'est pas rien la première nuit quand même, hein. Faut se déshabiller, découvert des corps et tout. Et je vous raconte, on s'est mis dans une petite ambiance, d'accord. J'ai mis des bougies parfumées, une petite Lely Sunset humidité, on sait où on va, d'accord. Et là, on commence à se déshabiller, j'enlève son t-shirt, évidemment, sa tête reste coincée dedans. Et là, je me retrouve nez à téton, avec un vieux tatouage non homologué de type écriture italique sur le pec droit. Forza e onore. Forza e... Il s'appelle Ludovic Dupuis, en fait. Pas Maximus Decimus Meridius, quoi. Je veux dire, on a tous adoré Gladiator, mais au cinéma, pas dans un F2 à Bois-Colombes. Je me dis, OK, il a encore le t-shirt sur la tête, ça me laisse une fenêtre de tir, je peux partir en courant. Après, je me rappelle que je suis une meuf bien et que je peux pas juger parce que moi aussi, j'ai un tatouage, j'ai deux colombes tatouées dans le bas du dos. Qui, avec le temps, à pas se mentir, ressemble plus à deux pigeons posés sur la colline du crack. Hein. De base, c'était un symbole de paix, c'est devenu une déclaration de guerre, le truc. Hein. Tu sens, les pigeons sont restés trop longtemps à Paris. Il y en a un, il a plus d'œil, l'autre, il a un moignon. Unis par le mauvais goût, on continue l'affaire, d'accord? Et là, on se retrouve en plein dans le feu de l'action. Et je le regarde, il me regarde, je le regarde. C'est ce genre de regard où tu sens derrière, il va y avoir une déclaration de fou. Je me dis, vas-y, c'est maintenant, c'est peut-être homme, il va me dire, je t'aime. En même temps, c'est normal, regardez la bête. Et là, il s'approche comme ça, tout doucement, il me remet une mèche de cheveux derrière l'oreille avec ses petits bras, là. Je me dis, j'aime bien l'ambiance, romantique à souhait, ça va arriver. Et là, il approche sa bouche de mon oreille, il me susurre. C'est qui ma petite chienne? Dis pardon Ludo, on n'est pas sur le bon scénario en fait. À ce moment-là, je regarde mon genou, je regarde sa glotte, je me dis, il y en a un qui va pénétrer l'autre. Clairement, c'est pas une position du Kama Sutra. Et je me dis, mais comment c'est possible? Normalement, c'est quelque chose, on en parle. Dis-moi qu'il va y avoir du dialogue à un moment donné. Je veux dire, messieurs, quand vous dites ça, vous vous attendez à quoi derrière? On va vous dire quoi? Oui, oui, oui. Oui, je

0: une petite chienne, oui.
1: Comme ta grosse daronne. C'est quoi la suite? Tu vas vouloir me mettre une fessée? Ben non, tu peux pas, Ludo, t'as des petits bras. Et je me dis, mais d'où ça nous vient, ça? Je veux dire, moi, je regardais des comédies romantiques ou des films. On le voit pas, ça, dans les films. Genre Titanic, Rose, Jack, la voiture, la buée. S'il avait sorti à l'heure, c'est qui ma petite chienne toute mouillée? Ça aurait expliqué la fin du film, hein. La planche. Ben non, y a pas de place, Jack. C'est qui la chienne toute mouillée, maintenant? Et alors attention, hein, c'est pareil pour les mecs. Semaine dernière, j'ai un pote, il me raconte. Il couche avec une femme, d'accord, sans prévenir. Au moment de grâce, pousse dans le huc. Et là, elle se met là. Oui, crache ton venin, vilain serpent sonnette. Phobie des reptiles depuis, hein. Et moi, on est dans le feu de l'action, d'accord. Il me dit ça et ça me sort du truc. J'ai dit, attends, excuse-moi Ludo, on peut revenir sur le truc. Quand tu disais sale petite chienne, c'est-à-dire? Il me dit, oui, fais pas la prude, c'est du dirty talk. Moi, je connaissais pas ça. En gros, tu mets de l'insulte pendant les rapports et ça fait monter l'excitation. Alors, pardon, hein, c'est pas mon truc de me faire insulter. Non, je veux dire, je suis une femme humoriste sur les réseaux sociaux. Si je veux me faire insulter, je vais lire les commentaires.
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3: C'est Madame Rosa qui a fait tous les costumes de la pièce. Madame Rosa, c'est la couturière du quartier. Et Madame Rosa, c'est une couturière spéciale. Hein. Ah oui, elle est spéciale, mais elle coupe pas. Mais... elle scrache. Ah oui, c'est une escracheuse. Alors l'autre jour, elle m'a fait péter de rire parce qu'elle est allée acheter les tissus pour les costumes de la pièce à Limoges, tu sais. Alors elle me racontait son voyage à Limoges. Alors elle, comme elle est pieds noirs en plus, quand elle parle, on dirait moulin à vanne, tu sais. Aïe, papa, ce voyage à Limoges, il nous a porté la choumoune. Ah non, Madame Rosa, c'est une tragédie ambulante. Aïe, papa, le malheur, il a commencé dans le train. Ma parole, le sandwich SNCF, il n'y a tellement rien dedans. Tu te dis, pendant la fabrication, ils étaient déjà en grève. Moi, je dis, le wagon restauration, il faut qu'il écrive en deux mots. Restons d'un côté, ration de l'autre. Alors, qu'est-ce que ça veut dire? Avec mon mari Maurice, on était morts de faim. La vérité, on était morts de faim. On a dit, on va prendre le plat de résistance. On a pris le couscous pour les merguez. Ma parole, le poulet dans la barquette. Encore, je le cherche. C'était un petit poussin. Même pas, il était décongelé. Tu lui mettais la merguez dans le fion, on aurait dû un sorbet au poulet. Alors, qu'est-ce que ça veut dire, alors? Qu'est-ce que ça veut dire, alors? Qu'est-ce que ça veut dire? Avec Maurice, on était morts de faim. Attention, on n'a rien dit, hein. La petite, elle avait sorti trop tôt du micro-ondes. Qu'est-ce que tu veux faire? On va pas leur faire des reproches à la SNCF. Pour une fois qu'ils prennent de l'avance, alors. Ma parole, la vérité, avec Maurice, on est sorti du train morts de faim. On a dit, on arrive à Limoges. Dans le premier restaurant qu'on tombe dessus, on rentre dedans. Grâce à Dieu, Dieu bénisse, merci mon Dieu. On est tombé sur le plus réputé de tout Limoges. Ma parole, un gastronomique. Ma parole, le gastronomique, tu peux y aller les yeux fermés, hein. Mais alors le porte-monnaie bien ouvert, hein. À peine on s'assoit, mon mari, il est venu blanc comme un singe. Je me suis dit, ça y est. Maurice, il a lu les prix sur la carte. Il me dit, Rosa, la mienne de carte, jamais elle voudra suivre. Elle va faire une attaque. De bleu, elle va tourner à violette. J'ai dit, laisse tomber Maurice, on va prier pour qu'elle reste muette. Ma parole, la vérité, je l'ai rassuré. Il a pris la carte. Il a regardé, il a pris le turbo plein de mer. J'ai dit, Maurice, tu n'es pas dans ton assiette. Turbo plein de mer, tu n'es pas prêt de manger, hein? À Limoges, le temps qu'il trouve le chalutier. Alors finalement, il a pris une farandole de crustacés sur son lit de légumes oubliés. Tu as compris? Quand le serveur, il a enlevé la cloche, j'ai bien vu qu'il avait oublié les légumes. Alors. Alors, qu'est-ce que ça veut dire? J'ai dit, jeune homme, rapportez-moi cette cloche, c'est pas possible, il y a des légumes, ils sont restés collés dessous. Ou alors c'est entre la cuisine et la salle. Vos légumes, les pauvres, ils se sont fait bouffer par les crustacés. Ma parole, et alors dans la farandole, Il manquait du monde, hein. Qu'est-ce que ça veut dire? Qu'est-ce que ça veut dire? On était venu pour manger, pas pour faire une kémia, non? Ma parole, on est arrivé au dessert avec Maurice, on était mort de faim. La vérité, mort de faim. J'ai dit, laisse tomber, on va se caler avec le dessert. On a pris 4 bananes flambées, chacun. Et jamais on aurait pensé qu'ils allaient flamber les prix avec. Ma parole, la vérité, ce voyage à Limoges, il nous a porté la choumoune. La choumoune. Mon mari, il n'a rien digéré, ni le repas, ni l'addition. Tu me diras, Maurice, ça fait 50 ans, il ne digère plus. La vérité, 50 ans, ma parole. Depuis l'Algérie, Maurice, il a toujours eu des problèmes de colon.
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0: Terminé. Les vacances avec le Roland et la Jocelyne, c'est terminé. De toute façon, c'est bien fait pour ma gueule. On me l'avait dit. On me l'avait dit. Qui c'est qui me l'a dit? Il y a quelqu'un qui m'a dit. Qui c'est? Ah, oh, qui c'est? C'est moi. Je m'étais dit, pars pas avec eux. Qu'est-ce que j'ai fait? Je suis partie avec eux. Voilà. Ils nous ont bousillé nos vacances. Alors, mais mon mari, il faut plus parler de Roland et Jocelyne. Il se met sur le balcon, il ulule. Ça, c'est autre chose, hein. Vous allez voir, on a loué un petit studio au bord de mer. On vous emmène, on s'occupe de tout. On va passer 10 jours inoubliables. Ça, sur le côté inoubliable, ils sont pas foutus de notre gueule, hein. Première chose qu'ils ont fait en arrivant là-bas, c'est de louer une télé. On s'est très bien entendu sur les programmes, on a regardé les heures. Voilà. Alors, midi et demi, le juste prix, y'a à fond. Ah. 7h30, Santa Barbara, y'a qu'à fond. Ah. 8h, moi je m'approchais de la télé pour les infos. Crac, elle éteignait. Hein. Alors, les infos, je peux vous dire, on n'en a pas vu la couleur pendant 10 jours. Il aurait pu y avoir 2 guerres mondiales, nous on l'aurait pas su. Hein, donc... Éteignait, elle avait décidé, on va pas regarder la télé en mangeant, on peut pas discuter. J'en repense, hein, c'est-à-dire tout qui remonte. Avec mon mari, ils m'ont tiré des têtes jusque-là. Ce Roland, je sais pas comment il se débrouillait quand même. Il est spécial, lui. Il avait toujours fini de manger avant moi. J'attaquais mon dessert. Il s'attaquait les ongles des pieds. Faut le faire, hein. On fait ça à table? Non, franchement, on fait ça à table. Alors, à la table, ça a été jusqu'au mercredi. Après, elle a commencé à peler. Quelle pelle, m'en foutait. Je suis presque contente. Mais qu'à table, elle s'arrache les peaux. À eux deux, c'était la guerre du feu en direct. Bien agréable, ça aussi à nettoyer après le repas. Alors ça, le ménage, je m'en suis tapé. C'est comme les courses, c'était à tour de rôle. Oui, ça a bien fonctionné. C'était un goût moi. De toute façon, bien fait pour ma gueule. J'ai rien vu venir. Bon, alors je savais bien qu'on partait pas en vacances avec Nadine de Rothschild, mais de là à se retrouver avec les bidochons, hein, parce que... Un bidochon encore, on passe encore, mais là c'était les bicochons, hein. Ah oui, parce que alors, la baignoire le matin, ah, il fallait passer avant eux, hein, sinon on va aller mieux aller se laver à l'eau de mer, c'est moins dégueulasse. Hein. Moi je sais pas ce qu'ils trafiquaient dans cette salle de bain, je ne pense pas qu'ils se lavaient, en tout cas pas lui, parce qu'alors... Alors, on dormait la fenêtre ouverte, on leur faisait croire qu'on avait chaud, en fait, on s'était aménagé une arrivée d'air. Affreux, mais rien, y a pas un truc, c'est bien passé, je peux même pas en reparlant, mais c'est rien, je peux pas sauver un truc, foutoir, toute la journée, remettait rien à sa place, et alors, le seul jour où on est un petit peu rangé, bon, le lendemain matin, moi, craque, je me suis lavé les dents avec de la mayonnaise. J'ai pas vu, non, mais bon, je reconnais, en plus, à la fin, j'étais plus objective, moi, quand je la regardais, avec cet amas, cette coupe de cheveux loupée, la marque des lunettes en plus, elle me faisait peur, on aurait dit un petit sanglier. Et un jour, je me suis dit, je vais décrocher le fusil, je vais me la faire, allez. Non, ça, ouf, j'allais vous oublier, Miss Tinguette, ah, c'est le nom de leur petite chienne. Alors, pour vous donner une idée, comment... Oui, comme un ragondin, ouais. Hein, basique, alors le basique. Enfin, basique quand même, option Angora quand même. Hein, de... hein, c'est une option en plus. Et alors, cette chienne, elle a une autre particularité, c'est qu'elle ne faisait pipi que dans le studio. C'est-à-dire que le matin, si vous marchez pieds nus, bon ben, il valait bien, ne serait-ce que pour aller jusqu'à vos pantoufles, eh bien, il y avait une chance sur une, à peu près, enfin, hein, pour vous mettiez le pied dans le pipi de Mistinguette, quand c'était pas autre chose. Non, mais si je vous racontais tout, vous ne me croyez même pas. Enfin bref, dernier jour, moi je voulais rendre le studio propre. C'était le dernier de leurs soucis, ils s'en foutent complet. Bref, je sais pas comment ça s'est goupillé entre les bagages et les chiffons. Toujours est-il que la Jocelyne, je l'ai retrouvée en train de briquer les liens avec mon carré Hermès. Eh ben qui résiste drôlement bien à la Javel, dis donc. Ça c'est la bonne nouvelle. Bon, enfin bon, j'ai rien dit, je suis descendue, je suis allée m'asseoir sur la plage. J'ai pleuré. Allez, 2 heures. Bah ben, oui, j'en ai profité, c'était Marie Basse. Hein. Et c'est là, dans une grosse vague, c'est là, je me suis dit, plus jamais. Ah non, puis alors, je vais vous dire, alors, vous êtes témoin, mais alors, Vraiment, j'ai qu'une parole, je peux vous dire. Et plus jamais on partira à la mer avec eux. Ah non, tant pis, la prochaine fois, on ira à la montagne.
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5: Ah oui, oui, ça fait 3 mois que j'ai pas eu mes ragnagnoutes, donc... De deux choses l'une. Soit, ça y est, je suis hors service, on ferme le site de production, auquel cas, je fête ça en champagne. Soit, auquel cas, je me bourre la gueule. Ah, ce serait bien la première fois que je serais contente d'avoir mes raglailles là. Non, c'est vrai, c'est chiant. Pourquoi on doit saigner de là, quoi? Non, mais pourquoi pas un autre symptôme? Genre, je sais pas, t'émets un petit bruit. Trout, trout, trout. Bon, c'est vrai qu'ici, c'est un petit peu chiant. Ça, c'est pas les règles, ça. Gros flux. Non, non, mais c'est vrai, c'est chiant. C'est chiant, ça tombe toujours quand t'as envie de te faire visiter des tunnels. Alors, du coup, c'est délicat. Oh, ben, faut que je te dise un truc. Mais moi, je sais jamais quand est-ce qu'il faut le dire. Je pense que souvent, je le dis trop tôt. Bonsoir, je vous préviens, j'ai mes règles. Oh, je m'appelle Elisabeth. Oh non, non, non, non, non, non, non, non, non. Ah non, ah non, non, non. Ah non, alors moi, les enfants, du coup, j'ai un petit peu de mal. Non, mais c'est vrai, ils m'énervent, ils flippent de tout. Mais moi, j'avais peur de tout. Peur du noir, peur des noirs, des vieux. Hein? Et je vous parle même pas des pruneaux. Ridé et noir, forcément, ça cumule. Oh. Ah non. Ah, et puis alors, quand je vois mon neveu. Eudes. Oh. Il a 10 ans maintenant. Oh. Je l'aime bien, hein. Mais alors, à tous les âges, il a été casse-bonbon. Oh. Ah bah déjà, ma soeur Yéyette, elle a pris 30 kilos pendant sa grossesse.
1: À la Mantin.
5: En plus, elle faisait de la rétention d'eau. Donc quand elle marchait, elle faisait un petit bruit de flotte, comme ça, là. Ah, puis l'accouchement. Mais eux, il est sorti en mode pelleteuse, quoi. En niquant tout sur son passage. Une boucherie. Ah, enfin, mais je t'ai caché, hein. Alors. Ah, mais si le mien me fait ça, mais je lui colle un procès pour détérioration du fonds de commerce. Ah, mon statut. Ça va me permettre de devenir molassonne du périnée. Oh non, non, non, non, non, non. Ah non, mais c'est pas humain. De toute façon, c'est pas des humains, les bébés, c'est des aliens. Avec leurs gros yeux comme ça, qui te filent comme un pot-au-feu, tu sais. Tu sais, toi, t'es là, tu te décarcasses à lui faire Louis de Funès. Ben, Salomon, vous êtes juif. Et lui, comme ça, c'est de marbre, un public parisien. Comme s'il voyait des gens morts. Alors, je sais bien que Louis de Funès est mort, mais enfin bon, il n'est pas censé le savoir. Tu vois. Bon, je vais finir par accoucher avant d'avoir le résultat, voyons. Ah non, alors les mamans, elles veulent absolument te coller le machin dans les bras, sauf que moi, mais ça me fout les jetons. Mais je préfère porter un vasming en patin à roulettes sur des pavés. Ben c'est vrai, c'est pas pratique, c'est pas comme un cabas, y a pas de poignée, tu vois. Et puis tu penses, des cadres qui mettraient les bras comme ça, oh ben non. Non, tu penses, ben non. Non, non, c'est mou, c'est flasque, c'est étrange. Hein. Comme un encornet. Cru. Ah, oh, puis après en grandissant, ça cavale partout à quatre pattes, ça met les doigts dans tous les trous, ça avale tout. On dirait moi, tiens. L'autre fois chez moi, Eudes, il a gobé mes boules de geisha. Bon, elles étaient propres. Mais bon, on a quand même cavalé aux urgences. Ah, ben quand t'es maman, les urgences, c'est ta deuxième maison. Tu connais tout le monde à l'accueil. Sac à marcher, Marie-Françoise. Hein? Les colliers balayés, casse toujours la porte. Et s'il était moche, est-ce que j'aimerais quand même? Bah, c'est vrai, des fois, la beauté, ça saute une génération. Tu vois? Bah, eux, de petits, ils ressemblaient à une grosse patate binge. J'avais peur qu'ils germent. Non, ça va. Oh, puis, mais ils posent toujours des questions qui grattent.
6: Hé, Elisabeth! T'as quel âge?
5: 162 ans, connasse, pourquoi?
6: Ah bon, mais alors, pourquoi t'as pas d'enfants?
7: Parce que je les ai mangés.
5: C'est pas moi. Non, par contre, ce qui est rigolo, c'est que ça croit tout ce que tu dis. Ah ben, l'autre fois, j'avais croire à eux que j'étais amphibie. Moi, j'aime bien utiliser des mots qu'ils connaissent pas, c'est pour bien leur rappeler c'est qui le patron. Amphibie, qui peut vivre dans l'air et dans l'eau, comme les grenouilles. ou leur mal au doux. Et donc, évidemment, on a retrouvé le morveux, la tête dans le bidet plein d'eau, je me suis fait engueuler, mais c'est pas de ma faute s'il est niais. Bon, ceci dit, on sait pas qui est le plus niais, hein. Des enfants ou des parents. Oh, mais les parents? Mais on dirait des courtisans devant un roi.
7: Oh, mon seigneur. Mon précieux.
5: Non mais c'est vrai, il y en a pas qui disent « Oh bon bah notre gosse il est con comme un caillou, il a une tête de blatte, et en plus il sent vaguement l'andouillette, mais on l'aime !» Ah non, non, non, non, non, les enfants c'est merveilleux, mais alors de loin, hein. Ou au cinéma, comme dans E.T. ou dans Shoah, là d'accord, bon. Oh, ça va. Ou à partir de 20 ans, là, ça va, on peut commencer à causer, quoi. Mais ceci dit, heureusement qu'il y en a qui font des enfants. Mais sinon, il y aurait que des vieux. Oh, oh, quelle horreur. Ah, mais l'autre jour, à la piscine, j'ai vu un troupeau de vieux, j'avais fait des cauchemars pendant 4 jours. Mais tous ces corps qui ondulaient comme s'ils étaient dans l'eau, sauf qu'ils n'étaient pas dans l'eau. Non, non, heureusement qu'il y en a qui font des enfants pour faire comme tout le monde, quoi, parce que ça se fait, comme on met un slip, quoi, voilà. D'autres, c'est par religion, comme à Versailles. Ah, bah là-bas, si t'en as moins de 6, t'es mal vu, hein. Ah ben ça veut dire qu'à un moment t'as coïté juste pour jouir. Oh, oh c'est pas bien. Gros yeux. Non, puis évidemment on fait des enfants pour transmettre. Transmettre des biens, un nom, même s'il est pourri, merci monsieur Labitte. Non, non, c'est vrai, faut que quelqu'un continue à s'occuper des rosiers qu'on a plantés, qu'on n'ait pas fait tout ça pour rien, quoi. Bon, alors je teste, dis donc, hein. Alors. Négatif. Non, c'est... Non, si, c'est vrai, c'est mieux comme ça. Oh, si, écoutez, c'est... Si, écoutez, finalement, ça se goupille bien, hein, voilà, chacun sa mission, chacun sa merde. Vous, vous faites des enfants pour que mon public se renouvelle. Parce que sinon, genre, un public qui sort la mythe et déjà... Bon, ce soir, ça va, mais des fois, on est un peu limite, hein, hein. Et puis moi, je prends les sketchs et je continue ma vie de patachon, voilà. Et mais d'autant plus que maintenant que je suis ménopausée, je suis entièrement disponible pour l'amour. Mmh. Attention les gars, maman arrive.
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8: Dernièrement, je me suis demandé si je pouvais changer mon passé. C'est vrai, j'ai tellement de mal à régler tous mes problèmes actuels qui viennent en fait de mon passé. J'ai fini par me dire... Je ferais mieux de voir si je peux pas changer mon passé. J'aurais plus vite fait, en fait. Et c'est là que j'ai vu la publicité de Bakiri. Bakiri, le marabout Bakiri. Il est très connu. Je sais pas si vous connaissez. Enfin, il est quand même connu, si je vous assure, c'était marqué sur sa publicité. C'est un garçon qui fait énormément de publicité. En boîte à lettres. J'ai vu qu'il faisait vraiment des tas de trucs étonnants. Tout à fait hors de portée de la moyenne des gens. Envoûtement, désenvoûtement, évacuation de soucis, afflux d'argent, guérison variée, furoncle, retour d'affection, retour de courrier, tatouage, magnétisation à distance. C'est surtout ça, magnétisation à distance, qui m'a paru intéressant. Moyennant une provision minable de 3000 francs, Bakiri m'a dit qu'il pouvait agir sur les ovaires de ma mère. Sans problème. De ma mère? Vous êtes sûr, Bakiri? De ma mère qui est ménopausée depuis? Je lui ai dit à Bakiri. Sans problème, j'ai dit. Bakiri fait exploser toutes les hormones, figure-toi, messieurs dames. Vraiment, on trouve tout à Paris. Et je parle pas seulement de la Samaritaine. Mais comment ça va se passer avec mon psychanalyste? J'ai tout de suite pensé, je vais arrêter la psychanalyse, puisque maintenant j'ai Bakiri qui remonte jusqu'aux ovaires de ma mère sans problème. J'étais sûre de sa réaction. Depuis 12 ans, 3 fois par semaine, je le connais, l'asticot, quand même. C'est d'une vaste fumisterie, votre histoire de Bakiri. Ultra, ultra dangereux. Zangondé, ce sont des gens qui n'ont même pas de carte de travail. Vous faites ce que vous voulez, mais si vous venez plus, il y aura quelqu'un à votre place quand vous reviendrez. Et il a ajouté dans sa barbiche: si vous voulez, je vous fais les séances à 2 ans au lieu de 5 ans. Ça prouve bien à quel point ces psychiatres sont roublards. Il vous explique que c'est thérapeutique, que l'argent fait partie du traitement, que c'est important que le patient paye. Mais moi, j'ai vu ce jour-là, à son teint cireux, que c'était pas négligeable pour lui, pour son traitement à lui que je paye. J'étais tiraillée. Mais comme je suis une personne profondément honnête et qui tient ses engagements, enfin parfois, enfin particulièrement quand ça me pose pas de problème, bon bah je continue à y aller. Mais comme il m'a énormément déçu, je ne lui parle plus, plus rien. Je fais mon courrier et lui, il dort ou il regarde la télé.
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9: Nathalie, Nat, je suis là. Je peux parler? Bah bien. Il a appelé hier soir. Il m'a appelé. Mal, très mal. Non, j'ai pas envie d'en parler, non. Parce que c'est trop frais là. C'était hier soir. J'ai aucune envie de rentrer dans les détails. Ça va m'achever. Non, s'il te plaît, insiste pas, on parle d'autre chose, parce que j'ai pas envie. Il a appelé à 20h16. Quand j'ai vu que c'était lui, j'ai laissé sonner 4 fois, comme tu m'avais dit, hein, pour faire genre, je suis occupée. Super, j'ai craché, il était plus là. Merci infiniment, donc je rappelle. La honte. Donc il décroche, il me fait, ouais, c'est moi, Jérôme. Moi, comme une conne, je sais pas ce qui me prend, je lui réponds, oui, Jérôme, c'est moi. Bon, je n'ai pas de danger. Je sais pas, c'est sorti comme ça, j'en sais rien. Me demande pas parce que j'en sais rien moi-même. Je sais pas pourquoi je suis dit ça, je suis con. En plus, ça marche pas, Jérôme, c'est pas moi, c'est lui alors. Ça marche pas la blague, du coup. La blague, quand tu fais oui, non, c'est moi. Non. Ah non, moi, c'est Florence, du coup. Laisse tomber, c'est pas grave. On a parlé 4 minutes 37 à peu près. Il était avec son portable. À un moment, il me fait ça capte pas, je te rappelle. Donc, effectivement, je l'ai rappelé. Vers 21h33. Enfin bon, je te passe les détails, t'as pas envie de savoir, de toute façon. Laisse-moi, pars. Je m'en vais. Si, ça t'intéresse? Ah bon. Eh ben après, on s'est vu, oui, bien sûr, je l'ai vu. Non, c'était pas prévu, c'était par hasard, en fait. Ben, je suis passée par inadvertance devant chez lui, et au bout de 4-5 heures, on est tombé nez à nez. C'est dingue, enfin, quand j'ai sonné, en fait. Elle fout les coïncidences, des fois. Mais... Quoi? Non, c'était l'horreur, c'était la pire soirée de ma vie, je te jure. C'était un cauchemar, on était allé bouffer avec des potes à lui, il m'a pas calculé, c'était un massacre. C'était Beyrouth, tu vois. Non, pire, Dunkerque. Ah si, la zone indus de Dunkerque, même. Un dimanche de novembre. Oh. Avec Arlette Chabot, voilà. Horrible. Quoi? Non, pas du tout, pourquoi je dis ça? Ah non, il m'a pas quitté, oh bah non, s'il te plaît. Quitté, il pourrait pas. parce qu'on n'est pas ensemble. Enfin, lui, surtout, hein. Moi, je suis ensemble à mort, mais... Non, c'est pas ça, tu comprends rien. C'est juste que, je sais pas, j'ai l'impression que je suis en train de devenir son meilleur pote, là, je te jure. Ah, bon, on dirait des potes d'armée quand on se voit, c'est pas normal. Ah bah, il me tâte dans l'eau, et qu'est-ce qu'il dit, et qu'est-ce qu'il boit, après, ah bon. Mais je te prends bien. Mais je le sais, ça va, je suis pas con. Quand il y a du monde et qu'il me dit bonjour, il me serre la main, c'est bizarre, quand même. J'ai l'impression qu'il veut pas que ça sache qu'on est même pas ensemble. Enfin, en même temps, je sais pas pourquoi il me fait ça en ce moment. J'étais adorable ces derniers temps, c'est ça que je comprends pas. J'étais hyper sympa, j'ai fait plein d'efforts pour lui. Attends, j'ai accepté de faire un tour de périph à moto avec lui, déjà. Je déteste. Or, il me va qu'il va être que ça, on va faire. Bah, ça tourne que dans un sens, le périph. Bah, t'es obligé, c'est circulaire, c'est un virage, le périphérique. Sinon, tu chutes. T'es con, toi, des fois, hein? Si, des fois, t'es con, tu comprends pas. Ah non, c'était horrible, j'ai pas supporté, donc j'ai vomi dans le casque intégral à un moment. Parce que... Quoi, qu'est-ce que j'avais mangé? Mais on s'en fout, c'est pas le propos. Tartiflette, bon, mais... Ça va, j'aime pas la moto, je suis pas Ponche. Ponche? Bah Ponche Ario, le motard de chips, là, t'as quel âge? Je signale qu'ils ont tous compris, ici. Et bah après, dans la soirée, bah évidemment que j'ai essayé de lui parler. Non, il m'a ressorti son truc habituel, je veux pas m'engager, tu comprends, je suis pas prêt pour une relation stable. Pff, je lui ai jamais demandé de s'engager, moi je lui ai rien fait signer, ce que je chasse. Que je sache. Bon, c'est dur à dire. Hein? Non, ça va, tu parles, c'est pas parce que je l'ai amené une fois au salon du mariage, oh là là. On peut plus se balader à Paris maintenant. On cherchait de ces trucs, les mecs. Bon, bref, au bout d'un moment, j'en pouvais plus. Dans la soirée, je me suis dit, je vais lui mettre un ultimatum devant tout le monde. Je l'ai chopé entre quatre yeux, comme ça, il était de dos. Je lui ai fait attention, Jérôme. Attention si ça continue. Ça va pas pouvoir continuer. Voilà, terminé. Quoi? Non, non, non, c'est pas fini, pas totalement, non. Non, non, il veut bien qu'on continue à se voir, mais juste chez lui, en fait. Ouais, le paquet du monde autour. Je sais pas bon. Non, que le lundi soir. Enfin, quand il va pas au tennis. Ouais, quand il pleut, en fait. Ouais, c'est ça, le lundi soir, entre 9 et 10, quand il fait un temps de merde, ouais. Pourquoi tu dis ça? Tu crois que je devrais pas accepter, non? Tu dirais quoi, toi? Tu dirais non? Non, mais bien sûr que je refuse. Attends, ça va, je suis pas à sa disposition, il est fou, lui. Bon, évidemment que j'arrête, ça va, ça fait 5 ans que ça dure. Je suis pas... L'autre, il a pas écrit la conne, hein? Si? Non. Non, mais ça y est, là, j'en ai marre, là, j'ai atteint le point de mon retour, là, j'arrête tout, là. Ah, je te jure, je le rappelle plus jamais de ma vie, c'est terminé. Terminé. En même temps, qui tue que je foute le lundi soir quand il pleut, moi?
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11: Bonjour, madame. Je voulais savoir si vous pratiquez l'épilation en urgence. Tant mieux, parce que je viens juste de rencontrer un homme sur Mystique, et bon, c'est pour ce soir. Non, je voudrais vraiment juste le minimum syndical pour ce genre de réception, quoi, donc voilà. Non, non, juste le maillot, voilà. Quel genre de maillot? C'est un maillot orange avec des fleurs de... Ah, le maillot, hein. Ah, ben, on fait le maillot, quoi, vraiment. Ah, vous avez plusieurs degrés de niveau de... Non, non, non, non, non, c'est pas pour aller à la piscine, c'est vraiment, c'est pour nager en mon trouble, voilà. Le brésilien, voilà, le brésilien, mais vraiment le brésilien du sud, hein, vous voyez, vraiment. La déforestation, quoi. La transamazonienne, quoi, donc c'est vraiment le... faut être en string, ah bon. Jetable, ah oui, non, c'est sûr qu'avec votre jetable, je vais pas aller à ma soirée avec. Voilà. Mais je l'enfile et je vous appelle quand je suis prête, d'accord? À de suite. Eh bien, mon vieux, tu parles d'un jetable. Ouh, vu l'odeur, ça se trouve, ça a déjà été jeté, ce truc. Alors, la ficelle rôtie, c'est devant, d'elle, oh mon vieux. Visiblement, c'est auto-reverse. Allez, hop. À la guerre, comme à la guerre. C'est pas vrai, mais c'est un truc à te rendre stérile, ce machin. Oh my god. Il y a du boulot, là, hein. Allez, les gars, planquez-vous, hop. Orange la salade. Les oursins avec les huîtres, là.
12: Je suis prête.
11: Je suis prête. Bonjour, enfin, Monsieur, vous sortez de la cabine. Vous sortez de la cabine, hein? Eh bien non, mais je peux pas me faire épiler par vous. Parce que vous êtes un homme, visiblement, de sexe masculin, donc... Oui, ben y a pas un homme qui m'a vu en poil pendant 3 ans, va pas y en avoir 2 dans la journée non plus, là. Là, quand je dis à poil, c'est pas un euphémisme, donc... Eh bien, vous allez chercher une collègue féminine, je veux une femme, je veux... Non, je ne veux pas revenir demain, c'est ce soir. Ça fait 3 ans que j'ai porté l'amour. 3 ans, c'est l'âge de mes poils. En plus de ça, son nom de code sur Mystique, c'est Tarzan, alors... Oui, ben moi, j'ai vu que j'étais Jane, j'ai pas vu que j'étais Cheetah non plus, là. Mais non, je peux pas revenir demain. Eh ben oui, on va le faire. Oui, on va le faire. Mais c'est bien parce que c'est un acte médical, alors voilà. Je vais me détendre. Oui, je vais me détendre. J'espère surtout que c'est le string qui va se détendre, là. Hein? Oui, non, juste le maillot. Voilà, juste... Oui, alors, juste... Attendez, oui, avant de prendre la position, par rapport au maillot, voilà, j'avais une petite requête, en fait. J'aurais voulu savoir... Oui. Oh mon Dieu, c'est pas vrai. Déjà avec une dame, c'est délicat, mais alors avec un vieux... En fait, voilà, j'aurais voulu savoir si vous pouviez me faire aussi le versant nord. La petite zone en haut de la cuisse qui rentre entre les... dans le fond du... Le quoi? Le tour du périph. C'est très chic, hein. Non, non, non, c'est bon, c'est très explicite là, on nage en pleine poésie, donc voilà. Donc si vous pouviez me faire ça, ce serait formidable. Que je fasse la grenouille. Mais c'est vraiment indispensable. Je sais pas, moi, là.
10: Non, mais c'est d'accord, quand vous me dites, là, on fait la grenouille, on fait la grenouille, je peux pas savoir, donc c'est la position de la grenouille. Elle fait comment, la grenouille, là, une patte repliée sous l'autre. Je sais pas, moi, vous me dites, je veux faire la grenouille, je vous fais la grenouille, voilà. Comme ça, voilà. Et je tiens le string. Ah, ben le string, il va pas s'envoler, là.
11: Oui, je sais, ils sont longs, oui, oui.
10: En même temps, c'est l'hiver et ça tient chaud jusque dans les bottes. Donc. Mais juste, s'ils sont longs, ça veut dire que quand vous arrachez, ça va faire encore plus mal. Oh mon Dieu,
11: mais vous me faites la péridurale, non?
10: Je vais me détendre, je vais me détendre.
11: Oh, que je suis détendue.
10: Par contre, vous faites attention avec la température parce que j'ai pas l'air comme ça. Mais oh mon Dieu, c'est chaud! Oh mon Dieu, je fais le petit chien, je fais le petit chien. On y va, on va. Légalise, je vais pas y aller comme ça non plus là. Regardez-moi ça là, franchement, on dirait Hitler là-haut. C'est parti, allez, grenouille, rabbit, ah, je vous tiens la blouse. Allez, hop, hop, c'est pour repeupler la France, tout ça. C'est du patriotisme, les gars. 1, 2, 3. Je ventile. Hein? Vous avez déjà fini le devant. Mon Dieu, vous savez quoi, franchement, vous devriez travailler à Jardiland. Que je me retourne sur le ventre.
11: C'est un cauchemar.
10: C'est pour le tour du périph'. Oh, mais attendez, je vous enlève la glissière de sécurité. Vous pouvez y aller franco, alors sorti, y a pas de radar, hein, donc. Oh mon Dieu, c'est pas vrai, c'est chaud. Non. Ah oui, non, mais là, je me suis fait flasher. Oh mon Dieu. Je ventile. Eh
11: non, non, ah non, non, non, c'est parfait, c'est magnifique, c'est très beau, à part les points rouges, enfin les boutons partout. Enfin, ça va disparaître d'ici demain.
10: Mais je vous ai dit que c'était ce soir, mon rendez-vous. Oui, ben c'est ça, mais regardez-moi dans les yeux, là, franchement. Moi, si ce soir je passe à la casserole, mon vieux, j'en connais un, il va bouffer de la poule au pot.
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13: Monsieur le directeur de l'agence Vacances Tranquilles. Virgule. Arrivé depuis moins de 48 heures à la Villa Agata. À Frata Cortona. En Italia, virgule. Nous vous faisons part de notre profond mécontentement. Point. Il est exactement 6h15 du matin. Et mes compagnons et moi-même n'avons pas fermé l'œil de la nuit. Point d'exclamation. Non, non, nous n'avons pas fait la fête. Et nous n'avons pas mangé et bu jusqu'à nous rouler sous la table comme des porcs. Point. Et pourtant, porc qu'il y a. Puisque notre villa louée 24 000 francs. Pour 2 semaines et payé plus de 3 mois à l'avance et situé au beau milieu d'un élevage de suidés, mammifères à forte odeur et capable de grogner plusieurs heures sans interruption, communément appelé cochon. Point. Oh, puis cette odeur là, j'ai l'impression qu'on me pète dessus sans arrêt. Mais que je relativise quoi exactement? Hein? Bah oui, toi tu le vis bien, forcément, entre les cris de ton gamin là qui ressemble énormément à ceux de nos voisins les porcelés et ses couches pleines de caca qui puent, c'est une horreur, ça te change pas tellement Paris. Oh, puis je me sens sale là, j'ai horreur de ça. Oui, je sais que j'ai déjà pris une douche en arrivant il y a 2 jours et que depuis il n'y a plus d'eau chaude, vous me l'avez assez reproché. J'aurais dû penser à prendre un ballon de cumulus dans mes valises. Mais j'ai préféré prendre des vêtements, de la crème solaire, 2 bouquins, comme si je partais en vacances, quoi. Si vous voulez, pour économiser l'eau, la prochaine douche, on la prendra tous ensemble. Comme à Woodstock, on mélangera nos poils, ça nous rajeunira. Piquer une tête dans la piscine. T'as vu la tronche de la piscine? T'es vacciné contre le virus Ebola, toi? Moi non plus. J'ajoute que la définition du mot piscine est différente de l'autre côté des Alpes. Et que celle que vous offrez à vos locataires ressemble davantage à une mare d'eau stagnante avec vase incorporé. Alors, n'ayant pas apporté mon scaphandre, je me suis contentée de prendre un bain de soleil parmi les millions d'insectes volants qui m'ont rapidement adoptée et transformée en escalope eczémateuse. C'est-à-dire recouverte de fines vésicules, laissant s'écouler un liquide purulent. Quelle ne fut pas ma surprise de séduire malgré cela un être vivant, un chien, lui-même recouvert de croûtes plus ou moins sèches, qui n'hésita pas à me lécher pendant ma courte sieste. Alors, notre idylle fut de courte durée, puisqu'il mourut, presque, je dis bien presque et j'y tiens, dans mes bras. Voilà. Comme ça, maintenant, tout le monde est au courant. Le petit chien est mort. Bon, je vais rentrer à Paris, là, si on ne part pas dans la demi-heure. Je m'immole par le feu dans ce superbe barbecue en béton armé, là, qui trône à un bunker au milieu du magnifique jardin. Mais on a sonné, là. Alors, c'est qui? Le propriétaire de la porcherie? Quoi, son chien? Comment ça, faut pas le toucher? Il a la gale!
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12: Moi, j'ai toujours rêvé d'être top modèle. Vous m'imaginez en top modèle? J'ai dit imaginer. Non, mais après tout, mais qu'est-ce qui me manque pour être top modèle? En hauteur, une vingtaine de centimètres. Et en largeur, la même chose. Vous m'imaginez en top modèle, Anna Roumani. Je donnerai des tas d'interviews. Anna Roumani, la nouvelle top qui monte et la gentillesse de nous recevoir entre deux défilés. Alors Anna, dites-nous, y a pas trop de compétition entre les top modèles? Oh. Oui, je crois, mais j'ai la chance que je suis très amie avec Claudia, Carla, Cindy, Karen, Naomi, même si elles sont toutes jalouses de ma beauté. Alors Anna, on dit de vous que vous êtes une intellectuelle. Oh. Oui, je crois, c'est pas parce que j'ai un corps magnifique que j'ai le cerveau de vide. Je lis beaucoup. Je lis Hugo, Kundera, Paris Match. Alors Anna, quel est le secret de votre beauté? Oh. Le secret de ma beauté, je dors beaucoup. Et j'ai la chance que je peux manger ce que je veux et je grossis de pâtes. À midi, j'ai mangé des œufs durs et des carottes rapides. C'était une orgie. Sinon, j'ai fait beaucoup de sport, que je monte dans ma vidéo de Soyez Belle avec Anna Roumani, où je monte comment n'importe quelle femme avec un physique banal comme toi. Elle peut espérer devenir aussi belle que moi. Si elle achète ma vidéo à 358 francs. Ou sinon, moi, j'aurais rêvé d'être Lady Diana. Non, c'est vrai, parce qu'elle est princesse. Bon, elle a dû aller avec le prince Charles. Mais maintenant, c'est terminé. Moi, j'aimerais bien être Lady Diana. Je ferais des visites de charité dans les hôpitaux du monde entier. La journée avec les déshérités, la nuit dans les 5 étoiles. J'aime beaucoup visiter les hôpitaux parce que donner de la joie aux autres, ça me rend heureuse.
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14: Ce soir, ça fait 18 ans pile que je suis en couple avec mon copain. Non, faut pas évaluer le succès d'un couple au nombre d'années. Hein. Tu peux rester ensemble pour plein d'autres raisons que l'amour. Hein.
15: Mamie, c'est quoi le secret de ta longévité avec papy? La dépendance financière, ma chérie. 18 ans, c'est les noces de turquoise. Ça vient juste après les noces de rose et avant les noces de pété au lit. Et vraiment, ça va très bien. Ça va très bien avec mon copain, tellement bien qu'on a décidé de passer au couple libre.
14: Oui, oui, non, pour ouvrir son couple, il faut qu'il soit solide à la base. Hein. Je veux dire, c'est comme une entreprise. Tu pars pas à l'international avec ta boîte si t'es en faillite dans ton marché local. Ça, c'est une métaphore business. C'est pour convaincre les gens de droite à un concept de gauche. Et donc voilà, je suis en couple libre, donc je ne suis pas infidèle. J'explore la déconstruction du couple hétéronormé monogame. Qu'est-ce qu'il faut pas raconter notre jour pour pouvoir tirer un coup, hein? Ouh. Et oui, alors on assimile souvent ça à de l'infidélité. J'ai pas de problème avec l'infidélité. En tout cas, j'en ai plus. Ça évolue avec les années. Au début, j'étais avec mon copain. J'étais, non, si tu penses à quelqu'un d'autre en te masturbant, je considère que tu m'as trompé. Après 18 ans, je suis déjà contente s'il pense à moi quand on fait l'amour. Hein, Attention, moi, c'est pareil. Hein, je pense pas qu'à lui. Je suis là, ah merde, j'ai oublié de payer la cantine des gamins. Et donc voilà, on a ouvert notre couple, on a ouvert. Moi, il y a quand même pas beaucoup de monde qui rentre. Hein. On avait fait ça pour relancer notre libido. Ben avant, je faisais pas l'amour avec mon mec. Maintenant, je fais pas l'amour, mais avec plein de gens. J'ai longtemps pensé que si je me faisais pas draguer, c'était à cause de l'alliance. Ben non, apparemment, le problème, c'est ma personnalité. Je me suis dit, mais en fait, le problème, c'est que quand ça fait 18 ans que t'es en couple, tu sais plus draguer. Hein, quand ça fait 18 ans que t'es en couple et t'as envie de faire l'amour, c'est pas des avances que tu fais, c'est du chantage. Hein, ça fait un mois que tu m'as pas touché ce soir. Soit tu me fais l'amour, soit tu descends les poubelles. On est lundi? Bon, ben, je vais en profiter pour descendre le carton. Je me suis dit, mais qu'est-ce qui est plus triste? Tromper son partenaire qu'on n'a pas le droit de le faire ou avoir le droit de le faire et pas y arriver? Mais c'est philosophique comme question, hein, genre de question que t'attends de te poser quand tu baisses pas. Oh là là, c'est important d'avoir des règles quand on ouvre son couple pour que ça soit bien, et il faut avoir des règles bien établies. Et nous, une des règles, c'était qu'on avait le droit de le faire, mais pas d'en parler. Bon, j'ai pas suivi les consignes, hein, je le fais pas, mais j'en parle à tout le monde. Je suis tombée sur une étude qui parlait des raisons de l'infidélité. Il semblerait que les hommes, s'ils trompent, c'est par désir sexuel. Si les femmes trompaient, c'était pour punir d'un mauvais comportement. Hein, t'as pas vidé le lave-vaisselle? Ok, je vais me taper ton frère. Je veux dire qu'après ça, le calgon 3 en 1, il va pas l'oublier. Hein, Et j'ai tombé sur une autre étude qui parlait des lieux où se passe l'infidélité. Eh ben, figurez-vous que la majorité des infidélités se passent sur le lieu de travail. Messieurs, je veux pas vous foutre la pression, mais moi ce soir, je suis en train de bosser. Hein. Ouh. Sur le lieu de travail, sous-entendu avec des collègues, enfin tant qu'il y en a encore, hein, parce qu'il y a Sam Altman, le PDG de ChatGPT, qui a annoncé que d'ici la fin de l'année, il y a des employés virtuels dotés d'intelligence artificielle qui allaient arriver sur le marché du travail. Oh, non mais ça fait peur, non mais si on remplace les collègues par des machines, mais avec qui on va baiser? Bon, quoique au lieu de se faire prendre sur la photocopieuse, on se fera prendre par la photocopieuse. Mais c'est sympa, tu repars en souvenir avec une petite copie couleur de ton fiac, hein, et là le bourrage papier prendra un autre sens. Hein.
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16: Je suis inquiète parce que ce Blanche-Neige, c'est pas cette histoire ne tient pas la route. Ça va pas parce que quand même, faut bien se remettre dans le truc. C'est quoi l'histoire? On a une fille, un peu cruche, le mot est faible. Hein. Qu'est-ce qu'elle fait? Elle bile du terreau dans un jardin. Bon, très bien. Il y a un mec qui se ramène avec un brushing sur la tête. Elle le voit, elle part en courant, elle se paume dans la forêt, faut le faire. Hein. Il y a 4 arbres dans la forêt, donc déjà. Mais enfin là, on a de la chance, c'est une mésange qui arrive, qui sauve tout. Donc la mésange, moi déjà, je la gobe pas. Bon, après, de l'autre côté, on a quoi? On a une belle-mère qui a une salle de bain très sophistiquée, son miroir lui fait la conversation, hein, donc... Alors, viens élever le miroir d'ailleurs, il lui envoie dans les gencives le matin au réveil, t'as vu ta gueule, t'es moche comme un bout, donc pouf! Donc elle prend mal le truc, elle envoie Gugus pour dégommer la gamine qui est plus jolie qu'elle. Ça c'est pareil, c'est sûr, moi pareil, dès que je vois une fille plus jolie que moi, ma première réaction c'est de la faire descendre, tout de suite. T'es plus jolie que moi, toi, non? Pan, t'es morte, voilà, paf. C'est pas crédible, c'est tout, c'est juste pas crédible. Après, de l'autre côté, on a cette baltringue, hein, on peut dire. Alors eux, ils pensent qu'ils vont trouver les monts de quartier dans de la caillasse. Ça, c'est encore... Bon, ils rentrent chez eux, les civets, ça on peut le comprendre, après une journée de boulot. Là, faut qu'ils se cognent l'autre gourdasse. Et d'un coup, ça les prend, on sait pas d'où ça sort. Tout ce beau monde se découvre une vocation de technicien de surface, alors... Bon, pendant ce temps, la vieille, elle se met en cuisine, elle fait une pomme au four. Qu'est-ce qu'elle y fout dedans, on ne saura jamais. Elle emballe le tout dans du papier alu, elle se retrouve en 2 secondes dans la cabane alors qu'elle n'a jamais entendu parler de sa vie de la cabane. Hein? Nous, même avec un plan, il nous faut 2 heures pour trouver une maison de retraite. Elle claque des doigts, elle est dans la cabane. Bon. L'autre gourde, là, parce que quand même, elle en tient une couche. Hein, là. On dirait qu'elle n'a jamais vu de sa vie une rainette du Canada. Se jette dessus comme si elle n'avait pas bouffé de 8 jours, attrape la pomme, car, pouf, elle l'a à peine mordue, pouf, paf, premier macabé. Après, les 7 baltringos, là, contrariés, tu penses, il n'y a plus personne pour faire le ménage. Hein? Qu'est-ce qu'ils font? Ni une ni deux, ils zigouillent la vieille, deuxième macabé. Et là, on ne sait pas d'où il sort, là, le brushing qui se ramène. Alors lui, on ne sait pas ce qu'il a bouffé, s'il a une haleine de coyote, on ne sait pas. Mais alors, la morte, dès qu'il l'embrasse, elle te pète une santé, elle enfourche un canasson, cramponneau au brushing, tagadette, tagada, ils se marièrent et eurent beaucoup d'enfants, eut mon dada emballé, c'est pesé. On y croit. Non, mais oh. Ça va pas du tout. Ça va pas, on y croit pas. Puis voilà, c'est se foutre de la gueule du monde. Mais c'est les deux autres frangins, là, les frères Grimm qui ont ressorti cette histoire. Puis on se la trimballe, là, merci, hein, le coup du prince charmant, ça, ils nous la recopieront. Parce qu'on a beau ne pas y croire, on l'attend quand même. Et qu'est-ce qu'on fait, nous, les filles, toute notre vie? On poirote, voilà. Donc alors, la condition féminine, ils l'ont fouillée. Beauté, enfant, ménage, point barre, fini. Voilà. Ah, ça valait le coup de s'y mettre à deux pour prendre ça, tiens. Faites la revisiter l'histoire, moi, en deux coups de cuillère à peau, vous allez voir, le comte, il va se prendre un sacré coup de neuf derrière les oreilles. Déjà, j'inverse tout, j'en ai marre. Voilà, moi, j'enferme un quinquagénaire dans une salle de bain. Voilà, je l'enferme, clac, clac, hein. Et d'entrée, je lui colle un beau-fils qui ressemble à Alain Delon dans la piscine. Déjà, le vieux, ça va le calmer, hein. Kevin, le beau-fils, c'est pour toi, hein. Tu feras le puceau, tu vas habiter avec les sept mecs. Ben voilà, c'est comme ça. Alors, tu prends ton aspirateur, tu le lâches plus et t'attends, on inverse la princesse charmante, hein. Tu t'appelles, eh ben, tu t'appelles. Blanc en neige. Voilà. À la fin, tu meurs empoisonné par le plat du jour. Pareil, tic-tic, schlaf, paf, terminé. Il est bien évident qu'avec sept mecs dans la baraque, hein, il y a un moment où notre blanc en neige, il vire sa cutie, hein, évidemment. Hein. Ah ben, on est en 2005, chérie. Hein, non, on avance maintenant. Hein. Alors, tu auras une aventure avec Joyeux. Voilà, enfin, un truc qui prend son sens, d'ailleurs. Joyeux et gay. Voilà, ça, c'est... Ça, c'est écrit, hein. C'est même pas moi, chérie. C'est pas moi, ça. Comment? Pourquoi ça rigole? Comment Jean-Charles? Joyeux, monte le blanc en neige. Et si je veux, je rajoute des personnages. Je vais pas me gêner, hein. Alors certainement pas Cendrillon, parce que bon, je ne vire pas une gourde pour m'en cogner une autre, hein. Non, j'oublie toute la clique, là, les Baudins, les Fées Clochettes, les Belles au bas dormant. Non, je fais rentrer, il faut un truc qui a de la gueule, qui pète, quoi. Clac, je fais rentrer, allez, les 12 salopards et les 7 mercenaires d'un coup. Là. Quand j'ai 19 malabars qui déboulent, déjà, ça va les scotcher, ça, hein. Alors après, il faut que... Qui va sortir de cette chaumière? Parce que il faut surprendre, quoi, c'est ça le truc. Non, mais c'est bien con, voilà. C'est bien de penser qu'un jour avant, on a encore le temps de changer les trucs. Voilà, qui va sortir de cette chaumière? Pinocchio, paf! Pinocchio sort de la chaumière, ça, ils peuvent pas s'y attendre. Pinocchio ne s'aperçoit pas que dans les parages, surtout. Allez, ben, je fais rentrer qui je veux et je dis ce que je veux, surtout. Alors, comme ça, dans les partages, dans les parages, dans les pâturages, dans tout ce qu'on veut. Alors, tu ne s'aperçois pas que dans les pâturages, rôde Géronimo, alors là, c'est le suspense, évidemment, qu'est-ce qui va se passer? Heureusement, l'attention est détournée par Rintintin. Rintintin qui boite un peu, mais... Courageux, il saute dans une diligence, poursuivi par les Indiens. Tout ça se passe à Colombelles et deux églises.
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18: J'aurais dû me douter de quelque chose, non? Il supportait plus que je le bisouille devant tout le monde. Il trouvait ça ridicule. Mais si, mais vous connaissez tout ça. Vous savez, ce moment où il met de la distance. Il faut dire qu'avec ça, les habitudes ne nous ont pas aidés. Ah bah oui, on se couche en chemise de nuit. Chacun à son côté du lit. Et on s'endort en faisant les mots fléchés. Quant au pieu, c'était devenu une vraie gonzesse. Hein. Fallait pas le toucher, il avait la migraine. Et puis un beau matin, il se réveille, c'était plus le même. Bon, je vais faire un petit régime, plus de pain, plus de pâtes, plus de sucre, pommes de terre. Oui, puis je vais faire du sport, du tennis, du foot avec les copains. Ah bon? Oui, puis je suis chez le dentiste, je vais faire ranger le râtelier. Ah bon, t'as plus la trouille? Son armoire est pleine de fringues et du jour au lendemain, il trouve qu'il a vraiment plus rien à se mettre. Alors il passe ses samedis à faire les boutiques, lui qui ignorait jusqu'à l'usage d'un miroir. Et où c'est ce qu'il me ramène? Ah si. Alors messieurs, vous avez tous porté un au moins une fois. Le costume en lin froissé, là. Et moi, je me disais, mais qu'est-ce qu'il a? J'ai pensé à tout, sauf à ça, la bête immonde, le démon des campagnes. Je vous refais la scène. Je suis dans mon bain, en train de me faire un shampoing volumateur gonflant aux lipozoïdes de Cordabera. C'est une plante amazonienne qui protège bien les cheveux des Amazoniens, mais pas leur forêt. Je suis donc là à me masser le cuir chevelu quand tout à coup, l'angoisse.
19: de chaque côté du crâne, je sens comme deux petites bosses. C'était tellement clair! J'avais enfin trouvé! Alors j'ai lâché mon bain, je me suis précipité, trempé sur le téléphone. Allô, c'est moi, Toronto, ce soir, j'ai à te parler. 19h, chez la concierge. Dites, madame Marquez, vous pourriez me garder le petit ce soir, s'il vous plaît? Ah, oh, bah bien chaud, là, ça y a aucun problème. Un dîner en amoureux, ça, je ne fouche pas. Et puis, tel que je vous connais, ça va être torride. Ouais, c'est ça, ça va être torride, ouais. 20h à la maison, il rentre avec une tête en gâteau d'anniversaire. Je crois qu'il faut qu'on se parle. Parler, oui, bien sûr. Alors, on mange quoi ce soir? Il est où, mon fils? Il fait chaud, non? T'as une maîtresse. Oui. C'est qui? Et là, en un éclair, j'ai vu défiler toutes les copines. C'est Fiona, l'allumeuse. Celle qui dandine toujours son gros cul et ses gros seins, qui fait comme si elle avait rien vu. Ah ben, je comprends pas. Les hommes, ils m'aiment jamais pour moi-même. Mais non. Non, non, c'est Séverine. L'intello, alcoolo. Écoute, c'est encore comme je le disais hier soir à ton mari, c'est quand je suis en osmose avec mon subconscient. Ah, enfin, je veux dire, au niveau du vécu du parler de mon sur moi, je te parle, que je te sers un verre de tartine. Mais non, c'est Rosie, la beauté des îles, l'exotisme, un boudin, mes créoles. Oh là là là là là là, j'adore danser la bikini avec ton mari. Qu'est-ce qu'il danse bien? On dirait qu'il zouk depuis le berceau. Effectivement, oui. On est toutes les meilleures amies du monde, mais justement, il faut se méfier. Je la connais.
20: Ben, un petit peu, oui, c'est ma... Comment... ma... Marie-Christine.
19: Mon assistante. C'est d'un original. Ça t'a pas fait trop loin, au moins? Mais qu'est-ce que tu veux que je te dise? Je l'aime, elle m'aime. Je suis amoureux, quoi. Mais pour toi, ça change rien. T'es la femme de ma vie. C'est déjà ça. Non, et puis nous, on s'y met la colle trop jeune. On n'était pas vraiment amoureux. Il vaut mieux entendre ça que d'être sourde. Je sais pas comment t'expliquer. C'est violence. C'est comme un coup de foudre. Je suis amoureux, comme j'ai jamais été. Cette fille, elle est très différente de toi. Elle est douce, elle est fragile. Arrête. Je te hais. Casse-toi, tiens. Va la retrouver, ta fille, tiens. Là, tes slips, tes chemises et tes chaussettes. Tu diras à Carabosse qu'elle les repasse. Dehors.
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21: J'aime bien quand tout va bien autour de moi, ça me rassure. Par contre, je suis une hypersensible française, ça veut dire j'aime bien quand tout va bien, mais pas trop. Les Français, on n'aime pas le trop, on n'aime pas le sensationnel. Je sais pas pourquoi on est comme ça. Dernière fois, j'apprends que je vais faire l'Olympia. J'annonce à mon amie que je vais faire l'Olympia. Elle est aux États-Unis. Elle me dit, oh my God, oh my Jesus, this is crazy. Un gospel de 17 minutes, les amis. Après ça, j'annonce à un pote français, Romain. Je lui dis, Romain, je vais faire l'Olympia. Il me dit, ah, c'est cool. Et demain, tu fais quoi? Frérot, l'Olympia. Pareil, en France, on n'aime pas le trop, on n'aime pas, par exemple, une femme qui fait 1m80, ça peut déranger en France. Je sais pas pourquoi. La dernière fois, je parle avec un type, il me dit, dis-moi, combien tu mesures, toi? C'est une menace ou une question? Je comprends pas. J'écoute, moi, je fais 1m80. Et là, il me regarde vénère, il me dit, tout rond. Je me suis excusée, maintenant, je fais 1m79 en France, les amis. Je ne veux déranger personne. Pareil, en France, on n'aime pas les gens qui parlent trop de langues, ça nous agresse. Un jour, je suis sur scène, je mets deux mots d'espagnol, muy bien. Trois mots d'anglais, muy muy bien. Il y a une dame qui vient me voir à la fin, elle me dit, bravo, c'était bien. Par contre, vous parlez français, espagnol, anglais, la question que je me pose, c'est, est-ce bien nécessaire? Je dis, I'm sorry, who are you, bitch? Je crois qu'elle n'a pas aimé ma réponse. J'ai hésité à lui répondre en arabe. Je me suis dit, elle va décéder littéralement devant moi. On n'aime pas le trop, je le sais, parce que je suis française. Il y a quelques années de ça, je vivais aux Émirats Arabes Unis. Vous voyez cette région du monde où les Arabes sont tous sauf unis. J'ai vu le rire timide, les amis. Ouais, on est en tension en ce moment. Et donc, j'avais un collègue Raj, un Indien. Il arrivait au taf tous les jours, il allait trop bien. Oh, you know, many life is wonderful. Je suis là, mais c'est pas possible, en fait. Moi, de là où je viens, en France, personne ne va bien au travail. C'est pas possible. Je me dis, peut-être parce qu'il est indien, il va bien au travail. Moi, je suis française, j'ai une aptitude innée à niquer l'ambiance au travail. Et c'est ce que je vais faire désormais. Je me dis, je vais lui envoyer un petit mail avec une petite deadline un peu short, ça va l'énerver pour sûr. J'envoie un mail à Raj. Raj...

0: Non mais les gars, tous les jours il arrive, oh you know Mehdi, today first class. Un jour Raj il vient me voir, il me dit Mehdi how are you? Je lui dis I'm economic class Raj. Leave me alone. Raj me regarde et me dit, you know Mehdi, first class, economic class, business class, we still in the plane. Merci les amis, merci de m'avoir écouté. Merci beaucoup.
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2: Moi, je m'appelle Lala et dans la vie, en fait, en plus du stand-up, je suis professeure des écoles en maternelle. Autant tout ce qui est pédagogie, je gère, mais la sécurité, c'est pas mon domaine, hein, je vous jure. Des fois, ils tombent devant moi. Mais des vraies chutes, hein, genre concert de Chaim, bah. Ça ne me fait ni chaud ni froid, c'est pas mes gosses. Non, après, ça va, la plupart du temps, quand ils tombent, c'est rien. Ils tombent petite égratignure, bah lève-toi, va mettre de l'eau. Des fois, ils tombent fracture ouverte. Bah lève-toi, va mettre de l'eau. Je suis pas médecin, moi. Oh. Non, je fais la maline, mais un jour, j'ai vraiment flippé en parlant de sécurité. J'ai flippé à cause de Ryan. Et la mère du petit Ryan que j'ai cette année dans ma classe, elle m'a dit, moi, je l'ai pas appelé comme tous les autres Ryan, non. Moi, mon fils, je l'ai appelé comme Ryan Gosling. Parce qu'en fait, mon fils, c'est une frappe, c'est un acteur américain, un avion de chasse, aïe, aïe, aïe. J'ai pas dit que l'enfant était moche. Personnellement, j'aurais pas dit Ryan Gosling, avion de chasse. Moi, j'aurais dit Ryanair, avion pas cher. Voilà, c'est... Et il porte très bien ce surnom parce que le gamin, il plane, hein. Je vous jure, il se pomme tout le temps. Un jour, je le cherche partout, 5 minutes avant l'arrivée des parents, je vais dans le gymnase, j'entends... Devinez qui jouait à cache-cache tout seul depuis 4 heures. Non, un autre élève que j'avais oublié. J'ai 30 ans, j'oublie déjà des trucs. Et là, ils veulent qu'on bosse jusqu'à 64, voire 67 ans, moi, c'est hors de question. Et surtout quand je vois mes collègues en fin de carrière, comment ils en ont plus rien à foutre. Là, ma collègue Christine, il lui reste 1 an avant la retraite. Hein. Elle a quitté le navire. Hein. Ses élèves, ils sont dispersés un peu partout dans l'école. Ils savent même pas dans quelle classe ils sont. Je pense que pour eux, chaque jour est un escape game. Il y a une petite, elle me suit partout, elle est persuadée qu'elle est dans ma classe. Un jour, j'ai craqué, j'ai dit, écoute ma puce. J'ai déjà 30 élèves, ta maîtresse c'est Christine, tu te dégages avec Christine en fait. Elle a pleuré, elle a dit, mais tu sais, mais moi je voulais juste avoir une maîtresse belle. Oh, est-ce que la vérité sort pas de la bouche des enfants aussi? Et d'ailleurs, toutes les vérités sortent de la bouche des enfants. Vraiment, vos secrets sont en danger. Hein. Il n'y a pas longtemps, la petite Sophia, j'avais rien demandé. Elle vient me voir, elle me dit, maîtresse, tu sais quoi? Eh ben, hier, chez moi, il y avait la police. Parce qu'en fait, eh ben, mon papa, il vend des petits sachets de thé. J'ai dit, non, ma puce. Ton papa, il vend des petits sachets de thé. Mais c'est pas tout à fait la même substance à l'intérieur.
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4: Non, mais c'est vrai que la nature est pas bien faite. J'ai regardé, c'est n'importe quoi, c'est du travail de sagouin, c'est nul. Ah bah, je veux dire, quand on regarde l'être humain, on sent bien que le chantier a pas été terminé, c'est n'importe quoi. Ah bah, je sais pas qui s'est occupé de ça, mais c'était des saligots, les gars. Ah ouais, non, si la nature était bien faite, on serait vraiment équipé pour faire face à tout ce que la nature nous inflige. Et là, c'est pas le cas. Pour la pluie, par exemple, on s'énerve. Pour la pluie, on n'est pas équipé, on court partout, on est mouillé. Si la nature était bien faite, je sais pas, mais on aurait des chevaux en plastique, comme les Playmobil, voilà. Avec des petits chaînons sur les côtés pour évacuer. Ça serait bien, des petites gouttières, puis on pourrait changer de coupe, comme ça, hop là. Allez, rousse, qu'est-ce qu'on a à foutre, voilà. Non, mais c'est vrai, ils ont pensé à rien, les mecs, quand ils nous ont conçus. Il n'y a même pas un rangement sur le corps. On aurait pu faire un petit tiroir, une boîte à gants, je sais pas, une poche ventrale pour les clés de bagnole, le portable, quelque chose. Ils l'ont fait sur le kangourou, pourquoi ils le font pas sur nous? Et quoi, il y avait un concours, c'était celui qui sautait le plus haut, c'est ça? Oh, ça m'énerve! Des détails, mais des trucs importants, des finitions, ils ont oublié, quoi. C'est vrai, si la nature était bien faite, tiens, on aurait un bras amovible pour la nuit. Oh, bah, le bras gauche, il sert à rien la nuit, il énerve, il gêne. Hein? Ou le droit, ça dépend de quel côté vous dormez, bien sûr, mais enfin, il y en a un, on a envie de le jeter, bon. Bien la preuve qu'on devrait pouvoir l'enlever. Allez hop, je vais me coucher. Quoi? Ah, ce soir, tu veux? Oh, ouais. Oh. Voilà. Bon, il y a quand même 2-3 trucs bien faits dans la nature, faut avouer. Si, il y a des trucs qui marchent bien, faut avouer. Là, je sais pas, ils ont eu des éclairs de génie, les gars, mais il y a des trucs qui vont très bien. Par exemple, c'est vrai que l'homme et la femme s'emboîtent bien. Ça, on sent qu'ils ont passé des heures de test. Hein. Ça, non, ça les a travaillés, c'est vrai, ça marche super bien. L'homme et l'homme s'emboîtent aussi, d'ailleurs. Ils avaient prévu le coup au cas où les femmes se barrent. Si, il leur fallait un plan B, ils pouvaient pas rester comme ça. Ils ont dit, attends, on sait jamais si on compte pas sur elles. Non, mais il y a des trucs bien, si, c'est vrai. Il y a des trucs magiques aussi, par exemple, le ventre de la femme qui s'étire comme ça à l'infini pour la...

0: grossesse. C'est bien conçu, ça, c'est beau. Celui de l'homme aussi, d'ailleurs, pour la bière, ils ont... Non, mais ils ont pensé, ils sont pas bêtes, il y a des trucs super bien, les oreilles, c'est pas mal. Belle création, les oreilles, c'est bien. Enfin, c'est bien placé, on va dire. C'est bien, mais... Franchement, deux trous auraient suffi. Pour l'usage qu'on en a. Pourquoi ils sont allés nous coller tous les virages, les montagnes, les machins? On s'en fout, ça énerve tout le monde. Je sais pas, moi, dans l'équipe de designers, il y en avait un qui devait être branché art déco. Ça devait être le fils du patron, ils lui ont laissé faire ses moulages. Il a dit, oh, je vois quelque chose de formidable pour l'oreille. Ah, attends, tu sais, avec les virages, la montagne, les vallons, les vallées. Oh, je vais faire une protubérance, ce sera le lobe. Ça va être magnifique. N'importe quoi. Ah oui, non. Là où ils ont déconné, c'est que par exemple, si la nature était bien faite, moi, je sais pas, les filles, nous, on aurait les fesses devant. Pour pouvoir les regarder au moins une fois correctement dans notre vie, dans la glace. Non, parce que ça, on n'en peut plus, on en a marre. On sait pas comment on est, on ne sait pas. C'est pour ça qu'on vous fait chier tout le temps, tu gros. Bah oui, mais on sait pas. Fallait les mettre devant, ou alors fallait faire la tête qui pivote à 360, voilà. Qu'on jette un œil. Technologiquement, c'était possible, ils l'ont fait un petit peu. Pourquoi ils ont arrêté en plein chantier? Allez, on va bouffer, les gars, c'est bon. Ou alors, non. Peut-être pas ça. Ou alors, il n'y avait que des hommes, je pense, à la création, dans l'équipe, là, dans l'entreprise qui nous ont fabriqué. Il n'y avait que des hommes, du coup, ils ont fait ce qu'ils voulaient. Ils ont dit, Polo? Ouais, ils s'appelaient Polo, hein, les ouvriers. Tous. Polo, c'est toi qui fais l'assemblage final? Ouais. Bon, eh ben, mets-leur plutôt derrière les fesses aux filles. Mets-leur les fesses derrière. Ben pourquoi? Ben comme ça, on pourra les regarder dans la rue, tant qu'elles sont d'aperçoivent. On pourra leur mettre le cul. Voilà. Comment ça, si elles tournent la tête? Ah, mais non, je t'ai dit la tête, tu l'as fait tourner à 45 degrés, pas plus! On l'a décidé en réunion, ça, on l'avait... Quoi? Ah bah oui, bien sûr, par contre, tu fais pareil sur les hommes, sinon elles vont se douter de quelque chose, évidemment. Ça aurait fait marcher un peu, t'as... Oh là là, et puis les poils, pourquoi ils nous ont mis des poils à nous, les filles? On s'en fout, des poils. On passe notre vie à essayer de les éliminer, pourquoi? Plus personne n'en veut, pourquoi ils ont fait ça? Ça, c'était une erreur aussi qu'il y a eu sur la chaîne de fabrication, c'est sûr. Ah bah si, là, il y a un mec qui était bourré, là, le préposé aux poils. Il y a un moment où il est n'importe quoi, il a fait « Oh merde! Oh, c'est une fille, ça? Oh putain, mais il faut aller dire, les gars! Oh putain, j'ai collé du poil aux pattes et de la moustache, moi! Hein? Ah bah ouais, toute la série, là, j'ai tout foiré, j'ai tout fait, j'ai... Oh putain, et encore, on a de la chance, j'allais attaquer le torse, là! Oh la boulette, merde, qu'est-ce qu'on fait? Hein? Bah laisse, Polo, elles s'épileront! Ouais, laisse, ça leur laissera moins de temps pour nous faire chier, vas-y, mets-en! Mets-en partout les poils, mets-en là aussi. Voilà. Et puis alors du coup, évidemment, ils se sont servis. Hein, dans les dosages, ils ont fait ce qu'ils voulaient, les garçons. Hein, ils ont fait... tiens, Polo, mets-leur un peu moins de muscles aux filles. S'il te plaît. Si, un petit peu moins. Mais pourquoi? Je sais pas. Une intuition. Voilà. Mais si ça tourne au vinaigre, on sera bien content d'avoir le dessus. Fais ce que je te dis. Ça nous servira. Vas-y, mets... Enlève. Quoi? C'est pas juste. Oh, l'autre, ça y est. C'est pas équitable. Mais on s'en fout. Mais t'as qu'à leur rajouter un truc qui nous sert pas. Mais leur un truc en plus, je m'en fous, moi. Qu'est-ce que... C'est quoi, ça, là? Des neurones? Ouais, bah vas-y, mais leur, je m'en fous, j'en veux pas, moi. Ça. Tiens, par contre, pour le haut, tu nous mettras un peu de second degré à nous, les garçons, hein? Si. Je sais pas, on en aura besoin. Si, c'est mieux.
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2: Je déteste les femmes enceintes. Il est hors de question que j'en devienne une. Mais là, attention à ce qu'on dit. Hein. Parce que dans notre société, la femme enceinte, c'est la meilleure version de l'être vivant. Hein. Le mammifère sacré, pas touche. Ah non, non. On fustige la gazelle habillée un peu court, mais on s'émerveille devant la vache en salopette. C'est la règle. Moi, ça me dépasse. D'autant qu'entre les deux, et jusqu'à preuve du contraire, s'il y en avait une qui s'est fait tirer, c'est la grosse, hein, qu'on se le dise. Je ne connais de salope plus assumée, et bizarrement, ça ne gêne personne, c'est fou. Dès qu'elles commencent à gonfler, on oublie pourquoi elles en sont là. Puis elles sont prétentieuses, je les déteste. C'est toujours là, à se tripoter la bedaine pour qu'on remarque qu'elles sont enceintes. Il y a des femmes enceintes ce soir? Il y en a ou pas? Attendez, moi je vais vous dire. Non, j'arrive à les... Elles se pissent toujours un peu dessus quand elles rigolent. Il y en a une là-bas, c'est ça qu'on me dit? Elle lève la main, elle fait son... Mais c'est bon, pas la peine de faire ton... Pas la peine... Pas la peine de faire ton intéressante, on le sait que tu es pleine. On le voit que tu es bouffie. On les devine, tes vergetures. Et tes hémorroïdes. Et cette façon sournoise qu'elles ont de quémander un siège dans les transports en commun, c'est agaçant. Je suis sûre qu'elle le fait. Non, parce qu'elle ne le demande pas, elle le suggère, en fait. C'est comme s'il fallait que ça vienne de nous les passagers non fécondés, tu sais. Elle vous regarde comme ça, l'air fourbe. Puis elle regarde son ventre. Puis elle vous regarde. Puis elle regarde son ventre. Ah, moi, je fais pareil. Tiens, je la regarde. Puis je regarde son ventre. Et je la regarde. Tiens, mais remettons les choses à leur place. C'est son choix, ce sont ses ovaires. Non, mais je n'ai rien à voir là-dedans. Moi, je reste sur mon siège. Si elle n'assume pas de rester debout, elle n'a qu'à s'asseoir par terre, sinon jamais tuer personne, pas vrai? C'est vrai. Tout le monde est toujours là à s'extasier devant les femmes enceintes. Alors comme déjà, elles planent un peu parce que c'est complètement shooté aux hormones, bah, elles en perdent le sens des réalités, elles prennent la grosse tête. Voilà, c'est le même syndrome que les stars et la coke, finalement. Demandez-leur. Sauf qu'avec la femme enceinte, alors on ne se bouscule pas pour avoir un autographe, mais pour un truc tout aussi débile, lui caresser le ventre en lui disant « Félicitations ». Non, félicitations de quoi? De s'être fait tringler utile? Non, mais, et pendant qu'on est tous là à lui palper la brioche, qui va malaxer les testicules du mari en lui disant bravo? Non, à part moi, je veux dire, qui le fait? Non, vraiment, le statut célibataire sans enfant ne me dérange pas le moins du monde. Et si par miracle, je dis bien par miracle, un jour je change d'avis, clairement un môme, je peux en avoir un quand je veux. Hein. Les bébés, ça se kidnappe hyper facilement. Bah, les jeunes mères sont très étourdies, c'est normal, elles débutent. Il suffit d'en repérer une qui laisse sa poussette devant les poireaux pendant qu'elle va chercher des carottes. Tu passes l'air de rien. Tu fous le gant dans ton sac, elle t'aurait joué. Il est 16h, tu sors de chez Leclerc, félicitations, tu es maman. Voilà. Non, c'est drôle parce que maintenant que j'en parle, je suis presque sûre d'avoir déjà eu un bébé. Mais alors, qu'est-ce que j'en ai fait?
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3: Je vous ai pas dit, mais il y a 6 mois de ça, je m'étais filé la cheville. De là jusqu'à là. Une grosse fellation de la cheville. Ça, je l'ai toujours pas avalé. Hein. Puis alors, j'ai un corps qui me revient tout le temps. Si c'est pas malheureux... Pourtant, tous les mois, je vais chez le pédologue, hein. Ah oui, non, dites, c'est important, les pieds. Tu te vois un peu sans les pieds. Tu n'as plus rien qui marche, hein. Ah ouais. Et dire qu'il y a une expression qui dit « bête comme ses pieds ». Je m'excuse, les pieds, ils sont pas bêtes, hein. C'est comme l'expression « gay comme un pinson ». Moi, mon deuxième fils, il est gay, il n'est pas pinson, hein. Vous avez compris? Ben oui, il est homo, hein. Attends, maintenant, homo, c'est devenu normal. C'est plus comme avant, hein. C'est dans la nature. Il paraît même que c'est dans les gènes. D'ailleurs, on dit homogène. Oui. Ben, le premier homme, il était déjà homo, hein. L'homo sapiens. Après, il a évolué, il est devenu homo erectus. Il a même fini bipède, hein. 2 fois plus pède. Eh oui. Ah non, mais moi, je raconte pas de cagade. Si je vous le dis, c'est que je l'ai lu dans les livres, hein. Bah, c'est vrai que là, je vous le dis comme ça, parce qu'on est entre nous, hein. Et bon, quand je l'ai appris de mon fils, ça m'a fait quelque chose, hein. Quand tu es mère, c'est pas pareil, hein. Oh, tu sais, un jour, il vient me voir et puis il me dit, « Voilà, maman, il faut que je t'avoue, tu comprends, j'aime les hommes. » Je dis, « Mais Jean-Bernard, j'aurais jamais imaginé, hein. Mais alors, tu vas nous faire curer? » Il me dit, non, j'aime les hommes papilleusement et amoureusement. Comme le coiffeur d'en bas, le voisin du quatrième, le beau-fils de Francine. Oh, d'un coup, tout le quartier me devenait homo. J'ai dit, mais pas ton père aussi, quand même. matin, je m'en serais aperçue, hein. Quoique, avec les hommes, tu sais, devant toujours tout par derrière, tu sais pas. Bref, quelques temps après, il me revient. Moi, c'est vrai que ce jour-là, il s'était habillé un peu spécial. Tu sais, moi, je croyais qu'il allait faire Halloween. Il me dit, non, je vais à Paris, je vais faire le défilé... comment ça s'appelle, ce défilé qu'ils ont exprès pour Russ, là, hein? Le défilé de Gaperhead. Alors mon mari lui dit, écoute Jean-Bernard, si tu vas à Paris faire la guêpe, d'accord, mais tu reviens plus à la maison c'est pas une ruche, hein. Oh, tu t'en vas d'arrodard, hein. Moi, ça m'a étonné que ça m'arrive à moi, ce chose, parce que normalement, ça arrive dans les familles où les mères ont des fortes personnalités, tu sais. Quand ils admirent trop la mère, c'est comme ça qu'il revient ce fameux complexe du type. Mais moi, que je suis une mère, plutôt que j'ai horreur de me faire remarquer. Attends. Ah non, moi, s'il y a un trou de souris, je me mets dedans de suite. Hein. Bon, c'est vrai que tu n'en trouves pas tous les jours, hein, des trous de souris. Hein. Ah, mais j'ai beaucoup dialogué avec lui, je lui parle. Il m'écoute, je lui réponds, il m'écoute. Je lui ai fait un dialogue ininterrompu. Hein. Et puis après, tu sais comme c'est, hein, quand tu es mère, tu tournes, tu vires dans la tête, tout ça. Puis à la fin, je me suis dit, bébé, ce petit, il est comme moi, hein. Il aime les hommes, hein. Et puis, mais les chiens, ils font pas des chats, hein. Et tu vois, il a trouvé une place qui lui va comme un gant. Comme quoi, sur Terre, il y a des places pour tout le monde, hein. Travaille à l'EDF. Les hommes qui relient les hommes, tu sais. Ouais. Comme ça, hein. Eh oui. Puis il fréquente beaucoup de copains de son milieu, un peu comme lui, tu sais. Tu sais que dans ce milieu, ils sont très, très, très sensibles. Très, très, très sensibles. Très, très. Avec eux, il n'y aurait jamais de guerre, hein. Malheur, quelle sensibilité. Ah oui, non. Très, très, très sensible. Très, très sensible. Il a beaucoup de copains artistes, par exemple. Ces artistes sont très sensibles. Enfin, en ce moment, il fréquente beaucoup de copains peintres qui font le body art. Vous connaissez le body art? Eh bien, j'ai bien fait de venir, moi. Le body art, écoute le coup, c'est une chose, il peigne avec le corps. T'as compris le coup? Il peigne sur eux. Un peu comme la peinture sur soi. Oui, et pour vous dire un exemple, il a un de ses copains, il crache sur les tableaux. Bah, en attendant, il fait des glaires obscurs, hein. Et quoi? Oh, les plus dégueulasses, c'est ceux qui les achètent, hein. Il a un autre copain encore plus pire. Il fait les couleurs de sa peinture avec ses excréments. Et quoi? Oh, c'est pas facile, hein? Pour le rouge, il faut qu'il mange des betteraves pendant 2 jours. Bah, pour le marron, il n'a pas de problème. Mais alors, pour le bleu, qu'est-ce qu'il s'emmerde? Il a beau s'enfiler des litres et des litres de bleu de méthylène, il n'est jamais arrivé à chier un bleu clair, hein? J'allais oublier de vous dire, il s'est paxé il y a un an avec son copain Jean-Pierre. Malheur. On a fait un paxage, il y avait toute la famille. Ah, on a fait un grand paxage. Hein. Oh là là. Puis alors, ce type, il est formidable. Jean-Pierre, il travaille chez Michou à Paris, la boîte des travestis. Ouais. Un type comme ça. Hein. Oh, moi, je l'adorais, ce type. Oh là là. Moi, il ne faut pas me le toucher. Hein. Oh, pauvre. Moi, je le considère comme ma belle-fille.
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4: I love you, Coiffure New Creation, bonjour! Chantal, téléphone, prenez de l'autre côté, s'il vous plaît. Sandrine, vérifiez la table de Mme Boris, regardez, c'est là, bienvenue. Voilà, ça y est, c'est pris, Chantal, je raccroche. Allez, ah, pépé, pas dans les jambes de maman. Maman du travail, nous t'avons dit la gueule de pépé. Alors, Mme Vinard, ça va bien? Moi aussi, je trouve qu'il fait chaud. Et dans les voitures, il fait encore plus chaud. Il faut qu'ils arrêtent avec cette chaleur. Écoutez, moi, c'est pas compliqué. J'ai des sièges en Sky. Chaque fois que je monte dans ma voiture, je me brûle les cuisses au 3e degré. La climat. Bien sûr qu'on y a pensé à la climat. Mme Vinard, vous avez vu la hauteur de plafond ici? 2 secondes. Qu'est-ce qu'il y a, Monique? Oui, j'arrive. Bon, ben, regardez là, je reviens. Allez. Oui, alors, Monique, c'est pour qui? Mme Gauvin, ça va, Mme Gauvin? Ça va bien? Ça va bien? Alors, oui, épilation, aisselle, maillot, 80 francs, vous le savez. Comme, ah non, la moustache, on la compte pas, cadeau de la maison. Voilà. Vite, je sais que la dernière fois, la petite, elle vous l'avait pas assez. J'engraisse ce maillot. Ben oui, parce qu'elle n'a pas l'habitude. En tout cas, avec cette nouvelle cire, vous allez être content. Elle est très bien, cette cire, ça va tenir plus longtemps. Et si elle est bien, elle arrache bien la racine. Je vous laisse, Mme Gauvin. Hein, Monique, vous encaissez, Mme. Vous êtes un petit peu là en ce moment. Eh ben, passez dans la semaine pour un petit coup de peine. Allez, voilà. Allez, Mme Vinard, 2 minutes, et après, je vous attaque. Allez. Alors, nous. Voilà, mais qu'est-ce qui pousse vite, les vôtres? Vous tirez dessus la nuit ou quoi? Tiens, Mme Rignac, comment ça va? Ça va bien, Mme Rignac? Hein, regardez, la pépette, la fête qu'elle est. Doucement, elle va même la choper, oui, doucement. Elle a une charcuterie, elle sent très fort le boudin, alors la chaîne 4. Qu'est-ce qu'elle veut, Mme Rignac? Elle veut un petit rendez-vous? Eh ben, on va regarder ça, hein. Deux secondes, hein, je regarde ce rendez-vous. Allez, voilà, regardez. Pépette, coussin, t'as dit, mais maintenant t'avais tout le monde. Qu'est-ce qu'on leur fait d'abord? Shampoing, brochet? Bon, les racines, elles sont bien, on les a faites la dernière fois. Mme Rignac, tout de suite. Allez, tout de suite, ça sera fait, c'est parti, mon kiki, on y va. Allez-y, installez-vous au bac. Sandrine, shampoing. Ça va, c'est pas trop haut. Mettez-vous bien confortable, Mme Rignac, hein, profitez-en, détendez-vous. Voilà, comment Sandrine, quel shampoing, on le sait, c'est pas la première fois qu'elle vient, Mme Rignac. Cheveux très gras. Alors, un petit coup d'éponge sur les bacs, ça sera pas de trop non plus. Bon. Alors, qu'est-ce qu'on leur fait, nous? Hein? On les coupe. Ça nous a l'air quinqué, ils sont morflés là-bas quand même. Hein? Ah, ça, c'est le soleil, c'est la Guadeloupe. Je la sens, je l'ai là, elle est là, elle est là. Elle est là, hein? Voilà, on coupe. On coupe, mais on garde quand même toute la longueur. T'inquiétez pas, hein? C'est Patrick qui va s'occuper de... Patrick, qu'est-ce que vous faites? Rien? Eh ben, faites-moi me planter alors, hein? Voilà. Moi, je suis à côté, s'il y a un problème, vous faites coucou et j'arrive. Allez-y, Patrick, pardon. Voilà, alors, nous, on y va, on se l'attaque, cette mise en pli. J'ai mes rouleaux, vous me faites passer mes petits pics, hein? Et toujours mes petits papiers. Elle le sait bien, mon minard. Ils savent plaisanter, hein? Allez, on y va, c'est parti. Ouh, quelle journée, écoutez. Ça va, la lecture? Qu'est-ce que c'est que vous avez? C'est match? Hein, moi aussi, j'aime bien match. Vous avez vu, c'est la semaine dernière. Oh là là, ces gosses qui crèvent de faim, c'est terrible, ça. Et qu'a dit Mme Maurice? Envoyez de l'argent? Envoyez de l'argent, moi, je suis d'accord avec vous, mais moi, franchement, je trouve qu'envoyer 200 francs ou rien, c'est pareil. Personnellement, je préfère pas envoyer. En plus, si j'étais sûr que c'était vraiment pour les gamins, je serais peut-être plus motivé, mais si ça se trouve, c'est pour payer un billet d'avion à un médecin ou on sait pas trop qui. Hein? Franchement, moi, je me paye déjà pas de voyage à moi. Quand même pas pour en payer aux autres, tant qu'à plus que ça se cousille. De toute façon, je dis ça, je parle pour rien dire. Hein? Nous, on peut pas partir, on est bloqués. À ta pépette. C'est mal foutu, c'est mal foutu. Moi, je le dis tous les jours. Nous, on a trop. On gaspille et eux, ils manquent. Moi, je vois hier, vous allez me dire, ça n'a rien à voir, mais si, quand même. Moi, je vois hier, j'ai jeté du gratin de pâtes. Hein? Je crois qu'il n'était pas bon. J'en ai pris 4 fois, j'étais malade toute la nuit, d'ailleurs. Alors, bien sûr, ça fait mal au cœur de jeter, mais même Vinard, je vais quand même pas non plus leur envoyer mon gratin de pâtes. Mais tout est là, tout est là. Hein? Dites ça pastelé pour Mme Boris, là. Hein? Ça y est, non, non, elle aura bien pris la couleur, mais on va rincer là maintenant, quand même. Voilà. Ouais, passez au bac. Marie-Ange, bonjour. Je regarde s'il y a quelqu'un au Juvet, hein, c'est ma cliente, il y a 2 secondes. Je regarde, hein. Il y a quelqu'un au Juvet? Non, il y a personne, c'est bon. Dites, mais vous avez fait combien de séances? Mais qu'est-ce que vous prenez vite? Vous êtes noire? Africaine? Ça doit jouer un petit peu, certainement, hein. Voilà, je vous laisse vous installer, vous connaissez la maison, je la tiens à la chienne. Allez-y, passez, Marie-Ange. Arrête de grogner, t'as rien fait cette Marie-Ange, toi, t'arrête maintenant, hein. Allez-y, allez, arrête. Ça suffit maintenant. Elle est jolie comme tout, cette Marie-Ange. Son fils est beaucoup plus clair. Il est très joli aussi, comme quoi ça n'a rien à voir. Qu'est-ce qu'on disait, nous? Oui, je vous parlais de ma voiture, et cette voiture, et que je te passe les vitesses. Et... Oh, non, c'est pas du tout, on parlait pas de ça du tout. On parlait de la misère. Oh là là là là là là. C'est terrible, cette misère, terrible. Surtout les bébés, ouh, les grands, on s'en fout, c'est les bébés surtout. Et vous savez, à ce propos, vous savez que Mme Rignac, elle a adopté un petit Coréen. Vous le saviez? Ah non. Enfin, adopté, acheté. Oh ben quand même, à partir de 2 briques, moi j'appelle ça acheté. Oh, je comprends que c'est courageux, surtout que moi je la connais, la combine, sur les prospectus, ils mettent les plus beaux. Je suis dans le commerce, on fait tous pareil, et c'est normal. Enfin, automatiquement, c'est ceux qui partent en premier. Et ben, allez, on va partir au bout du monde, dans un pays qu'on connaît même pas. Sortir 2 briques pour finalement, peut-être, se retrouver avec un tocard. Hein. Oula, merci du voyage, très peu pour moi. Alors, avec mon mari, on a trouvé une solution, on a pris un caniche. Oh, bah, c'est ce que c'est, je suis d'accord avec vous, mais au moins, on a pu la choisir. C'est déjà pas si mal.
3: Ma pépé, toi, quand la bien choisi, celle-là, qu'elle est jolie, qu'elle est gris.
4: Puis elle ne va pas crever de faim demain. Qu'est-ce qu'elle bouffe. Oula, pas possible. Alors, facile à nourrir tout au bœuf. Elle aime que le bœuf, celle-là. Que du bœuf, hein. On en a qu'une, on la gâte, hein. Comment vous dites? La misère partout. Bon, ça se saurait. Non, moi, je pense que c'est surtout l'Afrique. Tout le sud de l'Afrique, toute la culotte, comme ils appellent ça là-bas, là. Eh ben, c'est la sœur de Madame Chougo qui est partie là-bas. Non, pas pour les aider. En vacances, elle est partie en vacances. Voilà, les aider, elle est sur place. Moi, c'est pas comme chez vous. Moi, j'ai un petit peu la trouille. Puis, dans ces coins, il y a encore des animaux préhistoriques, on me l'a dit, hein. Pas s'occuper de tout le monde, je suis bien d'accord avec vous. Allez, on discute, puis ma mise en plis, elle monte pas bien vite. Hein. Allez, un petit pic. Un petit pic. Elle veut pas travailler aujourd'hui, ma mine. Ah, elle dit ça pour rigoler. Qu'est-ce qu'on rigole d'ailleurs. Allez, hop, je vous ai fait mal, trop tard, c'est fait. Allez, hop là. Allez. I love you, coiffure, new creation, bonjour. Oui, Patrick, téléphone. Prenez de l'autre côté, vous serez plus tranquille, il y a pas mal de bruit à la caisse. Oui, ça y est, c'est pris, je raccroche alors. Au revoir, monsieur. Bien. Mme Boris, venez vous mettre au jour. J'aime mieux les voir au jour, parce qu'on se rend toujours... sont bien. Ah, moi, j'aime bien, hein. J'aime bien. En tout cas, les Blancs, ils ont bien pris tout le tour, hein. Bon, vous dites, même plus rouge. Je sais pas si ça aurait pas été trop rouge après, hein. Là, ils sont dans la bonne tonalité, hein. Allez, je vais vous appeler Sandrine. On va les coiffer. On va essayer de les coiffer, y a pas de raison non plus. Allez, je vous mets le dernier, je vous embête plus après. J'arrive jamais à le choper, celui-là. Faut dire qu'il y a trois poils qui se courent après, c'est peut-être pour ça aussi, hein. C'est important pour Sarbi que ça fait des queues, on le connaît le truc, hein. Mme Boris, ça va? On se rendra mieux compte quand ils seront secs. C'est même pas dit d'ailleurs, enfin bon, voilà. Tout va bien pour nous, même Villard, on va vous mettre sous le casque tout de suite, hein, c'est parfait. Ça y est, ils sont bien propres, les bas, on va peut-être pas les prendre en photo maintenant non plus. Voilà, vous mettez le filet à même Villard, vous la mettez sous le casque. Un petit coup de balai, là d'ailleurs, Patrick, ça fera de mal à personne, ils vont pas se ramasser tout seuls les cheveux par l'opération du tas d'esprit, hein. Bon, alors, cette couleur, ils sont bien. Oh, moi j'aime bien, hein. Ah, j'aime bien. Ah, je crois qu'on a bien trouvé notre style, hein. Hein, Mme Monique, vous remplirez bien la fiche de Mme Boris. On s'en rappelle bien pour la prochaine fois. Voilà, hein. Je la trouve bien rouge, Mme Vinard. Qu'est-ce qui se passe en dessous? Pas trop chaud, Mme Vinard. Hein? Eh ben, un petit quart d'heure encore. S'en fout, elle dort, là. Alors, Mme Rignac est au bac, Mme Boris au babilis, ma petite Guadeloupe est à la coupe, Mme Vinard, c'est dans ses choix.
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6: Je lis dans vos yeux la surprise. 20 ans de métier, mais elle a commencé à 10 ans. Il m'est arrivé un truc il n'y a pas longtemps que je ne m'attendais pas du tout. J'ai eu 40 ans. Et mon mari m'a dit, mais t'inquiète pas, Anne, tu les fais pas, tu fais 38. Non, mais 40 ans, c'est l'âge de la maturité. C'est vrai, quand on te fait une vacherie, à 20 ans, tu gueules. À 30 ans, tu fais la gueule. À 40 ans, tu fermes ta gueule. Par exemple, quand l'institut de ton gosse te dit « Elle n'est pas assez concentrée en classe, hein, c'est quand même une année vitale pour son avenir, la moyenne section de maternelle. » T'as envie de lui dire « Mais toi, t'as rien d'autre à faire que de me prendre la tête à 7h du soir, là, t'as pas de gamin qui t'attend à la maison, avec la tronche que t'as trouvé personne pour t'en faire. » Mais tu dis « Merci beaucoup de m'avoir alertée, Madame Cascouillard. » Moi, je me suis acheté la crème, je fais 10 ans de moins. Au bout d'une nuit, j'espérais faire une semaine de moins, un jour de moins, une heure de moins. Je vais voir mon mec, je lui dis « Tu remarques quelque chose de changé ? Tu t'es pas brossé les dents ?» Je vais voir ma fille de 10 ans, je lui dis « Mais ma peau, regarde bien ma peau. T'as des boutons d'acné qui ont poussé par-dessus les rides. » Je suis pas pressée que ma fille devienne ado. L'autre fois, je suis tombée par hasard sur une émission la nuit sur la bande FM. Allô, je m'appelle Karen, j'ai 14 ans, je travaille jusqu'au bout avec mon copain parce que ça fait longtemps qu'on est ensemble. 4 jours. Mais hier soir, elle avait apporté une capote de son cousin, il l'avait rincée. J'ai voulu la repasser, mais elle a fondu. Non, mais à 40 ans, il y a des trucs super qui t'arrivent pour la première fois. C'est ma première mammographie. Pour ceux qui connaissent pas, on te prend le sein, on te l'étale comme un œuf au plat. Et au moment où tu crois que tu vas mourir comprimé, on te dit « Attention, maintenant, ça va un peu serrer. » Mais pourquoi les mecs font pas des couillographies ? Bon, maintenant, je mets souvent des baskets parce que j'ai remarqué que ça donne un côté jeune, sautillant. Mais quand tu fais 1m60, ça donne un côté balle de ping-pong. J'ai essayé de faire du sport. J'ai des amis qui me disent « C'est moi, Anne, quand je cours, ça me vide la tête, je pense plus à rien. » Je dois pas courir assez vite, moi. Ah non, mais moi, quand je trottine, j'arrête pas de penser. Quand je vois passer une grosse qui court, je me dis la preuve que ça sert à rien. Quand je vois une main, je me dis, mais pourquoi elle se fatigue comme ça? Elle veut perdre un os? Puis quand je vois des gens tout rouges, dégoulinant de sueur, je me dis, ils devraient le marquer sur les baskets, le sport tue. Non, puis 40 ans, c'est l'âge des bilans. Maintenant, moi, la rubrique sexe, je peux marquer maîtrise. Non, je dis pas ça que pour moi, mais je veux dire, c'est connu. Enfin, je... Les femmes de 40 ans sont bien meilleures au lit que les femmes de 20 ans. Moi, ça fait 15 ans que je suis avec le même homme, et dans les magazines, ils conseillent pour érotiser le quotidien de prendre un bain ensemble. Mais nous, on n'a jamais réussi à rentrer à deux dans la baignoire. Dans les magazines aussi, ils te conseillent pour relancer ton couple l'infidélité impromptue. Mais ça, c'est comme les scouts, faut être toujours prête. Faut avoir un string. Pas la culotte en coton avec les moustaches qui dépassent. Alors moi, cette année, ça fait 20 ans que je fais ce métier, et les gens me demandent si c'est pas trop répétitif. Mais tous les métiers sont répétitifs. Je vais vous donner les phrases, vous allez me dire les métiers. Un conseiller fromage, j'ai demandé en cassette. Un conseiller fromage. Non, maintenant on dit hôtesse de caisse. Lâche cette arme. Enseignant. Il y a un truc qui a beaucoup changé nos vies aussi, c'est les nouvelles technologies. Regardez le GPS. Tournez à gauche. J'ai dit tournez à gauche. Ça change de votre femme qui dit bah tourne à gauche. Bah je t'ai dit tourne à gauche. Pourquoi t'as pas tourné à gauche? Ah non, non, maintenant avec le GPS ça change tout. Maintenant votre femme elle dit bah elle t'a dit de tourner à gauche. Ça sert à rien d'avoir payé 300 euros pour se farcir cette pétasse avec sa voix sucrée si tu veux pas ce qu'elle te dit, hein. Moi, je trouve que ce serait bien si on pouvait avoir un GPS pour nous guider dans la vie. Ne rentrez pas dans ce centre commercial, vous êtes à découvert. Moi, je dis que les femmes seront vraiment les égales des hommes. Le jour, dans une entreprise, une femme pourra dire « Faut pas vous habiller comme ça, David, ça m'excite. » Vous savez ce que ça veut dire, CDI, David? CDI intelligemment. J'avais quand même été claire dans l'annonce. Sens du contact pour augmenter la pénétration. Non, attendez, je suis sûre que quand les femmes auront le pouvoir, elles ne feront jamais des choses comme ça. Elles feront pire. En tout cas, il y a un truc qui m'énerve, moi, c'est quand je rencontre dans la rue des gens que j'ai pas vus depuis longtemps, pour me faire plaisir, ils font « Oh, Anne, t'as pas changé. » J'ai pas changé. 15 ans de mariage, 5 ans de psychothérapie, 20 ans de régime, un immense travail intérieur sur moi, j'ai pas changé. Mais toi non plus, t'as pas changé, t'es toujours aussi con. Finalement, je me dis que le plus important dans la vie, c'est de s'accepter comme on est. Et ça, je suis contente parce que il me reste peut-être encore 40 ans pour y arriver.
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7: Quand j'étais plus jeune, je me disais, voilà, moi plus tard, je me marierai, dans la foulée, j'aurai des enfants, et puis... Et puis, mes frères et sœurs en ont eu. Et c'est pas que ça m'a refroidi, hein, mais ça m'a refroidi, voilà. Vraiment, pour vous situer chez moi, on est 4 frères et sœurs, et mes 3 grands frères et sœurs ont eu 5 enfants en 3 ans. Au total, hein, parce que là je vois les têtes, au total 5. Et c'est vrai que voir le visage d'un jeune parent qui dort 2 heures par nuit, c'est beaucoup plus efficace qu'un stérilé. Et moi vraiment, mes frères et sœurs, ils ont beau me dire hein, que c'est l'une des plus belles choses qu'ils ont jamais vécues de leur vie, mais j'aimerais les croire vraiment. Le problème, c'est que la dernière fois, je suis allée chez ma sœur, elle m'a ouvert la porte, et c'est pas tout à fait l'image qu'elle m'a... Ça va, Philou, vas-y, entre. Pardon ? Ah non, je fais pas de squat, non, c'est que c'est le seul moment où je peux verser la choupette. Ouais. Tu peux enlever tes chaussures si tu veux. Enlève tes chaussures. Écoute, moi, je suis un petit peu fatiguée, pour être tout à fait honnête avec toi, parce que, tu sais, il y a la grande, là, qui vient d'apprendre à marcher, du coup, bah, elle court partout, quoi, tu vois. Elle est où? Mais je sais pas. Je sais pas où elle est. En revanche, la petite choupette, elle est bien dans mes bras, tu vois. J'aurais bien aimé aller aux toilettes, mais bon, j'ai fait le choix d'être mère. Oula, elle revient la petite. Oula, pourquoi tu pleures toi? Arrête de pleurer. Arrête de pleurer, maman, elle a dit. Arrête de pleurer, sinon maman elle pleure. Pardon, j'ai l'air fatiguée. Ouais, et ben tu savais que la petite choupette, elle faisait toujours passer une nuit. Et tu savais que la privation de sommeil, c'était considéré comme une torture. C'est trop drôle. Toi aussi, t'es fatiguée. Pourquoi? Ah, t'es sortie hier soir? Pourquoi? Ah, pour t'amuser. Pourquoi? Ok. Donc, intentionnellement, t'as pas dormi. Ok. Et t'as rencontré un mec? Oh, ben dis, ah, carrément, t'as couché avec. La chance. Et comment il s'appelle, le mec? Comment ça, tu sais pas comment il s'appelle, mais tu me fais rire. Genre là, je rigole trop, tu vois? Mais tu crois que c'est ça le bonheur? Toute cette insouciance, cette spontanéité. Mais non, c'est pas ça le bonheur. Moi, tu vois, je te souhaite de rencontrer quelqu'un qui saura t'offrir deux mômes, un crédit sur 30 ans et un vélo cargo.
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8: ABC Communication, bonjour. De la part. Pouvez répéter? Pouvez épeler? Mais dites donc, vous n'êtes pas gâtés, hein? Il vous connaît? Quittez pas. Jean-Pierre? C'est Ophélie à l'accueil. Il y a une madame Kukowski pour vous. D'accord, j'y dis. Madame Zakowski, vous êtes là? Où c'est qu'il peut vous toucher, Jean-Pierre? Ah non, là de suite, il peut pas vous prendre. Après 16 heures? Oh, bah, vous pouvez compter, il sera déjà parti. Hein? Bon, les vendredis quand même. Ah non, moi je fais pas les messages, hein? Je suis pas sa secrétaire non plus. Hein? Non, je peux pas vous la passer, elle est en RTT. Ah non, Viviane, elle est pas là aujourd'hui, elle fait une gastro. Corinne, quittez pas. Oh, salut! Oh, Odile, est trop beau ton body! Hey, tu manges à la cantine avec moi ce midi? T'as la visite médicale? C'est pour ça que t'as mis le body. Hein? Hey, tu sais pas où elle est, Corinne? Non, la grosse. Oh, ben d'accord. Ouais, bon courage. Madame Potaski, vous êtes là? Ouais, ben Corinne, elle est en pause. Je joue pas quelqu'un d'autre? Oh, ben j'en sais rien, je connais pas tous. Moi, n'importe comment, je suis intérimaire. Alors, s'il faudrait que je connaisse tous les gens dans les boîtes où que je suis. Ouais, ça va, je vais vous dire. Alors, Hamza, Balero, De Broglie, Claoui, Clavier. Mais non, on n'est pas 12 000. Oh, n'importe comment, il n'y a pas de comité d'entreprise. Alors, c'est qu'on n'est pas 50, hein. Monsieur Clavier, il vous connaît? C'est quoi votre nom déjà? Quittez pas. Monsieur Clavier, c'est Ophélie à l'accueil. Madame Tchaïkovski pour vous. ABC Communication, bonjour. À quoi? Une enquête sur l'habitat urbain? Ouais, ben désolé, hein, j'ai pas ce nom-là. ABC Communication, bonjour. Ouais, ça va, oh, je sais que vous avez attendu, mais n'importe comment, j'ai deux oreilles. Hein. Ouais, ben je m'excuse, vous avez pas à me parler comme ça non plus. Hein. Je suis pas payée pour que vous me passez vos nerfs dessus, je vous ferai dire. Elle est pas là. Non, je sais pas quand elle revient. Moi, je suis payée pour le standard et pas pour faire des enquêtes. Eh ben, vous rappelez plus tard. Non, c'est vous qui rappelez, j'ai dit. Pff, mais je sais pas ce qu'ils ont aujourd'hui, mais comme ils se la pètent, ces enculés, oh.
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9: Calmez-vous. Non, je veux pas pouvoir coucher avec tout le monde ce soir. Hein, c'est pas... Non, on est trop nombreux, ça va être bâclé, on a une heure, j'aime pas quand c'est... Non, et puis en plus, là, je vous devine un petit peu et... Non, j'ai pas envie, hein. Non, c'est vrai, c'est chargé quand même, hein, c'est... J'ai la migraine. Voilà, donc non, on va plutôt faire spectacle de manière traditionnelle, hein, bien catholique. Par contre, je voulais juste savoir, avant de démarrer, vous êtes pas trop impressionné, ça va? Non, c'est bon, c'est surmontable. Non, mon physique, c'est surmontable. Hein? Non, parce que je vous ai senti un petit peu tendu quand je suis arrivée, un petit peu déroutée, comme ça, par mon visage, mon allure, hein, mon corpse. Mais vous n'êtes pas les premiers, vous ne serez pas les derniers, c'est pas grave, hein. Et puis en plus, ça s'arrange en cours de spectacle, hein, vous verrez, c'est... Enfin, c'est-à-dire que l'œil s'habitue au bout d'un moment. C'est vrai, à force, comme ça, il y a une espèce de persistance rétinienne qui fait que vous allez finir par en trouver comme une. Donc, pas d'inquiétude, j'ai l'habitude, hein. J'ai l'habitude parce que j'ai un physique qui me dessert beaucoup, hein. Ouh là là. Enfin, qui fausse mes rapports avec les gens, voilà, c'est ça. Par exemple, il y a des gens qui n'osent pas m'adresser la parole, jamais. Alors, ils passent par des amis qui font l'intermédiaire, c'est très compliqué. Par exemple, je me souviens de soirées entières où des hommes qui mouraient d'envie de me connaître n'ont jamais pu aller plus loin que ma meilleure amie. Eva, tu me souhaites. Non, les hommes, c'est un problème, hein, c'est compliqué avec ce... Souvent, je suis obligée de me grimer, je suis obligée d'en rajouter au niveau du maquillage pour leur laisser croire que je suis une fille comme les autres. Non, ils ne croient pas très longtemps, les hommes ne sont pas dupes. Hein. Non, ils savent. Hein. Enfin, ils sentent ces choses-là, hein. Un petit peu comme les chiens. Hein. Ils ont un... D'instinct. Ah oui. Non, c'est un sixième sens. Alors, les plus téméraires, parce qu'il y en a quand même, hein, les plus courageux, hein, les gars du marais, hein, bon. Mon gars, quoi. Ils arrivent à m'aborder, bien sûr. Hein. Mais ils sont rapidement contraints de se rendre à l'évidence et de prendre la fuite pour éviter de souffrir. Je les comprends, je les respecte, ils se protègent. C'est mieux comme ça, hein. Ah oui. Non, c'est mieux comme ça parce que les hommes qui s'attachent à moi... Après, c'est l'horreur. Hein. Après, on n'en finit pas. Ils s'enferment chez eux, ils répondent plus à mes appels, ils font les morts. Et... Il y en a même qui changent de ville, hein, pour plus avoir à me croiser. Car maintenant que je suis connue, là, en plus... Vas-y. Si, dans toute l'Europe francophone, là, ça me parle. Enfin, dans le... Troisième, là, quatrième. Et ben, cette célébrité, ça me rend plus inaccessible. Hein. Les gens ne m'approchent plus du tout. Hein. Jamais. Hein. Ah, il m'arrive encore de signer 2-3 autographes, bien sûr, hein, comme ça, sur le coin d'un chèque. En bas. Mais c'est très rare, hein, c'est devenu rarissime, hein, quand même, hein, faut dire ce qu'il y a. Je me sens pas complètement détendu là. Non, allez, essayez de faire abstraction, parce qu'on va pas s'en sortir. Hein. Essayez de dépasser l'enveloppe corporelle, hein, voilà, attachez-vous au mental. Hein. Pour en finir avec ça, bien sûr, j'ai pensé à la chirurgie esthétique, hein, je suis pas folle, évidemment. Mais je veux pas, enfin, c'est contre mes principes. Hein. Je me dis que j'ai le corps que la nature m'a donné, je dois essayer de vivre avec coup de coude. Enfin, c'est vrai que ma vie est pas facile. Hein. Enfin, c'est vrai que c'est un calvaire, des fois. Et c'est vrai que pour une fille, être belle, ça doit être bien. Enfin, vous pouvez pas savoir non plus, mais... Hein? Bah non. Mais bon, on vous l'a dit, vous le savez, quoi, voilà. Hein, être belle, on le sait, c'est bien, et puis c'est tout. Mais trop belle, je vous assure, il y a des jours, c'est chiant.
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10: Moi, j'ai fait beaucoup de métiers dans ma vie. Hein. Oh, j'ai commencé, j'ai été femme de ménage. Après, j'ai été femme de chambre. Inch'Allah, un jour, femme de footballeur. Ouais, je me le souhaite, je mérite. Et j'ai été aussi caissière. Par applaudissement, qui a déjà été caissier ou caissière ici? Ok, d'accord, petite équipe. Dites-moi à l'unisson, est-ce que vous avez kiffé l'expérience? Non, on est d'accord, c'est dur. Hein. En fait, moi, ce qui était horrible, c'est que les clients, ils s'adressaient à moi comme si j'étais débile. Je vous donne un exemple. Je suis à ma caisse, je dois peser des fruits et des légumes. Ouais, parce qu'en plus d'être caissière, j'étais maraîchère, laisse tomber. Donc je prends les fruits, je mets sur ma balance. Le temps de chercher le code, il y avait 200 codes, ça prenait une seconde. Une fois sur deux, j'avais un client qui me regardait, qui me faisait « C'est des bananes !» Moi, ça me rendait ouf, hein. Donc au début, je m'énervais contre eux, t'es en mode « Ouais, je connais mes fruits et tout !» Puis à la fin, il y en avait tellement, j'ai abandonné. Je rentrais dans leur jeu, je faisais « Ah !»« Banane !» Ben, ils étaient tout contents. « Ah, je connais mes fruits quand même !» Ah, c'est fou. Bon, j'ai envie de vous connaître un petit peu plus, là, par applaudissement. Qui a la même passion que moi ici? Qui sait très bien cuisiner? Ok, d'accord. Ah, il n'y a que des madames qui ont applaudi. Et toi, monsieur, c'est quoi le plat que tu fais le mieux? Tartatin d'aubergine. Ah, c'est précis, hein. Direct, tartatin d'aubergine. J'adore, je suis fière de toi. Parce que la dernière fois, j'ai demandé à un monsieur, j'ai dit, vas-y, c'est quoi ton plat? Il m'a dit, les œufs. Je lui ai dit, barre-toi. Tu prends tes affaires et tu dégages. Moi, je ne comprends pas les gens qui ne savent pas cuisiner, ça me fascine. J'ai une pote comme ça, toujours elle m'invite à manger. Parce que c'est toujours les gens qui ne savent pas cuisiner qui t'invitent à manger. On dirait qu'ils veulent prouver que c'est dégueulasse. Les gars, elle m'invite à manger, elle me fait un 4 quarts. Bah, classique, des œufs, du sucre, de la farine, du beurre. J'ai goûté, ça avait goût de la merguez. Mais comment c'est possible? Moi, je lui ai dit bravo, c'est de la magie, depuis on l'appelle tous Hermione. Voilà, c'est... Mais c'est fou! Parce que tous ses plats, ils sont ratés, mais elle est tellement fière de ce qu'elle fait. Tu sais, quand elle amène le plat, elle fait comme dans Top Chef. Elle fait « Alors on part sur un croustillant de... » Moi, je connaissais pas cette expression « on part sur... » Puis j'ai goûté, j'ai compris, je suis partie. Et ni sur le croustillant, je pars! Non, mais je suis dure avec elle, je sais. Hein. Des fois, je lui dis honnêtement, c'est pas très bon et tout. Elle me dit « Ouais, Sophia, t'es dure. Moi, j'ai mis de l'émotion dans mon plat. » Je lui ai dit « Oui, le dégoût, la colère. » Ça se voit, ça c'est remarquable. Arrêtez, vous êtes des petits loulous, hein. Non, mais après, voilà, chacun sa passion. Et là, récemment, avant de vous quitter, je voulais vous partager un truc. Est-ce que, vous avez vu sur les réseaux, il y a des gens qui sont passionnés d'un nouveau sport qui s'appelle le hobby horsing. Personne connaît ? Oh, ceux qui connaissent, votre vie est fabuleuse, laisse-moi expliquer. Le hobby horsing, c'est fabuleux, c'est un sport, c'est du cheval, mais sans le cheval ! Ils ont enlevé le cheval. À la place du cheval, l'élément essentiel à l'équitation quand même, ils ont mis un bâton, un grand bâton comme ça, avec une tête de peluche, et ils chevauchent dans leur jardin et ils sont contents. Et pour eux, c'est du cheval. Moi, quand j'ai vu ça honnêtement, je me suis dit, pourquoi? Parce que en vrai, t'as pas d'argent pour faire le cheval. Ben, tu fais pas le cheval. Moi, j'ai pas d'argent pour l'hélicoptère, je mets pas deux plumes entre les fesses, et je suis là, je vole. Non.
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11: Je me sens mal à l'aise devant vous, comme ça, sans rien, avec ma bite et mon couteau, comme on dit. Non, et même pas. C'est idiot de dire ça. Parce que, bon. Et de couteau, je sais pas si j'en ai. Non, j'ai pas de couteau. J'ai ma médaille miraculeuse. Sainte Bernadette, vous connaissez? Elle apparaît, elle disparaît. Elle fait des trucs étonnants. Elle a arrangé pas mal de coups pour pas mal de gens. Sainte Bernadette, depuis le temps que je vous balade dans mon sac, pourriez pas faire quelque chose pour moi? Non, zéro. Moi, je me demande si elle est pas un peu périmée, cette médaille. C'est vrai, il n'y a pas de date sur ces trucs-là. Hein. Ça reste efficace combien de temps? Ça fait 3 fois que je lui demande un coup de main, zéro. Ou alors, c'est que mon cas est désespéré. Ah, si c'est ça, c'est pas Sainte Bernadette, c'est Sainte Rita, la spécialiste. Et Sainte Rita, justement, je l'ai pas. Je l'avais. Je l'ai prêtée, je sais plus à qui. Probablement à quelqu'un que Sainte Rita a sorti de la merde, qui est totalement récupéré et qui se fout de ma gueule aujourd'hui. Moralité, soyez sympa, personne vous le rendra. On vous rendra rien du tout, même pas votre médaille de Sainte Rita. Ça, c'est mon peigne Vuitton. J'ai trouvé par terre avenue Kléber. J'étais rudement contente, hein. Un peigne Vuitton par terre. C'est en le regardant de plus près que j'ai eu la surprise. C'est un peigne à poux. Un peigne Vuitton à poux étonnant, non? Moi, chez Vuitton, comme peigne, je voyais plutôt peigne à tempes argentées, à crinière blonde aux reflets dorés. Je sais pas. Mais pourquoi pas, après tout? Pourquoi les poux ne se mettraient-ils pas dans la tête des clients Vuitton? Ils auraient tort, au fond. Nourriture riche et variée, hygiène, parfum discret, douce chaleur l'hiver, climatisation l'été. 5 ou 6 grands voyages par an. Alors moi, si j'étais un pou, J'aimerais mieux une tête Vuitton qu'une tête, je sais pas moi, Tati. 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Comme si quelqu'un vous appelait. Et on fait semblant de parler, tranquille. You call from Hollywood? Reprendre le rôle de Ginger Rogers? 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
12: Non, moi j'ai de la chance parce que ma belle-sœur, elle est hyper bonne en analyse de prix, mais vraiment, elle m'a dit, elle fait les courses pour tout son quartier. Elle m'a dit, je vais te former, et elle m'a amenée devant le rayon lessive. Elle m'a dit, parle-moi de cette boîte de lessive. J'ai dit, bah, c'est une boîte de lessive. Elle est rose. Elle me dit, combien ça coûte? J'ai dit, c'est marqué 12,95 €. Elle me dit, combien y a de boules de lessive? J'ai dit, il y en a 24. Elle me dit, quel est le prix de la boule? Ben, j'ai dit 12,95 € divisé par 24. Elle me dit, maintenant, regarde cette boîte. J'ai dit, ben, cette boîte, elle est plus chère. 18,50 €. Elle me dit, combien il y a de boules? J'ai dit, il y a 36 boules. Elle me dit, quel est le prix de la boule? J'ai dit, ben. Elle me dit, regarde la deuxième boîte. J'ai dit, ben, là, c'est plus intéressant. C'est moins 40%. On pourrait prendre que la deuxième boîte. Elle m'a dit, non, on va prendre les deux boîtes. Combien on aura de boules? Ben, j'ai dit, 36. 72 boules, quel sera le prix de la boule compte tenu des 40%? Oh, j'ai dit, mais tu me fatigues. Je veux dire, là, il y a le prix au kilo qui est marqué. Elle me dit, ah, le prix au kilo, regarde combien t'as de grammes dans la boule de la première boîte de lessive. Je dis, bah là, il y a 10 grammes de lessive par boule. Elle me dit, dans la deuxième boîte plus chère, je dis, là, il y a 15 grammes de lessive par boule. Elle me dit, quel est le prix du gramme? Oh, là, j'avais les boules, hein. Elle m'a dit, on va faire plus simple, on va aller au rayon E. Et j'ai dit, nous, normalement, on ne prend que des œufs bio. Et quand j'ai vu le prix des œufs bio, c'est vraiment beaucoup plus cher. J'ai dit, je vais prendre des œufs normaux, tant pis. Mais là, j'étais perdue, parce qu'il y avait œufs frais, extra frais, élevés en plein air, élevés en toute liberté. La belle rouge, j'ai dit, mais s'ils sont en toute liberté, ils sont pas en plein air, sinon elles se barrent, les poules. Elle me dit, tu casses trop la tête, regarde que les prix. Trouve-moi la boîte 2 la moins chère. J'ai dit, d'accord, c'est celle-là, 4,25 €. Elle me dit, très bien, combien il y a d'œufs? J'ai dit, il y en a 12. Elle me dit, regarde, il y en a 10. Ils te niquent de 2 œufs. Ils font 4, 6, 8, 10, 12. La moins chère était la plus chère. Non, mais j'ai dit, j'en ai marre, je vais m'acheter une poule. Mais c'est vrai, une poule, c'est 40 €. Ça bouffe, je la mets sur mon balcon, elle sera en toute liberté, enfin sans aucune liberté, mais en plein air. Je lui donne à bouffer tout le reste, que les poules, ça bouffe n'importe quoi. Elles produisent des œufs, je les mange pas parce qu'ils auront bouffé que de la merde. Je les vends à mes voisins et avec l'argent, je m'achète des œufs bio. Non, mais de toute façon, ça va aller mieux parce que Macron a plein d'idées. Il a dit, pour renforcer l'unité nationale, il faut chanter la Marseillaise. Et ça, ça peut aider vraiment. Tu peux pas payer tes courses, t'arrives à la caisse et tu dis, je peux chanter la Marseillaise. Comme Gabriel Attal, il a dit que quand t'étais divorcé, t'allais travailler que 4 jours par semaine. Du coup, mon beau-frère, il veut te divorcer. Non, mais c'est compliqué ce qui se passe en ce moment avec le Proche-Orient, c'est vrai. Les gens, ils n'osent pas en parler parce que tout de suite, les gens, ils s'énervent. Ils n'osent pas dire les choses. Et moi, je dis, il faut dénoncer ce qui se passe. Il faut le dire. Voilà, je l'ai dit. Non, mais moi, je trouve que quand il y a un problème complexe comme ça, il faut donner la parole à des gens qui s'affrontent de la hauteur. Et je voulais vous dire la phrase de quelqu'un qui a dit « Je continuerai à aimer même quand les autres distillent la haine ». Je continuerai à construire, même quand les autres détruisent. Je continuerai à parler de paix, même au milieu d'une guerre. Et je propose qu'on boive à sa santé. C'est l'abbé Pierre.
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13: Bonsoir. Je me présente, je suis Tata Zouzou. Je suis la tante de ML.
2: Bon, chanté. Oui. Quand on m'a dit qu'il faut venir faire les témoignages, j'ai eu la peur de ma vie. Non, parce que j'arrive au bout de la carte de séjour. Alors que, oulah, je me suis bien intégrée. Hein. De toute façon, il n'y a personne dans la salle qui travaille dans la police. Non, parce que j'aimerais pas qu'ils me fassent la fouille toute nue comme dans les informations, je vois en ce moment. Ah, c'est chaud, hein. En ce moment, si tu fais des bêtises, la police, il y a la matraque qui glisse. Ah ouais, attention. De toute façon, si quelqu'un me touche, je me déclenche comme l'alarme. Sécurité t'as le bled. Même mon mari me faisait dormir dans sa voiture. Au cas où les voleurs, ils voulaient voler. Ah, Amel. Amel, le problème, c'est que je la vois de moins en moins. À chaque fois, je lui dis, tu viens manger à la maison. Elle me dit, mais non, mais je peux pas parce que là, j'ai le projet. Moi, le projet que j'aimerais bien qu'il fasse, c'est l'émission La Sûreté est fin avec les gens qui se frottent, là. Comment elle s'appelle, cette émission? Danse avec les hmars. Les hmars, en arabe, ça veut dire les ânes. Ouais, mais moi, j'adore cette émission. Ça me rappelle un petit peu ma jeunesse. Ah, je dansais tout le temps. On m'appelait la Madonna berbère. Je dansais toute seule dans ma chambre. Et comme j'avais pas de chambre, eh ben je dansais dans la cuisine en préparant à manger. Toujours, toujours sur Michael Jackson. Que fais-je ? Mène cloche, à que fait-il gamine à Carcourt ? Eh, qu'est-ce que tu crois ? Michael Jackson, c'était un kabyle. Comme mon mari. Eh, mon mari, il s'appelait Arsri. Dans sa jeunesse, c'était le sosie du Johnny Depp. Bon, après, avec les années, même de dos, il avait du ventre. Enfin, il nous a quittés. Ah, ça te fait rigoler? Ah ben, dis donc. Mais non, mais il est pas mort. Il est parti avec la voisine. Eh oui, de 17 ans. Zama le coup de foudre. Mais c'est pas grave. Je le souhaite tout le bonheur du monde, dans la joie et le sida. Ah, toi aussi, tu le souhaites, hein? Bref, égorgeant nos moutons. J'espère juste, Amel, elle va pas finir avec la mauvaise fréquentation. Non, parce que les filles d'aujourd'hui, ils ont changé. Maintenant, elles font hem-hem avant le mariage. Et Zama, après, pour faire les filles bien, elles se recosent. Toutes seules. Comme Rambo. Mais moi, je sais pourquoi elles sont devenues comme ça. C'est à cause de Booba. Non, pas le petit ourson pour les enfants, non. Non, moi je parle du grand cahlouche. Hein, pour les prostipites. Je les ai regardées dans les clips de rap. Vous avez vu les clips de rap? Comment elles dansent? Elles dansent comme ça avec les fesses. Karakataka, karakataka. Les fesses, elles bougent, on dirait la levure pour faire le pain. Karakataka. C'est pas une danse, ça. C'est une maladie. Ça s'appelle Mahmoud de la Tourette des fesses. Les pauvres, elles ont rien compris. Écoutez, tata, pour garder un homme, c'est pas avec les fesses, mais avec la marmite. Oui, parce qu'un homme, il faut lui donner beaucoup à manger. Mais attention, c'est aussi la faute de la publicité. Aujourd'hui, même pour la pub de la voiture, la fille se met toute nue. Mais cache-toi et rentre dans le coffre, Inch'Allah, la voiture, elle rentre dans le mur. Voilà. Voilà. Oh, excusez-moi, c'est ma régisseuse. Enfin, ma cousine. Fatem Zahra. Ah, vous voyez, vous leur donnez du travail, c'est comme ça, ils vous remercient. Ah, ouais, bah oui, t'étais trempée. Mais bon, c'est pas grave. Inch'Allah, il l'expulse. Ah, j'ai oublié de dire quelque chose de très important sur Amel. Non, parce qu'en ce moment, elle voit un homme bizarre. Et il a une belle voiture, un costume avec des baskets. Et Zama, il fait le gentleman. Et il ouvre la porte, il ferme la porte, il ouvre la porte, il ferme la porte. Je crois il s'appelle Hubert.
13: La République, c'est moi.
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14: Je me suis blindée, hein. J'ai mis mon super déodorant antitranspirant. Mais ça ne va pas être pour moi. Ça va être pour les filles qui ne bougent pas, disais. Elles mettent le déodorant et elles bloquent. Non, mais vous l'avez déjà vu, ces pubs pour déodorant. Tu vois la femme d'affaires qui arrive dans la pub, tu sais, dès 8h du matin. Hein? Comme si elle venait de faire un marathon avec des auréoles comme ça. Non, mais si tu transpires comme ça dès 8h du matin, c'est plus un problème de déo. C'est une ablation des aisselles qui te faut. Non, mais quand je regarde les pubs pour les produits féminins à la télé, je dis, mais la vie d'une femme, là, c'est juste des problèmes, quoi. Problème de cellulite, problème de cheveux gras, problème de fuite. Ouais, à ce niveau de fuite, c'est plus des Always qu'il lui faut, mais des Pampers. Là, je vois les messieurs, ça vous fait rire, hein. Mais si c'était vous, là, vous seriez là en train de faire, chérie, je t'en supplie, appelle les pompiers.

0: J'ai acheté le truc. Tout ce que j'ai gagné, c'est un torticolis. Et pas de souplesse. Et tu vois dans la pub, la fille, elle se lave les cheveux. Et elle sort. Non, mais c'est juste pas possible pour nous, les femmes noires. Parce que nous, les femmes noires, pour se laver les cheveux, faut prendre un jour de RTT. Les filles arabes dans la salle, vous rigolez, mais vous, c'est pareil. La veille, tu mets de l'huile d'avocat, du beurre de karité, du zitzitoun. Tu mets ton collant, tu dors. Le lendemain, premier shampoing, tu rinces. Deuxième shampoing, tu rinces. Un après-shampoing, tu rinces. Un bain de crème, tu rinces. Une ampoule, tu sèches tes cheveux pendant une heure, tu sors, il pleut. Dans une pub, une femme dire « Je mange ce yaourt parce qu'il est bon ». Non, c'est toujours « Je mange ce yaourt parce qu'il favorise mon drainage lymphatique ». Du coup, quand tu manges ton yaourt, t'as forcément une copine qui vient te voir qui fait oh, « Tu manges un yaourt pour raffermir ta silhouette ». « Je mange un yaourt parce que j'ai faim ». Tout le temps les mêmes slogans. 0% de matière grasse dans les yaourts, 0% de matière grasse dans les céréales. Tout ça pourquoi? Pour plaire à ton gars qui lui toute l'année se tape des sandwichs. Monsieur prend un petit bidon comme ça, tu sais. Et nous les femmes, on est tellement généreuses. Ah mais non, mais son petit bidon, c'est la maturité. Ah. On dirait un peu mon nounours. Alors que quand c'est nous les femmes qui prenons du poids, le gars est au rien fait. Pourquoi tu fais du mal à la balance là, hein? Même dans sa façon de te demander le sel. Passe-moi le sel, tu vois qu'il est dégoûté. Ah, passe-moi le sel. Ah, Merci. Merci beaucoup, c'était très bien.
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3: Tiens, j'ai deux minutes, je vais faire mon testament. Oh la vache, ça m'a pris la nuit. À la fin, j'étais morte. Oh, le boulot. Oh non. Parce que dès qu'on s'y arrête un peu, on se dit qu'est-ce que j'ai, où ça va aller. Alors, bon, pour le moment, c'est un brouillon, hein, c'est les grandes lignes. Mais je l'ai là. Ah bah oui, ah oui, je l'ai fait suivre, obligé. J'arrête pas de changer les trucs. Tout à l'heure, ma sœur m'a appelée, elle m'a contrariée. Quatre pages. J'ai fait sauter quatre pages. Allez. Alors sinon, je crois que c'est pas mal, mon truc. J'ai fait deux parties. Alors, la première partie, j'ai mis tous les gens que j'aime. Alors, il y a Poupette, il y a Anne, il y a Dominique, il y a Tony, y a tout ça, Frédéric, enfin bon, les gens que j'aime. Après, petit B, ceux qui m'aiment aussi. Alors, où je l'ai foutu ce post-it? Ah, voilà. Faudra que je leur copie sur mon... Il n'y en a pas pour une heure non plus, hein. Et puis j'ai mis aussi les gens que j'aime bien, comme ça, en vrac, dans le désordre. Jacqueline Joubert, j'aime bien, j'aime beaucoup cette femme. Très élégante, très bien. J'ai mis Pelé, Pelé, on dira ce qu'on voudra, mais Pelé, c'est Pelé, hein, et puis c'est tout, bon. Qu'est-ce que j'ai mis? Le prince Charles, j'aime beaucoup. Ça aussi, hein, quelle histoire, oh, enfin bon, bon. Bref, et alors, la deuxième partie, j'ai mis tous mes biens. Ça m'a pris un temps, j'ai tout listé, tout numéroté, tout étiqueté. Ah ben vous verriez chez moi, il y a des étiquettes partout. Alors, le premier commence à 1, forcément, et le dernier, je vais vous le dire. Pouh, 5012. Alors là, on est au bord de la grande surface, hein. C'est Carrefour, tu l'as dit. Alors, pour quelqu'un qui s'est chiné, il y a des bons coups à faire, hein. En tout cas, tout va disparaître. Surtout moi. Pas drôle d'ailleurs, hein? Bon. Alors, je crois que ça fonctionne. On va faire, par exemple, au hasard, dites-moi, monsieur, 42, merci monsieur, c'est gentil. Alors, 42, Pierrette. Alors, Pierrette, oui, pas d'idée. Alors, pour la rime, Pierrette, une clamolette. Bon, ça aurait été Pierrot, j'aurais mis une pompe à vélo. Et ça aurait été Pierre-Yves, j'aurais pas mis un kilo d'endive. Bon. On va prendre un autre, par exemple Simone. Simone 2028, je peux pas la voir cette Simone. Qu'est-ce que je vais coller à elle? Simone 2028, oui, très bien. Une télécommande. N'empêche, elle pourra pas dire, je vais rien laisser. Hein. Alors, Jean-Denis, d'où il sort celui-là? Je le connais même pas. Alors, bon. Je suis folle, je sais même pas ce que j'ai écrit. Hop! Jean-Denis, séparé. C'est mon frère. Alors là, le plus difficile, c'est les proches. Ah oui, c'est les proches, parce que il y a ce qu'on veut leur donner, mais il y a aussi ce qu'ils pensent qu'ils vont avoir. Et là, il faut le trouver, le juste milieu. Hein. Par exemple, ma sœur, elle pense qu'elle aura 100 000. Moi, je voulais lui laisser 20 000. Le juste milieu, elle aura 10 000. Ben, c'est les quatre pages, hein. Elles sont là. Hein. Alors, mes parents, c'est pas que je veux rien leur laisser, hein, mais bon, dans l'ordre des choses... S'il y a un bon Dieu, hein. S'il m'arrive pas de tuiles, bien sûr.

0: sûr, hein. Bon. Enfin, bon, ce que je veux dire, c'est, hein, bon, si tout se passe bien, c'est quand même eux qui vont partir avant moi. Merde, alors, hein. Alors là, manquerait plus que ça. Parce que, alors, attendez, je m'excite. Mais si, s'ils meurent avant, ils vont me léguer des trucs. Et ça, j'ai pas du tout pris en compte, moi. Eh oui, mais c'est des trucs à redistribuer. Alors, mes parents, donc ce jour, je lègue à mes parents tout ce qu'ils m'auront légué. Vas-y, tu sais, pour prendre un... Hein, c'est pour prendre un camion, déménager de chez eux, venir chez moi, décharger le camion, le recharger, repartir chez eux, hein. Crac, crac, tout ça le jour de l'enterrement. Franchement, on aura autre chose à foutre qu'à trimballer les meubles, hein. D'autant qu'on aura déjà les deux cercueils à se farcir. Les trois, avec le mien quand même, je suis là aussi, hein, bon. Ça tient pas la route, moi je vous la donne la combine, ils me donnent tout, je garde rien, et puis, hein, rendez-vous au tas de sable. Allez, tes parents, ça roule. Alors, pour le reste, pareil pour tout le monde. J'ai mis 10 000, 10 000, 10 000, et il me reste, bon, je vais vous le dire, 800 000. C'est une somme, mais ça, tout le monde le comprendra, c'est pour ma fille. Hein. Ça lui fait un bon départ dans la vie le jour de mon arrivée dans la mort. Elle le placera, elle le dépensera, elle fera ce qu'elle veut, d'ailleurs. Elle fera ce qu'elle veut, ça ne me regarde pas, c'est à elle. Alors, là aussi, détail important. Pensez à faire... une fille. C'est du boulot, hein. Alors, je sais pas vous, mais moi, tout ce qui est cousin-cousine, c'est famille et pas famille. C'est-à-dire, c'est pas 10 000, hein, ça peut pas être 10 balles non plus, hein. Même si on meurt d'envie, qu'est-ce que je leur ai mis à eux? Je sais même pas comment ils s'appellent, alors bon. Alors, ah ben les voilà. Naz 1, Naz 2, Naz 3. 36, 37, 38, alors crac, j'y suis. Oh, très bien. Refourguez les merdes. Parfait, il est bien ce testament, non? Hein, c'est bien de faire un testament avant. Hein, faut dire qu'après, hein, difficile. Bon. Mais d'ailleurs, si je veux aller jusqu'au bout, faut que je pense aussi à la concession, hein. Parce que si je les laisse faire, je vais me retrouver dans un bled paumé, avec un cercueil pourri, hein. Dans la deux, trois, là, des colères. Ils sont capables de me poser à même le sol à l'indienne, oui. On la bâche et on va bouffer. Non, je décide, je gère, j'anticipe, je prévois et surtout, je vous emmerde. Oh. Ah ben, il faut être clair, hein. Non, moi, je voudrais un truc qui ait de la gueule, mais pas tape à l'œil, hein, pas tape à l'œil. On est fiers d'y emmener ses amis, mais sans susciter la jalousie. Alors bon, pour le marbre, faut que je pense à la couleur, à la forme, au texte, le... Blada, baf, af, af. Bon, enfin bon, épitaphe, voilà, épitaphe. Alors, épitaphe. Moi, je veux pas une phrase du genre si Gigi, on s'en doute que Gigi, je fais pas des crêpes, hein. Ah, si Gigi, j'ai pas pu faire autrement. Non, moi, j'aurais une phrase plus originale. Il y en a un, alors j'avais beaucoup aimé, il avait marqué quand je vous le disais que j'allais pas bien. Ah, bon, pas aller bien, il allait pas bien, hein. Mais bon, alors, il y a toujours la phrase classique, je repose en paix. Sans faute d'orthographe, si possible. Ou peut-être mieux une phrase comme ça, la phrase, vous voyez, que tout le monde connaît, plouf, vous voyez, pour toujours, à tout jamais, à tout à l'heure. C'est pas facile, puis vous voyez, je vous parle, là, je me dis, faut que je pense aussi au cercueil. Oui, ben on n'aime pas ce mot, comment voulez-vous que je l'appelle, hein? Ah non, incinéré, c'est hors de question, je supporte pas la chaleur, moi, non. Non. Bon, enfin, appelons le MM, hein, bon, pour les âmes sensibles, donc. Mais enfin, donc, le MM, qu'est-ce qu'on fait? Parce que moi, je la pose la question. Il y a deux solutions, cher ou pas cher. Alors, pas cher, on tombe tout de suite dans la sapinette. Moi, plutôt crevé que de la sapinette. Pourquoi pas de l'aglo aussi, alors, à ce moment-là, alors. Alors, quatre plaques d'aglo, 8 clous, un marteau, hein. Je le fais moi-même ce week-end, ça coûtera pas de balle, hein. Pas cher pour pas cher, y'a qu'à démonter les armoires, alors ça, j'en ai à tirer la rigole des armoires, derrière, tout ça c'est de l'armoire, armoire, alors on se démonte 4 portes, cric-crac, hein, mieux encore, qu'est-ce qu'on s'emmerde, un tiroir de commode. Allez, passe-moi le tiroir, hop là, crac, comme ça on pourra dire, y'a un polichinelle dans le tiroir. Je suis énervé, je m'énerve, le sang, ça monte. Le sang, je sais pas si c'est vous, le testament, j'ai les nerfs, là, ça monte. Qu'est-ce que j'ai besoin d'aller faire un testament, moi aussi, hein? Je vais bien, je suis en pleine forme, y a aucune raison pour que je meure, hein? On va pas me tirer dessus demain, je travaille pas dans la mafia. Je suis caissière au printemps. Alors avant qu'on me tire dessus, y a un peu de marge, quand même, hein? Bon, oui, alors d'accord, je me coince les doigts dans le tiroir caisse, mais enfin, hein, je jugule très vite l'hémorragie. Bah si, si, si, si. Si, je garotte. Je me vide pas de mon sang comme ça, la première éraflure, un samedi après-midi au printemps, rayon soutien-gorge. Oui, je travaille au soutien-gorge, c'est ça la tuile, elle est là la tuile. Hein. Quel bonnet, quel bonnet. On dirait qu'elle part tout au ski. Oh non, je peux plus les voir, je peux plus les voir. Il y a un jour, je vais en dessouler une, je le sens, je le sens. Je le sais, je sais même laquelle, celle qui rigole tout le temps. Combien je vous dois. Stoum, stoum, tac, ah, là, tu rigoles moi, là, hein. Ah, tu gigotes par terre, là, ça te la claque, le truc, là, hein. Donc, moi, j'irai en prison, je serai prise en charge, mon lit ma gamelle, mon esquimau caramel. Je tomberai amoureuse d'un bâton, on bouffe l'esquimau et pas le bâton. Voilà. Ah ben voilà, comme ça, vous avez vu, en tout cas, hein, je vais bien, hein. Quand je fais pas mon testament, je rêve que je vais en prison. Ça, c'est une fille qui va bien. Vous voyez, si on vous demande comment je vais, vous direz, écoutez, nous, on l'a vu dimanche, cette fille, elle va drôlement bien.
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2: Niveau drague et approche, on en voit un petit peu toutes les couleurs. Non, parce qu'il faut le savoir, il y a des mecs qui te sortent des phrases d'approche tellement hallucinantes. Et ben, je me demande si le mec, dans sa tête, avant, il se dit, eh, ça peut marcher? Je sais pas. C'est un exemple très flagrant où tu marches tranquillement en rue et là le lourdeau s'arrête à ta hauteur, il baisse sa vitre, il te regarde droit dans les yeux et il te dit eh, on fait un tour de bagnole? Mais il croit que je vais répondre quoi, moi? Moi? Non mais attends, mais c'est mon rêve! Non mais attends, mais c'est mon rêve! Mais de faire une balade en Opel Corsa la nuit avec 5 mecs que je connais pas, mais c'est génial! On y va! Bah non! On peut pas dire ça. Et non, excuse-moi là, Émile Louis. Ouais, excuse-moi, parce que là on est en 2011. J'ai vu fait entrer l'accusé la semaine dernière. Je suis désolée, je vais pas pouvoir monter dans ton véhicule, hein. Ça, bien sûr, c'est ce qu'on rêverait de lui dire, hein. Parce que vous avez vu, sur le moment, rien ne sort. Alors du coup, moi j'y ai réfléchi. J'ai réfléchi et j'ai trouvé quelques possibilités de réponse pour la prochaine fois où un lourdeau m'aborde avec une phrase d'approche un peu bidon. Et du coup, j'ai trouvé quelques trucs. Déjà, bon, t'as l'exemple du mec raffiné. Le mec raffiné, tu le reconnais assez vite. Hein. Souvent, il a une mèche de Giuseppe. Et le mec raffiné, en général, il te dit « Ton père est un voleur. Il a volé toutes les étoiles du ciel pour les mettre dans tes yeux. » Ah ouais ? Toi aussi, ton père, c'est un voleur. Hein? Si. Si, parce qu'il a volé toutes les bonnes phrases d'approche et toi, t'es obligé de dire de la merde. Bon, t'as des variantes, hein. T'as aussi... Oh, mademoiselle! Ah, je flashe sur vous! Ah ouais, fais voir. Hey, c'est vrai que t'as un peu une tête de radar, ouais. Ou bien encore... Oh, miss! Ah, vous avez fait tomber quelque chose! Mon cœur! Ah ouais? Bah écoute, il a dû tomber dans le même trou que ton charisme, ton intelligence et ta beauté. Pas de chance! Qu'est-ce qu'il nous faudrait pour le retrouver? Je sais pas, une bêche? Oh bah écoute, tu vas te contenter d'un râteau? Allez, bonne journée! Et là, un petit dernier aussi, c'est. Ah, mademoiselle! Ah, ton père, il est pas terroriste! Ah, parce que franchement, j'ai une bombe! Ah ouais? Et toi, ton père, il travaille pas pour les dragées Fuca? Parce que vraiment, tu me fais chier. Ça reste bien sûr des propositions, hein, mais ce qu'il y a, c'est qu'il y a pire que ça. Le truc des dragueurs du dimanche. Ah, mademoiselle! Ah, viens voir, franchement, vous êtes charmante! Alors moi, dans ces cas-là, je réponds toujours un truc un peu nul, hein, du genre, hein, oui, non, mais j'ai déjà quelqu'un, en fait, je dois y aller parce que j'ai des trucs. Alors bon, vous l'aurez compris, hein, je me barre le plus vite possible. Et c'est là qu'en général, l'individu a cette répartie pleine de finesse qui, moi, me laisse complètement couette. Ah, vas-y, sale pute! Je vois qu'il y a des victimes. Et c'est à ce moment-là que moi, j'aimerais vraiment avoir de la répartie. Ah, mademoiselle! Ah, viens voir, franchement, vous êtes charmante! Eh bien, merci, jeune homme, merci beaucoup. Mais dis-moi, je me demandais, quand tu dis que je suis charmante, est-ce que tu fais plutôt référence à mon affabilité ou plutôt au fait que je sois particulièrement affriolante? Oh, vas-y, sale pute! Alors là, je vous vous cache pas, les filles, hein, je n'ai pas trouvé de répartie particulière. Par contre, je me disais que la réponse appropriée consisterait à lui foutre un grand coup de genou dans les boules. Ça pique, hein? Et non, je suis pas une pute. Par contre, c'est vrai que des fois, je suis un petit peu casse-couille.
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3: Mais cette politique que tu comprends bien, hein. Dis oui, je forme ce que tout. C'est vrai, hein? Alors, avant, tu avais la droite que c'était la droite, tu les reconnaissais, ils te mangeaient le caviar, bon. La gauche, elle te mangeait la daube, tu sais. Après, tu as la gauche qui est devenue la gauche caviar, et maintenant, tu as la droite daube, oh. Et puis, alors, après, qu'est-ce que tu veux, les membres? Ils adhèrent même plus au parti, hein. Et quand les membres ils adhèrent plus au parti, c'est pas bon signe, hein, monsieur. Hein? C'est comme ça que la France est de part en couille. Hein? Ah non, mais moi, vous me faites parler des politiques, ils me montent la bouffaillisse de suite. Ouh, malheur. Eh bien, t'as vu comme ils font. Alors, c'est des tipis. Attends, c'est des tipis, ils ont fait des boulons d'études, attention. Pour faire les cagades qu'ils font, c'est pas la peine. Hein? On se les prend, nous, les mesures, on n'a pas besoin d'eux, hein? C'est... Non, alors tu les vois, ils se disputent pour les cabinets de ministres, ils se disputent pour les cabinets de maires, tu sais pourquoi ils se disputent pour les cabinets? Pour faire des grosses commissions? Oui, bien sûr. Et c'est toujours nous qu'on est dans le besoin, hein? Ah non. Alors, tu les vois, ils t'accumulent les mandats. Heureusement que des fois, il y en a qui te tombent sur un mandat d'arrêt, heureusement. Non. Alors, tous les jours, tu reçois payé, paye toujours. Vi. Tiens, veux-toi des papiers, vi. Oh, ils diraient qu'il y en a qui sont sans papiers. Non, mais ils savent pas la chance qu'ils ont. Hein. Non, la France, c'est une terre d'asile. Mais vraiment, d'asile d'aliéné. Alors, attends, goûte-le, on a un peu de temps, je vous explique. L'autre jour, je me suis reçu la lettre des impôts, tu sais. Il m'est monté une de ces bouffaïsses, tu sais. Puis moi, quand il me monte la bouffaïsse, elle me redescend pas comme ça. Elle me monte, elle me reste, tu sais. Là, vous savez ce que c'est, au moins, c'est la bouffaïsse. Hein? Là, il y a des Parisiens dans la salle. Qui comprennent pas le français. Hein? Et il y en a. Hein? Il y en a. Ah oui, ils n'ont même pas honte de le dire. Il y en a. Il y en a. Et bien, la bouffaïsse, c'est un peu comme la stouffia. Oui. Mais elle n'a pas la tête de quelqu'un qui a compris. Hein. Oui, c'est un peu comme les stress chez vous. Voilà, les stress. Hein. Alors, goûte le coup. Je me reçois cette lettre des impôts. Ils me mandent cette bouffaïsse. Ni une, ni deux. Je te leur ai envoyé une lettre circoncise. J'écris, monsieur, dame, je vous règle si je joins le premier tiers avec les billets du Monopole et factice. Tant c'est pour payer les emplois fictifs. Ah, moi je m'applaudis. Et là, pour dire, je vous fais un deuxième exemple qu'on a un peu de temps, hein, pour dire des exemples, les emplois, hein. Tu prends la Sécu, ils te ont mis la CSG, ils te ont mis le RDS, que soi-disant les deux, c'était pour boucher le trou de la Sécu. Ils te ont pas un troisième trou maintenant. Mais combien elle aura de trous, cette Sécu? Non, mais si elle a autant de trous que nous, on n'a pas fini de payer. Moi, je voulais... Non, tu sais, franchement, quand tu vois tout ça, des fois, tu te demandes. Oh, des fois, je me demande. Non, des fois, tu te demandes. Mais même si tu es quelqu'un qui ne se demande pas de nature, tu sais, ça arrive, hein? Ça arrive. Moi, je vois mon mari Albert, par exemple. C'est un type, il aurait le temps mais de se demander. Il se demande même pas s'il y a quelque chose à se demander. Comment tu veux que le monde il avance si personne ne se demande? TV. Putain, pour vous dire que de partout, ils te ponctionnent. Je vous fais encore des exemples, parce qu'on a le temps. Hein. Tu prends les banques. Tu as vu comment ils font les banques? Dès que tu dépasses un peu, ils te font payer les attentions. Écoute-le, écoute-le. L'autre jour, ils me débitent deux fois la même somme. Je vais au guichet. Je vais voir madame la guichette. J'ai dit, voilà, bonjour madame, vous m'avez débité deux fois la même somme. Vous allez me prendre cette somme, vous allez me la rebiter immédiatement. Moi, je ne suis pas le genre de femme à me faire biter comme ça. Hein. Ah non. Si tout le monde se met à te biter comme il veut, où on va, dites. Et là, ils ont qu'à biter le trou de la sécu, moi, il se bouchera. C'est tout. Ah bon, et puis, moi, je dis comme ça, elle est boule. C'était que... Oh, tu veux pas qu'ils te perdent la patience après? C'est sûr qu'ils te perdent la patience. Là, des fois, tu te demandes. C'est comme la caisse vieillesse. Qu'elle est obligatoire, dites. Et j'y tiens pas envie de vieillir. Non, c'est pas ça. C'est que nous, les caisses vieillesse sur la Côte d'Azur, on est obligé de les renflouer, hein, nous. Des vieux, on en a un moulon, hein. Sans être mauvaise langue, attention. Et on les a, on fait avec, c'est pas la question. Mais je veux dire, on a ceux de chez nous, de ces deux vieux. En plus, il y a ceux qui viennent de chez eux, ceux-là. À la 21e jour, Georges Bondéra, les gars, même. Mais tu prends des villes comme Menton. Vous connaissez Menton? Oh, Menton, ce qu'il y a de plus jeune, c'est les citrons. Je l'appelle la ville du double menton.
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3: Il y a des garçons dans la salle? J'aime bien les garçons. Oui, maintenant j'aime bien les garçons parce que je vais bien. Et les garçons, maintenant, ça se lave. Ça sent bon, les garçons, maintenant, c'est tout doux. C'est tout doux. Ça met des crèmes et des jolies coiffures. Ah, ma jolie coiffure, ma jolie coiffure, ma petite crème hydratante. C'est très joli, les garçons. Et pourtant, ça continue à faire des choses dangereuses. Ah, je fais des choses dangereuses. Ça change les ampoules à notre place, les garçons. Parce que nous, on est trop petites. Ah, chérie, attention, ne pas t'électrocuter. Ah, oui, j'ai éteint. Bah oui, mais comme ça, c'est... Si quelqu'un doit mourir, c'est pas nous. Le sens du sacrifice, les garçons. Ah, les garçons, ça fait des choses tout seul, ça allume les barbecues tout seul. C'est dangereux. Pendant que nous, on s'occupe de la décoration de la table. Chemin de table, bougie, bougie. Perle, paillette. Les garçons, ça s'occupe du feu.
4: Écartez-vous, les enfants. Ça brûle, hein, c'est chaud, c'est des flammes. Écartez-vous, c'est mieux. Non, périmètre de sécurité, les gosses, ouais. Laissez-moi. Ouais, dans 6 minutes, les merguez, hein. Pas une de plus.
3: Et nous, après, on arrive comme ça avec les merguez. Attention! Oh mon Dieu, attention à ne pas vous brûler! Mais comme ça, si quelqu'un doit mourir, c'est pas nous encore. Oh, le sens du sacrifice! Et les garçons, ça goûte le vin à notre place. Parce que nous, oh, non, on n'y connaît rien, je t'assure, je vais dire n'importe quoi. Le du slip. Ben oui, mais comme ça, si quelqu'un doit vomir, c'est pas nous, tu comprends? Ah, oh, j'adore ça, les garçons, c'est très fort. Ça fait du bricolage. Ça peut construire un meuble Ikea tout seul, les garçons. Même quand il y a dessiné deux petits bonhommes sur la notice. Et après, nous, on doit faire croire que c'est joli et que c'est pas grave si c'est penché, chérie. On mettra une cale. Et puis les garçons aussi, ça conduit des gros motos. Des très gros motos. Oh, et nous, on a peur derrière, on a très très peur. Est-ce que je peux me tiendre? Oh, j'ai tellement peur. Oh, attention, va pas trop vite. Oh, j'ai peur. Oh, ben démarre. Les garçons, c'est très gentil. C'est tellement gentil que maintenant, les garçons, ça fait le ménage. Mais après, ça laisse la serpillière sale dans le seau d'eau sale pendant des mois. Faut bien qu'on s'en rappelle. Mais c'est pas grave. Tu veux que je te dise, c'est pas grave, parce qu'avec les filles, ça se complète. Il y avait des filles dans la salle. Oui. Oh, j'adore les filles. Oh, c'est très joli, les filles. C'est aérien, les filles. C'est des ballerines, c'est comme des ballerines, c'est très joli. Et puis ça dit des jolis mots, les filles. Ça dit coquelicot pour dire rouge. Corail pour dire orange. Et taupe pour la couleur qu'on connaît pas. C'est mystérieux, les filles, c'est mystérieux, je suis mystérieuse. Et c'est fragile aussi, les filles, c'est très fragile. Les filles, toujours, c'est fatigué, fatigué, fatigué. Ou alors, ça a mal au ventre. J'ai mal au ventre, mal au ventre. Oh, je suis fatiguée, j'ai mal au ventre. Je suis fatiguée, fatiguée, fatiguée. J'ai mal... Mais c'est normal que ça a mal au ventre, les filles. C'est parce que ça mange plus, les filles. Non, ça mange plus, terminé. Mais ça boit. Alors, en entrée, je vais prendre un mojito, s'il vous plaît. Bah quoi, c'est comme une salade avec beaucoup de sauce. Oh, vous embêtez pas, on va prendre la même chose en plat, en fromage et en dessert. Amenez tout en même temps, on a très faim. Et comme boisson, mettez-nous des cacahuètes. Mais les filles, c'est intelligent quand même, hein. Ça pense à l'avenir, les filles, alors ça recycle. Ah, vous recyclez. Alors, ça va dans la poubelle blanche. La poubelle blanche, la poubelle zone, la poubelle zone. La poubelle verte, la poubelle verte. Quoi, pas quand tu sais pas, chérie, tu le mets dans la taupe. Ah oui, la grise, hein. Les filles, ça aimerait bien faire du sport, mais ça n'a pas le temps. J'ai pas une minute pour moi. Passe-moi le vernis à ongles, il faut que je me fasse les ongles des pieds. Et je dois. Et le grazia ! Donne-moi le grazia, on est vendredi, le grazia, le grazia ! Oh, le grazia, c'est bon, je veux ça, puis ça. Attends, je veux ça, puis ça, puis ça. Oh, très joli, ça, puis ça, puis ça. Non, pas ça, ça fait pute. Je vais l'acheter quand même.
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5: On peut en faire des trucs cons par amour. Enfin, c'est pour vous, mais alors moi, oui, bien. Moi, le truc le plus con que j'ai fait, c'est d'aller au Cap d'Agde. Le camp de naturistes. Alors moi, c'était Klaus qui voulait me faire découvrir les joies de la vie à poil. Non, mais le Cap d'Agde, mais maintenant, c'est un truc incroyable. Alors déjà, t'arrives à la résidence. Bon, ben là, t'es habillée, hein, parce que tu prends pas le TGV toute nue à la gare de Lyon. Mais par contre, tout le personnel et tous les clients en costume de douche. Mais moi qui suis super pudique. Non, et puis je suis issue d'une famille extrêmement convenable. On ne se trimballait jamais à poil à la maison. Et j'ai attendu 40 ans pour me regarder le trou de balle dans un miroir. Vous l'avez jamais fait? Ah bah ben, vous devriez, c'est rigolo. Enfin, le mien est rigolo. Non, donc autant vous dire qu'il a fallu que je prenne sur moi pour accepter d'aller me balader la rondelle au soleil, faire mon loto cul nu. Ça, c'était une grande première. Ouais, parce qu'il y a tout un village autour, hein, un peu comme à Disneyland, avec des commerces, des restaurants, une poste, un golf 18 trous. Enfin, quand il n'y a pas de clients. Non, même le facteur, il était nu sous sa casquette. C'était un beau noir à vélo. Ça bouge avec la poste. Alors, le premier truc qu'on a fait avec Klaus, c'est d'aller faire nos courses au 8 à 8. Enfin, bit à bit. C'est la première fois que je m'habillais en cabas. Au rayon boucherie. Il y a le boucher avec un tablier marqué « Tout est bon dans le cochon ». Et quand il se retourne, tu te dis que tout est à chier dans le boucher. Alors enfin, tu fais la queue à la caisse. Et la caissière, elle est toute nue. Une grosse dame avec les seins coincés dans le tiroir caisse. Non, mais le plus hallucinant, ça a été le restaurant. L'hippopotamus. Bon, ben là, t'arrives dans une grande salle avec tous les clients assis derrière leur table, le fion posé sur des petites serviettes. Bon, tant que t'es assise, cachée derrière ton menu, la moustache planquée sous la nappe, ça va. Bon, bref. Tout allait à peu près bien dans le meilleur des mondes des fesses à l'air, lorsque j'ai eu envie d'aller au toilette. Comme je pouvais pas y aller avec mon menu en guise de pagne, ça impliquait de traverser tout toute la salle. Cellulite au vent. Avec en plus les marques de la chaise en osier. Et de revenir, l'air dégagé, sans bout de PQ coincé dans l'arrêt. Oh, surtout, je m'en suis bien sortie. Oh, bref, moi, au bout de deux jours, j'en avais ras l'oignon. Hein, j'avais les seins et les fesses roses plus haut. J'ai quitté Klaus et je suis rentrée à Paris. Mais moi, je vois pas bien l'intérêt du nudisme. Car si on va par là, on peut imaginer une église naturiste, des concerts nudistes, du café-théâtre naturiste, avec moi toute nue, super, quel en vous tout nul. Non, bah, on va pas le faire.
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7: J'ai 31 ans, je suis encore célibataire. Et pourtant, je crois encore en l'amour.
8: Votre applaudissement, il est trop bien parce qu'il veut juste dire « Elle est tellement naïve !» Non, c'est vrai, je crois encore en l'amour. Moi, je pense sincèrement qu'un jour, il y a quelqu'un qui va me bousculer dans la rue. Là, je vais faire tomber mes documents. En essayant de les ramasser, nos mains vont se toucher. Et là, wow, le coup de foudre. Ça n'arrivera jamais. Je veux dire, qui, en 2017, a encore des documents ? Personne, mais si j'y crois encore, moi, c'est pour une raison très simple, c'est que mes parents, ça fait plus de 30 ans qu'ils sont mariés et ils sont encore amoureux. C'est beau quand même, hein ? C'est vrai, vous pouvez les abonner. En plus, moi, mes parents, ils sont très mignons. Par exemple, quand on va se balader, mon papa, il prend la main de ma maman. Oh ! C'est mignon ! Tous les matins, mon papa, il prépare un petit jus d'orange à ma maman. Oh, c'est beaucoup trop mignon. Et je lui ai dit à ma mère, je lui ai dit franchement, maman, avoue, papa, il fait vachement de trucs pour toi quand même, non? Et ma mère, elle m'a regardé dans les yeux et elle m'a dit cette phrase magnifique. Elle m'a dit, oui, c'est vrai, Marine, ton père fait beaucoup de choses pour moi. C'est vrai, oui. Mais moi aussi, il y a beaucoup de choses que je fais pour ton père. C'est juste que vous pouvez pas les voir. C'est horrible. C'est horrible, c'est exactement comme si ma mère m'avait dit « Oui, c'est vrai, Marine, ton père me fait un petit jus d'orange tous les matins, c'est vrai. » Bah, il faut dire que je suce, très bien. Évidemment, mes parents, je les ai prévenus que j'allais faire ce sketch, d'accord? Je les ai pas laissés venir voir le spectacle et découvrir qu'à un moment, je disais « Ma mère, elle suce ?» Non. Évidemment, je les ai prévenus. Effectivement, sur le moment, ils étaient un peu choqués, mais le soir même, on avait un dîner. Il y avait la plupart des amis de mes parents qui étaient là. Il y avait mon frère, ma sœur, mes parents. Et à un moment comme ça, dans la soirée, il y a ma mère qui est venue me voir et qui m'a fait « Marine, fais le sketch. Fais le sketch. » J'ai fait le sketch. Depuis, ses amis l'appellent Choupa Choups. Avec mes parents, avec mon frère et ma sœur aussi, on est une famille de cinq, à mon frère, ma sœur et moi. On s'entend très bien dans ma famille, vraiment, on s'entend hyper bien. Et j'ai remarqué un truc il y a pas très longtemps, c'est que dès qu'on se retrouve tous les trois ensemble, mon frère, ma sœur et moi, chez mes parents, il se passe un truc un peu magique, c'est qu'on agit exactement de la même manière que quand on était petit, d'accord ? Ça veut dire qu'aujourd'hui, on peut être à table avec mes parents, on peut avoir des vraies conversations d'adultes, forcément, à un moment, ça dévie. Forcément, à un moment, il y en a un qui fait « Mais maman, il y a Romain, il veut pas débarrasser là !» Avec ma sœur qui fait « Ouais, il m'embête avec son pain aussi, lui !» Systématiquement. Et systématiquement, ça se termine de la même manière avec ma mère qui fait « Vous arrêtez tous les trois !» Je voudrais savoir qui c'est. Fanny, Romain, vous me débarrassez votre bordel. Marine, arrête! Tu nous fais honte. Ma mère, elle a tellement d'autorité que parfois ma mère... Mais je me dis qu'elle devrait faire de la politique, ma mère. C'est vrai, ça donnerait un truc du genre « Vous arrêtez tous les trois, hein ! Je veux savoir qui c'est ! Nicolas ! François ! Vous me débarrassez votre bordel ! Marine ! Arrête ! Tu nous fais honte !
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7: Les poulettes et les cochons. Dans la ferme des animaux, ils subsistaient, comme issus d'un autre temps, des comportements parfois lubriques chez les mâles dominants. Sur les perchoirs politiques, dans les poulaillers de l'administration, ou les terriers du showbiz, partout se cachaient des petits cochons. Qu'ils soient producteurs tout-puissants ou chefs haillons tout-petits, le gorès se reconnaissait à ce qu'il ne distinguait pas le nom du oui. Sitôt que d'une poulette il avait envie, il insistait très sûr de lui. « Regarde comme je te désire, laisse-moi te donner du plaisir, tu devrais être flatté qu'un puissant comme moi s'intéresse à une petite poule de rien comme toi. » Parce qu'elles en avaient la chair de poule, qu'elles en devenaient poules mouillées, les poulettes faisaient souvent mine de ne pas relever, les allusions salaces, les gestes déplacés. Quand elles osaient se confier, les vieilles volailles les rabrouaient. Bah, tu l'as bien cherché ? Enfin, quelle idée de mettre un décolleté quand on fait un 95B ? Tout le monde sait quand on fréquente un cochon, on évite d'exhiber ses jambons. Si la poulette insistait, mais je vous assure qu'il m'a harcelé aussitôt. Les porcs, la queue en tire-bouchon, minimisaient l'effet. Oh, c'est juste un jeu de séduction qui n'a pas bien tourné. Enfin, c'est cette pintade qui m'a allumée. Moi, j'ai tout fait pour résister. Enfin, elle veut se faire passer pour une oie blanche. Mais regardez-la se dandiner les hanches. Ça se voit qu'elle est bonne, c'est une vraie petite cochonne. On va pas devenir comme ces dindons d'Américains. Nous, on est des coqs séducteurs, on est des latins. En octobre 2017, il eut une révolution qu'on appela la fin du règne du cochon. Des dizaines de milliers de poules du monde entier dénoncèrent les porcs dans un élan simultané. Certains furent dans la boue traînés, sans même avoir eu droit à un procès. Oui, comme toutes les révolutions, ce fut parfois un peu excessif. Mais mon Dieu, comme c'était jouissif de sentir derrière cet incroyable déferlement la libération de ces humiliations enfouies depuis si longtemps. Dans la ferme des animaux, du coq au cochon, du taureau à l'étalon, les mâles dominants se transformèrent en moutons. Bé, bé. Elles veulent toutes nous castrer. Bé. On n'osera plus jamais draguer. Bé. Et ce sera bien fait. Bé, bé. Messieurs les séducteurs, écoutez-moi. Ne soyez pas de mauvaise foi. Vous le savez bien au fond. Quand vous vous comportez en cochon, la séduction n'empêche pas la subtilité. La virilité peut aller de pair avec une grande sensibilité. C'est ce que font les hommes que nous aimons. Oui, nous, les amatrices de charcuterie, nous vous le disons. Dénoncer les porcs n'empêche pas d'adorer le saucisson. Moralité, espérons que nos fils seront désormais élevés avec la conscience de la nécessité de respecter de toutes les femmes l'intégrité et que devenus des hommes accomplis, ils penseront toujours à demander « Tu en as vraiment envie ?» pour ne plus jamais prétendre confondre un non avec un oui.
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9: Alors oui, je viens de Suisse, mais je peux vous le dire ce soir. Au fond de moi, j'ai toujours rêvé d'être arabe. Non, mais c'est vrai parce que mon chéri est tunisien. Alors, il est trop mignon, il arrête pas de me dire « Je viens te chercher à 20h, Inch'Allah !» Bon, il débarque à 23h. « Oui, bien sûr, je vais te présenter à ma mère, Inch'Allah !»« Avec moi, tu vas être heureuse, Inch'Allah !» Bon, aujourd'hui, j'ai compris. Hein. En fait, Inch'Allah, ça veut dire « Non, je déconne !» Du coup, pour le taquiner, je lui fais manger du bacon. Non, il n'y a pas de porc. Inch'Allah. Oui, il est trop mignon, là. On a emménagé ensemble il y a quelques temps. Alors, c'est chouette d'habiter avec son mec. Hein. Moi, je trouve ça génial. Le seul truc que j'aime moins, c'est que... Peut-être les filles, des fois, ça vous fait ça. Des fois, je rentre à la maison... Et puis, il est là, quoi. C'était pas prévu, hein. Tu sais que quand t'habites ensemble, il y a moins de passion dans ton couple. Le moment où tu vois qu'il n'y a plus de passion, c'est quand t'es en train de te laver les cheveux comme ça et ton mec, il te rejoint dans la salle de bain pour pisser. Et même au lit, ça se passait un peu moins bien. C'est vrai, les garçons, après avoir fait l'amour, à chaque fois, vous vous retournez pour dormir, hein. Vous avez déjà tout donné, c'est terminé. Alors que nous, les filles, on voudrait un câlin après. Ah, mais ça, c'est au-dessus de vos forces. Hein. C'est fou, c'est tabou. Bon, alors, les mecs, sachez une bonne fois pour toutes que nous aussi, on n'en a rien à foutre du câlin, d'accord ? Si on vous le fait, c'est juste pour vous rassurer. Histoire de vous montrer que ce n'est pas si nul que ça. Hein, le câlin, c'est un peu la face du réconfort. C'est « mais oui, c'est pas grave. Mais oui, ça sera mieux la prochaine fois. Inch'Allah. » Ça n'a pas duré très longtemps entre nous. En fait, là, il m'a quitté. Bon, ça va, je m'en fous, hein, parce qu'il m'a quitté avec une excuse de mec.
10: Ouais.
9: Les mecs, vous avez des excuses comme ça. Hein. Vous avez 3 excuses, vous les refilez entre vous. Hein.
11: Celle-là, elle marche vachement bien. Hein.
9: Ah, moi, il m'a quitté en me disant qu'il voulait pas être un obstacle pour moi. Oh, moi, j'ai rassuré, je dis, quoi ? Un obstacle ? Non, mais attends, mais t'es pas un obstacle. Un obstacle, c'est devant. Toi, t'es derrière, t'es un boulet. Et je suis vraiment triste, parce que mon ex a déjà trouvé une nouvelle copine, après 2 semaines. Non mais vous vous rendez compte, 2 semaines comme c'est court. Mais les mecs, mais vous devez savoir que quand on se met avec vous, c'est un peu comme quand on achète un iPhone, d'accord ? Au début, ça sert à rien. Et nous, les filles, on vous télécharge des applications. Hein, comme ça, vous prenez de la valeur. Bon, alors moi, je lui ai téléchargé l'application Se lave plus d'une fois par semaine, ce qui est quand même rare sur le marché. Je lui ai mis l'application Lève la lunette des chiottes quand il va pisser. Et qui c'est qui profite de toutes les applications que j'ai téléchargées ? Une autre. Bon, alors que c'est moi qui ai fait tout le boulot. Et la nouvelle copine de mon ex, elle sait très bien qui je suis, tu vois. Tous les jours, je la croise à l'arrêt de métro et elle me dit pas bonjour. Bon, alors je suis allée la voir gentiment, je lui ai mis un coup de boule. Je lui ai dit voilà, salut, ouais, excuse-moi, ouais. Alors, je sais que tu m'aimes pas trop, hein, et que tu ressens un peu d'infériorité par rapport à moi. Mais je voulais juste te dire que si aujourd'hui, ton mec te donne des orgasmes et qu'il salit pas toute la salle de bain quand il va pisser, c'est grâce à moi, d'accord ? Et vu ta gueule, t'as bien de la chance que je l'ai pas appris à trier les déchets.
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12: Je suis Helmut Karlenfeld lui-même, oui. Je sais que vous allez me demander quel est mon secret. On me demande toujours quel est mon secret. Pourquoi je vois si clair? D'où me vient cette clairvoyance terrible qui est la mienne? Aujourd'hui, je suis de bonne humeur. J'accepte de livrer ici, en première mondiale, le scoop médiatique médiatisable, qui est le suivant. Chaque demi-heure, je procède à un brossage systématique avec la brosse anglaise exclusivement qualité sanglier. La tête est projetée en avant et je fouette pour l'oxygénation maximale des cellules. Car l'inspiration vient de la nuque, n'est-ce pas? Elle vient de ici, juste derrière le catogan Renaissance. Donc, une idée très clairvoyante m'est venue à propos de Claudia, de Linda, de Cindy. Les top modèles. Ce ne sont pas seulement les stars d'aujourd'hui, les nouvelles divinités, mais bien plus que ça. Elles sont l'esthétique de la frivolité. Elles n'ont rien à dire, nous n'avons rien à ajouter. C'est magnifique, c'est l'avenir. Je crois qu'il faut en finir avec toutes les autres femmes. Surtout avec les comédiennes. Les comédiennes sont nulles, pénibles. Elles sont vieilles, moches, elles font de la morale. Il faut les museler. Elles nous font perdre beaucoup trop de temps, les comédiennes. Elles nous empoisonnent. Muselons-les maintenant, immédiatement.
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0: Patricia, ça fait un quart d'heure que tu me parles de ce Félix. J'ai très bien compris où tu vas en venir. Je suis ta mère, je te connais comme si je t'avais faite. Tu veux savoir si je suis d'accord pour que tu le fréquentes. Pour que tu l'épouses. 2 secondes. Patricia, je ne te cache pas des hermaphrodites, je suis flou. Des hermaphrodites, vous allez, c'est un Bruxelles. Excuse-moi, pour l'instant, je te livre les mots un petit peu comme ils arrivent. Je le connais. Je le connais pas. Ton père le connaît. Non plus. Personne le connaît, finalement. Oui, alors là, je t'avoue que je suis un petit peu surprise, c'est vrai. J'ai besoin de m'habituer à cette idée, si tu le veux bien. Pour l'instant, nous allons en rester là. J'aimerais en parler avec ton père. Voilà. Un problème ? Ça ne vient pas de nous, j'espère. Alors, quel problème ? Il est... noir. 2 secondes. Mais tu en es sûr? Je te fais confiance. Si ça me gêne, alors là, pas du frouchou, floucou, frichou, floucou. Pas du frouchou. S'il est noir, c'est qu'il a de bonnes raisons de l'être. Mais dis-moi un petit peu, il est noir, noir, noir? Ou noir un peu blanc? Ah, noir, noir. Ah, complètement noir. Oui. On n'est pas dans la merde! Tu as tout à fait le droit d'épouser un nègre. Alors là, tu sais, on n'est pas du... Pardon, j'ai dit nègre. Oh, ça m'étonnerait que je... J'ai dit... Bon, j'ai dû faire un lapsus. J'en parle encore à midi avec ton père. Je lui disais, il y a beaucoup trop de blancs dans la famille. Des blancs, toujours des blancs. Moi, je peux plus les voir, ces blancs. Je le dis tous les jours, vive les noirs. Et alors, les parents de cet homme de couleur, ils sont noirs. Hey, eux aussi. Mais ils le savent que leur fils épouse une blanche. Ils sont plutôt contents. Tu penses? Oh, détrompe-toi. Détrompe-toi, Patricia. Je cache ma joie. D'ailleurs, si tu le veux bien, j'aimerais aller dans la cuisine pour fêter l'événement avec ton père. La date des noces, on n'en est peut-être pas encore là, hein? Si vous avez arrêté une date, ah bon, c'est différent, bien sûr. Et alors? C'est quand est-ce prévu pour? Demain? Tu peux me prendre en photo, s'il te plaît? Bah, disons que ça fait pas mal de nouvelles d'un coup, quand même, hein? Comment tu pensais que ton père, on est invité, on vient pas, comment ça va fonctionner? Moi, personnellement, demain après-midi, je peux, je n'ai rien à faire. Alors, je pense à un petit détail, si je peux me permettre, mais enfin, tous ces noirs, d'un coup, d'un seul, comme ça, t'as pas peur que ça fasse un petit peu d'œil pour un mariage? Bien, alors, et ça va être quoi ton nouveau nom, ma chérie? Ah, en plus, allez, je peux retourner dans ma frisine? Alors, à ton père, qu'on soit bien d'accord, hein? Je lui dis que demain, tu épouses un noir qui s'appelle Félix le chat. Tu peux me rappeler où est ma cuisine, s'il te plaît? Ah, je vais la reconnaître. Autre chose? Mais j'arrive. On pourrait peut-être en garder un petit peu pour demain. Non, c'est important dans cette tendue parce que je m'assois porteur. Je t'écoute. Il est de Bois-Quai-Madoua. Ça, c'est pas bien grave, hein? Je ne cache pas que j'avais un petit peu peur qu'il m'enfile une autre sur le... tu pars t'installer dans son village? Peut-être maintenant j'ai 5 minutes, moi, quand même.
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10: J'ai 30 ans, là, bientôt 34, dans quelques jours. Et je sens que... Le déni, vraiment, je sens que je vieillis, je m'en rends compte, parce que maintenant, j'ai tout le temps des mouchoirs avec moi. J'attends la mort, hein, vraiment, là, c'est... Ce que j'adore le plus, c'est la boîte, là. Vous voyez les mouchoirs en libre-service, là, j'adore cette boîte. Vous voyez les filles de quoi je parle? Tu sais, c'est la boîte pour les ruptures, pour les films un peu tristes. Vous voyez les mecs aussi de quoi je parle? C'est vrai que c'est plus doux que le sopalin. Moins absorbant, vous ferez gaffe, hein, quand même. Hein, je... Non, mais c'est vrai, je sens que j'ai vie. Je m'en rends compte, il n'y a pas longtemps, je suis partie en week-end avec des amis. J'ai fait ma valise avant de partir, j'ai fait ma trousse de toilette. J'ai mis des pansements, de l'arnica, des pastilles pour la gorge, j'ai mis du Gaviscon, du Dulcolax, un défibrillateur, j'ai pété les plombs, les gars. J'ai pas fait une trousse de toilette, j'ai fait une trousse de survie, quoi. Et j'ai même pas mis de maquillage ou de crème pour le visage. Ben non, t'es ma peur de mourir à remplacer ma peur d'être moche, quoi. C'est ça mon avenir à moi maintenant. Vilaine, mais vivante. Même mes critères pour les mecs, ils ont changé, quoi. Moi, je cherche plus un mec beau, stable, intelligent. Moi, je cherche un mec qui est capable de me réanimer. Je cherche un docteur, en fait. Je drague sur Doctolib, ça n'a plus de sens. Sauf que non seulement maintenant, il n'y a plus de mecs, mais il n'y a plus de médecins non plus. Non, mais c'est vrai, on parle de déserts médicaux. La dernière fois, je croise une pote avec une valise, je lui fais « Ah, tu pars en week-end ?» Elle me fait « Bah non, je vais chez l'ophtalmo à Strasbourg. » Il n'y a plus de médecins, il y a plus, c'est vraiment... Moi, maintenant, je vais aux urgences. C'est plus simple, il y a toutes les machines sur place. C'est payant, les urgences, maintenant. Je ne sais pas si vous savez. T'as un droit d'entrée de 20 euros. T'as le droit à une conso avec, je ne sais pas ce qu'il y a. Mais maintenant que c'est payant, moi, ça me rassure. J'y vais deux fois plus. Je sais, je fais une collection de bracelets et je suis là avec mes potes. Toi, c'est quoi ? Ibiza 2023 ? Ben, moi, c'est Larry Boisère 2024, quoi. La dernière fois, j'y suis allée pour une crise cardiaque. J'avais une douleur dans le bras. Je me suis dit, ça doit être ça, tu vois. Le médecin, il m'ausculte, il me dit, non, c'est le stress. Et je me dis, en même temps, c'est pas avec un stéthoscope qu'ils vont déceler une maladie rare, tu vois. Franchement, mais qu'est-ce qu'ils font, tu sais, ils sont là, toussés pour voir. Non, mais c'est pas un coquillage, le truc, en fait. Alors, c'est la préhistoire, vraiment, quoi. Non, nous, on a envie d'IRM généralisé du corps, quoi, de tests sanguins instantanés. Putain, j'ai offert une mallette de médecin à mon neveu de 4 ans. Il y a plus de matos qu'à l'hôpital Saint-Louis, quoi. Petit Mathéo, là, il est capable de me dire si je fais du diabète ou quand je vais mourir. C'est quand même hallucinant. Le pire de ça, là où tu sens qu'ils ont lâché la rampe, la médecine, c'est la téléconsultation. Je sais pas si vous avez déjà fait ça, non, mais c'est quand même fou de se soigner par écran, interposé, par quelqu'un qui s'est dit qu'il y avait un problème, quand même. Non, t'es là devant ta caméra, bah voilà, docteur, j'ai mal ici, attendez, je vais vous montrer, quoi. J'ai l'impression d'être une cam girl, quoi. C'est quoi, je me désappe et c'est moi qui paye à la fin? Non, mais c'est trop, quoi. Et en vrai, je sais pas si c'est le fait d'être derrière l'écran, devant la caméra, mais je me suis chauffée, quoi. J'étais, ah bah moi j'ai mal ici, puis j'ai mal là, puis j'ai mal quand je fais ça. Attends. Happy birthday to you. Il s'est déconnecté. Et j'ai rappelé.
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11: Là, j'ai réalisé récemment qu'en fait, je n'ai jamais fait un travail que je voulais faire quand j'étais petite. Personne à 8 ans ne rêve d'être banquière ou serveuse, ça n'existe pas. Et moi, j'étais une gamine comme les autres, j'avais les mêmes rêves que tout le monde. Moi aussi, à 8 ans, je voulais être vétérinaire ou stripteaseuse. On a tous les mêmes rêves, ok? Après, on mûrit, on grandit, on découvre la vie, on se rend compte qu'effectivement, vétérinaire, bon. 9 ans d'études pour fourrer son bras dans le cul d'une vache. Hein ? Autant être sage-femme, les études sont moins longues et le résultat est le même. Et du coup, je me suis posé la question récemment de me dire, bon, là je suis humoriste, mais si demain tout s'arrête, c'est-à-dire pas grand-chose, qu'est-ce que je ferais finalement? Il serait peut-être temps que je fasse un travail qui me plaît. Et j'ai réfléchi un peu qu'est-ce que ce serait mon job de rêve aujourd'hui, et j'ai trouvé. Aujourd'hui, mon job de rêve, assistante sociale. Parce qu'assistante sociale, c'est le seul métier. Tu as tous tes week-ends, tu fais 8h-17h, et de 8h à 17h, tu fréquentes que des gens qui ont une vie plus merdique que la tienne. Si ça, c'est pas hyper thérapeutique, quand même, hein? 8h-17h, enfant placé, violence conjugale, demande d'asile, refusé, on est en France. Expulsion, huissier, tu rentres chez toi, il est 17h30, tu passes la porte, il y a ton clochard au RSA qui se rase les couilles sur le tapis du salon. Tu prends du recul, tu le regardes, tu dis, en vrai, il dégoûte, mais moi, au moins, il ne tape pas. Alors, et bon. Je sens bien que c'est le mot clochard qui vous choque. N'y voyez aucun mépris de ma part, d'accord? Moi, j'ai absolument rien contre les clochards, j'adore ce qu'ils font. Est-ce qu'on n'est pas un peu d'accord pour dire qu'ils font de plus en plus, c'est difficile, hein? Je sais pas comment ça se passe chez vous à Paris. Moi, aujourd'hui, je pars d'un principe très simple dans ma ville. Si tu refuses mon sandwich au thon parce que soi-disant t'es allergique, t'es pas suffisamment pauvre, ok? Moi, j'en ai assez qu'on mente aux gens. On sait très bien qu'ils dorment au chaud le soir, ils sont ramassés comme les trottinettes électriques. On sait comment ça se passe. Et évidemment, tu leur dis ça, ils vont te dire « Oui, mais bon, le SAMU social, ils nous mettent 2h à 6h, l'avenir appartient à ceux qui se lèvent tôt, ok ?» Et je dis beaucoup clochard aussi pour parler des hommes, messieurs sans rancune, très sincèrement sans rancune. Moi, je suis très contente que vous existiez dans nos vies parce que je trouve que vous êtes nécessaires à notre société. Ça fait des années qu'on parle à juste titre des scandales MeToo, il était temps que ça éclate. Mais je pense qu'on oublie de vous remercier pour les choses que vous faites de bien dans nos vies. En fait, moi, je trouve réellement que vous relevez le niveau par rapport aux femmes dans beaucoup de domaines, dont un qui me tient à cœur ce soir, la calvitie. Messieurs, merci pour ça, sincèrement. Moi, ce qui me fascine dans la calvitie, c'est à quel point ça peut vous complexer. pour aucune raison valable. Et je me suis rendu compte que, en fait, quand tu fais remarquer à un homme qui perd un peu ses cheveux, il panique et il s'engouffre dans une panoplie d'excuses improbables du genre « Mais non, je perds pas mes cheveux, c'est la pleine lune, j'ai des carences. » Non, non. Non, la seule carence que t'as, c'est une carence en cheveux. T'as la banlieue qui s'écarte du centre-ville, Dominique Arrête. C'est là-dessus que je m'arrête. Merci beaucoup, messieurs, dames. Merci.
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3: Il y a des garçons dans la salle ? J'aime pas les garçons. C'est nul. Non, c'est tout pourri, j'aime pas. Ça sent mauvais. Tu dis, les garçons, ça sent mauvais dans les bras et dans les pieds. Ça se lave pas, les garçons, c'est pour ça. Non, ça se lave pas. Quoi, ça sert que je me lave, genre pas aujourd'hui. Mais ça fait quand même 6 jours que t'es pas sorti. C'est nul. J'aime pas les garçons, ça fait mal, ça pique. Arrête, tu piques, tu m'énerves. Pousse-toi, pousse-toi, tu me piques, tu me piques. Tu m'énerves. Ça a des poils partout, c'est pour ça. C'est gros. Bah, ça a toujours faim, les garçons. Toujours faim, n'importe quelle heure. T'as faim? Oui. Tu peux les réveiller la nuit, t'as faim? Oui. Et quand tu leur demandes qu'est-ce que ça veut manger, les garçons, ça veut toujours manger la même sauce. De la viande et des patates. Qu'est-ce que tu veux aujourd'hui? Un filet de bœuf. Ah. Et après, un pavé de bœuf. Ah. Et ce soir, une côte de bœuf. Ah. Et comme légume, une patate. Tiens, ta patate. C'est nul, le garçon. Ça fait croire que ça travaille, c'est pas vrai. Ça joue à la PlayStation toute la journée. Avec ses copains qui puent et qui boivent. Ouais. Oh, on est les meilleurs, on s'en fout. Ah. Oh, ouais. Oh, regarde. Oh, c'est nul. Et puis les garçons, ça a des grosses voitures aussi. Oh là là, ma grosse voiture. Fonte. Fonte. Oh, bonjour! Ma voiture, c'est la plus grosse de toutes les voitures. Je suis trop fière. J'ai acheté la plus chère exprès. J'ai plus d'argent, mais je m'en fous! Si je crève de faim, je mangerai mes sièges en cuir. C'est du bœuf! Oh. J'ai un GPS. Je sais pas m'en servir, mais je m'en fous. Ça fait comme une PlayStation dans la voiture. Et quand je serai grand, j'aurai une Porsche. Tous les garçons, ça veut une Porsche. Tous les garçons, ça veut la même Porsche. Tu demandes à un garçon qu'est-ce qu'il faut sur la planète, c'est facile. Une Porsche, une vache, une patate. Et puis ça va jamais au cinéma avec nous, les garçons. Surtout si c'est sous-titré. Oh, on peut pas suivre l'action, je t'avais dit. Mais y a pas d'action, si Woody Allen. Oh, et puis les garçons, ça voudrait être musqué aussi. Oh, je voudrais trop être musqué. Oh, je voudrais trop être musqué. Moi, oh, ça fait pas de sport, les garçons, ça fait trop mal. Alors ça regarde du sport à la télé pour nous empêcher de voir des films avec Meg Ryan sur les océans. Et puis en vacances à la mer, les garçons, ça veut toujours nager jusqu'à la bouée. Elle a combien la bouée, les filles? J'y vais, je reviens. Et nous, sur la plage, on doit rester pour faire coucou, pour faire croire qu'on est contente. Ouais, tiens, allez. Oui, je t'ai vu, ça. Mais reste-y à ta bouée! Venez, reste-y! Oui. Je suis là. Mais qu'est-ce qu'elle raconte? Elle ne me voit pas. Arrivez! En plus, les garçons, quand c'est malade, ça croit que ça va mourir. Oh. Oh. Oh. Oh. Elle me s'est coupée avec une enveloppe! Oh, je saigne, madame. Regarde, je saigne, tiens, voilà. Je saigne partout, là, voilà. Je saigne du cœur, de la horte, je saigne de partout. Non, mais pas de produit, ça pique. Non, va-t'en. Laisse-moi tranquille. On va me faire un steak. Va-t'en. Oh non, c'est trop pourri, les garçons, j'aime pas. C'est nul. Heureusement, il y avait des filles dans la salle. Ouais. J'aime pas les filles. Oh, les filles, c'est encore plus nul que les garçons. C'est double nul. Ça sert à rien, les filles. Ça a des grands cheveux partout, comme ça, qu'ils en mêlent. Oh là là, mes cheveux. Oh, oh, mais qu'est-ce que je vais faire avec mes cheveux? Je laissais coiffeur, il m'a raté, il m'a coupé tout ça.

0: C'est des gros tubes. Il y a du mascara. L'autre côté, comme ça. Voilà, puis du crayon surtout, voilà. Et puis du blush. Ah, je suis belle. Non, m'embrasse pas, j'ai du gloss. C'est des méchantes quand elles crient. Puis ça met des chaussures hautes comme ça pour faire croire que c'est grande. Oh, je suis trop grande. Oh, je suis trop la plus grande. Oh, j'ai mal aux pieds. Et puis c'est tout maigre. C'est tout maigre, une technique. Et ça se trouve gros. Oh, je suis grosse, j'en ai marre. Hein. Ça, oh là là, du vent. Attention, du vent. Oh là là. Ça y est, c'est bon. Oh là là. Ça mange que des légumes et de la salade, les filles. Comme les tortues. Ma petite salade. Avec des tout petits légumes dedans. Je me régale. Avec la vinaigrette à part, s'il vous plaît. Voilà. Merci. Oh, j'ai commencé. Tu finis pas tes frites? Oh, et puis les filles, ça boude. Tout le temps, ça boude. Oh, j'ai bien envie de bouder, tiens. Oh là là, je sais pas ce que j'aime et je boudrais bien pour rien. Comment je pourrais bien lui montrer que je boude? Pour bien l'énerver. Je vais lire un gros livre juste devant lui. Ma bibliothèque, crac. Allez hop, crac, pousse-toi. Oh, les filles, ça lit des gros livres de psychologie comme ça. Pour faire croire que c'est intelligente. Oh là là. Je craque. Oh, c'est très intéressant tout ça. Oh, j'adore. Ah oui, ça, je le savais. Alors. Oh, oh. C'est pour ça. Tout s'explique. Oh, il faut vite que je téléphone à mes copines pour leur dire. Non, je vais aller chez elles, c'est mieux. Comme ça, on boira de l'eau chaude avec des plantes dedans. Et puis les filles, ça croit que tout le monde, c'est ses enfants. Surtout son mari. Fais pas ça. Mange pas ça. Va pas là-bas. Tu vas prendre froid. Enlève tes doigts. Et après ça, un beau jour. Mais je suis pas ta mère! Et puis en plus, les filles, ça a toujours froid. Ah, j'ai froid. Alors ça dort en pyjama, les filles. Oui, au début, tu crois que ça va dormir toute nue, comme le premier jour. Mais non, t'es fini. Pyjama, mon petit pyjama. J'aime, c'est le plus bon des pyjamas. Et le plus joli. Laisse-moi tranquille, j'ai froid. Oh non, ça fait trop peur, j'aime pas ça les filles, non. C'est nul. Et puis j'aime pas les garçons. Nul. C'est bizarre. Parce que là, je suis trop bien avec vous.
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2: Je suis contente de vous voir. Ça me fait plaisir de vous voir. Les filles, faites du bruit pour voir. C'est incroyable. Je suis content d'être avec vous ce soir. Pour les garçons d'ailleurs qui se la jouent ce soir, genre, j'ai une question à vous poser. Par applaudissement, quels sont les hommes qui assument de pleurer en public? C'est bien ce que je pensais, personne. D'accord, c'est incroyable. Hein. Je pose la question parce que je n'ai jamais vu mon père pleurer. Jamais vu mon père pleurer. Enfin si, juste une fois. Quand je lui ai dit que j'étais lesbienne, il a pleuré. Il a tellement pleuré, c'était gênant. Je lui ai dit, arrête papa, on dirait un pédé. Il pleurait. Au début, je croyais qu'il pleurait de joie et qu'il allait dire « Ah, c'est merveilleux! On aime la même chose !» Mais pas du tout, il pleurait vraiment. Et j'ai compris pourquoi. Parce que je suis une fille, noire, humoriste, arasta, homosexuelle. Ma mère, elle m'a dit

0: Choisi. Tu peux pas tout faire là, tu t'éparpilles beaucoup trop ma fille.
1: Je me rappelle quand je lui disais à ma mère, j'ai l'impression qu'on jouait à 2-3 soleils, tu sais, on rigolait. Maman, j'aime les filles.
0: Maman?
1: Et quand elle est sortie de son mini coma, 2 heures après, elle m'a posé une question très bizarre. Elle m'a dit, t'es avec une fille, mais qu'est-ce que vous faites? Elle est pas sale cette question. Qu'est-ce que vous faites? Elle est tellement sale cette question que j'avais envie de lui répondre, bah attends, viens, je vais te montrer. Réponse aussi celle que la question. Hein. Alors, je vous ai parlé de la réaction de mes parents, mais je vous ai pas dit comment moi j'ai réagi quand je l'ai appris. Ah, j'étais surprise, hein. Ça m'était tombé dessus comme ça. Il y a un pote qui m'a dit, c'est quoi ton style de mec? Et j'ai répondu, Penelope Cruz. Je savais pas. Non, mais je comme toi, oups. Bon, bah écoute, à moi les problèmes. Je savais pas, en fait, parce que je m'en fous. J'aime pas le communautarisme. Hein. Je traîne jamais dans des boîtes gays, je traîne pas qu'avec des noirs. Et le problème, c'est que toute la société est faite de communautarisme. Par exemple, la dernière fois, je voulais réserver un gîte avec ma copine, donc on va sur Internet, et là, le site propose plusieurs critères, tu sais. Chien, oui. Fumeur, oui. Gay friendly, ok. Le site, il m'a proposé un seul résultat. Chez moi. Il m'a dit, reste bien là où t'es, ta lesbienne. Des fois, j'ai l'impression que la vie, elle m'envoie un message, qu'elle me dit, toi, tu vas galérer. Même mes initiales sont bizarres. Mes initiales, c'est SS. Shirley Soignon, SS. C'est-à-dire qu'il y a des causes pour lesquelles je peux pas lutter. Hein. S'il y a un mec qui vient qui me fait, hé, hey, tu veux lutter contre l'antisémitisme, faut juste paraffer là. Je peux pas, vous allez mal le prendre, vraiment, je... Je répète, je suis une fille, noire, humoriste, arasta, homosexuelle. Il manque plus que le fauteuil roulant et je suis au top, en fait. Hein. Bonsoir, il y a du monde ce soir? Ok, je demande parce que je suis aveugle aussi. Ah, j'ai encore oublié mon texte à cause de ma tumeur au cerveau. Bon, de toute façon, faut que je vous laisse, c'est Shabbat. Et là, on est au top. Vous vous rendez compte? J'aurais pu vivre à n'importe quelle époque, ça aurait été la merde pour moi. Un coup, je me fais fouetter, un coup, j'ai pas le droit de vote. Honnêtement, si j'avais une machine à remonter le temps, j'irais nulle part. Je reste bien là où je suis. Bah parce que finalement, il y a des avantages avec tout ce que j'ai. J'ai remarqué, il y a des avantages. Par exemple, j'ai vu que en 2012, à la télé, il y a toujours des quotas. Il y a toujours une femme, un gay, un noir, et ces 3 personnes, c'est moi. Je suis pas dupe, je sais pas qu'on m'invite. On me dit, bon, on va dire que tu seras humoriste. Ah non, mais je suis humoriste.
2: Ouais, d'accord.
1: Et à chaque fois dans ces émissions, on me demande mon avis. En tant que femme dans un monde macho, en tant que noire dans un monde raciste, en tant que lesbienne dans un monde homophobe. Et moi, je réponds, ah mais je suis comme vous, un être humain dans un monde de merde.
3: Pareil.
1: Alors, en ce moment, on parle beaucoup du mariage gay. On parle énormément du mariage gay. Alors moi, ça m'arrange pas trop, hein, parce que tout ce qui est engagement, tout ça, c'est pas mon truc. Mais je suis pour le mariage gay. Je suis pour qu'on ait le droit de faire la même connerie que les hétéros. Y a pas de raison. Je suis même dans le futur. Je suis pour le divorce gay. Je suis pour le mariage gay. Je suis pour qu'on puisse adopter des enfants et les élever aussi mal que les gens qui sont contre le mariage gay. Il y a beaucoup de polémiques sur le mariage parce que les gens ont des clichés sur les homosexuels. Par exemple, les mecs, vous avez un cliché sur les lesbiennes à cause des films porno. Parce que dans les films porno, les lesbiennes, elles sont jouées par des hétéros. Ça se voit qu'elles s'y intéressent pas. Elles sont là, ouais, ouh, la bise, ouh, on dirait une pub pour du whiskas. Non mais c'est comme si tu voyais 2 footballeurs faire semblant de faire des maths.
0: 6 plus, racine carrée de moins. T'es fort, t'as fait quoi comme études? C'est quoi des études?
1: On n'y croit absolument pas. Il y a un autre cliché aussi qui pense que les femmes qui sont avec des femmes, c'est parce qu'elles ont un problème avec les hommes. C'est faux, je n'ai aucun problème avec les hommes. Je m'entends très très bien avec vous. En fait, c'est comme s'il y avait un mec à l'intérieur de moi. Un mec qui dit, je veux pas qu'il y ait de mec à l'intérieur de moi. Ils sont jaloux de moi parce que j'ai plus de copines qu'eux. Mais c'est normal, j'ai la meilleure technique de drague au monde, je suis une fille. Ça veut dire que je rentre dans le groupe des filles, je suis une infiltrée, je dis hey, vous parlez de quoi? Soutien-gorge, ah c'est intéressant, ouais, je peux toucher? Ah ouais. J'ai pas bien senti. Je t'aime. Et ça marche. Donc pour conclure, les garçons, je m'entends très très bien avec vous, j'ai aucun problème avec vous, vraiment. Et on est d'accord sur tout, les filles sont chiantes, elles font des chichis, il faut tout le temps leur faire plaisir. En fait, je m'entends tellement bien avec les hommes que je devrais sortir avec un mec. Ah non, mais je peux pas. Je suis pas pédé.
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5: Hey, fille. Je viens de finir ma valise pour le voyage de Maroc. Vivement demain. Oh ouais, vivement demain. Le soleil, la mer, la plage, les hommes. J'ai hâte d'y être. Mais dites, les filles, est-ce que vous avez pensé à l'essentiel? Ben, l'essentiel. Des préservatifs? Ah bon, parce que moi, je n'ai jamais mis des préservatifs. Mais non, mais parce qu'avant, j'étais avec mon copain, mais maintenant qu'on a cassé, je m'interroge. T'as vu la pub à la télévision, une belle fille, un beau mec, il court après sur la plage, il se jette sur elle, fou de désir, et elle, elle lui dit, si tu n'en as pas, je ne le fais pas. Ben, maintenant, ça, c'est dans les pubs. Moi, d'ici, est-ce qu'il y a un beau mec qui me court après sur la plage? Tiens, admettons que ça m'arrive, j'ai pas tout gâché avec des histoires de préservatifs. Mais t'es inconscient, mais moi je me protège toujours. Ah bon, et comment tu fais pour en parler concrètement, maman, t'as des couettes? Mais naturellement, je dis mon poussin, j'aimerais mieux que tu mettes un petit chapeau sur ta bistouquette. Et si jamais le mec il te dit mon poussin, j'ai pas envie, mais t'insistes, j'en ai toutes les couleurs. Choisis. Mais si jamais le mec il te fait avec moi, t'inquiète pas, ça craint rien. Je suis un mec sain. Tu réponds, toi, potente, mais moi. J'ai eu pas mal d'aventures, alors ça vaudrait mieux pour toi. Quelle angoisse. Vivement que je me marie. Vivement que tu te maries, si ton mari est fidèle. Alors maintenant, quand t'es avec un mec, il faut plus lui dire « Jure-moi que tu me trompes pas !» Il faut lui dire « Jure-moi que si tu me trompes, tu mets un préservatif !» Faut pas exagérer, parce que moi, avec un mec, c'est beaucoup moins agréable de... avec un... Maintenant, au contraire, on sent rien. Et moi, une fois, j'ai eu un problème, ça m'a bloqué, hein. J'étais là « Un !» Ça a explosé. Ah, j'ai plus qu'à aller m'équiper, moi. Et quand j'aurai la boîte de capote, il me restera plus qu'à trouver un mec pour rentrer dedans.
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6: C'est visuel, non? C'est du visuel. Je suis un vrai cartoon. Je suis monté sur le mabille, on m'appelle la femme élastique. C'est pour ça que la télévision me demande beaucoup. Je ne sais pas si vous avez remarqué, je passe très bien à la télévision. Allô? Vous appellerez de temps en temps, hein? C'est très important, la télévision, dans le métier. Bien sûr que oui. Faut que vous nous voyez un petit peu à la télévision, comme tous ces jeunes-là. On va les voir maintenant à la télévision pour dire « Hop, hop, là ben, !» J'ai envie d'aller voir au spectacle. Elle me fait marrer, j'ai envie de la voir. Hein? Oui, il me fait marrer, j'ai envie d'aller le voir. Bien sûr que oui, c'est très important, la télévision. C'est très, très important. D'ailleurs, je dois bientôt faire l'émission « Toute une histoire », vous connaissez? Hein? Cette émission où les gens se confient un petit peu, là. L'autre jour, il y avait un Belge, il disait, avec mon fils, on a le même amant, est-ce qu'on doit vivre avec ma femme? C'est terrible. Et puis, il y avait une dame aussi qui disait, ah oui, elle disait, mon mari a de gros besoins sexuels, ma mère m'aide un peu. Ça met une mauvaise ambiance à la maison. Ma grand-mère est jalouse. Les gens ont quand même des problèmes, hein. Oui, il y en a une dégoûtante, mais je vais vous la dire quand même. Il disait, mon mari boit, mon chien mange son vomi. Oh. Est-ce que pour la santé du chien, je dois donner des croquettes à mon mari? Alors évidemment, on travaille sur mon profil. Ben non, je ne vais pas y aller comme ça. Bonjour, je m'appelle Chantal Latsou, j'ai un spectacle formidable, venez me voir au théâtre. Non, il faut avoir des choses à vous dire, des choses qui vous concernent, des choses qui vous motivent. Alors j'ai dit, je vais déjeuner avec le type, là, un gars très sympa, l'assistant, un gars de la télé, quoi, voilà, très compétent, un gars de la télé. Alors, il me fait Latsou, racontez-moi. Ben j'ai 20 ans de théâtre, des séries télé, des jeux, des pubs, des films. Là, Chantal, vous me faites beaucoup rire, mais vous n'avez pas... une histoire un peu trash, un peu glauque, un peu hard, quoi, un peu crade à raconter sur votre vie à la télévision, quelque chose d'intéressant, quoi. Puis qu'est-ce que je raconte de crade sur ma vie? Rien du tout. Cherchez bien, Chantal. Consanguinité, maltraitance, crime, escroquerie, viol, racisme, inceste. J'écoutais rien de tout ça, je m'excuse, rien de tout ça. Vous n'avez pas un parent pédophile comme tout le monde. J'ai dit non, j'aurais dû chercher du côté de Lille, Roubaix, Tourcoing, en Belgique, j'aurais peut-être trouvé en fouillant un petit peu. Rien de tout ça, mais ça va pas le faire, Chantal. Vous n'avez pas un grand-père détraqué, parce que ça, un grand-père détraqué, ça fait un bon audimat. On n'est pas ça. J'ai mon grand-père, il était adorable. Il adorait les chats, il y en avait 5. J'ai une ouverture, me dit-il. Il était zoophile, votre grand-père. cinq chats, hein, cinq doigts, et des marionnettes pour les enfants. Je dis, ah bon, bah oui, oui, il me dit ça, c'est fort, ça, c'est... Zoophilie, blocage, dépression, c'est la base. Sinon, on prend pas, ça nous intéresse pas. Faut faire un peu rêver les gens, maintenant, j'entends. Je savais pas qu'il fallait reculer un chat pour aller à la télé. Vous saviez ou quoi? Il me dit, qu'est-ce que vous croyez, Chantal, en face, il y a du lourd. Claire Chazal et son nouvel amant, Madame de Fontenay, qui vient de s'acheter un nouveau maillot de bain pour se représenter elle-même au Miss. Daniel Guichard, qui a violenté son orang-outan dans son camping-car. J'aurais jamais cru ça de l'orang-outan, hein. Je vais regarder parce que j'aime bien Daniel Guichard. C'est un gars que j'aime bien ses chansons, mon vieux, tout ça, j'aime bien. Mais vous voyez que ça intéresse. Et là, il me dit, plus je vous regarde, Chantal, mais plus je vous regarde, je viens d'avoir une idée géniale. Si vous faites ce que je vous dis, vous allez faire un carton. Je sais quoi. Vous allez répéter après moi. Je m'appelle Jean-Pierre Latsou. Je suis transsexuel et j'ai le sexe qui traîne par terre. J'en suis là, les gars, allez donc. Si je rajoute anorexique et drogué, je peux peut-être faire Mireille Dumas. Faut que je m'entraîne, hein, ça va pas être facile. Hein. Je m'appelle Jean-Pierre Latsou, je suis transsexuel et j'ai une grosse bite.
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7: L'inconvénient avec les enfants, c'est que ça s'arrange pas en vieillissant. Non, moi je vois mon beau-fils, 14 ans, c'est un fruit de mer. Ah oh, si, le QI de la moule, l'éloquence de la pétoncle. Les rares fois où il ouvre la bouche, ça sent l'algue verte. Et je vous ai pas parlé de ses potes, hein. Je vous en ai parlé déjà ou pas? Non, hein. À propos de mollusques, je veux dire, non. Non, les potes de mon beau-fils, vous devinerez jamais comment ils m'appellent. Une petite idée, non? La MILF. La MILF, vous voyez ce que c'est ou pas du tout? La MILF, c'est un acronyme. Ce sont des initiales en anglais, ça veut dire « The mother I like to fuck ». En français, dans le texte, la maman que j'aimerais... to fuck. Non, mais vous vous rendez compte? Non, sérieusement, vous vous rendez compte ou pas? C'est hyper gentil, quoi. C'est, enfin, vraiment... Ah, moi, je trouve ça adorable, hein. Vraiment, c'est... Bon, faut pas trop se laisser embêter, par contre. Parce que moi, la dernière fois, il y en a un qui a beaucoup insisté pour que je le ramène chez lui. Donc, évidemment, bah, j'ai répondu ce que vous auriez tous dit à ma place, je pense. Hein. Non, écoute, Timothée, tu es très gentil, hein, mais tu me lâches, bah, parce que je suis pas ta mère, Timothée, voilà. Mais ça tombe bien, madame, que vous soyez pas ma mère. Non, Timothée, tu vas te détendre, hein, voilà. Voilà, lâche ce paquet de capotes, je t'assure, hein. Mais, madame, faut pas réagir comme ça. Vous savez qu'à votre âge, il n'y a plus beaucoup de garçons comme moi qui vont vous regarder. Qu'est-ce qu'il croit que je vais lui répondre, le Timothée, en fait? Je sais pas, il pense vraiment que ça va se passer comme à la télé, vous savez, que je vais dire un truc du genre « Ouais, c'est vrai, Timothée, j'avoue. Je te regardais déjà quand tu étais en CE2 dans la classe de Madame Pavio. Et c'est vrai que maintenant que tu es en seconde B, je suis troublée. Tu as pas chaud, Timothée, non? Non, parce que maman a très chaud, là, ouais. Tu sais, Timothée, maman a été très vilaine. Très, très, très vilaine. Oh oui. Oh, la vilaine maman. Oh, méchante maman. Veillez, hein, Timothée. Maman va t'apprendre la vie. Non, ça va pas se passer comme ça, hein. Non, la seule réponse appropriée, hein, à ce type de sollicitation, évidemment, c'est... Non, excuse-moi, Timothée. Est-ce que tu t'es regardé? Non, parce qu'entre toi et moi, tu me fais terriblement penser à l'elfe de maison dans Harry Potter. Voilà, alors c'est pour ça qu'on en reparlera quand tu auras fini de muer. Hé, hein, hey, Dobby, oublie pas ta chaussette, ça peut servir. Réponse adulte, voyez. Non, je vous cache pas que ce truc de MILF, au début, ça me faisait un petit peu plaisir, c'est vrai, j'avoue, parce que je me suis dit, si je suis une MILF, ça augmente mes chances de rencontrer un GILF. Un jeune, I would like to fuck. Bon, puis je me suis vite calmée parce qu'en fait, j'ai appris qu'on ne pouvait pas être une MILF toute sa vie. Non, il y a une date de péremption, un jour, tu deviens une GMILF. Une grand-mère, I would like to fuck. C'est moins sympa, déjà. Non, et en plus, alors, il y a un truc qu'on ne dit absolument jamais à propos des MILF, ça, on vous prévient pas. Oui, Timothée, on t'a pas dit. Ah, bah, c'est que derrière n'importe quel MILF, il y a toujours un MILFCHT. Un MILFCHT? Bah, Marie Irritée qui va te péter la gueule, Timothée.
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9: Il y a des choses où tu peux plus les dire, tu vois. T'es l'autre jour, j'étais sur une scène, ils avaient fait un travail. J'ai dit, ça c'est du matériel chinois, voyez, posé par des ouvriers roumains, hein, sous comme des Polonais, à la sortie, ça te fait du travail d'arabe. Non mais ça, il faut plus le dire. travailler d'arabe, il ne faut plus le dire. Il y a des mots comme ça, tu sais, tu peux te faire attaquer. Ils ont changé le titre. Le livre de, comment il s'appelle, Agatha Christie. Hein, comment ça s'appelait, les 10 petits nègres. Ils l'ont changé, ils l'appellent, comment ils étaient 10 maintenant, le titre, c'est. Mais nous, on sait que c'est des noirs, hein. C'est pour vous dire, il faut faire méfie avec les expressions quand on parle, hein, dans la liberté d'expression, mais pas vraiment. Hein. Tu sais, moi j'ai peur qu'un jour ils changent le titre de la chanson de Barbara, là, l'aigle noir, ils l'appelleront la perruche bleue. Ah mais tu sais, c'est comme ça, il faut faire méfie quand tu parles des couleurs, hein. Surtout des couleurs. Tu sais, quand je dis je veux un café noir, je le dis plus, je dis je veux un café de couleur. Mais oui, tu sais, quand je suis dans ma cuisine, je dis plus je vais battre les jaunes. J'ai pas envie de froisser les Chinois. Je dis plus non plus que je vais monter les blancs. J'ai pas envie qu'on me prenne pour une bicieuse, hein. Et non, monsieur. Tiens, pourquoi vous croyez que je m'habille en rose? Pourquoi? Parce que c'est la couleur la moins dangereuse. La seule chose qui peut m'arriver, c'est de me faire attaquer pour contrefaçon par une fraise d'Agada. Ah, oui. Mais bien sûr, écoute. Tu sais, en ce moment, il faut se tourner 7 fois la langue dans la bouche avant de parler, monsieur, dame. Parce que des fois, il y a des expressions, il faut faire un méfie. Tu dis à un musulman, ouh, vous avez un caractère de cochon. Il peut mal le prendre. Tu dis à un acteur juif, tu sais, le réalisateur, il lui dit à l'acteur juif, « Samuel, je crois que toi, on va te couper au montage. » Si le type, il a de l'humour, il peut dire « C'est déjà fait, tu vois. » En fait, tu vois, c'est pas... Il faut faire un méfie. Puis en plus, non, mais il y a des expressions, en plus, il faut faire un méfie, parce qu'elles veulent dire deux choses en même temps, tu vois. Il faut faire un méfie à tout, hein. Tu vois, quand tu dis, l'ophtalmo, tu vois, il te dit, madame, combien je vous ai mis de doigts? Ça veut pas dire pareil si c'est le gynéco qui te le dit. Tu vois, si tu dis, tiens, je viens de m'enfiler une religieuse. Ça veut pas dire la même chose si tu sors d'une église ou d'une pâtisserie, hein. Tu sais que l'autre jour, écoute le coup. L'autre jour, j'étais sur scène, je faisais mon chauve-bite, tu sais, puis je rate quelque chose. Alors je me dis, oh là là, j'ai perdu les pédales, je dis. Il y en a deux dans la salle, ils me disent, non, Mado, on est toujours là. Non, monsieur, dame, en ce moment, il faut se tourner 7 fois la langue dans la bouche avant de parler. Et même on est à un point où ta langue, tu sais plus si tu dois te la tourner dans ta bouche ou dans celle de l'autre.
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11: L'addition, s'il vous plaît. L'addition. Merci beaucoup. Ah. Alors, 1574, 1600, quoi. On partage, hein, parce que sinon, il y en a pour la nuit. Alors, ça fait, on est 14, si on lit 100 francs, ça fait 1004. Le service, tout, ben, on va lire 110, ça va tout englober, on va pas chipoter. 110, ça m'a l'air bien, voilà. Alors, ça fait 110 francs par tête. On paye, hein, on y va, ça commence à se faire un petit peu tard. Jean-Claude, tu me passes mon sac, il a glissé sous ta chaise. Merci beaucoup. Oui, pardon Myriam, ça t'ennuie qu'on partage? T'as pris qu'une salade, toi? Eh ben, tu vas la payer à part, ta petite salade. Hein? Et puis nous, on divise le reste, on préfère. Non? Ah, vous préférez qu'on fasse le détail? Ah, comme vous voulez, moi, ça m'est complètement égal. Alors, pardon? On fait le détail? Ça va être simple, ça, encore. Je le sens bien, je sais pas pourquoi. L'instinct, hein? Bien, je peux le prendre, ce stylo, ça marche? Ça part... Non, je vais pas le faire tête, je m'appelle pas Macintosh, c'est pas moi. Bien, alors vous m'annoncez des plats, hein, tout le monde est bien, là, Jean-Marc, où il est collé au bar, mais ça, comme d'habitude, donc faut pas oublier, je tourne comme ça, vous m'annoncez les plats, on y va, Nicole, tout de suite, je t'écoute, attends deux secondes, Nicole, Jean-Claude, tu prends la carte, tu me donnes les tarifs au fur et à mesure, ok, Nicole, je t'écoute, qu'est-ce que t'as mangé ce soir, Nicole? Poire ou vinaigrette, oui, combien? 28, ensuite, tourne d'eau, 72, après dessert, pas de dessert, tant mieux, 8 et le 10, 7 et le 9, 10, 100 francs. Drôlement bien fait de faire le détail, hein. 10 balles, ça vaut le coup de me bousiller la soirée quand même, hein. Ça, je vais bien me l'imprimer, celle-là, j'en sens bien aussi. Bon. Alors, donc Nicole, voilà, ça fait 100 francs, tu te tais, ça fera plaisir à tout le monde, merci Nicole, bien. Ensuite, François, je t'écoute François, qu'est-ce que tu as mangé ce soir? Une salade. Avec des trucs dedans et des pitonniaux. Il a pas ça en rayon, Jean-Claude, hein. Donne ça. Alors, c'est la piémontaise, jambon, gruyère, banane. Non, alors c'est l'auvergnate, pomme de terre, lardon, œuf mollet. Bon, bah alors c'est l'exotique. Alors, maïs, avocat, cacahuète. Ça m'écoeure, je vais pas tarder à vomir. Hein. Quand tu veux laquelle, alors? Une salade verte, mais tu te fous de ma gueule, taureau. T'aimes bien quand je lis, peut-être que je la chante, l'auvergnate, avec les sabots et la toque aussi, non? Oh oui, ben non, allez, on avance, alors. Salade verte, combien? 20 balles. Après, bœuf carotte, 55. Après, dessert, tulipe, chocolat. Moi, je te crois, t'as quand même jusque-là, le chocolat. 5 et 4, 9, 5 et 7 et 2, 9, 99 pour toi, François. Ensuite, Patrick, je t'écoute. Alors, quoi, formule? Menu! Formule, tu dis menu, comme tout le monde! Bon, alors, ceux qui ont pris les formules, levez la main. Alors, une, deux, trois... 4. Sophie, t'as pris une formule ou tu te refais le chignon là? Je comprends rien du tout. T'as pris une formule, alors 5. 6. Baisse la main parce qu'après je vais tout me mélanger. Comment? Tu te refais le chignon? D'accord. De toute façon, toi, tu m'énerves. Voilà. Ça au moins, c'est clair. 5 chignons énervent. 5. 6. 6. On a 6 formules, hein? On est d'accord là-dessus? Non, allez. Non, allez. Tout le monde lève la main maintenant. C'est... Bon, alors, on levez bien la main. Ceux qui ont pris des formules. Pourquoi ils lèvent tous la main au fond du... Ah, on s'est pas compris, hein. Non, eh oh, eh. Bonsoir. Non, c'est juste pour ma table, hein. Bonne soirée. Ben, ça a bien marché sur les formules, hein, voyez là-bas. Alors, combien la formule? 79. Alors, ceux qui ont pris des formules, donc vous devez... Personne n'écoute, c'est très agréable.
12: Ceux qui ont pris des formules, vous devez 79 francs, je ne répéterai pas.
11: Bien. Alors, formule chignon, c'est fait. Geneviève, je t'écoute, qu'est-ce que tu as mangé ce soir, Geneviève? Et allez, elle s'en rappelle plus qu'elle a bouffé, elle, maintenant. Ah bah bon, je pense que t'as... Je suis pas regardé toute la soirée. Geneviève, va voir dans la cuisine si tu retrouves pas tes assiettes sales. Là, à ce niveau-là, hein, ça m'échappe, moi. Bon, Françoise, ça va? Toi, c'est clair dans ta tête, tu te rappelles? Alors, Françoise, entrez. Camembert, tu suis, c'est un bonheur. Entrez! Pleure pas, et allez, elle chiale, elle aussi. Allez. Ne pleure pas, arrête, hein, je t'agresse pas, je sais ce que t'as bouffé. Mais qu'est-ce qu'elle a chialé? Elle est moche en plus, c'est pénible. Qu'est-ce que tu veux, toi? Qu'est-ce que tu veux avec ton chignon? Tu vas arrêter que tes barrettes et tout ton bazar? Hein, la prochaine fois, ton chignon, tu le prends, quitte, tu le démontes et tu le fous par terre. Reviens, le chignon. Oh. Bon, alors. Ah bon, alors, ça va, toi? C'est clair? 2 secondes. Jean-Claude, t'es OK? Alors, attention. Qu'est-ce que tu as mangé? Attention, ça va bien, toi, toi. Attention. Top! T'as compris quelque chose? Moi, rien du tout. Va plus vite, parle plus vite. Alors là, moi, tu me fais rigoler, j'ai tout pris en sténo, je t'attends, je discute, j'ai de l'avance. Oh, bah non, de la mauvaise foi, c'est pas le problème, j'ai commencé. Je termine, t'as vu la vitesse. Toi, tu la fermes. Et t'en te rappelles même pas ce qu'on a bouffé, hein, c'est que... Ah bien, maintenant. Bon, alors, toi, hop là, volant, fangio, ralenti, ouistiti. Et tu nous dis ce que tu as becté. T'as tout compris, ça m'étonne pas, je t'écoute. Alors, Périne, quand même. Après, caille. Après, fromage. Jean-Claude, tu peux me rappeler ce qu'il y a dans la formule, s'il te plaît? Terrine, caille, fromage. Dis donc, tu te fous de ma gueule, toi, carrément, en face, là. Ça va pour toi, tu peux pas dire formule, non? Comment, t'accroches sur les F? Bon, à ce moment-là, tu dis mormule, tu dis crochemule, tu dis bûchemule, tu dis quelque chose. Tiens-toi, Caro, mais d'où il sort? Comment il s'appelle celui-là? Raoul, Raoul, cool, tu me fous les boules. Bon, alors annonce les plats vite, j'en ai marre, moi. Alors, escargot, veau maringo, tarte abricot, égale. Qui est-ce qui vient de dire la tête à Toto? Et toi, t'as raison, alors, hein, on a vraiment que ça à faire, des jeux de mots. Qui est-ce qui vient de dire poil au dos? Arrêtez tout de suite, parce que là, c'est pas du tout le moment. Qui vient de dire poil au dos? Arrêtez, je vous jure, ça va mal tourner, je vais m'énerver. C'est toi qui as dit poil au nez, ici, t'as dit poil au nez. T'as dit... Fermez-la tous, oui, ben moi, ça ne m'amuse plus. Le premier qui dit un mot, ça va aller très très mal pour lui. Stop, poil au zizi, il est pour moi. Et voilà. Allez, hein. Bien. Jeannot, s'il te plaît, rassemble-toi, je te jure, je serai... Ouais. Merci, Jeannot. Combien pour Jeannot? 124. Bien. Ensuite, formule, pousse-toi, toi, t'es pas transparent. Et on retombe sur Myriam avec sa fameuse salade à 42 baluches. Combien je dois? Moi, 100 francs. Bien, tout le monde a payé. Alors, je paye, on vérifie, on s'en va. Combien il y a, Jean-Claude? 954 avec mes 100 francs, ça fait 1054. Alors, on a donc 1054 francs, parfait, puisqu'il nous faut 1574. À mon avis, il y a une boulette. Oh ben, 500 balles la boulette, hein. On a déjà affaire à une bonne boulette, hein. Bien, alors, l'amnésique, elle a quand même pas bouffé pour 500 baluches. Hein, qu'est-ce que t'as pris? Un seul plat, on peut savoir lequel? C'était pas du poisson, Jean-Claude, tu peux arracher la page des poissons. C'était de la viande, automatiquement. Non plus, qu'est-ce qu'il y a ce soir-là? Qu'elle est, hein, elle est bourrée? Elle est bourrée, ben tant mieux, si elle dégueule, on saura ce qu'elle a bouffé. On est marre. C'est quoi ton plat, connasse? Une soupe à 500 balles, ben là, elle va exploser, elle a bouffé un four. T'as pris autre chose, le vin. On n'a pas compté le vin. On n'a pas compté le vin. On va y arriver. 1, 2, 3, 4, 5, 6, 7, 8 pichets. Jean-Claude, carte des vins, t'arrives, pichet. Vite, j'en ai marre. Combien? 40. Tu fois 4, 32, ça fait donc 320. Alors ça, vous arrangez entre vous, hein, on paye, on s'en va. Moi, j'en ai comme... Plaît-il, Myriam? Tu n'as pas bu de vin? Tu préfères qu'on fasse le détail?
13: Oui.
11: On le fait comment? Au verre ou à la gorgée? Garçon, je ne peux pas travailler là-dessus, c'est dégueulasse, hein? Vous n'auriez pas, s'il vous plaît, alors une nappe avec des petits carreaux et une marge.
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15: Vous savez, moi, je viens des Vosges.
13: Les Vosges?
15: Oui. Vous savez, c'est en France. C'est juste avant l'Ukraine, vous voyez? En Lorraine. Dans les Vosges, il y a plein de trucs à faire. Enfin, il n'y a rien, en fait. Si, il y a du ski. On fait du ski. Et moi, je skiais à la Bresse. Vous savez, la seule station de ski au monde où tu peux prendre les pistes dans les deux sens. Si t'as peur de la vitesse, ski à la Bresse. Pas sûr que l'office du tourisme vosgien m'achète mon slogan. Et alors, dans les Vosges, quand on skie pas, eh ben, en fait, on boit. Et alors là, je peux vous dire, pour le coup, il y a de la descente. Alors attention, je dis que les Vosgiens boivent, mais pas tous les Vosgiens non plus. Non, moi par exemple, mes parents, hein, ils rigolaient pas du tout avec l'alcool. D'ailleurs, c'est bien simple, ils rigolaient pas du tout. Enfin, j'exagère, hein, ma mère souriait parfois. En fait, uniquement quand elle se brûlait. Alors du coup, je vous laisse imaginer, hein, le jour où j'ai annoncé à mes parents Vosgiens que je quittais la robe d'avocat pour devenir humoriste. Ma mère a super bien réagi. Elle s'est jetée sur mon père pour le réanimer. Et ensuite, elle a essayé alors, de me faire changer d'avis avec des trucs classiques de mère. Hein. Elle m'a écrit une très belle lettre. 222 pages. En fait, elle avait recopié la Bible. Après, elle a fait donner une messe en mon nom, hein, comme quand on est mort. Et elle a même soudoyé le curé pour qu'il m'exorcise. Sors de ce corps, Jacqueline Maillan! Bon, alors là, évidemment, je me rends bien compte qu'il y a tous les moins de 30 ans qui sont en train de se dire « C'est qui, Jacqueline Maillan ?» Bah, chez Ops. Ça, c'est un truc de yeuf. Et genre, ce serait pas la mère à Nabila? Et là, je sais qu'il y a tous les plus de 40 ans qui sont en train de se dire « Non, mais c'est qui, Nabila ?» Eh ben, je peux vous dire que ma mère était tellement désespérée par mon changement de vie qu'un soir, elle a carrément débarqué chez moi à l'improviste. Caroline ! Caroline, chérie, où es-tu ? C'est maman, toc, toc, faut que je te parle. Caroline ? Oh, Caroline, bah, tu es déjà au lit. Bonsoir, monsieur. Effectivement, je n'ai pas sonné. Parce que j'ai les clés. Hein. Alors, si j'ai les clés, pourquoi sonnerais-je ? Eh ben, écoutez, enchantée également. Roméo, formidable. Je sais, Caroline, qu'il est 3 heures du matin, mais alors figure-toi, ma chérie, que je n'arrive pas à... Roméo, excusez-moi, sortez de ma fille quand je lui parle. Voilà. Eh bien, vois-tu, Caroline, alors je n'arrive pas à accepter ton nouveau mode de vie décadent, là, de danseuse nulle, de comédienne, si tu préfères, eh bien... Et du coup, c'est monsieur le curé qui m'a fortement conseillé de venir te voir Alors, écoutez, Roméo, je vais être très honnête. Hein, je ne sais pas si, comme vous le dites, votre soirée est désormais niquée. En revanche, ma fille, là, il n'y a plus de doute. Hein. Donc, il va être gentil, le Roméo. Hein, il va ranger la grosse Bertha. Et il va laisser belle-maman s'exprimer. Bien, alors, Caroline, je suis venue ici pour prier avec toi. Et nous allons commencer par chanter tous ensemble. Si, Roméo, la vieille, elle va chanter. Juste le temps de me chauffer la voix. Mi, mi, mi, mi, mi, mi. Non, je ne l'ai pas. Mi, mi, mi, mi. Non, mi, non, mi. Oh.
13: Mi, mi, mi, mi, mi, mi. Oh.
15: Ma mère fait du beatbox. Ma fille, elle était bonne, maintenant elle fait la conne. Elle a fait la Sorbonne pour finir en bouffonne. Elle a quitté la robe pour faire un job de zob. Et ça, il faut que je le gobe, mais pour ça, je suis trop snob. Dans notre famille Cato, faut se tenir à carreau. Alors fais gaffe, Caro, si t'es une vraie vigne, t'arrêtes de faire comique, sinon ta mère te nique.
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11: Je suis tellement contente d'être là à cette réunion, les téléphones addicts anonymes. Oh, mais je suis mis, alors j'ai réussi. Moi aussi, je suis capable de couper mon portable. Tous ensemble. Moi aussi, je suis capable de couper mon portable. C'est moi, ça? Pardon, excusez-moi. Oui, ah oui, parce que voilà, parce qu'en fait, je l'ai coupé, mais je ne l'ai pas éteint. Je ne sais pas comment on fait, pardon, je ne l'ai jamais éteint de ma vie. Pardon, excusez-moi. Je ne dois pas craquer, je ne touche plus à mon 4G. Mais avant de ne plus toucher, je n'ai qu'à m'envoyer un texto à mon homme pour lui dire que je ne peux pas envoyer de texto. Ah ben, rigolez pas, parce que des fois, j'envoie un texto pour dire que je vais envoyer un mail et j'appelle pour savoir s'il a bien reçu. Je ne peux pas t'envoyer de texto. Je suis en sevrage et ça marche. Yes. Mais non, mais pourquoi il fait ça? Pourquoi quand j'écris S, il écrit URSS? L'écriture intuitive. Pourquoi quand j'écris ce qu'il en reste, il écrit c'est qui Ernest? Quand j'écris Darling, il écrit d'Atlanta. Quand j'écris Free, il écrit frère. Quand je mets Love, il met un accent, il met Lové. Quand je mets Weekend, il met Vélib. Quand je mets Kiss, il invente. Il écrit l'issue. Et quand je signe Baby, alors là, on touche le fond, il termine ma phrase, il met Babylone. Non mais tu rigoles, mais ça me rend dingue. Mais moi, j'ai failli briser mon couple. L'autre jour, j'envoie à mon mec. Hello, darling. Je sais qu'il est tard, mais ça y est, je suis free. On passe le week-end in love. Dis-moi ce qu'il en reste. Dis-moi yes, kiss, baby. Et là, il écrit. Hello, d'Atlanta. Je sais qu'il est tard, mais ça y est, je suis ton frère. On passe le Vélib en lové. Dis-moi ce qu'il Ernest. Dis-moi, URSS, l'issue Babylone. Il m'a répondu, au revoir, madame.
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17: Non, mais les gens, ils critiquent Emmanuel Macron, mais il n'a pas de chance, en fait. Le premier quinquennat, il a eu les grèves, les gilets jaunes, Notre-Dame qui brûle, le virus, les masques ne servent à rien. Ah, si ça sert, mais on n'en a pas. Faut vous faire tester, il n'y a pas de tests. Faut vous faire vacciner, il n'y a pas de vaccin. Et maintenant, il y a des masques, des tests, des vaccins, il n'y a plus de Doliprane. Là, le deuxième quinquennat, il a eu l'Ukraine, l'inflation, les tracteurs, la Calédonie, les JO. Il a un karma de merde, en fait. Non, mais là, ça va aller mieux parce qu'il a pris un nouveau Premier ministre, Gabriel Attal. Et il est bien, Gabriel Attal, parce qu'il est jeune, il est frais, il est content d'être là. Il fait rien, mais il visite. Gabriel à l'école, Gabriel à l'hôpital, Gabriel sur la botte de paille, Gabriel au JDTF, hein, il visite. Mais il a eu des problèmes dès le début où il est arrivé, Gabriel. La première visite d'une école, il était avec la nouvelle ministre de l'école, Amélie. Elle était ministre depuis une demi-heure. Elle était sur le trottoir devant l'école et on lui demande « Mais pourquoi vous avez mis vos enfants dans l'école privée ?»« Ah ben parce que l'école publique, c'est une horreur. Il y a un paquet d'heures non remplacées. » Elle avait oublié qu'elle était filmée. Et Amélie, elle s'est tellement excusée. Elle est plus ministre. Elle fait que ministre des sports et elle a plus le droit de parler. Que là, maintenant, on lui dit, ça se prépare bien. Je vous. Et vous pensez que Claude Lassen va. Non, Gabriel, il a eu des problèmes avec les tracteurs parce qu'on voit bien que Gabriel, c'est pas un rural. Gabriel, le seul paysan qu'il connaît, c'est celui de la pub Justin Bridoux quand il était petit. Et quand il y a eu les tracteurs qui bloquaient tout, Gabriel, il est devenu copain avec un chef des tracteurs, mais en fait, il s'est aperçu que c'était pas le chef des tracteurs, parce que quand il a dit de débloquer, les autres tracteurs, ils sont restés. Et Bruno Le Maire, il a donné 400 millions d'euros pour débloquer. Et mon beau-frère, elle a dit 400 millions d'euros, 8 jours de blocage, je vais m'acheter un tracteur. Et après, les agriculteurs, ils étaient encore énervés, il y a le salon de l'agriculture, et Emmanuel Macron, elle a été leur parler, elle a enlevé sa veste de costume, il était en chemise devant les agriculteurs, il s'en est pris plein dans la gueule pendant 4 heures, et il encaissait, il était calme. J'ai dit, mais quelle maîtrise de soi, c'est incroyable. Et en fait, non, ça bouillonnait à l'intérieur. Et 2 jours après, il parle à la télé, et il voulait exploser Poutine. Mais que c'est moins dangereux de s'énerver contre les agriculteurs. Les agriculteurs, au pire, ils bloquent un mois. Bruno, il donne 400 millions d'euros, il débloque. Que quand Poutine est énervé, Poutine pouvoir appuyer. Et en plus, Poutine, il l'a dit, j'espère que les Français, ils sont pour rien dans l'attentat de Moscou. Mais non, on n'est pour rien, Vladimir. On sait même pas faire arriver un TGV à l'heure où on fait un attentat. En plus, je sais pas si vous avez vu, mais on a un ministre des Affaires étrangères qui a des petits problèmes d'élocution. Il est dyslexique et c'est bien. Non, c'est bien pour tous les enfants dyslexiques que ça montre que tu peux quand même aller haut, réussir ta vie, même si t'as des problèmes d'élocution. Mais quand t'as 2 guerres mondiales, un ministre des Affaires étrangères dyslexique. Et je ne sais pas si vous avez remarqué, du coup, il a plus le droit de parler. Il fait que par cri. Non, en tout cas, il y a un truc que Emmanuel Macron, il fait très bien. C'est en ce moment, je ne sais pas si vous avez vu, il fait beaucoup de discours très tristes pour les enterrements, les commémorations. Et c'est des discours qu'il n'a pas écrits. Il les lit d'un air triste. Et il n'a pas de problème d'avoir l'air triste. Il suffit de penser à l'état de la France. Il lit le discours. Et là, il est formidable. Et il devrait faire que ça. Lire des discours qu'il n'a pas écrits en prenant un air triste. Après, il envoie Gabriel visiter. Et s'il y a un problème, Bruno Le Maire, il arrose.
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19: Alors ne soyez pas surpris, je fais ce que l'on appelle du stand-up, hein, c'est-à-dire que pendant tout mon sketch, je vais m'adresser à vous. D'accord, je vais pas, vous savez, parler à des personnages imaginaires, dans un décor imaginaire, parce que c'est beaucoup de simulation et d'imagination, et ça me rappelle trop ma vie sexuelle. Hein. Voilà, pour tout vous dire, la vérité c'est que je viens de me faire larguer. Ouais, je sais, c'est très difficile à croire. Mon copain m'a quitté pour une autre, donc non, hein, je ne sais pas qui était cette charmante petite suceuse de bite, mais Mais j'ai réussi à avoir son nom, et ouais, et vous savez quoi? Eh ben moi je suis une rebelle, et ouais, alors je l'ai tapé dans le moteur de recherche de Facebook. Et là, il s'est avéré que son profil était public. D'accord? Ça veut dire quoi? Ça veut dire que ses photos étaient accessibles à tout le monde. Hein, exactement comme son cul, en fait. Hein, Bah, qu'est-ce que j'ai fait? Bah, j'ai fait comme n'importe quelle fille aurait fait. Hein. J'ai montré les photos à un jury de professionnels, mes meilleures copines. J'ai montré les photos à Bérangère, elle m'a dit « Oui, c'est une pute. » J'ai montré les photos à Nadia, elle a dit « Oui, c'est une pute. » Ouais, Nadia, ça c'est mon profil, en fait. Très humiliant. Non, je veux dire, aujourd'hui, c'est trop facile de plaquer quelqu'un. Vous imaginez si c'était aussi facile de plaquer ses propres enfants? Bon, bah écoute, Théo, je crois qu'on est allé beaucoup trop vite. Hein, Et je retrouve plus la magie du début. Non, c'est pas toi, c'est moi. J'aurais dû prendre ma pilule. Bah, je sais pas, écoute, il paraît que l'amour dure 3 ans. Bon, bah toi, tu en as 7. Je crois qu'on a fait un beau bout de chemin ensemble et qu'il est temps pour nous de faire un break. Voilà, une récré, si tu préfères. Non, mais moi, ce que je veux juste vivre un film d'amour. Voilà, c'est tout. Les garçons, ce soir, vous y connaissez un film d'amour? Ah, on a un gay là-bas, c'est tout. Non, il n'y a pas de... Non, c'est vrai, les hétéros, ils s'y connaissent pas en film d'amour. J'avais demandé à mon ex quel était son film d'amour préféré. Il m'avait répondu « Very Bad Trip ». Non, j'aime bien les films d'amour et les séries d'amour aussi. J'adorais Un gars, une fille. Et en fait, c'est mignon parce que mon ex m'appelait Chouchou et Loulou. Ouais, il mélangeait les deux et disait que j'étais chelou. C'était mignon. Non, alors mon souci... C'est que je suis pas seulement célibataire, hein, je suis également dépendante affective. Voilà, je vous explique, ça veut dire tout simplement que j'ai besoin de l'amour des gens, et surtout quand ils veulent pas me le donner. Voilà. Donc heureusement que je suis pas un mec, hein, sinon j'aurais été un violeur. Donc non, et puis d'ailleurs, je réfléchissais, oui, parce que je suis un peu philosophe. Enfin, je suis un peu philosophe. J'ai fait deux ans de philo. J'ai redoublé ma terminale. J'aimerais bien rencontrer un Suédois, parce qu'en fait, j'ai appris qu'en Suède, il faisait nuit tout l'hiver. Donc là-bas, quand un mec te dit « c'est juste pour une nuit », en fait, c'est une bonne nouvelle. Voilà. Donc j'aimerais bien rencontrer un Suédois, et si possible, un Suédois végétarien, parce que je suis végétarienne. Alors je vous explique, ça veut dire que je mange pas de viande, pas de poisson, et pour des raisons de cohérence, je ne pratique plus la fellation. Non, n'insistez pas. Et... C'est dingue, depuis que je suis végétarienne, tout le monde me dit la même chose. Ah oui, tu veux plus faire souffrir les animaux, mais ça t'embête pas de faire souffrir les légumes? Alors je vais vous expliquer. La carotte, par exemple, est composée de fibres végétales. D'accord? Elle n'a pas de système nerveux, elle ne ressent pas la douleur. Très bonne nouvelle pour tous les gens qui aiment le pot-au-feu ou encore s'enfoncer des légumes dans l'anus. Voilà! D'autres questions sur le végétarisme? Non. Ça a été très dur. Ça a été très dur à Noël. Parce qu'en fait, je ne voulais pas manger la dinde que ma mère avait préparée. Alors du coup, elle a essayé de ruser. Elle m'a dit « Non, mais j'ai dit au boucher que tu voulais plus faire souffrir les animaux. » Alors il m'a donné une dinde dépressive. Oh, écoute, elle en pouvait plus. Elle voulait en finir. À la ferme, on l'appelait Loana. C'est dire, ça n'allait pas du tout. En tout cas, merci de m'avoir écouté parler de végétarisme, parce qu'il y a quelques semaines, j'ai fait ce sketch sur le végétarisme, et les gens m'ont hué, ils m'ont insulté, et je peux vous dire que c'est la dernière fois que je joue au salon de l'agriculture.
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22: Vous avez appris sûrement que nous avions acheté un nouvel appartement. Non, vous n'aviez pas. Sensationnel. On a tout refait, naturellement. Ça nous a beaucoup amusé, Philippe et moi. On a entièrement repensé l'aménagement et la décoration. Et je suis ravie parce que tous les amis qui viennent chez nous me disent « Catherine, votre appartement est formidable. » C'est un appartement qui raconte une histoire, qui est chaud, qui vit. Absolument. Absolument. Bon, bien sûr, il y a l'harmonie des couleurs, les jolis meubles, les moquettes épaisses et bibles rares. Mais je crois que ce que les gens sentent en plus tout de suite, c'est que Philippe et moi, on est un couple qui s'adore. Avec des gosses adorables, ça, je suis bien obligée de le reconnaître. Détendu, intelligent, équilibré. C'est amusant, d'ailleurs, tout le monde me dit « Catherine, vous êtes une femme et une mère extraordinaire.
3: Pour réussir si bien avec Philippe et les enfants, vous avez sûrement un secret. Non, j'ai pas de secret. Je suis moi, c'est tout. Je vis, je sors, je m'intéresse, je me tiens au courant de tout ce qui est important. Forcément, je suis dans le coup. D'autre part, avec Philippe, nous faisons beaucoup de ski et sur énormément de voiles. Et je crois que là, oui, ça m'a aidé à rester étonnamment jeune. Benoît et Christophe, adorable. L'autre jour, on dit... Vous savez, maman, les copains en classe nous ont demandé qui c'était la jolie jeune fille qui venait chercher dans sa belle voie de sport. Leurs yeux brillaient, j'en étais presque gênée. On sentait qu'ils étaient fous de joie. C'est vrai, c'est tellement valorisant pour des garçons d'avoir une maman ravissante. J'ai eu peur un temps, je l'avoue, que Delphine soit terriblement jalouse de moi. Mais ce qu'il fallait simplement, c'est qu'elle se sente pas trop écrasée. Je lui ai laissé espérer, sans trop insister, évidemment, avec tact, qu'elle aussi, peut-être, est ravissante un jour. Évidemment, ça m'agace parfois de voir Delphine copier mes gestes, mes attitudes, mon maquillage, même me chipper mes robes, même mes jeans, le petit chameau. Mais elle est tellement, tellement heureuse d'essayer d'être une Catherine numéro 2. Et j'aimerais tant qu'elle y parvienne. J'aimerais tant qu'elle soit plus tard pour son mari ce que je suis pour Philippe. L'année dernière, il est parti pour un voyage d'affaires très important aux USA. Je l'ai accompagné une semaine. Nous avons vu énormément de choses et de gens passionnants. Et au retour, Philippe m'a dit, tu sais, Catherine, j'étais très fière de toi parce que, au fond, là-bas, tu représentais un peu la France. Absolument. Absolument. Moi aussi, je trouve qu'une Française à l'étranger n'a pas le droit, ne peut pas se permettre d'être médiocre. En tout cas, moi, je ne pourrais pas. Je ne parle pas seulement de l'allure, de l'élégance, mais aussi d'une certaine dimension intérieure. L'autre soir, en dansant, Patrice, un ami de Philippe, une très grosse fortune, m'a dit... Vous savez, Catherine, ce qu'il y a peut-être de plus fascinant en vous, c'est la lumière de votre sourire. J'étais très... C'est cette part d'exigence, cette quête d'absolu que révèle votre regard, une certaine qualité d'âme. Absolument. Absolument. J'ai beaucoup aimé que Patrice, qui est follement amoureux de moi, ait déshabillé aussi mon âme. Il a senti à quel point ses compliments me gênaient. Il m'a serré très fort contre lui, il n'a plus prononcé un mot et il m'a prié de me taire. Un certain niveau de communication, il n'y a plus place que pour le contact et pour le silence.
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21: Je crois que je suis pas une bonne mère. C'est con, hein, j'aurais fait un super papa, moi. Putain. Non, je suis pas une bonne mère, je le sais. Alors, pas au sens maltraitant, bien sûr. Hein, je subviens aux premiers soins, quand même, hein, bien sûr. Non, mais ça va, je sais les nourrir, les divertir, les décorer avec des écharpes et tout, oui. Mais je sais pas les élever, ça, mon problème. Ah, moi, je sais pas élever un enfant, j'ai pas la main verte. Oh. Donc, ça pousse, mais de guingois, quoi. C'est pas... Qu'est-ce que tu veux que je leur transmette, moi, comme valeur? À part la peur et l'alcoolisme, je veux dire... compliqué, moi je savais pas que c'était si dur, moi. Moi je croyais qu'il fallait juste leur donner du lait pour qu'ils grandissent. Eh ben non, c'est beaucoup plus compliqué que ça, c'est dur tout le temps. Le coucher par exemple, moi je sais pas faire. Puis alors c'est tous les jours hein, le coucher, je te rappelle, attention. Hein. Ah tu peux pas les coucher un jour sur deux, j'ai essayé, c'est le bordel, hein, ils sont énervés. Hein. Oh là là, ça gueule, ça se prend tous les yeux, laisse tomber. Hein. Ah non, non, alors le coucher chez la maman calme. Hein. Je suis sûre que ça doit être comme dans un film de Walt Disney.
23: Ils se marièrent. Et eurent beaucoup d'enfants. Oh, il dort déjà.
21: Mais d'où il dort le sien? T'as le coucher chez moi. C'est... Si, remarque, c'est comme dans un film aussi. Hein. Un film de Scorsese.
24: Come on! What do you want? It's time to close your eyes! Close your eyes so I can go downstairs to live my miserable life. What do you want? I did everything. I read the fucking story with the fucking princess. I sang the stupid berceuse, I did the kiss, I did the gratouille dans le dos. What do you want? You want a drink? You want a pee? Why don't you drink your pee, motherfucker? Oh, motherfucker. Motherfucker. Motherfucker, justement, et dire que je vous ai fait chier avec ce spectacle éponyme, là. Ah, dis donc, ben, l'accoutumance, ça fait mal. Mais ferme ta gueule. Oh non, mais écoute, si j'avais su, mais l'accouchement, ce n'est rien. Mais l'accouchement, c'est... Oh, une écharde, ah. Ah, à côté de ce qui t'attend tous les jours. Les devoirs. Pourquoi ils font ça? On les a déjà fait, nous, les devoirs. Pendant 15 putains d'années, moi, je les connais, mes tables, hein, ça va, hein. 2 fois 2, 4, 4 fois 4, 6, c'est bon, me prenez pas la tête, hein. Bon, les devoirs chez la maman calme, ça doit être la mélodie du bonheur.
23: Les enfants, sortez vos cahiers du soir et faites vos devoirs, vous avez 30 minutes. Rejoignez-nous pour le souper, je fais une mousseline.
24: T'as les devoirs chez moi, c'est les nerfs à vif. 20h. Putain, on a oublié les devoirs. Réveille-toi. Réveille-toi, chérie. Mon cœur, on a oublié les devoirs. Ouais, je sais. Ben, on va les faire. Ah si, on va les faire. On va les faire rapidement parce que maman a des invités. J'arrive. Non, mais passez à table, commencez. Alors c'est quoi, cahier du soir? C'est lequel? Rouge, vert, jaune, bleu, je sais pas, je m'en branle, hein, je te le dis. Pas moi qui suis au CP, rangez vos affaires, c'est pénible. Alors, ah voilà, c'est ça, cahier du soir. Dictée, parfait. Alors, là, tant... Là. Y'a pas de piège, non. Y'a pas de... Difficulté majeure, quoi, c'est... C'est deux lettres, quoi. Non. Voilà, c'est bien, il est bien. Non, on s'en fout de la petite queue du A. On s'en fout. Non, ne refais pas. Ah, elle refait, putain, elle refait. C'est bon? Voilà, il est très joli, on n'y touche plus. Là, tortue. Tor, comme ma bouche, tor. Tor. Tor, tu. Tor, et tu. Non, pas toi, maman. Voilà, tortue. Tortue. Mais c'est féminin, tortue. Si, c'est toutes des filles, elles ont des chapeaux en osier avec des marguerites, donc je le sais. Voilà, la tortue, très bien. Ah. Non, plus loin. Non, on n'écrit pas plus loin. Oh putain. Plus loin, barre-espace. La barre-espace. Clac, clac, clac, clac, clac. Voilà. La tortue A, hein. Oui, je sais. Bah, passez au plat. Voilà, c'est chaud, je m'en fous. La tortue A, très bien. Une. Foulée en chiffres. On s'en fout. Foulée en chiffres. Une. Voilà. Kéké à tortue. Une. Carapace. Oh putain. Carapace. Attends une seconde, chérie. Dessine-la, maman se repose.
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7: J'arrive pas à m'énerver dans la vie. C'est un truc de gentil. Ou de lâche. Non, c'est pas ça en plus. C'est que c'est la pensée en escalier. C'est-à-dire que j'ai la bonne réplique, mais 8 heures après. Ce qui ne sert absolument à rien. Si c'était un super pouvoir, c'est le truc le plus pourri qui existe. Moi, on m'envoie des trucs dans la tronche, mais sur le moment, jamais je sais réagir. La dernière fois, j'étais à la boulangerie, je prends un croissant, je paye, ça se passe bien, tu vois. Je fais merci beaucoup, bonne journée, au revoir. Et au moment de partir, je me retourne et la boulangère me fait « Oh, c'est marrant, vous n'avez pas de fesses. » Et moi, j'ai fait « Ah, c'est tout. » Là, derrière, j'ai vécu ma journée totalement normalement. J'ai passé une bonne journée. Tu vois, je rentre chez moi et je fais « Tiens, je vais aller faire un petit pipi. » Donc, je m'assieds sur les toilettes et je repense à ma journée. Du coup, je repense à la boulangerie et j'ai fait « Et toi, tu t'es vu avec ta gueule de cul ?» Aucun intérêt, quand même, hein. Et j'ai une pote, elle est comme moi, elle est gentille, elle ose pas dire les trucs aux gens, tu sais. Et on est toutes les deux en terrasse avec un verre de vin et elle me fait croire qu'elle dit des trucs aux gens. Ça doit la soulager d'inventer. Et tu sais, elle est comme ça avec son verre de vin, elle fait, tu sais ce que je lui ai dit? Je lui ai dit, dis donc, t'as de la chance que je sois encore dans la boîte parce que sinon t'aurais mis la clé sous la porte depuis bien longtemps, mon con. Elle a jamais dit ça. Mais moi, je l'encourage, c'est ce que je sais. Donc je fais, mais ouais, te laisse pas faire, ma poule! Du coup, j'invente des trucs aussi. Je fais, moi, c'est ce que je lui ai dit? Les courses, la bouffe, t'as pas envie de me payer? Moi, j'ai l'impression de servir à quelque chose. J'ai jamais dit ça. Ah bah, faut nous voir les deux après 8 verres de vin. Et je lui ai dit, laisse pas enculer! Ouais!
0: Alors que personne n'a rien dit à personne non plus, hein. Belle perte de temps. Mais moi, tu me laisses seule chez moi. J'ai tellement de colère qui sort jamais. J'y suffit que je me prenne le petit doigt de pied dans un coin de meuble. Il y a tout qui sort. C'est n'importe quoi. Ça fait putain! Je sens que ça va être une journée merde et que tout le monde va me faire chier! Folle alliée, je n'ai vu personne. Et je m'engraine toute seule. Je sais pas, je vais aller me faire une tartine de Nutella. Parce que j'en ai rien à foutre de la déforestation. Parce que je suis une grosse égoïste. Et voilà, c'est un nouveau pot au percule doré de merde! Tiens, ils en vendent 250 000 à la seconde, ils sont pas foutus de trouver une ouverture facile. Et encore, ça va. Je suis chez moi. Ça m'est arrivé dans la rue, il y a pas longtemps. Je marche dans la rue et je me balade à un quartier que je connais pas. Je fais, oh, c'est beau. Faudrait que je vienne me balader avec mon mec. Et pendant que je marche, toute seule, je me dis,

0: modèle incroyable, mes parents. Mes parents, cette année, ils fêtent leurs 44 ans de mariage. C'est beau ou pas? C'est beau, hein? Voilà. Parce que moi, 44, c'est le nombre de jours où mon ex-mari est resté fidèle. Voilà. Vous donnez le contexte de ma famille. Ma mère est franco-napolitaine et mon père est syrien. Voilà. On parle déjà sur un concept, on est d'accord, hein? Et ils se sont rencontrés à la fac. Voilà. Mon père venait d'arriver en France, il parlait pas très bien français. Et ma mère faisait des cours de, voilà, prenait des cours de langue. Et entre deux, il y a eu un vrai coup de foudre. Et moi, je me suis toujours posé la question, comment est-ce que mon père a réussi à pécho ma mère? Et écoutez bien, quand elle m'a raconté l'histoire de leur rencontre, j'ai un respect infini pour mon père, hein, vraiment. Hein. Écoutez bien, coup de foudre, il la regarde droit dans les yeux et lui dit... Moi janté, toi janté, pourquoi pas? C'est officiel, mes parents, c'est Jane et Tarzan. Hein, voilà. En plus, elle me raconte ça avec un air hyper attendri. Je dis, non, moi, un mec qui me parle comme ça, j'appelle la police directement, hein, je vais le tout de suite. Hein. Folle, hein. Je me suis dit, mais attendez, 44 ans, à partir de cette phrase-là, vraiment, elle est sérieuse, Jane? Et moi, avec mon innocence, voilà, et avec ma volonté d'avoir une belle histoire d'amour, je suis allée voir ma mère. Avec toute ma sincérité, je dis, maman, en vrai, c'est quoi votre secret de longévité avec papa? Parce que franchement, vous n'avez pas la même religion, vous n'avez pas la même culture, papa, il parlait même pas français. Elle m'a dit, c'est peut-être pour ça que ça dure, je comprends toujours pas ce qu'il dit, hein. Non, c'est... Bon, en tout cas, je sais que je suis pas prête de rencontrer quelqu'un. Je vais vous raconter. Vous savez, moi, je connais pas trop les sites de rencontres et j'ai une amie à moi qui m'a dit inscris-toi, tu vas voir, ça va être simple. T'es un peu timide, y a pas de souci. Je m'inscris sur un site de rencontre et au bout de quelques heures, je match avec quelqu'un. Je vois la photo, le mec a pas l'air dégueulasse. Déjà, c'est sympa, d'accord. Sauf que sur la photo, il a sa main qui est devant sa bouche. Et moi, je sais ce que ça cache. Trois chicots. Hein? Parce que beauté intérieure, non, non, non. Je vous dis tout de suite, hein. Donc, qu'est-ce qui se passe? Je lui donne directement mon numéro de téléphone et on échange. Mais moi, je suis obsédée par l'idée de savoir s'il a des chicots ou pas. Non, mais vraiment. Parce que je sais pas vous, mais moi, pour savoir si quelqu'un me plaît, j'imagine en train de m'embrasser. D'accord. Si t'imagines que le mec, il va peut-être te mordre, c'est que c'est pas bon signe. On est d'accord ou pas? Donc. Le mec, je lui dis, tu viens d'où? Il me dit, je viens de la ville d'Annecy. Tout le monde connaît un petit peu? Bon, c'est très joli, c'est très cordial, hein. Vraiment, la discussion, c'est sympa. Il me dit, ah, tu connais, je suis pas trop, etc. Il commence à m'envoyer des photos du lac, de la montagne, c'est très beau, mais je m'en bats les ovaires. Bon. Moi, j'ai une obsession, vous savez laquelle. Donc, je lui dis, en vrai, bon, c'est très joli, mais en vrai, envoie-moi une photo de ta bouille. C'est ce que je croyais avoir envoyé. C'est bon, tout le monde là? J'invente pas, hein, d'accord? Donc il me dit, écoute, t'es grave bizarre comme meuf. Moi, ça me vexe, mais comme jamais. Et écoutez bien ce qu'il me dit, hein. Normal, hein. Il me dit, tu me prends au dépourvu, je suis pas rasée. Et moi, en toute détente, bah mets un filtre. Bah voyons. Bah bien sûr. Non mais attendez, vous avez pas la suite, hein. Alors... Il me dit, écoute, ça fait 6 mois que je suis inscrit voilà, sur l'application, personne ne m'a jamais demandé ça. Moi, bah, écoute, tout le monde fait ça et encore plus à distance. La catastrophe, hein. Et là, je sais pas ce qui se passe. Vous voyez, on voit quand les gens, ils écrivent. Donc, je vois, il écrit, il efface, il écrit. Je sens qu'il y a un malaise. Et moi, je me dis, en vrai, il est peut-être timide. C'est pour ça qu'il a mis la main devant la bouche. Vous savez, ouais, il se trouve pas très beau, etc. Donc, moi, toute naturelle, je lui dis, écoute, je vois que t'es timide. Si tu veux, bah, viens, je t'envoie une photo de la mienne. Et il m'a bloqué. Voilà, allez, fin de l'histoire.
1: Bon, merci, c'était tout pour moi. C'était Mylène Bell. Merci infiniment. Merci, merci.
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4: Bruno, tu vas dans ta chambre réveiller ton petit ami? Hein? Ton père va rentrer du PMU.
5: C'est fait, c'est parfait. Allez.
4: Je vous ai entendu rentrer cette nuit. Enfin, cette nuit, ce matin, je devrais dire. Ah non, vous n'avez pas fait de bruit. Mais moi, tu sais, à 3 kilomètres, je peux t'entendre respirer. Alors, hein, ah non, après, j'ai plus rien entendu, non. Et puis, même si j'avais entendu quelque chose, je le dirais pas. Je me mêle pas de ta vie privée. Je les connais, il s'appelle comment? Il a quel âge? Il est français? Il est mignon? Sacha? Ah ben, on n'avait pas eu ça encore à la maison. Hein. Sacha, c'est chouette, hein? Ben, déjà, Sacha, c'est pas facile à dire, mais Sacha, c'est chouette, alors... C'était bien, l'asparagus? Hein? Oui, Spartacus. Enfin,

0: Pareil, hein, vous êtes allés aux différents. Ah oui, bon, Marc, t'as raison. À force d'aller toujours au même endroit, on voit toujours les mêmes têtes. Hein. Et toi qui aimes bien le changement. Allez. Eh ben, qu'est-ce que je fais? Je recous les pressions de ta robe d'Alida. Voilà. Ah ben, t'en as fait sauter deux à ton anniversaire. Moi, j'ai pas envie que tu sois ridicule la prochaine fois. Hein. Tu sais que alors, tu l'imites de mieux en mieux. Oh. Et ton père, qui n'a pas voulu que tu fasses de théâtre, eh ben, c'est pas du gâchis, ça. Oh, je sais pas comment tu fais, là, avec la main. Mais moi, écoute, je la vois, Madame Dalida. Ah, tu connais ton père, hein? Ah, il est hors de question de lui parler de ça un jour. Mais c'est même pas qu'il est contre, il sait même pas que ça existe. Ça lui ferait beaucoup trop d'informations à digérer d'un coup. Non, puis c'est notre secret. Moi, je trouve que c'est très bien comme ça. Déjà, l'autre jour, il a commencé à poser des questions. Marc, il était bien reçu. C'est les vêtements de sa copine. Ça pose problème? Tac! Les mouchés, hein, je veux dire. Non, elle n'en a pas besoin plus souvent. Elle s'habille bizarrement. Eh ben, elle s'habille comme elle s'habille. Tu t'es vu, toi? T'as vu ta touche? Bon. Je veux dire, je l'ai plus entendu. Ça lui a claqué le beignet, hein. Seulement maintenant, résultat des courses, la copine, là, il s'est mis en tête de la voir. Ah, ça, c'est encore autre chose, hein. Ici, qu'on soit obligé de lui monter un bateau. Voilà, ben, c'est ce qu'on va faire, Bruno. Hein? On peut lui monter un bateau. Voilà, t'as bien une copine dans ton entourage, hein? T'as pas une copine dans ton entourage? Non, une copine. Non, oui, une fille, une vraie fille, s'il te plaît. Bon, hein? Eh ben, fais-la venir un dimanche. On lui demandera de jouer le jeu, ça nous le calmera. Hein? Oui, eh ben, qu'elle vienne avec. Elle vient dimanche avec sa petite copine. Non, la fera passer pour sa meilleure amie, ça s'en passera tout seul. Oui, ou pour la petite copine de ton petit copain. Faudra bien se mettre d'accord avant pour moi, hein, parce que... Tu sais, maintenant que j'y pense, pas d'aujourd'hui qu'il se méfie ton père. Quand t'étais petit, il t'appelait la chochotte. Hein? Ouh, c'était pas méchant, c'était c'est moi lui, hein. Ben, il en aurait pu être pire, il t'a jamais traité de lopette, hein. Puis dernièrement, je lui ai quand même rafraîchi la mémoire. On a toujours voulu une fille, alors? Alors? Alors on t'a eu, et on n'a pas hésité une seconde. On t'a gardé. Alors, hein, s'il était honnête, il admettrait comme moi qu'avec toi, on a le beurre et l'argent du beurre. Et le cul de la crémière, je connais pas l'expression. Ah, t'en as bien de la chance d'avoir une mère comme moi. Hein? Tu dis rien? Ouais, ben, tu pourrais dire quelque chose. Hein? Allez, va. Ben, viens m'embrasser. Hein? Ben, je suis la seule femme au monde que tu embrasses, alors je te permets d'en profiter. Hein? Quoi? Tu m'as mis du rouge? Ben, c'est pas grave. Hein? Je sais que c'est pas désagréable pour une mère, sentir qu'elle est la seule femme dans la vie de son fils. Hein? Ouh, moi, je sais bien. Peut-être qu'un jour, tu vas rencontrer. Oui, ça c'est sûr, hein, tout est possible, on sait jamais, mais enfin, dis donc. Parti comme c'est parti, hein. On a le temps de voir venir, hein. Mais moi, je serais ravie qu'un jour tu me présentes une jeune fille. Ah, mais je te... Ravie. D'autant plus qu'alors, tu vois, les jeunes filles, maintenant, c'est ce que j'entends dire, il paraît qu'elles sont très attirées par les pelles, par les lopes, par les tapes, par les garçons sensibles. Voilà. Et de ce côté-là, tu ne nous as jamais déçus. Allez, je fais ma chaise, moi, C'est quoi ce bruit? Oh, bah, c'est ton ami. Bonjour, Sacha. Je suis l'amie de mon fils. Je suis la mère de mon fils. Voilà, ça a été, manquait rien, tout bien. Bon, d'accord. Hein, Bruno, t'as trouvé dans ton tiroir les moufles? C'est un code pour les préservatifs quand son père est là. Hein? Dis-moi d'ailleurs, il faudra peut-être, on va arriver sur l'été, il faudra peut-être penser à autre chose, parce que ton père, les moufles... Oh. C'est normal. Hein? Non, c'est moi qui vais, parce que j'ai pas envie qu'on me voit tous les deux jours à la pharmacie. Avec moi, ça passe. Ils sont aux petits soins. À la guerre comme à la guerre, j'ai raconté que son père était séropositif. Oui, et ben quand j'arrive, crac, ils sont tous au garde-à-vous. Hein? Comment elle fait, votre mère? Ah, elle sait pas. Ah ben c'est bien. Enfin, c'est bien. C'est comme ça. Et votre père? Ah, il sait pas. Ah, il est mort. J'ai pas compris. Pardon. J'ai perdu une occasion de la fermer, moi. Enfin, bon, je vous ai fait du café, hein. Attention, Sacha, c'est chaud. Hein? Oui, ben, le temps de le dire, il s'est brûlé. Bon, la chaise, ça va, c'est bon. Bon, sinon, quand même, alors, vous avez un petit peu dormi, quand même, avec tout ça, oui, bon, hein. Ben, moi, j'ai bien dormi, mais j'ai rêvé bizarre. Il y avait un grand panneau publicitaire pour les Wonder Bra, vous savez, les soutiens-gorge qui... Eh ben oui, vous savez, puisque je vois que... Eh ben, le mannequin qu'il portait, je te le donne en mille, c'était ton père. Oh, non, quand je revois ton père, avec ses gros plots-plots, là. Ah ben, tiens-le, voilà ton père. Allez, on y va. À la soupe. Non, ça, ils ont passé. Filez les jeunes. Vas-y, enquille, j'arrive. Hein, Bruno, Bruno, si tu vas aux champignons, prends des moufles.
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3: Mais je m'aperçois d'un truc, c'est que les gens qui n'ont pas d'enfants, on regarde les gens avoir des enfants et après on hésite. On ne sait plus trop si... Non, c'est vrai, hein, c'est vrai. Parce qu'on vraiment, on a l'impression que c'est cool d'en avoir, mais à la maison c'est cool. C'est une activité d'intérieur, ce truc. Hein. Ça a l'air... Je te jure, quoi, parce que les gens qui ont des enfants, ils changent. Et nous, on vous voit changer. On vous voit, vous changez. Vous devenez des humains plus forts. Hein. Vous repoussez des limites de fatigue et de stress. Moi, je suis pas capable de ça. Quoi. Mais par contre, mentalement, vous vrillez un petit peu aussi, quand même. Hein. Un petit peu. Nous, on le voit. Vous le voyez pas, mais nous, on le voit. Moi, ma tante, elle a vrillé. Ma tante, elle a des enfants. Un jour, elle m'a dit, moi, si un jour mon fils, il tue quelqu'un. Déjà, le début de la phrase, il était... Hein, tu dis, waouh, est-ce qu'on va... Mais j'adore ma tante. Je lui dis, vas-y, finis ta folie. Elle m'a dit ça. Elle m'a dit, moi, si un jour mon fils, il tue quelqu'un, s'il faut, je cacherai le corps. Elle m'a dit. J'ai dit, si c'est ça, être parent, je suis pas chaud. Je suis pas chaud, quoi. Et c'est même pas que j'ai un problème avec la complicité de meurtre. Parce que ça, à la limite, ça c'est l'aventure. Ça, c'est quand même l'aventure. Mais je cache pas bien les choses. Moi, je cache mal. Ça va mal se passer, c'est sûr. Moi, une fois, j'ai caché du cannabis dans la voiture. Ouais, c'est pas bien, je sais. Mais le policier, il est venu comme ça. Il a dit, vous avez de la drogue? J'ai dit, non. Ouvrez la boîte à gants. Je vois, vous êtes fort, monsieur. Vous êtes fort. Du coup, je me dis, si c'est un corps, ça va aller encore plus vite, à mon avis. Le mec, il va arriver, on cherche un corps. C'est vous? Non. Ouvrez le coffre. Ah bah ouais, mais vous aussi, vous êtes chiant aussi. Quoi. Ah ouais, faites ça souvent. Mais j'aime bien les enfants, c'est déjà cool de le savoir. J'aime beaucoup les enfants. J'ai plein de neveux, 9 ans, 10 ans, 11 ans, 13 ans, je les adore. Quoi. J'en ai pas 4, hein, mais je sais pas leur âge en fait. Mais je les aime bien et ils m'aiment bien aussi. Tu sais qu'ils m'aiment bien, ils veulent écrire des blagues pour moi. Ça c'est cool parce que ça fait un peu entreprise familiale, tu vois. Ouais. Et main-d'œuvre pas chère aussi. On est au courant. Par contre, juste, je m'aperçois d'un tout petit truc, c'est qu'à cet âge-là, je trouve qu'ils sont conscients de tous les enjeux de société, tu sais, le racisme, l'homophobie, ils sont bons citoyens. Par contre, dès qu'il s'agit de blagues, ils oublient toutes les valeurs, hein, tout. Moi, la petite, elle arrive, elle fait, alors c'est un blanc, un chinois et un PD. Wow. Et ben, c'est la fin de notre collaboration. C'est fou. Ils veulent faire de l'argent facile aussi à cet âge-là. Ils veulent toujours faire de l'argent facile. Ils ont tous téléchargé l'application où tu marches et tu gagnes de l'argent. Souvent, il y a des adultes qui l'ont aussi, celle-là. Quand... Souvent, il y en a plein. C'est un peu une application de crevard, hein, quand même. Moi, j'ai parlé avec mon neveu. Je me dis, t'as gagné de l'argent avec ça. Il fait 10 euros. Je me dis, mais t'as marché longtemps. 2 ans. En vrai, c'est mi-courageux, mi-crevard, en fait. Je me suis excusée. C'est ma faute. Il y a un truc que j'ai fait récemment. Je les ai emmenés visiter Paris. Et franchement, c'était cool. Par contre, il y a un petit truc que j'ai pas trop aimé leur montrer. C'est que je trouve qu'à Paris, il y a une extrême violence verbale. Et c'était pas un bon exemple pour les enfants. Je pense qu'on pouvait faire mieux. Surtout que moi, j'ai déjà vécu à Paris des situations d'extrême politesse. C'est déjà arrivé. Peut-être qu'il y en a qui l'ont déjà vécu, ça. C'est rare, hein. J'ai pas dit que ça arrivait souvent. C'est une étoile filante, hein, le truc. Mais c'est cool. Quand t'en vois une, faut s'y accrocher, hein. Vraiment. Moi, ça m'est arrivé récemment. Tu vois, je roule en vélo, comme ça, je suis en vélo, sur le trottoir. Donc, ouais, tout est mis en place pour que ça se passe bien. Ouais. Et je roule, je suis pépère, comme ça. Et je croise le regard d'un mec et je me dis, lui, c'est sûr, il va m'insulter. Je le sens. Du coup, j'anticipe un peu, je lui dis pardon. Pardon, monsieur, quoi. Bah, ça l'a déstabilisé, hein. Parce qu'il m'a répondu, bah, merci. Merci d'avoir dit pardon. Oh. Bah ça m'a déstabilisé aussi, moi. Ah ouais, parce que moi, j'ai répondu, bah merci à vous, ouais. De pas vous être énervé, ouais. Bah ça l'a déstabilisé aussi, ça. Parce qu'il m'a répondu, bah c'est normal, pardon et merci. Bah non, pardon aussi, normal, merci. Je me suis dit, lui, à un moment donné, je vais le sucer. C'est ça que je vais faire, quand même. Pas par plaisir, mais... Parce que j'arrive pas à finir la conversation, c'est... Non, mais c'est parce que quand on s'insulte, on se sépare vite, quoi. Là, ça prend une plombe, on dirait que... Alors que sucer quelqu'un, c'est quand même le maximum de la politesse, à mon avis, après ça. Ouais. Ouais, je suis en train de dire que la pipe, c'est poli, c'est ça que je suis en train de dire. Non, mais par contre, juste voyez le concept, voyez le concept. Demain, tu dis à tous les Parisiens, écoutez les gars, soyez polis et on vous sucera. Mais les gens, ils seraient là, mais après vous, après vous.
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2: Hôpital Saint-Joseph, j'écoute. Vous avez un oignon au pied? Pourquoi pas une échalote? Qu'est-ce qu'il y a, monsieur? Vous cherchez à manger pour votre grand-mère? Elle n'a pas eu à manger? Si, mais elle trouve que c'est pas bon. C'est pas un restaurant ici, monsieur, c'est un hôpital. On ne cherche pas à ce que les gens reviennent. Qu'est-ce qu'il y a, madame? Vous avez l'impression que vous allez accoucher? Quelle est la date de votre terme? Non, je ne vous demande pas la date à laquelle vous êtes fait sauter, je vous demande la date à laquelle vous devez accoucher. Madame Grastapopoulou, je ne vous conseille pas d'accoucher aujourd'hui, je n'ai pas de lit libre maternité avant 8 jours. Tâchez de vous retenir. Mais qu'est-ce que vous avez tout à vouloir pondre aujourd'hui? Pourtant, ce n'est pas la pleine lune, hein? Mais ne paniquez pas, madame, c'est peut-être une fausse alerte. Ou une gastro. Hôpital Saint-Joseph, j'écoute. Un neurologue ou un urologue? Mais vous avez mal où? À la tête ou la zigounette? C'est un neurologue. Ne quittez pas. Hôpital Saint-Joseph, j'écoute. Oui, je sais. Sur le répondeur de dermato, ils mettent qu'il ferme à 5h30, mais à partir de 3h moins le quart, il n'y a plus personne. C'est les RTT. Repose-toi tout le temps. Il n'y a que les médecins ici qui font 90 heures, mais c'est un sacerdoce, médecin d'hôpital. C'est comme curé. Sauf qu'ils peuvent sauter les infirmières. Mais jamais les standardistes. Monsieur Grastapopoulou, ça ne sert à rien de vous énerver, mais pourquoi croyez-vous que les patients s'appellent les patients? Alors faites comme votre femme, asseyez-vous et prenez un space-fond. Hôpital Saint-Joseph, j'écoute. La nutrition, vous avez 2 ans d'attente pour un rendez-vous. Mais qu'est-ce que vous avez tout à vouloir maigrir? Vous avez qu'à venir bouffer ici, ça va vous couper l'appétit, hein? Monsieur Grastapopoulos, vous n'avez pas à nous parler sur ce ton, mais service public, ça ne veut pas dire au service du public, ça veut dire payé par le public. On a peut-être la sécurité de l'emploi, comme vous dites, monsieur, mais on a aussi l'assurance de ne pas être augmenté, hein? Hôpital Saint-Joseph, j'écoute. Non, ici, c'est pas la radiologie, c'est la standardologie. Ah ben, monsieur Grastapopoulou, j'ai une bonne nouvelle pour vous. On a trouvé une chambre individuelle pour votre femme, en gérontologie. On a eu un départ définitif précipité. Non, mais les gens ont tort de se sentir en sécurité à l'hôpital. Statistiquement, c'est l'endroit le plus dangereux de France.
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0: Nous, les femmes, on ne dit pas la vérité. Ah bah non, nous, on vous dit rien, nous. Bah non, sinon on est folle. Ah non, non, vous croyez nous connaître? Pas du tout, on vous dit rien. On a été dressés pour, nous. Ah, le jour où elles diront toute la vérité, moi, je veux pas être là le jour où ça arrivera. Hein. Je vous le dis, ça va faire très mal, hein.
4: Chérie, ma puce, il est 7h, tu te laves, il y a école.
0: Non? Ok. Ah bah ton frère élevé, tu vois, ça va chérie? Les céréales? Je sais pas, là où tu les as laissées, hein? Par terre, j'en sais rien. Oh là, je m'éloigne un peu. Bah parce que t'es ado, tu pues maintenant, hein? Bah ouais, regarde-moi ça. Ah bah voilà papa, ça va chérie? S'il reste du café? Bah regarde. Allez, moi je vais travailler. Ah, en fait chérie, pour hier soir, non, ça n'arrive pas à tout le monde, et si, c'est grave. Oh! Et pour ta gouverne, la taille, ça compte. Tellement. Bonjour Myriam, vous allez bien? Non, moi pas terrible. Bah, mon mari arrive plus à me baiser, j'ai très mal dormi. Bonne journée. Bonjour patron. Comment? Non, j'ai pas fait les photocopies, non. Et non, pourquoi? Parce que j'ai bac plus 7. Du coup, je me suis dit, c'est pas dans mes compétences, hein. Mais demandez à Laurent, mon collègue Laurent. Bah, il est payé 1000 € de plus que moi pour le même job, donc je pense qu'il pourra vous faire cette faveur, hein. Non. Ah oui, non, j'ai pas mis mes talons, non. Ah, pour la réunion avec les Chinois. Eh ouais, non, j'ai pas mis... Pourquoi?
4: que ça fait mal. Voilà. Si, ah ben, vous avez déjà essayé? Essayez, ça fait mal, vous verrez. C'est pour ça que j'ai mis mes birks. On est bien. Je vais déjeuner, de toute façon. Bah, avec, je vais prendre des frites. Non, non, pas la salade, les frites. Parce que c'est gras, c'est meilleur. Voilà. Du coup, et en dessert, je vais prendre un éclair au chocolat. Non, non, pas la salade de fruits. Deux, merci. Laurent, Laurent, tu sais, pour la présentation client, là, tout à l'heure. Oui, tu sais, la présentation Evian. Eh ben, je vais, au client, je vais la faire moi, hein. Bon, comme c'est mon idée que tu te l'as appropriée, il y aura moins d'intermédiaires. Bah, de toute façon, t'es pas là, t'as tes photocopies à faire, voilà. Oh, 4h30, merde, je vais être en retard à l'école. Allez, ah non, ils sont pas sortis. Bonjour. Bonjour, vous êtes la maman de Théophane, ouais? Oui, oui, on a reçu le carton d'invitation, bien sûr, elle viendra, oui, oui, elle viendra au goûter, évidemment. Ouais, merci, c'est très gentil. Par contre, moi, je viens... Oui, non, je resterai pas au pot, là, des parents, avec le champagne et tout, non. Parce que j'en ai rien à foutre, en fait. Voilà, on se voit déjà la semaine, hein, on va pas pousser. J'ai des vrais amis, voilà. Comment? Ah, c'est votre petite dernière. Oh, quelle est vilaine, ma puce. Non, mais c'est pas grave, on les voit avec les yeux de l'amour. Mais je sais, j'avais la même. Hein? Allez, ma puce, dépêche-toi. Eh ben, tu enlèves ton manteau, puis tu vas au bain, hein? Voilà. Ça va, chérie, t'es déjà rentrée? Qu'est-ce qu'on mange? Je sais pas ce que t'as préparé. Rien? Ben voilà, très bien, on mange rien. Les enfants, on mange rien! Avec une sauce de rien! C'est papa qui s'en occupe. Voilà. Qu'est-ce qu'il y a, ma chérie? Non, je peux pas faire les devoirs avec toi. Ben non. Ben parce que je sais déjà combien ça fait, 3 fois 4. Hein? J'ai pas envie de. Qu'est-ce qu'il y a, mon grand? 3 heures de colle, t'as pris, toi? Oh putain, ça va te niquer ton week-end, ça c'est dommage. Hein. Non, mon chéri, je me suis pas occupée des vacances, non. Et non, parce que c'est chiant. Non, pas les vacances, mais de s'en occuper. Voilà, comme je suis pas une agence de voyage, je me suis dit que c'était pas à moi de le faire. Bah, je me couche. Non, j'ai pas la migraine, non, pas du tout. Pourquoi? Non, j'ai pas sommeil, je suis en pleine forme en plus. Non, c'est juste, j'ai pas envie. Bah, parce que t'es gros maintenant, puis t'as tes chaussettes, alors je... Du coup, je suis pas excitée, mais c'est gentil de proposer. Merci, mon amour. Merci. Ça me fait plaisir, parce que moi, je suis pas très belle non plus, alors... Merci. Bonne nuit, mon cœur. Eh, hey, tu sais, je t'aime.
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5: En temps de mariage et sans remise de peine, monsieur le président... Tous nos copains autour de nous ont changé le casting 2-3 fois. Hein. Nous, on est là 30 ans, voire plus. Madame, si vous voulez garder votre mari 30 ans, voire plus, il faut garder une grande souplesse des chines. Car quand il gueule, il faut pouvoir sauter de la bagnole en marche. Bien sûr que oui. Moi, j'ai toujours sauté de la voiture en marche. Je sais pas si vous avez remarqué, la voiture, c'est un sas de décompression. Ça se passe toujours dans la voiture. Hein. Où on se dit des grandes choses, où on s'engueule. Moi, je me mets toujours derrière lui, en général. Je peux plus le supporter à côté de moi. Je me mets derrière lui pour vous donner des petites gifles dans la nuque comme ça, voilà. Vous attendez sur une route de campagne. Avec un roundabout. Un rond-point. Un petit fossé et hop, là, vous sautez, hop, vous cachez. Fait quelques kilomètres jusqu'au prochain roundabout. Il vient vous rechercher, vous vous boudez, attention, je boude, vous faites votre tête de chien, je boude, je monte, je rentre pas, je monte, je rentre pas, je monte, je rentre pas, ta gueule, dégage, vous montez, vous partez. Depuis un certain temps, il ne vient plus me chercher. Le problème, c'est qu'il ne m'entend plus sauter. 3 jours dans le fossé la fois dernière, quand même, hein. Il s'est même pas rendu compte que j'étais pas à la maison avec lui. Heureusement, les encombrants sont passés. Oh, bah, j'adore la brocante, je les connais tous, hein. Bonjour, Amletsu, qu'est-ce qui vous arrive aujourd'hui? Montez dans la benne, on vous ramène chez vous. Quelle horreur, ces histoires, j'ai honte, je vous raconte ça, j'ai honte quand même. Un jour, vous vous réveillez, vous avez un vieux dans votre lit. Le problème, c'est que vous avez le même âge que lui. Vous vous sentez belle, rebelle, sexy, sensuelle, sexuelle. Alors que lui, il vient de commander son chauffe-frein au thermolactyle au téléachat. C'est pas le même combat. Vous épousez Brad Pitt, vous retrouvez avec Marguerite Duras dans le lit. À moins d'aimer la lecture. Oui, le jeune homme couillu, testostéroné, chevelu, alors que maintenant il ressemble à Maître Yoda. J'en vois quelques-uns dans la salle quand même. Hein. Qui va chercher sa boîte de chocolat à Noël à la mairie. Merci, monsieur le maire. Aujourd'hui, l'homme de votre vie, Madame Robert, Raymond, Joël, Alain, Marcel, René, est beaucoup plus souvent à la maison. Il a moins de choses à faire, soit il est au chômage, ou en pré-retraite, ou en retraite. Vous le croisez sur le balcon, dans le salon, dans la salle à manger. Moi, je vais finir par le mettre en centre aéré. Je l'ai, hein. Aujourd'hui, l'homme de 60 ans devient un jeune retraité. C'est-à-dire qu'il a encore toute sa force, toute son énergie pour faire chier à la maison. Deux ados qui partent, un vieux qui rentre. Il vit sous perfusion avec ses 365 chaînes de télévision. C'est plus un appartement, c'est Virgin Megastore. L'homme à la maison, l'homme à la maison découvre les courses. Les hyper méga géants de courses dans les hyper méga géants magasins. Il s'est procuré une carte, je ne sais où, une carte métro. Vous connaissez ça, les magasins métro? Hein? Il s'est fait un petit plan marketing tout seul dans sa petite tête. On n'est plus que deux à la maison. Il achète les salades par 12. Les céréales par 24. Les sardines par 48, les pots de moutarde par palette de 120. Hein? Comme il aime me faire partager ses passions, il m'emmène à chaque fois, voyez. Comme il se plante, il prend la Smart. On est obligé de faire plusieurs allers-retours dans la journée, comme ça, voyez. Hein? Donc on reste la journée dans le magasin. Hein? Et il y a des jeunes gens qui mettent les produits dans les rayons, il y en a qui disent à son collègue, hé, la dame, elle est à la télé. Et le collègue répond, t'es con ou quoi, elle travaille ici. Cette carrière pour rien du tout, hein. Ça m'a foutu un peu les boules quand même. Du coup, je n'y vais plus, voilà. Je laisse y aller tout seul. Mais attention, il est gentil, il me ramène des cadeaux. Oui, tiens, l'été dernier, des maillots de bain par 12. Dépareillés, hein, que les hauts, que les bas. Et pas cher du tout, mais très très moche. En laine. La première vague à Biarritz le font ici. Voilà, voilà. Et j'avais du succès auprès des surfeurs, hein. Oh bah oui, j'avais l'escalope en sablé. T'aimes ça, toi, hein? Tiens, une étoile de mer, voilà. Reviens demain, il y aura les gambas.
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7: Si un jour j'ai un enfant, parce que je veux un enfant un jour, hein, deux jours max, après c'est chiant. Il y a un truc que je leur apprendrai parce que je sais bien faire, c'est le lâcher prise, tu vois. Oublier tous ces soucis le temps d'un instant, rire un bon coup, c'est important, c'est pour ça que vous êtes venus. Je possède plusieurs techniques pour me faire rire un bon coup. Si vous voulez, je vais les partager avec vous. Ce que je fais par exemple, tu vois, c'est que je vais au restaurant, je mange mon plat tout à fait normalement, et puis juste avant de partir, je commande un verre d'eau. La serveuse me l'apporte et là je lui dis « Oh, mais gardez-le, c'est pour boire !» Non, j'aime bien. J'aime bien parce que des fois, elles comprennent pas parce qu'elles sont cons. Parfois, je suis dans la rue comme ça, je me promène dans la rue comme ça, je repère une femme qui porte la burqa et je marche derrière elle en faisant « Pam, pam, pam, pam, pam, pam, pam, pam, pam, pam, je suis ton père !» Quand son mari n'est pas avec elle, évidemment. C'est pour me détendre. C'est pas pour mourir. Ah oui, parfois j'aime bien. Parfois je débranche la prise de l'aspirateur pendant que mon frère passe l'aspirateur. Ce qui pourrait ne pas être super drôle si mon frère n'était pas malentendant. Après je lui dis, mais t'avais dit que tu passais l'aspirateur, c'est dégueulasse. Ma fille, t'as maté l'aspirateur. T'es fait comme ça, mais t'as marre de pas. Un autre truc que je fais, alors celui-là je vous le dis à vous, ça sort pas d'ici, hein, parce que c'est pénal. Je sors dans la rue comme ça, devant chez moi, comme ça, vers 3, 4 heures du matin, et j'attends. J'attends d'en voir passer des petits chats. C'est juste que je les aime pas. En général, j'attends pas trop longtemps, d'abord parce qu'il y en a plein dans ma rue, et ensuite parce que je porte des vestes en saucisse de Strasbourg. J'aime Lady Gaga. Je me mets comme ça, bras ouverts, au milieu de la rue, et ils viennent à moi, ils commencent à me respirer, puis à manger des petits morceaux de saucisse de Strasbourg. Alors j'en prends un au hasard et je le caresse. Je le caresse entre les oreilles, sur les côtés, et puis dès qu'il commence à bien ronronner, schlaf ! Je lui brise les cervicales. Ensuite, alors qu'il est encore chaud et malléable, je le dispose contre la roue de la voiture de mes voisins pour qu'ils pensent qu'ils l'ont écrasé la veille. Le lendemain, quand ils vont à leur voiture pour bosser, je les guette par la fenêtre de ma cuisine. Ils ont l'air tellement gênés. Alors je sors de chez moi en trombe et je fais « Oh mon Dieu, fripouille !» Vous avez tué Fripo. C'est la seule chose qui me retenait à la vie. Faut bien s'amuser. Faut bien s'amuser. Merci.
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6: Suivant. 50 centimes la grosse commission, 25 la petite. 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Ben 50 alors. C'est pour vous, pour la petite. Donc un adulte. 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Alors c'est 3 feuilles. 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Comment qu'elle s'appelle, la morveuse? Mais c'est un prénom de princesse, ça. Moi aussi, quand j'étais petite, je voulais être une princesse. Résultat, je dirige un royaume d'une dizaine de trônes. Bah oui, c'est comme ça, la vie, mademoiselle. Les petites filles ont la tête dans les étoiles et les grandes, les pieds dans le caca. Allez-vous. 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Salut, Jando.
7: Ça va, ça vient, hein?
6: Et vous, les poubelles?
7: Ah bon?
6: Des licenciements?
7: Oh, bah non, moi, risque pas de me remplacer par une machine.
6: Bon, dans mon métier, le contact humain, c'est essentiel. Suivant. Vous avez du papier? Ça m'aurait étonné. C'est bon, vous pouvez quand même entrer. Voyez, Jando, j'ai pas fait Sciences Po, mais en tant que chef de cabinet, c'est moi qui décide. Ici, tout le monde est logé à la même enseigne. Même les sans-papiers. Depuis quand je travaille à l'aéroport? Ben, ça va faire 10 ans. J'ai commencé dans une usine de bronze et puis... je suis arrivée ici à Orly. J'ai eu le grand prix de la lunette d'or en 98.
7: Oh bon, ici, j'en vois de toutes les couleurs, hein.
6: Mais au final, on est tous les mêmes. On est de passage sur cette terre. Moi, je dis... à l'aéroport, dans la vie ou au cabinet, tous les mêmes. On est en transit.
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0: Hé, hey, pipi, pépette. Pipi. Ouh, mais t'as la courrouille aujourd'hui, toi. Hein? Allez, fais ton pipi. Bisous, bisous. Allez, je te regarde pas. Hein? Allez. Ouh, mais tu ferais pas un petit peu pipi sur maman, toi, oui? Hein? Allez, encore pipi, pipi, pépette. Allez. Bébé. Oh, elle s'arrête, la bébête. Oh, bonjour, même pipi. Même pipi, même pépette, moi, je sais plus où j'en suis, c'est cette chaise. Hein, bonjour, bonjour, même Rignac. Hein? Alors, ça va? Oh, bon, ça va. On peut aller. C'est récent, hein, ça fait qu'un mois. Enfin, vous êtes au courant de toute l'histoire, je ne vais pas encore tout vous rabâcher. Hein. Mais enfin, quand même, Mme Rignac, 30 ans. 30 ans, et du jour au lendemain, plus rien, eh ben, faut se la... Allez, hein, faut se la... Oh, bah, j'y pense tout le temps, hein, c'est normal. Hein. Oh, bah, bien sûr qu'il me manque, ça. Ça, il me manque. Bah, quand même, c'était quand même mon salon de coiffure, et puis c'est tout. Excusez-moi, mais alors... Qu'est-ce que je déguste, hein? Ah, vous en passez, parce que bon, c'est pas rien de votre faute. J'ai fermé, vous n'alliez pas garder la tête comme un champ de maïs. Hein? Demain, Mme Rignac, vous n'auriez plus votre charcut. J'irai chercher mon boudin ailleurs, c'est la vie, c'est comme ça. Bon, ça, vous êtes contente, sinon il s'occupe bien de vous là-bas? Hein, oui. Non, je le connais pas, le patron de France. Ben, disons que j'ai pas eu l'occasion, ça s'est pas fait, ça s'est pas rencontré. Mais je connais bien leur vitrine, par contre, hein, j'ai vu leur. Dis donc, 42 francs le brushing. Eh ben, dis donc, je sais pas ce qu'ils font, mais ils rentrent pas dans le détail. Ça débite. Ah ben non, parce que je vois, nous, on était à 80 francs en tirant les primes, c'est pas pareil, nous on reste plus longtemps sur le cheveu, hein. Ben, c'est-à-dire qu'on travaille plus le cheveu, nous on le travaille. Ah ben moi je peux vous dire, quand je brush, hein. Enfin, quand je brush, hein. Oh non, c'est possible, peut pas réaliser, voudrait, mais peut pas. C'est derrière tout ça. Et ma pépette, elle est derrière. Oh, bah alors, elle, c'est pire que moi. Elle dit rien, mais. C'est un travail, hein, dedans. Ouh. Regardez. Tout. Elle a la truffe, ça allume cigare. Hein? Vous rappelez la fête qu'elle vous faisait? Hein? La forêt. Elle, elle est perdue. Elle est perdue. Elle a plus de repères. Pensez, 30 ans pour une chienne, c'est énorme. Hein? Oui, c'est beaucoup trop d'ailleurs, je sais plus ce que je raconte, ça fait 5 ans que je l'ai, ça va plus mal. Oh là là, vous la verriez toute la journée à la maison, sur son coussin, mais on dirait qu'elle attend les clientes. Ah bon, ça me rend malade. Pour lui changer les idées, je lui lance des petits bigoudis. Mais elle est pas allée. Bon, elle sait bien que c'est pas le salon, hein. Et qu'on s'y croirait. Mais le matériel, Mme Rignac, là, il a fallu que je l'entrepose quelque part. Les coiffeuses sont alignées dans le couloir, les bacs dans la chambre, les casques dans le salon. Voilà le travail. Ah non, j'allais pas tout liquider. Ah non, en tout cas pas d'un coup. Ah non, pas tout d'un coup. Ça serait un trop gros choc. Ah, mon mari. Pff, mon mari, qu'est-ce que vous voulez qu'il dise? Il dit rien, il voit rien, il se rend compte de rien. Pour vous dire, j'avais mon espace bronzage au-dessus. Hein, bon, vous souvenez, hein, c'est bien. Bon, ben, la lampe pour le corps, je l'ai laissée sans regret, elle était bousillée. Vous étiez là le jour où elle a pété la gueule de Marie-Ange dans l'histoire? L'histoire, ça aussi. Bon. Bref. Mais la lampe pour le visage, en attendant d'y voir plus clair, moi je l'ai mise dans les toilettes. Remarquez aussi, je suis maligne, je l'ai branchée. Bon, mon mari, pour vous dire, je sais pas à quoi il pense. Et il a cru que c'était un nouvel éclairage. Et clic et clac, et clic et clac. Bon, il reste pas mal de temps. Oh. Et ben à force, et clic et clac, la semaine dernière, on aurait dit beau casse. Marqué, ouais. Entre nous, ça vaut son jus. Oh non, quand je rentre dans le salon, je le vois, là, sur son fauteuil, avec sa tête de rouleau de réglisse, en train de regarder le foot quand même, avec un casque de coiffeuse sur la tête. Oh, bon, je sais plus si je dois rire ou pleurer. Oh non. Oh, c'est pas bon, on vit pas nos meilleurs moments. Hein. Oh, oh, puis alors les habitudes, mais c'est terrible, moi je pensais pas à ce point. Écoutez, hier le téléphone sonne, moi, chez moi, hein, quand même. I love you, coiffure new creation, bonjour! Je vais vous dire, je le disais peut-être 50 fois par jour, mais je connaissais pas mon bonheur. Oh là là, de plus le dire du tout. Hein? Je sais pas comment il est venu ce nom. Je sais que notre toute première idée, c'est pas mal d'ailleurs, hein? C'était Coiffure 2000. Quand je pense, il le verra jamais l'an 2000. Hein? Oui, la pépette, elle le verra. Bon, je sais bien, elle le verra. Oui, ben, elle aura 7 ans. Hein? Ben, comme votre fils, hein? On les a eu la même année. Hein? Moi, alors, moi, je l'ai acheté en mai, et vous, vous l'avez acheté. Oui, acheter, adopter, enfin c'est qui vous quoi. Quoi, 2 mois après, hein. Et il est toujours coréen, oui, pareil, toujours bien. Bon, c'est parti comme ça maintenant, c'est parti. Bon, allez, je vous parle là, et puis vous avez plein de choses à faire. Allez, bah, profitez-en, Mme Rignac, ce que je vais vous dire, moi, mon lundi, je l'aimais bien, mais 7 lundis dans la semaine, c'est 6 de 3. Oh, mes journées, ma pauvre Mme Rignac, mes journées, c'est vite vu, qu'est-ce que je fais? Mais je sors la pépette. Ah, ça, je la sors, oula, 10, 12 fois par jour, hein. Ah, c'est même plus elle qui demande, c'est moi, je gratte à la porte. On est peu de choses, hein. Le reste du temps, et je vous fasse une confidence, le reste du temps, ben, je rumine, je ressasse, je pense, je repense à mes petites clientes que j'aimais bien. Voilà, que j'aimais bien, quoi. Pas toutes. Pas toutes. Oh, pas vous, je peux le dire, hein, parce que vous êtes une cliente, mais vous êtes aussi une copine. Vous êtes une clipine. Hein, mais après la fermeture, oulala, j'ai pas aimé les réflexions de Mme Binard. Hein. Allez dire que mon salon était mal tenu, qu'elle avait vu des rats, elle va bien, elle, oui. Pourquoi pas des blettes et des fourmillés aussi, non? Mais j'aurais dû me méfier, parce qu'elle adorait quand je disais du mal des autres. Mais, exact. Mais, ah, tout à... Mais je l'ai... Bien sûr, passe. Mais... Non, je peux en placer une, même rien. Non, je voulais juste dire, des fois, elle laissait 2 francs à la petite Chantal, j'avais honte pour elle. Si je vous disais tout ce que j'ai vu et entendu dans ça, je vous le raconterai un jour. Enfin, je sais pas comment... Moi, je sais pas comment on va s'en sortir. Encore moi, d'ailleurs. Regardez, là, cette chaîne, là, non, mais... Elle dort, là. Sur le trottoir, mais jamais elle me faisait ça avant, jamais. Même sa couleur, elle a changé. Ah si, avant elle était neige, maintenant elle est grêlon. Et quand je dis grêlon, je devrais dire Magibel 4622, blanc, argenté, cendré. Hein? La référence, je la connais par cœur, c'est la couleur que je vous faisais, ben, vous avez la même toutes les deux. Sauf que, oh, hein, Aujourd'hui, je peux bien vous le dire. Oh là là, il y en a une alors qui m'a toujours résisté. Ah, c'est cette pauvre Mme Boris. Oh, j'ai tout essayé. J'ai mélangé mes marques, j'ai trafiqué mes dosages, j'ai changé mes fournisseurs. Ah, j'ai jamais pu retrouver sa couleur de départ. Jamais. Elle était mignonne à la fin pour me montrer ce qu'elle voulait. Elle m'apportait des petits bouts de papier peint. Ouais. Je pouvais quand même pas mettre du ripolin dans mes bols pour lui faire. Oh non, le pire, je crois. Oh non, ça me revient. Le jour où elle allait au mariage de la petite Patricia. Si, elle n'a pas 50, celle qui a épousé un noir. Bon. Elle est ressortie les cheveux rouges. Alors on aurait dit que je l'avais faite au pistolet. Oh. Et qu'on s'en est bien tiré. Au dernier rinçage, j'ai cru qu'ils restaient tous dans la cuvette. Ah bah, décharge, drôle de texture de cheveux, cette Mme Boris. Bah, très sec au bout, très gras à la racine, et au milieu, très fourchu. Alors ça, pour une école de coiffure, c'est sensationnel. Et pour un mariage, c'est une tuile. Hein. Enfin, hein, c'est des petits secrets comme ça que je... Hein. Ou au moins, je me laisse pas abattre, mais c'est gentil, je me laisse pas abattre. J'ai même pensé au dôme, alors... Non, ah non, pas au dôme-tôme, non, ça, non. Non, non, au domicile, faire du domicile. Enfin, vous me voyez partir sur les routes cette année. Hein, là, 46 ans, moi. Eh ben oui, parce que, oh, jamais fumé, jamais bu. Hein, si, une griotte de temps en temps, mais enfin, je reste une heure sur le noyau, c'est pas ça que je vais attraper une cirrhose. Eh ben non, j'ai revu personne. Après, ben, la petite Chantal, elle est repartie sur Limoges. Elle était de là-bas, elle, non? Si, il y en a un qui prend de mes nouvelles tout le temps. Là, on dira ce qu'on voudra. C'est Patrick. Ah. Homosexuel, peut-être, mais très concerné par ce qui m'arrive. Hein, on peut pas en dire autant de mon mari, qui, lui, n'a jamais été... Non, qui n'a jamais été très concerné par ce qui m'arrive. Hein, ah non, pas tout la même année, quand même. Hein. Hein, là, je m'en remettrai pas, là, de toute façon. Non, parce qu'il a été très affecté, Patrick. Hein. Bah, de toute façon, il m'appelle régulièrement. Je vais donner mon téléphone, moi. Oh, bah, oh, qu'est-ce que vous voulez que ça craigne par téléphone? Oh non, je vous dis, très affecté. Il s'en est pas caché, pire. Le dernier jour, c'était le seul qui pleurait. Bah, écoutez, je vais vous dire, voir ce grand gaillard, comme ça, pleurer à chaudes larmes au milieu de toutes ses filles, c'était... Ridicule, oui. Oui, oui, mais très touchant aussi. Enfin bon, là je suis contente, ça va. Il a bien repris du poil de la bête. Il a ouvert un établissement de nuit avec son ami, là, le moustachu avec les jeans collants. Enfin. Et comment que c'est qu'ils l'ont appelé? J'ai dit, dis donc, ça annonce bien la couleur, leur truc. Oh bah, à la belle tapette. Ça ne peut pas être plus clair, hein. C'est là que c'est chouette. Si ça avait été la belle tapiole, c'est là qu'on rigole. Enfin, bon, faut bien rire un petit peu, hein. Bon, je vous raconte ma vie, là, et puis je vais finir par vous le faire rater, ce rendez-vous, hein. Bon, et là, dites-moi juste, qu'est-ce qui vous coiffe là-bas chez... Martine? Oui, ah oh, oui, je la connais, bien sûr. Moi, je l'avais prise il y a 2 ans, moi. Non, ah non, je l'avais pas gardée, elle travaillait comme un cochon. Bon, allez, eh ben, une autre fois, d'accord, oui, bon, on aura bien l'occasion. D'accord, oui, eh ben, moi aussi, ça m'a bien plu. Allez, oui, oui. Alors, ma pépette, hein, qu'est-ce qu'on va devenir toutes les deux, hein? Tu vas aller promener? Tu voudrais qu'on aille dans le salon? Tu voudrais être dans ton panier dans le salon? Oui, maman aussi, elle voudrait être dans son panier dans le salon. Tu te souviens, ma pépette? Tim, tididim, tididim, tididim. Allez, viens, ma pépette.
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7: Ouais, il y a beaucoup de femmes qui croient au prince charmant ce soir dans cette salle. Nous, on y croit d'une certaine manière. En tout cas, quand on est plus jeune, on y croit parce que c'est à cause des Walt Disney qu'on nous a mis dans la tête depuis qu'on est toute petite. La Belle au bois dormant, avec le mec qui vient t'emballer pendant que tu dors. Moi, j'ai vu cette histoire 2 fois, dans La Belle au bois dormant et dans Faites entrer l'accusé. Je pense que le prince charmant d'aujourd'hui, c'est rien d'autre qu'un pauvre type qui a peur de venir te parler en soirée. Alors il met du GHB dans ton verre. Et après, tu t'endors. Et après, il t'emballe. Et il t'emballe bien dans un sac poubelle après t'avoir découpé en morceaux. De quoi, Michel? Je t'ai pas présenté ma copine? Bah attends, ne bouge pas. Je te présente Stéphanie. Ma moitié. Enfin, sa moitié. Et nous, on est vraiment inquiète. J'ai une amie maintenant, du coup, elle a peur de boire dans les boîtes de nuit à cause de tout ce qu'on pourrait mettre dans son verre. Du coup, elle boit qu'aux toilettes, par précaution. Et parce que c'est une crevarde aussi. Et elle me dit, Candy, mais attends, tu te rends pas compte, avec tous les fous et les tueurs en série qu'il y a dehors, faut se méfier. Et moi, je lui dis, tu as tort. Un fou et un tueur en série, ça n'a rien à voir. Pour moi, un fou, c'est un type, un matin, il s'est levé un dimanche. Quelle belle journée! Je vais chercher du pain! Bonjour, madame la boulangère! Mais je suis un fou, en fait.
8: Alors qu'un type qui a décidé que tous les lundis, il buterait une blonde d'environ 1m75, pesant 52 kilos, habitant seul ou avec un chat, c'est pas un fou. C'est un mec organisé. C'est pour ça que nous, les femmes, soi-disant, on pourra jamais être de vrais bons tueurs en série parce que, soi-disant, on n'est pas assez bien organisés. Soi-disant, au vu de nos sacs à main. Et il y a des femmes, elles sont sorties pendant des années avec des hommes, c'était des tueurs en série, elles s'en sont jamais rendues compte. Quand même, quand le mec il sort toutes les nuits le chien pendant 4 heures, soi-disant pour qu'il fasse ses besoins, il n'y a pas un moment donné tu te poses des questions? Imaginez si le chien il pouvait témoigner.
9: Martine, viens voir. Ouais, bah c'est parce que je suis restée longtemps dehors. Viens voir. Je te jure, c'est pas moi. J'ai pas des problèmes pour chier. C'est lui.
8: Alors, je pense sincèrement, mesdames, que nous, on veut protéger le jardin secret de nos mecs, c'est pour ça qu'elles s'en rendent pas compte, ces femmes-là. Parce que nous, on s'imagine, messieurs, que votre jardin secret ressemble au nôtre. Bien rangé, beau. Jamais on imagine qu'en réalité, les gars, votre jardin secret, eh ben, c'est une grosse décharge. Avec des rivières de bière qui coulent dedans. Avec des filles super bonnes qui dansent sur des pizzas géantes. Pendant que vous, vous regardez le foot. Ouais. Et souvent, les nanas sur lesquelles vous fantasmez, elles n'ont rien à voir avec la fille que vous présentez à vos parents. Alors, souvent, les nanas sur lesquelles vous fantasmez, elles ressemblent à une grosse bouche, posée sur des gros seins, et la grosse bouche, elle fait « Vas-y bébé, c'est bon, t'es le meilleur !» Alors que la fille que vous présentez à vos parents, elle ressemble à celle qui a bien voulu de vous. Tout simplement. Nous aussi, hein, parfois, on aimerait bien être la nana sur laquelle vous fantasmez. Hein. Ne serait-ce que pour un premier rendez-vous avec vous, messieurs. Est-ce que vous savez que nous, les femmes, pour un premier rendez-vous avec vous, on pose une journée de RTT pour se préparer. Pour s'épiler, se maquiller, s'habiller. Arriver devant vous et vous faire « Je suis désolée, je sors du boulot, j'ai pas eu le temps de me changer. » Faut savoir, messieurs, que si à ce moment-là, on vous plaît pas, on vous plaira jamais. Parce qu'à ce moment-là, nous, on est au top de nous-mêmes. On a l'impression de descendre les Champs-Élysées, alors qu'on descend juste les poubelles, mais wouh! Et en général, ces jours-là, personne ne te remarque. C'est toujours les jours où on est habillé n'importe comment, dans un jogging tout pourri, les cheveux en l'air, qu'on a une cote incroyable. C'est pourquoi? Parce que quand on est dans un jogging tout pourri, les cheveux en l'air, ils se disent « Elle, elle a rien fait depuis longtemps, il y a moyen !»
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10: Putain, ils sont relous, les profs! Ils foutent rien de tout un trimestre, puis se réveillent d'un coup et trois contrôles la même journée. Tu sais, moi, je voulais faire genre, je tombe subitement malade. Mais ma mère, mais comment elle m'a pris la tête hier soir avec la facture détaillée de France Télécom? Toi, j'ai dit, maman, on n'a qu'à pas payer. Ils ont 21 milliards d'euros de déficit. Ils s'en apercevront pas. Ma mère, elle me fait, Élodie, ça suffit, c'est pas l'hôtel ici. Toi, je me suis aperçue. Hein. À l'hôtel, dans ta chambre, on fait le ménage tous les jours. T'as un regard, v'là Corentin. Oh, il est trop canon. Oh, je le kiffe trop. T'as, il parle encore à Audrey. Celle-là, mais elle allume tous les gars, mais c'est une chaudière. T'as, c'est pas des jeans taille basque, là, c'est des jeans fesses basses. T'as, j'aime pas, elle a le ventre plat, limite creux. T'as, elle est tellement mec qu'on pourrait la faxer. Non, j'ai pas fait la fiche de lecture, c'est misérable. Eh, 408 pages, ça m'a saoulé. On s'arrête à la page 4. Tu sais, j'ai acheté le résumé des misérables, là. 123 pages. Ça m'a saoulé. On s'arrête à la page 3. Au secours, la marée monte, c'est la pêche au thon. Voilà, JB, je répète, au secours! Ouais, ouais, JB, ouais, t'inquiète, j'ai reçu tes textos, ouais. Ah, JB, avec son appareil dentaire, on dirait une voix ferrée. Tant, il essaye de se coiffer, puis il arrive pas. Puis il a du miel dans les oreilles. Tant, on dirait une erreur humaine. Bah, attends, mais il arrête pas de m'envoyer des textos. TBL. TBL. Toi aussi, t'en envoies un. Et toi aussi. Attends, mais JB, mais c'est Jardiland. Il n'arrête pas de se prendre des râteaux. Hey, JB, deux râteaux gratuits, une belle offerte. Bonjour, madame Chupineau. Vous penseriez me rendre mon portable à la fin de l'année? Ah, l'autre jour, elle m'a chopé en cours en train d'envoyer un texto à Ludivine. S-K-T-U-D-O-R. est-ce que tu dors? Non, heureusement, elle m'a confisqué le portable à ma mère. Ouais, j'ai dit à ma mère, je l'avais perdu. Non, elle m'a pas cru, tu sais, elle me fait comme ça. Élodie, tu es sûre que tu n'as pas été victime de raquettes dans ton établissement scolaire? J'ai fait, arrête maman, tu regardes trop Zone Interdite. Putain, je peux pas dire, c'est Mme Chupineau qui me l'avait raquettisé. Si j'aime pas, elle veut jamais qu'on parle de l'actualité. L'autre jour, j'ai dit, madame, on peut faire un débat sur le Proche-Orient? Elle a dit, je vous donne 10 minutes. 10 minutes. Ah, c'est mon choix, il passe une heure sur, chérie, je veux pas m'épiler. C'est dans 2 minutes, je contrôle l'histoire. Attends, c'est la révolution russe, c'est comment avec, comment, Lénine et Stallone? Non, Staline et Lennon. Il me regarde, Corentin. Attends, je veux pas qu'il voit que je le kiffe. Tu sais quoi, je lui envoie un texto anonyme. I-K-I-F-U. I kiff you. Eh, tu sais qu'il faut faire gaffe parce que au bac, t'as 1 point de moins par tranche de 10 fautes d'orthographe. Ouais, mais attends, moi j'ai peur que ça me gêne dans ma carrière d'avocate internationale. Ouais, c'est ça que je veux faire, tu sais. Votre honneur, j'ai fixé la caution à 50 000 $ avec mon associé, Brad Pitt. Putain, je parle pas bien anglais, c'est pas grave. Moi, je serais avocate internationale en France. Ou sinon, je serais décoratrice d'intérieur. Ma mère, elle me fait « Tu pourrais commencer par ranger ta chambre ?» Et ma mère, comment elle a flippé avec la guerre de l'Irak? Elle avait stocké 30 kilos de sucre. J'ai dit « Maman, ça fait 10 ans que tu bouffes des sucrètes !» En plus, le camp des restes aurait été plus discret à stocker sous l'évier. Attends, c'est Corentin. Il me répond, il me met « K-I-C ». Qui c'est? Qu'est-ce que je mets? Qu'est-ce que je mets? Ouais. A-P-L. Appel. Eh, tu sais, l'autre jour, à la manif contre la guerre, JB voulait qu'on fasse un lâcher de colombes, mais on n'en avait pas. On a pris des pigeons, on les a bombés en blanc. Elle est pas là, prof d'anglais. Elle est encore en arrêt maladie. Putain, je suis trop dégoûtée. Attends, j'ai passé 2 heures à recouper l'antisèche. Attends, j'en ai marre de bosser pour rien. Non, mais franchement, elle a pas la carrure pour être prof. Attends, elle dit rien quand il y en a qui font les cons, puis après elle vient se plaindre qu'on la fait pleurer à chaque cours. Attends, mais c'est même pas nous, elle pleure toute seule. Ça, c'est Corentin. Allô? Corentin? Ouais, moi c'est Elodie, 4e C. Oh, je suis là, ouais. Physiquement, à quoi je ressemble? Mon pseudo internet, c'est Little Bomb. Et tu sais quoi? Tourne la tête sur la droite, je vais faire un petit signe discret. Vas-y, tourne la tête. Et la raccrocher.
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12: Quand on a eu comme moi une enfance campagnarde entourée d'animaux de tout poil, très vite on entend jaspiner de la sale bête, c'est-à-dire le démon. Dans ma tête de petite fille, c'était une sorte de fantôme maléfique qui s'attaquait aux bêtes et les rendait cinglées. Et quand elle s'attaquait aux gros gabarits, genre taureaux, bovidés ou chevaux, alors là ça devenait spectaculaire. Un jour, le taureau de mon grand-père était déchaîné. Mon petit cousin Didier hallucinait.
13: Eh, hey, t'as vu le popol? Il a une 5e patte.
12: Mon grand-père était très énervé. Va, joue-moi les possédés par le démon, cet animal. Va tout casser dans la baraque. Les enfants, rentre à la maison, c'est pas un spectacle pour vous, non.
13: Le soir au dîner, Didier s'est quand même risqué. Dis donc, grand-père, qu'est-ce qu'il faisait le popol sur le dos de la marguerite?
12: Va, tu te tais et mange ta soupe. Pas moins d'en savoir plus, ce sujet était tabou. Mais un jour que je venais chercher mon 4 heures, les femmes étaient rassemblées dans la cuisine. Elles étaient toutes là. Tata Renée, Marcel, la voisine, cousine Cécile et ma grand-mère. L'ambiance n'était pas la rigolade. La cousine Cécile, elle pleurait dans son torchon.
14: Oh ben t'en fais pas, va, il va revenir. Oh ben elle, mien, il a fait pareil.
13: Eh ben c'est pas joli, joli.
14: Tous des salauds. Pas un pour acheter l'autre. Pense que la bricole, peuvent pas se l'empêcher.
12: Non, mais de qui parlait-elle? Et c'est là que j'ai compris. C'est de cousin Henri dont était question. Le mari de Cécile. Et la grand-mère a lâché le mot.
13: C'est le démon de midi.
12: Bon sang. Mais alors ce démon s'attaquait aussi aux hommes? Mais pourquoi celui-là s'appelait-il démon de midi ? Ah bah d'ailleurs, démon de midi, on sait pas vraiment ce que ça veut dire. Alors voyons voir. Démon de midi, tentation du milieu de la vie. C'est pas plus clair que ma grand-mère. Je vous ferai remarquer qu'ils mettent un S à tentation. Bon, au pluriel encore, je peux supporter, si ça le rassure. Mais une. Non. De toute façon, ça doit être un mec qui a écrit cette définition asexuée. Hein. Une femme aurait mis « démangeaison des hommes à l'apparition des premiers cheveux blancs ». Ah bah tiens, ils disent que ça vient de la Bible. Eh bah comme quoi ça date pas d'hier. Hein. Si ça se trouve, Madame de Cro-Magnon, elle faisait déjà partie du club. Sauf qu'en plus, à l'époque, la maîtresse, ça devait être une guenon. Et puis ça, ça a pas trop changé. J'ai remarqué d'ailleurs, hein. On ne dit pas la démon de midi, hein. Ah non, le diable, c'est masculin. Pourtant, c'est une salope qu'on profite. Mais vous savez que même chez les grands, ça se passe comme ça, hein. Regardez l'ex-madame Jospin, l'ex-madame Juppé, l'ex-madame Rocard, l'ex-madame Léotard. On pourra en faire à bout à monde, hein. Le Wouzwood est laissé pour compte. Non, parce que c'est quand même dingue. C'est qu'elles en ont repassé des banderoles pour leur première manif. Elles en ont mis donné des chemises pour leur premier discours. Elles en ont donné notre cravate pour leur première télé. Et puis dès que le pouvoir arrive, allez hop, aux oubliettes. Ah bah oui, on va quand même pas trimballer Bobonne à l'Assemblée, hein. Surtout qu'elle les connaît tous, ses collègues, depuis longtemps. Puis on sait jamais, des fois qu'elle aurait une cassette.
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15: Moi j'ai deux filles. La première, on l'a eue assez facilement. Voilà, on a juste changé de trou et la magie a opéré. Et la deuxième, ça a été plus compliqué. Et du coup, j'ai demandé des examens à ma gynéco qui m'a dit, en effet, Madame Leonardi, vous êtes en préménopause. Voilà, est-ce que vous aviez eu des signes ? Et c'est vrai que ça faisait un certain temps que j'aimais le ski de rando. Hein. Non, je vous le dis, c'est très mauvais signe. Hein. Et les gens me posaient des questions, les gens commençaient à s'impatienter. Ils étaient là, voilà, Marine, Joséphine a 5 ans, il serait temps de lui donner un petit frère ou une petite sœur. Alors ne posez pas cette question. Je vous le dis tout de suite, parce qu'on ne peut pas vous dire la vérité. Hein. Moi, je ne pouvais pas répondre, bah, Brigitte, j'aimerais bien, mais mes ovaires sont pourris et ton fils ne bande que quand il dort. Voilà. Non, vous ne pouvez pas dire ça. J'ai fait ce que n'importe quelle femme aurait fait à ma place. Hein. J'ai demandé des examens complémentaires pour trouver un plus gros problème à mon mari. Voilà. Et on a trouvé. Il avait des spermatozoïdes, tenez-vous bien, qui ne bougeaient pas et qui n'avaient pas de tête. Oh, mais j'en demandais pas tant. On est allé voir un spécialiste de la fertilité qui nous a dit, bon, bah, monsieur, vous avez une oligo-asténo-tératospermie. J'étais là, docteur, ça a l'air grave. Et là, il nous dit, non, mais on a un remède pour ça. Moi, j'étais pleine d'espoir, je lui ai dit, et du coup, moi, mes ovaires. Et il m'a dit cette phrase, je vous jure, c'est vrai. Il m'a dit, Madame Leonardi, le problème avec la préménopause, c'est qu'on ne peut pas stimuler le néant. Alors, mec, quelle est ta vision du néant, hein ? Parce que le gars à côté de moi, il a des spermatozoïdes sans tête. De la soupe de vermicelle dans les couilles, hein ? Alors finalement, je suis tombée enceinte de je ne sais qui. Et j'ai eu un début de grossesse compliqué, j'ai dû être allaitée. Et là, pareil, les phrases qu'on entend en tant que femme, c'est un truc de malade. Ma tante m'a quand même dit, ma chérie, n'y pense pas trop, comme ça, le bébé va s'accrocher. T'es là, pardon, hein ? Attendez, c'est un bébé ou c'est mon ex que j'ai dans le ventre, hein ? Non mais, le fœtus, il est pas là à se dire, oh putain, la meuf, elle pense à moi, genre toxique de ouf. J'ai aussi eu cette phrase de ma mère qui m'a quand même dit, t'es peut-être trop maigre pour porter un enfant. Bah écoute maman, toi t'es trop grosse pour porter un jugement, et pourtant...
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16: Moi j'ai grandi avec un père comme ça, t'es impulsif qui part au quart de tour. Mais pour n'importe quoi, hein, c'est-à-dire que par exemple il perd la télécommande. Il gueule tellement fort que tout l'immeuble se met à chercher la télécommande. Et honnêtement, les plus traumatisés, c'était pas moi ni mes sœurs. Hein. Non, non, nous, on était habitués, on savait qu'il y avait rien de grave. Non, les plus traumatisés, c'était les voisins. Ah, moi, je revois Madame Michard le lendemain dans l'ascenseur, elle était pas bien, elle était comme ça. Hein. Ça va, mademoiselle ? Oui. Votre papa a pu changer la chaîne hier ? N'hésitez pas à venir me voir, troisième gauche. Hein. Madame Michard, je pense que tous les voisins avaient envie de venir se plaindre. C'est sûr, tu sais, quand t'entends un voisin comme ça qui crie, il ne pouvait pas venir se plaindre parce que mon père, c'est le gardien de la résidence. T'as pas envie de te fâcher avec ton gardien. Déjà parce que ça peut être utile et puis en plus parce que c'est le genre de gardien que tout le monde adore. Mais que tu crains un peu aussi. Tu sais, t'as entendu qu'il était un peu fou. En plus, c'est le genre de gardien, tu sais, qui laisse des mots dans le hall de l'entrée en mode passif-agressif. Tu vois, ce genre de gardien qui laisse des mots genre merci au propriétaire du vélo de

0: Sinon, t'es seul. Vraiment, t'es seul. C'est-à-dire que quand j'ai lu le bouquin, vraiment, j'ai trouvé ça super. Donc, j'explique les règles à mon mec et je lui dis, viens, maintenant, quand quelque chose nous agace, on essaie de s'adresser l'un à l'autre comme ça. Ça tombe bien, 10 minutes plus tard, on a l'occasion de tester. On déménage un meuble dans l'appartement, meuble hyper lourd. Donc, lui, il le porte facilement, puis il avance vite. Moi, je suis derrière, je porte le truc à bout de bras. Mais vraiment, il va vite, je suis en galère. Et à un moment, je tape un petit peu dans le mur. Et là, je l'entends qui souffle. Excuse-moi, j'ai besoin qu'on ralentisse la cadence. Je suis en difficulté. Ce à quoi il me répond, 2 points. Oh là là. Oula. Ça, c'est pas dans le bouquin, mais c'est violent, hein. On en revient aux règles, s'il te plaît. Moi, ce que j'aimerais, c'est de la reconnaissance. Je fournis un gros effort par rapport à mon gabarit. J'ai besoin d'encouragement. Ce à quoi il me répond, bon, on va parler longtemps ou... Monsieur est joueur. S'il te plaît, fais un effort, c'est important. Moi, je prends sur moi aussi, hein. Moi, ce dont j'ai besoin, c'est que tu meurs. Voilà. Voilà, ça ne marche pas. J'ai testé pour vous, x2. Vraiment, x2. C'est marrant parce qu'en plus, je réalise à quel point j'ai beaucoup moins de patience avec lui. Et même d'ailleurs avec les gens proches souvent. Alors que les gens qu'on connaît moins, on met grave les formes. Par exemple, moi, mon mec, je lui demande un truc une fois, la deuxième fois, s'il me répond pas, ça va me saouler. Alors que mon collègue, à qui je demande 8 fois le même dossier, la 9e fois, je suis encore là. Hello Stéphane! J'espère que tu vas bien. Je me permets une petite relance. Non, ça arrive à tout le monde, hein, t'inquiète pas, Stéphane, d'oublier 8 fois, 9 fois, 10 fois. Va te faire foutre, Stéphane. Voilà, c'est ça que j'ai en tête, mais j'arrive à le dire posément. Il faut dire aussi qu'en entreprise, on nous aide. Hein. Moi, dans mon ancien job, on m'avait fait faire les RH, les ressources humaines, vous avez fait faire un test pour apprendre à mieux communiquer entre collègues, le test des couleurs. Le principe est simple, tu remplis un questionnaire qui te demande comment tu réagis dans telle ou telle situation. Et à la fin, ça te donne un profil, une couleur parmi 4 couleurs. Voilà, une fois que t'as l'info, j'ai toujours pas compris comment s'en servir. Je me dis, en réunion, peut-être, t'interromps. Excuse-moi, Stéphane. La dernière fois, tu te rappelles, quand tu m'as rendu le dossier en retard, j'étais un peu tendue, hein. C'est parce que je suis rouge. Voilà. J'attends le dossier pour ce soir. Sale con de bleu.
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3: Ah bah ça arrive même que je sorte avec le premier venu, hein. Ah ouais, m'en fous. Enfin, le premier venu. Le dernier parti dans les soirées, surtout. Ah, ça craint, hein. Ah, ça, faut pas le faire, je le déconseille, hein, parce qu'en général, on boit beaucoup dans ces soirées, puis après, on se rappelle pas le matin, hein, c'est... Oh, c'est... Ah, bonjour, c'est dans toi. Oh, c'est horrible. Je sais pas si vous êtes déjà arrivés, les filles, hein. Ouais. J'espère que oui, oui, en effet, sinon, je suis qu'une merde, mais... Tu sais, vous savez, le matin, là, cette sensation d'avoir passé la nuit avec le chanteur de Gold, d'accord. Un peu plus près des étoiles. Et d'ailleurs, c'est bizarre parce que ce matin-là, on a très très envie qu'il retourne en studio faire un album, le chanteur de Gold. Hein, on le produirait presque. Pour qu'il s'en aille. Qu'il parte de chez nous, mais vite, vraiment. Très vite. Bernard? Tu peux... Merde. Bertrand? Merde. Christophe? Oh putain. Oui, oui. Capitaine abandonné? Bruno, pardon, c'est ça, Bruno, excuse-moi. Bruno, tu peux venir voir, s'il te plaît, une seconde. Ah, mais t'es là, déjà. Ah, mais non, mais je croyais que t'étais loin, parce que... Oh, mais c'est un effet d'optique. Bon, ça va? T'as bien dormi? Oui. Oh, non, t'es poilu, je m'en rappelais pas, c'est bien. C'était ça, l'allergie, alors. Non, parce que je me disais, j'ai pas de chat. Bizarre. Bon, hein? Non, rien, je voulais juste qu'on discute 5 minutes, là, mais comme j'ai pas déjeuné, si tu pouvais enfiler un t-shirt, ça m'arrangerait. Hein? Non, ben, t'as que ça comme t-shirt? Mmh? Enfilé, ça? Mmh? Non, c'est sympa, c'est aéré, quoi, en même temps. Bien, bien, non, bah, rien du tout, enfin, deux petites secondes pour te dire que c'est peut-être pas à peine qu'on aille plus loin, quoi. Voilà, je voulais juste te dire que c'est peut-être mieux qu'on s'arrête là, voilà, je pense. Hein? Bah pourquoi? Bah parce que... Quand même. Parce que... Non, parce que le quotidien nous a bouffé, Bruno. Ah bah oui, au bout d'une nuit, mais moi je me lasse très vite. Voilà, donc si tu pouvais y aller. Hein? Ah bah non, tu m'aimes pas, non. Non, tu m'aimes pas, non, je t'assure, tu

0: C'est impossible. Non, je suis pas du tout celle que tu crois, Blaireau. Hein? Bruno. Non, pardon, c'est pas la même famille, alors j'ai... Non, ce que j'essaie de te dire, c'est qu'en te quittant maintenant, je t'aurai fait un service. T'auras pas à le faire plus tard, voilà. Allez, hein? Mais non, c'est pas parce que tu roules en Ford Escort, ça n'a rien à voir. Pourquoi tu dis ça? Mais non, mais je l'aime bien, ta Ford, elle est sympa. La jaune? Tu sais, c'est bien, j'ai l'impression que t'avais du courrier pour moi ce matin quand j'ai pas... Non, c'est rigolo, j'aime. Mais j'ai pas honte de toi, pourquoi tu dis ça? Attends, ça va, j'ai passé l'âge. Mais je t'ai pas caché à mes amis, hier soir je t'enlaçais très fort, voilà. Et comme t'es petit, bah on te voit pas, mais c'est pas... C'est pas volontaire, mais... Mais si, ça se porte encore, la nuque longue. Mais bien sûr, regarde qu'on est l'euro. Eh ben voilà, vous êtes deux en France. Allez, on y va. Quoi? Mais les chemises en soie lavée aussi, c'est bien, je m'en fous de tes fringues. Mais tu rigoles ou quoi? La soie lavée comme ça, violette? Chauve-souris, comme ça? Bon, tu plaisantes ou quoi? C'est hyper tendance, ça, tout le monde en porte, en Franche-Comté, peut-être. Hein? Mais non, mais ça n'a rien à voir avec ton look, c'est pas ça, c'est juste que je pense qu'il vaut mieux que tu trouves une fille qui te ressemble, voilà. Enfin, grosso merdo, hein, dans le... Non, dans la silhouette, quoi. Bah, je sais pas, une fille un peu comme toi, qui danse comme ça. Comme ça. Je sais pas comment tu fais, hein. Voilà, une fille avec un mousqueton et des clés, comme ça, des clés, des clés, des clés, des clés. Ça vous aurait deux mousquetons, je sais pas. Je sais, écoute, une fille bien, peut-être, tout simplement, voilà. Non, je suis pas une fille bien, moi. Mais parce que je suis scorpion, c'est un scorpion, alors je vais te dire... Moi, je passe mon temps à faire du mal aux individus en permanence. Tout le temps. Regarde, la preuve, tu pleures. Tu vois? Je te fais pleurer. Et ben voilà. C'est parti. Enfin, tu pleures. On sait pas, toi, hein, si tu pleures ou si tu vas te transformer en quelque chose. Hein, c'est du larme. Ah ben si, non, les larmes qui partent comme ça, là, ça n'existe pas dans la vraie vie. Ah non, les gens normaux, c'est la gravité, ça coule. C'est obligatoire, c'est bien. Non, j'ai pas de Kleenex, là, je suis désolée. Ma colmate, comme ça, maintenant. Ça coule. Mais c'est pas ton parfum qui te fait pleurer plus? Peut-être? Non, parce que c'est fort ce que t'as mis ce matin, c'est chargé, hein. Si, moi, ça m'a brûlé, là. Oh, ça, a fait... ça a décollé un pan de tapisserie. De... Je sais que c'est pas possible, mais ça me fait rire. Hein? C'est quoi le nom de ton parfum? Comment s'appelle ta merde, là, qu'on sache? Le nom? Retiens la nuit? Non, sympa. C'est bien. Eh ben moi je te retiens pas. Non, je rigole, excuse-moi. Non, c'est parce que je suis humoriste. Écoute, on va peut-être pas y passer la nuit, hein? Pas une de plus. Je veux dire, on est grand, on est adulte, ça va, on a fait un bout de chemin ensemble, et puis voilà. Ça... Bah si, une nuit, c'est quand même un bout de chemin. Eh ben c'est un petit bout d'un petit chemin, voilà. T'as... Un petit cheminounet, comme ça, voilà. Un petit cheminou, ouais. Ça, comme, je sais pas moi, comme une allée de camping, hein. Je sens que ça te parle, cette image. Hein? Et ben voilà, on a fait une allée de camping ensemble. Et là, je pense que les vacances sont finies. Hein? Rentrons la caravane. Non, bah arrête de pleurer, ça va. Non, non, mais pardon, je voulais pas te faire de mal, c'est ridicule, quoi. Non, mais ça m'embête de te voir comme ça, c'est tout. Bon, bah, reste pour le petit-déj, si tu veux, hein? C'est sympa. Bon, tu veux quoi? Tu veux un café, un thé, un Ricard?
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6: Il y en a qui sont déjà allés sur des plages de nudistes. Il y en a. Il y en a deux qui se dénoncent. Attention, nous on est allés aussi, mais attention, on n'a pas fait exprès. Hein. On avait demandé un coin pour la pêche aux moules. Il y a un plaisantin, il nous a envoyé là-bas. Attends, quand on est arrivé sur cette plage, avec nos maillots, on aurait dit deux escargots dans un champ de limaces. J'ai dit à Albert, on tombe les maillots, il nous regarde en rigolant. Et oui, c'est sûr, avec nos marques blanches, après, on faisait pas nudiste professionnel. Alors moi, j'étais gênée. Hein. Oh, j'étais gênée, malheur. J'avais les yeux, ils me partaient tout seuls. J'en avais jamais vu autant. En vrai, en même temps. Il y en a, tu te dis, c'est pas normal. Hein. Ils sont dopés. Ou alors c'est une prothèse. Il y en a d'autres, ils sont tellement poilus, c'est comme si tu cherchais une aiguille dans une botte de fouet. Alors par contre, il y en a, tu te dis, c'est pas normal. Eux, c'est le jour de la distribution, ils ont pas eu leur part du gâteau, hein. Comme quoi, voyez, même chez les nudistes, tu retrouves l'inégalité des chances, hein. Tu vois, avec Albert, on s'est fait une pétée de rire. Parce qu'à côté de nous, on avait un couple d'anglais, tu sais. Alors lui, le mari, on aurait dit Benny Hill, tout nu. Et en plus, il avait gardé les sandales avec les soquettes. Les Anglais, ils doivent être pudiques des pieds. Alors par contre, ce qu'il y a de bien sur ces plages de nudistes, ça je vous le recommande, c'est que personne ne te juge sur le physique. Personne. Heureusement. Heureusement parce que sa femme anglaise, elle avait les fesses qui dépassaient tellement, tu sais. On aurait dit les oreilles du prince Charles. Bon, attention, on rigole, hein. Mais Albert, il n'était pas à l'aise non plus, hein. Il s'était allongé, il avait mis la serviette jusque-là, dit. Oh. Au bout d'un moment, il ne me faisait pas le chapiteau. Dites, non mais ça vexe. Moi, j'y fais la nudiste tous les soirs à la maison, moi, il ne me fait pas le chapiteau, hein. Tout juste la tente. Alors là, tu sais, il m'est monté une de ces bouffaillisses au bout d'un moment, tu sais. Tu sais que j'avais les larmes aux yeux. Tellement j'étais bouleguée, j'avais des larmes aux yeux. Je me suis assise, tu sais, en face de lui. J'ai dit, là, je vais lui dire la vérité toute nue. Hein. J'ai dit, tu me connais, Albert. Hein. Je ne suis pas quelqu'un de complexé. Hein. Mais par rapport à des plus jeunes, moi, ma fierté, c'est d'être encore montée avec toutes les pièces d'origine. Oui. Oui, je sais, mon corps, il a peut-être changé. Mais pas mes sentiments. Voilà. Puis moi, je ne suis pas comme toi. Je regarde pas volontairement. Moi, c'est les yeux qui me partent tout seuls. Puis au lieu de regarder la poutre chez le voisin, je préfère regarder la paille qu'il y a chez toi. Là, il a senti que j'étais bouleguée, il a senti. Mais à ce moment-là, monsieur, dame, il m'a lancé un regard d'amour que je me suis rendu compte que depuis des années, ce regard d'amour, j'avais plus été capable de le voir. Tu sais, le genre de regard que d'un coup, tu te sens la plus belle du monde. Mais d'un coup, j'ai eu l'impression que les seins me remontaient de 20 cm. Comme quoi, se sentir aimé, c'est le plus beau des lifting, hein. Tu sais, il m'a tellement fait remonter la confiance en moi, tout le coup. J'ai même eu l'impression de parler anglais couramment. J'ai eu une connaissance avec les Anglais d'à côté. Quand ils ont su l'histoire de la pêche aux moules, tu sais, le mari anglais, de suite, il a sorti deux tubas et deux masques. Il a dit à Albert, en anglais, il a dit, comme il a dit, ah oui, comme with me. Albert, il lui dit non, comme Cousteau. J'ai dit non, Albert, comme with me, ça veut pas dire ça. Ça veut dire viens avec moi, on va trouver un endroit pour la pêche aux moules, on va voir si on en trouve comme ça, pour les manger ensemble, et puis on se fera des échanges culturels, nous vous montrera des recettes anglaises, et puis on passera des demandes. Enfin, ils ont tourné viré pendant 2 heures, monsieur, dame. Pas la queue d'une moule. Quand Benny Hill est sorti de l'eau, j'ai compris de suite que l'eau, elle était froide. Hein. Il est rentré normal, il est ressorti, il avait le bigoudi, tu sais comment. Et Albert, à force de flotter pendant 2 heures avec ses fesses blanches en plein soleil, il me ressortit les fesses tellement rouges, on aurait dit un babouin en chaleur. Il a appelé pendant 2 mois, monsieur, dame. Ce que ça nous a coûté en bière fine, cette pêche au moule. D'ailleurs, depuis qu'on est rentré à Nice, Albert, il dit à tout le monde, hein. Moi, le naturisme, ça m'a coûté la peau des fesses.
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7: Moi, je fais le régime du con. Du con. Tu manges des protéines, tu brûles des protéines, t'as une haleine de protéines. Le plus dur pour moi, c'est quand je suis devant un buffet. Au début, je suis pleine de bonnes résolutions. Je me dis, un buffet, c'est bien, je vais prendre des crudités sans sauce, du poisson grillé, des légumes. Et tout à coup, j'arrive devant les pommes de terre sautées. Et là, j'entends une voix qui me dit, résiste, prouve que tu existes. Et j'entends une autre voix qui me dit, ne me laisse pas tomber. Je suis si fragile, être une femme boursouflée. Tu sais, c'est pas si facile. Et tout à coup, j'entends la voix de mes bourrelets qui me disent, on veut à manger vraiment. Assez, assez de fromage blanc. On veut plus d'haricots verts. Donne-nous des pommes de terre. Anne, si tu savais ton régime où on se le met. On cul, on cul, aucune restriction. Je me dis, bon, ça fait 3 mois que j'ai pas mangé de pommes de terre sautées. 3 mois, ça fait 12 semaines. J'oppose 2, je retiens 1, je vais en prendre 48. Mais je connais tout sur le régime. Quand tu stockes du gras, c'est de la cellulite. Quand tu stockes de l'eau, c'est de la rétention d'eau. Quand tu stockes des crèmes amincissantes, c'est du gaspillage. Ils mettent toujours une réduction de 3 cm du tour de cuisse. C'est observé. Ils te donnent jamais le diamètre de la cuisse au départ. Imagine, elle fait 1m50. Je vois des hommes parmi vous en train de penser, mais les régimes, c'est des histoires de femmes et la bouée qui vous pousse sur le ventre après 35 ans. Les mecs sont beaucoup plus cool par rapport à ça. Oh, je plais quand même. Et puis c'est confortable. Et oui, comme dit le célèbre proverbe que j'ai inventé, homme enrobé qui a du blé n'a pas besoin de se priver. Souvent, il m'arrive de rêver de vivre à une autre époque quand les femmes rondes et plantureuses étaient à la mode, par exemple le XVIIe siècle. Regardez, monsieur le duc, les domestiques vous ont préparé une magnifique collation. Oh, marquise, vous êtes odieux à ravir. Regardez, nous avons un saladier de crème offert par le comte de Chantilly. Des petits pots de pâte à tartiner qui nous arrivent d'Italie, envoyés par le prince de Nutella. Oui, on aurait dit que ça existait déjà, c'est mon rêve, c'est moi qui décide. Et pour finir, une énorme baignoire de pommes de terre sautées. Oh, marquise, permettez que je vous lise un petit sonnet. Oh, madame, gloire à toutes vos rondeurs. Vous voir si grassouillette me remplit de bonheur. Et s'il y a une image qui jamais ne me quitte, c'est votre gracieux fessier pétri de cellulite. Là, c'est vrai que nos ancêtres se cassaient beaucoup moins la tête que nous avec les régimes. Nos ancêtres, ils mangeaient tranquille des tartines de pain, de beurre et de confiture. Mais moi, quand je vois du pain, du beurre et de la confiture, je me dis, ah, des lipides, des glucides. Va des rétro, gros bides. Mais les femmes font tellement d'efforts pour mincir, elles se rouennent toute la journée avec une énorme bouteille d'eau minérale dans laquelle elles font dissoudre une petite poudre marron dégueulasse. Et elles boivent ça avec application toute la journée. Je me draine. J'en bois 3 litres par jour pour aller plus vite. J'espère que je vais pas faire un coma hydraulique. J'ai une amie, elle passait tellement de temps à se drainer, je lui mets une couche confiante, ça ira plus vite. Mais je me demande pourquoi je fais tous ces efforts. En plus, mon mec me dit tout le temps, mais Anne, arrête avec tes régimes, je t'aime comme t'es. T'as pas une autre jupe pour sortir? Je me demande pourquoi je fais tous ces efforts pour espérer ressembler aux icônes de la mode, à Victoria Beckham. Victoria Beckham, la pouffe anorexique mariée au footballeur milliardaire qui respire la joie de vivre. Oh, j'ai fait une indigestion, j'ai mangé une carotte. Puis au lit, c'est quand même mieux une femme ronde. Vous imaginez une femme trop maigre? Oh, je vais te manger le bras. Non, c'est ma cuisse. En tout cas, moi, il y a un truc qui m'encourage énormément à faire des régimes, c'est toutes les remarques adorables que me fait le public dans la rue. Oh, mais c'est Anne Roman. C'est Anne. Mais c'est incroyable. Vous êtes beaucoup moins grosse qu'à la télé.
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8: Avec mon père, on était très copains. Ah oui, ça là-dessus, oui. Très amis même. Vraiment une très belle amitié. Quand on nous voyait bricoler tous les deux, jamais on aurait dit un père et sa fille. Jamais. Deux potes, deux poteaux. Voilà. Salut Antoine, tu vas bien, hein? Moi, ça va aussi. Ça boum, tout doux, tout doux, tout doux. Hop, hop, hop. Il m'a tout appris, hein. Ah oui, oui. Menuiserie, électricité, plomberie. Je sais tout faire dans une maison. Faut savoir quand même que quand on entrait dans un restaurant, tous les cinq, ma mère et mes deux sœurs, ben, allaient vers la table et mon père, hop, me prenait toujours à part et il m'emmenait vers un mur pour faire des révisions de bricolage. C'était cette violence, pas une fois ça ratait, hein, on y allait. C'est quoi ça, mémé? Oh, papa, écoute, je sais pas. Oh, ben ça, c'est du Calibel pour l'isolation, là. Ouais. Ouais, puis je vais dire un truc, ils ont mis du 4, ils auraient mieux fait de mettre du 2, d'ailleurs. Hein. Enfin, bon. Allez, on va manger. Deux secondes. Il y a un défaut. C'est quoi, mémé? Oh, écoute, je sais pas, fais-moi. Oh lui, là, là, mais ils ont mal fraisé, là, dis donc, c'est fraisé, à la dégueulasse, c'est dégueulasse, ça, ce boulot. Pff, t'as raison. Bon, allez, maintenant, on y va, parce que j'ai des crottasses, moi, hein, on y va. Qu'est-ce qu'il aurait fallu faire, la mémé? Oh, bah là, c'est-à-dire qu'à l'époque, ils avaient pas, mais à l'époque, il aurait fallu mettre une du BA13 montée sur ossature métallique, avec une bande de joint plombée en bas, tu vois. Comme ça aurait bien soutenu le... Parce que les bricoleurs, ils parlent toujours comme ça, hein, ils sont comme ça toujours, hein. Non, c'est vrai, ils ont dû bouffer de la sueur, là, ils sont comme ça. Les petits bouts d'acier, on sait pas détruire. Regarde, ils sont comme ça, ils sont comme ça. Parce que dans la vie normale, pas du tout, hein. Ah, ou si je fais le mari, là, par exemple. Ma chérie, dimanche, oui, je sais, on va manger chez ta mère. Eh ben, si tu veux, on ira faire du vélo après. Mais avant de dîner, j'aimerais bien aller un petit peu dans mon garage pour bricoler. Un autre truc de bricoleur. Toujours, ils font. Toujours les pattes arrière écartées. Tac, ils regardent en l'air et là, ils disent... Oh, les cons. Comme s'ils voyaient des cons au plafond. Enfin bon. En tout cas, c'est sûr qu'une fille qui peut vous couler du béton dans la minute, et aussi bien, d'ailleurs, vous changez un moteur de 4L, hein. Ah oui, la mécanique, je touchais ma bille, hein, je peux vous dire. Tout ça avec 1 cm de cheveux sur le caillou. Pour se sentir femme, il fallait que je m'accroche, hein. C'est-à-dire que je sentais que j'avais une féminité, mais alors, impossible de mettre la main dessus.
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9: La vie à deux, c'est pas facile, hein. C'est pour ça qu'en général, après une rupture, on entend souvent « J'ai pas du tout envie de me caser, là, je veux juste m'amuser, en fait. » Bien sûr, s'amuser. Alors que si on écoute bien, c'est le générique de Koh-Lanta. Par exemple, il y a celle qui devient un peu aigrie à force de rencontrer des graphistes. « J'en peux plus, ils me saoulent tous. Attends, le mec, sa photo de profil, c'est Ryan Gosling. Il arrive au rendez-vous, c'est Christian Clavier. » T'as envie de lui dire « C'est bien, j'ai vu ta photo, apparemment tu touches un peu Photoshop, non ?» Bah, si le mec il disparaît, faut pas mettre cette photo pour l'alerte enlèvement, on le retrouvera jamais. Hein. Sinon, il y a aussi celle qui rencontre, mais qui a du mal à séduire.
10: Je sais pas, moi il est 16h, je vais pas prendre un petit punch, ça fait alcoolo. La bière, bah non, ça fait bon pote. Coca Light, casse-couille origine.
9: Après toi. Non, je t'assure, après... D'accord. Bon, ben, je... Eh ben, je... Moi, je vais vous prendre un thé. Et toi, tu prends quoi? Un whisky? Ah, merde. Comment, moi? Dans la vie? Ah, je suis vendeuse. De chaussures. C'est sympa. Enfin, je me dis, on marche sur nos pieds, donc c'est important d'être bien chaussée. Voilà. Sinon, il y a aussi celle qui rencontre, qui séduit, mais qui digère plutôt très très mal les lendemains. Mais il est sérieux, lui? Parce que je te dis, attends, regarde ce qu'il m'a écrit. Cher Mylène. Alors déjà, Mylène, ça s'écrit avec un Y, et moi c'est Myriam, rien à voir en fait. Merci à toi aussi pour cette folle nuit. La semaine pro, je suis pas dispo. Mais je te propose autre chose. Croisons-nous à l'improviste, sans prévoir. Si cela ne te dérange pas, à plus. Il est magique ou pas, le mec, là? Non, parce que comme ça, à chaud, là, on dirait qu'il t'a proposé un truc, non? Alors qu'en fait, pas du tout, là, hein? Parce que déjà, croisons-nous. Bon, ben, croiser une personne, ça veut dire, tu t'arrêtes pas, hein? Non, tu continues le chemin, quoi. Ensuite, il dit, à l'improviste. C'est pas le nom du bar, tu vois? C'est de manière imprévue, quoi. Et il rajoute, sans prévoir. Au cas où t'aies pas compris, improviste, quoi. C'est vrai que c'est pas toujours très drôle de s'amuser, hein? Alors justement, les célibataires, là, une règle d'or. On s'amuse, mais seulement entre célibataires. On demande dès le départ. Dispo? Pas dispo? Dispo? Go! Voilà, c'est pas compliqué. Bon, malheureusement, c'est vrai que c'est pas toujours aussi simple que ça. Hein. Non, parce qu'au-delà des deux catégories, hommes célibataires et hommes en couple,
11: il existe une troisième catégorie que j'appelle personnellement les petits bâtards.
9: Qui, eux, sont en couple, mais affirment les yeux dans les yeux qu'ils sont célibataires. Hein? Une sorte de célibataire, quoi. Et nous, le problème, c'est qu'on veut y croire.
10: Il est marrant, cet endroit. Un PMU à 23h à Bourg-la-Reine. On aurait voulu passer incognito, on n'aurait pas fait mieux. Je te regarde depuis tout à l'heure, je me dis, c'est drôle d'avoir mis Bob l'éponge sur ta photo de profil.
9: C'est dommage, t'es plutôt pas mal, tu devrais avoir confiance. Mais je me suis dit que t'avais de l'humour, c'est ça qui m'a touchée. Et ton pseudo, une aubergine. Non, moi j'ai kiffé, hein, je viens du sud, j'adore la ratatouille.
10: Et toi, t'habites où?
9: Chez ta mère.
10: Ah ouais, d'accord.
9: Elle est malade? Ah ouais, je suis désolée, je pose trop de questions, en fait, je suis super intrusive, c'est ma faute.
10: Attends, mais du coup, j'ai pas compris, toi, tu viens souvent sur ce site?
9: Non, parce que moi, c'est la première fois. Et depuis qu'on s'écrit, j'ai plus répondu à personne.
10: Toi aussi?
9: Ah d'accord, ouais, c'est chouette. Le poème que tu m'as écrit, ça m'a vachement touchée. Mais j'avoue, quand tu m'as plus répondu pendant 4 mois, j'ai un peu paniqué. Je me suis dit, ah le bâtard, ça se trouve, il est en couple.
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13: Alors, Antoine et Sylvie, eh ben, depuis le temps, si je m'attendais, entrez. Ah non, Jean-Louis, il est sorti. Ça fait 3 mois qu'il est sorti. Il revient quand? Eh ben, il revient quand il veut. Vous voyez son assiette là-bas? Ça fait 3 mois qu'il est servi. Il arrive, l'assiette au micro-ondes et hop, il se régale. Au fait, vous voulez manger quelque chose? Moi, le docteur, il m'a dit d'arrêter les féculents. Parce que je sais pas ce qui se passe avec les féculents. Mais à chaque fois que je mange des féculents, ça me donne des ballonnements dans les intestins. Puis alors, au bout d'un moment, ça me constipe. Ça me remonte dans la bouche et j'ai envie de vomir. Mais si vous avez faim, j'ai ce qu'il faut, c'est de bon cœur. Ah non, vous êtes pressé. Eh ben, moi, j'ai tout mon temps. Depuis que mon petit chat est mort. Il était si gentil. Mais quand Jean-Louis est parti, il s'est laissé aller, il perdait ses poils. Il s'est fait écraser par une voiture. La mienne. J'ai reculé, il m'a pas vu. Le docteur, il dit que c'est un suicide. Un suicide. Je vois pas pourquoi il dit ça, il était toujours avec moi. Alors après, j'ai pris une tortue, mais c'est pas pareil. Et puis alors, elle va pas vite, elle m'énerve. Bon, là, ça fait 15 jours que je l'ai pas vue. J'espère qu'elle est pas morte. Quoique non, ça sentirait. Et puis alors, ça mange pas comme nous. J'ai bien essayé de lui faire finir les boîtes du chat. Rien à faire. Pourtant, c'est bon, c'est du pâté de poisson. Pourquoi il est parti, Jean-Louis? Ce que je fais en ce moment, je m'occupe. Bon, il y a 15 jours, j'ai répondu à une annonce pour du travail. Bon, maintenant, faut que je descende poster la lettre. C'est pour être prof de gym. Le moral aujourd'hui, ça va. C'est mon anniversaire. Ah bah d'ailleurs, vous tombez bien, on va faire la fête. J'ai une boîte de Tarama et des disques de Dave. Ah non, vous êtes pressés. Ben faites pas cette tête, tout va bien. Oui, ben c'est ça, on s'appelle. Heureusement qu'ils sont pas restés, moi les gens dépressifs, ça me déprime.
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15: Bonsoir. Je suis un petit peu impressionnée parce que je sais que ça passe à la télé. Faut pas dire de conneries, quoi. La télé, c'est tout d'un coup, c'est ah, ça y est, c'est la télé. Et en même temps, je me dis, si c'est nul, ça va peut-être pas se remarquer à la télé, un truc nul. Alors, jamais t'entendras un mec dire, vous avez vu hier, il y avait un truc nul à la télé. Non, mais attends, j'étais en train de regarder tranquillement une émission passionnante. C'était Cyril Hanouna là, qui faisait un truc. Ça donnait vraiment matière à réflexion sur la condition de l'homme moderne. Je veux dire, c'était. Après, j'ai regardé une série de pubs assez géniale. Et tout d'un coup, je zappe et boum, un truc nul. Non. Moi, ça me fascine de voir que le succès des émissions de merde tient juste grâce à des gens qui disent non mais moi je regarde mais c'est juste pour voir le niveau de nullité du truc. Non mais vous êtes beaucoup à faire ça là. Mais ce qui est dingue, c'est-à-dire qu'on crée des émissions de merde tout en se révoltant que de telles merdes existent quand même. Alors je veux bien que la vie n'ait pas de sens, mais là quand même il y a des limites quoi. Tu sais, les gens qui disent non mais moi je regarde c'est juste pour voir à quel point c'est de la merde. Mais quoi, la merde t'intéresse, en fait. T'es merdologue, peut-être. Quand tu vas au resto, tu commandes ce qu'il y a de plus dégueulasse. Qu'est-ce que... Tu te lèches les babines en regardant le menu, en te disant « Qu'est-ce que je vais chier demain ?» C'est ça, ton truc, à toi ? Non, mais c'est fou, cette arnaque qu'on est capable de se faire au cerveau, quand même, pour regarder la télé. Mais je pense que c'est parce qu'on s'aperçoit pas qu'on devient con. C'est ça, le problème. Parce qu'en fait, le cerveau, c'est un organe caché. Sous le crâne, on le voit pas se modifier. C'est vrai. Non, mais que tu bouffes de la merde tous les jours, tu te vois devenir gros. Hein, tu te vois dans la glace. Mais tu te vois pas devenir con. Tu t'en rends pas compte un jour devant le miroir de ta salle de bain. Putain, mais je suis en train de devenir complètement conne, là. Il faut absolument que j'arrête de regarder la télé, quoi. Non, ça se passe pas comme ça. Parce que moi, on me prend pour une nazie, du coup, pour une psycho-rigide. Mais non, mais c'est bien quand même, la télé. Moi, ça me vide la tête. Mais depuis quand se vider la tête, c'est une activité positive, quoi. C'est une question que je pose, quand même. Non, c'est flippant, la télé. Et c'est encore plus flippant de passer à la télé, parce que c'est vrai que bah, tu te dis, t'es juste une petite crotte de plus dans un océan de merde, quoi. Alors, en plus, il y a un thème à la soirée. Le thème, c'est donc humour sans frontières. C'est absurde, ça n'existe pas. Il n'y a pas d'humour universel. L'humour, c'est culturel. On ne rit pas des mêmes choses dans les mêmes pays. Il y a des frontières dans l'humour. Par exemple, en France... les Roumains, c'est pas une frontière du tout. Hein. Ça, c'est la loi des derniers arrivés sur le territoire. Les derniers arrivés sont toujours plus cons, plus sales, plus dégueux que les autres. En ce moment, c'est les Roumains. C'est eux qui s'en prennent plein la gueule. Jusqu'à la prochaine vague d'immigration, en fait. C'est comme ça que ça marche. Hein. Les prochains, ce sera les réfugiés climatiques. Bah oui. Une fois que la glace aura fini de fondre au pôle Nord, il y a toute la banquise qui va débarquer, quand même. Il faut le savoir. Hein. Non mais ça va arriver vite. Là pour l'instant on fait semblant de s'émouvoir parce qu'il y a deux ou trois ours polaires qui se noient, mais parce qu'on veut pas voir qu'il y a des villages entiers d'esquimaux qui survivent en dos crawlé depuis 10 ans. Mais je veux dire, on a tort parce qu'ils vont arriver, ils vont être vénères, les mecs, vraiment. Et évidemment, ça, ils vont demander le statut de réfugiés parce que c'est sûr que a priori les esquimaux vont pas rentrer dans le cadre de l'immigration choisie. Hein. On va leur demander alors qu'est-ce que vous pourriez nous apporter, qu'est-ce que vous savez faire, des maisons en glaçons. Ça dégage, hein. Médecin du Monde va leur filer des tantiglous, ça leur rappellera le pays. Et donc, une fois que les Esquimaux seront là, on pourra plus en mettre plein la gueule des Romains. Et les Français, ils s'en donneront à cœur joie donc sur les Esquimaux. Qui seront dégoûtés d'ailleurs qu'on les appelle des Esquimaux. Hein. Bien sûr, les mecs, ils vont dire, mais arrêtez, on n'est pas des Esquimaux, on est des Inuits. Ça veut dire être humain, ça veut dire qu'on est tous des Inuits. Pardon ? Écoute-moi bien, Mr. Freeze. On se ressemble pas et on se ressemblera jamais, d'accord ? Moi, je suis normale. Toi, avec ta capuche pleine de poils et tes grosses lèvres, on dirait mon cul quand j'ai bouffé un indien, d'accord? Donc si ça me fait marrer de t'appeler Miko, je t'appellerai Miko. Je suis pressée qu'on les accueille, les Esquimaux. Merci d'avoir écouté. Bonsoir. Merci beaucoup.
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17: C'est dur de draguer en ce moment. Il y a des gens qui utilisent des applications de rencontres ce soir par applaudissement. Ah oui, vous êtes le public le plus mytho de la place de Paris en fait. Ok, c'est pas grave, je comprends. On peut avoir honte. Moi aussi, la première fois que j'ai utilisé, j'avais un peu honte. D'ailleurs, je voulais pas mettre ma photo, d'accord? Donc j'ai mis la photo d'un verre de rosé, ce que j'avais sous la main. Riez pas, j'ai matché. Et là, je me suis dit, merde, qui match avec un verre de rosé? À part une alcoolique, tu vois. Mais je sais pas, dans le doute, j'ai envoyé hola. La fille, 2 secondes après, m'a répondu holi, point d'interrogation. Où sont les préliminaires de la séduction, quoi, hein? Elle s'est dit quoi, qu'on allait conclure en 2 syllabes? Genre hola, holi, allez. Non, pas du tout. Non, mais je trouve que les façons d'aimer, de draguer déjà, et les façons d'aimer aujourd'hui, elles sont étranges. Regarde, la dernière fois, je me fais draguer par une fille, mignonne et tout. Mais au bout de 5 minutes, elle me dit... Je suis en couple libre, j'espère que ça te dérange pas. J'ai dit, attends, répète ça pour voir. Elle me dit, je suis en couple libre. Je dis, non, soit t'es en couple, soit t'es libre. Arrête de vouloir m'embrouiller, ok? Tu sais, pour moi, c'est comme ceux qui disent steak végétarien, je pourrais les buter. Une fois, j'ai entendu steak tartare végétarien. C'était une salade de tomates. On vit à une époque où les gens veulent nous embrouiller, je te le dis. En couple libre. Non, mais sérieux, on invente des expressions, quoi. Si c'est ça, ben, j'étais en célibat vénère, voilà. Elle est folle. Mais c'est pas la pire, hein, c'est pas la pire. Dans le même genre, je sortais avec une fille depuis 10 jours. 10 jours, c'est bien, tu vois. On est au restaurant et entre le plat et le dessert, elle me dit le plus naturellement du monde, « Ah, au fait, j'ai oublié de te dire, tu sais, moi, je suis polyamoureuse. Et... » T'as oublié, petit détail, ok. Donc depuis qu'on est ensemble, tu fréquentes d'autres filles, d'accord. Donc quand t'envoies par message « T'es l'amour de ma vie », tu crées un groupe WhatsApp, en fait. Je rentre chez moi, je me mets sur Netflix, je me dis « Allez Léa, c'est peut-être pas ton époque et tout, tu vois. » Et je cherche une série pour me détendre. Et là, je tombe sur « Toi, moi et elle ». Je me dis « Ça me poursuit, c'est une série sur le trouble. » Le trouble, c'est juste 3 personnes qui vivent ensemble et qui s'aiment. Mais genre toutes, hein. En même temps. En vrai, on peut se le dire, c'est une coloc qui a mal tourné. Hein, on est juste passé de « Qui prend quelle chambre ?» à « Qui prend qui ?» Moi, je suis tellement gentille en amour que je pense qu'en troupe, je me ferais avoir. Genre, au resto, c'est moi qui paye et après, c'est eux qui kennent. Le vrai paiement sans contact. Non, mais pareil, tu vois, je me dis à 3, comment tu dors en troupe? Tu vois, déjà à 2, c'est... moi, j'adore dormir en cuillère. Mais là, franchement, c'est tout le service à couvert. Ils ont pris mon lit pour la vaisselle, quoi. Non. Et on va dire quoi à nos enfants si on continue de coucher les uns avec les autres? Comme ça, on va leur dire quoi? Quand ils vont dire, ouais, maman, comment on fait les bébés? Oh, franchement, je sais plus, il y avait trop de monde. Hein. C'est... Non, mais je te jure, moi, j'ai un pote, à force de tromper sa meuf avec des gens au hasard, il a fini par retomber sur sa meuf sans le vouloir. Et il l'a pas rappelé, le con. Non, tout ça pour vous dire, les amis, que moi, mon rêve, ce serait de vieillir avec la même femme jusqu'à la fin de ma vie. Quand j'ai dit ça à ma mère, elle m'a dit « Eh ben, reviens à la maison !»
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8: Alors, le barbecue, il faut que je le montre, mais ça, vraiment, c'est 5 minutes. Alors, Félicie, vous voulez pas... Ah, je vous avais perdu. Dites-moi, Félicie, les brochettes, les gambas, c'est bon, hein, parce que finalement, on est une vingtaine. Ça... Bon, très bien, vous en avez fait assez. Bon, vous avez bien fait comme je vous avais dit?
18: Oui, madame. J'ai mis un poivron, un morceau de viande, un poivron, un morceau de viande, un poivron, un morceau de viande, un poivron.
8: Oui, d'accord, vous avez fait les brochettes, quoi.
18: Oui, madame.
8: Allez, hein, je m'occupe. Ah non, je m'occupe de ça. Les kits, c'est moi qui les fais tous dans la maison. Non, je m'occupe de ça. Je vous laisse le reste.
18: D'accord, madame. Madame, si je peux me permettre, serrez bien. Pas comme le ventilateur. Votre beau-frère, le pauvre, il a rien pu faire quand l'hélice lui a foncé dessus.
8: Oui, écoutez, alors Félicie, d'abord, les brochettes, elles vont pas tout de suite vous sauter à la gueule, déjà. Et mon beau-frère, c'est pas si mal tombé que ça, hein. Allez. Bon, Félicie, soyez gentille, sur un autre voyage, vous m'apportez un autre vin de rosé. Voilà, merci. Bien frais, bien agréable. Allez, je vais faire le cadre, ça y en a pour 2 secondes. Cric-crac, cric-crouc, crac-cruc, cric-crouc. Voilà, cric-crac-croc. Enfin, un pec. Il est bon, hein. Il est bon pour un barbecue. Il est bon, je suis pas folle. Tu vas voir qu'avec le pouls que j'ai, il m'a filé un truc à fond du lit. Oh, je suis bête, moi aussi. Voilà. Voilà, le cadre, c'est bon. Allez, alors, j'adore ça, mes petites vis, mes petits écrous, mes petits outils et mon petit rosé. Merci, Félix, c'est ce qui fait chaud, non? Je trouve qu'il fait chaud. Bien frais, bien agréable. Ça, c'est trop petit. Trop petit. Trop petit. Ça s'entend que c'est trop petit. Trop gros, oulala, trop gros. Beaucoup trop gros, là. Ah, non, ça va, Félicie, tout va bien. Je teste mes tubes. Bon, ça va pas. Si j'ai pas le mode d'emploi, on va pas bouffer ce soir, je le sens. Félicie, oui, Félicie, le mode d'emploi, vous l'avez rangé? Ah, mais oui, madame. Mais moi, je savais pas que c'était important. Je l'ai pris pour faire mon travail, mais j'ai plus chaille. D'accord, ben on va éplucher la poubelle alors, parce que... Voilà, il est là-dessous, voilà, faut tirer là-dessous. Ah, eh ben, merci, voilà. Je sais pas si on va monter le barbecue, mais on voit bien ce qu'on va bouffer ce soir, hein. On voit encore un peu. Oui, oui, on voit bien, oui, toute la partie en anglais, moi je parle pas une broque. Alors, qu'est-ce que je peux faire? Rien, écoutez, rien, y a rien en créole. Hein, ça fait rien. Je vais me débrouiller entre les tâches, ça va aller, hein, ça... Soyez gentils, un petit peu plus frais, voilà. Voilà. Bien frais, bien d'ablable. C'est avec les petits, hein. Screw la legs. Il manquait plus que ça, là. Screw legs. Number 4. Ben, ça, c'est comme en français. Fastoche, fastilinoche. On de toute façon, je vois rien, il y a de la tomate, je comprends que dalle. Hein? Oh, c'est dégueulasse, il y a une pâte de gangbasse. Hein. Bon, ça va pas. Allez, on va ça. Ouh là là, madame! Il est une drôle de tête, votre barbecue. Il est très penché. Ça me rappelle la table de ping-pong. Oh, c'est pas trop gentil d'avoir la table de ping-pong, c'était mon premier kit. Bon, c'est vrai qu'elle était un peu comme ça, mais enfin, on l'a mise sur la descente du garage, qui est comme ça. Ça l'a parfaitement rééquilibré. Hein? Dites-moi, Félicie, vous ne parlez pas allemand, vous? Ah non, madame! Eh bien, vous devriez. L'allemand, ça occupe. C'est bien connu. Ah, ma femme, ah, bah, il y en a plus. Il y en a plus. Félicie! Glou glou! Félicie glou glou! Félicie ou glu glu! Ah! Oh! Danke! Ah! Danke! Danke! Bon, j'ai une truffe! J'ai une truffe! Une truffe! Ah! Bien frais, bien agréable! Die Winzigstrube aus Rundsträume Stuhl 4 encore. Ich für Wut gesöhnen Schütze eingeführt. On dira ce qu'on voudra, mais l'allemand, hein. Ça râpe en bouche. Faut que je rince. Ah, ça c'est plus sympa, ça. Fils de la tomolotta. Ding, ding, ding, ding, ding. El barbecue. Ding, ding, ding, ding, ding. Ding, ding, ding, ding. Félicie, ding, ding, glou, glou. Ding, ding, ding, ding, glou, glou. Ding, ding, ding, ding, glou, glou. Espadoche! A dernière, la espadoche! Tan, tan, tan, tan, tan!
18: dun, dun, dun, dun, dun, dun, dun. Hey oh, il est loin, mon glouglou. Il est loin, mon glouglou. La, la madame. Mais qu'est-ce que c'est, ce bazar? Elles vont jamais tenir les brochets de la DSU.
13: Si, elles vont tenir. Allez, c'est bien. Non, j'allume le gaz.
18: Et tout va péter. Mais c'est catastrophique. Les invités vont arriver, qu'est-ce qu'on va nous donner à manger? Eh bien, on va faire un méchoui. Ah, un méchoui? Qu'est-ce qu'on va faire, cuire méchoui? Les petites brochettes à méchoui? Non, les brochettes, on les met à l'apéritif cru. Et à la campagne, il y a le choix, moi, je sais pas, la biquette du voisin, hein. Son chien, ou sa femme. Ou vous, Mélissi, un peu de sel, un peu de poivre, un peu de beurre.
19: Excusez-moi, madame, mais pour l'instant, la plus beurrée des deux, c'est vous.
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21: Vous avez vu comme je me donne à vous, comme ça, là? Hein? Je me donne totalement, intégralement, comme ça. Je donne tout. Comme si c'était mon dernier spectacle. Ah, et vous réjouissez pas trop, hein? C'est pas le dernier, attention. J'en ai encore sous le pied, attention, hein? Ah, je les imagine bien, là, les jeunes humoristes qui débarquent depuis quelques années, qui s'imaginent que je vais faire mes adieux. Ça leur ferait une concurrente en moins? Ah bah oui, ça leur ferait du public en plus, hein? Parce que moi, je ne sais pas pourquoi, je plais énormément aux jeunes. La jeunesse m'adore! Attention, moi aussi, j'adore les jeunes, hein? À condition qu'ils fassent pas le même métier que moi, vous voyez? Surtout les filles, d'accord? Bon. Non, parce que dans ma génération, franchement, on était pas si nombreux sur scène toutes seules. Bon, il y avait quoi? Anne Romanoff, Valérie Lemercier, Muriel Robin, moi. On était deux. Bon, après, Foresti a débarqué. Si, si, elle est très très drôle, attention. Elle est très drôle, on va dire. Si, elle est assez drôle, hein? Bon, on va dire qu'elle est drôle, ok? Bon. Mais alors, la jeune génération, là, c'est pas possible. Oh! Elle ne parle que de sexe. Encore le sexe passe encore, mais elle ne parle que de leur cul. Alors pour nous en foutre plein la vue, qu'est-ce qu'elles font? Hein? Qu'est-ce qu'elles font? Elles nous parlent de sodomie. Voilà. Tout ça pour aller plus loin. Pas qu'elles y aillent plus loin, ça nous fera des vacances, non? Non, mais vous avez entendu comme moi, les petites Laura Laune, Blanche Gardin, là. Ah, j'ai des noms au hasard, je connais pas ces petites enculées, d'accord? Mais c'est elles qui ont commencé, hein? Ce que oui, elles veulent aller plus loin. Pour qui elles se prennent? Par qui elles se font prendre plutôt, non? C'est qu'elles veulent me démoder, ces petites salopes. Et moi aussi, je peux dire des gros mots, hein. Je vois pourquoi je me laisserais dépasser. C'est trop facile de faire rire qu'une bite dans le cul, alors. La preuve, ça vous fait rire, tiens. Non, moi, je sais. Je sais ce que vous aimez chez moi, non. C'est quand je suis plus profonde, hein. Oh, et oh, calmez-vous, hein. Parce que moi, je vais vous avouer un truc, hein. J'aime pas trop ça, hein. Ce qu'elles font, là. Non, pas le fait qu'elles en parlent. Mais ce qu'elles font, là. Hein? La sodomie. J'aime pas ça. Ça fait quand même un peu mal, non? Ça, alors ça, mon mari, forcément, alors là, lui, il adore. Si je l'écoutais, ce serait tous les soirs. J'ai commencé par lui mettre un doigt. J'en suis presque à une main entière. C'est comme ça que j'ai perdu ma montre. Bon, ça m'a permis de retrouver un bac de fiançailles. Oh là, ben je préfère pour lui que pour moi, hein. Tel est pris qu'il croyait prendre, comme on dit. Ça vient de là, l'expression, hein? Ah bah oui, oh, je sens que vous êtes choqués, là, non, hein? Non, elle dit la dame, non. Eh, j'avais pas me laisser faire par toutes ces petites pucelles qui débarquent sur scène et qui ont l'impression qu'elles ont tout inventé, non? Il y en avait d'autres avant. Il y en aura d'autres derrière, si vous voyez ce que je veux dire. Non, mais qu'est-ce qu'elle croit? Vous l'avez pas fait avant elle, hein? Nous, on le faisait, mais on n'osait pas en parler, voilà. On n'avait pas de culotte, mais on avait de la pudeur. On le disait sans le dire, c'était sous-entendu. On disait, il resterait pas un peu de beurre? Tout le monde comprenait, hein? Maintenant, faut ne plus avoir peur de rien, ne plus avoir peur d'aller, d'oser tout dire, hein? Appeler un chat une chatte et un cul à garage à bite. Tout ça pour aller plus loin. pour faire rire, passer par d'autres chemins. Moi aussi, je veux parler de sodomie, finalement. Ah, je suis trop contente avec ce sketch, elles ont dans le cul, les mômes.
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17: Il y a des gens qui se masturbent dans la salle.
20: Pas présentement, hein, sinon c'est dégueulasse, mais... Enfin, quoique, je comprendrais, mais... Non, personne. Non, c'est bien, public d'hypocrite. Non, mais je parle de ça parce que dernièrement, j'ai fêté mes 30 ans, il y a 2 ans. Et je suis célibataire, du coup, c'est un peu mon quotidien. Oui, célibataire, oui, mais depuis peu. Ouais. Faut savoir que mon ex m'a largué à la Saint-Valentin. Oh. En plus, il m'a largué pour une blogueuse mode. Vous voyez ce genre de fille tellement belle qu'elle adore inonder Instagram de selfies. Après, il faut lui laisser, elle est magnifique. Et d'ailleurs, je pense que secrètement, on rêverait toutes de ressembler aux photos des filles canons d'Instagram. Et en fait, je suis sûre que même les filles canons d'Instagram rêveraient de ressembler à leurs photos. Le selfie. Jamais très bien compris le délire autour du selfie. Pour moi, le selfie est à la photographie ce que Matt Pokora est à la musique. Un crime contre l'humanité. En plus, qui dit selfie dit hashtag, hein, vous voyez ce petit symbole en forme de dièse suivi d'un mot-clé. Alors apparemment, si j'ai bien compris, hein, plus il y a de hashtags, mieux c'est. Et le mot-clé doit être en anglais, mais niveau d'oral exploratrice. Donc par exemple, si on a une photo de plage, eh bien on pourra lire en légende hashtag sea, hashtag sky, hashtag sun, hashtag too much fun. Et que nous disent ces hashtags, me direz-vous? Ben que le ciel c'est bleu, que le soleil c'est chaud et que les vacances, ben c'est trop chouette. En fait, quand t'es sur les réseaux sociaux, t'as juste l'impression d'être dans un nid à cotorep. Hein. Bleu, plage, soleil, vacances. Donc je vous le disais, célibataire, célibataire sans enfant, et je n'en veux pas, non. Et c'est marrant parce qu'en fait, je me suis rendu compte qu'on exerçait une grosse pression sur les hétéros qui ne veulent pas d'enfants et très paradoxalement aussi sur les homos qui en veulent. Un petit peu comme Christine Boutin et tous les consanguins de la Manif pour tous qui sont contre le mariage entre personnes du même sexe, contre l'adoption par un couple du même sexe, contre la théorie du genre, contre la gestation pour autrui, contre l'avortement. Bref, la Manif pour tous et surtout contre tout, en fait. Hein. Ils ont quand même l'esprit vachement fermé pour des gens qui se marient entre cousins. Surtout que pour moi, c'est très simple. En fait, une femme qui veut pas d'enfant, c'est juste une femme qui a l'appareil reproducteur à la fois hédoniste et nihiliste. C'est-à-dire que son vagin veut jouir et faire jouir, alors que son utérus, lui, se dit « à quoi bon ?» En fait, mon utérus et mon vagin, c'est Nietzsche qui rencontre Patrick Sébastien. C'est génial. Il est donc temps que notre société accepte que c'est pas parce que les femmes ont un utérus qu'elles sont obligées de l'utiliser. La preuve, les hommes ont un cerveau.
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22: Je m'y connais en accent, je suis marseillaise, je peux tout jouer et tout. Ah, je suis en colère. Je suis en colère parce que quand tu veux faire rire, l'accent marseillais se suffit à lui-même. Ah oui, tu n'as pas besoin d'écrire de texte quand t'as l'accent marseillais. Avec un point S, pas de stress. Vous voyez mon écrané alors que le texte quand même. En revanche, il y a des accents qui vont pas du tout avec certains jobs, pas du tout. Bon bah déjà, bonjour madame. Ouais, je suis votre nouveau gynécologue, qu'est-ce qui se passe? Installez-vous dans le fauteuil. Enfoncez-vous bien profond dans les étriers. Dans un premier temps, je vais introduire le spéculum à l'intérieur de votre intimité. Vas-y, fais pas ta farouche, si tu me prends la tête bouffante, j'arrive pas à voir ta teche. En vérité, je vais te retourner la tête. Oula, t'as fait ton time, toi, hein? Y'a du monde qui a visité ta cave. Je vais même te dire, on a squatté ton garage. Ah, ça met pas en confiance, hein? Pareil, imaginez. Imagine ta babysitter. Bonsoir, les enfants! Oui, il est l'heure de la douche. Pas la peine de prendre ton savon, ça ne sert à rien. En un mot, mettez vos petits pyjamas maintenant. Oui, les rayés, je préfère. Humour germanique. Humour en rafale. Ta-ta-ta-ta-ta-ta-ta-ta-ta. Et maintenant, les petits enfants, avant de vous endormir dans le camp de la volupté, je vais vous chanter quelques petites comptines. Un, zwei, drei. Alouette, gentille alouette. Alouette, je te raserai. Vous ne dormez toujours pas? Eh bien, je vais vous chanter une autre petite comptine. Très bien. À la Clairefontaine, m'en allant promener, j'ai trouvé l'osibelle que je m'y suis noyé. Encore une autre? Très bien. Alors, qu'est-ce que je vais chanter? Si, je sais, pour vous endormir dans le calme. C'était un petit cheval blanc, douze derrière, c'était un petit cheval blanc, douze derrière, et lui, il est morte. Bonne nuit, les enfants. Ah, mais ça va pas du tout avec ce job. Pareil, imaginez, actrice de film porno. Oh, oh, ding dong. Oh, avec l'accent de Constantine. Aïe, aïe, aïe. Qui ça peut bien être? Je suis plus que le réparateur de la machine à laver. Yalla, bonjour, bel inconnu afro-américain. Allez-y, pénétrez à l'intérieur de mon intimité. Dépendez tout dans le... Oui, sur le canapé, allez-y. Ouh, jolie boulette. Non, non, non, ça ne met pas en confiance. À l'inverse, l'accent québécois est très rassurant. Je sais pas vous, mais moi, à chaque fois que j'entends cet accent, j'ai envie de faire la fête. D'ailleurs, je me demande pourquoi il n'y a pas plus de serial killer avec l'accent québécois. Mais ils tripleraient leur rendement, les mecs. Mais si, imagine Fourniret, comme ça, avec l'accent québécois. Alors toi, t'es là, comme ça, tu te balades, tranquille, normal, en mini-jupe à 3h du matin. Un soir de pleine lune, un vendredi 13. Sur une route de campagne, en plein milieu d'une forêt noire, entre un terrain vague et un cimetière indien. Normal. Très bien, détendu, à la fraîche, comme ça. Tu regardes voler les chauves-souris. Quand tout d'un coup, tu entends... Eh bien non, mesdames et messieurs, ça n'est pas Direct Assurance, non! Non, c'est Michel Fourniret dans sa petite camionnette blanche comme ça qui arrive à ton niveau, qui s'arrête et qui fait... Ça y est, emballe dans mon charge, l'enflant mou, je t'arrache ton cou, crotte avec les dents, je t'enfonce ton pic à glace dans mon arrière! C'est le casserole comme du sablon qui fournigue avec un vent... Hey! Moi, je sais pas vous, mais moi, je saute directement dans sa bagnole! C'est le castor qui a perdu sa blonde, qui fordique avec un fog. Hey!
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1: Mais c'est une manie dans notre pays d'opposer les gens les uns aux autres. Moi, j'habite un quartier chic à Paris et au moment des gilets jaunes, j'avais une voisine qui était favorable. Elle m'a dit, quand j'ai découvert sur BFM TV ces hommes burinés, au physique un peu massif, et ces femmes bien en chair au brushing approximatif, j'ai dit à Pierre-Edouard, je savais qu'il y avait des gens qui gagnaient moins que nous, mais je pensais pas à ce point-là. Il y a vraiment des gens qui souffrent, on doit être solidaire. On a mis un gilet jaune sur le tableau de bord de la Bentley. Ils nous l'ont brûlé quand même. Alors les gens sont inquiets pour les retraites, mais en plus, depuis le mois de janvier, on a l'impôt à la source. Vous savez que la source, normalement, c'est quelque chose qui jaillit. En France, on a inventé la source qui aspire. Normalement, au début du mois, vous aviez de l'argent jamais assez, mais il y avait une partie pour les impôts, vous l'oubliez, vous le dépensiez, vous enchaîniez avec le mois d'après. Là, non. Là, dès le début du mois, c'est à la source. Le 5, t'as l'impression d'être le 15. Les enfants, ils disent, maman, tu peux acheter ça? Non, c'est parti à la source. Il y avait Manon des sources, il y a Macron à la source. Il nous a beaucoup plu au début parce qu'il était jeune et beau. Et notre époque a le culte de la jeunesse et de la beauté. Et c'est un tort. Parce que la jeunesse, ça passe. La beauté, ça passe aussi. Enfin, pas pour tout le monde d'ailleurs. Parce que quand t'es moche au départ, tu deviens rarement beau vieux. Hein, un jeune boudin va pas devenir un vieux canon. Non, mais c'est... les gens aussi se sont beaucoup moqués parce que Brigitte Macron est plus âgée. Excusez-moi, mais une différence d'âge dans ce sens-là, en tant que femme de plus de 50 ans, je trouve ça formidable. Ça nous donne à toutes de l'espoir. Moi, maintenant, quand je suis avec un amoureux qui me prend la tête, je dis attention, sinon je fais une macronade. Plus la mode étant un éternel balancier, peut-être que dans quelques années, les rides deviendront la mode. Peut-être que dans quelques années, les femmes se précipiteront chez le médecin en disant « Docteur, je vous en prie, faites quelque chose, je me supporte plus. »
7: J'ai l'air trop jeune. Vous pourriez pas m'injecter des petites rides au coin des yeux, puis des taches sur les mains, et un double menton de dindon, je vous en prie. J'ai tellement peur que mon mari me quitte pour une plus vieille. Peut-être que dans quelques années, dans les soirées mondaines, on dira « Mais c'est incroyable, elle est magnifique. »

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1: Moi, je suis assez traqueuse quand je monte sur scène et souvent on me demande, mais je comprends pas, t'as peur de quoi? Des loups, principalement. Parce que on a beau être en ville, il y a des parcs quand même, tu vois. Et je me dis, imaginons qu'il y a un loup qui se dispute avec sa meute pour une bête histoire de vaisselle pas faite, peu importe. Ils ont pas de pouce, c'est compliqué de tenir les éponges. Et donc, il part de sa colocation de loup et il erre comme ça dans les rues de Paris et il fait attention à sa ligne où il est intolérant au gluten, peu importe, il a pas envie d'aller manger une pizza. Il arrive et qu'est-ce qu'il voit? Vous tous en tas dans le noir et moi tout seul dans la lumière. Donc forcément, je me fais bouffer. Ça vous donne un peu une petite idée de ce qui se passe en coulisses. Voilà, quand on dit les artistes ont peur, etc. On a peur de quoi? On a peur des loups. On a peur de se faire manger. Voilà, c'est ça globalement. En revanche, un truc dont j'ai pas peur, malgré le métier que je fais, c'est souvent, je rentre chez moi seule après le spectacle. Il fait noir, truc. J'ai pas peur de me faire embêter parce que pendant longtemps, j'ai fait des arts martiaux, hein, ikebana, origami, sudoku. Et ça m'a vachement aidé à me structurer dans la vie. Et d'ailleurs, c'est un peu ma résolution pour la nouvelle année, c'est de devenir plus carré, plus adulte, parce que j'ai 26 ans et j'ai envie d'avoir des enfants. Je me sens prête, j'ai vraiment envie de devenir MILF. Et le problème, c'est que je pense pas que je peux tenir une famille en faisant de l'humour. Donc je me suis dit, il faut que je fasse un métier plus sérieux. Le problème, c'est que j'ai arrêté l'école au collège. Alors c'est compliqué de trouver un boulot quand on n'a pas beaucoup de qualifications. D'autant plus que moi, je suis pas très bonne tout ce qui est informatique. Typiquement, quand j'ai un logiciel qui plante sur mon ordinateur, genre Word, j'en vois jamais le rapport d'erreur parce que je suis pas une balance, t'as vu. Surtout parce que j'ai peur que le logiciel se venge dans le futur. Et donc récemment, j'ai candidaté dans un vidéoclub et ils m'ont pas prise. Je sais pas si tu te rends compte comment c'est vexant de se faire rejeter d'une industrie mourante. Donc je me suis dit, ok, tu restes dans l'humour, mais il faut faire ça sérieusement. Alors je me suis dit, il faut partir de Suisse, parce que c'est pas la mecque de la rigolade. Et j'ai mis mes petites affaires dans ma voiture et je suis partie. Et j'avais pas fait 500 mètres hors de chez moi que je suis tombée, vous savez, sur ces voitures, les gens qui ont un autocollant marqué bébé à bord sur le pare-brise arrière de la voiture. Je sais pas s'il y en a ce soir dans la salle, si c'est le cas, je vous adresse un message. On s'en fout, voilà. Je sais pas ce qu'ils pensent. Il y a un indice, hein, dans l'expression accident de voiture, il y a le mot accident. Les gens font pas exprès de vous rentrer dedans. À la limite, vous allez tomber sur des pervers qui ont envie de buter des gosses qui vont prendre en chasse. Mais sinon, ça ne sert à rien. Et puis, tu sais, maintenant, ils les personnalisent et ils font des petits autocollants marqués Luca à bord avec de petits pieds bleus, Zoé à bord avec de petits pieds roses. Moi, quand je prends ma grand-mère en voiture, je mets pas un autocollant Solange à bord avec une grande en plastique rose. Tu vois ce que je veux dire? Ça ne sert à rien. J'arrive à Paris et il y a plein de bruits qui courent sur les Parisiens. Oh, ils sont désagréables et tout. C'est vrai, hein, c'est un peu des fils de pute. Mais ce qu'on dit pas assez, c'est que cette ville est très chère. Donc en plus, les gens sont pauvres. Pauvres et désagréables. Vous avez les SDF les plus méchants de France ici. Et quand je dis ça à Paris, les gens me disent: oh, mais toi, t'es suisse, t'as pas de point de comparaison. Alors c'est pas vrai, on a des SDF chez nous. Mais c'est vrai que les nôtres, ils rendent la monnaie. Il y en a de plus en plus qui prennent la carte bleue. Et ça fluidifie quand même vachement les méchants. Il y a un truc qui me trouble un peu ici, c'est certains emplois de mots. J'ai l'impression que de temps en temps, les Parisiens vont changer le sens des mots sans prévenir, comme ça pour pimenter un peu le jeu. Par exemple, récemment est apparu le fait d'employer le verbe faire pour dire on est allé, on a voyagé. Tu sais, les gens qui disent ouais, l'été dernier avec Jessica, on a fait le Maroc en 2 semaines. Vous avez fait le Maroc? C'est dingue parce que j'avais l'impression que ça existait avant. Mais non, puisque vous l'avez fait. Comment vous avez fait? Vous avez poussé l'Algérie et vous avez mis le waouh, quel boulot. Et 32 millions de Marocains en 2 semaines, eh ben, tu parles de vacances. Et généralement, c'est les mêmes demeurés qui disent « on a fait le Maroc » qui emploient le verbe « partir » pour dire « cuisiner ». Tu sais, ces gens qui disent « ouais, ce soir pour le dîner, je pense que je vais partir sur une dorade ». Où tu vas avec la dorade? Au Maroc? On va vraiment finir par dire n'importe quoi, hein, il faut arrêter.
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3: Je sais pas s'il y a des femmes qui ont des maris qui ronflent dans la salle, il y en a. Tant que si vous n'avez pas de mari qui ronfle, c'est que vous êtes célibataire, hein. Bon, mon mari, quand on s'est marié, c'est vrai qu'au début, il me faisait le ronflement du débutant. Hein. Il ronflait léger, tu sais. Mais il me faisait le pognon qui fuit. Bon, ça faisait un peu d'air dans la chambre. C'est pas une chambre qu'on avait, c'est carrément une chambre à air. Non, mais 2 ans après, ça s'est aggravé. Hein. Il m'a fait le pneu qui dégonfle. Ça fait drôle, tu te maries avec un type qui fuit. 2 ans après, il dégonfle. Tu t'y attends pas. C'est pas ça, l'année qui a suivi, ça s'est aggravé. Il m'a fait le pneu qui crève.

0: Non, mais là, je me suis inquiétée, monsieur. Non, mais je me suis inquiétée. Hein. Puis j'ai bien fait de m'inquiéter parce qu'il y a 4-5 ans de ça, il m'a fait une variante. Là, je m'y attendais pas, hein. Le pneu qui dégonfle et qui crève derrière de suite. Hein. Même des fois, il me faisait des ratés. Attends, je me suis dit, si ça continue comme ça, il va me finir sur les jantes. Ah non, non, non, non, mais d'après moi, monsieur, vous savez quand c'est qui s'est aggravé le ronflement? Quand il y a eu le problème de la semaine des 35 heures. Et oui, à la mairie, ça y a fait quand même 5 heures de travail en plus. Hein. Alors, ils ne savent pas quoi en faire de ces 5 heures. Ah oui, 5 heures, tu te rends compte? Alors, déjà qu'ils ne savaient pas quoi faire des 30 heures. Alors qu'est-ce qu'il fait, mon mari? Il va au bar de la mairie, il fait le plein, ça lui fait monter les calories, la nuit il me souffle l'air chaud. Alors, l'hiver, je me plains pas, c'est extra, l'été, ça me convient pas. Moi, je l'ai amené au docteur, j'ai dit au docteur, vous pouvez pas me le régler en air frais. Le docteur, il a rigolé. Il fait amener-le chez le plombier. Tu me vois amener vers le plombier. Le plombier, il va me dire amener-le chez le fabricant. Le fabricant, il va me dire c'est un modèle qu'on fait plus. Non, quand moi je vous dis j'ai souffert du ronflement, je connais la musique. Et attends, même à une époque, la voisine, vous savez, entre voisines, on est solidaire, elle a voulu me rendre service, elle m'a apporté les boules qui yes. Bon, entre nous, hein, moi j'ai mis à mon mari. Hein. Ça n'y a rien fait. Il ne supportait pas. Déjà, il ne supportait pas les gouttes dans le nez, encore moins c'est les boules. Hein. Il me les rejetait. Il me faisait la cerbacane. Une nuit, je m'en suis pris une dans l'oreille, je l'ai gardée. Hein. Et oui, parce que j'entends des moins. Comme quoi, les boules qui yes, il vaut mieux les mettre dans les oreilles. Non, le problème des boules qui yes, c'est que ça m'a fait cher au bout d'un moment. Là, j'ai trouvé une solution économique depuis pas longtemps. C'est... Ça, ça peut vous intéresser. Je me mets de gnocchi. Faut les mettre pas trop cuits, monsieur, dame. Allez. Oui, parce que comme ça, ça te prend bien la forme de l'oreille. Et moi, je l'ai fait comme on l'a fait chez nous à Nice, à la pomme de terre. Ça coûte rien. Hein. La nuit, j'entendais rien. Hein. Mais le jour, j'entendais pas non plus. Hein. J'ai dû aller chez le type de l'oreille, là, l'oreillologue. Le type, il m'a sorti une frite comme ça. Hein. En tout cas, depuis que je mets le gnocchi, j'ai la frite.
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3: Ce qui me donne de l'énergie, c'est que ça me fait super plaisir d'être là. Voilà. Non, je déconne, c'est pas vrai. Non, bah non. Enfin, si, ça me fait plaisir. Enfin, je travaille quand même. Vous êtes au spectacle, vous êtes assis, tout ça, mais moi, je bosse, je veux dire. Non, mais c'est vrai, tous les artistes commencent leur spectacle comme ça. Ouh, ça me fait super plaisir. Ça va? M'étonnerait que vous arriviez au bureau, vous, le matin, à 9h. Ouh! Ça me fait super plaisir. Ça va? Ouh! Tu vas la photocopieuse? Oh! Non, mais faut dire que c'est quand même plus sympa, hein, comme travail. Non, mais je dis ça parce que je sais de quoi je parle, parce qu'à une époque, je travaillais aussi. Comme vous, j'avais un vrai travail, quoi, je veux dire, dans un bureau, pareil, avec tout ce qu'il faut, un ordinateur, un pot à crayon, un presse-papier, wouh! Un collègue avec des pellicules sur sa veste. C'est sympa? Non, c'était bien, en plus, je me suis bien mariée. Il y avait juste un truc que j'aimais pas, enfin, qui était terrible pour moi, c'était les horaires, en fait. Enfin, les horaires matinaux, hein. Oui, non, parce que sinon, tout ce qui était horaire de fin de journée, par exemple, ça, j'étais très ponctuelle, j'avais pas de problème avec ça. J'étais dans les premières, comme ça, prête. Mais le matin, non, le matin, c'était terrible, parce que l'heure officielle d'arrivée sur mon contrat, c'était 9h, normalement. Enfin, je crois, oui. Oui, 9h, j'ai jamais réussi, en fait. Oui, non, parce que je sais pas si ça vous fait ça à vous aussi le matin, mais vous êtes, quand vous êtes en retard, vous êtes chez vous, vous speedez et tout, vous êtes censé commencer à 9h, mais tant que le réveil chez vous n'affiche pas 9h pile... Et toujours vous allez pouvoir vous en sortir. Hein? Genre, il est 8h57, t'es au lit. Hein? Donc, pas lavé, pas maquillé, pas caféiné, rien. Et tu crois que tu vas pouvoir y arriver. En 3 minutes. 8h57, je suis large. Je peux le faire. Tu sais, je peux le faire. Je me lave pas, je me maquille pas, j'enfile une djellaba, je peux le faire. Je suis un petit peu en avance, je vais dormir jusqu'à 58. Oh. Alors c'est bizarre comme les minutes défilent le matin. C'est quand même fou. On dirait qu'il y a un mec qui se fout de notre gueule et qui l'est pas sans seconde. Ça m'énerve. Bon, bref, c'est toujours pour ça que j'arrivais. J'arrivais à 11h, quoi. Alors, ça, ça craint, hein. Alors, si ça vous arrive, si vous arrivez à 11h un jour au bureau, essayez de faire croire que vous êtes sur les lieux depuis 2h déjà, hein. Vous arrivez pas à 11h avec le manteau, les clés de bagnole, le sac à main et tout, comme ça, on speed. Non! Ah ben non! Faut arriver bien, bien actif, bien coiffé, des taches d'encre en plein les doigts, un bloc sur le bras. Ah, les gars? Hein? Ah, si, j'étais là, j'étais au deuxième à la compta, là, ils m'ont gardé 2h. Ils sont cons, ces comptables, tu vas bien? Très bien. Non, pas de café, ça va, j'en ai déjà bu 5, je suis à fond. Avec la grosse marque de l'oreiller, là, comme ça. Oh, c'est affreux. Moi, de toute façon, il y avait toujours un truc qui finissait par me trahir, quand même. Je veux dire, marque de l'oreiller ou non, c'était ma voix. Ah oui, non, parce que mon bonjour du matin, que ce soit 9h ou 11h, c'est bonjour. Ça va? Ah oui, très bien, merci. Là, j'étais rapidement grillée. Ah, il y avait un autre truc que j'aimais pas aussi dans l'entreprise, enfin, dans les bureaux, c'était le téléphone. Enfin, c'est pas que j'aimais pas, c'est que je m'en servais énormément pour mes coups de fil perso. Mais beaucoup trop, trop. Ah si, trop. Un jour, mon patron m'a convoqué dans son bureau. Il était très énervé. Il me dit, Florence Foresti, est-ce que vous trouvez normal d'avoir des notes de téléphone plus élevées que les miennes? Je lui dis, bah dis donc, patron, faut se mettre au boulot. Hein, oh. Bah, il faut y aller, mon vieux. Faut aller chercher les clients. Faut pas bien tout. C'est là qu'on a arrêté toute collaboration, d'ailleurs. Mais c'est pas plus mal. Hein. Moi, je suis contente d'en avoir fini avec ça. Mais...
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4: Moi, j'arrive à un stade de ma vie, tu me donnes un petit peu de nourriture, un lit, un téléphone, je peux rester enfermée chez moi pendant des mois et des mois, normal. Et là où j'ai commencé à m'inquiéter, c'est quand je regardais un documentaire sur la vie d'un détenu en prison. Et ma première action, c'était de me dire, oh bah ça va. Hey, il a un plaid en plus, hein. En fait, c'est pas que j'aime rester chez moi, c'est juste que j'ai besoin de temps seul pour récupérer de toutes les interactions sociales que j'ai eues, pour recharger ma batterie sociale. Là, dernièrement, j'ai pris un blabla car. Ça a ruiné ma batterie sociale. Le chauffeur, il faisait que de me parler. T'es là, oui, moi avec ma femme, on va quitter Paris, on va aller s'installer dans une ville qui s'appelle Châteaudun, vous connaissez. Et nous, les femmes, on nous a éduquées à être dans les coups, dans la bienveillance, donc je n'avais pas du tout, mais dites-moi plus sur Châteaudun. Je sais très bien où c'est Châteaudun. C'est juste à côté de Je m'en bats les couilles sur Oise. Mais je vous le dis, nous les femmes, on nous a tellement habitués à être dans les coups, dans l'empathie, dans les autres. J'ai 36 ans, encore aujourd'hui, je fais semblant d'être à fond dans les histoires de ma mère. La dernière fois, elle m'appelle sur WhatsApp en visio. Elle m'explique qu'on a un voisin, 92 ans, il est mort. 92 ans, c'est la suite logique, mais moi je suis là, mais non. Sauf que je savais pas, mais sur WhatsApp, quand tu fais... Bah, il y a des ballons de clown comme ça qui s'envolent. Dis, t'es sûr que tu comprends ce que je te dis? En plus, moi, j'ai une batterie sociale qui a tendance à lâcher comme ça, d'un coup, sans prévenir. Je sais pas si ça vous est déjà arrivé, cette sensation, c'est terrible. T'es dans une soirée et tu t'es forcé à parler avec les autres invités parce que voilà, il faut être sociable dans la vie. Et d'un coup, ta batterie sociale, elle lâche. T'as qu'une envie, hein, c'est de te barrer de la soirée, hein. Mais tu te forces à rester à cette soirée parce que la soirée, elle est chez toi. Et tu commences à laisser des petits piquets des invités. Bah dis donc, c'est qui commence à se faire tard, hein. 20h48, aïe aïe aïe aïe. Et t'as toujours un mec qui comprend pas les signes. Tu sais, toi, t'as mis tes boules caisses. T'es en pyjama. Tu lâches des gros « Ah, je suis KO !» Et lui, il reste, il bouge pas. J'ai qu'une envie, c'est de lui dire « Mais casse-toi de là !» Mais je peux pas, parce que ça fait 4 ans qu'on est en couple et qu'on partage l'appartement. Après, je préfère faire des soirées chez moi que de sortir, en vrai. Ouais, je préfère ça. Parce que, tu sais, en ce moment, il fait beau. Il y a le délire de « On se rappelle une petite terrasse. Hein, » Une terrasse. Et il y a pire que les terrasses, maintenant. Il y a les rooftops. Les rooftops, ça veut dire que moi, je vais faire 2 heures de queue, d'accord? Je vais prendre un ascenseur, arriver en haut, il y a un vigile qui va me dire si je peux rentrer ou si je peux pas rentrer. Je vais aller payer 18 euros un Perrier. Écoute-moi bien, la tête de ma mère, si j'ai fait tout ça, arriver en haut, je veux pas entendre. Oui, moi, avec mon mec, ça se passe super bien, on va se marier cet été. Non! Moi, je veux entendre mon mec, il m'a trompé. Avec un nain. Unijambiste. Voilà ce que j'ai envie d'entendre. Plus je vieillis, plus j'ai besoin de temps pour recharger ma batterie sociale. On te dit que les vieux, ils sont aigris. Ils sont pas aigris, hein. C'est juste que eux, leur batterie sociale, elle a lâché, hein. Ils ont plus la patience, hein. Ça, je l'ai constaté, je fais la file d'attente à Monoprix. T'as un mec qui dupe tout le monde. Moi, je suis là, excusez-moi, si je puis me permettre, il y avait une file d'attente. Et il y a une vieille dame, elle sort de la file. Coup de canne direct, elle a pas cherché à comprendre. Et tu vas faire quoi maintenant? Et on était lundi 8h du matin, imaginez-vous, vendredi fin de semaine, elle fout le feu au Monoprix, elle, c'est sûr. Plus de batterie sociale, les vieux, plus. La dernière fois, je rentre dans un laboratoire médical, il est 7h du matin. J'oublie mon masque, t'es un vieux, 90 piges. Masque! Pas de sujet, pas de verbe, pas de complément. Et je me suis dit, le pauvre, c'est peut-être les derniers mots de sa vie qu'il va prononcer, quoi, c'est...
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3: Comment ça va, toi? Le boulot, les enfants, ça va? Tu en as combien, toi, maintenant? Henri et moi, nous en avons 4. Il en avait un de son côté, moi un, nous en avons fait un ensemble. 1 + 1 + 1, ça fait 3. Nous en avons 3. Excuse-moi, pardon, autant pour moi. En tout cas, c'est très clair, nous sommes les élèves, eux sont les enseignants. Ce sont eux qui ont tout à nous apprendre. Tout, un point c'est tout. Est-ce que tu imagines qu'à 9 ans, Benjamin l'aîné, un mercredi où son grand-père l'emmenait au Trocadéro pour le prendre en photo, Benjamin a réussi à ficeler le papou sur son skateboard avec un sandal et il l'a lancé dans la pente. Le papou a fait plus de 600 mètres à plus de 50 km à l'heure avant de percuter un quart de japonais. Le choc a été d'une violence. Certains japonais ont cru que c'était Pearl Harbor qui commençait. À 9 ans, Benjamin a enseigné à son aïeul qui en avait 80 à l'époque le sens de l'absence, la glisse, l'issue au conflit générationnel. C'est saisissant. Mais une qui me fait un plaisir immense aussi, c'est Angélique la seconde. Longtemps, elle est restée murée, muette, elle se rongeait les ongles, elle faisait des boulettes de mie de pain pendant des heures. Mais rien de signifiant. Et puis, un mardi, elle a planté son compas dans le bras de sa professeure de piano. Ça m'a donné un immense espoir. Je me souviens, j'ai dit à Henri, chérie, Angélique entre en signifiance. Je ne me trompais pas. Aussitôt, elle a commencé à développer un sens commercial très intéressant. Elle a commencé par négocier des petits bibelots, des petits tableaux qu'on avait à la maison. Et puis très vite, elle a ressenti le besoin d'aller plus loin. Elle s'est mise à shipper des objets, des vêtements à des camarades plus petits. Angélique a réinventé la dépouille à l'africaine. Toute seule à 11 ans. Aujourd'hui, elle organise plusieurs ventes par an, elle garde énormément d'argent en liquide. Et nous, on regarde et on apprend. Mais le plus époustouflant, c'est notre petit dernier, Victor Emmanuel, 2 ans. Cet enfant, ce nain, mais c'est un géant. Je le regarde bouleversé en permanence à chaque instant. L'autre jour, il a réussi à décoller sa couche-culotte. Ces couches-culottes adhésives sur lesquelles les fabricants planchent pendant des mois pour que les scotchs tiennent solides. Eh bien, mon fils, lui, claque d'un doigt, il démolit tout ça. Et il ne s'arrête pas là. Il attrape la matière, sa matière, hein, au fond, entre les petits élastiques. Il se dirige vers le salon, il tartine le magnétoscope avec. Ah oui, entièrement, dehors, dedans. Et il dit, moi, mes caca à la poste pour ma joue. Et oui, il le dit, il explicite. Il a conscience de la signifiance de son geste, petit bout de chou. En somme, il poste son étron en direction de sa grand-mère, la mère d'Henri, ma joue. C'est bouleversant. C'est ces petits hommes qu'on croit si fragiles et qui, d'un coup de couche-culotte pleine de merde, nous apprennent la vie. Quelle leçon!
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0: La semaine dernière, il m'en est arrivé. Oh non, mais je vous jure, la Françoise, elle m'inquiète. Je dis ça parce que je l'ai vue la semaine dernière, la Françoise en question. Bizarre. Moi, ce que j'ai ressenti, bizarre. Je vous la situe en 2 mots pour que vous suiviez bien l'histoire. Alors, il y a 10 ans, elle a quitté Paris, elle a craqué. Voilà. Elle a craqué. Besoin de vivre avec des animaux. Alors elle vivait dans une ferme avec une 30aine de chiens, ce qu'on pourrait appeler une meute. Je pense que le mot n'est pas trop fort, c'est à partir de 25 une meute, donc là on a déjà affaire à une bonne meute, hein. Plus les poules, les lapins, les canards, la vraie ferme, quoi. De toute façon, avec les animaux, comment vous dire, les animaux, ça existe dans sa vie, mais très fort. Elle m'appelle l'autre jour, des années qu'on s'était parlé. Elle me dit, Roxane, ça y est, j'ai pris la décision, je me suis réinstallée à Paris, je vais essayer, plus de chiens, plus de poules, plus de lapins, adieu, veau, vache, viens. On prendra l'apéritif. C'était la semaine dernière.
5: Je suis allée prendre l'apéritif. Vous savez ce que ça veut dire, mémorable? Bon. Et ben là, mémorable. J'arrive chez elle, bonjour Françoise, bonjour Roxane, ça va, on discute, contente, on visite, patin, couvain, hein, hein, elle me sert l'apéritif. Oh non, c'est pas possible ce que j'ai vécu, c'est pas possible. Je vais pour m'asseoir sur le canapé, elle se met à me gueuler. Roxane, t'as pas les pieds sur le canapé? Qu'est-ce que vous voulez dire, un truc pareil? Qu'est-ce que vous voulez dire, un truc pareil? Alors moi, je réponds, mais enfin, Françoise, je ne pensais pas mettre les pieds sur le canapé. Je me suis dit, on va rester là. Elle m'a quand même collé une à l'aise. Partez bien, l'apéritif. Bon, alors l'apéritif, tout ça, je demande des olives. Bon, pendant la cuisine, elle revient, elle me sort. C'est pour qui les belles olives? Alors moi, concentré quand même, hein. Je lui réponds, eh ben mais c'est pour moi, Françoise. Qu'est-ce que vous voulez que je lui dise? Eh ben vous me croirez, si vous voulez, elle m'a balancé les olives par terre. Petit, petit, petit, petit. Ouais, petit, petit, petit, ben je peux vous dire que ça m'a pas déconcentré, mais ça m'a déconcerté, hein. J'ai ramassé mes olives, j'ai pas pipé. Et là, alors là, je me suis rappelé, les poules, les lapins, la meute. Commencé à l'observer, la Françoise. J'avais trouvé un petit cadeau. Oui, dernièrement, je suis allé dans les Pyrénées. Oui, d'accord. Ah bon, alors. Et j'ai acheté une bricole. Je me demande bien à quoi ça peut servir. C'est un stylo qui siffle quand on le trempe dans le café. Spécialité du coin, il paraît, hein. Bon, alors, je lui tends le paquet, normalement. Elle l'ouvre. Elle sent le stylo. Et là, rien, mais rien, pas un mot. Alors moi, j'étais en carafe un petit peu, hein. Après ce qui s'était passé, je me demandais ce que j'allais voir. J'ai vu. Elle était déjà bien allumée, la Françoise, mais là, elle est carrément chauffée, hein. Le stylo, elle s'est mise à le renifler. Et elle avait l'air d'être contente. Moi, du coup, je me suis dit, j'ai tapé juste avec mon stylo, toujours ça. Et là, je l'ai retrouvée par terre, la Françoise. Ça fait drôle. Alors, je lui dis, Françoise, t'es contente, alors? C'est vrai, je la voyais qui tournait dans le salon. Elle avait l'air... Je me suis dit, elle va me pisser dessus. D'un coup, je me retourne, je la vois qui commence à gratter les pieds du fauteuil. Il y a quelqu'un? Ah oui, moi, je demande du secours dans ces cas-là. Oh, cette jambe n'est pas large. Et finalement, j'ai compris. Et ça tenait, son truc. Elle cherchait un pot de fleurs. Ça a été vite vu. Elle en a repéré un. Elle s'est mise à gratter le terreau. Crac, crac. Elle a posé le stylo. Elle a rebouché. Elle me dit, là au moins, je suis sûr que personne viendra me chercher. Oui, c'est sûr, c'est sûr. Moi, je me suis dit, c'est pas de mal à veille qui va siffler, mon stylo. À mon avis, elle est pétée, la Françoise, hein. Voilà, elle a pris un sacré pète, quand même. Ou alors, c'est moi. Non, c'est pas moi, c'est pas moi. Je lui demande une cigarette. Elle me la lance, elle me dit, va chercher. Alors là, c'est pas moi. Bon, moi, j'ai mes défauts, c'est vrai, je suis pas toujours facile, mais enfin, quand même, quand on lance une cigarette, c'est que ça va pas bien. En plus, va chercher. Non, mais comme si j'avais pas vu qu'elle avait mis dans son dos, en plus. J'allais vous oublier le pompon. Elle aussi, elle m'avait fait un cadeau. Mais une fois, je l'avais trouvée très insistante sur un de mes colliers. Oui, j'ai un magnifique collier en perles de culture. Eh bien, elle m'a acheté un barillet pour accrocher avec mon nom, mon adresse, une récompense pour ceux qui m'ont trouvé. Elle est pas choucarde, celle-là? Et attention, rouge, le barillet. Avec les perles de culture, c'est vrai, ça va bien avec. Là, je pense qu'elle n'est plus dans la réalité, hein. Elle me dit, on sait jamais si tu te perds. Si je me perds, oui. Si je me perds, d'habitude, je demande mon chemin. Si je me perds, j'ai pas vraiment besoin d'un barillet pour qu'on me retrouve, hein. Bon, alors après le coup du barillet, je vous termine quand même, hein, mémorable, je vous l'avais dit. Après le coup du barillet, je pensais que j'avais vu tout le spectacle, hein. J'allais me boire un petit café, me rentrer chez moi. Alors, la femme de ménage, tout ce qui est plus normal, m'apporte le café dans une tasse. Bizarrement, oui. Là où j'en étais, j'étais prête à me laper dans une écuelle. Une tasse parfaite. Elle part. De dos, qu'est-ce que je vois? Je crois que c'est ce qui m'a le plus choqué. Elle avait un collier anti-puce. Là, j'en ai tombé mon café dans la plante. La plante s'est foutue à siffler. Il faut dire qu'une plante qui siffle, sur le coup, ça fait drôle, hein. Ah ouais, moi j'avais oublié le coup du stylo, les Pyrénées, le bazar, là, tiens. Enfin bon, la plante qui sifflait, la bonne avec tout le tour réuni. Bon, j'ai dit, je rentre chez moi, vite, je prends la tangente. Une fois à la porte, j'allais dire au revoir à cette pauvre Françoise, on peut le dire, hein. Et là, qu'est-ce qui s'est passé dans ma tête? Je me suis entendu lui dire, Françoise, au point où on en est, tu veux pas que je te promène ta bonne? Je sais pas, vous voyez? Marrant, hein? Je sais pas. Ben oui, dans l'ambiance, hein, le tout réuni, moi je suis sûr que vous auriez fait pareil. Moi j'étais grisé, allez, va pour une balade avec la bonne. Alors, j'ai sorti la laisse, l'autre, elle m'a fait une fête comme si elle m'avait pas eu de 15 ans. On est allé faire notre petit viron, et ça s'est bien passé. On a bien fait parce que 5 minutes de plus, je pense qu'elle nous faisait sur la moquette. Et j'ai remonté la bête, la bonne. Enfin, j'ai remonté le tout. Et je suis rentré chez moi bien contente. Je m'en taperai pas tous les jours, elle est comme ça. Hein. Elle me dit, la Françoise, elle me dit, maintenant, on va se revoir. Oui. C'est sûr, j'ai pas épilogué, hein. Sur le palier, non mais, je l'entendais qui grattait à la porte. Ça m'a fait de la peine, vous voulez que je vous dise? Finalement, ça m'a fait de la peine. Ah non, j'ai besoin de me changer les idées, mais enfin bon, ça tombe bien, ce soir, je vais voir Bernard. Alors Bernard, ça n'a rien à voir, c'est un ami de longue date. Oh, j'aime beaucoup Bernard. Il est charmant et il va être très content de me voir. C'est un garçon qui avait un métier, c'était toute sa vie, puis il s'est retrouvé à la retraite. Il était en pailleur. Je vais peut-être décommander.
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6: Je me présente, je m'appelle Myriam, enchantée. Je suis mariée! Merci, je l'ai niqué, je l'ai eu, je suis très contente. Je suis très contente d'être mariée pour plein de raisons. Je vais vous donner toutes les bonnes raisons ce soir. La première, j'ai plus à chercher un mari. C'est une très très bonne raison. Moi, j'ai détesté cette recherche de mâle reproducteur. Tu sais, ce moment où t'es là, tu sais, tu dois jouer un rôle, tu dois montrer le meilleur de toi-même. Tu sais, tu peux pas montrer tout de suite que t'es folle, tu sais. T'es là, tu fais des phases du style « Ce soir, hein, je vais voir la dernière expo au Quai d'Orsay. » Je sais même pas où c'est, le Quai d'Orsay. Et tu dois toujours être bien coiffé, maquillé, épilé. Faut être un bon coup au lit aussi. Oh, flemme. Oh là là, grosse flemme. Heureusement, tout ça est loin derrière moi maintenant. Je sais que je suis en mauvais coup, vraiment, je le sais. C'est, ça me dérange pas de dire sur Rire et Chanson que je suis en mauvais coup, vraiment. Je le sais, parce que maintenant, quand je fais l'amour avec mon mari, je pense surtout au drap qu'il va falloir laver juste après. C'est dans ma tête, ça, putain, ça m'arrange pas. J'avais pas prévu de faire une machine de 40, merde. Et c'est horrible parce que vu que je pense à ça, après je pense à toutes les choses que je dois faire. Mais je suis censée faire l'amour avec mon mari, tu vois. Alors il me regarde, il me fait « ça va, tout va bien ?» Je dis « bah ça dépend, t'as vidé le lave-vaisselle ou pas ?» En vrai, je fais plus trop attention à mon apparence depuis quelques années. Mais je suis pas de ces mères de famille qui disent « oui, moi-même après des années de mariage, je continuerai à faire attention à moi pour entretenir la flamme avec mon conjoint. Et puis même pour moi, pour continuer à me trouver jolie, et ben, pas du tout. Moi, j'attendais enfin ce moment pour pouvoir être dégueulasse, vraiment. Là, je vis ma meilleure vie, vraiment. En plus, c'est socialement acceptable d'être éclatée quand t'es mère de famille. J'en profite, ok? Moi, quand j'emmène mes enfants le matin, les cheveux gras et en jogging, je vois les gens qui sont là. Waouh! Elle les a allaités au moins jusqu'à 3 ans. Et en vrai, je vous dis la vérité, si je fais plus attention à mon apparence, vraiment, c'est de la faute de mon mari. Moi, il m'a toujours dit, je te trouve belle le matin au réveil. Waouh! Et ben maintenant, il kiffe toute la journée, hein. Très contente d'être mariée, très contente d'être maman aussi. Moi, j'ai deux petites filles. J'ai une petite fille qui a 6 ans et j'ai un petit bébé. Mon amour, qu'est-ce qu'elle est belle. En vrai, je vous dis la vérité, elle vient d'avoir 4 ans, mais ressentie 4 semaines, vraiment. Qu'est-ce qu'elle est belle, ma fille. Je pensais pas que les mères pouvaient être objectives sur la beauté de leur enfant. Et ben si, en fait. Non, je vous jure que si, parce que par exemple, la première, elle était pas top top. Non, c'est pas grave, je peux le dire maintenant, parce que maintenant, voilà, tout va bien, elle est très jolie, les yeux sont revenus se placer au bon endroit. On est rassurés, ok? Mais objectivement, à la naissance, on s'est regardé avec le père, on s'est fait... Et ben, il faut qu'elle soit intelligente, voilà! Et aujourd'hui, elle est très belle, mon amour, elle est très belle. Bon, elle est un peu con, mais... Non, je déconne. Elle est belle, elle est belle. Maintenant, elle est en fond d'écran. Écoutez-moi, non, je vous jure, je sais qu'elle n'était pas précise, tu sais, à la naissance. Non, parce que t'as tous les gens qui viennent te voir à la maternité, ils sont là. Oh là là, comment elle a un beau pyjama. Et je terminerai en vous disant que je suis très contente d'être mariée. Parce que voilà, c'est génial de vivre avec quelqu'un qui vous connaît par cœur. Moi, mon mari, il me connaît, il sait comment je suis. Par exemple, il sait que je parle trop. Il sait que je parle trop fort, trop vite. Je crois que c'est pour ça qu'il m'envoie parler à des gens le soir. Il me dit, sors, t'as besoin de t'exprimer, je gère les enfants, va-t'en. Et je vous jure, c'est horrible, mais je sais que je parle trop. Moi, véridique, il y a un témoin de Jéhovah qui habite dans mon immeuble. Il est jamais venu sonner à notre porte. Je sais qu'il a déjà parlé à des gens sur mon palier. Qu'est-ce qu'il a dû se dire? Il a dû arriver un jour devant ma porte et faire « Ah oui, non, pas elle. » Alors pour tout ça, merci beaucoup de m'avoir écouté ce soir. Merci beaucoup.
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7: Par applaudissement, est-ce qu'il y a des gens qui ont des amis? C'est bien, je suis contente pour vous. Vous savez, on entend souvent dire « Ouais, on choisit pas sa famille, mais on choisit ses amis, hein ?» Bah moi, j'ai l'impression que j'ai pas très bien choisi mes amis. Genre, ma meilleure amie, c'est pas la meilleure, quoi. C'est la pire. Elle me conseille hyper mal. Si je lui dis que mon mec a pas répondu à mon dernier texto, elle va me dire « Il a pas répondu ?» Bah, baise avec son frère. Puis tu sais, t'as toujours ce genre de questions à la con que tu te poses au moins une fois dans une amitié pour rigoler. Genre « Ouais, imagine si jamais je tuais quelqu'un, est-ce que tu m'aiderais à cacher le corps ?» Bah elle me pose la question souvent. En plus, elle est tout le temps en retard, c'est un truc de fou. Je passe ma vie à attendre cette meuf, d'accord? Vraiment, je passe ma vie à l'attendre. Et le pire, c'est qu'à chaque fois, elle me sort la même excuse, quoi.
8: Ouais, je suis désolée, je comprends pas, ça m'arrive jamais, ça doit être à cause de la capote.
7: Ah non, pardon, c'est pas celle-là. J'ai une autre pote, c'est... Vous voyez l'amie que t'annules tout le temps? T'as toujours mieux à faire que de la voir, elle? Ouais? Non? Ah, si vous voyez pas, c'est que c'est vous. Bon... Non mais en fait c'est juste, elle a tout le temps les mêmes problèmes avec les mecs. À chaque fois elle se fait larguer. Et à chaque fois qu'elle se fait larguer, elle vient me voir et elle me fait « Meuf, c'était un pervers narcissique. En fait j'étais sous emprise. Oh vraiment, toi t'étais sous emprise, va dire ça à la femme de Marc Dutroux. Non mais je veux dire, est-ce que toi t'as aidé ton mec à caler des cadavres de petites filles dans des murs porteurs? Oula, vous allez pas aimer la blague qui arrive. C'est bon Marc, on peut en mettre deux. » Voilà, je crois que je fais mieux le mur porteur que l'accent belge. Et j'ai une autre amie, elle, pour le coup, c'est la meilleure. Alors elle, c'est la meilleure de toutes les amies. Elle, tu te fais larguer, elle t'écoute te plaindre pendant des heures. Tu perds ton appart, elle te passe le sien. Tu veux partir en vacances, elle t'accompagne à l'aéroport. Et à 6h du matin. Et toi, t'es là, mais meuf, c'est incroyable tout ce que tu fais pour moi. Franchement, je sais même pas comment te remercier. Et là, elle te dit, mais c'est normal. T'aurais fait la même chose pour moi. Franchement, non, hein. Vous connaissez des gens qui sont hyper auto-centrés, qui ramènent tout à eux? Ouais, on en connaît tous, on est d'accord. Mais moi j'ai une copine, je crois que c'est la championne du monde de ça. Elle est capable d'arriver sur un quai de gare blindé, d'accord? Mais vraiment noir de monde. Et là t'as son train qui affiche une heure de retard et elle va faire « Eh ben voilà, le truc qui arrive qu'à moi !» Même la météo, elle est capable de le prendre personnellement. Moi l'autre jour, je marche dans la rue et là d'un coup, il pleut. C'est pas le genre de truc qui arrive qu'à moi. Non. Et je te jure, le jour où elle va mourir à 88 ans, elle va faire « Eh ben voilà, le truc qui arrive qu'à moi, je meurs !» Après, on le fait tous d'être auto-centré avec notre malheur, on le fait tous. On n'est jamais auto-centré avec nos bonheurs, hein. T'entendras jamais quelqu'un dire « Eh ben voilà, évidemment je gagne l'auto. La semaine où j'ai eu ma promotion. » De toute façon, j'ai l'impression qu'on est tellement habitué à se plaindre que même quand on est heureux, en fait, on n'est pas heureux, on est surpris. C'est vrai, ça vous a déjà fait ce truc-là? Genre, ça va toi en ce moment? Bah écoute, franchement, ouais. Moi, je crois que je préfère être malheureuse qu'avoir une vie chiante. C'est vrai, hein? Vous savez à quoi je sais que quelqu'un de vie chiante? Cécile me raconte cette anecdote. L'autre jour, j'étais au téléphone avec mon banquier. Et juste avant de raccrocher, j'ai dit quoi? Bisous. Là, on est clairement sur une vie de merde, hein? Si vous avez déjà raconté cette anecdote un jour dans votre vie, je suis désolée, hein? Mais il faut vivre. Après, je me fous de la gueule des gens auto-centrés, mais on est d'accord qu'on l'est tous, hein. Évidemment qu'on est tous auto-centrés. Ça se voit, c'est quand on regarde des séries, on peut pas s'empêcher de s'identifier au personnage. D'ailleurs, on a tous cette pote qui est là. Non, mais moi dans Friends, je suis trop Rachel, quoi. Non. Toi, t'es moche, tu bosses chez Starbucks, t'es Gunther.
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9: Avec Jean-Claude, ça fait 35 ans qu'on est ensemble, puis c'est pas évident. Hein. Avant, on se comprenait sans se parler, après, on se parlait sans se comprendre, puis maintenant, on comprend qu'on se parle plus. Bah, on dit que le sexe aide à supporter le reste, mais nous, au niveau du sexe, y a plus que des restes. Hein. Ah, bah, niveau quéquette, c'est plus ça. Hein. Bah, les hommes passent un certain âge, c'est comme les batteries d'iPhone. C'est vite à plat, puis c'est long à repartir. Pourtant, on fait des efforts pour relancer la machine, hein. On essaye des nouvelles positions, je lui gratte le dos, il s'endort. On fait des jeux érotiques, je cache sa télécommande, il doit la retrouver. En supermarché, j'ai même acheté le gel Durex Plaisir Sauvage. C'est une pâte rose gluante translucide, ça t'échauffe partout où tu l'étales. Bah oui, mais comme Jean-Claude Ivoirien, il s'est brossé les dents avec. Il s'est enflammé des gencives. En plus, il avait une dent qui tenait pas bien. Il a perdu la dent, ça a coûté un bras, c'était pas le pied. Hein. Sinon, dans un site internet d'accessoires coquins, j'ai commandé un bandeau, tu te le mets sur les yeux, puis ça démultiplie les sensations érotiques. Mais lui, il a voulu le mettre sur la bouche pour que je me taise. Sinon, j'avais vu dans un film, il s'enduisait le corps avec du chocolat fondu. Bah oui, mais Jean-Claude, il a du cholestérol. Alors. J'ai pris de la fruit d'or proactive. J'ai saupoudré de Nesquik. Il disait, oh, ça glisse! J'ai l'impression d'être une truffe au chocolat qui saute une pomme de terre pas cuite! Sinon, carrément sur internet, j'avais commandé une paire de menottes. C'était un dimanche après-midi, j'étais attachée à la tête de lit en porte-jartelle. Il allait faire sa petite affaire, puis tout d'un coup, il me dit, Moumoune, je trouve plus les clés! C'est pas grave, on verra ça plus tard. J'ai dit, non! Bah, il me dit quoi, j'appelle un serrurier. J'ai dit non. Non, tu vas à Bricorama, j'étais un chalumeau, hein. C'est là où on voit que c'est bien que les magasins soient ouverts le dimanche. Sinon, dans un film, j'avais vu, il prenait un peu de champagne, puis s'en tamponnait au creux du cou, derrière la nuque. J'ai dit à Jean-Claude, dis, on va pas gâcher une bouteille pour ça, hein. J'ai pris de la Kronenbourg. Bah, je sais pas si c'est le réflexe de Pavlov, mais rien que l'odeur, il a roté, ça m'a tout coupé. Alors, j'ai des amis, elles sont divorcées, m'ont dit « Françoise, qu'est-ce que tu t'embêtes avec un bonhomme? Fais comme nous, divorce, on s'éclate, qu'est-ce qu'on s'éclate? Tu verras comme on s'éclate, on s'éclate, on s'éclate. » Il y en a une tous les soirs à 8 heures. Elle prend en photo ce qu'elle mange. Puis elle le poste sur Facebook avec écrit un bon petit repas pour moi toute seule. Bah une salade de thon saupiquée à la catalane, quelle éclate, hein. Non mais moi aussi à ce compte-là, je pourrais prendre une photo de Jean-Claude qui mange en regardant le JT sans me parler. Oh, un homme qui fait la gueule pour moi toute seule. Non, c'est pour ça que j'ai décidé de me débrouiller par moi-même. J'ai été sur internet, sur un site d'adultère pour adultes consentants géolocalisés. Je me suis créé une adresse email discrète pour que Jean-Claude se doute de rien. vergeture@wanadoo.fr. J'ai rempli ma petite fiche et très vite j'ai sympathisé avec Étalon Sauvage 18. Bah, au début, j'avais peur qu'il ait 18 ans parce que j'avais vu que j'en avais 38, mais pas du tout, c'est géolocalisé, c'était 18e arrondissement. Et on commence à sympathiser, puis à un moment, je lui dis, Étalon Sauvage, m'enverrais-tu ta photo signée Foufoune électrique? Il m'envoie sa photo pour être géolocalisé, c'était géolocalisé. C'était mon fromager. Bah heureusement, je savais que c'était lui, il n'a jamais su que c'était moi. Étalon sauvage, moi qui le connais bien, tient plus du poney en captivité, hein. Mais j'ai jamais pu retourner acheter du fromage là-bas, je me voyais pas arriver. Bonjour, 200 grammes de roquefort, étalon sauvage, avec la jument qui me regarde derrière la caisse, non, non. Non, c'est pour ça que j'ai parlé à Jean-Claude, j'ai dit, Jean-Claude, ça peut plus durer, faut que tu mettes du tien. J'ai dit, déjà, on va arrêter de se faire des reproches. Il me dit, de quoi on va parler? J'ai dit, Jean-Claude, faut que tu me surprennes. Je suis contente parce qu'il fait des efforts. Vous savez, à l'amour est dans le pré, à la fin, ils mettent des roses sur les lits. Ben, il m'a fait pareil. Pour être surprise, j'étais surprise, il avait pas enlevé les épines. Après, il m'a dit, on va regarder un film porno, ça va booster la libido. Oh, ça m'a déprimée. Quand on voit ce qui existe, puis ce qu'on a... Non, mais là, j'étais contente parce que pour mon anniversaire, il m'a fait une surprise. Il a commandé du Viagra en Chine, sous emballage discret. Alors, au début, j'avais peur que ce soit du placebo, pas du tout. Le contraire. On a frôlé l'overdose. Ah bah, je pense, c'est parce qu'en Chine, ils ont des petits kikis. Hein. Mais incroyable, il m'a explosé la tête sur la table de nuit. J'étais là, Jean-Claude, ça suffit. Ah, il dit, t'es jamais contente, quand ça marche pas, tu gueules. Quand ça marche trop, tu gueules. Je dis, oui, mais laisse-moi souffler un peu. Hein. J'ai passé l'âge du marteau-piqueur. Hein. Ah, bah, qu'est-ce que tu veux que j'en fasse? Je vais pas me la mettre derrière l'oreille. J'ai dit, non, mais je sais pas, passe-la sous l'eau froide. Pense à ta mère. Bah, j'ai été en cuisine manger une gousse d'ail. Je reviens, je lui fais... Toujours au garde à vous. Mais la nuit qu'on a passée. Mais le 14 juillet au mois de décembre. Hein, le feu d'artifice. Le lendemain, j'étais dans un état. En plus, j'avais les petits-enfants à garder. Mamie a fait de l'aquabiking. Oh, bah, pour être tranquille, les pilules qui restaient, je les ai mélangées discrètement à la pâtée du chat. On l'a pas revu pendant 8 jours. Non, mais j'ai réfléchi. Finalement, pour l'instant, je reste avec Jean-Claude parce que c'est quand même lui sur Terre qui me connaît le plus. Puis surtout, c'est avec lui que je m'engueule le mieux.
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7: Je suis très contente de vous voir. Bon, ça va être bref, hein, mais intense. Comme au mariage. Je m'appelle Elena. J'ai un petit accent, mais il est très mignon, très chantant. C'est juste, vu mon physique, incroyable d'ailleurs, et mon prénom, on pourrait avoir un doute sur l'origine de cet accent. C'est vrai, parfois les gens ont des doutes. Est-ce que c'est un accent plutôt spaghetti, plutôt l'arme nucléaire? Ça n'est pas des spaghettis, non. Non, je viens de Russie. Surprise! Il a les Ukrainiens dans la salle. Ça va. Ça va. Je rigole, ça va. Je cherche ni guerre ni hébergement, ok? Tout va bien. Tout va bien. Ça va, tout va bien. En fait, ça fait très longtemps que je suis en France, mais le français n'est pas ma langue maternelle. Je l'ai appris justement en arrivant en France il y a 13 ans. J'avais pas le choix. Personne ne parle anglais dans ce putain de pays, on est d'accord? Et... j'ai fait énormément d'efforts en fait pour parler français le plus vite possible. La journée, je prenais les cours. J'étais dans une école de langue, je prenais les cours. Et le soir, quand je rentrais, je regardais l'émission Un dîner presque parfait. Vous voyez? Oui. C'est grâce à cette émission que j'ai appris que les Français, vous êtes tous faux culs. Voilà, c'est ça que j'ai appris. Et au bout d'1 an, je parlais déjà français. Alors que cette connasse de Emily in Paris, on en parle pour les Français? Ah oui, peut-être il faut que je dise Emily in Paris. Voilà, ça. C'est 3 saisons sur Netflix. Elle est toujours pas capable de faire une phrase en français. Elle me tue, cette folle. Pour ceux qui ne voient pas qui est Emily in Paris, il s'agit d'une Américaine qui habite à Paris. Bon, pas dans le même Paris que moi, en tout cas, hein. Pas du tout le même Paris, parce que c'est un Paris sans les bouchons, on se gare facilement, les mecs payent au premier rendez-vous, hein. Donc pas du tout le même Paris. Mais surtout, cette folle, elle se balade avec les talons de 15 cm à Saint-Germain sur les pavés. Mais qui?
10: Qui se balade avec les talons de 15 cm à Saint-Germain? À part mes compatriotes, c'est leur tenue de travail, on juge pas. Ça vous plaît, ça, hein? Ça vous plaît, ça. Bref, 13 ans plus tard, je suis bilingue, un génie, que veux-tu? Mais ça m'arrive de faire des fautes, et les Français, vous êtes incroyables avec cette histoire d'orthographe, hein? C'est dingue quand même, vous êtes impitoyables. Dès que quelqu'un fait une faute, il se fait redresser par la police de Becherel. C'est fou, un jour j'ai eu malheur d'oublier un S à la fin d'un verbe. Les gars, j'ai juste oublié un S à la fin d'un verbe. Il y a les gens qui oublient leurs gosses dans des écoles, putain. J'ai été corrigée à la seconde par une personne. Bon, j'imagine qu'elle n'était pas au courant qu'il est encore 13 ans. Je ne savais même pas dire bonjour en français. C'est vrai. Aujourd'hui, je sais dire « nique ta mère ». D'ailleurs, « nique », c'est sans S parce que c'est l'impératif. Depuis que je suis en France, j'ai connu 3 présidents français. J'ai pas retenu leur nom. Pour une Russe, ça fait trop de présidents à retenir. Ce que j'ai retenu, c'est que les Français, vous n'êtes jamais contents de votre président. C'est dingue, hein? J'ai jamais vu un Français regarder Macron à la télé et faire po-po-po. Non, en fait, c'est culturel. Peu importe le choix que vous faites, vous n'allez jamais être content. C'est dingue. Avec Sarkozy, vous n'étiez pas content. Avec Hollande non plus. Macron, vous lui giflez. Vous giflez votre président. T'imagines, on fait ça en Russie, hein? Mais rien que d'y penser, t'auras un pont rouge sur le front, là, juste là. Vous êtes dingue. Non, en Russie, on ne critique jamais celui qu'on a choisi, ok? En Russie, à la naissance, aux enfants, on montre 3 portraits. Ça, c'est ta mère. Ça, c'est ton père, mais il va sûrement se barrer avant que tu fêtes tes 16 ans. Et ça, c'est Vladimir. Lui, il va jamais se barrer.
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5: Je suis contente, on a bien travaillé, on a bien dégrossi avec le médecin. Simplement, il y a quelques petites choses qui ne sont pas très claires dans ma tête. Alors, on va les voir ensemble. Hein, je les ai notées parce qu'en ce moment, j'imprime pas. Je reçois bien, je comprends bien, mais alors, j'imprime pas du tout rien. Ça ne me dérange pas si je me lève, parce que sinon j'entends très très mal, des petits problèmes de choucroute actuellement. Pardon. Alors, tout de suite, une question importante. Je voulais savoir, est-ce que j'ai des enfants? Non, eh ben tant mieux, ça m'enlève une bonne épine du pied à 5h, j'aurais pas pu aller les chercher, j'ai plein de trucs à faire aujourd'hui. Ah, j'ai fait comme vous m'aviez dit, j'ai complètement arrêté les biscuits, mais le téléphone était beaucoup trop loin. Oui, j'ai retrouvé cette photo, qui est cet homme, mon mari, depuis 10 ans. Il me plaît pas du tout. Physiquement, pas du tout. Qui est-ce qui a fait ça? Je suis pas contente. Non, c'est pas grave, je vais en prendre un autre. Ce qu'il y a, c'est qu'à cette heure-ci, tous les magasins vont être fermés. On peut pas en changer. Ah bah oui, mais non, alors. En ce moment, il y a plein de choses qui ne vont pas. Là, je suis très embêtée, mais je vais être obligée d'en parler à mes parents. Ils sont morts.
0: Merde.
5: Je veux dire, je suis désolée, je pouvais pas savoir. Mais, il y a longtemps, c'est bizarre ce que vous me dites, ils m'en ont jamais parlé de cette histoire, alors. Mon père d'abord, ça m'étonne pas de lui, toujours avant les autres. Moi d'abord, hein. Et ma mère, elle devait être contente. Malheureuse. Ah oui, c'est vrai. Et je m'en suis occupée. J'ai bien fait, j'aurais fait pareil pour ma mère. Et alors les parents, j'ai plus de parents, a priori, c'est définitif. Bon, bah alors, je l'imprime. Voilà. Bien, de quoi on parlait juste avant l'histoire des 7 nains? La mémoire, c'est ça. Eh bien, ça va très bien. Hier, je me rappelle très bien hier, quand j'ai demandé à Louis XVI de me prêter sa voiture. Oh, je me revois très bien dans cette voiture. Je me revois très bien quand Louis XVI m'a tiré les cartes. Ah, celui-là, pour la rigolade, il n'est pas le dernier. Hein. La voiture, je ne sais pas trop où je l'ai mise. Le reste, ça va. Ah, puis alors, ça me tranquillise. Ah, je revois très, très bien le babouin qui me fait des signes. Je l'imprime tout de suite. Très bien aussi, ces 2 morceaux de pizza qui attendent le bus. Très bien aussi, ces 2000 légionnaires, quand ils sont sortis de la boulangerie, en tenue de combat, en rampant avec un éclair au chocolat dans le dos. Oh, c'était très impressionnant. Hein. D'ailleurs, on s'est regardé un moment avec les pizzas. Je pense qu'il s'est passé un truc. La voiture, je sais plus où je l'ai mis, mais je vous rassure tout de suite, ça ne m'a pas empêché de m'acheter une paire de rideaux. Comment vous les trouvez, vous? Bon, je suis très bien dedans, hein. Elle m'a dit en terre galme. Moi, je ne trouve pas très épicé, franchement, hein. Ah oui, une autre question importante. J'ai ma petite idée de la réponse, mais je ne veux pas vous influencer. Je voulais savoir, est-ce que je suis une femme ou un homme? J'ai besoin de le savoir, je vous dirai pourquoi après, hein. Alors, fille ou garçon? Fille. Bon, alors, il faut absolument que je remette la main sur Madame Barbier. Je l'ai demandé en mariage ce matin. Et maintenant, je me demande si j'ai pas fait une erreur. En même temps, elle est tellement gentille, cette Madame Barbier, je suis embêtée maintenant, moi. Oh, je sais, on va d'abord se fiancer, comme ça, ça nous laissera du temps pour réfléchir, c'est peut-être pas plus mal. Voilà. Bien, financièrement, donc ça, ça va, puisque je touche 10 000 francs par mois. Mais d'où il vient, cet argent? Je travaille. Travaille. Est-ce que ça a un rapport avec crevettes, enfin tout ce qui est fruits de mer, crustacés? Non, je vois pas bien ce que ça veut dire, alors. Le mot, ben, je l'ai pas, celui-là. Vendeuse? Et qu'est-ce que je vends? Des chaussures? Ça me prend combien de temps, cette histoire? 8 heures par jour? Ouh là là, c'est en question ça, madame. 8 heures par jour à vendre des chaussures? Ah, je vais gagner ma vie. Gagner ma vie, mais moi, j'ai pas besoin de gagner ma vie. Moi, madame, j'ai 10 000 francs qui tombent tous les mois. Moi, en ce moment, j'ai l'impression que c'est pas bien clair dans votre tête, hein, ça. On est en quelle année aujourd'hui, juste pour voir? 1990 après Jésus-Christ? Montez, c'était des grosses monteuses! C'était un piège, c'est tombé dedans. On est en quoi? Mais je vais vous le dire, je vais pas vous laisser comme ça. On est en 3 avant ma belle-sœur. Mais on va faire comme ça, rester en 1990. Moi, je reste en 3, chacun chez soi. Et les moutons seront bien... Pas m'énerver pour ça, d'ailleurs, ça vaut pas le coup. On reste copines. Je préfère. Mais faites gaffe quand même, hein. Faites gaffe, parce que j'ai un frère, et il peut venir te casser la gueule, c'est tout. Si, j'ai un frère, Madame Barbier m'a donné le sien, figure-toi. D'ailleurs, il devrait être là depuis hier, elle l'a posté il y a 2 jours. Alors, bon, je vais aller le chercher, je vais voir si j'en ai pas un. Tiens, je vais l'appeler Courgette. C'est un prénom de fille, je fais ce que je veux, fous-moi la paix, toi, maintenant. T'arrêtes de faire la maligne, je vais aller le chercher, tu vas voir. Tiens, faites gaffe, vous avez une entrecôte qui vous fonce dessus. 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
12: Quel est le styliste qui a inventé ça? Ils appellent ça des stilettos. C'est ni plus ni moins que les talons aiguilles de nos mères qu'ils ont monté à 11 cm. Hein. Non mais moi je vois, je fais 1m75. Tu me rajoutes 11 cm, ça fait 1m86. Alors, à part dans la rue, parler aux gens au balcon du premier étage... Oh, on voit bien que c'est les mecs qui ont inventé ça, tiens. Ils trouvent ça sexy. Ils voudraient qu'on porte ça tout le temps, moi, je veux bien. Oh non, mais ça, c'est pas des chaussures pour marcher, hein, c'est des chaussures pour s'asseoir. Non mais Paris à l'Élysée, hein, on se demande pourquoi il n'y a pas plus de femmes en politique. Bah, à cause des graviers. Parce que même par amour de la France... Traverser toute la cour de l'Élysée dans 5 cm de gravier, sur des talons aiguilles, en restant digne et élégante devant une haie de photographes, ça a dû en frayer plus d'une. Ben, c'est comme les chaises en plastique tressées pour les terrasses des cafés. Alors c'est très joli, très coloré. Enfin, réfléchissez 2 secondes, messieurs les stylistes. Hein. Si vous voulez des femmes en escarpins, elles portent des collants. Bon alors, pour ceux qui sont pas au courant, j'explique. Sur ces chaises, il y a toujours un petit bout de plastique qui dépasse. Et que tu découvres au moment où ton rendez-vous vient de te proposer d'aller prendre un dernier verre chez lui. Ravi de cette proposition, tant espérée, tout émoustillé, tu vas pour te lever pour le suivre, et là... Tu sens le petit bout de plastique agripper ton collant 15 deniers noir intense qui jusque-là a fait tout son effet, et qui se déchire maille après maille de la fesse à la cheville. Tu sais que tu viens de faire ton dernier sex appeal et que tu n'oseras plus jamais quitter ta chaise. Tu attendras la nuit noire et la fermeture du bistrot pour rentrer chez toi en rasant les murs et en maudissant le mec qui a tressé les chaises. Pendant ce temps-là, ton déjà ex appellera son copain. Ouais, dis donc, tu m'avais dit d'aller sur Tinder, là, que je pouvais pécho tout ce que je voulais. Je suis tombé sur une vieille. Elle devait être pleine d'arthrose, elle a jamais réussi à quitter sa chaise. Mais combien d'histoires d'amour brisées à cause de ces foutues chaises. Et l'été, c'est pas bien, hein. On repart avec le dessin des chaises tatoué sur mon aiguille. Je n'adhère pas à la théorie du complot. Hein. Enfin, quand même, parfois, je me pose des questions. Non, parce que tous ces designers stylistes, là, ils doivent se parler entre eux. Ils doivent faire des réunions occultes. Bon, les gars, j'ai une idée. On va lancer la mode des mi-bas qui coupe la circulation. Et la mode des bottes à fermeture éclair, impossible à fermer pour les gros mollets. Attends, j'ai mieux. On va lancer la mode de la combinaison pantalon super compliquée à enlever et on va abaisser à 2 secondes la minuterie dans les toilettes. Tout ça pour dire que, malheureusement, souvent, designers, stylistes restent des métiers encore essentiellement masculins. Mais attention, hein, les hommes sont pleins d'imagination. Ah oui, en électroménager, par exemple, ils nous inventent des tas de fonctions géniales, mais qu'on n'a jamais demandé. Nous, ce qu'on veut, c'est un four qui cuit quand on l'allume et qui s'arrête quand on l'éteint. Une plaque de cuisson qui ne se bloque pas dès que t'as le dos tourné parce qu'il y a 2 gouttes d'eau qui sont échappées de la casserole de pâte. Une machine à coudre qui fait des points droits et des points zigzags et pas 80 façons de faire les boutonnières. On s'en fout, nous, des beepers, des timers, des programmes slow, des éco-programmes et des chaleurs tournantes. Toutes ces fonctions censées nous simplifier la vie qui nous la compliquent. Et c'est pas parce qu'on est idiote, hein. Ah non. C'est parce qu'on n'a pas le temps de déchiffrer les minuscules hiéroglyphes des modes d'emploi. Parce qu'on travaille, nous aussi. Et pas qu'à la maison. C'est pas de nous maquiller le matin qui nous prend le plus de temps. C'est d'essayer d'ouvrir la porte du lave-vaisselle qui, on ne sait pas comment, s'est mis en programmation différée de 13 heures. Alors que dans un quart d'heure, tu dois être au bureau en train de faire son café à ton patron qui saura que t'es arrivé en retard parce qu'il entendra la machine expresso qui, contrairement à ce que pense Georges Clooney, ne fait pas... Mais...
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8: Non, moi j'y crois encore au prince charmant, vraiment j'y crois encore. Mais en attendant, là j'ai quand même la nette impression que tous les boulets de la terre, tu vois, se sont donné rendez-vous pour être mon mec. Hein. Ah ouais, vraiment. Le pire c'est le radin. Ah le radin, c'est chiant. Hein. Le problème c'est qu'avec la tendance actuelle, tu sais plus si le mec est radin ou juste écolo. C'est vrai. Eh ouais, attends, il veut jamais partir en week-end. C'est une pince ou il veut réduire son empreinte carbone? Tu sais pas. Alors t'as aussi le mec qui se dit écolo, mais en vrai, il fume juste trop de bœufs, tu vois. Ouais, j'ai un copain qui est comme ça, Binge. Il est très très gentil, Binge. Hein. Vraiment, il a le cœur sur la main, mais le cerveau dans les pieds. Ah si, quand tu vas chez lui, entre le nuage de fumée et le bordel, alors tu mets à peu près 30 minutes avant de repérer où est le canapé dans la pièce, tu vois. Bon, évidemment, hein, il a un vivarium avec un boa constrictor à l'intérieur. Hein. Le machin est tellement défoncé qu'il fait carrément de la balançoire sur sa branche, là. Non, mais parfois, tu tombes sur un super mec, ça se passe très très bien. Vraiment, il y a un très très bon feeling. Mais patatras, le mec embrasse comme un mérou. Oui, c'est-à-dire qu'il ouvre tellement grand la bouche qu'on dirait qu'il essaie de te gober, tu vois. Mais toi, tu ne comprends pas. Tu dis, mais il fait quoi, la Pac-Man? Il essaie de me lécher les poumons ou quoi, là? Ah, t'as aussi le sapiosexuel. Sapiosexuel, vous connaissez? Alors, c'est un homme, en fait, qui est excité, pour ceux qui ne connaissent pas, par les femmes intelligentes. Alors, sortir avec un sapiosexuel, c'est pas très, très compliqué. Hein. C'est un petit peu comme jouer à Motus. Quand tu trouves un bon mot, tu peux toucher les boules. Alors, t'as aussi le mec qui te fait l'amour comme dans un film de boules. Ça, c'est vraiment un problème. C'est vraiment un problème parce que dans ces films, c'est tout le temps le même scénario. Hein. Tout le temps. Le monsieur et la dame se disent bonjour. Et puis, bam, fellation d'une demi-heure où la dame se lavale jusqu'au plexus solaire, comme ça. Hein.
13: Si, si, avec ce doux bruit de gorge comme ça. Mais doucement, monsieur, là. Mais t'es pas en train de déboucher un évier, enfin. Oh, après, pas de cunilingus. Non, pourquoi faire? Elle a déjà pris tellement de plaisir à se faire déboîter la glotte. Alors, péripéties, c'est principalement la levrette, hein, pour l'angle de vue de la caméra, c'est pratique. Très rapide et avec beaucoup de bruit, comme ça.

0: Alors mon rencard le plus instructif, c'était avec Pierre Benoît, natif de Paris, plasticien sonore. Alors Vanessa, je préfère te prévenir tout de suite, je suis bi hein, et polyamoureux. Ouais, enfin là je suis en période de deuil parce que récemment j'étais en trouble. Ouais, en trouble mixte avec Baptiste et Manon. Enfin, comme Manon est devenue récemment Manu en trouble non mixte, du coup. Enfin, comme Yael se considère comme non-binaire. Oula, excuse-moi, je suis perdue. Est-ce qu'on peut reprendre à trouble? Donc tu étais en trouble, en couple à trois personnes, d'accord. Et alors à quatre, en quadruple, non? Non. Et à huit, en poulpe, non? Bon. Non mais franchement, faut quand même avoir une sacrée paire d'ovaires pour supporter tout ça, on est d'accord, hein? Ah oui, on dit plus paire de couilles maintenant, c'est fini. Hein. Non, pour désigner le courage, on dit paire d'ovaires. Non, parce que paire de couilles en même temps. Avouez que l'image était quand même assez inappropriée. Bah oui, une paire de couilles, c'est fragile. On dirait deux mini-sacs de frappe, mais t'as pas le droit de taper dedans. Aucun intérêt, hein. La paire de couilles, elle est là, sans volonté propre, se laissant brinque-baller, craignant le moindre coup. Quand il fait froid, elle se recroqueville, chaton. C'est une victime, la paire de couilles. Alors que la paire d'ovaires, hein, ça c'est viril. Ah ben non, le viril ça veut dire masculin. Alors que c'est au féminin, hein, la virilité. Bon bref, hein, les ovaires, tous les mois, libèrent douloureusement un ovule, hein, sans se plaindre. Elles s'occupent des règles, elles encaissent, on les drogue avec la pilule, elles résistent. Vive les ovaires.
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2: Et j'ai plein de peurs. J'ai peur de prendre l'avion, j'ai peur des poneys. Ah oui, et surtout, j'ai peur des enfants, moi. Ça s'appelle la pédophobie, voilà. Il y en a qui ont peur des araignées, moi c'est les enfants. Bon. Hein, sauf qu'une personne qui a peur des araignées, on est d'accord, quand elle en voit une, elle peut l'écraser. Eh ben oui, ben moi avec un enfant, hein, et ben je suis pas toujours en voiture. Oui. Et ma pédophobie, elle doit venir du jour où je suis allée visiter une copine à la maternité qui venait d'accoucher. Hein. Et elle était mais dégueulasse, mais démolie. Mais oui, allez, mais attention, j'ai essayé de la rassurer quand même, parce que je suis une bonne copine. Je lui ai dit, attends, calme-toi, tu vas te remettre, on se remet de tout. Hein, tiens, regarde, on va te rééduquer ton Pyrénées. Hein, oui, je suis comme vous, je vois pas trop ce que la montagne vient faire là-dedans. Ah oui, et puis je lui ai dit, tu te rends compte, c'est magique, tu vas produire du lait. La vache. C'est dingue, et puis ça va, c'était son premier, ça va, attends, c'est quand il y en a deux, trois, quatre, là, oui, c'est dur, bon, attends, moi j'estime qu'au bout de six, c'est plus un vagin que t'as, c'est une sortie d'école. Enfin, si ça pouvait permettre à mon mec de ralentir quand il passe devant. Non mais pourquoi je parle de ça? Parce que c'est vrai, je vous avoue, j'ai peur d'être déformée, c'est normal. En plus, on est d'accord que les hommes te regardent plus de la même manière une fois que t'as accouché. Hein? On te regarde comme une vieille serpillière gorgée d'eau. Hein? Oui, sauf que tu sens pas la javel, tu sens le vomi. Ben non, mais attends, c'est injuste, parce qu'un jeune papa, c'est hyper mignon. Hein, les filles, c'est hyper mignon, un jeune papa. Attends, moi, chaque fois que j'en vois un, je fais une flaque. Attends, non mais l'autre jour j'en ai croisé un, j'étais hystérique, heureusement que ma meilleure amie était à côté de moi pour me calmer, c'était n'importe quoi. Je regarde comme il est mignon avec son enfant dans les bras. Elle me dit mais arrête, ça se trouve c'est un salaud, il trompe sa femme. Oh oui, tant mieux. Non, puis un enfant ça te change la vie, hein. Hein, après tu peux plus sortir comme tu veux, là. Ah oui, à chaque fois que tu veux faire une sortie, t'es obligé de prendre une nounou. Moi j'ai une copine, elle est maligne, tous les étés, pendant les vacances, elle file les enfants aux grands-parents. Sauf que là, malheureusement, les grands-parents nous ont quittés. Bon. Les enfants, là, cette année, leur ont dit qu'ils s'étaient un petit peu ennuyés. Hein. Bah 15 jours au cimetière, c'est beau. Non, puis un enfant, ça parle tout le temps. C'est vrai, on est d'accord, ça pose plein de questions. Et des questions qui n'existent pas. Maman, elle fait qu'elle crie la girafe. Non, puis, et parfois, je suis sûre que tu peux pas répondre. Pourquoi? Parce qu'il n'y a pas de réponse. T'imagines l'enfant qui vient te voir et qui te dit, maman,

0: vois des gens qui sont morts. Eh, mais ben, si tu vois papy, tu lui demanderas où sont planqués les lingots.
1: Je vais être une mère catastrophique, hein. Ben ouais, puis je vais avoir aucune autorité, là. Attends, faut avoir de l'autorité avec un gamin, hein. Ah, en plus, avec la loi qui est passée, là, on peut plus donner de fessée, hein. Attention, me faites pas dire ce que j'ai pas dit. Faut pas taper les enfants, hein. Faut pas lever la main sur un gamin, on est d'accord. Hein, faut la baisser, sinon on tape à la tête. J'arrête. Non, parce que depuis le début, je vous dis tout ça, attends. Eh, ça va, je lutte contre ma pédophobie, hein. Attends, je suis hyper fière de vous annoncer qu'il y a 3 semaines, eh ben, j'ai eu un enfant. Oui, il courait un peu vite. Mais je l'ai eu avec ma voiture.
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3: Il y a un domaine où j'ai beaucoup d'expérience de la vie. Maintenant, c'est les ruptures amoureuses parce que j'ai été 25 ans en couple à durée indéterminée. On a une rupture conventionnelle et je suis pas pressée de retrouver un couple en CDI. Vraiment. Non. Non. Vraiment. Parce que là, j'ai fait un stage de 6 mois. J'ai eu un CDD d'un an. Là, je viens de finir un stage découverte d'une semaine. Pour les ruptures, j'ai l'expérience, vraiment. J'ai appris à détecter les signaux faibles. Par exemple, quand un homme commence à te dire « Écoute, je vais être honnête avec toi, ça sent pas la bonne nouvelle. Hein. » Et maintenant, on fait tout à distance pour éviter le contact direct. On met même des machines à la place des gens. Avant, à l'aéroport, tu faisais la queue, on te donnait ta carte d'embarquement. Moi, la dernière fois que j'étais à l'aéroport, il y a une hôtesse qui m'a dit « Vous avez votre carte d'embarquement ?» J'ai dit « Non, je vais faire... » « Non, maintenant, on vous demande de la faire vous-même à la machine. Vous verrez, ça n'est pas très compliqué. Surtout si y a le moindre souci, vous n'hésitez pas. Je suis juste derrière, je discute avec ma collègue de ses problèmes personnels. » Et là, tu te retrouves devant une machine, il faut que tu sortes ton téléphone, tu cherches tes billets, t'as beau avoir l'air très jeune, t'as quand même 59 ans, donc sans lunettes, tu ne vois rien, mais tu refuses de mettre des lunettes pour continuer à avoir l'air très jeune, donc tu grossis tellement qu'à un moment, il n'y a plus qu'un chiffre. Donc là, tu réduis sur la machine, tu peux pas grossir, donc t'effaces, tu recommences, tu galères, tu t'énerves. Quand t'as enfin réussi, tu t'aperçois que t'as rentré le numéro de réservation et fallait rentrer la référence du billet. Donc là, tu dis à l'hôtesse, excusez-moi, oui, faites voir. Et voilà. C'était pas compliqué. C'est plus une hôtesse de l'air ou une hôtesse de terre, c'est une hôtesse à quoi ça sert.
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4: Tous mes amis commencent à avoir des gamins autour de moi, ce qui fait que maintenant quand ils m'envoient des messages, ils ne s'adressent plus directement à moi. Voilà, ça me manque. D'ailleurs, ça, ils font toujours parler leur bébé. Moi maintenant, les messages que je reçois, c'est toujours... Coucou, Pommeline t'invite à l'anniversaire de ses 6 mois. Je crois pas, non. Voilà, Pommeline se vomit dessus, donc elle m'invite à rien du tout. Oh, allez hop, ça dégage. Beaucoup de naissances, voilà ce qui veut dire que je reçois aussi en ce moment beaucoup de photos de bébés non demandées. Voilà, et je sais que c'est pour partager la joie. Voilà, je le sais. J'ai juste l'impression que mes amis surestiment la joie que ça me procure. Voilà, je vous dis ça pour une raison très simple, c'est que ce matin, j'ai reçu une photo de bébé avec le message de mon ami, hein, juste en dessous de la photo. Coucou Anne, de quoi illuminer ta journée ? Merci Sarah, ton bonheur est contagieux. Et moi, quand il y a un petit truc qui m'énerve, c'est un petit truc qui m'énerve. Typiquement ce genre de message, c'est où j'ai l'impression qu'on me prend un peu de haut, c'est je peux vite rester en boucle dessus. C'est un défaut, hein, que j'ai vraiment, mais en vrai de vrai, j'aime bien m'énerver toute seule dans ma tête. Et honnêtement, sur ce message, cet après-midi, je me suis carrément chauffée toute seule. C'est, j'étais là, Sarah, pardon, de quoi illuminer ma journée ? Mais tu crois que t'es qui pour me parler comme ça ? C'est quoi ma vie d'après toi ? Vas-y, va au bout de ton idée, s'il te plaît. On t'écoute. Et tu sais, quand je suis lancée, c'est hyper agréable parce que bah, je gagne toutes les disputes. Voilà, c'est dans ma tête. Et donc, je m'alimente en imaginant ce que la personne aurait pu me dire. Et il y avait mon mec à côté. Et tu sais, quand t'es énervée et que t'essayes d'embarquer l'autre dans ton énervement, tu sais, il avait rien demandé, j'étais là, imagine. Imagine, elle avait osé me dire. La folle, la folle. Imagine. Coucou Anne, de quoi illuminer ta journée? De merde. La tarée, vraiment. Imagine, la folle. Et mon mec, beaucoup plus taradaire que moi, mais on est d'accord qu'elle te l'a pas dit. C'est pas ce que je t'ai demandé. Voilà. Imagine. C'était la consigne. Et tu sais, quand t'es énervé et que tu changes le ton de la personne quand tu relis le message, c'est pour te donner encore plus raison d'être énervé. C'est, j'étais là, imagine. Coucou Anne. De quoi illuminer ta journée? De merde. Bouffonne. Moi, bouffonne. Non mais je vais te le dire, je vais te le dire. En fait, cette meuf n'a aucune limite, visiblement. Et je sais qu'il faut que j'arrête hein, d'inventer des embrouilles de débiles hein, dans ma tête. Parce que si je vois pas la personne pendant un certain temps, après, il se crée comme un décalage avec la personne qui est pas au courant de la relation épistolaire toxique qu'on entretient depuis des semaines, voire des mois. Et au moment où on se retrouve, je sens le décalage, quoi. Ça, elle a pas vécu la relation passionnelle que moi j'ai vécue. Elle débarque innocente et fraîche, t'es comme une fleur. Anne, mais ça va? Ça fait longtemps qu'on s'est pas parlé. Et moi je suis là. Parle pour toi. Bouffonne, va.
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5: Alors nous, Annie, c'est un peu loco, pardon. Hein. Doit figurer dans le Guinness des records. Quoique, à Paris, ils ont drôlement augmenté. Hein. Les embolocos chez vous, là, ils sont dit? Hein? Vous avez rien senti? Ils ont augmenté à cause de la décentralisation. Et ils vous ont fait monter la plage l'année dernière. Si tout va bien cette année, ils vous font monter le soleil. Oh, madame, non, je rigole, madame. Oui, je rigole. Non, je dis ça, mais moi, j'aime bien Paris, je monte souvent. Mon deuxième fils, il habite là-haut. Bah, c'est vrai que quand tu viens de la province, tu comprends pas tout de suite. Hein. Non, il te faut un moment. Par exemple, on fait des exemples. Tu prends les spécialités culinaires. Tu vois, bon, nous, à Nice, on en a un moulon. Hein. La soca, la pissaladière, la ratatouille, la porquette. Bon, ils les connaissent même pas. Hein. Ainsi, ils n'en ont que trois des spécialités. Elles sont connues dans le monde entier. Ils ont le jambon beurre. Le champignon de Paris et surtout, surtout le kebab. Beaucoup, avec beaucoup, beaucoup, avec beaucoup. On va partir. Ma pépé, hein? Ma pépé. Et le quartier spécial que vous avez, comment il s'appelle? Le quartier chaud, là, j'y suis allée, moi, comment il s'appelle? Le quartier chaud. Pigalle! Malheur. Je suis allée, moi, Pigalle, malheur. 17 chopes de partout. Tu passes devant et te chopes le sexe. Et toutes ces femmes qui te font le recollage de trottoir. Malheur. Oh là, toute la scène de... Les péripétaciennes. C'est pas ça, c'est qu'en plus, il paraît qu'elles prennent une fortune. Hein. Comme il m'a dit, mon fils. Non, il y va pas pour lui, hein, mon fils. Non, il y va pour un copain. Oui, mon fils, c'est pas son genre, hein. Voilà, il est plutôt du marais. Comment il m'a dit une somme. Ah oui, elles prennent 200 euros par tête de pipe. Et si le temps y dépasse, il paraît qu'elles font payer en sus. Ah oui, et le chose du métro. Alors tout le monde, il me disait, oui, Mado, va pas dans le métro à l'heure de pointe, patati patata. Bon. Nous, dans le midi, on ne sait pas ce que c'est, hein, l'heure de pointe. Hein. C'est vrai, nous, on pointe au bout, les basta. Hein, bon. J'y suis allée dans le métro à l'heure de pointe. Malheur. Tout le monde, il est esquiché comme ça. Oh, le type de derrière, faut voir comment il te colle. Hein. Alors, tu la sens bien, l'heure de pointe. Hein,
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7: L'autre soir, je remettais le clown d'or au Festival International du Cirque de Monte Carlo. Très chic, organisé par le prince Albert, là. Vous savez, le jeune qui s'est marié avec Charlène. Adorable, ce gars-là, très simple. Il m'avait donné une suite gigantesque qui domine le port. Porsche, terre battue, Rolex, la routine, quoi. Bon. Je remettais le prix devant un parterre ému par ma classe, ma beauté. Je remettais le prix à un groupe de trapézistes argentins, les Picadillos. Pour vous situer le genre d'homme, des cousins germains des Gypsy Kings. Des beaux bruns comme ça, très très, pas très grands, très trapus, très trapus, très trapus, très frisés, très frisés, très frisés, très frisés. Des jobis-jobas. Qui faisait un numéro de voltige énorme. Je remettais le prix de ma parterre, donc ému par ma classe, ma beauté. Et au moment où je remets la statuette du clown d'or à Chipito, je sens contre ma cuisse un renflement suggérant nettement le désir. Fernando, le chef de Picadios, me dit alors, « Cantare, te quiero, ira de puta. » Ce qui veut dire, bien sûr, en quelques mots, « Ton corps est magnifique. » La soirée se passe, je rentre dans ma suite, Porsche, terre battue, Rolex, Sofinco, chercher l'intrus. Je prenais un bain de champagne, pas millésimé, pour péter dans le bain. Un petit crément, ça suffit, hein. Et là, qu'est-ce que je vois passer devant la fête de salle de bain? Un truc, je prends mes lunettes, je dis, qu'est-ce que c'est que ce machin-là? Et ça repart, j'ai mis qu'est-ce que c'est que ce truc-là? Je sors nu de mon bain de champagne, et là, qu'est-ce que je vois passer? Fernando, le chef des Picadillos, qui se balançait sur son trapèze, nu. Il avait, par amour, attention, ils ont les moyens, les gens de cirque, hein, loué un hélicoptère qui faisait un vol stationnaire au-dessus de mon hôtel, et il avait suspendu son trapèze. J'ai vangué avec lui, figurez-vous. Nous sommes partis sur son trapèze au-dessus du vieux port de Monaco. Nous nous sommes posés à côté du chapiteau. Tout était éteint. Il m'a fait monter sur la nacelle, lui rester sur son trapèze, et à chaque fois qu'on se croisait, crac ! All the night ! Et ils sont 8 les Picadillos. J'étais crevé. À un moment donné, Fernando me dit à l'oreille, Cantare, je vais chercher Jumbo, l'éléphant. Jumbo. C'est là où je me suis réveillé, j'avais fait un cauchemar.
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8: Il ne faut jamais dire jamais à un enfant. Ça sert à rien. Parce qu'évidemment, un enfant, il est plus fort que toi. Il va te faire renoncer à tes principes. Et moi, je ne savais pas. Alors moi, les principes, j'en avais plein. Avant que ma fille arrive, je disais, ben déjà, ma fille, elle mangera bio, ça me paraît essentiel. Ouais, je parlais comme une connasse. Bah parce que j'ai pas du tout envie qu'elle se gaffe de gluten, de graisse hydrogénée, d'OGM, no way, quoi. La télé, hors de quest. No. Parce que je vais pas me servir de la télé comme d'une baby-sit de substitution. Je veux dire, faut savoir ce qu'on veut dans la vie. Tu vois, télé, bébé, hello, choose life. Les jouets? Ouais, bien sûr. Non, ma fille, elle n'aura que des jouets en bois. Filière allemande, ouais, 100% naturel. Oh, si, ben, c'est du bois d'arbre. Eh oui, ça c'était moi avant. Seulement, comment dire, le jouet en bois, quand tu te l'es pris trois fois dans la gueule... Ah bah évidemment, tu le fous à la poubelle et tu cours chez Fisher Price, comme tout le monde, acheter le premier jouet en plastique qui clignote et qui fait du bruit. Terminé. Et pour les autres principes, c'est pareil, à la première difficulté, tu renonces, évidemment. Attends, chérie, je discute avec le monsieur qui est charmant, donc arrête de pleurer, s'il te plaît. Chut, tais-toi. Oh, caprice, tais-toi. Chut, va chercher un Kinder Pingoué au frigo, dépêche-toi. Deux, si tu veux, je m'en fous, il est 19h, tu manges ce que tu veux, des Kinder, des chips, du coca, du popcorn, hein? Oui, t'as pas de dents, bah tu bois avant. Et puis tu... Voilà. Alors en fait, je vous disais, c'est la chaudière qui a lâché, voilà, je sais pas. Alors que j'entretiens, ouais, bien sûr. Attends une seconde. Mets-toi devant Gulli, chérie. Ah bah Gulli, c'est la chaîne enfant, ça sauve des vies, je peux vous le dire. À moi, sans Gulli, je serais morte, c'est sûr. Ou ma fille, je sais pas, mais une des deux. Hein. Ou le chien, il n'y a rien à voir, le pauvre. Mais en tout cas, on serait moins nombreux dans l'appartement. Gulli, c'est un service de santé publique. C'est pour ça qu'ils l'ont mis sur la 18. C'est un numéro d'urgence, Gulli, je pense. Mais bon, on est tous... qu'est-ce que tu veux ? On est tous pareils, les parents, on finit tous par céder, plus ou moins tard, c'est tout. J'ai remarqué qu'il y avait deux catégories de parents, d'ailleurs. Il y a, comment dire, il y a ceux qui luttent quand même quotidiennement, tu vois, pour conserver leur autorité, leurs valeurs, et puis... Mais alors, il y a ceux qui lâchent tout très vite. Moi, je les reconnais facilement, les deux catégories, c'est en voiture, sur autoroute, tu sais. En général, ceux qui ont le pare-soleil noir, ils luttent encore. Ceux qui ont le pare-soleil Winnie l'ourson, Dora l'exploratrice... Ah bah oui, ils sont passés de l'autre côté de la barrière, là. C'est bon, ça y est, allez hop. Ils vivent dans le monde de oui-oui. En général, t'as le père de famille qui a l'air de dire « Je vais sauter de cette voiture en marche. » Ça fait 7 heures que j'écoute Henri Dess. Je vais m'asseoir sur le levier de vitesse jusqu'à ce que mort s'en suive. Enfin, je... Non, mais je dis ça, mais je ne juge pas parce qu'on est tous pareils au final. Hein. Le pare-soleil, c'est qu'un début. D'ailleurs, selon moi, le pare-soleil, ça signe vraiment ton entrée dans le monde de la parentalité. Donc, dans le monde du pratique. En tout cas, dans le monde où le pratique l'emporte sur le beau. Et là, une fois que t'as acheté le pare-soleil, t'es bon pour recevoir toutes les horreurs du monde chez toi du moment que c'est pratique. Allez-y, faites-en entrer. On y va, les transats, les balancelles, les bavoirs en plastique récupérateur, magnifique. Tout, je m'en fous, c'est bon. Oui, c'est la fête du moche, c'est ici. Entrez, on y va, les toiles cirées, parfait. Les magnets sur le frigo, sublime. Allez-y, oui, poussez les canapés blancs, on n'en aura plus besoin, il y a de la place. Les autocollants antidérapants en forme de poisson dans la baignoire. Ouh. Et on finit tous par vivre en crèche. Mais c'est pas grave parce qu'on se cache derrière le fameux « Ouais, je sais, c'est pas beau, mais c'est pratique. » C'est pas beau, mais c'est pratique. Attention à cette phrase quand même. Hein. Bah, si tu laisses cette phrase gouverner ta vie, là, c'est pas beau, mais c'est pratique. Bah, un matin, tu te réveilles dans un canapé stressless avec des crocs aux pieds, une banane autour de la taille. Hein, c'est les deux. Hein. Ah bah, c'est pratique, les bananes, et oh, t'as les mains libres. Et pourquoi pas la casquette ventilateur après ? Tout est possible. Ah bah bien sûr, s'il n'y a pas de limite, t'imagines ? Bah c'est mon mari, il est pas beau mais il est pratique. Voilà, allez, terminé, emballé. Non, non, faut faire attention, faut lutter.
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6: L'été revient, hein. L'été revient très fort là. Et il apporte avec lui, vous savez, tous les articles de magazines féminins sur le bikini body. Mesdames, ouais, il faut préparer son corps de l'été, ça y est là. C'est peut-être même un petit peu trop tard. Et j'avoue que préparer son corps de l'été, moi, c'est une expression que je comprends pas du tout. Préparer son corps de l'été, j'avoue, je suis à fond recyclage, écologie. J'ai un corps, il me fait, mais toute l'année, quoi. Je dis pas, tu sais, parfois, je suis comme vous, hein, pour le fun, j'ajoute une ride, un bouton, un kilo pour la déco, mais sinon, j'ai grandi dedans, hein, c'est le même. J'ai une seule interrogation, les amis, il se passe quoi si t'arrives en été et que t'as encore ton corps de l'hiver ? T'es privé de vacances. T'as pas le droit d'aller te baigner avec les copains. T'es à l'arrière du scénic, à toute blinde vers la bowl et tu te rends compte, tu vois, merde ! Oh putain ! Oh, fais chier ! Oh non, mais j'ai oublié mon corps de l'été, là ! Non, fais pas demi-tour, Bruno, je vais me baigner avec ce cul-là, mais enfin, c'est dommage quand même. Tout bien maigre, tout bien repassé, c'est con, quoi. D'ailleurs, chérie, t'as oublié ton corps de l'été, toi aussi, là. Ah bah si, Bruno, on est sur un long, long hiver, là. Un hiver de type Game of Thrones, même. Ah si, chérie, quand tu commences à avoir du bide dans le dos, faut commencer à se méfier. Et ce qui est magnifique avec cette histoire de bikini body, c'est que ça marche dans les deux sens. Quand t'arrives en hiver et que t'as encore ton corps de l'été, t'es plus invitée, t'es un peu trop bonne avec tes copines qui sont un petit peu en surpoids. Tu sais, les meufs sont toutes bossues. Bah désolée, Caroline, on se verra en août. Qu'est-ce qui se passe ? Venez les grosses, choper l'huile d'olive, on va se faire des cocktails. Je comprends pas ce qu'on fait. Et je voudrais ne pas être esclave, moi, de ce genre d'injonction féminine, les amis. Vraiment, je voudrais m'en foutre. Mais je me suis fait avoir, je me suis inscrite dans une salle de sport. Et moi aussi, la veille de mon départ en vacances, je règle l'elliptique de la salle à 43. Et je pédale sale, on sait jamais, c'est pas trop tard, ça peut créer un muscle avant le décollage. Les meufs que j'admire de fou, les filles que j'admire le plus dans ma vie, c'est les meufs qui sont à la salle de sport, qui sont là, qui bossent, hein, et qui sont déjà superbement bien foutues. Qu'est-ce que... T'as pas d'amis ? Mais enfin, mais libère le rameur, je pars demain, ma sœur. Qu'est-ce que tu fais ? T'es assez musclée, là. À partir du moment que tu peux applaudir avec ton cul, tu peux partir, quoi. Avec les mains, ouais, c'est mieux. Merci. je comprends pas. Il y a aucune once, les amis de Sum en moi. Voilà, je suis même pas énervée. Je voudrais qu'elles m'adoptent. Je voudrais qu'elles soient toutes mes petites mamans bien foutues comme ça. Je voudrais, tu vois, elles sont tellement belles. Elles ont la tenue de sport qui va bien avec le legging, le jogging, le petit haut assorti. Je l'ai cherchée, cette tenue. J'ai fait tous les magasins. Moi, les amis, quoi que je fasse, à un moment, on dirait que je vais lancer un freestyle de rap. Donc j'ai arrêté, comme on est d'accord que de toute façon, à la salle de sport, tu passes quand même le plus clair de ton temps à essayer de te retirer la culotte du cul qu'à pédaler. J'ai arrêté. Faut arrêter aussi dans un souci d'honnêteté, hein, s'il vous plaît, les gens qui font du sport, de dire « Non, mais ça me rend plus tonique, puis même je dors mieux. » Non, moi je dors très bien, je fais vraiment juste ça pour être bonne. Vraiment, ça n'a qu'un seul but, hein, c'est de resserrer un maximum l'écart qui existe entre Beyoncé et moi. C'est tout. Pour l'instant, au réveil, je ressemble à Jay-Z. On se rapproche. Il y a un projet, la pression du corps parfait. Moi, j'en rigole, mais je la trouve terrible. Je trouve que de toute façon, si t'as un corps parfait, si ton visage ne suit pas, ça ne sert à rien. Non, en vrai, moi, les amis, j'ai 28 ans, j'ai de l'acné encore, d'accord? Parfois, je touche mon front, c'est écrit « T'es moche en braille ». Je suis pas au sommet. Je suis pas au sommet. Non, pas encore. Pas encore. Je trouve qu'on a la pression pour tout, de manière générale, en grandissant. Tu sais, t'es acculé dans tous les sens. Il y a toujours quelqu'un, professionnellement, personnellement, sexuellement, qui te dit que tu fais pas assez bien, que tu fais pas assez vite, que tu fais trop avec les dents. Moi, ça. Oui, elle est en deux temps. Merci beaucoup.
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9: L'avantage quand on a un physique comme le mien, c'est-à-dire rond, chaleureux et tellement pratique quand on doit courir derrière un bus, c'est que les enfants m'adorent. Ce qui fait que je fais énormément, énormément de babysitting. Babysitting, job qui consiste à... Non, téléphoner en regardant la télé avec les enfants. Hein. Et en faisant ça, j'ai remarqué qu'il y avait un truc qui hypnotisait complètement les enfants. Ça s'appelle Léo et Poppy. Est-ce que vous connaissez Léo et Poppy ? Oui, deux personnes. Pour ceux qui ne voient pas ce que c'est, Léo et Poppy, c'est un dessin animé qui raconte les histoires palpitantes d'un petit garçon blond qui a environ 3 ans et de son doudou singe qui s'appelle Poppy. Non, bah renseignez-vous, c'est le Desperate Housewife qui a moins de 3 ans quand même. Hein. Et bah dans Léo et Poppy, il y a une voix off qui commente tout et ce, sans aucune surprise. C'est-à-dire que quand un chien arrive, la voix dit « Oh, un chien. Il est gentil, le chien. Tu l'aimes bien ?» Quand Mamie arrive, la voix dit « Oh, voilà Mamie. Elle est gentille, mamie. Tu l'aimes bien ? Oh, un monsieur en imperméable. Il est gentil, le monsieur en imperméable. Il t'aime bien. » Alors moi, j'ai pas compris tout de suite pourquoi ils avaient pas fait parler Léo à la place de cette voix off. Parce que je veux dire, à 3 ans, un petit garçon, ça parle quand même. Et puis à un moment, ça a fait tilt. Parce que quand la voix off, elle dit par exemple « Tu aimes jouer dans le bain, Léo ? Regarde, Léo, il y a de la mousse partout. Non, Léo, il ne faut pas mettre Poppy dans le bain. Elle est gentille, la mousse. » Tu l'aimes bien. Et ben Léo, lui, il dirait plutôt Ah, patou, patou, ah, mousse. Ah, gentil, ah, mousse. Aime bien, ah, mousse. Ah, poupi, non, l'eau. Non, poupi. Poupi, le bain, l'eau, le bain, poupi, à voir. Poupi, le bain, rire, les enfants, poupi, le bain. Non. Non, vous l'avez compris par vous-même, on ne peut décemment pas faire. Non, vous l'avez compris par vous-même, on ne peut décemment pas laisser un enfant de 3 ans apprendre à parler avec un autre enfant de 3 ans. Sinon, après, quand ils grandissent, ils parlent comme Ribéry. Mais moi, du coup, c'est un peu problématique parce que moi, cette voix off, je l'ai tout le temps dans la tête. Mais quand je dis que je l'ai tout le temps dans la tête, je l'ai vraiment tout le temps dans la tête. C'est-à-dire que là, maintenant, dans ma tête, j'entends « Ils sont gentils, à rire et chanson. Je les aime bien. » C'est-à-dire que moi, quand j'arrive chez moi, j'entends « Regarde, Marine, la vaisselle sale. Elle est gentille, la vaisselle sale. Tu l'aimes bien. » Moi, quand j'arrive au supermarché, j'entends « Regarde, Marine, un brocoli. Il est gentil, le brocoli. Il serait peut-être temps que tu te mettes à l'aimer, non ?» Voilà, c'est gentil de rire, je prends ça vraiment, enfin je prends ça comme un encouragement, vraiment merci. Mais en fait non, ça ne risque pas d'arriver, parce qu'en fait le brocoli c'est un légume, pour ceux qui ne savaient pas. Et moi je mange jamais de légumes. Bon, en même temps, tout va pas avec le Nutella, c'est vrai, c'est vrai. Mais du coup moi, dès que les enfants sont couchés, je range le DVD de Léo et Poppy dans sa boîte et je mets mon Léo et Poppy à moi, d'adulte, Grey's Anatomy. Moi, j'adore Grey's Anatomy et toutes les séries médicales parce que grâce à ça, j'ai plus du tout peur d'aller aux urgences, j'ai presque hâte en fait. Et pour le jour où ça va arriver, j'ai préparé 4 questions hyper importantes à poser quand on arrive aux urgences. Première question, qui est le meilleur interne ? Normal. Deuxième question, quel interne couche avec quelle infirmière ? Normal. Troisième question, pourquoi mon docteur n'a pas de canne ou de jolis cheveux ? Non mais c'est vrai quoi. Et enfin, dernière question, vous allez me poser un drain thoracique avec une voix centrale ? Oui, alors là, je viens d'utiliser des mots techniques de fille qui s'y connaît. Mais ça, c'est un des symptômes qui vont avec le fait de regarder une série médicale. On entend des mots, on sait pas ce qu'ils veulent dire. Mais ils rentrent quand même dans notre vocabulaire. Ce qui fait que du coup, moi, j'ai décidé de les utiliser, mais à ma manière. Donc par exemple, moi je ne dis plus jamais une fourchette, un couteau. Hein. Moi je dis une fourchette, lame de 10. Moi je ne tombe plus jamais amoureuse. Je bradycardise. Et enfin je ne vais plus jamais aux toilettes puisque je réserve un bloc. Et moi il y a un truc qui me ferait vraiment vraiment marrer. Ce serait de voir la voix off de Léo et Poppy dans Grey's Anatomy. Non mais ça donnerait quoi? Oh regarde Meredith. Une tumeur. Elle est bénigne, la tumeur. Tu l'aimes bien?
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5: Tout seul, on est peinard. Peut-être même le seul avantage, d'ailleurs. Parce que sinon, qu'est-ce qu'on se fait chier, oui. Moi, je vois, si je suis seul à compter que je sois seul, j'ai compté, je suis seul. Eh bien, si je suis seul, c'est un choix. Ah non, c'est un choix. On ne peut pas imposer ça à quelqu'un. Moi, on m'aurait dit, tu vas vivre seul toute ta vie. Je demande tout de suite où est le gaz. Hein. Donc, là, c'est pas le cas. Moi, j'ai choisi la solitude. Et quand je dis que j'ai choisi la solitude, je pourrais aussi dire que j'ai choisi la liberté. De choix. D'être seul. Ben oui, ben, je fais comme je veux. Je ne demande rien à personne. Et personne ne me demande rien. C'est pas faux non plus. Non, mais enfin, je préfère vivre seul que mal accompagné. Voilà. Comment? Bien accompagné. Oui, c'est autre chose, non, mais... Franchement, si c'est pour sortir, rencontrer des gens qu'on connaît même pas, moi, je préfère rester chez moi, toute seule, devant ma télé, avec mon petit plateau. C'est vrai, je regarde la chaîne que je veux, personne pour me dire la 2, la 3, le foot. De toute façon, on se disputerait pas, je la regarde jamais, la télé. Non. J'aime pas ça. En revanche, j'aime bien écouter la radio. Et j'aime bien écouter la radio devant mon petit plateau télé. Beaucoup moins intéressant dans l'autre sens. Je ne regarderai pas la télé devant un petit plateau radio. Vous voyez? Non, puis... Enfin, seul ou à deux, c'est pareil. Enfin, ça ne change pas les choses. Ça n'a pas de rapport. Comment vous dire? Un truc qui est beau, il est beau. C'est vrai, on ne regarde pas avec les yeux de l'autre. Moi, je vois, hier, je suis allé voir une exposition, toute seule, comme une grande. Bon, ben, qu'est-ce que je me suis fait chier? J'ai peut-être pas pris un bon exemple. Vivre seul, il y a quand même des avantages. Lesquels? À deux aussi, il y a des inconvénients. Moi, quoi qu'il en soit, je ne cours pas après la sexualité. Elle me le rend bien, vous voyez ce que... Non, mais c'est vrai, c'est pas mon truc. C'est pas mon truc. Chacun son truc, c'est pas mon truc. Je vais quand même pas me forcer. Non, je mets mon énergie ailleurs. Je fais du vélo camping. Et non, c'est très très sympa tout seul. Hein. L'été dernier, je m'étais fait un très très joli parcours. Ah oui, je suis passé par Vittel. Après, j'ai fait une grande boucle. Je suis remonté par Mantes. C'est ça, Vittel, Mantes. Et vous, qu'est-ce que vous prenez? Je plaisante. Hein. Ah ça, pour la rigolade, je suis pas la dernière. Hein. Je suis pas dans le peloton de tête non plus. Bon, enfin, je suis pas la dernière. J'aime bien tout ce qui est comique. Dans le sens humoristique, hein. Ah oui, j'aime bien tout ce qui est blague, charade, rébus, calembour, même les puzzles, j'adore ça. Oui, je vais quand même revenir sur une chose. Quand je dis que je vis seule, ça ne veut pas dire que je ne vois personne. J'ai des amis. Quand même, j'ai des amis. Au bureau. Ah oui, puis alors... C'est très très sympa, hein, vraiment. Je vois hier, Yvonne n'avait plus de papier, elle est venue m'en demander, je l'ai dépanné. C'était très sympa, vraiment. Mais en revanche, je ne les vois pas à l'extérieur. On ne se voit pas, et j'aime bien parce qu'ils ont un vrai respect pour ma vie privée. Ah oui, ils ne me téléphonent jamais, ils ne me disent pas quand ils sortent. Bon, je sais toujours, parce que le lendemain, ils en parlent. Hein. Mais vraiment, ils respectent ma vie privée, et j'aime ça. Ah oui, j'ai une vie privée. Privé de tout, c'est vrai. Mais privé quand même. Oh, en ce moment, On rigole au bureau, c'est le jeu des surnoms. Alors, Jean-Claude, c'est le distrait. Il est toujours distrait, c'est vrai, Jean-Claude. Il y a Jacqueline, c'est la jacasse. Elle parle, elle saoule tout le monde. Bon, il y a Nez Rouge, il y a toujours Nez Rouge. Et moi, comment ils m'ont appelé déjà? Allons. Ah oui. Tranche de cake. Je sais pas où ils vont chercher tout ça, mais alors... Oh, qu'est-ce qu'on s'amuse. Non, puis enfin, moi, je ne suis pas vraiment seule. J'ai maman. Et on se voit beaucoup avec maman. Cette année, je vais refaire mon anniversaire avec elle. Enfin, j'espère. Parce que l'année dernière, on devait le faire ensemble. Et puis, il m'en est arrivé une, là encore. J'arrive chez elle, elle avait tout préparé. Les petits plats dans les grands, tout ça se présentait merveilleusement bien. Il faisait très chaud dans la maison. J'ouvre la fenêtre pour aérer. Il y a un terrain de sport juste en dessous. Les gamins qui jouaient, de l'amicale, je sais pas quoi. Passé la tête à un moment, je suis pris le ballon de foot en pleine poire. J'ai le nez qui a carrément éclaté, le menton qui s'est accroché à la rambarde. Une patate pendant 3 semaines. Oh non, ça s'est mal goupillé, vraiment. Hein. Faut dire que cette année, on crèvera tous sur place s'il faut, mais avant que j'ouvre la fenêtre, ils peuvent m'attendre. Hein. Non, j'étais défiguré, vraiment, j'avais bien besoin de ça. Pourquoi je vous dis ça? Les anniversaires. C'est vrai, il y a les Noël aussi. Mais Noël, ma mère, elle ne le fait pas. On lui dit que ça coûte trop cher. C'est vrai que c'est pas donné. On n'est pas obligé de manger du caviar non plus. Moi, je vois, l'année dernière, je m'étais fait une petite côte de porc avec beaucoup de jus, j'adore ça. En légumes, qu'est-ce que j'avais mis déjà? Ah oui, bien sûr, du chou-fleur. Et en dessert, la bûche. Petite tranche de bûche, pas tranche de cake. C'est vrai, ce qui compte pour Noël, c'est la bûche. La dinde, d'accord, mais moi toute seule, je peux pas me la descendre. Alors franchement, si c'est pour être malade, c'est pas la peine, hein. Moi, je dis, Noël, il faut que ça reste une fête. J'ai une manie tous les ans pour Noël. Depuis très longtemps, j'enlève toujours le petit Père Noël, la petite scie, le petit truc en plastique qui est dessus. Je grave l'année avec un couteau, je les range. Et après, dans l'année, quand je les ressors, je me rappelle. C'est chouette, ça, hein? J'ai regardé, cette année, Noël, ça tombe à mardi. Mardi, c'est bien, comme ça. Il n'y a pas de pont. La Toussaint tombe quand elle veut. De toute façon, on s'en fout, il n'y a pas de cadeau. Hein? Je dis ça parce que les cadeaux, moi, j'adore ça. Ah oui, l'année dernière, je me suis gâtée. Comme j'adore la musique classique, je me suis offert l'intégrale de Kléderman. Et alors, des disques, je m'y attendais pas du tout. On n'a pas sonné. Ah non, c'est au-dessus. Je crois toujours que c'est chez moi. C'est ridicule. J'ai pas de sonnerie. Ah non, j'en ai pas mis, j'en ai pas l'usage. J'ai quand même pas sonné pour entrer chez moi. Ah, au-dessus, c'est une femme comme moi. Elle vit seule comme moi. Elle a l'air d'être très heureuse.
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10: Pour me détendre, je possède une technique dont je veux absolument vous faire part ce soir. Une technique qui pour moi surpasse tout ce qui est yoga, sophrologie ou tous ces livres de développement personnel. Vous savez, c'est la mode en ce moment avec des titres «
11: Oh, comment ne plus souffrir du regard de l'autre ?»
10: Fais-toi pote avec des non-voyants, arrête de t'emmerder. Oh, écoute. Allez, 24 boules d'économiser, mon vieux. Pour me détendre, je regarde cette série américaine, mondialement connue, et qui aborde des sujets sociétaux extrêmement modernes. J'ai nommé La petite maison dans la prairie. Je vous un culte à La petite maison dans la prairie. 2457 heures de niaise béatitude. 201 épisodes rediffusés chaque année dans le monde entier depuis 1987. 200 messes célébrées par le révérend Alden. Série la plus regardée de tous les temps devant Game of Thrones et Desperate Housewives, dont elle est un savoureux mélange. Quand le monde va mal, une solution, la petite maison dans la prairie. Pour moi, le monde se divise en deux catégories. D'un côté, ceux qui n'ont jamais regardé un épisode, et de l'autre côté, l'élite. Dont je fais partie, et qui connaît par cœur chaque épisode. Je suis incollable. Je peux vous dire de quel épisode il s'agit rien qu'aux toutes premières images. Je peux vous dire de quel épisode il s'agit rien qu'à la façon dont Carrie se ramasse la gueule sur la colline. Carrie, la petite troisième de la famille Ingalls. Alors, la famille Ingalls, on les aime, hein, on les aime globalement, on les aime individuellement, mais, et ça c'est très bizarre, Pour rien au monde, on voudrait être l'un des membres de cette famille. No, no, no. Quoi ? Le père, Charles, t'as envie, toi, de te lever tous les matins à 4h du matin, tous les matins de ta vie pour aller couper du bois ? Traire les vaches, soigner les taureaux, ne jamais se tromper entre ces deux activités ? Caroline, il n'y aura pas beaucoup de lait aujourd'hui, oui. Hein, repeindre les clôtures, réparer le toit, tout ça c'est avant midi, manger un pauvre sandwich au pain, filer travailler au champ, rentrer à 18h30 pour bouffer un ragoût proprement dégueulasse. Et le dimanche matin, le seul jour où tu pourrais te reposer, penses-tu, il faut que tu te lèves encore plus tôt que les autres matins pour amener tout le monde à la messe et chanter avec le révérend Alden. Non merci, la mère Caroline, mariée à 14 ans, mère à 14 ans et 9 mois. Se lever encore plus tôt que tout le monde pour préparer le petit-déj, torcher les mômes, les envoyer à l'école, débarrasser la table, faire la vaisselle, dépoussiérer le désert culturel dans lequel elle évolue. Parce qu'il n'y a rien à Walnut Grove. Il n'y a rien, il n'y a pas un théâtre, il n'y a pas une bibliothèque. Si, il y a une bibliothèque, elle est en bois, c'est Charles qui l'a fabriquée. Il n'y a qu'une étagère, il n'y a qu'un livre. La Bible! Mais Caroline n'a pas le temps de la lire, elle doit faire la lessive directement à la rivière. Rentrer préparer le ragoût avant que tout le monde rentre à 18h30, prière, devoir conjugal, dodo et la messe le dimanche pour remercier le Seigneur de cette belle vie de merde. Non merci. Après il y a les gosses, leur première fille, Marie. Marie finit aveugle. Marie est aveugle en 1880. Aveugle en 1880, t'es non essentiel. Aveugle en 1880, on te pousse pas du haut de la falaise, mais on te dit pas qu'il y en a une. On te dit, dis donc, tu connais pas être tard. C'est vachement beau à cette saison. Tu feras gaffe, il y a une marche. Bon quand même, elle se marie, Marie, elle a un môme qui finit en merguez dans l'incendie de l'école pour aveugles alors qu'il l'est pas. C'est quand même sacrément con d'être le seul à pas trouver la sortie quand t'es le seul à voir clair. Con, celui-là aussi. Leur deuxième fille, Laura, se marie à 16 ans. Ha ! La vieille fille ! Elle parvient à avoir une belle maison, bim, tornade, ça s'est fait, c'est rangé, c'est plié. Quant à la petite Carrie, elle a deux pieds gauches et je te raconte pas le bordel pour y trouver dégueulasse. Toute façon... Bon, allez-y. Toute façon... De toute façon, les mômes à l'époque, c'est pas la bamboche. À 7 ans, ils sont vieux. Ils sont déjà contents d'être arrivés à 7 ans. C'est pas le cas de 70% des mômes de l'époque. Merci les maladies infantiles. Ah, c'est pas la bamboche. L'école à pied, 18 km. Ton cartable, c'est un saut en inox. T'arrives en retard à l'école, tu te fais frapper. Tu connais pas tes leçons par cœur, tu te fais frapper. Tu dis à ta mère que t'as été frappée. Oh, suspense, tu te fais frapper. C'est bien, ça change. De toute façon, tes parents l'auraient su. L'institut, c'est ta tante, ils sont 12 dans le village. 12 dans le village, au niveau des mariages, tu fais comme Thomas Pesquet, t'essayes toutes les combinaisons. Peut-être là. Mais bon, au bout d'un moment, ça tourne en rond, hein. C'est un Rubik's Cube de consanguinité. Personne ne tombe des nues quand un môme naît avec les neurones en sorbet. Hé hey ! Mon oncle, c'est ma tante. Bah oui. Au bout d'un moment, oui. Et dimanche, il fait beau, on ira être tard, puis c'est tout. Ah, oh, écoute. Dieu, oui, là-bas. Ah, pauvre gamin. L'école la semaine, l'école du dimanche le dimanche, les devoirs, les corvées, pas de smartphone pour mettre des photos de la prairie sur Insta et la messe le dimanche pour finir en beauté. Non, merci.
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12: Mais lâche-toi, Agnès, libère-toi, ose. Physiquement, moralement, tu es coincé, je veux dire, c'est une évidence. Avec l'arabe, tu pourrais te libérer. Quel langage symbolique. Tu pourrais t'exprimer en arabe. Je sais, ce n'est pas simple. Moi, j'ai fait 3 ans de thérapie pour dire zop. Maintenant, toute la journée, je dis zop. Zop. Ah, 350 fois la séance, 3 fois par semaine, il fallait bien que je l'amortisse. Ah, je passe ma vie à Barbès. Barbès, quel quartier symbolique. Moi, j'y fais mes courses. Cette espèce de grande boutique rose et bleu, un vrai bazar. Comment tu dis? Tati, oui, c'est ça. Ah, moi, je ne m'habille plus que chez Tati. Je me suis dégoté un petit ensemble splendide, Courrèges, sans la marque. Le modèle est très approximatif, pour 3 fois rien. C'est ça, on n'arrête pas de faire des économies. Ou la Clinton. Ça veut dire Clinton, rentre ton engin dans ton falzar. Ça veut dire, tu as un gros cul. Non, c'est vrai, tu as un gros cul, Agnès. tu as grossi, je sais pas ce qui t'arrive. Au début, on faisait un peu tâche. Quand je garais la Mercedes d'Edouard, boulevard Rochechouart, elle prenait de sacrés coups. Hamel ou Sartalek. Ça veut dire, à proprement parler, tu baisses comme une conne. Ça n'a rien à voir avec Hantikschren, qui veut dire va te faire voir chez les Grecs. Mon vocabulaire t'échappe peut-être, comment dire, oui. Et Hantikschren, ça veut dire va te faire enculer chez les Grecs. Non, une fois, ils ont salopé la bagnole, c'était épouvantable. Maintenant, c'est bien organisé. Tu sais, Agnès, c'était une question d'organisation. On a loué un petit box dans le 17e, côté Neuilly. Mon mari se gare là, se change dans la voiture, avec des vêtements Emmaüs. Communauté Emmaüs. Il arrive en métro, figure-toi, et il passe inaperçu. Et le ticket de métro, trois fois rien. Le carnet de 10 tickets de métro, 30 balles, je pense, je sais plus. C'est ça, on n'arrête pas de faire des économies. Et la carte orange, quelle invention fabuleuse, la carte orange. Tu payes une somme dérisoire en début de mois et tu voyages autant de fois que tu veux. Métro et bus compris, week-end compris, pour trois fois rien. 30 balles, je pense, je sais plus. Oh, moi, je prends mon pied de manière fabuleuse. Rima Harbe. Comment traduire Harbe? C'est bitmol. Ça se traduit pas, en fait. Harbe, c'est ton mari, c'est le mien, quand on veut se payer leur tête. Au fait, ce soir, nous organisons un couscous maison autour d'une insulte partie en arabe, dans la gargote de Momo à la Goutte d'Or, serais-tu des nôtres? Ah, tu fais un régime. Tu as raison, Agnès, tu dois faire la diète. Non, tu n'imagines tout de même pas que nous allons manger dans des assiettes en parex, avec des couverts en rhinox. Non, nous goûtons, enfin, nous tâtons la nourriture du bout des doigts. Non, parex, c'est du pyrex, c'est tout. Et puis tout ça, c'est un jeu symbolique et intense, une sorte de fête. Mais la vie est une fête, voyons Agnès.
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13: Moi, depuis que je suis séparée, il y a des phrases que je supporte plus d'entendre, et notamment cette phrase. Ça doit pas être évident d'arriver à se reconstruire après toutes ces années. Pourquoi j'ai l'air en travaux? Non, mais on dirait que quand t'es divorcée, tu fais peur aux femmes en couple. Mais moi, le mec de mes copines ne m'intéresse absolument pas, après tout ce qu'elles m'ont raconté sur eux. C'est vrai que les mecs bien sont souvent pris, mais les mecs pris sont pas toujours bien. Et un mec pris qui veut te prendre, c'est vraiment pas quelqu'un de bien. Sans compter tous ceux qui insistent lourdement pour te refourguer leur fin de série. Faut qu'on lui présente Jean-Paul, tu vas adorer Jean-Paul. Oh, mais c'est un mec génial. Il a un super boulot, il a un bel appart, il a plein d'amis, il gagne bien sa vie. Pourquoi il est tout seul alors? Jean-Paul, c'est quelqu'un qui n'a pas encore complètement trouvé son style. Tu vois, que ce soit au niveau vestimentaire, capillaire et surtout dentaire. Il y a des petits travaux de rénovation à prévoir, mais... Non, je t'assure que Jean-Paul, vraiment, si tu fais du home staging, avec un peu d'imagination, tu pourras complètement te projeter à l'intérieur. Non, mais s'il vous plaît, là, arrêtez de croire que les femmes seules ont forcément envie de se recaser. Laissez-moi vous expliquer. Ex-femmes mariées pendant des années, on

Alors laissez-moi vous expliquer que maintenant on a juste envie de profiter, savourer, respirer, notre liberté retrouvée. Et que le prochain mec qui va se pointer, faudra pas qu'il nous fasse chier.

0: Mais moi, en plus, j'ai plein d'amis qui me le disent. Mais moi, je suis bien seule. Je suis bien toute seule. Je suis bien, bien seule. Je suis seule. Et ces femmes-là, tu les retrouves très vite en train de chanter. Toute seule devant mon écran, discrètement, je cherche un amant. Adopte un mec Tinder mythique. Il suffit d'un clic et tu niques. Non mais les sites de rencontres, mais c'est un supermarché. Il y a des milliers de produits en rayon. Par contre, il faut pas croire tout ce qui a marqué sur l'emballage. Si tu vois épicurien, cherche femme sensuelle pour relation sans prise de tête, il faut traduire. Épicurien en général, ça veut dire alcoolique. Femme sensuelle, ça veut dire bon coup. Et relation sans prise de tête, ça veut dire aventure sans lendemain. C'est sûr que si le mec mettait alcoolique, cherche bon coup pour niquer juste une fois, c'est moins vendeur, hein. Il y a aussi ceux qui marquent à la recherche d'un moment intense hors du temps. Là, faut savoir que ça sent le 5 à 7 dans l'Ibis de la zone industrielle. Et le Formule 1 si le mec est un peu radin. Il y en a qui racontent ce qu'ils cherchent. Je t'espère féminine et authentique. Là déjà faut m'expliquer hein, parce que féminine pour moi c'est bien coiffée, bien maquillée, les ongles faits. Et authentique c'est quoi? C'est nature et découverte. La moustache qui s'échappe du string. Il y a ceux qui se plaignent. Grand blessé de la vie amoureuse. Là, ça veut dire que le mec, il cherche une infirmière, psy, aide-soignante, maman, pour soigner ses bobos, parce que les femmes, elles ont été croûmées sur ton vaucluse. Et il y a ceux qui se vantent. Le romantisme n'est pas mort, je n'en cherche qu'une. Tu vois ça, tu te dis, waouh, je croyais qu'en 2020, les princes étaient seulement en rayon biscuit. Et là, tu t'aperçois que le mec, il est inscrit depuis 2012. Il en cherche qu'une, mais il veut bien en essayer plusieurs, hein. C'est important aussi de regarder attentivement le contexte de la photo. Par exemple, un mec qui prend un selfie devant des casseroles, ça veut dire gamma GT, diabète, cholestérol. Et chaque fois que tu feras cuire un œuf au plat, t'auras l'impression de passer devant le jury de Top Chef. Et t'as ceux qui publient une photo d'eux en caouet à la barre d'un voilier. Là, ça veut dire que tu risques de passer tous tes week-ends à dégobiller sur un catamaran en Bretagne. Et t'as ceux qui publient une photo d'eux en coupe, mais coupée en deux. Avec juste la mèche de cheveux qui dépasse. Tu te dis que le mec, en 2020, qui est même pas capable de recadrer correctement une photo sur son smartphone, il y a peu de chances pour qu'il sache se servir correctement du reste. Non, mais en fait, il faudrait faire des avis utilisateurs, comme pour les voitures. Un peu long au démarrage, mais bonne tenue de route. A tendance à consommer un peu trop de liquide, ce qui réduit ses performances. Ou alors, comme pour les vacances, séjour enchanteur qui s'est terminé prématurément quand je me suis aperçue que le bien était en multipropriété. Puis après arrive le moment de la première rencontre. Là, pareil, hein, il faut écouter tout ce que dit le mec. Par exemple, le mec qui dit « Bah moi, depuis la dernière rupture, j'ai pas mal butiné, j'ai beaucoup papillonné. Ça veut dire j'ai niqué tout ce qui bougeait. » T'as juste envie de lui dire « Bah pas la peine de sortir ton dard, moi les insectes, ça me file le bourdon. »
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3: Bonsoir à tous, je suis un peu crevée parce que j'ai fait un apéro en fait avec des potes ce week-end. Parce qu'en ce moment, je fais plein d'apéros, moi, tous les week-ends, du mercredi au dimanche. Oui, j'ai des longs week-ends. Et donc, c'est très sympa, nos apéros. Mais à chaque fois, nous, dans les apéros, on boit, on discute avec mes potes. Et à chaque fois, je sais pas pourquoi, mais vers 2-3 heures du matin, on a un pote qui craque. Hein ? On fait un jeu. Alors déjà, proposer un jeu en soirée, ça veut dire que tu te fais chier. Hein. C'est un peu comme si tu étais en train de faire l'amour avec ton mec et qu'en plein milieu, il te disait « ça te dirait du badminton hein. ?» Alors nous, on joue toujours au jeu du post-it. Alors le principe, en gros, on a chacun un post-it sur le front. Hein. Tu peux être un personnage de dessin animé, acteur, machin. Tu dois deviner qui t'es. Tes potes te répondent par oui ou non. Alors, c'est très sympa comme principe, mais faut pas trop y jouer quand t'es mal dans ta peau. Hein. Parce que tu peux prendre les choses un peu personnellement. Ok, ok. Si c'est à moi, c'est à moi. Si t'es con, c'est à moi. Est-ce que je suis une femme? Oui. Ok. Bon, bah, je suis jolie. Non. D'accord. Mais j'ai du talent quand même. Non. D'accord. Donc, je suis moche et j'ai aucun talent. Sympa. Mais je sais pas moi. Ah oui, est-ce qu'on m'a déjà vu au cinéma? Non. Et ça risque pas d'arriver? Non, mais je sais pas moi, j'ai des amis quand même. Non. Non mais je sais pas qui je suis. Mais je sais pas qui je suis, qu'est-ce que vous voulez que je vous dise? Je suis moche, j'ai aucun talent, j'ai pas d'amis. En plus, toi, t'as dit que je ferais jamais de cinéma. Mais si moi j'ai envie de faire du cinéma, eh ben j'en ferai, hein. Moi, je sais pas moi, est-ce qu'on m'a déjà vu dans une pub? Non. Non, mais je sais pas. Mais je sais pas qui je suis. Mais qu'est-ce que vous voulez que je vous dise? Je sais pas qui je suis. C'est peut-être ça mon problème. J'ai jamais eu d'identité de toute façon. Alors. Non, mais je sais pas qui je suis. J'ai pas d'amis. Je sais pas. De toute façon, j'en ai rien à foutre. Moi, je regarde qui je suis. J'en ai rien à foutre. J'enlève mon post-it. Rien à foutre. Peggy la cochonne. Du mot pécho. Ah non, mais vous m'avez mis sur une fausse piste. C'est pas une femme. Donc. Non, je crois pas que ce soit une femme. Non. Non, c'est pas une femme, non. Non. Hein? Non, je prends pas mal. Non, je prends pas mal. Attends, c'est le jeu, hein? Si on peut même plus déconner. Qui c'est qui a eu l'idée? C'est toi, Mathieu. Ah ouais, tu trouvais ça rigolo? Ben n'empêche, moi aussi, j'ai déconné. Je t'ai mis un post-it Georges Clounet. C'est tellement éloigné. Toi, t'aurais jamais trouvé. Non, mais je dis pas ça, Mathieu. Je dis juste que si j'avais voulu mettre un truc proche de toi, tu vois, qui te ressemble, j'aurais mis un truc qui te ressemble vraiment, tu vois, genre Casimir. Ah ben, t'aurais trouvé tout de suite ça, hein. Ou est-ce que le personnage me ressemble? Est-ce que je suis moche? Est-ce que je suis gros? Ah, c'est qui? Je suis Casimir, hein? Quoi? Non, je suis pas agressive. Mais tu sais quoi, Picsou? Tu devines d'abord qui t'es, et après on parle. Oups, pardon, je l'ai dit. Picsou, ouais. Ah ben, c'est moi qui l'ai trouvé. Oh ben, parce que t'es super radin. Ah ben, si Antoine, t'es super radin. Attends, tu nous invites chez toi, on doit ramener une bouteille et de quoi manger, s'il te plaît. Tu le dis dans tes textos, hein. Grosse soirée chez moi, ramener une bouteille et de quoi manger, c'est pas une invitation, ça, c'est du racket. Mais tout le monde le pense ici que t'es radin, Antoine, mais personne n'ose l'ouvrir. Mais pourquoi c'est toujours moi? Mais dis quelque chose, Hitler. Mathilde, pardon. Hitler, ouais. Ah bah c'est moi qui l'ai trouvé. Ah bah parce que t'as une moustache. Ah bah si Mathilde t'as une moustache, excuse-moi, moi quand je te vois, le premier truc que j'ai envie de te dire, c'est body minute. Quoi? Tu vois pas de quoi je parle? Bah bois un verre de lait, tu verras, connasse.
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4: Normalement, je devrais commencer un petit peu comme tous les humoristes en disant « Alors, est-ce que ça va ?» Et tout le monde ferait « Ouais !» Alors, moi, je vais pas le faire. Voilà. Non, parce que je préfère quand le public va mal. Je vous jure, c'est pour ça que je joue à Paris en ce moment. On a plus d'impact sur la vie des gens, je le sens, franchement. Et je sais que c'est un petit peu une déformation professionnelle. J'ai commencé le stand-up dans une ambulance, parce que j'étais pompier. Bah, j'ai commencé ma carrière d'humoriste comme ça. En fait, moi, je faisais des blagues aux victimes sur le trajet pour aller aux urgences. Tu sais que mine de rien, sur le trajet pour l'hôpital, t'as le temps de tester plein de blagues. Ouais, c'est trop bien. Alors après, des fois, c'est chiant parce que le public meurt à la fin. Non, franchement, c'est pas un public très fiable. Bah non, en plus, tu peux même pas savoir si le monsieur est mort de rire ou s'il est juste mort. Alors après, c'est vrai que là d'où je viens, c'était assez compliqué les trajets en ambulance, parce que moi, je viens d'un tout petit village qui s'appelle Val-de-Blore. C'est sublime, mais alors, il faut pas du tout se faire mal là-bas, parce que si tu veux aller aux urgences, il faut faire 2 heures de route. Donc j'ai essayé de rendre ça un petit peu moins pénible, si vous voulez, pour les victimes, et il m'est arrivé des trucs de fou. Il y a un jour où je me suis retrouvée avec une petite fille trop mignonne. Elle s'était planté un bout de bois dans la main, et j'ai voulu la rassurer. Je lui ai dit, mais t'inquiète pas, ma puce. Le temps qu'on arrive à l'hôpital, il y a un arbre qui aura poussé. Elle a pleuré pendant 2 heures. Non, mais c'était compliqué, même pour nous. Les trajets en ambulance à la montagne, c'est terrible, parce que t'es enfermé dans une boîte, finalement, à l'arrière d'une ambulance, sur une route qui tourne dans tous les sens, avec quelqu'un qui souffre et qui est recouvert de vomi. Ah ben, je vais pas vous mentir, la plupart du temps, le vomi, c'était le mien. affreux. Ah, mais non, mais j'ai tellement souffert, vous vous rendez pas compte. Il y a des fois, j'ai tellement souffert, j'étais à deux doigts de m'allonger dans le brancard avec la victime, carrément en cuillère, comme ça. Ça va aller, madame, on va s'en sortir. Non, ça allait pas du tout. Il fallait que je change de métier, clairement. Mais c'est vrai que les pompiers, ça me manque quand même, parce que j'ai vraiment des super souvenirs. Les fractures ouvertes. Ah non, mais c'est sublime, attendez, parce qu'on voit l'os. Si, c'est super, parce que c'est quand même pas tous les jours qu'on peut observer un os à l'œil nu. À part pendant la Fashion Week. Oui, c'est engagé, oui, c'est engagé. Non, mais après, je fais la belle, genre, ouais, j'ai peur de rien, je suis pompier, je viens de la montagne, tout ça. Non, pas du tout, en réalité, moi, j'ai peur. Bah, tu sais quoi, tu me mets une araignée sur une fracture ouverte, bah, y a plus personne. Je suis arachnophobe, mais c'est ridicule. C'est

0: passe. Et surtout, je n'ai pas retrouvé l'araignée. Impossible de retourner dans mon lit. C'est affreux, quoi. Tu t'allonges paisiblement dans ta couette. À tout moment, elle vient dans la nuit, elle pond des œufs dans ta chatte. Oh, quelle horreur. Si c'est possible, je me suis renseignée. Elles aiment les endroits chauds et humides. Non, je peux pas gérer une portée de bébé araignée. Je suis pas assez mature pour ça. Je connais même pas assez de prénoms. Il y en a beaucoup dans les portes. C'est terrible. Et j'arrivais pas à retourner dans mon lit. J'ai passé 45 minutes comme une psychopathe en culotte avec une crocs à la main, comme ça, pour essayer de retrouver l'araignée. Impossible. Au bout d'une heure, je me suis dit, bon meuf, t'es beaucoup trop intense en fait. Donc maintenant, tu agis avec maturité, tu prends sur toi. C'est ce que j'ai fait. J'ai déménagé.
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2: Il y avait un truc qui me dérangeait, c'était les rapports entre les hommes et les femmes dans l'entreprise. C'est bizarre, je trouve. Enfin, c'est pas leur rapport qu'ils sont plutôt sympas, c'est plutôt la place qu'ils occupent dans l'entreprise. Vous savez, les hommes d'un côté, les femmes de l'autre, chacun son poste. Toujours les mêmes, d'ailleurs. Et alors, moi, je me suis toujours demandé ce que ça donnerait si on inversait tous les rôles. Vous voyez, les femmes à la place des hommes et inversement. Je pense que ça changerait pas grand-chose, mais ça pourrait être rigolo. Christian, vous m'apportez un café, vous êtes gentil. Bien. Installez-vous, jeune homme. Excusez-moi, je vous ai fait attendre. Installez-vous, je vous en prie. Merci. Alors, vous venez pour le poste de standardiste, hein? Oui, oui, notre ancien collègue est en congé maternité. C'est formidable. Standard, pardon. C'est bien, standard. Ça vous plaît? C'est sympa, le téléphone. Hein? Épanouissant, ça. Voilà, bon. Alors, standard. Très bien. Quel âge vous avez? 43 ans? Hein? Bientôt la retraite? On rigole. Ça se verra pas, vous serez au téléphone, Dieu merci. Alors, 43 ans, très bien. Vous êtes marié, peut-être? Non? Vous n'êtes pas marié du tout? C'est bizarre. Non, j'ai dit, c'est bizarre, un bel homme comme vous. Bon. Alors, je le note, hein. Not married. Vous pouvez pas comprendre, c'est de l'anglais. Not married. Herbie régulier. ED. Bon. Alors, vous avez des enfants, peut-être? Des enfants. Non? Je préfère, c'est parfait. Non, parce que les papas qui filent en douce à 17h pour aller chercher les gamins à l'école, j'en peux plus. Donc pas d'enfants, c'est formidable. Vous n'avez pas prévu d'en faire dans les 10 prochaines années? Non? Super, bonne réponse. Bien, écoutez, je crois qu'on a fait le tour, hein, Monsieur Chabert, c'est ça, c'est vous? Bon, je vois que je vais pouvoir vous appeler Patrick, hein? Ce sera plus pratique. Patrick, pratique. J'adore les mots. Bien, écoutez, Patoche, je vous remercie. Merci infiniment d'être venu, je vous rappelle très vite. Merci, Patou, merci. Allez-y, marchez, je vous regarde, tournez-vous. Voilà, au loin, comme ça. Ah, c'est bien, ça, c'est pas mal. Christian, vous faites rentrer les filles pour la réunion, je suis prête, hein? Et puis vous prendrez les messages, vous êtes mignon. Merci, Christian. Merci. Voilà. Tournez-vous, Christian, il y a un truc sur le mur. Voilà. Un petit cul. Allez, on y va, c'est parti. Comment ça va, les filles? Oui, je sais, je suis un petit peu à la bourre. Ça va bien? Qui est-ce que j'ai pas vu ce matin? Poulimon. Ça va, Poulimon? Bien? Il est joli, votre tailleur. Il est bien. Voilà, un petit peu courte, la jupe, hein? Faudrait avoir un peu vous enrhumer, Poulimon, hein? Ça va. Qui est-ce que j'ai pas vu encore? Berger, ça va? Berger? Oui, oui. Fermez votre corsage, Berger. On voit tout votre soutien-gorge. Fermez. Voilà. Hein? Puis fermez votre gueule aussi, parce que vous m'énervez. Ouais, vous avez rien dit, je sais, mais c'est en prévision. Vous m'énervez. Vous avez une voix qui m'agace. Pérez, elle est là. Tiens, Bosquet. Elle est où, la petite Bosquet? J'avais deux mots. Lui? Hein? Ah, Fourré. Pardon. C'est ça. Fourré. Madame Fourré, qu'est-ce qu'on fait avec ce nom? Hein? Non, faut changer, ça va pas, Fourré, on n'y croit pas. C'est moche. Non, ça va pas, quand les clients téléphonent, ça va pas, je voudrais Fourré, ça va pas. Eh ben, faut changer, prenez votre nom de jeune fille, hein, voilà, c'est bien. Bourlier, ça va, Bourlier? Oh, petite mine aujourd'hui, hein. Mais grosse haleine, par contre, hein. Oh là là. Non, bah, restez éloigné de moi, à distance. Voilà, par là-bas, merci. Oui, non, mais je vous aime pas, Bourlier, c'est pas nouveau. Bien. Alors. Donc si je vous ai réunis, c'est pas pour parler chiffon, hein? Bon, c'est pour regarder un petit peu ensemble vos chiffres de la semaine. Donc on y va? Voilà, c'est fait. Je suis pas contente. Donc j'aimerais savoir ce qui s'est passé en clientèle. Je vous écoute. Oui, devant tout le monde, on y va. Allez, Pérez, c'est vous qui commencez, on y va, Pérez.

0: Vous cachez pas derrière une frange pourrie, là, trop longue. Alors, qu'est-ce qui s'est passé en clientèle, Pérez? On vous écoute. C'est pas de votre faute? Les temps sont durs? Ouais, taisez-vous, m'énervez. Christian, qu'est-ce qui se passe avec ce café? Vous le torréfiez vous-même? Vous faites quoi? Elle gringo, là. Oh, le taquine. Je vous taquine. D'accord, merci. Merci, Christian. Ouais, moi aussi.
1: Moi aussi. Oui, moi aussi, Christian. Moi aussi. Non, tout à l'heure.
0: Bien, Bourlier, vous êtes avec nous? Alors, qui est-ce que j'ai pas entendu? Oui, bah vous, ça va, on a compris. Berger, peut-être? Ça serait intéressant de l'entendre. Berger, quel regard vous portez sur la semaine, ou alors? Hein? Faut dire louche, Berger, elle y voit rien. Est-ce que tu veux qu'elle porte comme regard sur la semaine, Berger? Comme ça. Berger! Non, arrêtez de pleurer, je vous taquine. Ouais, c'est pas sympa de se moquer du physique, Bourlier. Alors, qu'est-ce que c'est d'après vous? C'est quoi? La récession?
2: C'est la récession?
0: Bien sûr, ouais. Là, t'es avec ses yeux qui se disent bonjour, c'est la récession! Merde! Ah! Christian, pardon. Non, je vous avais pas vu. Allez-y. Oui, je me recoiffe, en fait. Voilà, posez-le là, le café, s'il vous plaît, dans ce périmètre. Merci. Ah, la sucrète est tombée. Baissez-vous. Merci, Christian. Merci infiniment. Bien, alors, bon, on va devoir laisser le problème en l'état. De toute façon, il est 20h, on va laisser les hommes de ménage faire leur travail. On va libérer la salle de réunion. On peut finir dans mon bureau, si vous voulez. J'ai des cigares et du chivas. En plus, j'ai trouvé un site de cul sur Internet. Les filles, vous allez être folles. Pompierenchaleur.com.
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5: Alors, laissez-moi vous préciser que j'ai reçu une éducation catholique très stricte. Ah, c'est pas une blague, je vous promets. Quand j'étais enfant, mes parents m'avaient même envoyé en pension chez des bonnes sœurs. Je viens des Vosges. Les Vosges, vous voyez? Vous savez, c'est en France, hein, vous voyez? C'est juste avant l'Ukraine, vous voyez? C'est dans l'Est, en Lorraine. Et moi, je viens de Liffol-le-Grand, vous voyez? C'est à côté de Liffol-le-Petit, vous voyez? C'est pas une blague, hein, c'est vrai. Alors, comment vous dire, Liffol-le-Grand, c'est tranquille, tu vois, ça, on subit pas la pression, tu vois? T'as un bus par le matin, un bus rentre le soir. Traque le bus, passe la journée à l'arrêt de bus. Bah, faut dire aussi, dans les Vosges, on a pas quand même beaucoup de distractions. Enfin, en fait, on en a qu'une, hein. C'est le ski. Bah oui, on skie dans les Vosges. Eh oh, Gérard May. Hmm? La Bresse. La Bresse. La seule station de ski au monde où tu peux prendre les pistes dans les deux sens. Non, mais en fait, le vrai problème des Vosges, bah, c'est l'été. Parce que l'été, bah, y a pas de ski. Du coup, bah, on boit. Mais là, y a de la descente. Oh. Ah, les Vosgiens avec l'alcool, ils ont une descente. Enfin, attention, pas tous les Vosgiens non plus. Ben non. Par exemple, mes parents, ils rigolaient pas du tout avec l'alcool. Ben d'ailleurs, c'est bien simple, ils rigolaient pas du tout. J'exagère, bien sûr, hein, ma mère souriait. Parfois. En fait, uniquement quand elle se brûlait. Alors, je vous laisse imaginer le jour où j'ai annoncé à mes parents vosgiens que je quittais la robe d'avocat pour devenir humoriste. Ma mère a super bien réagi. Elle s'est jetée sur mon père pour le réanimer. Et ensuite, elle a essayé de me faire changer d'avis avec des trucs plutôt classiques de mère. Elle m'a écrit une très belle lettre. 222 pages. En fait, elle avait recopié la Bible. Après, elle a failli donner une messe en mon nom, vous savez, comme quand on est mort. Et elle a même soudoyé le curé pour qu'il m'exorcise. Sors de ce corps, Jacqueline Maillan. Bon, là, évidemment, je me rends bien compte qu'il y a tous les moins de 30 ans qui sont en train de se dire « C'est qui, Jacqueline Maillan ?» Alors là, Chéops, c'est un truc de yeuf. Et genre, c'est pas la mère à Nabila? Mon Dieu. Et là, je sais qu'il y a tous les plus de 40 ans qui sont en train de se dire « Non, mais c'est qui Nabila ?» Eh ben, je peux vous dire que ma mère était tellement désespérée par mon changement de vie qu'un soir, elle a carrément débarqué chez moi à l'improviste. « Caroline ! Caroline, chérie, c'est maman, oui, puis faut que je te parle. Caroline ! Caroline, oh bah Caroline, tu es déjà au lit. Bonsoir, monsieur. Oui, alors, ma chérie, je sais qu'il est 3 heures du matin, mais alors figure-toi que je n'arrive pas à... excusez-moi, monsieur, ouh, excusez-moi, oh, sortez de ma fille quand je lui parle. Voilà, voilà. Non, parce que vois-tu, ma chérie, en fait, je n'arrive pas à... Merci. À accepter ton nouveau mode de vie, la décadente de danseuse nulle, de comédienne, si tu préfères. C'est donc monsieur le curé qui m'a fortement conseillé de venir te voir alors, écoutez, monsieur, je ne sais pas hein, si effectivement votre soirée est désormais niquée. Hein, mais en revanche, ma fille, là, il n'y a plus de doute. Hein. Donc, vous allez être très gentil, monsieur. Hein, là, il va ranger là, tout le matos. Et il va laisser belle maman s'exprimer. Bien, alors Caroline, je suis venue ici pour chanter avec toi. Et nous allons... Si, monsieur, la vieille, elle va chanter, si. Juste le temps de me chauffer la voix. Mi, mi, mi, mi, mi, mi. Et non, je ne l'ai pas. Mi, mi, mi, mi, mi. Non, mi, non, mi, ah. Mi, mi, mi. Bah oui, ma mère fait du beatbox, voilà. Mais non, c'est pas vrai. Mais non, vous imaginez, dans la vraie vie, ma mère, elle écoutait que de la musique classique. Bah d'ailleurs, c'est bien simple, tout le reste à la maison était formellement interdit. Nein, verboten, Achtung! C'est rien, c'est mon accent vosgien qui remonte parfois. Mais du coup, vous imaginez, moi, enfant, la musique classique. Alors un jour, secrètement, j'ai pris mon argent de poche. J'étais jeune, hein. J'ai pris mon argent de poche et je suis allée m'acheter un 45 tours. C'était avant le CD, hein, de Mylène Farmer. Oh, le kiff! Alors j'attendais que mes parents soient partis et dès qu'ils étaient loin, j'attrapais mon 45 tours, je courais dans le salon. J'ouvrais le tourne-disque Telefunken. Je mettais le 45 tours comme ça, je mettais le bouton sur 45, je levais le bras et... Bon là, les moins de 30 ans, ils voient un gramophone là devant eux. Et puis un jour, je me suis dit quand même, c'est dommage que ma famille ne connaisse pas cette grande artiste. Alors j'ai profité d'un soir où elle était réunie devant le sapin de Noël. J'ai regardé ma grand-mère droit dans les yeux. J'ai pris une brosse à cheveux et j'ai fait... Un, deux, un, deux. Je suis libertine. Je suis une catin. À toi, mamie. Gros succès.
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7: Bah moi, mon idéal d'homme, il aurait la tête de Leonardo DiCaprio et le corps de Gérard Depardieu. Mon copain actuel, ce serait plutôt l'inverse. 4 fois, je l'ai vu Titanic. À chaque fois, mon copain, il me fait « Ah, dis donc, il en met du temps à se noyer, ton Carpaccio. » Et moi qui aime pas l'eau depuis Titanic, je prends des cours de natation. Cet été, mon copain, il m'amène en croisière. 3 jours sur la Meuse. Parce que mon copain, il a un peu d'intelligence, beaucoup d'humour et surtout énormément d'amour. Écoutez, la réussite, c'est surtout une question de réussite professionnelle. Parce que moi, je vis sans homme depuis maintenant toujours. Et ma foi, je m'en passe très très bien. Alors, l'autre soir, j'étais dans le métro, je rentrais d'un conseil de classe. Oui, ben un peu de respect pour le corps enseignant. Il y avait un homme qui me regardait depuis 3 stations, enfin plutôt bien fait, musclé, alors je ne suis pas prude. Je le regarde aussi. Vous savez ce qu'il me dit? Tu viens poupoule. Est-ce que j'ai une tête de poupoule? Alors heureusement, j'ai ma petite bombe lacrymogène, j'ai sorti, je l'ai aspergée un bon coup. Tout le wagon était en larmes. Ah, il était furieux, il m'a traité de mal baisé. Alors là, je dis non. D'abord, je ne suis pas mal baisée, je ne suis pas baisée du tout, nuance. De toute façon, l'amour, ça finit toujours pareil. À deux, sans rien se dire, devant la télé. Moi, j'ai choisi d'être seule devant la télé. Comme ça, c'est moi qui choisis la chaîne. Bah, la réussite à mon âge, c'est de trouver un compagnon, hein. Oh, j'ai pas l'air comme ça, mais je suis une jeune mariée de 78 ans. Ah, est-ce que quand mon mari est décédé il y a 2 ans, j'ai pris un chien, mais ça n'allait pas. je me suis dit, Thérèse, prends-toi en main. J'ai été au club du 3e âge, j'ai fait les activités retraitées, la gymnastique, le thé dansant du dimanche après-midi, puis surtout le voyage au Baléares. Et c'est là où j'ai rencontré Lucia. Ah, ben, on était plusieurs dessus. Ah oui, parce qu'un monsieur de 76 ans encore en bon état, c'est très recherché. Ben, c'est moi qui l'ai choisi, hein. Et je l'ai eu parce que je suis toujours de bonne humeur. C'est pas pour dire du mal, mais il y a des personnes âgées, on leur demande comment ça va, ça dure une demi-heure. Que moi, je ne me plains de ma santé qu'à mon médecin. Je dis, docteur, vous êtes payé pour ça, vous m'écoutez jusqu'au bout. Mais là, vraiment, j'ai pas le temps. Non, écoutez, j'ai passé la nuit à bosser sur un projet, j'ai pas le temps. Vous avez la réussite, moi je crois que je prends le temps de réussir, mais je réussis pas à avoir du temps. Je crois que je réussis, c'est clair, je réussis ma vie, je réussis mes couples, je réussis mes gosses, j'ai un intérieur sympa, je vois des films, des expos, des amis... Je fais des activités extrascolaires pour mes gosses, je fais de la gymnastique pour moi, j'ai réussi tous mes divorces. Je suis pote avec mes ex. Je veux dire, pour réussir tout ça, c'est facile. Je me couche tous les matins à 4h, je me réveille à 6h. C'est ça, la libération de la femme. Ah, je veux dire, je crois que c'est une victime typique de cette vin de 20e siècle. Je crois que là, on entre dans le 21e siècle. Et ce qui compte, c'est pas la réussite extérieure. C'est l'harmonie intérieure. Ah, vous savez, quand je suis stressée, je fais une petite mélopée. Ce matin, mon banquier m'a appelée parce que j'étais à découvert. Je dis, mon compte est déséquilibré, mais moi, je suis équilibrée. Là, astrologiquement, j'ai une petite passe difficile jusqu'en janvier 2001. Mais après, je serai singe en année du bœuf. Et je risque de rencontrer un rat. Bah, la réussite, hein. Pour moi, c'est de rencontrer vos mecs, hein, et je crois que ça y est, il s'appelle Jean-Yves, hein, il est kinésithérapeute. Eh ben, je l'ai rencontré dans son cabinet de kinésithérapeute. Moi, je m'étais fait une entorse à la cheville, il m'a massé le pied, puis le mollet, puis le genou, puis etc. Non, il fait pas ça à toutes ses patientes. Je lui ai demandé. Non, mais ce que tu sais pas, c'est que Jean-Yves, il m'a dit qu'il m'aimait. Bon, il était 3h du matin, il était bourré, mais il m'a dit. Alors, attends, moi, à mon avis, Jean-Yves, il a eu besoin de boire pour oser me dire qu'il m'aimait. Parce qu'il me l'a pas redit depuis. Ouais, il a un gosse. Non, mais attends, c'est pas de sa faute, c'est sa femme. Il n'y est pour rien. Tu sais pas ce qu'il m'a dit hier soir? Il m'a dit, je préfère te le dire tout de suite, je quitterai jamais ma femme pour toi. Oh, je trouve ça vachement beau, un homme fidèle comme ça. Cher journal, j'ai 13 ans et je suis si malheureuse. Depuis 3 semaines, j'aime Patrick F. Patrick F et son sourire moqueur, moi et mon appareil dentaire. Aujourd'hui, cours de maths, il s'est assis à côté de moi, j'ai senti son odeur. Il venait de jouer au basket. Dans son survêtement de gym bleu, j'aime le bleu, d'ailleurs ses yeux aussi sont bleus. Il ne m'a pas parlé, il ne m'a pas regardé, sauf pour me demander ma gomme. Timidité, indifférence, amour, passion, que sais-je, qui suis-je, que veux-je, que peux-je? À la récréation, Patrick F a dragué Nathalie S. Pourquoi elle et non moi? Est-ce pour me rendre jalouse? L'aime-t-il? Je souffre! Ma mère m'appelle pour le dîner. Je fais mine de ne pas entendre. Depuis hier soir, je ne mange plus rien pour me venger de mon père. Ce tyran fasciste qui veut me forcer à ranger ma chambre. Heureusement, j'ai caché sous mon lit un pot de Nutella et un paquet de chips allégés. Adieu, cher journal. Souhaite-moi bon courage dans cette vie de souffrance absolue.
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8: L'homme à la maison veut manger le midi à midi. À 11h, il rôde déjà dans la cuisine. En claquette. Tel un grand fauve qui cherche sa proie. Et de sa main moite et collante avec laquelle il s'est gratté les couilles devant le téléachat, ouvre le frigidaire. Et là, il hésite. Emmène-moi danser ce soir. Entre le camembert coulant et le saucisson sec, il prend le camembert, puis, après avoir achevé son plateau de fromage, sa demi-baguette et ses 3 verres de Bourgogne, dit d'une petite voix, « J'ai faim, qu'est-ce qu'on mange à midi ?» Et l'homme à la maison, devient un monstre collant. Il découvre l'univers ménager, qu'il ne connaît pas, et auquel il veut absolument participer. « T'as changé le sac aspirateur ?» Des questions jamais posées en 30 ans. Il a toujours eu peur de l'aspirateur. Comme le chat. L'homme à la maison découvre les courses. Les hyper méga géants de courses dans les hyper méga géants magasins. Il s'est procuré une carte métro. Vous connaissez ça? C'est un hypermarché de gros ou de demi-gros pour les collectivités, les restaurants. Il s'est fait un plan marketing dans la tête. On n'est plus que 2 à la maison. Il achète les salades par 12, les céréales par 24, les sardines par 48, les pots de moutarde par palette de 120, 2800 mètres carrés pour aller de la crèmerie à la boucherie, 2 km 8. Les caddies sont énormes, on dirait des 4x4. Le plein aussi est énorme, on nique son forfait, on se perd tout le temps. Allô, t'es où? Et alors, à un moment donné, il était tellement passionné par ce magasin, il voyait tous les jours, il courait dans les grandes allées, chantant, il y a ce que j'ai trouvé. C'est incroyable. Et alors, évidemment, avec une palette de 120 pots de moutarde dans un caddie, le caddie est vite plein, si vous voulez. Puis comme il se plante, il prend la Smart, on est obligé de faire plusieurs voyages. Donc, on y passe la journée. Et comme il aime me faire partager ses passions, il m'emmène à chaque fois. Alors, il y a des jeunes gens qui mettent les produits dans les rayons, comme ça. Et il y en a un qui dit à son collègue, « Hé, la dame est à la télé. » L'autre dit, « T'es con, quoi, elle travaille ici. » Ça m'a foutu un peu les boules, quand même. Du coup, je n'y vais plus. Alors, il y va tout seul. Mais il me ramène des cadeaux, attention. Ah oui, tiens, les derniers cadeaux, là, pour cet été, des maillots de bain par 12. Oui, dépareillés, hein, que les hauts, que les bas. Pas cher, mais moche. Pas cher, des vieux stocks, en laine. Tiens, la première vague à Biarritz se fond ici. Hein. Avec 5 kilos de sable dedans, là. Là. Oh, j'avais l'escalope en sablé. Hein. T'aimes ça, toi, hein? Tiens, une étoile de mer, voilà. Reviens demain, il y aura des gambas, allez. Tiens, qu'est-ce qu'il m'a ramené la fois dernière? Un lot de loup pour les toiles d'araignée. Vous connaissez ça? Une espèce de grosse tête de poil très touffue, comme ça, grise ou noire, un peu comme la tête du Gremlins, ça. Avec une tige télescopique. Eh ben, comme le Gremlins aussi, finalement, non? Je vais vous dire un truc, ça prouve qu'il est bien à la maison et qu'il aime quand je la fais belle. Faut savoir interpréter les cadeaux, non? C'est le secret du bonheur.
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9: Il y a 3 ans, je me suis mise sur une appli de rencontre, sur Tinder exactement. Et du coup, j'ai reçu un message que vous avez peut-être déjà reçu un jour dans votre vie, les amis. Il est classique, d'accord? C'est le fameux coucou. Tu recherches quoi ici? J'ai répondu ton père. Mais trop con comme question. Messieurs, je vous aime beaucoup. On n'est pas sur LinkedIn, hein? D'accord? Donc, qu'est-ce que je recherche ici? Ta teub, Benjamin. Hein? On va y aller. C'est moi qui te le dis, hein? D'accord? J'ai 32 ans, j'ai des cheveux blancs, j'ai plus le temps pour ces conneries. D'accord? Donc, tu me baisses ton cible, tu me montes ta bite. Allez! J'ai un peu honte de cette vanne. Là, en ce moment, il y a un truc qui me stresse. Je vous en parle, parce que je commence à m'attacher. Je bloque sur les nanas, c'est plus ces nanas, qui disent je suis fofolle. Coup de coude. Si vous voyez pas qui dit je suis fofolle, je vous explique, d'accord? Généralement, c'est Sandrine. Pas Sandrine, hein? Sandrine. D'accord? Gestionnaire paye, comptable, RH. Elle a une meilleure amie qui s'appelle Véro. Elles sont fofolles, elles ont pris deux desserts à la cantoche. Voilà, c'est le max de la folie. Elle rentre chez elle le soir à 17h. Il est tard. Elle rentre et elle dit à leur mari, chéri, chéri. Elle répète plusieurs fois chéri parce que le mari s'en bat les couilles. Bah oui, finalement. Hein, c'est souvent de la merde. D'accord. Chéri. On est parti 5 minutes avant la fin de journée ce soir avec Véro. Tu ne crois pas. C'est de la merde. Moi, j'étais comptable avant. C'était mon quotidien de croiser ces dames. Je les aime beaucoup, mais casse les couilles. Tu les croises dans la... Vraiment, c'est chiant. Tu les croises dans l'ascenseur à 8h du matin. Toi, t'es crevé. Elle te fait des grands. Ça va. C'est chiant. Tu vois, elle a les lunettes chin-chin. Et tu sais, elle vient le mardi, elle fait « T'as vu, j'ai changé la monture, j'ai mis les bleus pour aller avec les chaussures, c'est joli. Hein. » J'ai pas ton temps, Sandrine, je vais te mettre un coup de coude, ma grande. Hein. Circule avant que je te bouscule, allez, dégage. J'ai beaucoup de mal, vraiment, j'ai énormément de mal, ça ne veut pas passer. Et j'ai étudié le dossier. J'ai mis au même niveau ces dames que toutes celles qui faisaient le « bonjour hein. ». Au revoir, hein. Oh là. Et bonne journée, hein. Oh là là. C'est les vendeuses Nocibé. C'est les vendeuses Sephora. Vous voulez un panier? J'ai rien dans les mains, ma grande. Tu sais? Ou alors les commerces de proximité, les commerces, tu sais, des villages, les boulangères, les coiffeuses. Tu sais, moi, personnellement, j'arrive dans une boulangerie, je demande une baguette parce que j'ai pris une cuite la veille. Voilà, je veux un truc pour esponger, je veux de l'amidon, voilà. Hein, je sais pas si c'est de l'amidon, mais on s'en bat les reins, on n'est pas sur France 3. En gros, t'as rien, bah oui, je suis pas Jamy. Elles te répondent toutes pareilles, vous avez vu pas? Elles te font ce sera tout! C'est aigu! Non mais il y a bien un problème en fait, il y a bien un souci de son, de sonorité, tu vois bien que t'es en train de me casser les couilles en fait là, d'accord? Si je demande rien avec un croissant, ça sert à rien de me répondre derrière, avec ceci, je vais te défoncer en fait, tu vois ou pas? Excusez-moi, hein, je me suis laissé emporter peut-être. Je peux vous dire un autre truc qui me stresse, je peux? Ouais, ok, il n'y a pas de souci. Il y a un truc qui me stresse de ouf, c'est les gens qui disent non comme ça. Condescendant ou pas? Merci beaucoup, on est 12, on va signer une pétition. Ceux-là, même niveau pareil pour moi que tous ceux qui font ouais, grave, ouais. 3 lettres à dire, plus d'air, qu'est-ce qui se passe? Il y a un problème. Là, j'essaye des petits trucs pour me détendre en ce moment. On m'a envoyé des vidéos sur YouTube, notamment. Peut-être vous connaissez les vidéos ASMR, ça vous dit quelque chose? Ouais, qu'est-ce que c'est que cette merde? Alors, c'est pas un débat, hein. Je respecte ceux qui regardent, ceux qui écoutent, il n'y a aucun souci. Si vous connaissez pas, c'est des gens qui mangent des biscottes dans votre oreille, ils ont 3 millions d'abonnés. Voilà, ils mangent et c'est censé te détendre et ils font ça. C'est dégueulasse. Voilà, si j'ai besoin de ça pour dormir, ma grande, j'achète un rat, tu dégages maintenant. En ce moment, j'essaye aussi de boire des infusions, des tisanes, nuit tranquille. On nous prend pour des cons ou pas avec ces tisanes, les amis? Je sais plus, je suis désolée, mais je sais plus. Merci. La dernière fois, je suis partie dans une parapharmacie au hall. Je suis tombée, les amis, sur une tisane joie de vivre. Faut arrêter un moment. Qu'est-ce que tu mets dans la tisane? De la weed? Arrêtez.
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10: En tout cas, s'il y en a un qui a fait beaucoup pour les femmes cette année, et il y a depuis 2 ans d'ailleurs, c'est Harvey Weinstein. D'ailleurs, l'Élysée lui a retiré tout de suite sa Légion d'honneur et un porc à qui on retire sa rosette. Devient aussitôt un ami infréquentable, un salami. Bon. C'est là. Alors du coup, vieille de 50 ans, du coup moi je passe ma vie chez Sephora parce que j'ai pas du tout envie de finir comme ma grand-mère en maison de retraite. Ma petite Sandrine, c'est gentil d'être venue me voir. Tu veux une solutricine? Prends dans la boîte, mais je te préviens, je les ai déjà sucées. Hein. Oh, il reste plus que le côté blanc. Alors, comme ça, tu veux être comédienne, ben, tu sais, il va falloir avoir de la patience. Hein. Et oui, comme on dit chez nous, à force de patience et de sein doux, l'éléphant sodomise le pou. Oui, je suis bien ici, je suis bien, je suis bien. Je suis où déjà? La résidence de l'acacia d'argent, c'est bien, mais Il y a que des vieux ici, hein. Bon, tu me diras, ils ont de l'humour, ils ont fait une association qui s'appelle les potagers. Il n'y a pas que des légumes, mais presque. Ça me fait quel âge maintenant? 96 ans? Eh bien, tu vois, je pensais jamais y arriver. À un moment donné dans ma vie, j'avais trouvé une astuce pour paraître 10 ans de moins. Je fréquentais des gens qui avaient 10 ans de plus. Mais là, c'est plus possible, hein? 96 ans, tu as vu, hein? J'ai pas fait de chirurgie, hein? C'est pas comme la sœur à Simone. Quand elle vient nous voir l'après-midi, elle me fait peur. Je sais pas ce qu'elle a fait à sa bouche. On dirait un poisson. C'est incroyable comment cette femme a commencé à vieillir quand elle a voulu rajeunir. Hein? Tu sais ce qu'on dit pour nous, les femmes avant 40 ans, on a de la chance. Après 50 ans, on a trop de peau. Alors, comme ça, t'es amoureuse? Bah, je sais ce que c'est, j'ai eu 3 maris. Je me souviens plus de leur prénom, mais je connais les hommes. S'il te dit « je t'aime », ça veut dire « je veux coucher ». S'il te dit « oui, moi aussi, j'aime le cinéma lituanien », ça veut dire « je veux coucher ». S'il te dit « oh, j'ai pas eu le temps de te rappeler », ça veut dire « on a déjà couché ». Tu as une photo de ton amoureux? Méfie-toi des hommes moches. Ils ont peur des femmes. Méfie-toi aussi des beaux. Tu sais, si les beaux mecs n'étaient pas salauds, les mecs moches coucheraient jamais, hein? Tu sais, si un jour tu veux te venger d'un homme, attends qu'il soit vieux. Tu lui diras ce que je disais toujours à ton grand-père. Si tu bandais aussi fort que ce que tu ronfles, on n'aurait jamais fait chambre à part. Moi, j'aimais bien les hommes divorcés. On peut leur faire dépenser tout ce que la première femme a économisé. Et oui, quand on aime, on ne compte pas. Mais quand on n'aime plus, qu'est-ce qu'on compte, hein? Ah, ça c'est comme chez les Hallyday, hein? Il y a les smettes et les boudous. Et boudous, qu'est-ce qu'ils se mettent?
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0: Est-ce que je suis un peu crevée? C'est parce que je rentre de vacances. Ça m'a tué. C'était des vacances crevantes, c'était des vacances un peu bizarres. Oui, non, parce que comme ça faisait longtemps que j'avais pas pris de vacances, je m'étais dit, je vais faire un super truc. Je vais louer une grande maison en Corse et je vais inviter tous mes amis d'enfance que je vois jamais, mes amis de Lyon, tout ça. Super. J'avais juste oublié un tout petit détail. En fait, c'est que mes amis de Lyon, enfin mes amis d'enfance, ils ont tous des si, avec des bras, là, des... Oh, roses dans les roses, roses pâles. Voilà. Des enfants, voilà, des enfants. Les enfants. Et moi j'adore les enfants, hein, c'est pas le problème, hein. Mais j'aime que les miens en fait. J'en ai pas, mais je vais les aimer. Je vais les aimer énormément. Les enfants des autres, j'aime bien, mais loin comme ça, à l'école. Ouh, voilà, allez. Ouais, c'est ça, dégage, voilà, je t'ai vu. Allez. J'aime pas quand ils sont trop comme ça. Non, j'aime pas ça. Non, parce que ce qui est horrible en fait, tout simplement, c'est d'être la seule à pas avoir d'enfants dans un groupe d'amis. Ça, c'est terrible. On se sent un petit peu comme. Comme une merde en fait, hein? Oui, on perd vraiment énormément d'importance à leurs yeux. On n'est plus rien. Tout d'un coup, on n'est plus rien. C'est-à-dire que nos problèmes ne seront plus jamais des problèmes à côté des leurs. Genre, Brigitte, ouais, je sais pas quoi faire, j'ai un sketch à écrire pour demain, je suis dans la merde, et en plus, la semaine prochaine, je fais hardisson et j'ai rien à me mettre. Ouais, et ben moi, ma fille, elle a 39,5, ok? Ok. Non, vraiment, respect. Excuse-moi. Respect, madame. Oh, c'est terrible. D'ailleurs, je sais pas si ça vous est déjà arrivé d'avoir une conversation téléphonique avec votre meilleure amie, ou une copine, en tout cas, quand ses enfants sont dans les barrages. Quand ses enfants sont avec elle. Ça, c'est un cauchemar. Allô, Nat? C'est Flo, ça va? Je te dérange pas? Non, non, pas du tout. Et toi, comment tu vas? Bah, pas très bien, justement. En fait, je t'appelais pour ça, c'est que j'ai un petit peu des crises d'angoisse qui reviennent. Et en ce moment, je voulais t'en parler. Lola, arrête de manger le vernis à ongles de maman, c'est caca boudin! Je te dérange, non? Non, non, c'est Lola qui mange mon vernis à ongles et c'est caca boudin. Mais vas-y, continue. Arrête! Non, bah juste, voilà, je vais pas très bien. Je sais plus trop comment m'en sortir. Donc je sais pas ce que t'en penses, mais va mettre une culotte. Comment tu le sais? Bon, bref, en tout cas, voilà, je t'appelais juste pour te dire que comme j'en peux plus, bah, cette nuit, je risque de faire une grosse connerie. Voilà.
8: Mais pourquoi tu fais ça?
0: Mais parce que je suis à bout. Pourquoi tu mets de la compote dans les oreilles de ton frère Lola? Mais t'es... Je vais te laisser, non? Je crois que t'es un petit peu occupée. Oui, oui, enfin non, je suis pas occupée, mais c'est eux, ils sont énervés. Bon, en tout cas, je suis très très contente hein, pour tout ce que tu m'as dit. C'est formidable. Oh, écoute, ça marche pour toi, hein, du tonnerre. Attends, tu veux pas que je te passe Lola? Elle a fait des progrès incroyables. Je vais te la passer, tu vas voir. Lola, viens parler à Tata Flo. Non, vraiment, je t'assure, c'est pas la peine. Non, c'est pas la peine. Arrêtez de nous passer vos enfants au téléphone, on s'en fout. Allez, bisous. Le problème, c'est que nos copines, elles sont pas très claires sur la maternité. Il faut qu'elles s'organisent parce qu'on sait plus trop quoi en penser, quoi. Elles sont pas claires du tout. Un jour, elles vont me dire oh, tu vas voir, c'est formidable. C'est merveilleux. Tu peux pas comprendre tant que ça t'est pas arrivé. Ça change la vie. C'est magnifique, vraiment. Et le lendemain, te coince entre deux portes, les cheveux comme ça, des cernes comme ça. Ne fais jamais l'enfant. J'arrive, ma chérie. Jamais. Alors, je sais plus trop quoi en penser, c'est très dur. Et c'est pour ça que moi, je voulais pas vivre ça tous les jours en vacances. Je voulais pas trop qu'ils emmènent leurs enfants. J'ai essayé de les dissuader, d'emmener les petits en Corse. Je leur ai dit, attendez les gars, c'est pas une bonne idée les enfants là-bas. Ah bah la Corse, c'est une terre hostile, hein. C'est pas Disneyland, attention. Hein. Ah bah c'est escarpé, c'est à pic, hein. C'est des falaises. Il y a que des falaises, il y a pas de plage. C'est pas grave. Ouais, mais enfin bon, il y a quand même des sangliers carnivores en Corse. Hein, vous savez. Ah bah des dents comme ça, des yeux, j'ai quitté de sang comme ça. Ah bah c'est très connu là-bas, c'est pas grave. Enfin, il y a Muvrini en Corse quand même, les gars. Ah bah ouais, non mais attends, s'ils se mettent à gueuler dans les montagnes, on fait comment là pour la sieste des petits? C'est pas possible, ça, faut y penser. Hein. C'est pas grave. En tout cas, la maison que j'ai louée, elle est pas très sécure, quoi. C'est ça qui m'angoisse. Et bah, elle est pas prévue pour des enfants, la maison, si tu veux, elle est dangereuse, quoi. Bah parce que il y a des murs. S'ils se cognent et tout, hein? On les emmène? Allez, formidable, très bien, on les emmène. Et on les a emmenés, en effet, c'était formidable. Il y avait juste un truc que je savais pas, en fait, avec les enfants. Je suis con. C'est qu'en fait, c'est eux qui commandent. Oui. Parce que moi, je croyais que c'était les parents. Je suis con. N'importe quoi. En fait, oui, c'est eux qui disent. C'est eux qui disent à quelle heure tu te lèves, à quelle heure tu vas à la plage, à quelle heure on rentre de la plage. Qu'est-ce que tu regardes à la télé? Oui, parce que moi j'ai complètement arrêté Sex and the City et L-Word. C'est pas grave, je me suis mise à midi les zouzous. Oh, c'est terrible, ils décident de tout, ils décident de quoi on parle aussi. Oui, non, parce que quand il y a des enfants, on peut pas dire des gros mots. Ça fait chier, putain, merde. Oh, on peut pas fumer à côté. Et moi, ma vie se résume à ça en vacances, en fait. Fumer des clopes et dire des gros mots, ça va, enculé. Tu vas bien? Arrête tes cons, fais voir ton cul, arrête. Voilà. Non, ça c'est mes vacances pendant un mois. Oui, c'est sympa. Faut aimer. Mais donc, autant vous dire que je me suis régalée, quoi. Non, mais régalée, c'est le mot. Hein. C'était bien. Hein. Oh, coquillé de jambon tous les soirs. Ouh. Enfin, tous les soirs. Tous les après-midi, 18h30. Non, mais c'est pas grave, parce qu'en dessert, il y avait des petits filous. Ma passion. Excuse-moi, machine. Oui. Les petits filous qui sont dans le frigo. Ouais. Tu les as achetés avec la cagnotte globale? Ouais, je vais en prendre 6, moi. Hein, je vais en faire en masque aussi, et puis en crème solaire, t'es gentil. Oh, c'est terrible. Non, mais c'était pas si terrible que ça, en fait, parce que les vacances étaient sauvées, parce qu'il y avait une piscine dans la maison que j'ai louée. Et moi, j'adore les piscines, j'étais toujours forée dedans avec tous les gosses. C'est super, c'est vrai. C'est marrant, d'ailleurs, c'était une piscine chauffée. Bon. Enfin, je crois. Bien.
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11: Je suis actuellement en couple. Ouais, merci. Avec quelqu'un, tenez-vous bien, de célèbre. Ouais, vous voulez savoir qui c'est?
12: Oui.
11: ChatGPT. Ah là là. Vous aussi, vous avez des échanges érotiques avec ChatGPT? Non, moi non plus. Écoutez, mesdames, si je peux vous convaincre, je peux vous dire un truc. ChatGPT, il m'a fait un truc qu'aucun homme ne m'avait jamais fait, d'accord? Il m'écrit sans faute d'orthographe. Je pose ça. Et c'est vrai que je m'en donne un petit peu cœur joie. Là, je vais vous dire, je ne verrai plus jamais ces 3PO pareil. Hein. Ces 3PO, vous savez, c'est le robot doré dans Star Wars. Celui qui fait « Je ne suis pas programmée pour ça !» Ben, c'est pas ce que tu disais hier soir. Et en fait, j'ai fait une vidéo sur Internet sur mes échanges érotiques avec ChatGPT. Et il y a plein de mecs qui ont commenté « Ouais, ça se saurait si on pouvait nous remplacer !» On leur dit ou pas? Parce que moi, je vais vous dire, j'ai ChatGPT, j'ai mon womanizer, j'ai une équipe qui tourne. Hein. Là, merci. Merci beaucoup. Alors... On rigole, mais les masculinistes, ils sont pas toujours marrants. Là, le 1er juillet dernier, à Saint-Etienne, il y a eu une tentative d'attentat masculiniste. Je sais pas si vous avez suivi. C'est un jeune homme de 18 ans. Il a voulu tuer des femmes parce qu'elles voulaient pas coucher avec lui. Oui, du coup, j'imagine que ça les a confortés dans leur choix. Hein. Bien vu, mesdames. Alors, messieurs, je dis pas que vous avez un problème de violence. Moi, je dis juste que le truc le plus dingue que j'ai pu faire après un râteau, c'est une frange, en fait. Alors c'est intéressant parce que ce gamin, il a dit qu'il faisait partie de la communauté des incels. C'est les célibataires involontaires, ça existe, ce sont des gens qui pensent que la société leur doit une femme. Alors je sais pas si vous avez vu la crise économique en ce moment, mais bientôt la société ne nous devra même plus d'eau potable. Alors une femme, et le pire c'est que ces gamins-là, ils pensent vraiment qu'ils sont des révolutionnaires. Et du coup, j'ai envie de lui dire, écoute Kevin, parce que c'est forcément un Kevin, j'ai envie de lui dire... Les révolutionnaires, en fait, ils veulent changer le monde. Toi, si j'ai bien compris, t'as juste envie de tremper ton biscuit. En tout cas, moi, j'ai une pensée émue pour le parquet antiterroriste qui, en 2 secondes, est passé des djihadistes aux puceaux. Ça a dû leur faire drôle, quand même. Et du coup, je réfléchissais. Oui, parce que je suis un petit peu philosophe. Enfin, je suis un petit peu philosophe. J'ai fait 2 ans de philo. Enfin, j'ai fait 2 ans de philo. J'ai redoublé ma terminale. Et je me disais... Non, mais vous allez voir, c'est pas bête. Je me disais, les djihadistes, ils veulent 72 vierges, d'accord? Les incels, ils veulent ne plus l'être. Ils ont qu'à se débrouiller entre eux. Tout le monde a l'image? Voilà. Après, attention, pas d'amalgame, je dis pas que tous les puceaux sont dangereux. Sinon, vous imaginez le dispositif de sécurité devant tous les magasins Micromania? Ça serait quand même un beau bordel. Je ne déteste pas les hommes, d'accord? Je suis célibataire depuis 4 ans et je cherche, je suis sur les applis, tout ça, mais c'est un petit peu difficile. Il y a des couples, ce soir, il y a des couples, ils sont les couples. Vous êtes en couple? Non, eh ben mettez-vous ensemble, parce que c'est la jungle dehors, d'accord? Une fois, pendant un rencard, il y a un mec qui m'a dit que je ressemblais à Anthony Hopkins. Et je sais que c'est vrai, c'est pas la question. Je garde cette blague parce qu'elle marche, mais sachez que pendant que vous riez, je meurs à l'intérieur. Oui, bon, ça va. Après... c'est aussi parce que bon, c'est peut-être aussi parce que j'ai des critères maintenant en matière d'homme. Enfin, je veux dire, je viens d'avoir 43 ans. Tu ne les fais pas, merci. Maintenant, je sais ce que je veux, je sais ce que je veux plus. Avec ma psy, on a établi un portrait robot. Vous voulez connaître mon type d'homme?
12: Oui.
11: Vous voulez connaître mon type d'homme?
12: Oui.
11: Les connards. Ah là là. J'adore les connards. Il y a des connards d'ophiles ce soir? Non. En fait, ma psy a dit que dans ma famille, tous les hommes sont des connards, d'accord? Donc j'ai grandi en pensant que c'était ça l'amour et j'adore essayer de me faire aimer des connards. Ouais, c'est pour ça que j'adore jouer devant le public parisien. Là, je suis gros kiff ce soir, merci beaucoup. Et c'est là que je vois que toi, t'es un vrai gentil. Et tu sais à quoi je vois que t'es un vrai gentil? Je ne suis pas du tout attirée par toi.
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13: Oui, ça fait 2 mois que je ne suis pas allée à la gym. Je le ressens. C'est malheureux, hein. Tu sais, le corps, si tu ne le travailles pas... Au bout d'un moment, c'est lui qui te travaille, hein. Eh oui, parce que moi, normalement, toutes les semaines, je vais à la gym dans mon quartier. Chez Madame Soupline. Oh, ben, ça s'appelle pas Soupline, hein. Elle s'appelle Madame Line. Mais les souples, elles sont bonnes, moi, je l'appelle Soupline. Elle nous fait un cours à Tanistra, hein, au malheur. Regarde le coup. Alors, dès qu'on arrive et commence, relaxation. Alors, elle est parisienne, tu sais, en plus, alors ça fait bizarre, ça fait... Relaxation obligatoire pour tout le monde et surtout pas de relâchement. Tout le monde y se détend. Alors, elle nous fait faire un exercice, ça s'appelle la lumière bleue. Moi, j'appelle ça l'ampoule bleue parce que ça me reste mieux. Regarde le coup. En inspire, tu fais monter la lumière bleue. Regarde le coup. là, normalement, il devient la forme de l'ampoule. Oui. Moi, c'est à ce moment-là que me viennent les gaz. Ah, parce que quand je fais EDF, je fais GDF de suite. Ah oui, toujours, toujours, ah oui, toujours, toujours, toujours. Ah oui, toujours, toujours, toujours, toujours. Alors, qu'est-ce que je fais quand il me vient GDF? Pour pas déranger les autres du cours, tu sais. J'ai dit à la prof de monter la musique un peu plus fort. Je me mets au fond de la salle et je dégage tranquille. Et après, nous fait faire l'espire. Alors, l'espire, c'est quand tu fais sortir l'air, hein. Alors, c'est vrai que moi, je l'ai déjà bien fait sortir avant. Mais je garde toujours une réserve. Alors, la lumière bleue qu'elle est montée, tu la fais descendre en veilleuse. Et regardez le coup. Et là, normalement, c'est toi qui viens bleu. Là, on attaque la deuxième tranche du cours, la barre au sol. Alors là, je me remets bien devant, parce qu'il faut vous dire que la barre au sol, c'est facile pour moi. Pendant des années, j'étais majorette, tu sais, j'étais chef. Moi, j'étais une bombe. On avait même fait le championnat des majorettes de France à l'époque, pour vous dire, hein. C'est les Normandes qui avaient gagné. Au poids. Mais elles avaient des cuissasses comme ça. Mais le beurre contre l'huile d'olive, tu luttes pas, hein. Moi, j'étais chef, tu sais, j'avais le bâton. Je te tournais le bâton à une allure. Tu le voyais plus, le bâton. Vous le voyez, là? Et à un moment, je te lançais le bâton, le mien, le bâton, il partait. Il n'y a jamais personne qui le retrouvait. Et la jambe, je te levais la jambe comme ça, droite comme un i. Tu sais, je me suis même cassé le nez. Je te la redescendais en grand écart. Lancé, jeté comme ça. Je me relevais d'un bond, je partais en pirouette comme ça. Et la personne ne me retrouvait plus, non plus. Ça s'appelait le grand écart escapé.
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16: Mesdames, messieurs les ministres, mesdames, messieurs les conseillers d'État, secrétaire d'État, j'organise cette petite réunion informelle pour vous donner quelques éléments de langage pour vous adresser aux médias. Ne dites pas le chômage a encore augmenté. Dites l'évolution du chômage est conforme à nos prévisions. Donnez l'impression qu'on maîtrise la situation. Essayez d'attirer l'attention des médias sur les points positifs. Ne dites pas le chômage a augmenté chez les moins de 25 ans, mais dites le chômage est inexistant chez les 12-13 ans et chez les plus de 88 ans. Au fait, vous savez comment on dit charge sociale en anglais? Fuck you! Humour d'énarque! Et vous savez comment on dit je paye mes dettes en grec? On ne le dit pas! Humour d'énarque! Très rapidement, un petit cours sur le monde de l'entreprise. Hein, vous savez que les petites et moyennes entreprises, ça s'appelle les PME, très bien, qui sont dirigées par des patrons. On ne dit pas patron. Patron, c'est MEDEF, c'est droite, on ne dit pas. Nous, la gauche, on a un autre mot. On a...
17: Entrepreneur,
16: très bien. Hein? On ne dit pas chef d'entreprise, comme j'ai entendu. Hein, chef d'entreprise, c'est années 80, c'est Bernard Tapie. Je vous explique la différence. Le patron est un salaud. L'entrepreneur est un héros. Je vous explique la différence. Le patron couche avec sa secrétaire, l'entrepreneur sympathise avec sa stagiaire. Le patron est un salaud qui délocalise à l'étranger. L'entrepreneur aide un pays émergent à se développer. Le patron fume un cigare. L'entrepreneur se détend avec un pétard. Ne confondez pas entrepreneur et auto-entrepreneur. Hein? L'auto-entrepreneur, c'est un ex-chômeur à qui on a fait miroiter qui pourrait devenir riche et qui, en attendant, travaille 20 heures par jour pour un quart de SMIG. D'ailleurs, l'auto-entrepreneur porte bien son nom parce que la seule solution pour lui pour devenir riche, c'est de gagner au loto. Humour d'énarque. La gauche et la droite, c'est pas pareil. Enfin, il y a des différences fondamentales. Par exemple, la gauche veut que les riches partagent avec les pauvres et la droite veut que les pauvres se démerdent pour devenir riches. Vous savez, on a quand même des sondages là qui nous montrent que les Français n'attendent plus rien de nous. Bah donnons-leur ce qu'ils attendent. Plus rien, on devrait y arriver quand même, hein.
5: Je vous livre en toute confidentialité deux mesures que nous envisageons pour relancer l'économie. Surtout, vous n'en parlez pas. Première mesure, ça consistera à légaliser le cannabis. Ça rapportera 1,8 milliard d'euros par an. Et surtout, on pense que si les gens sont plus détendus, ça sera moins long pour eux d'attendre quelque chose qui ne vient pas. Deuxième piste que nous n'avons pas encore budgétée, mais je vous la livre telle quelle, surtout n'en parlez pas, pour lutter contre le chômage des jeunes. Dès qu'ils ont leur diplôme, on les inscrirait directement à la retraite. Alors, avant de se séparer, permettez-moi de vous rappeler ce dicton de Richelieu qui disait « Il faut prendre aux pauvres parce qu'ils sont plus nombreux. » Ce à quoi je rajouterais « Tant qu'ils s'en aperçoivent pas, on est tranquille. » Humour des narcs.
18: Je vois que vous me regardez un petit peu bizarrement. C'est peut-être mon accent de Bruxelles ou mon immense voix, je sais pas. Mais en tout cas, je viens pas de France, voilà, je viens de Belgique. Et sinon, pour ma voix, si vous posez la question, c'est ma vraie voix, voilà. Je me rends bien compte qu'on dirait un peu un doublage MTV qui a mal tourné. Je suis au courant. Je suis aussi la preuve vivante qu'il ne faut pas fumer quand on est enceinte. Voilà. Sinon, ça donne des enfants comme moi qui se courent après dans la cour de récré en disant « Touché, c'est toi le loup !» Les amis, moi, ma maman, elle s'en foutait totalement de fumer quand elle était enceinte. Vraiment, elle fumait énormément, énormément. Elle fumait beaucoup à tel point que quand on lui a proposé la péridurale, elle a juste demandé « Sans filtre, s'il vous plaît !» C'est ça qui s'est passé. Dites-vous que quand je suis sorti de son ventre, j'ai pas pleuré. J'ai toussé, vraiment, c'est hyper compliqué. Du coup, ma voix, j'ai décidé de l'appeler Monique parce que je trouve que ça lui va très bien. Je lui donne 60 ans. Elle bosse à la compta chez Marlboro, voilà. J'ouvre un petit débat. Est-ce qu'on a des petites Moniques avec nous ce soir? Eh bien, non. Parce qu'elles sont mortes. Voilà, fin du débat, fin du débat. Et en parallèle de ça, j'ai 7 têtes-ci. Je me rends bien compte que j'ai l'air archi jeune. Je me rends bien compte qu'on dirait que j'ai 13 ans et que je viens d'enlever mon appareil dentaire. Je suis bien consciente de ça. Et que je suis venue ici en tricycle, notamment. Je m'en rends bien compte. Et en vrai, heureusement qu'on m'a enlevé mon appareil dentaire. Vraiment heureusement. Sinon, j'aurais dit tricycle et ça aurait été hyper long. Comme sketch pour tout le monde. Mais rassurez-vous, je suis hyper consciente que ma voix et ma gueule ne vont pas ensemble. Je suis confrontée tous les jours, vraiment tous les jours. Par exemple, là, tantôt, on m'a appelé. J'ai décroché, j'ai dit « Allô ». On m'a répondu « Allô, monsieur ». Et en vrai, c'est OK. En vrai, c'est OK. Parce que bientôt, je serai un mec bien et ça, c'est cool. Ça m'est arrivé il n'y a pas si longtemps dans une petite librairie. Le vendeur ne me regardait pas. Je lui ai dit « Bonjour, monsieur ». Il m'a répondu « Bonjour, monsieur ». J'ai dit « Ah, trop bien ». Et puis là, il a levé les yeux et j'ai vu dans son regard que j'étais pas le monsieur qu'il a cru que j'étais. Vous savez ce qu'il m'a dit, cet enfoiré? Il m'a dit « Ah, désolé, j'ai cru que vous étiez en transition. » Je suis « Oh, wow. Surprise, c'est que moi !» Voilà, cette voix, elle est un peu intense. Je suis bien consciente de ça. Je suis bien consciente qu'on dirait que j'ai sucé un cendrier avant de venir. Je suis consciente. Non, cette voix, elle est un peu intense. En vrai, ça va assez bien avec ma personnalité. Je parle vite, je me rends bien compte, j'ai une personnalité un peu intense. Quand j'étais petit, je faisais beaucoup de poney et j'ai un peu envie d'en débriefer avec vous. Est-ce qu'on a des clichés un peu sur les filles qui font du poney? Bien sûr que oui, on en a, très bien. Est-ce qu'il y en a qui font du poney par applaudissement un petit peu? Ah ouais, encore actuellement? Trop bien, continuez comme ça, ça nous laisse plus de mecs à baiser, ça c'est cool. Moi, je faisais beaucoup de cheval. Je trouve que c'est un peu un sport de petites meufs. Je sais pas si vous êtes d'accord avec ça. Ouais. Vous savez ce que c'est, les petites meufs? Si vous savez pas, c'est celles qui font hihi à chaque fin de phrase. Voilà. Ça, c'est les petites meufs. Et moi, je faisais du poney. Je faisais vraiment turbo pitié. Je faisais aussi ce petit truc que j'aimais bien. J'allais voir mon cheval. Prenais une petite photo du cheval. Je dis, oh, il est beau, il est beau. Je rentrais à la maison. Je la mettais sur Facebook, la photo du cheval. Je dis, oh, miam, miam, il est beau, le cheval, il est beau. Puis après, je mettais une petite musique aléatoire, les One Direction. J'aimais bien les One Direction. Et après, je mettais une petite légende en dessous. Je mettais, si mon cheval et moi venions à tomber, vérifiez que mon cheval se relève, sinon ne me réveillez pas. Voilà à quel point je faisais pitié, d'accord, vraiment, c'était grave. Surtout, je trouve ça compliqué quand tu fais du poney et que tu t'appelles Ilona. C'est difficile. C'est difficile. Parce que t'as quand même une chance sur deux pour que le poney s'appelle aussi Ilona. Vraiment, c'est difficile, quoi. C'est dur. Soit ils s'appelaient Ilona ou alors ils ont des prénoms de bouffe. Je sais pas si vous avez remarqué, mais moi, putain, j'en ai monté un, des cracottes et des biscottes. Vraiment, c'était un enfer. Je crois juste que j'ai eu beaucoup de chance de pas m'appeler cracotte ou biscotte. Je pense que c'est le seul. Même si les choses auraient été plus drôles, ça je suis d'accord. Là on vous aurait dit faites du bruit pour biscotte. J'aurais trotté jusqu'à la scène, je pense, je sais pas. Comme je suis un peu stressé, j'aurais fait un petit crottin juste ici devant vous, comme ça. Puis après j'aurais héni, vous auriez pété de rire, il y aurait eu un truc quoi, voilà. Là je sens qu'il y a une attente pour le hennissement et c'est pas dans mes capacités. Non, avec mon poney, on partageait plein de trucs. On partageait la kétamine, notamment. Ça, c'était vraiment super. Ça, c'était top. Il y a quand même un délire quand t'es défoncé et ton poney aussi. Vraiment, ça, c'était super. J'ai dit, vas-y, biscotte. C'était super. Merci d'avoir écouté, les amis. Merci beaucoup. Merci.
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9: La société a vachement évolué hein, dans les rapports hommes-femmes. On est quand même passé de avant, après Jésus-Christ à avant, après MeToo. Et c'est pas la même ambiance. Hein. Qu'est-ce que ça veut dire avant, après MeToo? Ben, ça veut dire qu'aujourd'hui, les hommes se déconstruisent. Ah, il y en a, ils se déconstruisent un peu trop quand même. Il y en a, quand je les regarde, vie de ma mère, j'ai envie de les reconstruire. Non, il y en a, tu sens, ils sont tellement déconstruits, ils comprennent plus de projet, tu vois, ils sont perdus, les mecs. Moi, la dernière fois, je bois un verre avec un mec déconstruit, je lui demande ce qu'il pense de Epstein, il me répond, Albert Epstein. Mais je l'adore. Attends, mais c'est un scientifique de génie, là. Attends. C'est pas lui qui a fait la théorie de la relativité du consentement, c'est pas lui Bon, en vrai, il a pas tort. Hein. C'est vrai que pour certains, le consentement, ça reste relatif. La dernière fois, j'ai vu qu'il y avait des mecs qui proposaient à des femmes des logements sociaux contre des fellations. Bon, moi, je juge pas. Hein. Chacun gère comme il peut la phobie administrative. D'autant que j'ai déjà essayé d'avoir un logement social à Paris. Ah bah, télécharger un formulaire sur gouv.fr, c'est beaucoup plus difficile que tailler une pipe, les gars. Hein. Non, en vrai, je me dis, mais vous imaginez, si on réglait tout comme ça dans la vie, ce serait incroyable quand même, non? Des impôts, une pipe. Mon fils redouble, une pipe. Un dégât des eaux, une pipe. Vous riez pas. Ouf, merci monsieur. Ah, j'ai eu peur. Parce que là, j'ai fait le calcul, vous êtes 300. Ah ben ça m'aurait pris 4 jours, voilà. Vous voyez, ah, on aurait dû poser des RT-tubs, clairement. Non mais plus sérieusement, je pense que les hommes que j'ai vraiment envie de déconstruire, c'est ceux qui m'expliquent à nous, hein, mesdames, ce que c'est qu'être une femme, alors que pour eux, clitoris, c'est le cousin d'Astérix. Donc voilà, la vie est un combat de chaque instant, la vie est un combat. Et alors moi, je vous avoue que, bon bah voilà, je sais pas si c'est à cause de ce petit look d'écolo, mais de droite, mais c'est vrai que j'ai la conviction molle, voilà. Alors, qu'est-ce que c'est que la conviction molle? Ben, c'est les lunettes de Rachida Dati avec la chemise de Carlos. Ah bon, on comprend plus le projet. Mais en vrai, je pense que j'ai une théorie sur les gens qui ont des combats. Je crois que dans la vie, il y a deux styles de personnes. Dans la vie, il y a ceux qui choisissent les combats et il y a ceux dont les combats les choisissent. Et quand c'est le combat qui t'a choisi, ton militantisme, il n'a pas la même gueule, les gars. Moi, par exemple, je suis écolo. J'ai pas choisi. Voilà. Non, mais moi, c'est l'écologie qui m'a choisi, hein. Bah, je fais du vélo parce que j'ai raté 7 fois mon permis de conduire. Et comme j'ai pas d'argent, je m'habille en friperie. Ah bah, tu sens que la chemise de Carlos, c'était pas un choix, en fait. Hein. Parce que c'est l'histoire de pouvoir d'achat, en fait. C'est comme tout dans la vie. C'est-à-dire que si t'as de l'argent, tu consommes. Si t'as pas d'argent, tu consommes pas. Voilà. Donc moi, en gros, je suis à l'écologiste que les mecs moches sont au célibat. À la moindre opportunité, je quitte l'équipe, les gars. Ah non, mais en ce moment, je suis fébrile, hein, je vous le dis. En ce moment, je suis fébrile. D'ailleurs, à tous mes écolos de ce soir, si demain, je gagne à l'euro-million, j'en ai plus rien à foutre. Voilà, demain, je deviens millionnaire, mais je deviens surtout une femme de footballeur. Mon bilan carbone, la vie de ma mère, Dubaï. Voilà, le projet sur toutes les poubelles jaunes de la France. Voilà. Le projet, c'est ça, les gars. Je lâche la rampe. Hein. Moi, je me fais faire un faux permis de conduire pour rouler, là. Vroom, vroom, vroom, avec un SUV en flamme sur les pistes cyclables. Ensuite, je twerkerai en string panthère, vivante la panthère, vrai fourrure, hein, en fumant, là, des petites chichas pop kiwi en écoutant du Jul. Et je me ferai griller des steaks de dauphin à la plancha.
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13: Oui, chérie, allez, attends deux secondes. Oui, allez-y, messieurs, installez-vous, j'arrive. Je vous avoue. Oui, oui, mais j'ai les ouvriers qui sont là, oui. Hein? Eh ben, où je suis sur le chantier. Sur le chantier, hein? Enfin, qu'est-ce que tu... Je sais pas, tout à l'heure, j'arrive. Mais tout à l'heure, hein, on se rappelle, voilà. Là, oui, goulou-goulou, oui. Oui, bousy-bousy, oui. Oui, chérie, je vais pas tous te les faire, là, parce que je suis pas toute seule, hein, voilà. D'accord, à tout à l'heure. Excusez-moi. Oui, je disais, je suis sûre qu'on aurait dû prendre un architecte. Je sais pas, une intuition. Oui, ça avance, monsieur Gomez. Mais enfin, on s'éloigne de plus en plus de ce que j'imaginais au départ. Hein. Sans parler des détails. Là, comme ça, sans réfléchir, vous diriez qu'on est dans quelle pièce? Le dressing, ah oui.

Oui, c'est gentil. Y est la pouche. Oui, oui. J'entends bien, j'entends bien. Y est la pouche. Alors, ben, c'est bien qu'on en parle. Figurez-vous que j'aurais préféré la tirèse. Parce que la porte, quand y est la pouche, elle bute contre le lavabo. Pas de pot, hein. D'ailleurs, à ce propos, monsieur Bricou, j'ai vérifié. C'est pas les robinets qu'il faut changer. Ouh là là, c'est l'installation. Voilà, c'est toute l'installation. Vous notez, monsieur Bricou? Je vous reprends après. Voilà. Alors, monsieur Forêt, ma porte de salle de bain, qu'est-ce qu'on fait? Alors, on la laisse comme ça, hein? Chaque fois que je veux me laver les mains, je la dégonde. Les volets, monsieur Forêt. Alors, les bitonniaux, là, qui sont censés caler les volets à l'extérieur, hein? Clic-clac, clic-clac. On peut les rapprocher. Oui, oui, bah oui, les fenêtres, oui, oui. C'est-à-dire que là, pour les fermer, il faut que je fasse le tour par l'extérieur. C'est un détail, hein, mais oui, mais tout est détail, monsieur Forêt. Votre veste a des boutons, voilà, c'est un détail, mais avouez que pour la fermer, plus pratique, non? Et les doubles fenêtres, qu'est-ce qui s'est passé? Il y a un peu de jeu. Ouais, il y a un trou comme ça entre les deux battants. On passe la tête, monsieur Forêt. 2 mois que ces travaux devraient être finis. Quand même, quand même. Alors moi, franchement, la caravane dans le jardin au début, ça m'a filé un petit coup de jeûne. 15 jours j'habite ici, ça me rappelle les auberges de jeunesse, mais allez, c'est bon. Mais là maintenant, ça va, c'est bon, c'est bon. On s'entend bien, il y a une bonne ambiance, tout le monde se connaît. Moi, en plus, vraiment, j'ai envie d'être désagréable avec personne. Hein. Et nom de Dieu, je peux vous dire que je suis au 30 juin, vous n'avez pas viré votre merdier, que tout n'est pas nickel, ça va chier dans le ventilo. Je ne monte pas le ton. Je m'en cite, justement, je le monte le ton. Parce que là, je sais pas ce qu'on va tourner comme film, mais pour l'instant, ces bricolos bricolettes font leur cabane. À 200 plaques la cabane, j'ai le droit d'être contrarié? En plus, merde, vraiment, il y a de quoi être énervé, parce que quand même, moi, j'ai eu le terrain pour une bouchée de pain, pour l'instant, j'ai une maison avec une louchée de con. Je retire. Excusez-moi, c'est une formule, voilà, je me suis emporté, je retire. Comprenez que pour moi, c'est lourd, voilà ce que je veux dire, c'est lourd, mon mari est à l'étranger, moi, je suis toute seule pour tout superviser, alors voilà, c'est tout ce que je voulais dire, voilà, bon, voilà, je retire. Enfin, quand même. Avouez qu'il faut être... J'ai pas d'autres mots, hein. Con ! Allez me coller une prise d'antenne télé, oh, allez, comme ça quand même, hein, dans les toilettes. C'est une idée de qui, ça? C'est une idée de con? C'est une idée de moi? Ah, bon, ben, en ce moment-là, c'est une idée. Alors, c'est une idée que j'ai eue, qui est loin d'être con, en plus. C'est une pièce qui est toujours rébarbative, on s'y fait toujours un petit peu... Bon, hein? Et je m'étais dit, pourquoi pas une télé? Écoutez, si avec ça comme problème, ça m'irait très bien. Tiens, par exemple, la peinture de la chambre, ça aussi. Ah oui, ah, c'est fini, c'est gentil de prendre des nouvelles, c'est fini, rangé, tout plié, balayé, terminé. Voilà, peinture à l'éponge, à la queue de vache, oui! Ah non, mais je sais pas, à mon avis, il a pris les blibouzes, il les a balancés directement sur le mur. Je vois que ça, après, il a fait rentrer un troupeau, un peu de foin, et hop, tout le monde au travail. Allez. Voilà, je vois que ça, je le vois que ça. Je pense même qu'il y en a qui ont dû se gratter sur les montants de porte, parce que là, c'est dans un état, tout est à refaire. J'entends, je sais très bien où j'en suis, ne bougez pas. Hein. Oui, allô? Allô? Oui, Caroline! Comment ça va? Eh ben, ça va très bien, très bien! Hein? Oh, ben, c'est gentil. Eh ben, écoute, la maison, c'est fini! Fini, tout fini! Formidable! Ben, écoute, alors là, quand tu veux, Caro, hein? Dès que tu rentres, t'es rentré? Eh ben, alors, hein? Demain? Demain, oui. Alors attends, demain, comment on peut faire demain? Bouge pas, Caro, 2 secondes. Hein, demain, comment je fais moi avec ce merdier? Allô? Oui, Caro? Oh, je suis sous un tunnel, je t'entends pas très très bien là. Oui. Caro? Oh, bli, bli, non, est-ce que tu m'en... Merci beaucoup, messieurs. Merci, ça c'est de votre faute, hein. Je viens de perdre ma meilleure amie, ça vous ne m'aviez pas mis dans le devis. Mais alors, pour aller me coller des encablures et du litonnage à 22 000 balles, qu'on sait même pas d'où ça sort, je vais vous litonner vos chèques, moi vous allez être content du voyage. Ah, mais voilà, pizzaïolo, hein. Hein, alors, on avait dit 14 heures, c'est quoi l'excuse aujourd'hui? Vous êtes venu en gondole? Alors vous...

0: Je sais même pas quoi vous dire, vous voyez. Voilà, vous avez la palme, elle est pour vous, il en fallait une. Vous avez la palme, voilà. Vous êtes carleur et vous carlez très bien. Mais vous carlez trop. Trop. Trop, beaucoup trop. Quand je vous ai dit, s'il en reste, vous les mettrez dans la chambre, je parlais des cartons, voilà. Qu'est-ce qu'il a fait? Vous avez compris? Il m'a tout vidé, il m'a vidé tous les cartons. Ah ben, tout est plié, ben, tout collé. Et après, derrière, moitié de la chambre, et derrière, ça part en moquette. Non, non. Franchement, il y a des branchements qui se font pas là-haut, quand même, hein. Tiens, en parlant de branchements, monsieur Martin, au compteur, qu'est-ce que vous m'avez mis comme ampérage? Parce que moi, ça me laisse pas une grande marge de manœuvre, hein. Ça saute. Non, ça saute, tout le temps. C'est vraiment ou brushing, ou sono, ou jardin éclairé, ou dinde dans le four. On fait rarement les quatre en même temps. Eh ben moi, j'ai peut-être envie de faire mon babyliss avec un fond de Mozart tout en me disant « Ouh, ce que mon jardin est joli la nuit et miam miam, il y a une bonne dinde dans le four. » Alors, hein, le compteur, vous le gonflez, vous en mettez deux, vous me collez un mec qui pédale dans la cave, mais moi je veux qu'il y ait du jus. Ça va bien maintenant, là, hein. Et je parle pas de la dinde. Alors, eh ben tiens, puisqu'on parle de bouffe, on va aborder la cuisine. Hein, la fameuse cuisine, oui, les monsieur Firmin, ah, il se cache. Alors, monsieur Firmin, la fameuse cuisine high-tech, supersonique, hydraulico-électro-coloconique, je sais pas quoi d'ailleurs. Hein? Pour reprendre votre formule, la cuisine Firmin, la cuisine de demain, il faudrait déjà qu'elle fonctionne aujourd'hui. Quand je pense, moi, il fait gober qu'ils avaient les mêmes à la NASA. Si leur fusée marche aussi bien que ma hotte, je sais pas quand les derniers sont partis, mais vaudrait mieux téléphoner à leur femme, parce qu'à mon avis, ils sont pas prêts de rentrer. Ah oui, je parle de la haute. Et puis j'ai pas fini d'en parler de la haute. Ça pour aspirer, alors là, elle aspire, sauf que le dégagement, vous me l'avez foutu pile dans ma penderie. Quand je sors dehors, on dirait une grosse frite qui se promène. Ça, je vais vous en faire de la pub, hein. Si on me demande ce que je mets comme parfum, je dirais frite de chez Firmin. Voilà, puis alors vous avez la main lourde sur la scie, vous, hein? Qu'est-ce que j'ai été lui dire que mon plan de travail était trop haut? Il y avait quoi, ça? Alors là, zig, zig, crac! Ah! Est-ce qu'il y a une cuisine pour enfants? Moi, je me demande ce que je vais pouvoir faire à bouffer. Je suis tellement loin des aliments que je pose dessus, il faut que je m'approche pour les reconnaître. Pas grave, je devais changer ma vaisselle, je vais m'acheter une dinette! Hein? Puis alors, je ferai, comme on dit, des petits plats, des bons petits plats. Voilà, je vais faire des petits rôtis, couper des toutes petites tranches, des petits légumes. Et alors, bien sûr, j'inviterai des tout petits amis. Hein? Je ne monte pas sur mes grands chevaux, je monte sur mes hop tout petits chevaux. Mais j'exprime mon énorme contrariété. Alors, bien sûr, monsieur Firmin, vous le comprendrez, je vais vous faire un tout petit chèque. Tout petit, avec une toute petite signature. Un tout petit chiffre là-haut, tout petit. Avec tout petit stylo, tout petit, tout petit, petit. Voilà. On va tout faire en tout petit, hein. Ça a l'air d'arranger tout le monde. Monsieur Forêt, on va faire des tout petits volets, avec des tout petits butonniaux, puis on va les pousser très loin. Puis alors, surtout, on va prendre des toutes petites bouses, pouf, pouf. Et on va les jeter sur des tout petits murs, pouf. Et on va faire rentrer des petites vaches comme ça, avec des petites queues comme ça, hein, des petites meules de foin comme des plaquettes de beurre, nom, nom, nom. Et puis comme ça, elles font des tout petits murs à l'éponge, avec leur petite queue de petite vache. Hein, on a fait une toute petite réunion pour un tout petit chantier, et moi je vais faire une toute petite dépression. Ouh, qu'elle est petite!
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3: Il y en a qui traînent dans les magasins bio un peu. Oui, alors c'est bien, mais c'est chiant. Ça pue le chiant. Sérieux, tout à la couleur de Derrick, un gris, vert. Tu passes la porte, il y a un filtre Allemagne de l'Est, années 80, c'est très désagréable. Ça sent la vieille graine. Pour moi, c'est l'odeur du désespoir, vraiment. Mais c'est quoi ces noms de produits, la graine de chia, bourrache, lupin, fénugrec? Attends, on dirait des noms de maladies qui grattent. Mon préféré, c'est l'agar agar. Vous connaissez l'agar agar? C'est une gélatine végétale. Je pense que le mec, dans la réunion brainstorm, le gars qui a inventé le nom, était clairement torché. Il a dû vouloir dire « Regarde », et ça donne « Agar agar ».« Agar agar », oh, ça sonne « Agar agar », on va tout ça « Agar agar, agar agar ». N'importe quoi. Non, mais tu sais, parfois, tu sais pas quoi manger. Hein? Eh ben, c'est pas dans un magasin bio que tu vas trouver l'inspiration, hein? Non, là, là. Non, non. Quand tu lis chou rouge lacto-fermenté aux algues, tu ne peux pas ressentir la joie. Non, non, ça ne te fait pas saliver. Enfin, ta bouche reste sèche. C'est d'ailleurs pour ça que les véganes sucent aussi mal, hein? Attends. C'est pas parce qu'elles sont chiantes, hein? Ah ben si, remarque, elles sont chiantes aussi. Oui, vous avez raison. Oui, oui, mais en même temps, à leur décharge. Je sais pas si vous avez déjà goûté du tartare d'algues sur des rondelles de radis noir. Mon vieux, ça te colle une chiasse du Moyen-Âge. Ah, c'est un désastre. Non, non, puis attends. Quand tu deviens végétarien, faut en bouffer des kilomètres de bambou avant d'être rassasié. Vous avez déjà croisé le regard d'un panda? Vous croyez qu'ils sont heureux? Non. Le panda vendrait sa fourrure aux Allemands pour une chipolata, vraiment. Et la pierre d'Alain, non, la pierre d'Alain, sérieusement, on en parle ou pas? Sans déconner, tu te frottes les sous-bras avec un caillou, tu pues autant qu'avant. Hein? Tu pues autant qu'avant, tu sens la transpi d'Alain. Oui. Tu sens la transpi d'Alain, mais de ton voisin, Alain. Rendez-lui sa pierre, Alain. Manifestement, il n'y a que sur lui que ça marche. Non. Et alors, bien évidemment, je suis désolée, mais le bio, ça fait péter. Et moi, j'ai des gros problèmes avec ça. Je suis facho d'épais, sérieusement. Non, j'ai une devise. Hein. Tu pètes dans mon lit, tu sors de ma vie, vraiment. Ah ouais. Non, non, je trouve qu'il y a beaucoup trop de couples qui se réjouissent de péter au lit et de faire caca à la porte ouverte. Alors, vraiment... Ces couples-là, s'il y en a dans la salle, il est temps d'ouvrir les yeux. Ou de fermer la porte, mais faites quelque chose. Enfin, non, quand tu pètes au lit, c'est fini. Tu passes un cap, ça s'appelle l'amitié. Faut arrêter avec ça. N'oublions pas que le pet, c'est quand même le bâillement de ton caca. C'est ta crotte qui baille. Ah, pas tant d'y aller, moi, dis donc. Je ne sais pas si vous l'avez vu passer, cette pub. Il y a une pub Instagram qui passe en ce moment. Ça s'appelle « Trace de ton sommeil ». Déjà, c'est limite. Oui. Et ça te dit à quelle heure t'as pété cette nuit. Tiens, j'ai pété à 3h36. Non, mais j'en fais quoi de cette info, moi, sans déconner? Puis c'est pas ça qui va m'empêcher de péter à 1h42 demain. Enfin, c'est n'importe quoi. T'imagines? En plus, ça veut dire que toutes tes proutes sont enregistrées dans une banque de données au fin fond du Québec. Enfin, c'est très anxiogène, attends. C'est n'importe quoi. Je sais pas s'il y a des juifs séfarades ce soir dans la salle.
4: Oui.
3: Mais alors, oui. Mais alors, moi, je suis très souvent invitée à des shabbats. Alors, j'adore l'ambiance. Hein. C'est très convivial, c'est super, j'adore. Mais il faut qu'on parle du menu, sérieusement. Parce que chou-fleur brisé, haricots blancs, navets, fèves, houmous, pois chiches, falafel, triple pois chiches, salade d'œufs, piment. Après 45 minutes de digestion, faut dégager. Non, c'est une pétrochimie, le truc. Vraiment, je te jure, c'est un enfer. Ah non. Ah, Shabbat Shalom, Shabbat Shalom, merci pour la soirée, mais je dois sortir évacuer, les gars, vraiment. Je leur ai dit, mais comment vous faites? Ils m'ont dit, mais c'est pour ça qu'on se marie entre nous, Douli. Ah oui, tu m'étonnes, faut avoir béni la terre pour pouvoir gérer.
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6: Je suis absolument d'accord avec mon mari. Je trouve qu'il ne faut pas plaisanter avec la sécurité en appartement. C'est trop important. Il y a tellement de détraques. À la maison, on a fait blinder beaucoup de choses. Portes et fenêtres, bien sûr. Puis, dans un second temps, bien que ce soit pas évident a priori, vie d'ordure, gaine de ventilation. Et en juin dernier, garde-manger, placard, WC, téléphone, mobilier divers. À la maison, dans la journée, je suis en tenue léopard. Je crois que je suis assez difficile à repérer. Ce matin... 11h, coup de sonnette, réflexe, je boucle les trois chaînes horizontales, je m'accroche à l'ergo central, ça me donne un entrebâillement maximum de 4 pouces quand j'ouvre la porte. Ah oui, le constructeur du mécanisme est anglais. Il n'a pas su me dire comment ça faisait en français. En anglais, ça fait à peu près... ça. C'était le type d'en dessous. Je l'avais repéré. Il a emménagé il y a 8 jours. Chère madame, je suis votre nouveau voisin, je viens me présenter, vous serrez la main en toute amitié. Dégagez de la porte ou je tire. Il a pétoché le type. Il a pétoché. Mais madame, je ne comprends pas l'amitié entre voisins. Fermez-la, bon Dieu, vous allez nous faire repérer. Vous avez de la chance que j'ai pas tiré à vue d'emblée. Mes barres horizontales et verticales sont tombées comme des couperets. Ça va être dangereux, la vie. Avec une tête brûlée comme ça en dessous, affirmatif. Va falloir aviser. Ah, l'autre guignol, j'entendais qu'il continuait derrière la porte. Madame le commandant, enfin, c'est grotesque, je vous en prie, ouvrez. Je sais que vous êtes là. On allait tout droit à la catastrophe. J'ai enclenché le signal d'alarme. Foutez-moi le camp, dégagez, foutez le camp, c'est un ordre. À la deuxième bombe lacrymogène, je l'ai décramponné, le gus. On a eu chaud. 11h27, voilà. Je pars bivouaquer dans mon cagibi blindé. Bon, c'est pas tout ça, j'ouvre une botte de singe. Ça fait du bien quand on a crapahuté dur. Et je vais reprendre mon bouquin préféré, Le Petit Prince. Oh, je l'aime, ce livre. Surtout depuis qu'on l'a fait relier avec une couverture en fer.
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4: Oh, moi, je n'ai plus jamais ni à plier la poussette ni à aller au parc. J'ai trouvé la solution ultime. Je ne suis pas débarrassée de l'enfant, non, pas du tout. Oh non, au contraire, j'ai pris une nounou. Oh, une nounou, c'est génial, ça change la vie, c'est extraordinaire. Ah ben, une nounou, c'est comme une maman sans les inconvénients. C'est... Enfin, s'il y a un inconvénient quand même, il faut le dire, c'est que c'est toujours un petit peu angoissant de confier ton bébé à quelqu'un que tu ne connais pas, surtout au début. Enfin, pour les parents, c'est difficile, quoi. Ça peut être inquiétant, angoissant. Moi, j'ai eu très peur les premiers temps, mais moi, c'est aussi peut-être parce que ma nounou, elle est gothique. Bon. Mais bon, là, ça va, maintenant, je la connais bien, donc j'ai plus d'inquiétude, là, j'ai confiance. Non, c'est juste qu'il y a des soirs, c'est vrai que je ne peux pas m'empêcher de me demander, quand même, qu'est-ce qu'elle lui chante comme berceuse pour s'endormir. Dans sa maison, un grand cercueil regardait par la meurtrière. Un lapin amputé venir à lui et frapper à lui. Serre, ouvre-moi les veines ou le chasseur me tuera. Pan, bonne nuit, hop là. Ah bah c'est la version gothique, hein. Tant pis, je me dis comme ça, au moins ma fille, elle saura ce qui se passe dans la vraie vie. Et puis voilà, hein, qu'est-ce que tu veux que je te dise? Ah bah dans la vraie vie, les chasseurs tuent les lapins, hein, voilà. Donc on fasse pas croire n'importe quoi aux enfants. D'ailleurs, il paraît qu'il faut pas chercher à leur faire croire n'importe quoi et qu'il faut surtout pas chercher à les épargner de la cruauté de la vie. Et d'ailleurs, c'est le rôle des contes et des contines de leur apprendre ça, la peur, le mal. Et c'est vrai, quand tu lis les contes traditionnels, tu frissonnes, c'est des films d'horreur à chaque fois. Hein. Ah bah le petit pousset, par exemple, que j'ai ici... Tu peux toujours le lire avec le sourire, ça reste sordide. Hein. Le petit pousset. Il était une fois un bûcheron et une bûcheronne bien pauvres. Pourquoi pas ? Qui avaient 7 enfants, tous garçons. Oh. Consanguinité, bien sûr. Sur fond de misère sociale. Le plus jeune était resté si petit qu'on l'appelait le petit pousset. Voilà, c'est un handicapé, tout le monde s'en fout. Le contexte est parfait. Une année, oh, la misère devint très grande et le pain manqua. Oh, crise, famine. Ouvrez les guillemets, les parents. Nous ne pouvons plus nourrir nos enfants. Demain, nous irons les perdre dans la forêt. Pour ne pas les voir mourir sous nos yeux. Chouette idée. C'est vrai qu'on n'y pense pas, c'est pour un dimanche en famille, c'est délicieux. Petit pousset avait tout entendu. 15 ans de psychanalyse, parfait. Le lendemain, lorsqu'ils comprirent qu'ils étaient abandonnés, les frères du petit pousset se mirent à pleurer. Oui, bah, je pense qu'ils peuvent, en effet, c'est un minimum. Pendant ce temps, chez le couple de bûcherons, « Hélas, mes pauvres enfants, où sont mes pauvres enfants ?» disait leur mère en sanglotant. Ben, « Où tu les as laissés, connasse ?» L'autre, « Ils sont où ?» disait Mimou, « C'est fou !» Fallait y penser avant, hein ? Pardon. Heureusement, vous connaissez la suite, Petit Pousset retrouva facilement le chemin de la maison grâce au petit caillou qu'il avait semé le long de la route. Handicapé, mais pas con, le gosse. Lueur d'espoir. Mais, ah oui. Mais arrivés à la porte de leurs parents, les 7 frères n'osaient rentrer. Oh, mais tu m'étonnes, évidemment. T'imagines l'accueil ? Le père ? Oh, putain. Simone, ils ont retrouvé les petits. Viens voir. Ah bah, je te le dis, je les vois là, tous là. Ah bah, je sais pas comment. Est-ce qu'ils avaient un tom-tom sur l'iPhone ou je ne sais quoi ? N'empêche qu'ils sont là, je te le dis, il en manque pas un, 2, 4, 6, il y a même le petit con derrière avec ses caillasses, regarde-le. Bon, bah, plan B, il va chercher la hache.
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7: Je vous dis franchement, au début, j'ai pas accroché avec Elisabeth Borne. C'est vrai, elle est pas festive, quoi. Elle est, hein? Tu loues ta maison Airbnb, Elisabeth Borne, t'es pas inquiet. Il y aura pas de fête clandestine, il y aura pas de soirée chème sexe. Ta baraque, elle sera plus propre au retour qu'à l'arrivée. Mais ce que j'ai aimé avec Elisabeth Borne, c'est qu'elle était honnête. Quand on croyait qu'il y aurait des pénuries d'électricité avec l'Ukraine, elle a dit qu'il y aura peut-être des pénuries, mais il n'y en aura peut-être pas. Le gouvernement a pris des mesures pour qu'il n'en ait pas. On espère qu'il n'y en aura pas, mais il y en aura peut-être. Mais on a oublié quand même, c'est que Macron, au début de l'Ukraine, il a été très courageux. Je ne sais pas si vous vous rappelez, Poutine, il avait sorti ses chars, il s'apprêtait à attaquer. Macron, il a été le voir, il lui a dit « La violence, ce n'est pas bien, la guerre n'est pas une solution. » Et il pensait que Vladimir allait faire « Ah ben oui, maintenant qu'on me le dit, oui. » Les Français, ils étaient émus. On était émus avec l'Ukraine au début. Vous vous rappelez, on envoyait des médicaments quand on en avait encore. On envoyait de l'argent quand on en avait encore. On a envoyé des vêtements. On a envoyé des vieux. On a envoyé tous les vieux vêtements qu'on n'arrivait pas à vendre sur Vinted. Ma belle-sœur, elle a envoyé un sac entier de maillots de bain. J'ai dit, t'es sûre pour l'Ukraine? Elle me dit, oh, avec le réchauffement climatique. Mon beau-frère, il s'est même inscrit dans une association pour accueillir des Ukrainiens chez lui. Enfin, lui, il avait imaginé une Ukrainienne, quoi. Il avait imaginé Irena, 22 ans, qui serait arrivée. Bonjour, je remercie vous de l'accueillir, moi. Oh, je désole, j'ai oublié le bas de pyjama en Ukraine. Oh. C'est ma belle-sœur qui a rempli le formulaire. Je sais pas si elle... Ils ont pas tout Irena, quoi. Ils ont eu... Olga, sa grand-mère, 76 ans, c'est pas le bas de pyjama qu'a oublié à Kiev, c'est son dentier, quoi. Non, mais ce qui est formidable avec tout ça, c'est que le Covid existe toujours, mais on s'en fout. On s'en fout. Vous vous rappelez les premiers tests en pharmacie, les pharmaciennes, elles étaient habillées comme des cosmonautes, elles avaient des gants comme pour les abeilles, elles prenaient un javelot, elles te dévissaient les cervicales vertèbre par vertèbre, elles te l'enfonçaient au fin fond du cerveau. Elle tournait, et après elle disait maintenant on va faire la deuxième narine. Et là tu comprenais mieux pourquoi elles avaient raté leurs études de médecine. Mais moi la dernière fois que j'ai fait un test en pharmacie, il y avait une jeune fille toute mignonne, toute molle. J'ai dit vous travaillez? Elle m'a dit oui. Mais avant j'étais au McDo. Elle a pris un petit coton-tige, elle a fait clou clou. J'ai dit c'est tout? Elle a dit oui. Elle a posé sur une table, il y avait plein de tests. J'ai dit vous y retrouvez? Elle m'a dit dans l'ensemble oui. Non, mais je suis... En tout cas, ils ont gardé Bruno Le Maire comme ministre de l'économie. Et j'aimais bien Bruno Le Maire pendant le Covid parce qu'il avait dit on va aider les Français quoi qu'il en coûte, mais il n'avait pas dit qui en paye. Mais là, il a dit, Bruno Le Maire, il a dit le pic de l'inflation est derrière nous. Et hier, j'étais au supermarché, le pic n'était pas du tout derrière, il était devant. J'ai dit, mais il n'y avait pas des prix bloqués? Ils ont dit, si, on a bloqué les prix, mais en haut.
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8: Eh bien, bonjour à toutes et à tous, hein. Et merci de nous rejoindre pour assister à ce cycle de conférences tout à fait passionnant, hein. Autour de la métaphysique des lieux inexplorés du corps humain. Pour l'heure, je vous propose de partir tous ensemble à la découverte de notre nombril. Alors, le nombril est intéressant au titre qu'il représente pour tous les mammifères de la création, hein, la cicatrice originelle, hein, qui nous relie la vitam aeternam à la matrice, à la mère, à maman. Tout simplement parce qu'à l'origine, en effet, eh bien, le nombril est relié au cordon ombilical, qui est une sorte de tuyau d'arrosage, un cratère, hein, par lequel la matrice, la mère, maman, eh bien, nourrit et fait grandir son petit. Alors, ce dernier pourrit très vite après l'expulsion, hein. Non, pas le petit, pas le petit, le cordon. De tout temps, le nombril a toujours été considéré comme une zone érogène, hein, c'est-à-dire que sa vue, hein, ou alors son toucher, eh bien, suscite des pulsions d'ordre sexuel. Je le dis, et je le répète, nulle possibilité de reproduction par le nombril. Non, mais, par parenthèse historique, hein. On l'ignore souvent, hein. Mais Jeanne d'Arc dit que Jeanne la pucelle. Lesquelles? Parce qu'elle avait confondu, hein. Non, mais chacun s'accorde à dire aujourd'hui, dans les professions paranormales et les sciences underground, que la jeune Jeanne, eh bien, fréquentait les bergers alentours, hein, avec lesquels elle avait des relations à faire rougir les écolières. À l'époque, on l'appelait plutôt Jeanne la cochonne, hein. Donc, disais-je, les voix lui disaient, Jeanne, ça n'est pas le bon trou. Ça n'est pas le bon endroit. Mais comme nous l'avons vu la semaine dernière, elle avait une hygiène de l'oreille absolument épouvantable. Alors elle n'entendait rien. Ça n'est pas le bon trou. Ça n'est pas le bon endroit. Hein? Quoi? Le trône de mon roi? Elle est partie en guerre. La tarée. Lavez-vous le nombril et lavez-vous les oreilles et croyez-moi, il y aura moins de guerre. Après cette petite parenthèse historique tout à fait authentique, hein, j'en arrive tout naturellement à la partie entretien et hygiène de ce modeste exposé. Alors, oui, pour se nettoyer le nombril en profondeur, j'entends, on utilisera un coton-tige. Hein, pas celui de la semaine dernière, hein, évidemment. Voilà donc un coton-tige que vous enfournerez de manière circulaire dans votre nombril afin d'effectuer des petits mouvements rotatifs comme ceci. S'il y a de la fumée qui sort, slow down. Alors, bon, afin de calmer quelque peu les esprits qui s'échauffent, je vous propose de partir tous ensemble en travaux pratiques. Afin bien de révéler cette petite fente. Ce petit bouton de rose, hein, comme on dit parfois. Oui, peut-être qu'il y en a-t-il parmi vous qui ont ça. C'est-à-dire qu'au lieu d'avoir un petit nombril qui rentre, ils ont un petit nombril qui ressort, comme ça, légèrement. On dit, oh là là, il a un petit nombril en bouton de rose. Y en a-t-il parmi vous? Levez la main. Là, personne n'ose, hein, tout le monde est là. Oui, moi, j'ose pas trop le dire. Mais c'est normal que vous n'osiez rien dire. C'est parce que c'est très laid. Bouton de rose, mon cul. On dirait l'entame du saucisson. À présent que nous avons tous un œil dans notre nombril, enfin j'ai envie de dire surtout dans le mien, je vous propose simplement comme ça de mettre votre index dans le nombril de votre voisin de droite. Je vous rappelle que rien de grave ne peut arriver, hein, à moins qu'il y en ait parmi vous qui ne soient pas très sûrs de leur nombril. Hein. Si vous quittez la conférence avec le doigt qui sent le chabichou, merci le voisin de droite. Hein. Vous pouvez ranger vos doigts et vos affaires, hein. Je voulais juste attirer votre attention sur le fait que le nombril est un petit jardin secret. Le nombril est la source de toute énergie vitale. C'est un petit peu comme un téléphone vers votre moi intra-utérin. Un abonnement de 9 mois résilié à jamais, mais dont subsisterait encore la prise. Sur cette image pleine de talent et de poésie, je vous dis à la semaine prochaine. Hein, et je vous rassure, la semaine prochaine, je ne vous demanderai pas de mettre votre doigt dans l'orifice à l'étude.
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9: Je n'ai aucun sens des proportions. C'est un problème d'échelle. Si, par exemple, pour une situation d'une valeur de 2 sur 10... ma réaction va être de 8 sur 10. Je ne peux pas aller à la boum de Raoul. Je vais me suicider. Vous voyez le... C'est très féminin. Hein. Moi, par exemple, j'ai déjà failli pleurer devant une frite. Si, c'est vrai. Oui, alors après, il faut savoir que cette frite était quand même beaucoup plus petite que les autres. Et elle était toute seule au fond de la barquette. Elle est plus cuite. Et tu la manges pas parce qu'elle est différente. Moi, je la mange pour qu'elle puisse accomplir son destin de frite. Et j'ai comme l'impression que vous vous foutez de ma gueule. Ça va arrêter, la plupart des filles sont comme moi. Vous avez déjà vu une fille craquer devant une robe? Oh non, c'est pas vrai. Oh non, c'est elle. Ok, calme. Audrey, va demander s'il y a ma taille, s'il te plaît. Va demander, je peux pas, je suis pas en état, je peux pas, tu demandes. Elle est en 38. Moi, 60.
10: 70%.
11: Je voudrais remercier tout le monde.
10: Vraiment, on se met dans des états, ce n'est pas normal.
12: Ouais, on est des psychopathes.
10: Ah ben, on est folle, hein. Ah ben si, puis autant vous le dire, puis c'est définitif, hein. On est folle. Alors pour peu qu'on soit un peu bourré, ben, vous voyez où je veux en venir.
11: Oui,
10: j'essaie de faire un peu de prévention, hein, contre tout ce qu'on peut faire bourré. Et je pense au texto. Oui, il faut arrêter, hein. Le texto riche de sens de 3h du matin. C'est interdit. C'est vraiment, oh là, dangereux, texto. Moi, j'aimerais qu'il y ait une application sur l'iPhone avec alcotest intégré. Hé, hey, je vais dire ce que je pense de lui.
12: C'est bloqué.
10: Tant mieux. Ça peut sauver des vies. Hein? Ça vous empêchera, par exemple, d'envoyer à votre ex à 3h du matin... Je pense encore à toi. Texto qui aura d'énormes conséquences. Surtout si votre ex a l'audace de répondre « C'est qui ?»
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13: 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Hey, what did you expect?
14: C'est moi qui devais faire la pub. Je faisais trop jeune. Ils ont pris Kidman. On y colle là-dessous Chantal Kidman, hein, c'est pas pareil, non? Ouais, on me confond souvent avec elle. Non, moi finalement j'ai fait Chantal, t'as pas oublié le Cantal? C'est moins glamour quand même, non? C'est plus terroir. Non, je bois, mon mari m'a dit t'es belle quand tu bois, bois, voilà. C'est pourquoi je suis belle quand je bois, parce que je sors mes seins. Il m'a dit, sors tes seins, tu gagnes 10 ans. Tenez-vous droite, tenez-vous droite, madame. Bien sûr que oui, c'est beaucoup plus joli. J'ai demandé au médecin, j'ai dit, docteur, je ne me tiens pas droite. Il m'a dit, madame, tant que vous pouvez vous redresser, il n'y a pas de problème. Et après, bon, on s'en fout, quoi. Oh là là, faut que je vous parle de ma fille aussi. Elle m'énerve, ma fille. J'ai failli la vendre au Maroc cet été. Il les achète. 3000 chameaux pour ses gazelles. Hein, pour moi, 3 vieux chameaux comme toi. Il dit, laisse tomber. Elle est belle, ma fille, si vous la voyez. Elle me ressemble énormément. C'est vous dire, elle est belle quand même, non? Bon, avec mon mari, on se disait, bon, elle doit sûrement avoir un petit ami, quelqu'un dans sa vie, 17 ans, joli comme un cœur. Voilà, mon mari n'osait pas lui demander. Mais c'est normal, messieurs. La pudeur des hommes vis-à-vis des jeunes filles, c'est tout à fait normal. Je dis, attends, moi, je sais parler aux jeunes. Je suis allé dans sa chambre, de baffe, elle a accouché. Pour le numéro du copain, je l'ai appelé. Allô, bonjour Nicolas, c'est très sympa de venir déjeuner à la maison. Mon mari aimerait tellement bien vous connaître, etc., etc. Charmant ce petit Nicolas, vraiment. Étudiant en droit, beaucoup d'ambition, famille hongroise. Putain, mais tu l'as appelé, putain, mais tu l'as appelé, putain, putain, putain, putain. Hein. En plus, t'as fouillé. Hein. Putain, je te déteste. Hein. Oui, je fouille un peu, et alors? Depuis, elle passe son temps au centre commercial. Qu'est-ce qu'elle fout au centre commercial? T'as vu tes notes? 2, 3, 4, 0, moins 1, 2. C'est plus un bulletin, c'est un relevé de Météo France au mois de décembre. Remarque, avec des notes comme ça, tu pourras toujours être au conseil d'administration de l'EHPAD, mais quand même. Je rentre immédiatement. Normalement, j'ai une heure de perte, mais je me suis avancée pour 3 semaines. Alors, Nestra, c'est bon, Nestra, c'est bon. Ensuite, elle ne rentre pas, elle va se poser. Elle va se poser où? Au café. Si j'ai pas mes 2 heures au Select avec mes potes pour parler de ma retraite, c'est mort pour ma life. Ensuite, qu'est-ce qu'elle fait? Elle s'enferme dans sa chambre. Est-ce qu'elle travaille? Non, elle chatte sur Internet avec ses 3500 potes. Elle Facebook. L'autre jour, j'entends, putain, maman, la honte. J'étais moi, sa mère, sortant nue de ma douche, dans le champ de sa webcam. Et j'y ai pris goût, figurez-vous. Quand elle n'est pas là l'après-midi, je branche la webcam et je fais mon ménage nu comme avant. Ils m'ont vu nue, toute nue, aussi nue, tellement nue. Je chante aussi, oui. Mon mari trouve que je ressemble à Ariel Dombal quand je chante. Pésame mucho. Que ça, que ça, que ça.
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15: Cet été, début de juillet, je jouais pour un festival qui se déroulait en plein air. Tu sais, c'est le genre de festival, si t'arrives avec les cheveux propres et que t'as jamais fait de djembé, tu sens que ça va être compliqué de t'intégrer socialement. Le genre d'endroit où le mot d'ordre, c'est la bienveillance. Mais tu sens que si à un moment, tu dis un truc un peu trop de droite, peut-être que tu vas te faire étrangler avec la corde d'un diabolo. Il y a un mec à une soirée qui a eu le malheur de dire qu'il payait l'ISF. Franchement, il était pas loin de se faire immoler par un cracheur de feu sous LSD. À un autre moment, j'étais dans un cercle de femmes. Je sais pas ce qui m'a pris, moment d'égarement, j'ai dit que moi, j'étais pas forcément pour l'allaitement coûte que coûte. Elles m'ont regardé, j'ai eu peur pour ma vie. Donc j'étais là, je faisais mon sketch, puis je me dis bon, je vais essayer de rentrer en contact avec les ressortissants. Donc je m'approche d'une fille dans le public, je lui dis bonjour, comment tu t'appelles? Là, elle me répond Cyprine. J'ai pas fait de blague, elle avait un diabolo posé à ses pieds. Attention, je dis ça, je suis féministe, hein. Mais je vais pas au manif parce que j'arrive pas à boire des canettes de 8-6 en marchant. Donc je soutiens, mais en terrasse. Je suis là, attention les filles, là les CRS, vous auriez des cacahuètes s'il vous plaît? Donc je lui dis très bien, Cyprine, qu'est-ce que tu fais dans la vie? Là elle me dit, je respire. Je lui dis d'accord. Je lui dis non mais tous les jours comme activité, qu'est-ce que tu fais? Elle me dit, bah je vis, je profite. Tu profites du système? Donc je laisse tomber, je me tourne vers son voisin, tu vois, je lui dis bonjour, comment tu t'appelles? Il me dit, bah moi je m'appelle Gégé. Je lui dis pour Gérard, il me dit non pour Mathieu. Logique. Je lui dis très bien Gégé, qu'est-ce que tu fais dans la vie? Là le gars me dit, je vais pas te répondre parce que je pense pas qu'on soit défini par ce qu'on fait ou non dans la vie. Alors pour Gégé ou non comprendre RSA en dehors de période de vendange, il me dit, si je te réponds, tu vas me coller une étiquette et ça va créer une distance entre nous. Je lui dis, Gégé, il y a déjà une distance entre nous. Ah, bah tu as des dreadlocks, tu portes un sarouel et t'as pas une gueule à revenir de Roland Garros, mais on dirait quand même bien que tu t'es lavé avec de la terre battue, mon pote. Et alors cet été, pour aller au bout de mon voyage en terre inconnue, en pays de Babos, j'avais aménagé une voiture, vous savez, pour dormir dedans, tout ça. Pas ouf, non. Bon, ça m'a pas empêché d'avoir une petite aventure avec un garçon courant juillet. On s'était rencontrés sur le parking du Miami à la sortie de Châteauroux. Et vous savez ce qu'il m'a dit quand on a eu fini? Enfin, quand on a eu fini. Quand il a eu fini. Parce que moi, j'avais rien commencé du tout. Hein. Non, j'avais rien commencé du tout parce que je l'avais surnommé Joe le taxi. Il allait pas partout. Ah, puis ça a été rapide. Hein. Ah bah, sur l'échelle d'une machine Nespresso, il m'a fait un risque très tôt, l'autre. Il me plaisait même pas vraiment, en plus. Alors, je sais pas si ça vous est déjà arrivé, mais je trouve que coucher avec quelqu'un qui nous plaît pas vraiment, c'est un peu comme manger quelque chose qui est tombé par terre. Bah, c'est-à-dire que sur le moment, t'es pas très fier de toi, mais comme t'avais la dalle, ça passe. Il avait un phénix tatoué sur l'épaule, et en dessous, en police gothique, c'était écrit « Crois en toi et tu partiras loin ». Voilà, donc à défaut d'avoir eu un orgasme, j'ai eu un cours de philo. Alors, crois, C-R-O-I-T, bien entendu. Après, il m'a dit, tu veux recommencer? Je lui ai dit, tu peux faire une dictée, plutôt? Il s'était fait tatouer ça parce qu'il adorait voyager. D'ailleurs, sur l'autre biceps, c'était tatoué Toum Toum Touloum. Eh ben, franchement, on reconnaissait très très bien le jingle SNCF. Non, il avait très envie de voyager. Il m'a dit qu'il avait envie d'aller en Afrique, surtout pour visiter le Guatemala. Je lui dis d'accord, donc l'orthographe non, et la géographie non plus du coup. Tout de suite j'ai mieux compris pourquoi il avait cherché mon clitoris ou mon aisselle.
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16: Depuis que j'ai fait des petits travaux de rénovation, tout le monde se retourne sur moi dans la rue, les hommes, les femmes. Aux eaux de Vincennes, enfin j'ai tombé amoureux de ma bouche de babouin. Il y a des femmes de ma génération qui cessent complètement aller. J'ai une amie, elle me dit ce qui compte, c'est d'être bien dans sa tête. Alors moi aussi, je suis bien dans ma tête, je souris en permanence, même quand je fais la gueule. Je préfère qu'on m'appelle Silicon Valley plutôt que Jurassic Park. Je vous plains, monsieur. Je vois que vous me regardez en souriant. Vous êtes accompagné, ça ne me dérange pas. À mon âge, on ne cherche plus des liaisons CDI, on cherche des petits CDD. Des coups à durée déterminée. Avant, on faisait de la chirurgie pour avoir un petit coup de jeune. Maintenant, c'est pour tirer un petit coup avec un jeune. Je suis une occasion, la carrosserie refaite à neuf, mais le moteur est d'origine. J'ai arrêté les moins de 25 ans. Ah non, ils sont rapides au décollage, on a à peine le temps de s'envoler, ils ont déjà atterri. Non, puis leur conduite est trop brutale. L'autre fois, il y en a, il m'a tellement secoué, il m'a fait craquer toutes les coutures. J'en ai eu pour 8000 euros de réparation. Oh, ça a changé ma vie et mes petits-enfants m'appellent « Mommy ». Alors mon fils me dit « La chirurgie, c'est bien si ça se voit pas ». J'ai dit « Si ça se voit pas, ça sert à quoi ?» Vous savez comment m'appelle mon chirurgien ? Son appartement témoin. Avec ce que je vais laisser, il pourrait m'appeler sa résidence secondaire. Non mais j'ai eu de la chance, j'étais bien opérée. J'ai une amie, on l'a tellement tirée, elle doit dormir les yeux ouverts. La dernière fois qu'elle a éternué, il y a une fesse qui a éclaté. Je vous dis que j'ai été bien opérée au niveau de ma dernière rhinoplastie, à force de raboter. Il m'a complètement pulvérisé la cloison nasale. D'où ce timbre de voix un petit peu particulier. Avec le chirurgien, plutôt que de faire un procès, on s'arrange à l'amiable. Il m'a fait une opération bonus. Il m'a complètement refait. À quoi ça sert que le haut soit tout tiré si le bas est tout plissé? Ah, ça a changé ma vie. Je ne suis plus jamais seule dans mon lit, mais toujours aussi seule dans la vie. Mon fils me dit, maman, c'est à cause de ton caractère égocentrique, faudrait te faire agrandir le cœur. J'ai tout de suite appelé la clinique. J'ai dit, allô, je voudrais un devis pour me faire agrandir le cœur. 8 jours après, madame, nous avons appelé partout, au Brésil, à Los Angeles. Pour se faire agrandir le cœur, il n'y a qu'une seule solution, il faut faire un travail spirituel sur soi. Vous voulez dire aller fouiller à l'intérieur ? Ah, j'ai dit, ah non, alors ça, jamais, ça me fait vraiment trop peur.
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18: Alors ma mère, elle est conte, ça fait deux, hein. À mon avis, c'est même sûr, on lui en a jamais raconté, mais rien, pas un seul. Zéro. Ma mère. Allez, mémé, ferme tes yeux, hein. Alors, c'est l'histoire du petit chaperon rouge qui va voir sa grand-mère, qui est malade. Elle va lui apporter à manger, hein. Oh bon non, elle n'est pas très malade, bien sûr. Oh, bah, bien sûr que non, elle ne va pas mourir. Enfin, elle ne va pas mourir, si. Elle va mourir à la fin parce que le loup va la bouffer. Mais, enfin, hein? Non, mais j'ai rien dit. Non, elle va être sauvée. Par qui? Je ne sais pas, par les 101 dalmatiens. Allez, hop. Bon, mais ils ne viendront qu'à deux parce que sinon ça fait trop de bazar. Alors, je ne sais pas. Attends, il ne faut pas me couper parce qu'après je me perds vite, moi. Hein? Qu'est-ce qu'elle lui apporte à manger? Mais je ne sais pas, ces trucs-là, moi, elle lui apporte. Eh ben, elle lui apporte comme quand, à la fin. Allez, une bonne pizza. Une bonne pizza à 4 fromages, ça c'est bon, hein. Ouais, ça tu les aimes celle-là, hein. Avec des cornichons si tu veux, oui. Hein, et du ketchup, d'accord. Et de la mayonnaise, pour arrêter, je vais vomir, hein. Où elle habite la grand-mère? Alors, elle fait chier tout le monde, la vieille, elle habite à l'autre bout de la forêt. Voilà. Ah ouais, écoute, tu me demandes, je te réponds, oui, mais je dis plus de gros mots, mais faut plus que tu me coupes. Bon, ferme tes yeux. Allez, alors, le petit chaperon rouge, voilà, arrive derrière la cabane de sa mamie, et elle entend une voix qui lui dit, tire sur la chevillette, et la bobinette chira. Hein? Quel verbe? Ben, c'est le verbe chier. Vrai? Chéré, c'est bien chéré. Je chéré, tu chéré, tu me chéré. Ouais. Alors la petite, eh ben, comme elle est gentille, elle obéit. Elle tire sur la chevillette pour que la bobinette chie. Et alors, la vieille derrière, la mémé, si tu veux, la mamie, enfin c'est pareil. Hein. Bon, elle s'impatiente, mais dis donc, elle a l'écrou, hein. Enfin, elle a l'écrou. Ce qu'il en reste, elle a les chicots, hein, bon. Au minimum, elle a les gencives, en tout cas. Bon. Alors, elle dit, oui, alors, c'est quand qu'on graille? Oh! Ouais, j'en ai marre, ça vient, cette bouche qui vaille! Alors, ouais, ça commence à bien. Ouais, tu dors pas du tout, hein, c'est complètement loupé. Ça va pas, c'était pas la bonne idée. Ça y est, j'ai une idée. Tu vas me conjuguer le verbe chérer au passé simple. Parce que quand on réfléchit, hop, on a les petits yeux qui se ferment. Allez, alors, je chérois, tu chérois, il ou elle, bien sûr, il ou elle chérit, bien sûr, nous chérûmes, vous chérûtes, voilà. Et ils ont chié, voilà. Tu recommences toute seule, j'éteins la lumière et tu vas faire dodo. Allez, bonne nuit, mémé, pif. Je chier, je chie. Je chierai, je... Ah, ça gratte. Ah non, pas le rinono, hein. Ah non, pas le rinono. Que je chiasse. Ça.
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17: Tout le monde se marie, hein. J'ai une pote Cindy qui m'appelle l'année dernière, elle me dit « Marine, surprise, il a fait sa demande, je vais me marier. » Je suis « Attends, Cindy, surprise. » Je sais que ça fait 5 ans que tu lui mets la pression, quoi. Non mais c'est vrai, son réveil, c'est la marche nuptiale. Derrière la porte des toilettes, t'as des mariés, le PQ, c'est de la dentelle. Et Cindy, elle fait une fête de fiançailles, d'accord, il y a tous les potes, il y a tout le monde. Et au bout d'un moment, elle me demande de venir comme ça devant tout le monde et elle me donne un jeu à gratter, là, un genre de banco. Je gratte. Et là, il y a écrit quoi ? « Veux-tu être ma témoin de mariage ?» Bah non, pas haut, en fait, j'aurais préféré gagner 10 000 euros. Elle me dit « Oui, mais c'est un honneur, tu sais, d'être témoin, tu vas pouvoir m'aider à organiser mon mariage, t'occuper de mon enterrement de vie de jeune fille, gna gna gna. Merci Cindy, je suis ton amie, en fait, je suis pas ton employée. » Parce que clairement, un témoin, c'est devenu une douille monumentale, ce truc. C'est-à-dire qu'en fait, tu deviens chef de projet événementiel bénévole. Au nom de l'amour et de l'amitié. Et moi, je l'ai vu très vite parce que Cindy, elle crée un groupe WhatsApp, elle met toutes ses copines dedans, elle me met dedans, elle met juste un message. Elle dit « Coucou les filles, je crois que vous avez des choses à vous dire. » Et elle quitte le groupe. Et c'est là que tu te rends compte qu'en fait, les copines de tes copines, c'est pas forcément tes copines. Ça peut être des grosses connasses. Et moi, je l'ai vu très rapidement parce que dans le groupe, elles se chauffent et elles disent « Oui, t'inquiète Marine, on a pensé à tout pour l'enterrement de vie de jeune fille, on a pensé à un week-end, 800 euros tout compris. » J'ai pas tout compris. Le seul truc que j'ai kiffé, c'est l'activité que moi j'avais prévue pendant l'enterrement de vie de jeune fille, c'est du lancer de haches. C'est fabuleux, tu lances des haches comme ça, ça fait du bien. Apparemment j'avais un don, le mec de l'activité vient me voir à la fin, il me dit franchement vous faites ça bien au niveau du poignet, par contre faut arrêter de viser vos copines. Hein. Elles m'ont tendu les connes. Non mais c'est vrai, je trouve que c'est quand même beaucoup d'investissement le mariage des gens pour un truc qui va pas durer, voilà. C'est pas moi, c'est les statistiques. Et je me dis, c'est là qu'il y a un truc à faire, témoin de rupture. Pourquoi on n'y a pas pensé avant? Je veux dire, c'est quand Cindy, elle va être au bout de sa vie, en plein divorce, d'accord, complètement nue, sous la douche, avec l'eau qui coule comme ça, c'est la buée, en train d'attendre la mort et de chanter Chéri Falouna, en position fétale, il avait les mots. Mais c'est là que j'ai envie de débarquer chez elle, en mode, ok Cindy, surprise, je suis ta témoin de rupture, enterrement de vie de couple. C'est là que je vais pouvoir la relever, en mode, ok Cindy, relève-toi, je sais de quoi t'as besoin, je suis ta témoin de rupture, t'as besoin de te faire ken, voilà Cindy. Moi aussi Cindy, mais c'est pas le sujet. T'as besoin de te faire ken, Cindy, surprise, je t'emmène à Vegas. T'as besoin de te faire ken par un stripteaseur dégueulasse. Jason, un ancien de la Navy qui a un choc post-traumatique d'Irak. À chaque fois qu'il canne, il est là « God bless America! I fuck Trump !» Ça serait là « Oh non, slowly, I'm not Trump, I'm Cindy !» Merci beaucoup.
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19: Parents solo, c'est difficile, mais parents tout court, c'est compliqué. Hein. Moi, j'ai toujours dit, définition de parent, c'est adulte qui doit gérer les émotions d'un ou plusieurs petits êtres humains alors qu'on ne gère pas nos propres émotions. Hein. Pas très longtemps, pareil, lors du goûter, mon fils me tape the crise de nerfs parce qu'il voulait pas manger son biscuit parce qu'il a une drôle de forme. Je lui dis, écoute chérie, je suis quand même restée 5 ans avec ton père. Hein. Oh, ça va, je l'ai pensé, mais je l'ai pas dit. Et il faut qu'on lève ce tabou, c'est que nos enfants, on les aime très fort, hein, mais quand ils nous tapent des crises, on a envie de tout casser. Bon, moi, j'ai pas beaucoup d'argent, donc je casse rien du tout, hein. Et je pense surtout à l'éducation positive et à la patronne Maria Montessori. Vous la connaissez? Alors, elle explique que quand un enfant fait une colère, c'est normal, c'est parce qu'il ne sait pas gérer ses émotions et il faut se mettre à son niveau pour lui parler, chose que j'ai faite et je lui ai dit « mange tes morts ». Bon, j'ai honte, mais ça marche très bien, hein. Évidemment, moi je suis dans ma cuisine, je me mets à pleurer comme une merde, je me dis bon bah mange tes morts, t'es allé un petit peu trop loin, il a quand même 7 ans, tu es peut-être un peu une casso, c'est mis. Je suis pas bien, et en plus, bon, entre nous c'est vrai que je pleure très souvent parce que je suis hypersensible. Et petite parenthèse, mon père ne comprend pas du tout le concept, il n'arrête pas de dire oui elle pleure pour rien, alors que pas du tout, je pleure pour tout. Et là, je me revois voilà, en train de couper mes carottes dans ma cuisine. Et il y a mon fils qui arrive avec sa petite tête innocente de petit garçon de 7 ans. Il me regarde et il me dit « Maman, tu pleures parce que t'as grossi ?» Voilà. Le plaisir d'être parent. Hein. Non, moi j'aime les enfants parce qu'ils ont une idée de la vie qui est différente de la nôtre et ils ont beaucoup de choses à nous apporter. Vous voyez, en mars dernier, j'apprends que j'ai un souci de santé, un gros souci de santé. Je suis en panique un petit peu, je vais dans ma chambre voilà, pleurer pendant que lui joue. Lui, il m'entend pleurer, mais il est plus perturbé quand je ne pleure pas, hein, évidemment. Et arrive l'heure du dîner et en plein silence, il me dit « Maman, est-ce que tu as un gros bobo ?» Je lui dis « Comment tu sais ?» Il me dit « Parce que je t'ai entendu pleurer. » Je me dis « Oh putain, mon gosse, c'est HPI. » Et là, je me dis, ok, information à traiter plus tard. Et je lui dis, comme n'importe quel parent, est-ce que tu veux que, qu'on en parle et que je te rassure? Et il me dit, non. Excuse-moi de t'avoir dérangé, hein, tu veux un café, une clope, je sais pas. Hein. Il me dit, non, je sais que c'est pas grave. Excuse-moi, docteur, le mec a un diagnostic. Hein. Il me dit, non, je sais que c'est pas grave parce que tu as arrêté de pleurer et après, je t'ai entendu péter. Et je me suis dit, oh, bah, ça va, elle est pas si malade. Donc moi, le même jour, j'apprends que je suis malade et que mon fils est un gros beauf. Et c'est ça qui me rend plus triste, en fait. Hein. Et vous savez, toute ma vie, je me suis dit, si un jour voilà, je tombe malade ou il m'arrive un souci de santé alors que j'ai un petit garçon, un enfant, qu'est-ce que je fais? Est-ce que je l'emmène chez le psy? Je fais un long discours? Est-ce que je lui fais un énorme câlin? Non, je vous donne un conseil, vous lâchez une caisse et apparemment, ça les rassure. Hein, vraiment, il n'y a rien de plus simple qu'un enfant. Hein. Un mois et demi plus tard, je subis une opération d'urgence et voilà, tout se passe très bien. Le chirurgien arrive dans la chambre d'hôpital et me dit, écoutez, voilà, tout s'est très bien passé. Juste, je suis obligée de vous le dire, ce sera un petit peu plus compliqué pour avoir un deuxième enfant. Puis en plus, à votre âge, ta gueule. Et voilà, je rentre chez moi, je fais ma convalescence de maman solo, c'est-à-dire une convalescence qui dure environ 4 minutes et 3 secondes. Et un soir, j'ai les larmes aux yeux. Voilà, je suis pas très bien, je me sens un peu fébrile, je suis triste. Et je dis à mon fils, mais mon chéri, est-ce que tu aurais voulu, toi, avoir un frère ou une sœur? Il m'a regardé, il m'a dit, oh, j'aurais trop voulu que tu me fasses un grand frère. Là, j'ai encore plus pleuré, quoi. Je me suis dit, j'en ai qu'un, et en plus, c'est pas le pingouin qui glisse le plus loin. Hein.
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13: Bonsoir, vous allez bien? Bonsoir, tu vas bien? Tu connais personne, suis-moi, je vais te présenter. Tiens, regarde là-bas la grande rousse, c'est la nouvelle attachée de presse du parti. Elle a bien mérité son poste. Hein. Elle, quand elle se met à genoux, ce n'est pas pour prier. On l'appelle Wonder, elle ne suce que si ça lui sert. Elle est plus molle de la fesse que folle de la messe. Félicitations, votre nomination. Oh, ça vous va bien, cette coupe de cheveux. Vous êtes belle. Ça vous change. Ça va, ça se passe bien avec le bébé? Pas trop fatigué? Oh, c'est sûr que passer 45 ans, c'est dur de se lever la nuit. Tu as vu son nouveau mec, François Hollande, sans les cheveux? Ils sont unis en pigeon. La femelle est plus belle que le mâle. Regarde, Agnès Fillon est là, c'est la cousine germaine de François. Bonsoir Agnès, j'ai adoré la dernière intervention de François. La croissance recule, mais nous avançons. Vous direz bien à François et Nicolas que je suis de tout cœur avec eux dans cette période difficile. Oui, je suis toujours de gauche, mais bon. On ne sait pas pour combien de temps elle est là, Speedy Gonzalez. Mon modèle, c'est un peu Carla, tu vois, une femme de gauche, mais très à droite pour être au centre de l'attention. Oh, regarde, PPDA est là. Forcément, maintenant, il a du temps libre. PPDA, pauvre Patrick, direction acédique. Il est plus pépé que Déa. À son prochain anniversaire, pour souffler les bougies, il faudra un Canadair. Non, mais c'est dégoûtant ce qu'ils ont fait, remplacer un vrai chauve par une fausse blonde. Tu sais avec qui elle est, Laurence Ferrari? Tu ne diras pas que c'est moi qui te l'ai dit. Olivier Besancenot. Il a troqué son vélo contre une Formule 1. Oh, regarde, la sœur de Carla est venue. Mais c'est incroyable, tous ces gens qui se précipitent pour les lécher les doigts de pied. Je trouve ça d'un ridicule. Bonsoir! J'ai adoré le dernier album de votre sœur, c'est une merveille d'émotion, un bijou de sensibilité. Vous direz bien à votre beau-frère, je suis de tout cœur avec lui. Non, mais c'est vrai que l'album est magnifique, surtout la pochette. Ah non, puis c'est pas une agression pour les oreilles, hein. Tu peux vraiment l'écouter sans l'entendre. Non, tu sais, moi, je fourmille de projets. Ben, j'hésite entre deux bouquins en titre très médiatique, soit « Bienvenue chez les ch'touilles », un panorama de toutes les MST, ou alors « Bienvenue chez les FARC », sous-titre « The Ingrid Secret Story ». Bon, tu as vu Ingrid Bettencourt, la mine qu'elle a, mais c'est incroyable. Attends, j'ai un ami qui m'a dit « Je veux l'adresse de son spa en Colombie ». Je plaisante. Tu sais que Ségolène était très jalouse de la médiatisation d'Ingrid, très jalouse.
20: à tel point qu'elle a pensé aller encore se faire enlever par des indépendantistes. Tu sais avec qui elle est, Ségolène Royal? Tu ne diras pas que c'est moi qui te l'ai dit. Avec personne. Attends, quand elle dit « j'ai le sentiment d'être suivie et écoutée », on la rassure, ce n'est qu'un sentiment. Ils l'ont cambriolé deux fois, ils n'ont rien trouvé, forcément, s'ils cherchaient son programme. Regarde, Anne Roumanoff est là. Bonsoir Anne, j'adore ce que vous faites, vous me faites beaucoup rire, vous êtes très drôle. Elle te fait rire, toi? Elle a encore changé de coiffure, mais hélas, elle a toujours la même tête. Bravo, Anne. Il me semble que vous avez un peu minci. Oh, vous avez les hanches larges. Vous êtes comme les déesses grecques de l'Antiquité. Ou les femmes préhistoriques. Tu sais avec qui elle est, Anne Roumanoff? Tu ne diras pas que c'est moi qui te l'ai dit. François Bayrou. Mais il a raison, on a toujours besoin d'une gourde pour traverser le désert. Regarde, on dirait que PPDA me reconnaît enfin. Bonsoir Patrick, vous vous souvenez de moi? Non? Vous avez la mémoire courte? Elle reste aussi. Non mais c'est agaçant cette époque, on nous dit ce qu'on doit dire, ce qu'on doit faire, ce qu'on doit manger, ce qu'on doit aimer. Heureusement qu'il y a encore des gens comme toi et moi qui ont gardé, comme dirait ce grand penseur du 21e siècle, Florent Pagny, leur liberté de penser.
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21: J'ai essayé récemment le truc sur l'éducation genrée, non genrée. Hein. Pareil, je suis pas hyper convaincue hein, de ça. Ma fille est venue me voir et m'a dit « Maman, est-ce que je suis une fille ou un garçon ?» J'étais prête. Je lui ai dit « Joséphine, tu es ce que tu as envie d'être. » Elle me dit « Bah, je veux être comme papa. » Oula, t'es une fille. C'est bon. J'ai joué, j'ai perdu, on passe à autre chose. Parfois, je trouve, messieurs, qu'on vous donne trop de responsabilités en tant qu'homme, hein, vraiment. Là, j'ai vu qu'ils essayaient de lancer la pilule contraceptive pour hommes. Mesdames, est-ce qu'on va faire confiance, hein? Je pose la question ici. Moi, la seule fois où mon mari a dû penser à un truc à heure fixe, ma fille est restée enfermée à l'école. Voilà. C'est tout ce que je dis. Moi, je ne crois pas une seule seconde à ce truc-là, à moins que la société s'organise pour vous rappeler de prendre la pilule. Là, oui, hein. Ce qui va certainement se produire. Je pense qu'on va avoir des annonces pendant les matchs du genre « C'est la mi-temps, pensez à prendre la pilule !» Non, mais il y a quand même un truc un peu troublant dans le fait que ça fait 40 ans qui développe la pilule contraceptive pour hommes. Hein. Je pense vraiment qu'ils veulent qu'il y ait zéro effet secondaire. Alors que nous, les femmes, en 6 mois, c'était torché. Hein. Ils ont mis 2 chercheurs avec 2 souris. Ils ont dit, bon, bah, ça donne quoi, les souris? Ah, oh, bah, il y en a une qui est obèse et l'autre qui s'est suicidée. Hein. Et elles ont des énormes seins. Voilà. Eh bah, écoute, Thierry... Ça part en prod. Ah oui, bien sûr. Non, mais les effets secondaires de la pilule sur les femmes, c'est quand même catastrophique. On peut en parler 2 minutes, hein, mesdames. Moi, j'ai dû l'arrêter parce qu'en 1 an, j'avais pris 10 kilos et de la moustache. Hein. Il y avait écrit Jasminel sur la plaquette. Je ressemblais à Jafar. Donc, il y a un moment, t'arrêtes, hein. Je vous souhaite du fond du cœur, messieurs, hein, je vous le dis très sincèrement, d'avoir des effets secondaires abominables. Hein. Je vous souhaite ni plus ni moins que d'avoir une 3e couille qui pousse. Hein. Et je vais vous dire, même pas à côté des 2 autres. Hein. Un truc qui pendouille, là, comme ça. Je veux voir des dindons dans la rue, c'est ça que je veux, d'accord? Merci beaucoup.
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22: Tu rentreras pour dîner ce soir? Non, peut-être pas. Hein? Peut-être pas. Oui, oui, bien sûr, tu verras. Peut-être même que tu rentreras pas coucher, hein, c'est possible. Oui, bien sûr, ma chérie, tu sais pas encore, tu verras. Tu sors avec Jean-Loup, sûrement. Ah non? Ah, excuse-moi, c'est Jonathan, maintenant. Je savais pas, excuse-moi. Ah bon, les parents de Jonathan sont en...

0: C'est chouette, ça dit moi. Hein, c'est drôlement flatteur pour toi. Mais seule fille pour 10 garçons, je pense bien. Nathalie et Sylvie doivent être drôlement jalouses. Il n'y a vraiment pas de quoi. Ah bon? Oh, moi, je disais ça comme ça, ma chérie. Vous allez sûrement danser, du jazz, du pop, du bebop, du... Non. Non, pas du tout. Et les garçons, là, les copains de ton ami... Jonathan, tu les connais un peu? Non. Bien sûr, non. Ah bon? Ils reviennent de Katmandou. Ah non, non, que je suis bête, évidemment, tu les connais pas. Tu vas faire leur connaissance comme ça, décontracté. Non, non, tu n'es pas du tout décontracté. Tu penses peut-être que pour te sentir vraiment tout à fait détendu, faudrait peut-être que tu fumes un peu. Peut-être. Un peu de marijuana. Tu sais pas. Mais tu verras. Non, tu verras pas. Oh, excuse-moi, ma chérie, j'avais mal compris. Pourtant, je vais forcer. Non, non, d'accord, d'accord. D'accord, je dis plus rien. Juste un dernier mot en copine. Hein? En copine. De copine à copine. Tu n'oublieras pas de prendre ta pilule? Si? Ah si, ah bon? Ah non, tu sais pas encore, tu verras. Ah bon, très bien, d'accord. Tu verras, on verra. On verra ce qu'on verra. Papa et moi, elle a dit. On verra ce qu'on verra.
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2: Qu'est-ce qu'il y a? Je parle comme une vieille? Ouais, mais je suis vieille. Non, bah si, je suis vieille. Enfin, certes, j'ai pas connu la guerre, mais enfin, j'ai connu Alphaville, Bronze qui bite et Durand-Durand, donc on se calme. Mais je le sais que je suis vieille, merde, j'ai fumé dans des avions, les mecs. J'ai fumé dans des trains. J'ai fumé dans des restaurants. J'ai même fumé dans des wagons-restaurants. J'ai roulé sans casque, j'ai conduit sans ceinture, j'ai bronzé sans protection. J'ai eu des sièges en jean et des phares jaunes. J'ai écouté des faces A et des faces B. J'ai fait de la science nat et de l'EMT. J'ai passé un bac qui n'existe plus. J'ai bu du Malibu. J'ai mis de l'eau Baro et de l'Impulse. Et personne ne m'a offert de fleurs. J'ai mangé des Tritz et des Red Air. J'ai connu Michael Jackson noir et Madonna jeune. J'ai mis du Studio Line de L'Oréal sur mon carré asymétrique et je me suis fait faire un décollement de racine. J'ai porté des vieux harnais sur la tête, des Burlington aux pieds, et bien souvent autour il y avait des Crics. J'ai dansé des pogos, des lambada et même des slow en discothèque. J'ai roulé à 180 sur l'autoroute et à 2 sur un chapis. J'ai fait des chèques en francs, des numéros de téléphone à 7 chiffres. J'ai eu un Minitel, des Maxi 45 et un 90 au cul. Alors, vieille ou pas vieille? Ouais, mais je le sais, hein. Je sais que je suis dans la deuxième partie de ma vie, c'est ça que je veux dire, que ma vie est derrière moi, il y a des signes quand même, il y a des indices, j'ai acheté une machine à coudre. J'écoute Chant de France. Et la dernière fois que j'ai fait les deux en même temps, j'ai vu la mort passer par ma fenêtre comme ça. Ah bah je suis désolée, quand dans une année tu fais plus de brunch que de soirée, tu sais que t'es sur la pente descendante, mec, hein. Ah, parce que le brunch, il faut savoir que c'est juste un alibi pour pouvoir se bourrer la gueule en plein jour, hein. Bah oui, parce qu'à mon âge, on peut plus se coucher à 6 du, tu comprends? Donc tout devient prétexte à se déchirer, à oublier que tu vas mourir, tu vois, la chandeleur, la galette des rois, Noël, l'anniversaire du petit. Mais le brunch, c'est formidable, c'est hebdomadaire. Venez bruncher à la maison dimanche. Oh bah si, comme ça on se défonce la gueule pendant que les enfants jouent dans le jardin. Et c'est ça qui se... C'est ça qui se passe. J'ouvre un petit rosé, non? Il fait frais, on est dans le jardin, on est bien. Alors écoute, Michel, quand même, il est 11h30, je sais pas. On vient de déjeuner. Bon, alors, un petit verre avec des glaces. Un seul, hein. Et à 19h. Bon, on va y aller, parce que... Si on est... Non, c'est pas nous, mais les enfants sont fatigués. Arrêtez de courir! Les enfants sont... Arrêtez de sauter! Non, on est... Ah non, je te jure, nous, ça va.

0: Et ils ont eu une semaine de fou et demain, il y a école.
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2: Bon, 44 ans, c'est chouette, hein, mais beaucoup de remises en question quand même. Hein. Moi, je suis en plein dedans, là. Je me dis, 2026, il faut que les choses changent. J'ai trop de pression sur les épaules, notamment de la famille. Ils comptent trop sur moi, ces gens-là. J'en ai marre. Et je sais que c'est ma faute, je suis trop quelqu'un de fiable. 2026, j'ai décidé qu'il fallait que je les choque. Qui se disent, elle est plus fiable du tout, on peut plus compter sur elle. C'est ça le projet 2026. Vous comprenez? Et je me suis dit, pour les choquer, prochaine réunion familiale, c'est sûr, ils sont posés comme ça tous, c'est une famille conservatrice. J'arrive, clope au bec, et je leur dis, hey, les gars, je suis enceinte. Ils vont me dire, mais de qui? Je vais dire, je ne sais pas. Je vais leur dire, pareil, toutes ces années, j'étais l'élève, l'intello de la famille, polyglotte. Ben non, je suis polygame. Ils vont me dire, mais comment ça, combien d'hommes? Je vais dire, mais qui a parlé d'hommes? Ah, je veux les choquer. Pendant que je leur parle, il y a un lilliputien, il va rentrer dans le salon. Je vais le prendre dans les bras, je vais le galoche, la langue. Oh. Ma mère, elle va me dire, mais il est petit. Je vais dire, oui, mais il a un gros gag. Ah, j'en ai plus rien. Ah, je vous dis, je suis en roue libre, hein, plus rien à foutre. Hein. Alors je pense qu'avec ça, ils vont plus compter sur moi. Pareil, je me dis, 44 ans, j'ai jamais enfreint la loi. Là, t'envoies un signal fort qu'on peut plus compter sur toi. Je me suis dit, 2026, c'est l'année du délit. Après, je vous rassure, j'ai bien commencé l'année. Là, il y a un projet de choquer les gens autour de moi. J'ai très bien commencé l'année. Moi, j'étais au Maroc pour la Cannes. Tout le monde voit pas ce que c'est, apparemment. Coupe d'Afrique des Nations, c'était bien, bonne ambiance. Moi, j'y étais avant la finale, donc avant les problèmes. C'était très, très bien. Très, très bien, belle ambiance. Tout le monde soutenait le Maroc, tout le monde. Le soir, j'allais au foot et la journée, je faisais des activités de nana. Un jour, je me suis dit, je vais aller en salon esthétique, je vais me faire épiler. J'arrive au salon esthétique, toutes les esthéticiennes, elles portent le maillot du Maroc. C'est génial, tout le monde soutient l'équipe du Maroc. Celle qui s'occupe de moi, elle est un peu plus impliquée que les autres. Elle a des protège-tibia à crampons. Je me suis dit, mais ça veut dire quoi? Je vais me faire épiler par Hakimi, en fait? C'est ça le bordel? Je la suis en cabine. Elle est très impliquée dans le foot. Et tout. Elle me dit oui, j'espère qu'on va aller en finale. Je dis oui, moi aussi. La cire, elle chauffe. Elle me dit oui, mais le sélectionneur, il a pas fait ce qu'il fallait. La cire, elle chauffe. Elle me dit il aurait dû mettre Ziyech. Je lui dis oui. La cire, elle chauffe. Elle me dit Saïbari, j'aime pas comment il joue. La cire, elle chauffe. Là, elle prend la cire, elle la met sur moi. Je lui dis waouh, c'est chaud. Elle me dit oui, mais on va gagner quand même. La personne qui est debout devant vous a une surface de réparation sur le corps. Et la pelouse, elle est pas prête d'y repousser, les amis. C'est ça que j'essaie de vous dire.
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4: Pauvre jeune, il cherche l'amour, c'est sûr, les jeunes, ils savent pas encore ce que c'est, qu'est-ce que tu veux, hein. Et non, c'est normal, moi, ça fait des années que je suis mariée, j'ai compris, hein. Alors, je regrette pas, c'est fait, hein, c'est pas ce que je veux dire. Non, mais je veux dire, c'est vrai, pour entretenir le couple, il a raison, le petit, il faut y mettre du sien, hein. Non, parce que l'amour, si tu mets pas un peu de nouveauté dedans, tu sais, tu rames. Ah, et même pire, tu ramollis. Moi, je me souviens d'Albert d'une soirée qu'on avait fait extrait. On était allé voir le film 9 semaines et demie, tu sais. Tu te rappelles de ce film, extrait, mon Dieu. Alors après, quand on est rentré, moi, je m'étais acheté la cassette, tu sais. J'avais appris la chanson de Joe Cocker, You Can Only Live You At Home. Ah, j'y ai fait la totale, hein. Allez, j'ai dit, là, ce soir, je me l'émoustille un peu, hein. Bon, à l'époque, il avait encore de la vigueur, et c'était pas difficile, hein. Et puis après, j'ai dit, ce soir, Albert, parce qu'on sortait du film, j'ai dit, tu me mets pas les cerises à la gelée, tu sais, comme ils ont là-bas en Angleterre, sur le ventre, et comme dans le film, hein. Ah non, non. Moi, tu me mets la tapenade d'olive, hein. Ah. Attends, non, c'est pas ça. Il me l'a mise dans le nombril. 2 jours pour l'enlever. Ah non, moi, je préfère avec les produits du pays, hein, tant qu'à faire, hein. Bah, seulement, tu peux pas le faire tous les jours, ça revient cher, hein, quand même. Alors, après, on l'a plus fait, hein. Alors, tu sais, ben, il a commencé à attaquer, tu sais, je l'avais chauffé comme ça. D'un coup, il me secouait, mal. Fallait voir comment il me secouait, comme un flipper, hein. Oh, j'ai dit, oh, Albert, tu vas me faire tilt de suite, hein. Oh. Alors, non, et non, tu te remets, hein. J'ai dit, tiens-toi un peu, oh. Alors il m'a mis les mains de partout, tu sais, j'en avais de partout, des mains propres et le poulpe, tu sais. Ah oui, non, mais il fallait voir, hein, de partout j'avais des mains. J'ai dit, tu vas voir qui va me faire le jet d'engrais précoce. Tu vas voir, donc. Ah non, déchaîné, ce soir-là. Malheur, alors il était là, il me soufflait comme un bœuf, tu sais. On aurait dit que j'étais une poupée gonflable, tu vois. Ah non, je dis que ce soir-là, malheur, qu'est-ce qu'il m'avait fait? Après, il m'avait mis la langue d'acquis. Et que je te tourne la langue, il m'a noyé l'oreille. Alors attends, il me l'a noyé comme ça, comment il l'a tourné comme ça, les deux oreilles, dit. Un coup d'acquis, un coup d'acquis. Attends, ah oui, tu sais qu'il y a un chemin. Un batteur électrique, il m'a fait, c'est comme ça, dans l'oreille. Non, non, tu sais que... Non, vous vous rigolez, mais tu sais que... Non, d'un coup, je me suis levée, tu sais. D'un coup, il m'est monté la bouffe à Is, tu sais. Je me suis levée, j'ai fait... Oh, Albert, tu te tiens un peu, oh. D'accord, on fait l'amour, mais tu en as pas un peu de sentiments, non? Non, c'est vrai, faire l'amour avec un peu de sentiments, quand même. Y a pas de raison, hein? Alors, tu me les mets, ces sentiments? Eh bien, mets-les! Tu vois pas que ça fait une heure que tu me serres de tous les côtés, que tu me serres à rien. Hein? Allez, mets-moi ce préservatif. Quoi, attends, tu veux pas mettre le préservatif? Quoi, qu'est-ce que tu as dit? Tu as l'impression d'avoir un chewing-gum au collier? Eh bien, tu sais ce qu'on fait. La prochaine fois, je te l'achète au pastis, on met deux glaçons et comme ça, on se fait l'apéro.
1: J'ai un nouvel objectif là dans la vie. Je veux être pété d'oseille. Voilà. Hein. Non mais parce que je viens de prendre un appartement là sur Paris. Enfin que dis-je, un cagibi, hein, voilà. Et je comprends pas, tous les 15 du mois, je suis à découvert. Voilà. Et vous savez ce qui m'a mis dans la merde, moi? Vivre, en fait, tout simplement. Non, parce que je me souviens de la belle époque chez mes parents. Bah je déroulais le PQ comme du parchemin, en fait, voilà. Hein, j'allumais le chauffage avec un seul objectif. Marrakech au mois d'août, voilà. Hein. Maintenant, j'ai reçu mes premières factures l'hiver dernier. J'ai tout coupé, voilà, j'ai tout coupé. J'ai commencé une expérience immersive chez moi que j'appelle « dedans mais dehors », voilà. En gros, j'ai juste les tétons qui pointent et de la fumée qui sort quand je baille dans mon salon, voilà. Et truc de fou aussi, mais quand t'habites seule et que tu fais pas les courses, bah y a pas à manger dans ton frigo, voilà. Du coup, j'ai découvert le supermarché, je me balade dans les rayons, je regarde les prix, je me pose des vraies questions, tu vois. Je me dis, est-ce que si je mange un jour sur deux, c'est bon? Est-ce que le PQ, c'est vraiment nécessaire? Voilà, hein. Non, mais on en est là dans cette vie, vraiment. Non, avec tout ça, tu vois, le seul petit bonheur, moi, qui me rattache à la vie, c'est ma vie sociale. Mais pourtant, je pense que si je suis pauvre, c'est à cause de mes potes, voilà, hein. Parce qu'ils veulent tout le temps sortir. Et moi, j'ai aucun mental, les amis, vraiment. Pourtant, tous les matins, je me lève et je me dis, Jasmine, ce soir, tu sors pas. Netflix au lit à 22h. Et t'as toujours un pote qui arrive à 15h avec un message de type « Hey, petite bière après le taf ?» Et toi, tu restes fort. Tu dis « Non, ce soir, je la joue calme, je vais rester chez moi. » Mais lui, surenchéré avec un argument fort et imparable, il me dit « Non, mais allez, Jasmine, on est mardi. » Eh ben, let's go, quelle heure j'arrive, tu vois. Résultat, je me trouve à 1h du matin en train de faire des sans-contact comme si mon daron, c'était le roi du Qatar, voilà. Hein? Et bizarrement, quand j'appelle mon daron pour qu'il me fasse un virement, il reste sans contact, voilà.

0: qu'elle peut plus te surprendre. Bam, les impôts, voilà, hein. Personne ne voit de quoi je parle. Vraiment, les impôts, ça touche personne. Ou alors vous êtes trop riches, les gars. Voilà, ça vous entend même plus, quoi. Non, mais ou plutôt la régule des impôts, parce que moi, on m'a pas appris à calculer mon taux de prélèvement à la source à l'école. Il n'y a pas de cours de taux de prélèvement à la source au lycée. Par contre, je sais super bien jouer au clair de la lune à la flûte avec les amis. Ouais, je suis assez contente. Est-ce qu'on peut en parler 5 minutes de ce qu'on apprend à l'école et à quel point ça ne sert à rien dans ta vie d'adulte ? Enfin, excusez-moi, mais 12 ans de français à apprendre la langue de Molière pour lâcher à ton pote, wesh frérot. Ça dit quoi ce soir ? Fais pas crari, tu vas rester chez Watt, hein. Molière se retourne dans sa tombe, les amis, vraiment, hein. Physique, chimie, enfin 7 ans à mélanger des grandes substances dans des tubes à essai. Par contre, ça a oublié de nous dire que mélanger du vin rouge avec du whisky coca, c'était pas une bonne idée, en fait. Les problèmes de maths, pas du tout en adéquation avec la réalité. Capucine à 5 euros. On lui donne 10 euros, que lui reste-t-il ? Bah déjà, qui te donne de l'argent comme ça quand t'es adulte ? Personne, il devrait faire un truc plus réaliste, genre... il reste 50 euros à Jasmine au 15 du mois. Sachant qu'elle a fait une soirée dit « roue libre » dans un bar parisien. Et que l'addition était de 120 euros. Combien va-t-il rester à Jasmine sur son compte en banque ? Va-t-elle pouvoir se nourrir à la fin du mois ? Tu vois, beaucoup plus réaliste, vraiment. Hein, les gars, c'est chaud, mon banquier m'a appelé 25 fois, là. J'ai dû bloquer en attendant trop une solution, voilà. Et là, je cherche des compléments de salaire et je me dis, en vrai, de vrai, OnlyFans, c'est quoi ? Voilà, hein. Ouais, c'est un rib, c'est une photo de tes pieds, tu vois, mais sauf qu'il faut une vraie proposition artistique, là, pour me démarquer du marché, il faut un truc qui claque, quoi. Une scénographie de qualité. Genre mes pieds en train de jouer au clair de la lune à la flûte à bec. Enfin, j'en sais rien, je cherche. Parce qu'en plus, on m'a dit, Jasmine, si tu veux bien gagner ta vie, fais des études. J'ai fait une école de commerce, les amis. J'ai emprunté 60 000 euros, voilà. Et je suis devant vous ce soir, c'est l'école qui a bien gagné sa vie, vraiment.
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2: La vraie différence dans la vie, c'est pas entre les blondes et les brunes, c'est entre les hommes et les femmes. Non mais c'est vrai que souvent les femmes sont beaucoup plus susceptibles que les hommes. Bah je lui ai dit, tu m'avais dit ce qu'elle t'avait dit. Alors elle a dit, je n'ai jamais dit ça, mais je peux te dire que si je l'avais dit, je te le dirais. Mais les hommes, eux, s'aperçoivent même pas quand ils nous vexent. Arrête avec tes brocolis vapeur. J'ai faim. Dans ma puce, mais ça suffit avec tes régimes, mais moi je t'aime comme t'es. T'as pas une autre jupe pour sortir ? Il y a des petites différences. Une femme qui aime le bon vin, elle boit. Un homme qui a bu, il a pissé dans le lavabo, on a rigolé. Il y a des petites différences. La femme veut toujours changer l'homme. L'homme veut toujours changer de femme. Une femme qui fait la cuisine, c'est son boulot. Un homme qui cuisine un plat, c'est un héros. Un homme qui saute sur tout ce qui bouge, c'est un don juan. Une femme qui bouge sur tout ce qui saute, c'est une gourmande. C'est pour ça que concernant les choses du sexe, les femmes sont beaucoup plus discrètes. Par exemple, une femme dira... Il est beau, j'aimerais qu'il m'invite à dîner. L'homme dira, elle est bonne, j'aimerais la tirer. Ensuite, la femme dira, ouais, il a dormi chez moi. L'homme, on a baisé toute la nuit. La femme, bah lui au lit, si tu veux, c'est un peu le fast-food, beaucoup d'attente, servi tout ramolli, t'as encore faim après. La femme a un grand avantage sur l'homme dans le sexe, c'est qu'elle peut simuler. Démonstration. Ou plus sobrement. Mais toutes les femmes en ont rajouté au moins une fois dans leur vie. On leur montre. Mes amis les femmes, montrez ce dont vous êtes capables. On va faire juste l'orgasme de base. Allons-y. C'est vrai que les hommes, en général, font moins de bruit. Les hommes font plutôt... Et après... Et c'est là où la femme demande... Tu m'aimes.
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0: Je me présente, moi je m'appelle Clémy, moi je viens de Paris. J'essaye de jouer un peu dans plein de villes en France. Je me suis juste rendu compte que j'avais toujours les pétoches, quoi. Vraiment, je m'y fais pas. Même quand je rentre chez moi, il y a encore les pétoches. Tu sais, il y a eu trop de visages, trop d'adrénaline. J'arrive pas à dormir carrément. Donc ce que je fais en général pour dormir, c'est que je fume un gros pétard. Pour trouver le sommeil aussi, je me suis dit qu'il fallait que j'essaye de me réveiller de plus en plus tôt. Là, en ce moment, j'essaye d'aller au marché le matin. Moi, je trouvais que la drogue, ça coûtait cher, mais les radis, waouh! La vache! J'ai été au marché toute seule pour la première fois, il y a un mois, les gars. Ça fait flipper, les gars. T'arrives là-bas, tout le monde se connaît déjà au marché, on est d'accord ou pas? Ils sont tous là, comment il va, monsieur Dogu? Ça me met trop mal. Ils parlent tous vite et fort. Première interaction, ça se sent que j'ai pas les codes, quoi. J'arrive, je suis là, bonjour monsieur, vous allez bien? Et elle veut quoi, la demoiselle? Mais ça va pas, la tête! On se fait hurler dessus, en fait, c'est ça le concept. Moi, my body, my choice, en fait, j'aime pas du tout. Du coup, j'improvise quand il me demande ce que je veux, je lui dis, mettez-moi des patates, monsieur, s'il vous plaît. Pour moi, il n'y a pas de piège dans les patates. Il m'a dit, des patates ou des pommes de terre? Il m'a mis le doute, le bâtard. Je lui ai dit, mettez-moi les deux, ce sera très bien. J'ai détesté cette interaction, il m'a dit, je vous mets lesquelles? Donc là, on part en interro patates, c'est ça qui se passe? Parce que moi, je connais pas mes patates, quoi. Je le regarde, je lui dis... J'essaye un truc que j'ai déjà entendu ma mère dire. Je lui ai dit, mettez-moi comme pour vous. Bah, apparemment, sur moi, ça ne fonctionne pas. Cette... Il m'a dit, non, la patate, ça dépend, c'est pour quoi faire? J'ai pas compris la question, mesdames et messieurs. Je vous jure, je regarde, je lui dis, en général, moi, je les mets dans l'eau, c'est elle qui décide de la suite de l'aventure. Je l'ai agacé, hein. Là je vois, il est saoulé, il me dit, bon, la patate, faut choisir, il y a la Roosevelt, il y a la Binge, il y a la Charlotte, il y a la Psartec, t'as un master en patate, Didier, calme-toi. Redescends un peu. Donc dans les noms qu'il m'a donné, j'en choisis une vraiment au hasard, je lui dis, mettez-moi la Charlotte, elle a l'air bien, elle a l'air ferme. Je sais pas pourquoi j'ai rajouté cette information. Il m'a dit, pas du tout, elle est juteuse, la Charlotte, c'est un enfer cet endroit, on est d'accord. Je lui ai dit, c'est pas grave, j'adore les patates juteuses. Je pensais pas à dire cette phrase un jour dans ma vie, quoi. Je lui ai dit, mettez-moi ça, c'est très bien. Il me dit, je vous en mets combien de la Charlotte? Elle s'arrête quand, l'interro patate, les gars, là? Je ne sais pas. Et je veux que l'interaction s'arrête. Donc, j'essaye d'y aller au culot. Je me dis, vas-y, Clémy. Avec assurance, tout passe. Je le regarde droit dans les yeux. Je lui dis, écoutez, monsieur, moi, je suis toute seule. Donc, tes patates, mettez-moi 5-6 kilos, ça fera l'affaire, ouais. Là, il a pété un câble. J'ai vu dans son regard, il a dit, 5 kilos! 5-6 kilos, elle est toute seule, la gourmande! J'ai même pas compris que j'avais dit une bêtise, moi, sur les 5-6 kilos. Je m'en suis rendu compte que quand il a sorti une cagette, là, je me suis dit, ça va faire beaucoup de patates. Et j'ai trop de fierté, je voulais pas partir là-dessus. Du coup, j'étais là, non, non, monsieur, ce sera pas tout, non. Bah alors là, avec ça, je vais vous prendre les 3 petits concombres qu'il y a là, s'il vous plaît, ouais. Il me dit, vous voulez dire les courgettes, peut-être? Je dis, ouais, les courgettes, c'est ça que je voulais dire, ouais. J'ai détesté le marché, les gars. Je suis rentrée chez moi, je me suis fait une pizza Sodebo, elle était trop bonne. Aujourd'hui, les patates, elles ont poussé, on dirait des gingembres. Aidez-moi, les gars. Merci beaucoup de m'avoir écouté, Dijon, c'était chouette.
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4: Mesdames et messieurs, bienvenue à nos 8 passagers de la première classe à bord de ce vol ISF 2000 à destination de Los Angeles. Ladies and gentlemen, first class passengers, please welcome on board our ISF 2000 flight to LA. Mesdames et messieurs, mille merci de m'accorder 2 minutes de votre précieux temps. Vos fauteuils sont bien évidemment équipés en Internet iPhone Wi-Fi 3G. Vous êtes ainsi reliés par satellite au monde entier à tout moment de notre vol. Votre vidéothèque personnelle contient 250 films disponibles chacun en 25 langues que vous pouvez visionner à loisir. Pour votre dîner, tandis que vous dégusterez caviar et vin fin, notre chef, Paul Bocuse, passera prendre votre commande. Enfin, pour votre sécurité, 5 issues de secours sont situées à l'avant et sur les côtés de notre salon. Mesdames et messieurs, pendant toute la durée de notre vol et jusqu'à l'arrêt complet de l'appareil, Adriana, Pamela, Sensuela, Cruella et Moa sommes à votre entière disposition pour votre plaisir et votre confort. Mesdames et messieurs, je vous souhaite un excellent vol. Ladies and gentlemen, have a very nice flight. Mesdames et messieurs, bienvenue à nos 25 passagers de la classe affaires à bord de ce vol ISF 2000 à destination de Los Angeles. Ladies and gentlemen, business class passengers, please welcome on board our ISF 2000 flight to LA. Mesdames et messieurs, je vous demande toute votre attention. Je vous rappelle que l'utilisation des téléphones et ordinateurs portables n'est autorisée ni au décollage, ni à l'atterrissage de l'appareil. Votre vidéothèque personnelle contient 25 films disponibles en VO et en VF. La séance débutera dans une heure. Pour votre dîner, une collation vous sera servie d'ici quelques minutes. Enfin, pour votre sécurité, deux issues de secours se trouvent sur les côtés de la cabine. Mesdames et messieurs, pendant toute la durée de notre vol et jusqu'à l'arrêt complet de l'appareil, Gudrun et moi-même sommes à votre service. Mesdames et messieurs, je vous souhaite un bon vol à The Nice Life. Bon, alors les blaireaux de la classe éco, là. Ouais, ça va. Je sais que vous êtes 250, serrés comme des harengs, mais c'est pas une raison. Bon, alors. Messieurs, dames, bonjour. Bienvenue à bord de ce vol ISF 2000 à destination. Hé, Gudrun, on va où déjà? Quoi? À Los Angeles. Bon, alors. Ouais, oh. Primo. Interdiction absolue d'utiliser téléphone, ordi et compagnie pendant toute la durée du vol. C'est compris? Deuxième mot. On va vous passer un film russe. Sous-titré en polonais. Alors je sais, la moitié des appareils ne marche pas, on ne peut rien faire, pas la peine de gueuler. Troisième mot. Pour ceux qui ont faim, il y a des distributeurs dans les palettes. Et quatrième mot pour votre sécurité. Les issues de secours se trouvent tout. Ouais, il n'y en a pas, mais bon, on en réchappera rarement. Bon, alors maintenant, moi je suis crevée, donc je vais me coucher. Ce qui veut dire, messieurs, dames, que pendant toute la durée de ce vol et jusqu'à l'arrêt complet de l'appareil, je veux rien entendre, c'est compris? Allez, ciao!
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5: Terminé, les vacances avec le Roland et la Jocelyne, c'est terminé. De toute façon, c'est bien fait pour ma gueule, on me l'avait dit. On me l'avait dit, qui c'est qui me l'a dit? Il y a quelqu'un qui m'a dit, qui c'est? Ah ben, qui c'est? C'est moi. Je m'étais dit, pars pas avec eux, qu'est-ce que j'ai fait? Je suis partie avec eux. Voilà. Ils nous ont bousillé nos vacances. Ah non, mais mon mari, il faut plus parler de Roland et Jocelyne. Il se met sur le balcon, il ulule. Ça, c'est autre chose, hein. Vous allez voir, on a loué un petit studio au bord de mer. On vous emmène, on s'occupe de tout, on va passer 10 jours inoubliables. Ça, sur le côté inoubliable, ils sont pas foutus de notre gueule, hein. Première chose qu'ils ont fait en arrivant là-bas, c'est de louer une télé. On s'est très bien entendu sur les programmes, on a regardé les heures. Ouais. Alors, midi et demi, le juste prix, y'a à fond. Ah. 7h30, Santa Barbara, y'a qu'à fond. Ah. 8h, moi je m'approchais de la télé pour les infos, crac, elle éteignait. Hein. Alors, les infos, je peux vous dire, on n'en a pas vu la couleur pendant 10 jours. Il aurait pu y avoir 2 guerres mondiales, nous on l'aurait pas su. Hein, donc... Éteignait, elle avait décidé, on va pas regarder la télé en mangeant, on peut pas discuter. Alors, j'en repense, hein, c'est-à-dire tout qui remonte. Avec mon mari, ils m'ont tiré des têtes jusque-là. Ce Roland, je sais pas comment il se débrouillait quand même. Il est spécial, lui. Il avait toujours fini de manger avant moi. J'attaquais mon dessert. Il s'attaquait les ongles des pieds. Faut le faire, hein. On fait ça à table? Non, franchement, on fait ça à table? Alors, à la table, ça a été jusqu'au mercredi. Après, elle a commencé à peler. Quelle pelle, m'en foutait. Je suis presque contente. Mais qu'à table, elle s'arrache le pot. À eux deux, c'était la guerre du feu en direct. Bien agréable, ça aussi à nettoyer après le repas. Alors ça, le ménage, je m'en suis tapé. Comme les courses, c'était à tour de rôle. Oui, ça a bien fonctionné. C'était un goût moi. De toute façon, bien fait pour ma gueule. J'ai rien vu venir. Bon, alors je savais bien qu'on partait pas en vacances avec Nadine de Rothschild. Mais de là à se retrouver avec les bidochons. Hein, parce que... Un bidochon encore, on passe encore. Mais là, c'était les bicochons. Hein. Ah oui, parce que alors, la baignoire le matin, ah, il fallait passer avant eux, hein, sinon on valait mieux aller se laver à l'eau de mer, c'est moins dégueulasse. Hein. Moi, je sais pas ce qui trafiquait dans cette salle de bain, je ne pense pas qu'il se lavait, en tout cas pas lui, parce qu'alors... Alors, on dormait la fenêtre ouverte, on leur faisait croire qu'on avait chaud, en fait, on s'était aménagé une arrivée d'air. Affreux, mais rien, il n'y a pas un truc, c'est bien passé, je peux même pas en reparlant, mais c'est rien, je peux pas sauver un truc foutoir. Toute la journée, remettait rien à sa place. Et alors, le seul jour où on a un petit peu rangé, bon, le lendemain matin, moi, craque, je me suis lavé les dents avec de la mayonnaise. Je sais pas, mais non, bon, je reconnais, en plus, à la fin, j'étais plus objective, moi, quand je la regardais, avec ce teint mat, cette coupe de cheveux loupée, la marque des lunettes en plus, elle me faisait peur, on aurait dit un petit sanglier. Et un jour, je me suis dit, je vais décrocher le fusil, je vais me la faire, allez. Non, ça, ouf, j'allais vous oublier. Miss Tinguette, hein, c'est le nom de leur petite chienne. Alors, Pour vous donner une idée, comment... Oui, comme un ragondin, ouais. Hein, basique, alors le basique. Enfin, basique quand même, option Angora quand même. Hein, que... hein, c'est une option en plus. Et alors, cette chienne, elle a une autre particularité, c'est qu'elle ne faisait pipi que dans le studio. C'est-à-dire que le matin, si vous marchez pieds nus, bon ben, il valait bien, ne serait-ce que pour aller jusqu'à vos pantoufles, eh bien, il y avait une chance sur une, à peu près, enfin, hein, pour vous mettiez le pied dans le pipi de Listinguette, quand c'était pas autre chose. Non, mais si vous racontez tout, vous ne croyez même pas. Enfin bref, le dernier jour, moi je voulais rendre le studio propre. C'était le dernier de leurs soucis, ils s'en foutent complet. Bref, je sais pas comment ça s'est goupillé entre les bagages et les chiffons. Toujours est-il que la Jocelyne, je l'ai retrouvée en train de briquer les billets avec mon carré Hermès. Eh ben qui résiste drôlement bien à la Javel, dis donc. Ça c'est la bonne nouvelle. Bon, enfin bon, j'ai rien dit, je suis descendue, je suis allée m'asseoir sur la plage. J'ai pleuré. Allez, 2 heures. Ben oui, j'en ai profité, c'était Marie Basse. Et c'est là, dans une grosse vague, c'est là, je me suis dit, plus jamais. Ah non, puis alors, je peux vous dire, alors, vous êtes témoin, mais alors, vraiment, j'ai qu'une parole, je peux vous dire, et plus jamais on partira à la mer avec eux. Ah non, tant pis, la prochaine fois, on ira à la montagne.
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0: Moi, parfois, je joue dans des endroits qui donnent envie de mettre fin à sa carrière. Et à sa vie, par la même occasion. Parfois, je joue dans des patelins que je savais même pas qu'ils existaient, devant des gens. Je savais pas que ça existait. J'avais déjà vu des tableaux de Picasso, mais je connaissais pas l'odeur. Parfois, je joue devant que des personnes âgées. Parfois même très âgées. Parfois même usagées. Alors moi, je me présente, hein, je m'appelle Elodie Pou. Oh là là, c'est moche. Merci beaucoup, mais on ne choisit pas. Et alors moi, ça fait plusieurs années maintenant que je monte sur scène de manière professionnelle. Avant, j'avais un autre métier, hein, un métier que je ne souhaite à aucun être humain normalement constitué. Surtout s'il tient à le rester, hein, je travaillais dans les écoles maternelles. Voilà. Même si j'avoue que les enfants sont une grande source d'inspiration, hein, ça c'est vrai. Moi, je me rappelle par exemple de cette journée d'école où il pleuvait depuis des heures et des heures. Hein, vraiment, l'orage grondait, le vent soufflait, les enfants étaient tristes. Ils regardaient par la fenêtre avec leur petite bouille comme ça.
6: C'est pas juste. Il est roi. Pourquoi tu nous laisses pas rentrer?
0: Et ben c'est ce jour-là, après les avoir fait rentrer et sécher, que j'ai démissionné. Enfin, je suis partie. Enfin, on m'a demandé de bien vouloir jamais revenir. Non, mais j'ai dit, c'est pas grave, trouvons un autre métier, tu vois. Trouvons autre chose. Mais quoi? Moi, je voulais un métier où tu travailles que le soir et où c'est bien payé, mais je suis allergique au latex. Alors j'ai dit, bon, l'humour, pourquoi pas. J'ai choisi l'humour pour raconter comment j'ai survécu. Parce que c'est vrai, comment survivre? Comment survivre à 12 années d'école maternelle? Comment survivre face à un enfant qui chiale sa race? Qui chiale sa race à la cantine parce qu'il veut pas manger les petits pois, parce que les petits pois, ils sont trop cuits, oh! Ils sont trop cuits, tes petits pois! C'est peut-être parce que c'est des lentilles, connard! Survivre, eh bien je possède une technique très simple, hein, que je préconise vraiment pour tous ceux qui doivent passer du temps avec des petits-enfants. Moi personnellement, ce que je fais, c'est que je picole. Ah, tu rigoles, ça permet de passer des journées beaucoup plus intéressantes, hein, avec tous les petits-enfants, avec le petit Clitis. Clitis que sa mère a appelé comme ça parce qu'elle adore Clitis Wood. Non, mais il y a des parents, quand tu colles ta tête à la leur, t'entends l'océan, puis c'est tout. Ou avec cette petite fille de 4 ans, qui, comme toutes les petites filles de 4 ans, disait toujours
6: « Je suis une princesse j'aime les licornes et les paillettes. Quand je serai grande, je me marierai avec un prince libéré, délivré.
0: » Moi, je lui disais... Je lui disais, mais non, mais t'es pas une princesse, Kimberley. Une princesse à 4 ans, ça pèse pas 67 kilos. Ah ben, j'ai regardé tous les Walt Disney, j'ai jamais vu un truc pareil. Hein. Et t'es gracieuse comme une boîte de thon. Oui. Je te jure, les cheveux gras, l'eczéma.
7: T'aurais dit une otarie qui a chopé la mixomatose.
0: T'es pas une princesse qui me borlait.
7: Quand tu seras grande, tu te marieras avec un guignol en jogging qui fait du tuning sur sa R12. Puis tu seras caissière chez Lidl, hein. C'est la vie, Kimberley. Mais ne t'inquiète pas, Kimberley. Et ne t'inquiète pas non plus. La vie, c'est comme une boîte de chocolat. Ça dure moins longtemps chez les gros.
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8: Bah vous êtes 648e sur la liste d'attente. Bah ce qui fait que vous aurez une place en crèche en janvier 2006. Quand l'enfant aura 6 ans. Madame, il fallait venir avant. Hein. Bah vous êtes enceinte de 3 semaines, mais il fallait anticiper. Bon, ça ne sert à rien de pleurer, madame. Hein. Hier, il y en a une qui a accouché dans mon bureau, ça n'a rien changé. Bah, comment vous allez faire? Bah, comme toutes les mères qui travaillent. Le système D, comme démerdez-vous. Madame, voilà, vous avez bien fait de venir voir l'adjointe au maire que je suis. J'ai étudié votre dossier et j'ai aujourd'hui une bonne nouvelle. Si nous sommes réélus en 2003, nous coucherons une crèche qui sera achevée en 2008. Bah, comment vous allez faire? Essayez la filière des grands-mères. Bon, je t'aurais bien dépanné. Je suis plus assez jeune pour m'en occuper. Hein. Puis je ne pourrais pas avec ma glande. Bah oui, bah j'ai eu 3 enfants, bah justement, j'ai tout oublié, puis je ne tiens pas à m'en rappeler. Bah comment tu vas faire? Bah, essaye ta belle-mère, elle a rien à faire. Moi, je suis beaucoup trop jeune pour être grand-mère. Je ne veux pas du tout qu'il m'appelle mamie, mémé ou moumoune. Moi, je pense qu'il pourrait m'appeler Laurence. Ou alors Belle. Bah, comment tu vas faire? Essaye la filière des babysitters. Je suis babysitter spécialisée dans la garde d'enfants malades. Je suis complètement disponible, sauf si je garde un enfant malade. Auquel cas, vous inquiétez pas, je déposerai le bébé à votre bureau pour éviter qu'il soit contaminé. Je suis norvégienne. Je suis venue à Paris pour faire des photos de mode. Mais les hommes veulent tous coucher avec moi. Et je sais pas dire non. C'est pour ça que je préfère faire le babysitting, mais la dernière famille où j'étais, ils voulaient tous coucher avec moi. Le papa, les frères du papa, les frères de la maman, le papite. Et je sais pas dire non. Alors j'étais trop fatiguée. Vous êtes fille unique. Alors ça va. Tous les matins à 8h30, oulalalala. Mais jamais je n'arriverai à me réveiller aussitôt, hein? Ce que je te propose, c'est que tu me téléphones tous les matins à 7h30 pour me réveiller. Et si, mettons, à 10h30, tu vois que je ne suis pas là, tu ne t'inquiètes pas. Tu prends ton bébé sous le bras, tu me l'apportes chez moi. Madame, je pense que vous souhaitez connaître mon profil. Je suis cadre, ex-cadre, licenciement économique, reconversion, dépression. Je suis dynamique, autoritaire. J'ai le sens des responsabilités et je vous garantis qu'avec moi, votre enfant ne rigolera pas tous les jours.
6: Bah moi, je suis assistante maternelle agréée. Bah normalement, j'en ai 2, mais là, j'en ai pris 4 pour dépanner. Ah, Titi et Toto, ils aiment dire Tata et Mimi. Ah ouais, Titi et Toto, il y a toujours un qui braille. Hein. Oh bah si, je vais prendre le vôtre, on a de la place, hein. Bah on a quand même 20 mètres carrés sans compter les WC. Je viens de la part de la paroisse. Ordinairement, je garde des personnes âgées, mais j'aime beaucoup les enfants parce que
8: Ils sont porteurs de joie et d'espoir. Par contre, j'ai horreur du bruit. Êtes-vous pour ou contre l'usage des somnifères? Parce que les personnes âgées, ça leur apporte paix et sérénité.
9: On est deux copines, ça nous intéresse. Ouais, comme ça, on pourrait venir toutes les deux, comme ça, on pourrait tchâcher, puis on se ferait moins chier. Ah non, j'ai l'expérience des bébés, moi je le nourris. Je vais lui faire à manger des chips, du coca, du ketchup. Et je te garantis qu'avec moi, ton bébé finit son assiette et je suis expérimentée.
10: Écoute, j'ai réfléchi. Bon, bien que je sois nettement trop jeune pour être grand-mère, on m'a dit que s'occuper d'un enfant, ça aidait à rester jeune. Bon, je veux bien te dépanner, mais à une condition. Je veux qu'il m'appelle Belle. Et pas Baby Belle.
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11: Mon truc, c'est le bricolage. Enfin, la décoration et le bricolage. Enfin, c'était. Je me suis fait interdire à Ikea. J'étais Ikea addict. J'y allais tous les jours. D'ailleurs, il y a ma photo à la porte de tous les Ikea. Hein. Ben oui, je suis interdite. Alors les videurs me refoulent. Ta gueule là-dessous, tu dégages, on t'a reconnu, tu te casses. Juste pour une petite étagère. Tu dégages là-dessous. Il y a là-dessous qui va rentrer par derrière. Il y a là-dessous qui va... Avant d'être interdite, je n'arrêtais pas des étagères, des chapins, des lits à baldaquin, des cuisines intégrées, j'ai tout monté toute seule! Avec leur putain de notice à la con, ces enculés de Suédois, là! C'est pas des notices, c'est des sudokus! Non, mais le Suédois le fait exprès, hein, attention! Des dessins, des flèches, des vis, des boulons, des huit pans, des six pans, des clés à laine, des clés à étoiles introuvables! Le Suédois fait chier le latin! C'est bien connu, c'est un peuple qui se les gèle. Alors ils sont méchants, ils se vengent. Olaf Peterson et Olga Gustafsson, ce sont quand même deux grands malades, non? Ça fait combien d'années qu'ils nous pètent les week-ends? Combien de divorces après un montage d'un meuble qui a mal tourné un samedi après-midi? Mes voisins la semaine dernière, 18 heures pour un lit, ils étaient 6. Avec le pantalon au milieu des fesses, là. Ben moi, rien, hein, toute seule. J'ai tout monté toute seule. Et puis un jour, c'est le drame. Ah oui, j'attaquais une bibliothèque Fjord. Et là, je me rends compte qu'il manque 8 goujons six pans. 8 goujons, je cherche partout, je les trouve pas. Dans le canapé, dans la cuisine, sous le tapis, pas de 8 goujons six pans. Attends, Ikea a oublié 8 goujons six pans. Attends, je rêve ou quoi? Ikea a oublié... Non mais attends, c'est dingue. Mais ça... Ikea a oublié 8 goujons six pans. Les tiens, viens, on fonce. J'arrive chez Ikea. Je demande à voir le directeur. C'était un directeur qui avait une tronche de directeur. Rien qu'à ses lèvres, t'imaginais le nombre de dingues qu'il avait dû sucer pour en arriver là. Tout le monde sait ce que c'est qu'un dingue, bien sûr, oui. Je vois que madame a l'air choquée là-bas, non? Non, c'est pas une biche avec des taches, non. C'est un bonbon suédois au chocolat. Hein? Un caramel qui colle un peu aux dents, vous connaissez tous. C'est une biche avec des taches, c'est dégoûtant quand même, non? Bonjour, madame Latsou. Quelle joie de vous voir dans notre boutique. Que puis-je faire pour vous? Dis donc, le troll. Il manque 8 goujons six pans dans l'emballage fjord de couleur baltique. Remballe ta moiteur, tu me déclenches les mycoses. Impossible, madame, c'est absolument impossible. Je peux vous assurer que nos emballages sont toujours complets. Fais péter les goujons, chérie. On ne peut pas dépareiller un emballage, madame, chez Ikea, c'est absolument impossible. You fuck my fjord. Je sors mon arme, une Black Elecker 1000 watts. Visseuse, dévisseuse, perceuse à compression. Non, ne faites pas ça, s'il vous plaît, ne faites pas ça, je vous en supplie, ne faites pas ça, j'ai dévissé tout le premier étage. Chez Ikea, tout est vissé. Je ne relâcherai le suceur de dingue contre 8 goujons si bon. Dépareiller à l'emballage, jamais. J'ai dévissé tout ce que j'ai croisé, donc. J'ai foutu un souk. Quand la batterie était déchargée, j'ai rendu les armes. Envoyez-moi un cordon, je lui fais des salières avec ses couilles, on va les mettre en rayon. Il a eu peur. Finalement, il me les a donnés, les 8 goujons si bon. Je suis passé à la caisse, il y avait trop de monde, j'ai tout laissé, je me suis barré.
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13: J'ai une bonne nouvelle, voilà. J'ai pécho.
0: petit peu vexant vos applaudissements. Waouh, avec ta gueule, c'était pas gagné. On est content pour toi. Je suis super contente, j'ai trouvé mon prince. Voilà. Et en plus, j'ai de la chance, parce qu'avec mon prince, on est dans cette étape dans notre couple où la communication passe hyper bien. Souvenez-vous, c'est cette étape magique, parfaite, juste avant de rencontrer ta belle-mère. Cette étape où quoi que tu dises, quoi que tu fasses, t'as l'impression d'être une princesse. Et c'est vrai qu'avec lui, je suis une vraie princesse. Avec lui, je suis un peu comme Blanche-Neige, avec la jolie robe, avec le serre-tête et avec le... Oui, le petit balai. Là, je mime un petit balai pour nos auditeurs. Ah oui, sauf que Blanche-Neige, quand elle a un petit coup de pompe, elle fait juste... Et là, il y a les oiseaux, les lapins, les écureuils, tous les animaux de la forêt viennent lui filer un coup de main. C'est bien foutu, quand même. C'est bien foutu. Parce que moi, quand j'ai un coup de pompe à la maison, ça donne plutôt... Ah. Il chose du 46, mon Shrek, quand même. Hein. Alors, je vois, ça me fait plaisir qu'on a bien tous en tête le film de Blanche-Neige et les sept nains. Et c'est là qu'on voit que Blanche-Neige, elle a tout compris. C'est une fille organisée, elle fait des équipes. Souvenez-vous, hein, revoyez vraiment le film, ça se passe comme ça. Elle commence par aller voir les petits oiseaux. Normal, comme ça, elle leur fait...
12: Vous ferez la vaisselle.
0: T'imagines, normal avec ses petites ailes.
12: Passe-moi l'éponge. Bon, c'est-à-dire, on a fait une bouffe hier soir avec les maisons, il y en a partout, hein. Et quoi, tu aimes ça de faire la vaisselle? Parce que moi, non. Moi, non.
0: Tu as compris, monsieur, moi, non.
12: Moi, c'est de l'humour de mes anges belges.
0: Alors Blanche-Neige, elle est comme vous, elle a rien contre un petit jeu de mots tout pourri de temps en temps. Elle continue, elle va voir les petits lapins et elle leur fait
12: « Vous rangerez la pièce et moi, je prends le balai. »
0: Elle est contente, vraiment. Elle est contente, elle est con surtout. Ah, oh, mais qu'est-ce qu'elle est con. Comme un balai. Eh oui, il y avait un indice. Et puis hop, hop, tout le monde se met au boulot.
12: Oh, merci les animaux.
0: Oh, mais attends, mais c'est nickel, c'est parfait, il n'y a plus de poussière, c'est génial. Blanche-Neige, comment t'as fait? Blanche-Neige, reviens, comment t'as fait?
12: J'ai tout aspiré. I got the power.
0: Mais réveillez-vous, elle a tout aspiré avec son nez, évidemment, réveillez-vous. Elle s'appelle Blanche. Blanche-Neige, allô, elle communique avec les animaux. Bah tu m'étonnes avec tout ce qu'elle se met dans le pif. Moi aussi je les entendrai parler à ce tarif-là. Ça va. Réveillez-vous. Ça se sait hein, chez Disney, c'est des dépravés hein. Ils se sont pas arrêtés là, ils ont continué. La reine de quoi? Rappelez-le-moi. La reine des neiges. Allô. LSD, GHB. Je me souviendrai plus jamais. Mais évidemment, mais tu crois qu'il met quoi Merlin l'enchanteur dans ses gros chaudrons? La fumée violette, réveillez-vous. Je continue. La belle au bois de Boulogne. Oh, mais excuse-moi, c'est quand même l'histoire d'une meuf qui va dans la forêt, qui se pique et qui dort pendant 100 ans. Chez nous, on appelle ça une overdose et puis c'est réglé, hein. Pourquoi j'y ai pas pensé plutôt, moi aussi, à me faire aider par un animal. C'est vrai, j'ai un animal à la maison. J'essaye. Toi, tu feras la vaisselle. Oh, me regarde avec ses grands yeux en boule sur le canapé, il sait qu'on parle de lui, hein. Oui. Éteins les matchs, chérie, je te parle. Voilà. Non, je disais, toi, tu feras la vaisselle.
12: La quoi?
0: Ok, t'inquiète pas, mon amour. Blanche-Neige va t'expliquer.
12: La la la la la, mon chéri, dans cette belle maison, il y a d'autres pièces que le salon. Si tu veux bouger un peu, viens voir un lieu mystérieux. Wow. Allez, viens, toi et moi nous partons découvrir l'éponge et le savon, les fourchettes et les couteaux t'attendent dans le lavabo. Bien plus simple que ton ordinateur, je te présente l'aspirateur. Une seule fonction, vois-tu? Ouh, aspirer tes poils de...
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16: J'ai chaud. Appelez-moi Elisabeth Bouffé. Bouffé de chaleur. Ah bah oui. J'ai 50 ans, hein? C'est l'heure de la pause, de la ménopause. Ben oui, ça y est, oui, je suis hors service. Hein, on ferme le site de production. Bon, c'est pas très grave, hein, moi je voulais pas d'enfant, je me lève tard. Non, mais ce qui est chiant, c'est les bouffées de chaleur. Attendez, l'autre fois, on m'emmène dans un bar à glace. Vous savez, les bars à la con, où tout est en glaçon, hein, le bar, les verres, les gens. Bon. Donc tu te retrouves en anorak et en moufle, ouh, sublime, dans un igloo géant, hein, ou un congélateur, hein, pour ceux qui ne voyagent pas. Donc t'as immédiatement la stalactite au bout du blaire et les intestins qui givrent. Bon. Sauf qu'à un moment, on m'a fait un compliment. Donc moi, hop, émotion, coup de chaud dans ma doudoune, qui a fait woke. Ah ben j'ai fait fondre mon pouf. Je me suis retrouvée assise dans une flaque. Ah non, père, attends, quand tu tombes, l'anorak. Ah ben on sent bien que ça m'a serré, hein. Il y a eu marinade. Non, mais 50 ans, le plus bel âge, mais mon cul, quoi. Mais non, non, non, non, non. Ah non, écoutez, non, non, c'est pas possible. Plus on passe des paliers d'âge, plus il faut faire d'efforts pour rester vaginalement motocultable. C'est vrai. C'est vrai. Non, mais c'est vrai. Tous les ans, il y a des nouveaux trucs qui merdent. Je deviens presbyte. Des yeux, hein, je... apparemment c'est pas clair, j'ai des varices qui me poussent en grappe sur les guiboles, j'ai les poils du pif qui poussent, mais je commence à me les épiler. Ah mais moi je vais finir avec de la moustache, moi, comme ma mère. Ma mère maintenant c'est Georges Brassens. J'ai la peau qui devient ramollo quand j'ai la tête en bas, j'ai la peau des joues qui retombe pas sur les yeux, je fais tout à l'aveugle. Bon, j'ai rarement la tête en bas. Sauf quand je fais le cochon pour nuit en soirée. Ah non, qu'est-ce qui merde aussi Mais si, avant, je pouvais poser des trucs sur mes seins. Je m'en servais comme tablette. Et ben maintenant, je peux ranger mes affaires sous mes fesses. Dans le pli. Ça fait trousse. Ah non, mais quand les fesses s'affaissent, le trou de balle dévale. C'est-à-dire que tout se détend, hein. Tout. Quand je dis tout, tout. L'autre jour, en cours d'abdo-fessier. Et un, et deux, et fin. Ah, ça devrait faire des trucs, madame. Non, mais moi, j'y vais plus, du coup, forcément. Oh, j'ai trouvé le truc dans la rue. Quand j'ai besoin de dégazer, je me prenne un clochard. Non, je sais, c'est moche. Mais qu'est-ce que c'est bon. Non, non, tout va à volo, hein. Oh, quand je me lève le matin, je donne pas la gaule, hein. Oh là là. Ouh. Ah non, quand j'égouline de mon lit, j'ai une tête de flan mal démoulé. Voyez le... Voir du rendu de flan. Bon appétit. Ah non, je ne vois plus qu'une seule solution. Je vais mettre une coiffe bigoudaine sur la tête et je vais faire la pub pour Tipiac. Pirate !
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13: Moi, j'ai toujours rêvé d'être top modèle. Vous m'imaginez en top modèle ? J'ai dit imaginer. Non, mais après tout, mais qu'est-ce qui me manque pour être top modèle ? En hauteur, une vingtaine de centimètres. Et en largeur, la même chose. Vous m'imaginez en top modèle, Anna Roumani. Je donnerai des tas d'interviews. Anna Roumani, la nouvelle top qui monte et la gentillesse de nous recevoir entre deux défilés. Alors Anna, dites-nous, il n'y a pas trop de compétition entre les top modèles ? Oh. Oui, je crois, mais j'ai la chance que je suis très amie avec Claudia, Carla, Cindy, Karen, Naomi. Même si elles sont toutes jalouses de ma beauté. Alors Anna, on dit de vous que vous êtes une intellectuelle. Oh. Oui, je crois. C'est pas parce que j'ai un corps magnifique que j'ai le cerveau de vide. Je lis beaucoup. Je lis Hugo, Kundera, Paris Match. Alors Anna, quel est le secret de votre beauté? Oh. Le secret de ma beauté, je dors beaucoup. J'ai la chance que je peux manger ce que je veux et je grossis de pâtes. À midi, j'ai mangé des œufs durs et des carottes, rappelez-vous.
8: C'était une orgite. Sinon, j'ai fait beaucoup de sport, que je monte dans ma vidéo de Soyez Belle avec Anna Roumani, où je monte comment n'importe quelle femme avec un physique banal comme toi. Elle peut espérer devenir aussi belle que moi si elle achète ma vidéo à 358 francs. Ou sinon, moi, j'aurais rêvé d'être Lady Diana. Non, c'est vrai, parce qu'elle est princesse. Bon, elle a dû aller avec le prince Charles. Mais maintenant, c'est terminé. Moi, j'aimerais bien être Lady Diana. Je ferais des visites de charité dans les hôpitaux du monde entier. La journée avec les déshérités, la nuit dans les 5 étoiles. J'aime beaucoup visiter les hôpitaux parce que donner de la joie aux autres, ça me rend heureuse.
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17: Ils sont que 3 dans la tête d'un mec. Il y a le moi, le surmoi et le ça. Et si c'est vrai, c'est Freud qui l'a dit. Je vais développer. Donc en fait, bon bah déjà t'as le moi, donc ça c'est le mec, hein. Alors lui, quand il voit une fille, en général, il dit tiens, une fille. Voilà. Ensuite, tu as le surmoi qui cohabite avec lui dans sa tête. Lui, si vous voulez, c'est un petit peu une sorte de gendarmeçon, voyez. Et lui, quand il voit une fille, il dit oh, mais quel magnifique représentant de la gente féminine. Mais que de grâce et de raffinement chez cette jeune personne. Voilà. Et enfin, tu as le ça qui lui dit buzla, buzla, buzla. Le ça étant une sorte de Joey Star. Donc, ce qui se passe, c'est que les différents éléments de la personnalité du mec parlementent et avancent un petit peu chacun leurs arguments. Donc, tu as le moi qui, au moment d'aborder la fille, dit ouais, non, parce que bon, voilà, ça fout la pression, ça fout des... Voilà. Ensuite, t'as le surmoi qui dit tentons de l'approcher en lui déclamant quelques vers d'une poésie choisie. Et enfin, tu as le ça qui lui dit buzla, buzla, buzla. Là, le surmoi lui répond oh, certes, la demoiselle est gironde. Mais n'eût-il pas mieux valu faire un saut d'esprit avant d'en arriver à de telles extrémités? Alors le truc en gros là, c'est que t'as Gendarmeçon qui se bat à main nue avec Joey Star. Alors c'est vrai, très vite, Gendarmeçon il dit oui non, après il est exact que ça paraît une solution avisée que de forniquer avec cette jeune personne, il dit en blanc évidemment. Et là le ça lui dit non. Alors qu'est-ce qu'il veut le ça? Eh ben il veut de la bière, du foot et des putes. Si, moi je pense que c'est un petit peu un mélange de Joey Star et de Franck Ribéry. Albator avec des dents plomb. Oui, je vous ai pas dit, c'est un truc que j'aime bien faire, ça, les mélanges de physique. J'en ai 2-3 sous le coude, je peux vous les faire? Ouais, cool. Bon, par exemple, un truc moche, on a un Bogdanov. Valérie D'Amido. Iti avec une culotte de cheval. Iti, redécor, maison. En vrai, j'avais autre chose, j'avais Sébastien Chabal, Vincent McDoom, Chewbacca avec une robe en soie, Jean-Marie Le Pen, Valérie D'Amido, Marine Le Pen.
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18: Oui, c'est ça. Pendant tout le spectacle, je me gratte. Je me gratte, c'est tout. Enfin, quand je dis c'est tout, c'est énorme, naturellement, c'est fantastique. Ça va très loin, comme tout ce qui est quelque chose. C'est très violent, très engagé. Pardon? Dans la pièce? Ah, je suis une bourgeoise, oui. Ah oui, bien sûr, une bourgeoise. Ça, c'est clairement exprimé par l'odeur de boule puante qu'on jette dans la salle dès le début. C'est si chaque soir, au moment de mon entrée en scène. C'est une idée de truc, le metteur en espace, fantastique. Vous saisissez l'équation, le raccourci. J'arrive, je pue. Donc je suis une bourgeoise, c'est fabuleux, non? Alors naturellement, je suis une conne, incapable de prononcer un mot, mais une conne qui se gratte. parce qu'elle est conne. Parce qu'elle se sent mal dans sa peau. Parce que tout, c'est fantastique. Pardon ? Oh, une heure et demie, deux heures, je sais pas. Peu importe, je dis, on s'en fout, ça va tellement plus loin. À Avignon, ça a duré quatre heures. C'était fantastique. Ça aurait pu durer toute la nuit. Ça a peut-être duré toute la nuit, je sais pas, je sais plus. Entre le public et moi, public très jeune, très chouette, il y avait une telle complicité, une telle connivence, c'était fantastique. Je me suis mêlée à eux, aux jeunes, comme ça, simplement. D'un seul coup, j'ai eu envie, je sais pas, ça me paraissait très chouette. Et vraiment, ça a été très chouette. J'étais là, au milieu d'eux, il y avait une telle chaleur, un tel contact.

0: Enfin, oui, si tu veux, je vais essayer de te dire, mais enfin, c'est pas... Alors, je suis la bourgeoise, bien sûr, mais arrivée au dernier stade, tu vois, à poil, complètement à poil, très belle, tu vois, mais à l'intérieur, complètement pourrie. Elle est là, à poil. Et puis, il y a un jeune qui passe à poil très chouette, très dur. Ça, tu vois, on s'en ça tout de suite. Et il me crache en plein dans la gueule. Et durant toute la pièce, tu vois, on assiste à la descente sur mon corps, depuis les yeux jusqu'au... Oh, c'est énorme, c'est fantastique. C'est arrivé de la salive, en fait, purificatrice. Et avant cette lente descente, c'est l'angoisse, le malaise. Oh, je m'excuse, écoute, si tu veux parler d'autre chose, je sais pas, je me sens pas très bien. Tu vois, tu comprends, c'est un rôle qui engage terriblement, c'est un rôle très très lourd à assumer.
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3: J'aurais dû me douter quelque chose, non? Il supportait plus que je le bisouille devant tout le monde. Il trouvait ça ridicule. Mais si, mais vous connaissez tout ça. Vous savez, ce moment où il met de la distance. Il faut dire qu'avec ça, les habitudes ne nous ont pas aidés. Ah bah oui, on se couche en chemise de nuit. Chacun à son côté du lit. Et on s'endort en faisant les mots fléchés. Quant au pieu, c'était devenu une vraie gonzesse. Fallait pas le toucher, il avait la migraine. Et puis un beau matin, il se réveille, c'était plus le même. Bon, je vais faire un petit régime, plus de pain, plus de pâtes, plus de sucre, plus de pommes de terre. Oui, puis je vais faire du sport, du tennis, du foot avec les copains. Ah bon? Oui, puis je suis chez le dentiste, je vais faire ranger le râtelier. Ah bon, t'as plus la trouille? Son armoire est pleine de fringues et du jour au lendemain, il trouve qu'il a vraiment plus rien à se mettre. Alors il passe ses samedis à faire les boutiques, lui qui ignorait jusqu'à l'usage d'un miroir. Et où c'est ce qu'il me ramène? Ah si. Alors messieurs, vous avez tous porté un au moins une fois. Le costume en lin froissé, là. Et moi, je me disais, mais qu'est-ce qu'il a? J'ai pensé à tout, sauf à ça, la bête immonde, le démon des campagnes. Je vous refais la scène. Je suis dans mon bain, en train de me faire un shampoing volumateur gonflant au liposoïde de Cordamera. C'est une plante amazonienne qui protège bien les cheveux des Amazoniens, mais pas leur forêt. Je suis donc là à me masser le cuir chevelu quand tout à coup, l'angoisse. De chaque côté du crâne, je sens comme deux petites bosses. C'était tellement clair! J'avais enfin trouvé! Alors j'ai lâché mon bain, je me suis précipité, trempé sur le téléphone. Allô, c'est moi, tu rentres tôt ce soir, j'ai à te parler. 19h, chez la concierge. Dites, madame Marquès, vous pourriez me garder le petit ce soir, s'il vous plaît? Ah, oh, bah bien chaud, là, ça y a aucun problème. Un dîner en amoureux, ça, je ne fouche pas. Et puis, tel que je vous connais, ça va être torride. Ouais, c'est ça, ça va être torride. Ouais. 20h à la maison, il rentre avec une tête en gâteau d'anniversaire. Je crois qu'il faut qu'on se parle. Parler, oui, bien sûr. Alors, on mange quoi ce soir? Il est où, mon fils? Il fait chaud, non? T'as une maîtresse. Oui. C'est qui? Et là, en un éclair, j'ai vu défiler toutes les copines. C'est Fiona, l'allumeuse. Celle qui dandine toujours son gros cul et ses gros seins et qui fait comme si elle avait rien vu. Ah ben, je comprends pas. Les hommes, ils m'aiment jamais pour moi-même. Mais non. Non, non, c'est Séverine. L'intello, alcoolo. Écoute, c'est encore comme je disais hier soir à ton mari, c'est quand je suis en osmose avec mon subconscient. Enfin, je veux dire, au niveau du vécu du parlement sur moi, je te parle, que je te sers un verre de tartine. Mais non, c'est Rosie, la beauté des îles, l'exotisme, un boudin, mes créoles. Oh là là là là là là, j'adore danser la biguine avec ton mari. Qu'est-ce qu'il danse bien? On dirait qu'il zouk depuis le berceau. Effectivement, oui. On est toutes les meilleures amies du monde, mais justement, il faut se méfier. Je la connais.
4: Ben, un petit peu, oui, c'est ma... Comment... ma... Marie-Christine.
3: Mon assistante. C'est d'un original.

0: Ça t'a pas fait trop loin, au moins. Mais qu'est-ce que tu veux que je te dise? Je l'aime, elle m'aime. Je suis amoureux, quoi. Mais pour toi, ça change rien. T'es la femme de ma vie.
1: C'est déjà ça.
0: Non, et puis nous, on s'aimait la colle trop jeune. On n'était pas vraiment amoureux.
1: Il vaut mieux entendre ça que d'être sourd.
0: Je sais pas comment t'expliquer. C'est violence, c'est comme un coup de foudre. Je suis amoureux, comme j'ai jamais été. Cette fille, elle est très différente de toi. Elle est douce, elle est fragile.
2: Arrête. Je te hais.
0: Casse-toi, tiens. Va la retrouver, ta fille, tiens. Là, tes slips, tes chemises et tes chaussettes. Tu diras à Carabosse qu'elle les repense. Dehors.
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4: Le Covid. Oh, bah tiens, le Covid. Ah, oh, 5 ans déjà. Oh, eh ouais. Oh, 2020. Année zéro après JC. Alors, pas Jésus-Christ, hein. Jean Castex. Arrivée du virus made in China. Alors moi, je me suis dit, s'il est aussi naze que leur électroménager, normalement, en une semaine, c'est plié. Pas du tout. 3 ans sous pandémie. Même avec un bon grille-pain, c'est long. Parce que pandémie, grille-pain, madibou. Ah non, non, m'encouragez pas. Qu'est-ce que je viens de faire? Je viens de faire un accent. Oh, merde, il faut plus faire ça aujourd'hui. Puis alors, avec l'arrivée du wokisme, faire des accents, c'est passer de la simple infraction au délit de catégorie 4, passible de la peine de mort sociale. Mais bon, ceci dit, moi j'ai le droit de faire les accents parce que figurez-vous que j'ai passé une licence d'accent homologuée par la FFBLC, la seule reconnue par l'État. Fédération française de je m'en balèque. Alors moi je peux faire des accents malgré le wokisme. Ah, le wokisme. C'est un beau projet à la base, hein, le wokisme. Ouais, un courant progressiste luttant pour une plus grande justice sociale en faveur des minorités, c'est bien. Après, de là à appeler Blanche-Neige et les sept nains, la non-racisée neige et les sept personnes à croissance modérée, non-binaire de woke Disney. Ou alors les bronzés font du ski, les racisés CSP+, pratiquent une activité bourgeoise dans un environnement éco-anxieux. Je sais pas si ça va faire avancer la cause, mais on verra. Hein. Alors c'est dommage, parce que moi je suis passée à ça, d'avoir tous mes points pour mon permis woke. Femme, homosexuelle, d'origine arménienne, végétarienne, intermittente du spectacle, proche du nanisme. Il manquait plus que noire, musulmane et transgenre, et je pouvais créer ma propre catégorie. Merde. Tant pis. De quoi je parlais? Le Covid. Bon, mettons l'accent sur le Covid. Bon, et... maintenant, j'arrive à en rire, mais comme vous, à l'époque, hein. Je flippais, moi aussi, hein. Premier confinement, deuxième confinement. Alors, on a eu droit à un florilège de mesures indispensables pour notre survie à tous, qu'il n'est pas nécessaire de rappeler. Si? D'accord! Des plages dynamiques! Des plages où tu pouvais marcher! Mais pas t'asseoir! Pourquoi? Eh ben, parce que... oh ben, le virus, il... avec les... et puis surtout, fermeture des boîtes de nuit pour sauver les fêtes. Pourquoi? Oh bah parce que bah le virus il avec les... et puis surtout, bah oui, des ronds au sol pour respecter les 1 mètre de distance dans les transports entre les individus. Alors ça très efficace, hein, très. Dans le métro, on était plus que 11 par rond au lieu de 28. Ouais. Et ça, ça a sauvé des vies, c'est sûr. Pourquoi? Parce que bah le virus il... avec les... et puis surtout... excusez-moi monsieur, c'est ma station, poussez-vous. Fermeture des rayons livres dans les supermarchés. Pourquoi? Non, parce que bah, le virus il avec les et puis surtout, je sais pas. Résultat, 5 ans plus tard, les élèves français sont 23e dans le classement PISA. Pas pizza, pizza on doit être 2-3e. PISA. On est loin derrière Singapour, l'Islande, la Corée du Sud, c'est la Belgique. On est passé derrière les Belges. C'est vrai que nos élèves sont devenus cons à bêcher de la flotte. Voilà. Qu'est-ce que ça veut dire? Mais ça veut dire que l'école étant devenue une telle fabrique de crétins, ils ont fait semblant de trouver des solutions à la con pour pallier leurs décisions bidons. Voilà. Mais on ne peut pas leur en vouloir car on a tous eu très peur pendant cette période. Moi-même, hein, je me souviens de ce jour où en mars 2020, j'ai lavé mes pommes de terre à la Javel. Et oui. Et où j'ai fabriqué un masque chirurgical avec un vieux slip. Non mais propre, hein. Un vieux slip, tout de même. Voilà. Ah, il y a eu des bons côtés aussi, hein. Il n'y a pas eu que du négatif pendant cette période Covid. Par exemple, moi, j'en ai profité pour me marier quand les cérémonies festives de plus de 10 personnes étaient interdites. C'est la seule fois où j'ai une bonne excuse pour pas inviter ma belle-mère. Puis alors, un mariage à moins de 10, pain surprise, 3 bouteilles de champ, une génoise, un pot de chantilly. Ça m'a fait la cérémonie en 115 balles TTC. Bon, enfin bref, c'était le Covid, messieurs, dames. Enfin, quand je dis c'était, on y aura droit tous les hivers au Covid, hein. Enfin, selon le climat social, il pourrait même revenir mi-saison. Lui ou un cousin. Parce qu'après le Covid du pangolin, on a eu droit donc à la fièvre du chameau, la grippe du poulet, la variole du singe. C'est moi, c'est simple, hein. Dès que je sens que je suis en train de tomber malade, que j'ai le nez qui coule, je vais plus chez le médecin. Je vais directement chez le vétérinaire.
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6: Mme Dupin, oui, vous avez bien fait de venir, Mme Dupin. On avait rendez-vous. Alors, j'ai regardé vos radios. Plutôt, on a regardé vos radios. En effet, on s'y est mis à plusieurs. J'ai fait venir des gars de Paris, puisqu'on est à Paris. Si on avait été à Lyon, j'aurais fait venir des gars de Lyon. Si on avait été à Bordeaux, j'aurais fait venir des gars de Bordeaux, Mme Dupin. C'était facile pourtant. Mais c'est pas votre problème, encore que je me devais de vous en parler. Alors, ces radios, le fait est qu'on retrouve du tabac dans vos poumons. Ça, incontestablement. Mais ce qui m'inquiète le plus, Mme Dupin, c'est qu'on retrouve aussi des mégots. Vous fumez trop, Mme Dupin. Bah, vous ne fumez pas. Ouh, alors là, j'ai besoin de réfléchir, hein. Oui, car il s'agit bien de mégots. Autant vous dire qu'on ne va pas mégoter sur le traitement. Et ça, c'était le petit mot pour détendre. Bien, j'ai également regardé vos radios de la vésicule. Ou plutôt, on a regardé vos radios de la vésicule. En effet, on s'est mis à plusieurs. J'ai fait venir des gars de Paris, Lyon, Bordeaux, bon, ça comme tout à l'heure, d'accord. Bref. Non, pas Brest, Mme Dupin. Bref. Bref, qui plus tard a donné briefing, puis un peu plus tard breakfast, et encore plus tard brushing. Et il faudra attendre les années 50 pour voir apparaître des mots comme échafaudage, ascenseur, pommeau, chenifie et par extension, une baguette bien cuite. Mais je ne vais pas vous embêter avec ça, encore qu'on n'en sait jamais assez. Alors, c'est radio. Le fait est qu'on retrouve des traces d'une alimentation très riche. Trop riche, ça, incontestablement. Et ce qui m'inquiète le plus, Mme Dupin, c'est qu'on retrouve aussi des traces de pneus. Des pneus. Bon, écoutez, si c'est pas des pneus, moi, je veux bien m'appeler Marcel, hein. Vous avez une voiture, pas de voiture, alors j'ai besoin de réfléchir, bien sûr, hein. Nous allons faire le point ensemble. Je vais ressortir votre dossier. Rappelez-moi votre prénom, Mme Dupin. Glaire. Ah, Claire. Pardon. J'avais compris, Glaire. Franchement, vous ne trouvez pas terrible comme prénom. Bien, je vois dans votre dossier, on a bien fait de faire un scanner. On a bien fait, on n'a pas perdu notre temps. Ni notre fric, d'ailleurs. Alors, cette calvitie, ça me chiffonnait un petit peu. Mais on l'a trouvé. Toujours avec mes gars de... Paris, Lyon et Agen, presque, c'était Bordeaux, il y a 200 bandes quand même. Alors, si vous êtes chaud, Mme Dupin... Ah si, si, si, vous êtes chaud. Oh, ben, elle est coiffée comme Kojak, elle dit qu'elle n'est pas chaud. D'ailleurs, vous n'êtes pas chaud, vous avez des cheveux, vous avez même de très beaux cheveux, seulement ils poussent à l'intérieur. On a affaire à une brosse longue, classique, mais dedans. Et voilà le travail. Bien joué le scanner. On va faire une ordonnance, un petit traitement. Je vous laisse vous installer, vous sortez une feuille et je vous dicte. Bien, vous savez vous faire les piqûres, Mme Dupin. En plus, celles-là, elles sont faciles. Elles sont en comprimé. On saute une ligne, ça fait toujours plus propre et on écrit. Prolifant. Comment elle m'écrit ça, Mme Dupin? Prolifant avec un seul F. Rappelez-vous, c'est une famille de 5 mots. Plafond, torchon, baluchon, cornichon et... Prolifant. L'exception étant... haricot qui ne prend qu'un fil. Je ne vais pas vous embêter avec ça, encore qu'on n'en sait jamais assez. Votre bébé, quel âge maintenant? 2 ans. Déjà. Ça fait beaucoup. Pensez pas qu'il serait peut-être temps d'accoucher. on va rester là pour aujourd'hui. J'ai besoin de faire le point. On se revoit, oui, demain, à marée basse. Je préfère y aller, tant que j'ai pied. Il y a des bonnets de bain dans le deuxième tiroir, je vous laisse vous servir. Je vais partir tranquillement en brasse. Hein? Vous allez en indienne, ah bon, je sais pas la faire. Ah non, je vais y aller en papillon.
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4: Avec les hommes, hein, c'est pas la folie, hein, c'est pas une réussite. Mais bon, je sais pourquoi, hein, pas d'inquiétude, j'ai vite compris, c'est parce que je suis pas faite pour la vie à deux. Voilà. Et je crois qu'en fait, il y a deux catégories de femmes dans la vie. Je crois qu'il y a d'un côté les femmes faites pour la vie à deux, douées pour ça, et de l'autre, les femmes douées pour autre chose. Voilà. Le Scrabble, le tennis, ce que vous voulez. Et moi, je suis là, en fait, je suis de ce côté. Parce que je suis assez bonne en orthographe. Et je pense que c'est pour ça, du coup. On peut pas tout avoir. Donc ils se sont dit à la genre orthographe, on va pas lui coller les mecs en plus. Ça ferait trop, bien sûr, ça énerve les gens après, évidemment. Voilà, voilà, mais enfin, j'écris bien, c'est déjà pas mal. Je fais jamais de faute, c'est de la folie. J'écris, pas de faute. Motus. Beaucoup de chômeurs dans la salle.
6: On va dire, oh,
4: c'est 11h les gars, réveillez-vous. Hein. Enfin bon, moi je suis contente d'être dans cette catégorie, ça me va très bien, parce que franchement, entre nous, elles m'énervent les filles douées pour la vie à deux.
5: Oui, allez, allez. Elles sont toutes douces comme ça, allez, allez. Elles sont fragiles, oh je suis douce, mon Dieu. Oh.
4: Elles sont d'une douceur, on dirait des paquets de coton hydrophile avec des cheveux. Si, du Moltonel, ouais, du Moltonel. Ça, du PQ, en fait. Non mais c'est vrai, il y a un problème avec ça. Non mais les hommes choisissent des femmes parce qu'elles sont douces. Donc elles s'achètent un furet, on s'en fout, pareil. Bon, je dis ça parce que je suis jalouse, hein, j'arrive pas à être comme elles, c'est pour ça. Non, c'est parce qu'elles sont très douces, les filles douées pour la vie à deux, et elles sont aussi très discrètes, j'ai remarqué, elles parlent jamais. Par exemple, si elles sont dans une soirée où il y a plein de monde, et ben vous la repérez facilement, elle est comme ça, elle est douce. Elles vont pas... Des fois, je les regarde, je me demande si elles ont conscience de ce qui se passe autour d'elles. Peut-être pas. Non, peut-être qu'elles se disent juste « Oh là là, il y a du monde !» C'est dingue. C'est dingue que mon gars annonce cette soirée, n'empêche. J'ai de la folie. Pourquoi elle me regarde comme ça depuis tout à l'heure? Elle me dit quelque chose. Ah, c'est un miroir. C'est dingue, hein, la capacité volumique qu'elle fait, cette pièce, en tout. Combien on peut être en tout? Plus avec tous les miroirs, ça double. Je vais compter parce que sinon ça va m'énerver. Et peut-être qu'elles font ça toute la soirée, en fait. Peut-être qu'elles nous comptent. C'est pour ça qu'elles parlent pas, pour pas perdre le fil. Vous regarderez la prochaine fois si elles font ça un moment. C'est pas la musique, hein, c'est le comptage. Il y a un autre truc aussi qu'elles font très peu, j'ai vu. Donc elles parlent peu, ça c'est fait. Et elles boivent peu d'alcool. Hein. Oui, parce que sinon elles boivent normalement, bien sûr, elles s'hydratent, hein, évidemment. Oui, sinon on meurt. Mais elles boivent des jus de fruits essentiellement. Et puis toujours des fruits qu'on connaît pas, toujours des fruits chiants, toujours. Ah mince, vous avez des jus de goyave? Bon ben, mettez-moi papaye alors, c'est pas grave. Ouais, merci. Toujours des fruits qui n'existent pas, je sais pas pourquoi. Bon, il leur arrive de boire de l'alcool, hein, de temps en temps, j'exagère. Si, il est jour de fête, hein, bien sûr. Mais là, je sais pas pourquoi, c'est toujours le même alcool avec elle. C'est sans surprise, c'est toujours la même chose, c'est le Kir Royal. Tout le temps. Hein? Ah, ça rigole, moi, les filles en bas. Elles sont comme ça. Ah ouais, Kir Royal, ouais, c'est drôle. Non, mais le Kir Royal, c'est la boisson officielle de la fille en amour. C'est un peu leur sponsor à elle. Hein. Oh, Murukassis. Oh, je sais pas, deux secondes. Y'a pas le feu au flac? Alors, bon, mur ou cassis? Pêche? Alors, je sais pas ce qu'ils mettent dans ce kir, mais il y a toujours un truc qui se produit, mais ça c'est imparable. Hein. Au bout de la deuxième gorgée, on y a toujours droit. Deux gorgées. Oh, je suis pompette! Oh, ça tourne! Oh là là! Oh, oh. Pompette. Moi, je suis jamais pompette, je suis toujours bourrée. Hein. Ah, moi, je passe pas par pompette dans les...
7: Dans les étages, pas dans les paliers. Directement bien déchiré, moi, comme ça craque. Je sais pas ce que c'est de pompette, en fait. Peut-être si je bois que les glaçons dans ma vodka, non? Mais ça doit être sympa d'être pompette, j'aimerais bien. Si, parce qu'elle rigole beaucoup, quoi, son pompette. Elles ont toujours un petit rire, très discret. Hein? Ah oui, pas de... Comme ça, non. Sinon, il y a un truc aussi qu'elles font beaucoup pour séduire les hommes, j'ai vu, c'est le secouage de cheveux, comme ça. Elles secouent les cheveux comme dans la pub Fructis. Je sais pas pourquoi elles font ça, tout le temps. Peut-être qu'elles se disent, il faut que je fasse bien tout comme à la télé pour que le shampoing fasse bien effet. Comme dans la pub. Il faut que les acides de fruits descendent bien jusqu'au pointe. Sinon, ça marche pas. Non, mais j'arrive pas à faire ça, ça m'énerve. J'essaye, je fais comme ça, alors évidemment, ça n'a aucun intérêt. Je veux dire, ça n'a pas d'impact sur les hommes. Ça sert à rien. Non, bah là, on bourrait avec une vodka, comme ça, ça marche pas. On s'en fout, tout le monde s'en fout. Faut pas le faire, d'ailleurs, hein, surtout. Ah, ça marche pas, ça, c'est pas... Enfin, ça marche pas, oui, non, si. Si, ça peut marcher, hein, bien sûr, c'est... Oui, si, ça marche même très bien. Si. Mais avec le chanteur de Gold, juste.
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8: Un des trucs qui me fait le plus peur dans la vie, c'est de devenir ringarde. Tu vois, et je sens que le processus de vieillissement chez moi a commencé. Par exemple, quand je m'assois, maintenant, systématiquement, je fais ce bruit. Ouf. C'est quoi ça? C'est un vieux chien malade qu'il faudrait piquer. Je pense que j'ai une pompe qui merde. Il y a un truc qui marche pas. Quand je me relève, c'est l'inverse. C'est le premier mercredi du mois, je suis à... Si j'ai croisé les jambes, malheureuse, j'en ai plus qu'une pendant 15 minutes, je me la traîne. Tu sais? Non, puis alors, je sais qu'il y a un truc aussi, tu vois, je commence à faire les bruits nuls que nos parents y font. Tu vois, tu dis ça t'arrivera jamais. Puis un jour, tu fermes ta valise, tu fais pif, paf, pouf, tac. Non, c'est vrai, puis après, c'est exponentiel, quoi. T'es au supermarché avec ta liste de courses pour deux trucs parce que tu sais que tu vas oublier. Tu la mets loin parce que tu la vois pas, donc t'es comme ça. Machin, et t'es là. Crème fraîche, crème fraîche, crème fraîche, crème fraîche, crème fraîche, ouais, ouh! Tous mes tubes, pourquoi elle est pas avec le beurre? Bang bang, Crazy Frog, je sais pas ce qui m'a pris. Ah, c'est terrifiant, ça arrive d'un coup, tu sais. D'un coup, tu marches plus, tu flânes. Tu sais, je suis comme ça, main derrière le dos. En arrestation, mais confiante, bon avocat, tu vois. Tac. Et tu lis tout ce que tu vois, je sais pas pourquoi. T'es en audio-description de personne, t'es comme ça. T'en dirais que je fais une pétanque, mais j'ai rien dans les mains. Je suis comme ça. Je fais Franprix, voilà, très intéressant. Fermé le dimanche. Bah, il branle rien, t'es de droite. En fait, ça t'arrive d'un coup. Ah non, c'est fou, c'est fou. Je crois qu'un des premiers trucs de la ringardise, c'est quand tu marches dans la rue et d'un coup tu fais oh, ils font chier avec les trottinettes. Voilà, allez. Non, non, c'est dur, c'est dur. Je crois que même c'est les photos dans mon portable aussi qui m'ont mis la puce à l'oreille. Tu sais, avant, j'avais des photos de soirée un peu sympa, un peu... Voilà, ça, c'est très ringard, OK? Mais alors maintenant, j'ai quoi? J'ai moitié photo WhatsApp d'autres gens qui s'enregistrent tout seuls de groupe. Moitié capture d'écran en voulant monter le volume dans ma poche. Ah ouais, non, des fois, mon portable, il m'envoie souvenir. 12 mai 2001, mon fond d'écran, l'alarme. Je fais, putain, c'était une belle soirée, larmes aux yeux. Ah non, c'est dur. C'est dur, mais je crois que c'est en soirée que je me sens la plus ringarde. Bah déjà, je sais plus danser. Non, pardon, je n'ai jamais su danser, mais maintenant je suis au courant. Et ça se voit. Tout le monde se dit putain, c'est touchant, elle s'est levée de son fauteuil roulant pour danser. Tu sais, elle était pas dans un petit truc en plus, la jeune fille. Ah, c'est terrifiant. Puis alors, passé une certaine heure et donc un certain degré d'alcoolémie, ce qui arrive très vite, j'ai un nouveau move, j'ai remarqué sur une story, je pistole. Et quand je sens que la chanson finit, je prépare ma sortie, je rengaine. Quelle amitié gêne, vraiment. Car j'ai plus aucune conscience de mon âge. Tu vois, je suis devenue une cougar d'un coup. J'ai sauté une classe, c'est la première fois de ma vie. Je sais pas, je drague des mecs trop jeunes pour moi, tu vois, légal, mais trop jeunes quand même. Tu sais, la dernière fois, je fonce vers un mec 21 ans, Max, son prénom, bref. Bon, enfin, je fonce vers lui. Bah non, bien sûr, il y a la musique, j'y vais en crawl, hein. Allez! Tu sais, je suis là, wouh! Wouh! Quelqu'un qui dit putain, on vole une voiture. Non, c'est moi. Wouh! Wouh! À mi-parcours, je te lâche un. Qui ça? Qui ça? C'était pas les démons de minuit. Ok. Là, je sors le lasso. Personne n'est surpris. J'ai sorti les flingues. Le Texas est dans la place. Et là, je le glissais à l'oreille. Hey, moi aussi, j'ai TikTok. Hein? Si je suis toute seule, je peux être Squeezie. Est-ce que c'est bon? Fais demi-tour, brasse-couler, Taras. Pars-toi. Ah, faut s'en remettre. Je rentre jamais avec ces mecs-là, ils veulent pas du tout, ils se projettent pas. Ils me voient, ils m'appellent madame, ils me demandent l'addition. Enfin. Il y en a un carrément, la dernière fois, il me fout dans un taxi où j'aimerais pas que ça arrive à ma mère. J'étais roulé! Roulé! Ah non, moi je rentre avec des mecs beaucoup plus dans mon style, un peu rococo, quoi. Un peu... Ah bah c'est les commerciaux en séminaire, quoi. J'en vois, j'ai des cibles potentielles. Ça, c'est mon vivier, ça. Ça, vraiment. Tu les repères vite, tu vois, la doudoune, elle a pas de manche. Le col, il est relevé. La chemise, elle est serrée, c'est pas du coton, c'est du body painting, le truc. Tu passes derrière, tu te prends un bouton, c'est l'hosto. Ah oui, non, mais c'est Jean-Luc. Ah, Jean-Luc la tchatcha. Jean-Luc, il me draille, il me dit au bureau, on m'appelle Jean-Cul. Moi, je suis morte de rire. Je suis, ah, hey! Bah, t'as Jean-Luc qui twiste. Moi, je pistole. Voilà, les gens, ils sont là, putain, il y a Shirley et Dino. Bonsoir.
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9: Vous avez vu ce corps?
10: Ouais, je sais, je les rends fous. Oui, je fais les envieuses. Non, je n'ai pas grossi. J'augmente ma surface de plaisir. Ce n'est pas du gras, c'est de la noblesse. Alors évidemment, on fantasme. Moi aussi, j'ai beaucoup fantasmé. Moi, j'ai fantasmé, mais sur une voix. Une voix douce, une voix sublime. Une voix, tu lui poses des questions, elle a réponse à tout. Mesdames et messieurs, je vous présente l'homme de ma vie, l'homme idéal, Siri. Siri, mon beau Siri, dis-moi qui est la plus belle.
11: Clara Morgan.
10: C'est parce qu'en fait, j'ai mal articulé, en fait. Siri, dis-moi qui est la plus belle.
11: Blanche-Neige, c'est toi?
10: Enfin, Siri, c'est moi, Claire.
11: Vous recherchez Claire de Nanterre?
10: Non. Je te demande qui est la plus belle.
11: Le ramassage des poubelles s'est effectué.
10: Non. Je te demande si je suis bonne ou pas.
11: Wesh, si t'es trop bonne, j'ai trop envie de token, t'as vu?
10: Ah d'accord, très bien, ah d'accord.
11: Ouais, je vais me mettre en vibreur.
10: Mais vous êtes vraiment tous les mêmes, hein, vous ne pensez donc qu'au cul, hein?
11: Voici les derniers sites au cul que
10: non, vous avez. Non. Ah, tu vas me rendre dingue. Mais moi aussi, je peux te rendre dingue. Siri, quelle heure était-il hier?
11: Quoi?
10: Alors, amène-moi sa grande gueule, hein. Siri, si je mange à 4 quarts à midi moins quart dans le tiers-monde, est-ce que ça fait un compte-rond? Alors, il est à fond de l'iPhone. Hey, Siri, tu l'as vu? Mon cul! Hey Siri, ça va toujours?
11: Non, c'est-à-dire que bof, pas terrible.
10: Là, c'est ça, je t'achève. Siri, l'éternité, c'est jusqu'à quand?
11: Ma chaîne lui dit de frafle au PHIHI, t'as dit d'adorer un travail à la piniche ou les chiasses de l'archiduchesse d'Adoubati.
10: Ouais, la victoire de la femme sur la technologie!
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12: Ah non, mais c'est formidable d'être enceinte. Je crois que j'ai jamais été aussi épanouie de ma vie. C'est tellement beau de sentir la vie qui s'éveille en... Non, mais le plus dur quand on est enceinte, c'est toutes les réflexions intelligentes qu'on entend toute la journée. Oh là là, mais qu'est-ce que t'as grossi ? Ouais, c'est normal quand on est enceinte, mais alors là... Oh, ça fait carrément grosse vache. Hein, quand je pense à toutes ces années que t'as passé pour rien au club de gym, quand je vois tous ces bourrelets qui s'en iront jamais, toutes mes condoléances. Bah qu'est-ce que ce sera? Un tétard ou une grenouille? Ah, oh, bah ça c'est un petit garçon. Non, je suis pas gynécologue, je suis boulangère, mais comme on dit, ventre pointu, sexe fendu, ventre tourant, sexe bâton. J'espère que vous souffrirez moins que moi à l'accouchement. Hein. 18 heures à hurler sous les bombardements. Bon, j'allais faire une péridurale. C'est bien quand ça marche. Alors là, je veux dire, tu dois complètement profiter de l'instant présent. Je sais pas si tu réalises, mais c'est tes derniers moments d'insouciance, de légèreté, de bonheur avant au moins 30 ans. Il va être quoi comme signe? Scorpion? Et toi, t'es balance? C'est ce que je te disais, profite.
9: tu n'as pas tout goûté, hein?
13: Mais non, tu n'as pas tout goûté, hein? Mais tu n'as plus besoin d'être mince maintenant, dorénavant, tu n'es plus une femme. Tu es une maman.
12: Vous l'avez dit au patron? Non, pas encore. Vaut mieux éviter, il déteste les pondeuses, hein. Bah, s'il demande que vous avez, vous direz que vous faites de l'aérophagie. Et votre mari, ça va, il est content?
14: Oui.
12: C'est ce qu'il dit toujours au début. Et au niveau, oui, ça bloque pas trop?
14: Oui, un peu, hein.
12: Il veut assister à l'accouchement? Alors ça, ça va anéantir définitivement votre vie sexuelle. Non, je sais pas si vous avez remarqué, mais il y a toutes sortes de femmes enceintes. Il y a les femmes enceintes sportives. Moi, je continue à faire mes 2 heures de jogging par jour. Je pars du principe, plus je suis en forme, plus mon morpion sera en forme. Vous imaginez le gosse à l'intérieur, le tremblement de terre. Il y a les femmes enceintes carriéristes. Quand Marc m'a proposé d'avoir un bébé après 2 ans des communes, j'ai dit, Marc, est-ce que tu crois pas que c'est encore un peu prématuré? J'ai dit, d'accord, mais on le fabrique en octobre, comme ça il est en juillet, je reprends le boulot en août. Non, mais attention, je suis ravie, hein. Tout ce que j'espère, c'est qu'il soit beau, éveillé, équilibré et intelligent comme moi. I hope you will be equilibrated like your mother. Bon, attention, il fera ce qu'il voudra. Hein. Il sera avocat, ministre, homme d'affaires, star. C'est lui qui choisira. Puis les femmes enceintes sexy. Moi, je jeûne et je mange uniquement pour le bébé. Comme ça, il m'aspire ma cellulite de l'intérieur. Non, mais je regrette, c'est beaucoup moins cher qu'une liposuction. Vous imaginez le gosse à l'intérieur réduit à bouffer de la cellulite? Et surtout, il y a les femmes enceintes très détendues.
15: Allô, docteur? Oui, je vous appelle parce que j'ai une fille dans le guide, comment avoir une grossesse heureuse? Et j'ai lu que normalement, au 4e mois, on avait des nausées, des varices et des évanouissements. J'ai rien de tout ça. Vous êtes sûr que c'est normal? Oui, je sais qu'il est 3h du matin. Merci. À tout à l'heure.
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16: Telle que vous voyez là, je suis comédienne, mais j'ai pas toujours été que comédienne, j'étais prof aussi. Ouais. Et c'est pas facile d'être prof parce que quand on s'appelle le pomme, comment vous voulez faire comprendre à un élève qu'il faut dire un pétale et pas une pétale quand tu t'appelles le pomme? Si j'avais continué plus longtemps, je serais devenue complètement cinglée. Hein. Non, c'est absolument terrifiant. Hein. Non, et moi, le pire quand j'étais prof, c'était les voyages scolaires au moment du repas. On prend son couteau et sa fourchette. On les dépose délicatement sur son assiette. Ensuite, on se lève, on prend sa chaise, on la soulève sans faire de bruit. Ensuite, on prend son assiette et son verre et on se dirige vers le chariot. Quand on arrive au chariot, on met les couteaux avec les couteaux et les fourchettes avec les fourchettes. Ensuite, calmement, on regagne sa chambre et les filles restent dans les chambres des filles. Et les garçons restent dans les chambres des garçons. Je vous préviens que le premier que j'attrape qui s'est trompé de chambre, je vous préviens que le premier qui fait ça, eh bien pour celui-là, il y aura un avant et un après. Et celui-là, demain, il n'aura qu'un seul mot à la bouche. Regret. Est-ce que nous nous sommes bien compris? Et si vous n'êtes pas capable de respecter les règles, moi, il n'y a pas de problème. J'appelle vos parents et vous rentrez chez vous, fissa. Quand je pense qu'on se plie en 8, je dis comme je veux. Pour vous, c'est pour vous qu'on le fait. Moi, je m'en fous d'aller marcher dans les bois quand il pleut. Je l'ai fait l'année dernière. C'est pour vous qu'on le fait, pour que vous passiez un moment sympa, en toute convivialité. Et c'est comme ça que vous nous remerciez. Jérémy, t'as eu l'impression que j'avais fini de parler? Je n'ai pas fini de parler. Maintenant, j'ai fini de parler. Allez, c'est bon, vous pouvez y aller. Je devenais tellement dingue que j'en étais arrivée à parler comme ça à Benoît, mon compagnon. Maintenant, Benoît, on va aller dans la chambre et on va faire l'amour. Tu vas enlever ton pantalon et ma culotte. Ensuite, tu vas la mettre dans la malle. Je te préviens, Benoît. Si ma culotte est blanche, tu la mets dans la malle des blancs. Et si elle est de couleur, tu la mets dans la malle des couleurs. Ensuite, tu vas mettre ta main sur mon sein. Tu vas tourner dans un sens et dans l'autre avec passion. Après, tu me retournes et tu vas introduire ton sexe dans mon sexe. Tu vas entrer, sortir, entrer, sortir, sans te précipiter. Quand tu sens que ça vient, tu te retires et tu te termines sur mon visage. Ensuite, tu iras chercher deux sopalins. Un pour toi, un pour moi. Tu t'essuies puis tu les jettes à la poubelle. Et je te préviens que si tu te trompes d'orifice, je te préviens, Benoît, que si tu fais ça, eh ben, y aura un avant et un après. Et demain, tu n'auras qu'un seul mot à la bouche. Regret. Est-ce que nous nous sommes bien compris? Et si tu n'es pas capable, Benoît, de respecter les règles, mais moi, il n'y a pas de problème. J'appelle ta mère. Et tu rentres chez elle, fuis ça. Benoît, t'as eu l'impression que j'avais fini de parler? Je n'ai pas fini de parler. Maintenant, j'ai fini de parler. Allez, c'est bon, tu peux y aller.
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9: Au toi de nous. Mais c'est moins plaisir pour te vaille. Non, parce que je leur parle aux gens tranquilles, là, en passe un moment. J'ai tous les espots au-dessus. Mais moi, une lumière que sur moi, et basta, vaille. Oui. Malheur. Ce petit-là, le cul, mais de lui manquer le i, tu sais. Bien. Ah non, je le mets en lumière, mais c'est pas une lumière. Hein. Bon, plutôt une ampoule, lui, oui. 10 ans de chômage. Va te le remettre en route, toi. Le seul concours qui a réussi, c'est un concours de circonstances. Non, je rigole. Parce qu'il a quand même réussi le permis de conduire. Enfin, quand tu le vois conduire, tu as l'impression qu'il a eu le permis de chasse, tu sais. Il a la Mercedes avec le viseur de vin. Ma pauvre, l'automobiliste adverse, il le loupe pas. Non, c'est pas ça, c'est qu'en plus, ça lui coûte une fortune, cette voiture. Tiens, plus que ça coûte une voiture mine. Eh? Non, mais tiens, plus que ça coûte une voiture mine. C'est un scandale, la voiture. Alors, tu roules, tu payes. Tu t'arrêtes, tu payes. Tu roules, tu te fais arrêter. Tu t'arrêtes, tu te fais rouler. Alors, c'est pas ça, c'est que l'autre, il a un paquet de PV comme ça, ma pauvre. Qui c'est qui paye? C'est Bibi, hein? L'autre, il est au chômage. Et le petit, une fois que tu l'as, tu te le gardes. Après, tu peux plus l'avorter, hein? Non, mais ça, c'est la faute des aubergines. Elles ont que ça à faire toute la scène de journée. Oh. Tu sais qu'il faut se les farcir, les aubergines, hein? Alors, en plus, maintenant, ils les appellent les pervenches. Oh, les pervenches. Non, on n'est pas bêtes, on le sait que c'est des aubergines.
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16: Je suis grand-mère! Ah, je sais. Beaucoup d'émotions pour le public. Mais j'en y crois pas, je sens un peu sceptique aussi. Chantal Latsou, grand-mère à 42 ans.
14: Mon mari, ça n'a surpris personne. Michel, vous le connaissez. Il en a l'âge, il en a le physique. Dernièrement, nous étions au restaurant, tous les deux. Et alors, il s'est absenté deux minutes. Et la jeune serveuse est venue me demander « Votre papa prendra un café aussi ?» En même temps, grand-mère, ça ne veut plus rien dire. Hein? Les grands-mères sont jeunes, sportives, musclées, bronzées, randonneuses, attrayantes, attirantes, incontinentes. Grand-mère, oh, si mon père me voyait, grand-mère. Oh, déjà, pour mon père, j'étais vieille très vite, si vous voulez, voyez. Je me souviens, il était venu me voir à la clinique pour mon premier enfant. Et alors, il avait dit en catimini, comme ça, aux infirmières, « Ah, je suis un peu inquiet, elle n'est plus toute jeune. » J'avais 24 ans. Ce père qui m'avait dit d'ailleurs, oh là là, m'avait dit, tu dois faire du théâtre à Paris? Déjà, je suis pas d'accord. Qu'est-ce que tu vas donner? Une pute! Si je l'avais annoncé, j'étais enceinte avant le mariage. Oh là là, quel scandale là-bas à Tourcoing. Oh là là là, j'aime mieux pas y penser. Je me souviens très bien comment je lui ai annoncé, hein. J'étais comme ça dans ma robe de mariée. J'étais bleu. Chantal, Jeanne, Yvonne, Maryse, France. Il y avait déjà du monde dans ma tête, hein. Voulez-vous prendre pour époux Michel, Bernard, Paul, ici présent? J'ai fait... Bouais! À la sortie de l'église, j'ai tout lâché, dis donc. Mon père m'a dit, mais dis donc, tu serais pas un petit peu enceinte? J'ai dit, oui, mais je suis mariée. Ah, ma fille, c'était beaucoup plus violent, hein. Ah oui, elle me l'a prise dans une liste de courses, dis donc. 3 kilos de pommes de terre, des carottes, je suis enceinte, des biscuits apéro, un avocat. Le problème, c'est que c'est Michel qui a fait les courses, en croyant que c'était ma liste. Il est venu avec du champagne et des fleurs. Oui, personne ne me dit rien. T'aurais pu me dire que t'étais enceinte. Je suis toujours le dernier prévenu. Enfin, Michel, il n'y a aucun risque, Michel. J'ai gardé mon vieux stérilet de 83. Tu te souviens, on a rangé le garage il n'y a pas longtemps. Et alors, on a trouvé une petite boîte en métal avec un stérilet dedans. Moi, je voulais le mettre à la brocante. Tu m'as dit non, garde-le, ça peut toujours servir. Eh ben, tu vois, ça sert finalement. Eh oui, c'est comme ça qu'on a appris qu'on allait devenir grands-parents. Oh, ça nous a travaillé toute la nuit. On n'a pas dormi. Papi, mamie, pépé, mémé, pépère, mémère. On s'est dit, bon, on va laisser les beaux-parents de Clémence, ma fille, se dévoiler avant. Hein. Alors Agnès et Armand, donc les beaux-parents de Clémence, ma fille, sont devenus Pépito et Mamita. Hein? Tu verrais la gueule de Pépito? On n'est pas chez les Gypsy Kings non plus, hein? Non, moi, on l'a laissé choisir, mon petit-fils. Moi, il m'appelle Mommy. Et Michel Yoda. C'est simple, c'est son choix, voilà. Oh, c'est pas parce que c'est mon petit-fils, mais qu'est-ce qu'il est intelligent, hein. L'autre jour, il était invité à un mariage dans un château, comme ça se passe tout le temps, avec la grande salle de château, la grande cheminée, la tête de cerf au-dessus de la cheminée, le roi de la forêt. Et là, mon petit-fils a fait « Mommy !» Et alors, où qu'on aille, on dirait que la voiture est téléguidée, dis donc. Elle va jusqu'à chez ma fille, même si c'est complètement à l'opposé. Non, elle est des parents quand même présents, mais discrets. Voyez. Alors, de quand elle débarque à la maison, c'est la NASA, hein. Les robots, les trucs, les machins pour les fruits, là. Oh là là, on appelle l'autre jour, il y a un babyphone. Là, il était Wi-Fi. Ça m'énerve, je ne sais pas utiliser le Wi-Fi. Bon, alors Michel est bricoleur. Heureusement, Michel est bricoleur, mais dans le temps. C'est-à-dire que... Ah oui. Dans le temps, c'est-à-dire quand une lampe ne marche pas à la maison, vous voyez, il la démonte complètement. Hein? Il la laisse comme ça sur un petit torchon ou un apron. Il la laisse poser. 10-15 ans. L'homme démonte mais ne remonte pas. Vous avez remarqué, mesdames, hein? C'est très masculin, ça, oui ou non? Il démonte mais ne remonte pas. Alors bon, il a un peu bricolé le truc, là, le babyphone, il a démonté, il l'a branché. On a entendu les voisins s'engueuler toute la soirée. Il a trifouillé les fréquences, on a rôdé avec la police toute la nuit, les gens. Franchement, non. Puis alors, ma fille, elle troque maintenant. Les jeunes n'achètent rien de neuf, c'est bien. Elle dit non, je vais acheter, je troque. J'ai trouvé un siège auto tout neuf sur le Bon Coin. Évidemment, je vais y aller, hein, j'ai que ça à foutre. Je vais y aller. Le truc était à 300 bandes de Paris, les gens. On a mis 5 heures pour y aller. Parce que Michel ne demande pas sa route. Michel, c'est la route! L'homme sait, vous avez remarqué? Pardon, monsieur, vous connaissez? Nia, déjà démarré. Michel ouvre le carreau, le mec il a sa cravate accrochée, dis donc. Alors évidemment, le type à qui on n'a pas demandé 2 heures avant, c'est chez lui qu'on allait 2 heures après, vous voyez. Le type m'avait reconnu, il croyait que c'était une caméra cachée, il m'a fait le siège auto, dis donc. Quand il a ouvert la porte, il fait ah, c'est Chantal là-dessous, c'est Chantal là-dessous. Sa femme dit c'est Chantal là-dessous, c'est pas Chantal là-dessous qui vient chercher le siège auto. Si c'est Chantal là-dessous, moi je suis le pape. Si je te dis que c'est Chantal là-dessous, vous fait voir. Bon non, celle-là, elle est moche.
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17: J'ai failli être psy en plus. Moi, j'ai fait 4 mois de psycho à la fac. Oui, j'ai conscience que c'est pas suffisant pour être psy, mais je sais pas, j'étais partie là-dedans. Tu sais, comme les enfants de docteurs ou les enfants d'acteurs, je crois que j'ai voulu reprendre le flambeau familial. Tu vois. Mes parents sont pas psy, hein, c'est juste qu'ils ont des gros problèmes. Ma mère, elle a découvert Vinted il y a pas longtemps. Oh là là, pas faire ça pour les personnes âgées, c'est très grave, hein, vraiment. Elle met tout en vente. Je la suis hier, j'ai vu, elle a mis 25 manteaux en vente. Je savais même pas qu'elle avait 25 manteaux à vendre. À la fin, elle a mis en vente le placard. Qu'est-ce qu'elle s'est dit? Plus de manteaux, plus de placard? Je lui ai dit, attends, maman, mais vends pas tout, il y a peut-être des trucs qu'on veut garder, tu vois. Elle m'a dit, ah ouais? Fais-moi une offre. Après, elle s'occupe, hein, je comprends. Ma mère, elle est célibataire comme moi. Elle aime pas que je dise ça. Elle dit, non, Sophie, moi, je suis pas célibataire, je suis veuve. Mon père est vivant, hein, je vous rassure. C'est juste qu'il peut plus se blairer, quoi. Mon père est bien vivant. Mon père, on a une relation très particulière. On s'appelle tous les jours. Il me demande même de lui faire un message le soir pour lui dire que je suis bien rentrée. Le plus triste, c'est que la plupart du temps, je suis pas sortie, quoi. Ouais. Il y a quelques jours, j'étais dehors pour une fois, tu vois, et à 22h, je reçois « t'es bien rentrée ». J'ai l'impression de négocier à chaque fois. « Bah non, je peux rester encore un peu ». J'ai fini par dire « oui », c'est juste pour qu'il me lâche. Putain, à partir du moment où j'ai dit « oui », que j'étais bien rentrée, j'ai jamais eu aussi peur d'être dehors. Vous voyez, qu'il m'arrive un truc alors qu'il pense que je suis bien rentrée. Et je me suis dit « est-ce que ça peut devenir un argument si je me fais agresser ?»« Ah bah non, me faites pas de mal, j'ai dit à mon père que j'étais bien rentrée. »« Ah bah oui, madame, allez-y, bien sûr. » Mon père, il m'a dit « le jour où tu seras en couple, je t'appellerai plus. » C'est une menace, en fait, c'est quoi le... Évidemment que j'aimerais bien me remettre en couple et tout. Parce qu'en plus, je me rends compte, en vivant seule, il n'y a que moi qui prends les décisions. Ouais, ça paraît logique, dit comme ça. Mais c'est vrai, t'es encore ce midi, j'étais là, ouais, qu'est-ce qu'on mange? Putain, c'est encore à moi de décider, quoi. C'est marrant, parce que je vois toutes les filles en couple me regarder, genre, bah nous, ça change pas beaucoup, hein, c'est exactement pareil, quoi. Vous êtes rigolos, les mecs, parfois vous faites des trucs. Je sais pas si c'est par fierté ou quoi, mais je me rends compte, parfois vous n'osez pas demander une information, un service, votre chemin quand on est en voiture, c'est fou ça. T'sais, j'ai découvert ça l'été dernier, je suis avec un pote en voiture, on est en Grèce, ça fait une heure qu'on est perdu. À un moment donné, je lui dis, bah vas-y, on va demander. Il m'a fait, non, c'est bon, je sais où c'est. Je dis, bah non, c'est pour ça, ça fait une heure qu'on tourne. Là. Il m'a fait, mais si, regarde le panneau, je sais pas quoi, le panneau, c'est écrit en cyrillique, à quel moment tu sais lire le cyrillique que on devait aller à Athènes, on a fini à Toulouse, vraiment n'importe quoi. Mais je crois que c'est pour ça que le clito est resté introuvable pendant des années. Je crois que c'est que des gars qui n'ont pas osé demander, quoi. Et un jour, il y en a un, il a craqué, il a dit « Excusez-moi, madame, je suis complètement perdue, c'est où le clito, quoi ?» Et elle fait « Bah moi, je sais où c'est. Bah déjà, faut faire demi-tour. Oubliez le tunnel, c'est pas par là, vous faites demi-tour. Après, vous allez monter un peu, vous allez passer devant l'urètre. L'urètre, vous connaissez ? Ah ouais, vous êtes vraiment pas de la région, vous dites donc, quoi. L'urètre, vous allez voir, il y a une petite fontaine juste à côté. Après, vous montez un peu, vous allez traverser une forêt, une clairière, selon les saisons, quoi. Vous montez un peu, puis vous êtes arrivé. Alors, c'est tout petit, c'est un trou perdu, mais ça vaut le détour, hein. Et faites pas comme tous les touristes, on a vu, on repart. Non, restez un peu. Je veux dire, imprégnez-vous du paysage, quoi. C'est marrant, parce que je vois tous les mecs me regarder. On n'a toujours pas compris où c'est, en fait, hein. On vous expliquera.
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19: À l'époque des Amazones, ça ne rigolait pas du tout et personne ne se plaignait. Au contraire, elles étaient désirées, les Amazones. Et en grande partie parce qu'elles étaient craintes. Quand on sait qu'elles se coupaient le sein droit pour se faciliter la tâche au tir à l'arc et qu'elles rendaient leur nouveau-né infirme ou boiteux pour en faire leur serviteur lorsqu'elles constataient que c'était des mâles... Hein, pardonnez-moi, mais ça force l'admiration. Hein. Attends, aujourd'hui, vous me direz, on peut se couper le sein si on veut. Hein. Mais alors, les gosses, on peut plus y toucher. Hein. Voilà. Non, même trisomique, hein, pas droit. Mais c'est assez récent. Aujourd'hui, c'est à peine si on a le droit de les gifler avec des tongs ou de les chatouiller un peu avec le bout d'une cigarette. Quoi bon faire des enfants ? Non mais avouez que c'est tout de même hyper agréable et pratique lorsqu'on rentre d'une journée de boulot harassante que de pouvoir passer ses nerfs sur quelqu'un qui n'a rien demandé. Non mais... Mais... Et qui ne s'y attend pas, l'effet de surprise est jouissif. Et puis, si je peux me permettre, dans notre soi-disant pays capitaliste, c'est quand même renier considérablement la notion de propriété d'interdire aux gens de disposer de leurs enfants à leur guise. Un exemple. Si demain, je décide de me tricoter un pull, je suis libre d'en faire absolument ce que je veux, nous sommes d'accord. Pourquoi l'enfant qu'on a fabriqué nous-mêmes au même titre que le pull devrait avoir un statut différent. C'est très philosophique, prenez votre temps. Non, sachant qu'en plus, la laine du pull appartenait d'abord au mouton. Contrairement à l'enfant pour qui l'on a fourni toute la matière première. Si l'on va par là, c'est à fortiori, excusez-moi, c'est à fortiori le pull qui devrait avoir plus de droits que l'enfant, ça n'y a rien à comprendre. Enfin, vous, que voulez-vous, des lois, toujours des lois. Quoi qu'il en soit, lorsqu'on décide d'en faire, il faut en prendre soin. Apparemment, c'est conseillé. Bah, c'est vrai que ça fait de la compagnie. Et ça vit quand même nettement plus longtemps qu'un chien. Ah, ce qui est bien, c'est d'en avoir un autre au cas où. Bah oui, bah, si on le perd ou si on le casse, si on nous le vole, ça arrive dans le Nord. Un de rechange, en fait. Vous voyez, quand on parlait du pull, surtout que dans le Nord, généralement, quand ils nous les volent, c'est pour les enfiler. Hein, mais bon. Mais... Quoi ? Non, je suis pas sûre que ça passe en machine. Non, non, ne le faites pas. Hein. Non, non, il ressort flingué. Non, même à 30. Hein. Quoique le gosse... Si on a le mari et la maison qui vont avec, c'est quand même le top. Le costume trois pièces sociétal. Du coup, ça mérite que j'y réfléchisse encore un petit peu.
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6: Justement, alors, l'autre jour avec une amie, on a relu des textes de Prévert, c'était très agréable. Vraiment, on a passé tout un après-midi, Je n'ai jamais su celui-là, donc je ne sais pas pourquoi je le saurais ce soir. Hein. Je n'ai pas un dictionnaire sur vous, monsieur. Alors, après-midi, on regarde un repotenepenepete. Après, oui, cet après-midi. Ah, je suis trop loin. Après-midi, voilà. Masculin, un après-midi. Après-midi, partie du jour, depuis midi jusqu'au soir, donc ça c'est bon, hein, bien sûr. Après-midi, après-demain, le second jour, après celui où l'on est. Et oui, donc là, par exemple, on est vendredi, samedi, dimanche. Après-demain, c'est dimanche. Ça marche, mais... Un après-midi, je ne me rappelle jamais. Un après-midi, par contre, une artère, allez. Comme quoi, il n'y a pas de règle. Ça dépend des mots. Bah oui. Oh, c'est bien les dictionnaires, parce qu'il y a plein de mots, il y en a quelques-uns qui sont très jolis. C'est vrai, il faut bien le dire. Je sais pas, aquarium, récipient dans lequel on entretient des plantes et des poissons. Marqué, on se dit bien qu'on peut y mettre des patates et des clés de douze. Enfin. Franchement, il y en a qui sont fastoches, je pourrais les virer, moi, j'ai le monde. Je sais pas. Oh, c'est joli. Aspirine. Épouse d'un aspirant de marine. Généralement très élégante, elle donne à la mode un caractère particulier, un cachet d'aspirine. C'est pas vrai du tout, hein. Du tout, mais c'est joli, alors bon. On a le droit d'en inventer, si on veut, hein, oui. Je sais pas, on regarde Blastomycète, eh bien, il est bien gâté, celui-là. Boulangiste. Quand je dis boulanger, comment vous dites vous? Boulangiste, partisan du boulangisme. Ben, j'aime autant, voilà. Ah oui, non, parce que ça va tout me bousculer, cette histoire. Alors après, on serait allé chez le bouchiste? Chez le charcutiste? Et alors, du coup, hop, chez le drogué. Attendez. Hop, chez le fleurier, alors bien sûr, attention, il arrive, le voilà, chez le dentier. Et là. Moi, j'ai pris mes habitudes, hein. Je continue d'aller chez mon boulanger. Mais qu'à se mettre d'accord avant, hein. Caillasse, tiens, est-ce qu'il y a connasse? Alors, connasse, il n'y a pas connasse, mais il y a conjonctivite, et bon, enfin, avec, hein. Dégravoyer, ah, dégradé, déchaussé en parlant d'une eau courante. Là, je comprends ni le mot, ni la définition. Impec. Oh, c'est bien. Il y a tout ce que... Holocauste, ils l'ont mis, c'est important. Ils prennent parti. C'est bien ce qu'il y a juif, tiens, regardez. Juif, judo, c'est... Bon. Joyeux en approche. Juif, personne appartenant au peuple juif. Ouais, ils sont bien foulés sur ce coup-là. Franchement, je trouve que... Bon, les innés. Tiens, on en parlait il y a deux secondes. Hein, y en a qui se sont pas gênés. Agir avec une économie de moyens excessive. Excessive paraît le mot juste. Bon. Alors, oh, y a plein de mots que je reconnais, je vous les dis pas tous parce que ça ferait un petit peu prétentieux. Mais plein, les mots, je sais pas, là. Rideau, évidemment que ça je connais, hein. Je sais pas. Voilà, table. Ça, c'est le mot qui met tout le monde d'accord. C'est vrai? Tout le monde sait ce que c'est. Tout le monde sait ce que... Oh, ben si! Voici une table. Et si? Une table. Allez! Bon, c'est... Après, c'est évident pour moi, du coup, j'ai l'impression que ça l'est pour les autres. Je suis pas très à droite d'insister. Je pense que ça vous reviendra quand vous en verrez une, quand même. Je m'inquiète pas tellement, d'ailleurs. Hein. Bien, allez, un petit dernier. Je sais pas. Vanner. Ça, voilà, un mot courant, hein, on le dit, ça, vanner. Vanner, secouer le grain au moyen d'un vent pour le nettoyer. Dorénavant, je fais attention, je dirais... ça, je secoue le grain au moyen d'un vent pour le nettoyer. Oh, oh, oh. Merci beaucoup. Alors, on va le remettre sur son étagère, c'est pas plus mal. Je me rends compte d'une chose quand même, c'est que les dictionnaires, merci. Dans les dictionnaires, les aides, il y en a toujours quatre qui se courent après. Léa, c'est pas pour dire du mal, mais enfin, il y en a un bon paquet, presque trop d'ailleurs. Moi, je pense que ce qui s'est passé, c'est que plus ils ont avancé dans le bouquin, moins ils ont eu d'idées.
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22: Je suis très contente d'être là parce que je vais avoir 40 ans dans 3 mois. Et ouais. Et que je me suis jamais sentie aussi bien qu'aujourd'hui. Déjà parce que je comptais pas du tout arriver jusque-là vu tout ce que je me fous dans la corniche. Ah non, vraiment. Non, je sors trop, je bois trop. Moi, je pense que si j'avais faim d'un AVC, personne s'en serait aperçu. Ces problèmes de motricité, discours incohérent, paralysie faciale, pour moi, c'est plus ou moins les symptômes d'un samedi soir, quoi. Non, je pense que sur ma tombe, il y aura une pierre avec marqué « On t'avait prévenu ». C'est vrai que je sors trop. Et en plus, il m'arrive un truc formidable depuis à peu près un an qui a changé ma vie et qui n'arrange rien. C'est que j'ai obtenu la garde alternée. C'est incroyable, la garde alternée. Quelle invention! Mais alors moi, ça me fout dans une merde fluo. Parce qu'avant, j'avais un week-end sur deux pour faire ce que j'aime faire, à savoir de la merde. Alors que maintenant, je le fais une semaine sur deux. Tu sais, j'alterne entre semaine paire, semaine impaire, semaine détox, semaine de tox. Je sais plus si je suis Super Nanny ou Amy Winehouse. Après, les deux sont mortes. C'est peut-être un signe... Non, voilà, 40 ans bientôt. Je me suis jamais sentie aussi bien qu'aujourd'hui. Après, c'est vrai que je mène une vie parsemée d'embûches que je me suis créée de toutes pièces. Là, par exemple, vous pensez que j'ai une frange? Pas du tout, j'allume mes clopes à la gazinière. Il y a pas longtemps, il m'est arrivé un truc un peu marrant. J'étais en voiture et je roulais très très vite sur le périph. Et là, je fais tomber ma clope sous le siège passager. Qu'est-ce que je fais en toute logique? Ben, je la ramasse. Et quand je suis là, je vois le flash, je me fais flasher. Et j'ai imaginé la photo. Ils ont dû recevoir la photo d'une petite caisse qui roule à balle, sans conducteur. Et je pense que c'est le symbole parfait de mon existence. Vraiment, c'est comme ça que j'arrive dans la vie. Non, 40 ans. 40 ans, c'est un âge incroyable. Je veux dire, on voit plus les choses de la même manière. On devient un peu pragmatique. Je veux dire, par exemple, les dates, les rencarts. Avant, quand j'avais un date, tu sais, je stressais, je partais m'épiler, j'enfilais des collants. Alors que maintenant, quand j'ai un date, je passe chez le roi Merlin. Eh ben oui, tu passes Pumpkin le week-end sans me poser une applique. Eh oui, on devient pragmatique. Voilà, t'emmerdes pas avec le brunch le dimanche, bébé, ramène ta caisse à août. Là, c'est vrai que j'aimerais bien... J'aimerais bien m'inscrire dans une relation un peu plus longue parce que j'ai les chambres à repeindre. après, c'est vrai que moi, j'ai quand même une libido, quoi. Je veux dire, déjà, comme toute meuf de 40 ans qui se respecte, j'ai un vibromasseur. Vous avez vu, les meufs, elles aiment bien.

0: savez comment elle s'appelle, cette arme? Pardon pour le nom, hein, mais elle s'appelle le « je m'en bats les couilles ». C'est une philosophie de vie, le « je m'en bats les couilles ». Moi, depuis que je m'en bats les couilles, mais tout se passe clairement mieux. Parce que quand ça se passe mal, tu vois comment ça va vite. 40 ans, un âge incroyable, on se sent trop jeune pour des trucs, trop vieux pour d'autres. J'ai une carte Truffaut, je me dégoûte. Mais on s'en bat les couilles.
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2: 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Bon alors Marcelin, on était bien d'accord. Quand j'ai tout quitté, Saint-Germain-des-Prés, le Flore, le... pour vivre avec toi ici à Saint-André-les-Putois. Premier bourg à 12 kilomètres. Est-ce que vous avez Libé? Non, on n'a que la Meule. C'est vrai que dans mon cercle, personne n'y croyait. Le retour à la Terre, moi-même, ça me faisait rire. Quel retour? J'y avais jamais mis les pieds. La nature, ça a joué. Et surtout la musculature. Qu'est-ce que je disais? On était bien d'accord. On se marie, mais entre nous, respect, total respect. Chacun son autonomie. Je ne me lève pas à 4h30, été comme hiver, pour aller traire, comme vous dites, avec toi et ton staff. Je ne passe pas le permis tracteur 24 cylindres assistés. De ton côté, bon, j'ai résilié ton abonnement à lire. Je croyais te faire plaisir, je reconnais que j'ai eu tort. Je ne suis pas tenu d'aller gueuler des slogans derrière des braseros quand vous jetez vos chou-fleurs sur les fenêtres de la préfecture. Et tu es dispensé à vie de la dictée de Pivou. 117 fautes la dernière fois. Passe ton écuelle, qu'est-ce que tu veux comme dessert? Ben j'ai ce que tu aimes. Ta crème brûlée au rutabaga ou alors sorbet topinambour. Non, j'ai pas au maïs transgénique. Les 2 tonnes de fumier que tu attendais, elles sont rentrées, tu m'as pas dit. Et où tu les as fait déposer? Sous la fenêtre de la chambre.
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3: Moi, c'est sûr que je serai jamais l'égérie d'un grand parfum, c'est évident. Ah bah non, moi je peux être égérie Richemont ou Coraya, à la limite, les deux, mais un parfum non. Déjà pour être égérie d'un grand parfum, faut être une séductrice, excuse-moi, faut même être plus que ça, faut être une muse. Alors la muse, attention, là on rigole plus. La muse, c'est le stade ultime de la féminité, la muse, il n'y a pas plus haut quoi. La muse, non seulement elle séduit les hommes, mais elle les inspire au passage. C'est-à-dire que l'homme, il voit passer une muse, direct il a envie de lui écrire un poème. Bon, il a surtout envie de la baiser, mais comme il est moche... Il va se fendre d'un petit poème avant, tu comprends? Il est obligé de mettre le paquet, le pauvre. C'est merveilleux, les muses. J'adore. Vanessa Paradis, c'est une muse, par exemple. Voilà. Ah si, Vanessa Paradis, c'est une muse. C'est merveilleux. Je veux dire, c'est son activité principale. Qu'est-ce que tu fais dans la vie?
4: Je suis muse.
3: Mais c'est-à-dire?
4: Eh ben, j'inspire les hommes.
3: Et toi?
5: Oh, moi, je les saoule.
3: Et t'as vu le nombre d'artistes qu'elle a inspirés, Vanessa? Je veux dire, le nombre d'auteurs qui ont écrit pour elle, c'est dingue. Putain, mais moi, tu crois qu'il y en aurait un qui sortirait les doigts du cul pour m'écrire une ligne? Une petite charade, quelque chose, une ritournelle, une blagounette? Pas ça, démerde-toi, Forrest. Bon, mais en même temps, je suis pas mécontente d'être à ma place quand même, parce que je me dis, c'est quand même une galère hein, d'être une égérie, une muse, une Lolita et tout. T'imagines le boulot, quoi. Faut toujours être à la hauteur du fantasme que tu représentes, t'as pas le droit à l'erreur. Parce que le jour où la Lolita, elle a, je sais pas moi, le nez qui coule, des ballonnements ou qui ronfle, bon bah le mythe s'effondre, voilà. Alors que moi, il n'y a pas de mythe, on s'en fout, moi. Ah bah moi, je peux être malade ou pas présentable avec un mec, il va pas être choqué. A priori, la première fois qu'il m'a vu, j'étais bourré, donc... Hein? Ah moi, tu m'emportes en l'état, moi. Je suis un modèle d'expo, moi. Pas de mauvaise surprise au déballage. Ah non, non. Non, puis même, je me dis, tu vois, aujourd'hui, à 40 ans, je me dis que finalement, la beauté, c'est un cadeau empoisonné quand même un peu. Bah, parce que ça se fane, hein. Il y a une date de péremption.

0: Alors que moi, je suis longue conservation. Moi, je... Ah, moi, je suis une denrée pas périssable. Moi, je caille pas, je tourne pas. Moi, je suis un oignon. Bah oui, mais comment tu sais qu'un oignon, il est plus bon? T'en sais rien. Tant que t'as pas goûté, t'en sais rien. T'as pas l'étiquette. Bah oui, mais ça, c'est le gros avantage de la fille moyenne. C'est que nous, les moyennes, on peut que s'améliorer en vieillissant. Et c'est vrai, tu remarqueras à 40 ans, en tant que moyenne, tu entends de plus en plus souvent des trucs comme « Ah, dis donc, t'es de plus en plus belle. Merci. » Ou encore « Oh là là, t'as jamais été aussi sexy. Merci. » Et même « Oh, dis donc, t'es tellement plus jolie aujourd'hui qu'à 20 ans. » Oui, bon, bah ça, c'est bon, on a compris. Tu te péter la gueule à toi aussi, ça fait 3 là quand même. Hein. Ah non, mais c'est un point, tu te dis « Mais comment je devais être horrible avant, c'est pas possible. J'étais un hobbit et on ne m'a rien dit ou quoi, merde ?» C'est du délire. Alors que pas du tout, hein, je vous rassure, mesdames. Hein. C'est pas nous qui devenons plus belles, hein, c'est eux qui s'habituent. Puis revoient leurs exigences à la baisse, ils ont plus de cheveux, donc ça fait moins les mains. Hein. Ils sont bien contents de le trouver, l'oignon, bah, t'inquiète. Oh là, tout vient à temps. En même temps, c'est vrai qu'on revoit tous nos exigences à la baisse à partir de 40 ans, hein, c'est sûr. Hein. Surtout envers nous-mêmes, d'ailleurs. Je trouve, hein, on devient plus indulgent. Parce que c'est vrai qu'étant jeune, je me souviens le temps perdu à se trouver moche. Alors, t'as vu? Non mais l'énergie perdue à avoir des complexes et tout, mais laisse tomber, je te le dis tout de suite. Hein. Parce qu'alors à 40 ans, t'as du cheveu, de l'œil et de la dent, t'es content. Hein. Ah si, ah, vraiment il y a un âge, tu verras, où la génétique l'emporte sur la beauté. Hein. Dieu merci. Il y a même un âge plus tardif, à mon avis, où la propreté l'emporte sur la beauté. Hein. Ah bah excuse-moi, à 80 ans, être belle, c'est être propre, déjà. Ah, oh, Ginette, oh, ma Gigi, ma Nénette, ma Ginette. Oh, elles sont bon l'eau de Cologne, oh. Elle a les cheveux propres, violets mais propres, oh. Oh, putain, elle a les dents blanches et en plus, elle peut les enlever, oh.
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2: J'ai appelé mon spectacle Monsieur Shirley parce qu'on prend tout le temps pour un mec. La dernière fois, j'ai joué mon spectacle, d'accord? Et à la fin du spectacle, il y a un gars qui vient me voir et me dit « T'es un mec ». Et je lui dis « Non, je suis une fille, je sais parce que je me lave, tu vois, à la base. » Je lui dis « Regarde, j'ai un peu de ça. » Il me dit « Non, t'es un ancien gros. » Je vieillis, je sens que je vieillis. On m'avait dit « Tu verras, tu seras vieille quand tu pourras plus faire des soirées comme avant. » Et c'est exactement ce qui m'est arrivé. J'ai fait une soirée jusqu'à 6h du matin, je me suis réveillée à 10h. Mais la semaine d'après. Ah, j'étais fracassée. Le lendemain de cette fête, j'ai essayé de me lever. Il n'y a que mon âme qui est partie. On a pris une douche. Plus je vieillis, plus je suis convaincue qu'il y a une distinction entre le corps et l'esprit. Vraiment. Parce que des fois, mon corps me parle. Il me dit, franchement, fais ta vie, je fais la mienne. Mais ça s'appelle la mort.
3: C'est peut-être mieux comme ça.
2: Je vieillis, je bougonne pour rien, c'est terrible. Je bougonne pour n'importe quoi. La fois, j'étais dans le métro, il y a des jeunes qui parlaient très vulgaire. Tu sais, ils étaient là, ouais, la meuf, elle est trop bonne, on va la baiser grave. Je me suis surprise à dire, mais enfin, qu'est-ce que ça veut dire? C'est pas des manières? Et il m'a répondu, le con, il m'a dit, wesh, qu'est-ce que t'as? J'ai dit, tension, ça va partir, hein. Je vieillis, terrible. Je sais pas si c'est un truc de vieux de dire ça, mais j'ai l'impression que tous les jeunes sont bêtes maintenant. J'ai un petit frère qui a 17 ans, il est bête cet enfant, c'est pas possible. Il est très gentil mon frère, mais il est bête. Écoutez ce qu'il a fait, il a vendu sa télé pour s'acheter une console. Il a été déçu. Et nous aussi, toute la famille a été déçue. Tout le monde devient bête, c'est incroyable. J'essaie d'évoluer parce que j'ai lu un article qui disait que l'être humain devenait de plus en plus bête, donc j'essaie de faire des choses pour changer ça. Par exemple, j'ai arrêté le smartphone, d'accord? J'ai acheté un téléphone basique qui sert juste à téléphoner. Et c'est cool parce qu'il coûte pas cher, donc s'il tombe par terre, je rigole, moi, tu vois. Et je me dis, c'est cool, si je mets dans ma poche et qu'on me le vole, c'est sûr qu'on me le remet dans ma poche. Avec un ticket resto. On est en 2017, d'accord, et la technologie évolue, mais l'être humain régresse. C'est ça qui est en train de se passer. Donc j'essaie de faire des choses cool. Parce que moi, quand j'étais petite, je pensais qu'en 2017, ce serait terminé l'homophobie, le racisme, on serait dans un monde cool, les gens riraient. Mais c'est toujours la merde. C'est ouf. Les manifs pour tous, j'ai entendu des trucs incroyables. Moi, ça m'a fait rire. Il y a des gens qui pensent que les femmes qui sont avec des femmes, c'est parce qu'elles ont un problème avec les hommes. Je n'ai aucun problème avec les hommes. Je m'entends super bien avec vous. En fait, c'est comme s'il y avait un mec à l'intérieur de moi. Un mec qui dit, je veux pas qu'il y ait de mec à l'intérieur de moi. Expliquez la blague entre vous, il y en a qui n'ont pas compris. pense qu'on connaît rien aux autres parce que c'est l'ignorance et on va pas chercher à comprendre. Il y a un fantasme sur les lesbiennes, par exemple, à cause des films porno. Parce que dans les films porno, les lesbiennes sont jouées par des hétéros. Ça se voit qu'elles s'y intéressent pas. T'sais, elles sont là, oh, doucement, copine. On dirait une pub pour du Whiskas. C'est comme si tu voyais deux footballeurs faire semblant de faire des maths.
4: 6 plus, racine carrée de moins. T'es fort, t'as fait quoi comme études? C'est quoi des études?
2: N'y crois pas. Essayons d'évoluer, c'est un peu le message de ce soir. Faut évoluer. Même la sexualité féminine, d'une manière générale, n'est pas connue, que ce soit homosexuelle ou hétérosexuelle. J'ai appris un truc incroyable. La nymphomane n'existe pas, c'est une légende urbaine. Ça a été inventé à l'époque des analyses de Freud, parce que les femmes n'étaient pas libérées sexuellement. Donc, on disait qu'elles étaient nymphomanes. D'ailleurs, nymphomane, c'est pour les femmes. Pour les hommes, ça s'appelle la vie. Imagine une humoriste nymphomane qui arrive à Rire et Chanson, là, avec son micro. Elle a, hein, bonsoir, bonsoir à tous. Je sais pas si vous avez remarqué Rire et Chanson, mais. Alors, pour les auditeurs, j'aimerais clairement de manger le micro. Alors, c'est une performance que j'ai faite, parce que c'est pas du tout ma sexualité, moi, tu vois. Je sais pas comment vous faites ça, les filles hétéros, je vous respecte. Hein. Non, parce qu'il faut être sexy en même temps que t'as les yeux globuleux. Comment vous faites ça, putain? Moi, le mec essaie de me mettre la main sur la tête, je fais, oh, tu vas où, là? Eye contact, mon pote. Face to face.
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6: Allô? Je t'appelle de la boîte où je fais le stage. Ouais, ça se passe trop bien. Ouais, ça fait 3 jours. Ouais, je suis super bien intégrée et tout. Ouais, d'accord. Eh, faut pas que je parle trop fort parce que tu sais, c'est un bureau open space. Tu connais l'expression « les murs ont des oreilles ». Bah là, il n'y a pas de mur, mais il y a beaucoup d'oreilles. Non, mais tu sais, je suis contente parce que le patron, il me donne pas des tâches au subalterne. Hein. Tu sais que là, ce matin, il m'a dit « Nadia, vous me réservez un billet d'avion sur Internet ?» Il m'a filé sa carte bleue et tout. Bah tu me connais, je suis perfectionniste, j'avais peur que ça se passe pas bien. Je l'ai fait plusieurs fois. Il a été débité 7 fois. Non, mais tu sais, sinon je fais les trucs classiques des stagiaires, tu sais, je fais le café et tout. Mais tu verrais la machine à café, là. C'est une Georges Clooney, là. Ouais, moi, j'avais vu la pub, mais je savais pas comment que ça marchait, la machine. Ben, je commençais à prendre les capsules, je les ai percées avec des ciseaux, je les ai versées dans les gobelets, après j'ai versé l'eau par-dessus, je croyais que les capsules, elles allaient fondre. Elle t'aurait vu la tête du café, la marée noire avec des grumeaux. Ah, le patron, il me fait, ouais, ça ressemble pas à du café. Je dis, ouais, vous ressemblez pas à Georges Clooney. Non, mais sinon, tu sais, je fais des photocopailles. Eh, tu verrais la photocopailleuse et l'engin spatial. A4, C8, B9, D12, on dirait le menu d'un resto japonais. Ouais, mais moi, je savais pas sur quel bouton appuyer, tu sais, je savais pas, j'ai fermé les yeux, j'ai fait une prière. Eh, jackpot. Tu sais combien que je voulais de photocopailles? 3. Tu sais combien que j'en ai chopé? 3313. Ouais, j'avais les boules pour la planète, mais eux, ils avaient les boules tout court. Non, mais ça va, parce que le patron, c'est... faut pas que je le dise, mais c'est le nouveau mec à ma cousine. Ouais, mais elle m'a dit, tu fais rien voir. J'ai dit, t'inquiète, je suis discrète et tout. Il s'appelle Didier, moi, je l'appelle Cousin. Ça va, Cousin? Non, mais tu sais, ils m'ont expliqué, ici, c'est une PME. Pas moyen de s'ennuyer. Attends, je te laisse, je réponds au téléphone. Ouais, agence image communication, j'écoute. Vous voulez parler à qui? À Lucas? La part de qui? Sonia? Hey, Lucas, c'est Sonia. Non, elle me fait des signes qu'il est pas là. Bah vous le connaissez bien. Vous êtes une amie à sa femme. Il vous a pas dit qu'il était marié, oh le bâtard. Bah ouais, il vous a pris pour faire un CDD quoi. CDD, coup à durée déterminée. Ouais, bon courage. Ouais, agence image communication, j'écoute. Vous voulez parler à la comptabilité pour une facture impayée de photocopieur? 3 316 euros. Non, ils me disent que malheureusement, ils ne l'ont pas reçu. Vous l'avez envoyé 3 fois? Non, ils ne l'ont pas reçu. Eh, sérieux, vous avez un mauvais karma avec la poste, vous. Non, mais monsieur, on vous dit qu'on vous l'a pas reçu. Moi, je veux bien fouiller. J'ai le courrier, là. Je vous dis qu'on l'a pas reçu. On l'a pas reçu, 3 300. Eh, j'ai chopé la facture. Eh, comment que je suis trop intuitive? Ouais, mais je crois qu'ils ont pas trop la thune pour vous la payer. Non, parce que la banque, elle arrête pas d'appeler. Là, ils ont pris des stagiaires non rémunérés. Bah, pour vous faire patienter, ce qu'on peut faire, c'est je peux vous filer des capsules. Vu que j'ai pété la machine à café. Allez, je vous embrasse. Quoi? c'est quoi le problème, cousin? Ouais, mais tu veux plus que je fasse des photos copains, tu veux plus que je réponde au téléphone, tu veux plus que je fasse du café. Ouais, mais en gros, je suis comme le cornichon dans le Big Mac, là, je suis juste là pour décorer. Je vais te dire, mais j'en ai rien à faire de ton stage. Moi, mon truc, c'est la musique. J'en ai même fait une chanson spéciale dédicace à tous les stagiaires exploités.

0: Vous savez ce qu'il m'a dit? Mais même un CDD, tu peux toujours rêver.
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2: Non, moi j'ai de la chance parce que ma belle-sœur, elle est hyper bonne en analyse de prix, mais vraiment, elle m'a dit, elle fait les courses pour tout son quartier. Elle m'a dit, je vais te former. Et elle m'a amenée devant le rayon lessive. Elle m'a dit, parle-moi de cette boîte de lessive. J'ai dit, bah, c'est une boîte de lessive. Elle est rose. Elle me dit, combien ça coûte? J'ai dit, c'est marqué 12,95 €. Elle me dit, combien y a de boules de lessive? J'ai dit, il y en a 24. Elle me dit, quel est le prix de la boule? Ben, j'ai dit 12,95 € divisé par 24. Elle me dit, maintenant, regarde cette boîte. Je dis, ben, cette boîte, elle est plus chère. 18,50 €. Elle me dit, combien il y a de boules? J'ai dit, il y a 36 boules. Elle me dit, quel est le prix de la boule? Je dis, ben. Elle me dit, regarde la deuxième boîte. J'ai dit, ben, là, c'est plus intéressant. C'est moins 40%. On pourrait prendre que la deuxième boîte. Elle m'a dit, non, on va prendre les deux boîtes. Combien on aura de boules? Ben, j'ai dit, 36. 72 boules, quel sera le prix de la boule compte tenu des 40%? Oh, j'ai dit, mais tu me fatigues. Je veux dire, là, il y a le prix au kilo qui est marqué. Elle me dit, ah, le prix au kilo? Regarde combien tu as de grammes dans la boule de la première boîte de lessive. Je dis, bah là, il y a 10 grammes de lessive par boule. Elle me dit, dans la deuxième boîte plus chère, je dis, là, il y a 15 grammes de lessive par boule. Elle me dit, quel est le prix du gramme? Oh, là, j'avais les boules. Elle m'a dit, on va faire plus simple, on va aller au rayon E. Et j'ai dit, nous, normalement, on ne prend que des œufs bio. Et quand j'ai vu le prix des œufs bio, c'est vraiment bio-coup plus cher. J'ai dit, je vais prendre des œufs normaux, tant pis. Mais là, j'étais perdue, parce qu'il y avait œufs frais, extra frais, élevés en plein air, élevés en toute liberté. La belle rouge, j'ai dit, mais s'ils sont en toute liberté, ils sont pas en plein air, sinon elles se barrent, les poules. Elle me dit, tu casses trop la tête, regarde que les prix. Trouve-moi la boîte 2 la moins chère. J'ai dit, d'accord, c'est celle-là, 4,25 €. Elle me dit, très bien, combien il y a d'œufs? J'ai dit, il y en a 12. Elle me dit, regarde, il y en a 10. Ils te niquent de 2 œufs. Ils font 4, 6, 8, 10, 12. La moins chère était la plus chère. Non, mais j'ai dit, j'en ai marre, je vais m'acheter une poule. Mais c'est vrai, une poule, c'est 40 €. Ça bouffe, je la mets sur mon balcon, elle sera en toute liberté, enfin sans aucune liberté, mais en plein air. Je lui donne à bouffer tous les restes, que les poules, ça bouffe n'importe quoi. Elles produisent des œufs, je les mange pas parce qu'ils auront bouffé que de la merde. Je les vends à mes voisins et avec l'argent, je m'achète des œufs bio. Non, mais de toute façon, ça va aller mieux parce que Macron a plein d'idées. Il a dit, pour renforcer l'unité nationale, il faut chanter la Marseillaise. Et ça peut aider vraiment. Tu peux pas payer tes courses, t'arrives à la caisse et tu dis, je peux chanter la Marseillaise. Comme Gabriel Attal, il a dit que quand t'étais divorcé, t'allais travailler que 4 jours par semaine. Du coup, mon beau-frère, il veut te divorcer. Non, mais c'est compliqué ce qui se passe en ce moment avec le Proche-Orient, c'est vrai. Les gens, ils n'osent pas en parler parce que tout de suite, les gens, ils s'énervent. Ils n'osent pas dire les choses. Et moi, je dis, il faut dénoncer ce qui se passe. Il faut le dire. Voilà, je l'ai dit. Non, mais moi, je trouve que quand il y a un problème complexe comme ça, il faut donner la parole à des gens qui s'affrontent de la hauteur. Et je voulais vous dire la phrase de quelqu'un qui a dit, je continuerai à aimer même quand les autres distillent la haine. Je continuerai à construire, même quand les autres détruisent. Je continuerai à parler de paix, même au milieu d'une guerre. Et je propose qu'on boive à sa santé. C'est l'abbé Pierre.
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3: Donc voilà, moi, j'ai 39 ans, je suis célibataire, j'ai pas d'enfant. Et à notre époque, vous savez ce qu'on me dit? Mais va te faire congeler tes ovocytes. Non, et puis la grossesse, ton corps qui change, j'hésite. Et les mecs, ils ont la vie cool. Hein, franchement, bah pour eux, un bébé, c'est comme une pizza, quoi. Ils te le mettent au four et ils reviennent quand c'est prêt, tu vois. Bon, en même temps, je sais pas pourquoi j'en parle, parce qu'il faudrait déjà que j'ai quelqu'un. Je me suis fait larguer il y a pas longtemps. Et mes amis, à notre époque, bah, ils me consolent avec des phrases pourries du genre « Ça va, Léa, un perdu, 10 de retrouver. » 10 ? Et moi, ce que je veux, c'est être en couple, hein, pas dans une partouze. Et alors avant, il m'appelait en me disant « Mais Léa, reste pas seule chez toi, viens à la maison ce soir, on se commandera une pizza et je te présenterai Thierry. » Maintenant, plus du tout. Il me dit « Mais reste chez toi, mets-toi sur Tinder, quoi, nous fais plus chier, tu vois. » Alors Tinder, c'est-à-dire, c'est vrai, tu restes chez toi, tu fais ta pizza et tu commandes Thierry. Ça devient de la folie, quoi. Tinder, c'est quoi? Tu te vends, en fait. Tu deviens un produit en tête de gondole. Et en promo, en plus. Oui, parce qu'à force de rien trouver, t'es quand même très rapidement à moins 50% sur toutes tes exigences, tu vois. Si ça continue comme ça, je vous le dis, on va finir par nous vendre comme un appart. Hein, du genre, oh, bonjour, Guy Moquette. Oh, vous êtes là pour la visite de Léa Landau ? Super produit, ouais. Ouais, ouais. Ah non, c'est pas du tout neuf, non. Ouais, ah, ouais, bien entretenu, hein, construction années 70. Bon, jamais vendu, uniquement loué de temps en temps. Des locations saisonnières, ouais. Par le biais de Airbnb, ouais. Bon, ouais. Un truc du genre, je sais plus. Bon, enfin, la proprio, on a marre des locations d'un soir, elle veut être vendue. Vous êtes prêts pour la visite ? Ok, super. Alors, on va commencer par la cave, hein, qui se sépare par deux pièces tout en longueur. Hein. Alors, voilà, ça sent certes un petit peu l'humidité à cause des moisissures et des champignons. Hein. Bon, enfin, les nettoyer une fois par an, ça devrait suffire. On va ensuite remonter les deux escaliers, donc les jambes, d'accord, qui sont bien entretenues, bien fermes, robustes et tout. Bon, apparemment, quelques petites fissures vont se dessiner dessus avec le temps. C'est pas pour autant que ça va s'écrouler, non. Au pire, ça fera un petit effet crépi, voilà. Ensuite, on arrive devant la porte d'entrée, hein, l'entrejambe. Alors, je laisserai bien évidemment le paillasson en évidence. Hein. Allons-moi une fois à l'intérieur. Et alors, attention, ce sont des parties communes, mais on y va un par un, ok? Alors, une fois à l'intérieur, vous allez tout au fond, hein, et là, vous allez arriver dans les deux pièces du rez-de-chaussée, les fesses, la cuisine et le cellier. Voilà, et là, il y a un peu de réserve, vous avez de la chance. Hein. Comme vous pouvez le voir, les deux pièces sont toutes deux séparées par un petit couloir très étroit qui manque certes de luminosité, mais heureusement, il y a peu de passages. Voilà. On l'utilise que pour les canalisations des fosses communes. Donc, je poursuis la visite donc, avec les seins, bien sûr. Donc, c'est les deux pièces de l'étage ou de l'étage, hein, comme vous voulez, les deux fonctionnent. Les deux pièces les plus chaleureuses, bon, elles ont entièrement été refaites toutes deux récemment. Bon, enfin, le ravalement de façade a déjà été opéré, voilà, hein, le visage évidemment, parce que l'Assemblée a voté pour un ravalement de façade quotidien. Excusez-moi, on m'appelle. 3 500 000 net vendeurs, au fait, hein. Ouais, j'ai oublié de vous dire. Faudrait dépêcher-vous de réfléchir, je me dandine, je crois qu'il faut que j'aille vider l'eau du bain. Allô? Ouais. Ouais, allô Steph. Ouais, je leur ai dit, 3 500 000 net vendeurs. Bien sûr qu'ils sont intéressés, hein? Ouais. Ah, tu m'as mis sur le bon coin, ça fait plaisir. Ok. Ah, ok, bah super. Ok, je leur dis, ça roule. À toute Steph, bye, bye. Eh bah écoutez, c'est fou, mais vous ne devinerez jamais, c'était Stéphane Plaza. Eh bah, je suis vendue. Et voilà!
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4: Bonsoir à tous. Bonsoir, je me présente, je m'appelle Marine Baousson, je suis bretonne et je ne bois pas d'alcool. Si, c'est vrai. En Bretagne, on m'appelle l'exception qui confirme la règle. Là-bas, je suis une sorte de légende. Les gens ont entendu dire que j'existais, mais ils n'en sont pas sûrs. Pour vous donner une idée, là-bas, les gens croient plus en l'existence des farfadets qu'en la mienne. Mon grand-père a déjà vu un farfadet. Il devait être bourré. Mais moi, quand je dis ça aux gens, quand je dis que je bois pas d'alcool, les gens, en général, font « Non !» Donc ça veut dire que j'ai une tête d'alcoolo, merci beaucoup. Et puis après, ils sont un peu curieux, ils me disent « Ah bon, tu bois pas d'alcool, c'est intéressant. » Après, je leur dis que j'ai pas mon permis. Du coup, je leur sers à rien. Du coup, ils me trouvent chiante. Et c'est pas vrai, je suis pas chiante, c'est juste que je bois pas d'alcool. Bon, je bois pas de café non plus. Je bois pas de thé. Je fume pas. J'ai pas de télé. Je demande toujours la sauce à part. C'est vrai qu'en général, quand les gens viennent chez moi, j'aime bien qu'ils mettent des chaussons. J'arrive toujours un petit peu en avance. Ok, je suis chiante. Et socialement, ça me pose plein de problèmes. Il y a plein de trucs que je peux pas faire. Par exemple, moi, j'adorerais pouvoir fumer une clope après l'amour. Mais je peux pas, parce que je séduis pas. Bah non, je suis jamais bourrée. J'ai lu dans un magazine que boire un verre de vin par jour était bon pour le cœur. C'est vrai. Les gens bourrés pécho beaucoup plus que les gens sobres. Et c'est vrai que les filles qui boivent de l'alcool, elles ont beaucoup plus de chance en amour que moi. Par exemple, elles, quand elles ont décidé de se déclarer dans une soirée et qu'elles se sont pris un vent, le lendemain, elles peuvent dire « Moi, je t'ai dit ça, moi. » À toi. Je devais vraiment être bourrée. Non, moi, quand je me déclare, c'est les autres qui sont bourrés. Du coup, c'est les autres qui oublient. Et dans la rupture, c'est pareil, elles ont beaucoup plus de chance. Moi, je les imagine chez elles, elles sont là, en robe de soirée, enroulées dans un plaid en nubuck, assises sur le rebord de la fenêtre, en ayant à leur droite la vitre avec la pluie qui tombe, et à leur gauche, une bouteille de Château Margaux 2004 en train de décanter. Non, moi, quand je suis en période de rupture, c'est moi, en pyjama, enroulée dans une couverture polaire sur mon canapé-lit, en ayant à ma droite une boîte de Kleenex vide avec plein de petits Kleenex usagés, comme ça. Ouais, comme les garçons. À ma gauche, une assiette contenant repas froid et complètement déséquilibrée. Et en face de moi, mon ordinateur, qui soit est sur la page Facebook de mon ex que je réactualise ou pirate toute la journée, soit sur des comédies romantiques américaines. Et d'ailleurs, c'est marrant parce que dans ces mêmes comédies romantiques américaines, la fille aussi, elle est en pleine période de rupture. Ouais. Oui, sauf qu'elle, elle est sexy dans son pyjama. Et qu'elle mange de la Gendas. Allégée. Et puis qu'au bout de 2-3 cuillères, elle arrête parce que c'est quand même... c'est hyper sucré, quoi. C'est... Moi, c'est pareil, au bout de 2-3 pots, tout de suite. Moi, ce que j'aime dans les films de filles, c'est quand la fille dit au garçon Mike. Mike, je suis désolée, je... Oui, alors elles font souvent dans les films de filles. C'est parce que ça les rend fragiles et délicates. C'est vachement bien pour draguer parce que les mecs, ça les met en suspense. Et ça marche avec tout, hein. Bonjour, monsieur. Je voudrais un Mac de luxe. Enfin, ça, c'est la technique de drague qu'ils donnent dans les films. Parce que dans la vraie vie, quand je demande à mes copines de me donner une technique de drague, très souvent, elles me répondent « Bah, bourrez-vous la gueule ensemble ?» Et c'est vrai qu'au premier rendez-vous, une fille qui boit d'alcool est beaucoup plus sexy qu'une fille qui n'en boit pas. « Bonjour, je vais vous prendre un verre de rouge. Vous avez quoi en Côte du Rhône ?»« D'accord, et en Gamay ?»« Mais genre, il est fruité ?»« Non, bah, d'accord, bah du coup, je vais vous faire confiance. Je vais vous prendre un verre de... de Gamay. Moi, je peux pas faire ça. Excusez-moi. Vous avez quoi en Coca ?»« et votre zéro, il est sucré ?» Non, bah du coup, je pense que je vais rester sur ma première idée. Je vais vous prendre un verre de Coca Light avec potatoes et c'est à emporter. Voilà, menu maxi. Merci beaucoup. Non, mais c'est vrai que je peux pas la blâmer, cette fille, parce que c'est hyper dur de choisir du vin. Mon père, il s'y connaît en vin. Et quand lui, on lui demande de choisir du vin, il donne toujours plein d'informations du genre... oui, donc là, on est sur un apéro, genre 19h30. Il y a 4 personnes. J'ai un budget de 10 euros par bouteille. C'est vrai que moi, j'aime bien les vins avec des robes assez claires. La température extérieure est estimée à 23 degrés. Moi, quand j'en ai autant d'informations sur l'horaire, la date, le nombre de personnes et la couleur de la robe, c'est que je suis en train de créer un événement Facebook, en fait. Moi, quand le caviste me dit « Alors, c'est pour aller avec quoi, ce vin ?» Je dis pas ce que je vais manger. Non, moi, je réponds « Alors, moi, c'est parce qu'on va regarder Grise avec les copines et ensuite, on va analyser les textos du nouveau coup de cœur de ma copine Mary James. » Mais en même temps, je me dis « Autant je bois pas, par contre... » Je mange. Je suis assez ronde et par exemple, moi, j'ai compris très très vite que je ne serai jamais une James Bond girl. Non, moi j'ai beaucoup plus le physique de celle qui chante le générique. Adèle. Il y a des gros dans la salle ce soir ou pas? Par applaudissement les gros, pour savoir. Zéro. Alors, oui, alors deux, d'accord. Je vous vois en fait, hein, c'est pas la peine de mentir. Hein, c'est pas un truc qu'on peut cacher facilement. Hein. D'ailleurs, nous les gros, on est un petit peu comme les motards, on a un petit truc pour nous reconnaître entre nous. Et ce petit truc, c'est qu'on est gros, tout simplement. Alors, je sais pas pour les autres gros qui sont là dans la salle ce soir, mais moi, la dernière fois que j'ai fait du 38, c'était en CM2. C'était ma pointure de chaussure. Moi, le seul régime un peu strict que j'arrive à tenir, c'est celui du calendrier de Noël. Un chocolat par jour.
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5: 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Bonjour. Chantal. Chantal, téléphone, prenez de l'autre côté, s'il vous plaît. Sandrine, vérifiez la table de Mme Boris. Regardez, c'est là, bien derrière. Voilà, ça y est, c'est pris, Chantal. Je raccroche. Allez, tout. Allez, hop, pas dans les jambes de maman. Maman, du travail, nous t'avons la jolie de pépé. Bon. Alors, Mme Vinard, ça va bien. Moi aussi, je trouve qu'il fait chaud. Et dans les voitures, il fait encore plus chaud. Il faut qu'ils arrêtent avec cette chaleur. Écoutez-moi, c'est pas compliqué, j'ai des sièges en Sky. Chaque fois que je monte dans ma voiture, je me brûle les cuisses au 3e degré. La climat, bien sûr qu'on y a pensé à la climat. Mme Vinard, vous avez vu la hauteur de plafond ici? 2 secondes. Qu'est-ce qu'il y a, Monique? Oui, j'arrive. Bon, ben, regardez là, je reviens, allez. Oui, alors, Monique, c'est pour qui? Mme Gauvin, ça va, Mme Gauvin? Ça va bien, ça va bien, ça va bien. Alors, oui, épilation, aisselle, maillot, 80 francs, vous le savez. Comme, oh non, la moustache, on la compte pas, cadeau de la maison, voilà. Dites, je sais que la dernière fois, la petite, elle vous l'avait pas assez échangré, ce maillot. Ben oui, parce qu'elle n'a pas l'habitude. En tout cas, avec cette nouvelle cire, vous allez être contente. Elle est très bien, cette cire, ça va tenir plus longtemps. Et si elle est bien, elle arrache bien la racine. Je vous laisse, Mme Gauvin. Hein, Monique, vous encaissez, Mme. Vous êtes un petit peu là en ce moment. Elle va passer dans la semaine pour un petit coup de peine. Allez, voilà. Allez, Mme Vinard, 2 minutes, et après, je vous attaque. Allez. Alors, nous. Ouais, là, mais qu'est-ce qui pousse vite, les vôtres? Vous tirez dessus la nuit ou quoi? Tiens, Mme Rignac, comment ça va? Ça va bien, Mme Rignac? Hein, regardez, la pépette, la fête qu'elle a. Doucement, elle va même la choper, oui, doucement. Elle a une charcuterie, elle sent très fort le boudin, alors la chaîne 4. Qu'est-ce qu'elle veut, la dame Rignac? Elle veut un petit rendez-vous? Eh ben, on va regarder ça, hein. Deux secondes, hein, je regarde ce rendez-vous. Allez, voilà, regardez. Mais faites coussin, j'ai dit, mais t'entends avec tout le monde. Qu'est-ce qu'on leur fait d'abord? Shampoing, brochet? Bon, les racines, elles sont bien, on les a faites la dernière fois. Ah, mme Rignac, tout de suite. Allez, tout de suite, ça sera fait, c'est parti, mon kiki, on y va. Allez-y, installez-vous au bac. Sandrine, shampoing. Ça va, c'est pas trop haut. Mettez-vous bien confortable, mme Rignac, hein, profitez-en, détendez-vous. Voilà, comment Sandrine, quel shampoing, on le sait, c'est pas la première fois qu'elle vient, mme Rignac. Cheveux très gras. Alors, un petit coup d'éponge sur les bacs, ça sera pas de trop non plus, bon. Alors, qu'est-ce qu'on leur fait, nous? Hein? On les coupe. Ça nous l'air quinqué, ils sont morflés là-bas quand même, hein? Ah, ça, c'est... Là, c'est la Guadeloupe, je la sens, je l'ai là, elle est là, elle est là, hein? Hein? Voilà, on coupe, mais on garde quand même toute la longueur. T'inquiétez pas, hein? C'est Patrick qui va s'occuper de... Patrick, qu'est-ce que vous faites? Rien? Eh ben, faites ma plante, alors, hein? Voilà. Moi, je suis à côté, s'il y a un problème, vous me faites coucou et j'arrive. Allez-y, Patrick, pardon. Voilà, alors, nous, on y va, on se l'attaque, cette mise en pli. J'ai mes rouleaux, vous me faites passer mes petits pics, hein? Et toujours mes petits papiers. Elle le sait bien, mon mignon. Il s'est pas plaisanté, hein? Allez, on y va, c'est parti. Ouh, quelle journée, écoutez. Ça va, la lecture? Qu'est-ce que c'est que vous avez? C'est match? Hein, moi aussi, j'aime bien match. Vous avez vu, je suis de la semaine dernière. Oh là là, ces gosses qui crèvent de faim, c'est terrible, ça. Et qu'a dit même Boris? Envoyez de l'argent? Envoyez de l'argent, moi je suis d'accord avec vous, mais moi franchement je trouve qu'envoyer 200 francs ou rien, c'est pareil. Personnellement, je préfère pas envoyer. En plus, si j'étais sûr que c'est vraiment pour les gamins, je serais peut-être plus motivé, mais si ça se trouve, c'est pour payer un billet d'avion à un médecin ou on sait pas trop qui. Hein? Franchement, moi je me paye déjà pas de voyage à moi. Quand même pas pour en payer aux autres, tant plus que ça se cousille. De toute façon, je dis ça, je parle pour rien dire. Hein? Nous on peut pas partir, on est bloqués. À ta pépette. C'est mal foutu, c'est mal foutu. Moi, je le dis tous les jours. Nous, on a trop. On gaspille et eux, ils manquent. Moi, je vois hier, j'aime bien, ça n'a rien à voir, mais si, quand même. Moi, je vois hier, j'ai jeté du gratin de pâtes. Hein? Je crois qu'il n'était pas bon. J'en ai pris 4 fois, j'étais malade toute la nuit, d'ailleurs. Hein? Alors, bien sûr, ça fait mal au cœur de jeter, mais même Vinard, je vais quand même pas non plus leur envoyer mon gratin de pâtes. Mais tout est là, tout est là. Hein? Dites ça pastelé pour même Boris, là. Hein? Ça y est, non, non, elle aura bien pris la couleur, mais on va rincer là maintenant, quand même. Voilà. Ouais, passez au bac. Marie-Ange, bonjour. Je regarde s'il y a quelqu'un au Juvet, hein, c'est ma cliente, il y a 2 secondes. Je regarde, hein. Il y a quelqu'un au Juvet? Non, il y a personne, c'est bon. Dites, mais vous avez fait combien de séances? Mais qu'est-ce que vous prenez vite? Vous êtes noire? Africaine? Ça doit jouer un petit peu, certainement, hein. Voilà, je vous laisse vous installer, vous connaissez la maison, je la tiens à la chienne. Allez-y, passez, Marie-Ange. Arrête de grogner, t'as rien fait cette Marie-Ange, toi, t'arrêtes maintenant, hein. Allez-y, allez, arrête. Ça suffit maintenant. Elle est jolie comme tout, cette Marie-Ange. Son fils est beaucoup plus clair. Il est très joli aussi, comme ça n'a rien à voir. Qu'est-ce qu'on disait, nous? Oui, je vous parlais de ma voiture, cette voiture, et que je te passe les vitesses. Non, c'est pas du tout, on parlait pas de ça du tout. On parlait de la misère. Oh là là là là là là. C'est terrible, cette misère, terrible. Surtout les bébés, ouh, les grands, on s'en fout, c'est les bébés surtout. Et vous savez à ce propos, vous savez que Madame Rignac, elle a adopté un petit coréen. Hein? Vous le saviez? Ah bon. Enfin, adopté, acheté. Oh ben quand même, à partir de 2 briques, moi j'appelle ça acheté. Hein? Bon, je comprends que c'est courageux, surtout que moi je la connais, la combine sur les prospectus, ils mettent les plus beaux. Je suis dans le commerce, on fait tous pareil, et c'est normal. Enfin, automatiquement, c'est ceux qui partent en premier. Eh ben, allez, on partir au bout du monde, dans un pays qu'on connaît même pas. Sortir 2 briques pour finalement, peut-être, se retrouver avec un tocard. Hein. Oula, merci du voyage, très peu pour moi. Alors, avec mon mari, on a trouvé une solution. On a pris un caniche. Oh, ben, c'est ce que c'est, je suis d'accord avec vous, mais au moins, on a pu la choisir. C'est déjà pas si mal.
6: Ah, ma pépette, oh, qu'on a bien choisi celle-là, qu'elle est jolie, qu'elle est jolie, qu'elle est jolie.
5: Puis elle ne va pas crever de faim demain. Hein. Qu'est-ce qu'elle bouffe? Wow, pas possible, facile à nourrir tout au bœuf. Elle aime que le bœuf, celle-là. Que du bœuf, hein. On en a qu'une, on la gâte, hein. Comment vous dites? La misère partout. Bon, ça se saurait. Non, moi, je pense que c'est surtout l'Afrique. Tout le sud de l'Afrique, toute la culotte, comme ils appellent ça là-bas, là. Eh ben, c'est la sœur de Madame Chougo qui est partie là-bas. Non, pas pour les aider. En vacances, elle est partie en vacances. Voilà, les aider à aller sur place. Moi, c'est pas comme chez vous. Moi, j'ai un petit peu la trouille. Puis, dans ces coins, il y a encore des animaux préhistoriques, on me l'a dit. Hein. Eh ben, on peut pas s'occuper de tout le monde, je suis bien d'accord avec vous. Allez, on discute, puis ma mise en plie, elle monte pas bien vite. Hein. Allez, un petit pic. Un petit pic. Elle veut pas travailler aujourd'hui, ma mine. Ah, dis ça pour rigoler. Qu'est-ce qu'on rigole d'ailleurs. Allez, hop, je vous ai fait mal, trop tard, c'est fait. Allez, hop là. Allez. I love you, coiffure, new creation, bonjour. Oui, Patrick, téléphone. Prenez de l'autre côté, vous serez plus tranquille, il y a pas mal de bruit à la caisse. Oui, ça y est, c'est pris, je raccroche alors. Au revoir, monsieur. Bien, Mme Boris, venez vous mettre au jour. J'aime mieux les voir au jour, parce qu'on se rend toujours... sont bien. Ah, moi, j'aime bien, hein. J'aime bien. En tout cas, les blancs, ils ont bien pris tout le tour, hein. Bon, vous dites même plus rouge. Je sais pas si ça aurait pas été trop rouge après, hein. Là, ils sont dans la bonne tonalité, hein. Allez, je vais vous appeler Sandrine. On va les coiffer. On va essayer de les coiffer, il n'y a pas de raison non plus. Allez, je vous mets le dernier, je vous embête plus après. J'arrive jamais à le choper, celui-là. Faut dire qu'il y a trois poils qui se courent après, c'est peut-être pour ça aussi, hein. C'est important pour Sarbi que ça fait des queues, on le connaît le truc, hein. Mme Boris, ça va? On se rendra mieux compte quand ils seront secs. C'est même pas dit d'ailleurs, enfin bon, voilà. Tout va bien pour nous, même Villard, on va vous mettre sous le casque tout de suite, hein. C'est parfait. Ça y est, ils sont bien propres, les bacs, on va peut-être pas les prendre en photo maintenant non plus. Voilà, vous mettez le filet à Mme Villard, vous la mettez sous le casque. Un petit coup de balai, là, d'ailleurs, Patrick, ça fera de mal à personne, ils vont pas se ramasser tout seuls les cheveux par l'opération du tas d'esprit, hein. Bon, alors, cette couleur, ils sont bien. Oh, moi, j'aime bien, hein. Ah, j'aime bien. Ah, je crois qu'on a bien trouvé notre style, hein. Hein, Monique, vous remplirez bien la fiche de Mme Boris. On s'en rappelle bien pour la prochaine fois. Voilà, hein. Je la trouve bien rouge, Mme Villard. Qu'est-ce qui se passe en dessous? Pas trop chaud, Mme Villard? Hein? Eh ben, un petit quart d'heure encore. S'en fout, elle dort, là. Alors, Mme Rignac est au bac, Mme Boris au Babilis, ma petite Guadeloupe est à la coupe, Mme Villard, c'est dans ses choix.
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8: Moi je pense pas être mytho, ma fille elle pense que je lui mens. Je vais vous dire pourquoi, parce qu'elle a 6 ans et à chaque fois je lui dis de pas traverser toute seule, sinon elle va mourir, il va y avoir plein de sang et elle va beaucoup nous manquer. Et là elle a traversé 2 fois toute seule, ok, sans m'attendre, il lui a rien arrivé, du coup elle pense que je lui mens et qu'il va jamais rien lui arriver. Donc là, pour qu'elle arrête de faire ça, je commence à me demander est-ce qu'il devrait pas arriver un petit truc. Non mais calmez-vous, je suis pas comme ma mère, je suis pas aussi drama qu'elle. Elle en fait des caisses, je vous le dis. Moi par exemple, je lui réponds pas au téléphone pendant 20 minutes parce que j'arrive chez elle, c'est la cata. 20 minutes chez une mère juive, je pense que c'est 3 heures chez les autres. J'arrive chez elle, elle ouvre la porte comme ça, elle fait « Ah, c'est toi, dis-moi, t'en as rien à foutre de ma gueule, c'est ça ? Moi j'en peux plus, là je viens de regarder pour le suicide assisté en Suisse. » Alors, surtout, ne vous inquiétez pas, j'ai regardé le prix du suicide assisté en Suisse. 30 000 euros quand même, 30 000 euros. Hein. Moi, je vous dis la vérité, ce qui m'a choqué, c'est pas qu'elle veuille se suicider. Ça, c'est OK. Moi, ce qui m'a choqué, c'est qu'elle pense sincèrement avoir les moyens de le faire en Suisse. Et ça, ça m'a choqué, tu vois. Après, il y a quand même un truc que j'aime plus que moi, et c'est important que je le dise, c'est ma fille. C'est quand même ma fille que j'aime plus que moi, parce qu'on est obligé d'aimer son enfant plus que soi. Et comme on est filmé, bah, je t'aime. Non, j'adore ma fille, j'adore. Il y a juste un truc qui me manque depuis que je l'ai eu, c'est mes 25 ans. Voilà, moi je suis née dans les années 80, donc ça fait un petit moment que j'ai pas eu 25 ans, et ça me manque, je vous le dis, ça me manque. Et là, je commence à découvrir même la nouvelle génération, là, la Gen Z, les meufs de 25 ans, mais d'aujourd'hui, je les adore. C'est une génération où il y a un truc avec le body positive, l'acceptation de soi qui existait pas du tout à mon époque. Vous, votre pote, elle arrive, elle a pris 30 kilos, elle a un crop top, une frange de jacouille, vous êtes là, t'es magnifique. Ouais, hey, je vous dis la vérité, moi j'arrive devant mes potes, j'ai pris 30 kilos, j'ai un crop top, une frange de jacouille, elle me regarde, elle me fait ça va, dame Ginette, qu'est-ce qui se passe, t'as pris ta fille? C'est fou parce qu'on qu'on dit beaucoup aussi que les mecs ont pas le body positif et tout, mais si, ils l'ont. Bien sûr qu'ils l'ont. Quand ils veulent baiser, ils l'ont. Ah oui, t'arrives, t'as une frange de jacouille, t'as pris 30 kilos, ils sont là, t'es pas mal, toi. Et le lendemain, la meuf, elle est là, et on prend un petit déj, bah, tu fais pas le jeûne intermittent? Non, je prends exemple sur ma mère sur plein de choses, en vrai. Je prends exemple sur ma mère sur quoi, là. Nous, elle nous parlait en anglais quand on était petits aussi. Ça, je trouve ça génial, tu vois. Ça, si vous avez des enfants que vous allez en avoir, faites-le. Elle nous parlait en anglais quand on était petits pour qu'on soit bilingue, surtout. Sauf qu'elle parlait pas anglais. Elle adorait faire ça dans les endroits publics, hein. Je sais pas si vous vous rendez compte. C'est des fois, on était là, en train de faire les courses. Et là, d'un coup, elle voyait des gens passer et elle faisait « Hurry up, guys, hurry up !» Mon père, « Hurry up, c'est quel rayon, ça, déjà, Nathalie ?» Nathalie, ça m'insupportait quand elle faisait ça dans les endroits publics. Il y a un autre truc qui m'énerve, d'ailleurs, dans les endroits publics, c'est les couples hyper amoureux qui se roulent des grosses pelles. S'il y en a, faut arrêter. Arrêtez de faire ça. Là, j'étais dans le métro, il y avait un couple hyper amoureux qui se roulait des grosses pelles, mais hyper amoureux. À un moment donné, elle va s'asseoir, je me dis « C'est terminé. » Non, il n'arrêtait pas de lui dire « Je t'aime de loin. » Mais elle entendait pas parce que le métro allait très vite. Du coup, il arrêtait pas de faire « Je t'aime ». Mais j'entends pas. Mais je t'aime. Mais j'entends « Il t'aime hein, !» Écoute, il t'aime. En plus, si vous réfléchissez bien, les couples comme ça qui se roulent des grosses pelles en public, j'ai remarqué, c'est toujours les moches. Ah, c'est toujours les moches. On dirait qu'ils prennent leur revanche sur la vie. Je suis désolée, c'est toujours les moches. Et en plus, je vais vous dire un truc, c'est pas contre vous. Faut pas prendre contre vous, là, ce que je dis. Mais les beaux, ils prennent pas le métro. Ah ouais. Ah oui, les beaux, ils prennent pas le métro, ils prennent des Uber. Et les beaux, quand ils disent « je t'aime », ça a rien à voir. Je sais de quoi je parle. Les beaux, quand ils disent « je t'aime », c'est elle, elle marche comme ça. Elle. Je t'aime. Et lui, il la regarde et dit « merci ».
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7: Si l'homme de ma vie est dans cette salle, il faut que je vous parle de mes qualités et de mes défauts. Alors, mes qualités. Mes qualités. Ça va me revenir, hein. Bon, alors, mes défauts. Mon plus gros défaut, hein, c'est mon chien. Oh, c'est pas un gros défaut, c'est un Yorkshire Toy. Il fait 1,2 kg. Il est tellement petit que quand je l'ai sur mes genoux, on croit que c'est mes poils pubiens. Sauf qu'il est gris. Ouais, je sais, ça vieillit. Je vais le teindre en blond. Un chien, c'est pratique pour se défendre, mais j'ai vu trop petit. En cas d'attaque, ma seule chance pour m'en sortir, c'est de dire « Fais gaffe à mon chien, hein. Il est lyophilisé. Je le trempe dans la flotte et ça devient molosse. » Mais attention, un chien petit comme ça, ça peut faire très mal, hein, dans l'œil. Cet hiver, j'ai des amis qui l'ont pris pour un manchon, mais après, t'as les mains qui puent. Je vais lui couper les poils. Je sais jamais de quel côté le nourrir. Mes qualités. Vous avez remarqué que c'est souvent pour leurs défauts qu'on aime les gens, hein? C'est ce qu'on appelle le charme. Eh ben, disons que moi, je n'en manque pas. Non, j'ai quand même quelque chose de bien. C'est ma copine, Laurence. Ah, vous l'adoreriez. On se ressemble, sauf qu'elle, elle est belle. Mais elle a 10 cm de jambes en plus. Quand elle me prête un pantacourt, ça me fait un pantalon. Elle a un physique pas conventionnel. Elle a une tête pleine de cheveux avec une grosse bouche et des seins assortis. Et l'air très mystérieux. Ça a beaucoup d'impact sur les hommes, l'air très mystérieux. Avec Laurence, les mecs, ça valse. Oh, j'aimerais être comme elle, mais je m'attache. J'ai le cul reconnaissant. Laurence, elle a un copain. Mais son copain, il a un problème. Il a une fissure au corps caverneux. Du coup, il n'y a plus de pression dans les tissus spongieux. Alors pour le tagada, il prend du Viagra à cause de la couleur des cachets au début. Mais il prenait ça comme des Smarties. Il vivait en pleine rectitude. On l'a retrouvé une nuit dans le jardin en train de planter des bulbes de tulipes. Sans les mains. Ah, le jardin est magnifique. Ça fait 3 ans qu'elle est avec Georges André. 3 ans, ça vous paraît court? Eh ben, ça fait quand même 21 ans pour un chien. L'alchimie avec l'homme, c'est 21 mois. Laurence, elle a une théorie. L'amour, c'est 18 mois de fête, 2 mois de prise de tête, 1 mois pour s'en remettre et refaire place nette. 21 mois.
9: Si c'est plus, c'est qu'il y a un intérêt immobilier. On peut pas aimer le même homme toute sa vie. Ça vous viendrait pas à l'idée de manger du porc tous les soirs?
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11: Ah, mais c'est vrai que tu aurais pas bien fait. J'ai regardé, c'est n'importe quoi, c'est du travail de sagouin, c'est nul. Ah bah je veux dire, quand on regarde l'être humain, on sent bien que le chantier a pas été terminé, c'est n'importe quoi. Ah bah je sais pas qui s'est occupé de ça, mais c'était des saligots, les gars. Ah ouais, non, si la nature était bien faite, on serait vraiment équipés pour faire face à tout ce que la nature nous inflige. Et là, c'est pas le cas. Pour la pluie, par exemple, on s'énerve. Pour la pluie, on n'est pas équipés, on court partout, on est mouillés. Si la nature était bien faite, je sais pas, mais on aurait des chevaux en plastique, comme les Playmobil, voilà. Si, avec des petits chaînons sur les côtés pour évacuer. Ça serait bien, des petites gouttières, puis on pourrait changer de coupe, comme ça, hop là. Allez, rousse, qu'est-ce qu'on a à foutre, voilà. Non, mais c'est vrai, ils ont pensé à rien, les mecs, quand ils nous ont conçus. Il n'y a même pas un rangement sur le corps. On aurait pu faire un petit tiroir, une boîte à gants, je sais pas, une poche. Une poche ventrale pour les clés de bagnole, le portable, quelque chose. Ils l'ont fait sur le kangourou, pourquoi ils le font pas sur nous? Et quoi, il y avait un concours, c'était celui qui sautait le plus haut, c'est ça? Oh, ça m'énerve. Des détails, mais des trucs importants, des finitions, ils ont oublié, quoi. C'est vrai, si la nature était bien faite, tiens, on aurait un bras amovible pour la nuit. Bah, le bras gauche, il sert à rien la nuit, il énerve, il gêne. Hein? Ou le droit, ça dépend de quel côté vous dormez, bien sûr, mais enfin, il y en a un, on a envie de le jeter, bon. Bien la preuve qu'on devrait pouvoir l'enlever. Allez hop, je vais me coucher. Quoi? Ah, ce soir, tu veux? Ah, ouais. Oh. Voilà. Bon, il y a quand même deux, trois trucs bien faits dans la nature, faut avouer. Si, il y a des trucs qui marchent bien, faut avouer. Là, je sais pas, ils ont eu des éclairs de génie, les gars, mais il y a des trucs qui vont très bien. Par exemple, c'est vrai que l'homme et la femme s'emboîtent bien. Ça, on sent qu'ils ont passé des heures de test. Hein. Ça, non, ça les a travaillés, c'est vrai, ça marche super bien. L'homme et l'homme s'emboîtent aussi, d'ailleurs. Ils avaient prévu le coup au cas où les femmes se barrent. Si, il leur fallait un plan B, ils pouvaient pas rester comme ça. Ils ont dit, attends, on sait jamais si on compte pas sur elles. Non, mais il y a des trucs bien, si, c'est vrai. Il y a des trucs magiques aussi, par exemple, le ventre de la femme qui s'étire comme ça à l'infini pour la grossesse. C'est bien conçu, ça, c'est beau. Celui de l'homme aussi, d'ailleurs, pour la bière, ils ont... Non, mais ils ont pensé, ils sont pas bêtes, il y a des trucs super bien, les oreilles, c'est pas mal. Belle création, les oreilles, c'est bien. Enfin, c'est bien placé, on va dire. C'est bien, mais, franchement, deux trous auraient suffi. Pour l'usage qu'on en a. Pourquoi ils sont allés nous coller tous les virages, les montagnes, les machins? On s'en fout, ça énerve tout le monde. Je sais pas, moi, dans l'équipe de designers, il y en avait un qui devait être branché art déco. Oh, ça devait être le fils du patron, ils lui ont laissé faire ses moulages. Il a dit, oh, je vois quelque chose de formidable pour l'oreille. Ah, attends, tu sais, avec les virages, la montagne, les vallons, les vallées. Oh, je vais faire une protubérance, ce sera le lobe. Ça va être magnifique. N'importe quoi. Ah oui, non, là où ils ont déconné, c'est que, par exemple, si la nature était bien faite, moi, je sais pas, les filles, nous, on aurait les fesses devant. Pour pouvoir les regarder au moins une fois correctement dans notre vie, dans la glace. Non, parce que ça, on n'en peut plus, on en a marre. On sait pas comment on est, on ne sait pas. C'est pour ça qu'on vous fait chier tout le temps, tu grosse. Bah oui, mais on sait pas. Fallait les mettre devant, ou alors fallait faire la tête qui pivote à 360, voilà. Qu'on jette un œil. Technologiquement, c'était possible, ils l'ont fait un petit peu. Pourquoi ils ont arrêté en plein chantier? Allez, on va bouffer, les gars, c'est bon. Ou alors, non. Peut-être pas ça. Ou alors, il y avait que des hommes, je pense, à la création, dans l'équipe, là, dans l'entreprise qui nous ont fabriqué. Il y avait que des hommes, du coup, ils ont fait ce qu'ils voulaient. Ils ont dit, Polo? Ouais, il s'appelait Polo, hein, les ouvriers. Tous. Polo, c'est toi qui fais l'assemblage final? Ouais. Bon, et ben, mets-leur plutôt derrière les fesses aux filles. Mets-leur les fesses derrière. Ben pourquoi? Ben comme ça, on pourra les regarder dans la rue, tant qu'elles sont d'aperflamme. On pourra leur mettre le cul. Voilà. Comment ça, si elles tournent la tête? Ah, mais non, je t'ai dit, la tête, tu l'as fait tourner à 45 degrés, pas plus! On l'a décidé en réunion, ça, on l'avait... Quoi? Ah bah oui, bien sûr, par contre, tu fais pareil sur les hommes, sinon elles vont se douter de quelque chose, évidemment. Ça, on les fait marcher un peu, t'as... Ah, et puis les poils, pourquoi ils nous ont mis des poils à nous, les filles? On s'en fout, des poils. On passe notre vie à essayer de les éliminer, pourquoi? Plus personne n'en veut, pourquoi ils ont fait ça? Ça, c'était une erreur aussi qu'il y a eu sur la chaîne de fabrication, c'est sûr. Ah bah si, là, il y a un mec qui était bourré, là, le préposé aux poils. Il y a un moment où il est n'importe quoi, il a fait « Oh merde! Oh, c'est une fille, ça? Oh putain, mais il faut aller le dire, les gars! Oh putain, j'ai collé du poil aux pattes et de la moustache, moi!
5: Hein? Ah bah ouais, toute la série, là, j'ai tout foiré, j'ai tout fait, j'ai... Oh putain, et encore, on a de la chance, j'allais attaquer le torse, là. Oh, la boulette, merde, qu'est-ce qu'on fait? Hein? Bah lèche, Polo, elle s'épileront. Ouais, lèche, ça leur laissera moins de temps pour nous faire chier. Vas-y, mets-en. Mets-en partout, les poils, mets-en là aussi. Voilà. Et alors du coup, évidemment, ils se sont servis. Hein. Dans les dosages, ils ont fait ce qu'ils voulaient, les garçons. Hein. Ils ont fait... tiens, Polo, mets-leur un peu moins de muscles aux filles. S'il te plaît. Si, un petit peu moins. Mais pourquoi? Je sais pas. Une intuition. Voilà. Mais si ça tourne au vinaigre, on sera bien content d'avoir le dessus. Fais ce que je te dis. Ça nous servira. Vas-y, mets... Enlève. Quoi? C'est pas juste. Ah, oh, l'autre, ça y est. C'est pas équitable. Mais on s'en fout. Mais t'as qu'à leur rajouter un truc qui nous sert pas. Mets-leur un truc en plus. Je m'en fous, moi. Qu'est-ce que... C'est quoi, ça, là? Des neurones? Ouais, bah vas-y, mais alors, je m'en fous, j'en veux pas, moi. Ça, ça. Vas-y, mets-moi. Tiens, par contre, pour le haut, tu nous mettras un peu de second degré à nous, les garçons, hein? Si, je sais pas, on en aura besoin. Si, c'est mieux.
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12: C'est extrêmement dur, je trouve, de trouver le bon mode de communication en couple. En plus, nous, on n'a pas du tout la même manière de fonctionner avec mon mec. C'est très différent. Par exemple, dans la manière de gérer les conflits, de les résoudre, lui, il a, de manière générale, juste qu'une envie, souvent, c'est que ça s'arrête. Dans sa tête, pour résoudre un conflit, ça fonctionne comme les enfants de 4 ans. Vous voyez, les enfants de 4 ans, tu dis « Oh, stop !» Tu dis pardon, tu fais un bisou. Fin de la dispute. Pour lui, ça fonctionne comme ça. Il y a des fois, je fais un long discours pour expliquer ce qui m'a saoulé dans ce qui vient de se passer. Et lui, il me dit, bon, ok, allez, désolé. Et il se casse, très content de lui. Il va se resservir un truc dans le frigo, comme si de rien n'était. Pour lui, c'est la fin de la dispute. Et il n'a pas tort. C'est la fin de cette dispute. Mais le début d'une autre. Eh bah, ben super, donc désolé, pourquoi? Alors, et là je vois dans ses yeux le vide. Oh putain, interrogation surprise. Qu'est-ce qu'elle a dit ces 10 dernières minutes? Merde! Et c'est pénible parce que du coup, moi je passe pour la relou, celle qui veut parler pendant des heures. Pas du tout. Moi j'aimerais que ça dure aussi 2 secondes. J'aimerais avoir en face de moi un adulte empathique qui accepte de discuter. Lui, ça le saoule de discuter, de mettre des mots sur les émotions. Et je le vois, hein, d'ailleurs, c'est souvent les hommes qui sont comme ça parce qu'avec ses potes, il est pareil. La dernière fois, je le vois avec son meilleur pote. Il était là, mais non, donc elle t'attèche comme ça, au bout de 7 ans. Oh ouais, chaud. Bon, fin de la discussion. Échange terminé. Moi, j'étais à côté, je me dis, mais il va quand même lui demander comment tu te sens? Quelles émotions te traversent? Pas du tout, ça s'est arrêté là. Je pense qu'il savait que s'il avait demandé à son pote, gros, comment tu vas? Son pote, je lui aurais dit, écoute... On est là, hein? Voilà, ça n'aurait pas été plus loin. Au moins, eux, ils se sont trouvés, niveau communication. Et il me l'a dit, en plus, quand je lui ai demandé après. Je lui ai dit, mais pourquoi tu ne lui as pas demandé? Peut-être qu'il avait des choses sur le cœur, il avait peut-être envie d'en parler. Il me dit, mais non, nous, on se comprend. C'est vrai que c'est moi qui n'ai pas fait l'analyse de texte. Chaud. Qu'est-ce que l'auteur a voulu nous dire? Voilà, c'est moi. Je pense que t'écoutes mon mec, vraiment... C'est des résistants en temps de guerre. Ils se parlent en message codé, c'est moi qui n'ai pas accès au code. Le lapin est pris dans les phares. Je répète, le lapin est pris dans les phares. Et son pote à côté qui comprend tout. Bien reçu, le kiwi ne tombe jamais bien loin de l'arbre. On n'a pas eu tout la même manière de gérer les conflits. Et souvent, je dis que c'est souvent comme ça les hommes, parce que je vois la génération du dessus. Attention, c'est encore pire. Hein. Moi, je vois mon grand-père. Oh là là, mes grands-parents, niveau communication, ils ont lâché la rampe. Hein. Ma grand-mère, elle pose une question à mon grand-père, il répond pas. Moi, je suis là, je regarde mon grand-père, je dis, bah, papy, mamie, elle t'a parlé? Hein? Ah ouais, je sais. Ils ont mal les couilles, voilà, c'est le niveau du dessus. Et ma grand-mère, elle est à côté, résignée. Oh là là, mais il répond jamais, celui-là, hein? Eh, 17 ans de couple, t'essayes encore de changer l'autre. Moi, j'y crois encore, je me bagarre encore pour le changer. 40 ans de couple, t'es résignée, t'as accepté. Oui, c'est un con, mais il a d'autres qualités. C'est ça, la vraie sagesse, c'est ça, la vraie sagesse. Bon, en même temps, mes grands-parents, je me dis, c'est vrai, ils se posaient moins de questions, hein, ne serait-ce que quand ils se sont rencontrés. Ils se sont posés beaucoup moins de questions. Moi, ma grand-mère, je le sais, elle ne s'est pas posée plus de 2 questions quand elle a rencontré mon grand-père. Est-il célibataire?
5: Oui.
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14: Oui, je suis féministe. Et alors, il y a beaucoup de gens qui ne comprennent pas du tout mon engagement. Mais pourquoi tu es féministe? Ce qui est nouveau, parce qu'avant c'était « Mais pourquoi tu es hystérique ?» Et je ne sais pas pourquoi je suis féministe. Alors peut-être, c'est parce que j'ai été embauchée dans mon premier cabinet d'avocat en même temps que Bertrand. On avait fait le même cursus à la Sorbonne et il gagnait donc exactement 900 euros de plus que moi. Et c'est là que je me suis dit « Caro, tu connais enfin le prix d'une bite !» Attention, hein, c'est pas le mot qui est choquant, c'est le montant. Ah bah là, je comprends enfin pourquoi vous lui donnez un prénom, messieurs. Ça ramène un salaire à la maison. Hein. 900 euros par mois. Sérieusement, messieurs? Enfin, je veux dire, ça coûte aussi cher que ça à l'entretien, votre... Ça fait 10 800 euros par an. Oh, ça bouffe, hein? Bah franchement, à ce prix-là, les filles, on en achète une en plastique, on se la visse. Alors oui, pour tous ceux qui doutent encore, j'ai vraiment été avocate. Non mais c'est vrai, j'ai vraiment défendu des gens qui sont aujourd'hui encore tous en prison. Ah moi je pense souvent à mes anciens clients, j'imagine le mec seul dans sa cellule. Et puis un jour, il allume sa télévision, et là, il me voit faire un sketch. Et là, le mec commence à comprendre pourquoi il a pris 13 ans pour un vol de scooter. Ah mais j'ai défendu beaucoup de voleurs de scooter, très sympas. Ils me payaient tous en barrettes de shit, très sympa. Puis bon, bah, au bout d'un moment, t'as un loyer à payer, donc tu revends. Pas tout. Non, évidemment, j'ai gardé quand même un ou deux petits kilos que j'ai cachés sous mon lit. Alors, évidemment, si ce soir à l'Olympia, il y a des policiers dans la salle, sachez que tout n'est pas vrai dans ce spectacle. Mais ce qui est vrai... C'est que j'ai vraiment collé ma démission sur un coup de tête dans mon gros cabinet d'avocat américain pour réaliser mon rêve, celui de monter sur scène pour faire rire les gens à l'Olympia. Vous avez mieux réagi que ma mère. Non mais enfin Caroline, tu ne vas pas quitter un vrai métier pour faire un spectacle féministe. Faire rire les gens. Mais quand tu plaidais aussi, les gens riaient, hein. Ma pauvre maman, elle ne comprend pas comment sa fille peut être féministe. On ne peut pas être féministe quand on est issu de la petite bourgeoisie catholique de province. Ça veut dire qu'on faisait tout comme la grande bourgeoisie, mais sans la thune. Donc oui, je montais à cheval, mais j'avais pas de cheval. Eh ben, c'est pas facile de gagner un concours hippique. Non, parce qu'en face de toi, tu as Marie Bérangère de la Tourbière, qui monte Piotr du Santal, un pur sang qui saute à un mètre au-dessus de l'obstacle, alors que toi, tu montes Chorizo. Un gros vieux percheron, tout claqué, qui a été sauvé de la boucherie par ton club hippique, que le truc, dès qu'il voit arriver à l'obstacle, il s'arrête net, et c'est toi qui sautes.
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16: Non mais moi je trouve que la vie est une succession d'expériences. Au début on expérimente le couple avec les trois S, surprise, séduction, sexe. Après on expérimente la vie de couple avec les trois R, reproche, routine, ronflement. Arrête quoi, qu'est-ce qu'il y a? Bah tu ronfles un peu chérie, ça m'étonnerait, je dormais pas. De toute façon, la manière d'envisager son partenaire, elle change avec le temps. À 30 ans, quand ton mec fait la gueule, tu veux absolument...

0: de mes enfants. Là, ça veut dire pension alimentaire, garde alternée, lettre recommandée. Et t'as les femmes de plus de 45 ans qui disent « Mon amoureux, j'ai pas l'air trop fatiguée, j'ai passé la nuit avec mon amoureux et j'ai la chance que mon amoureux soit très vigoureux. Ça veut dire j'ai un mec et pas toi. » Non mais mon amoureux, mais tu te crois à l'école maternelle? Dans 5 ans, tu vas recevoir un courrier pour avoir un dépistage colorectal gratuit. Et t'as les femmes qui disent « Mon mec, j'étais en week-end avec mon mec, tu vois, je suis avec mon mec. » Quand je... Et là, t'imagines un mec sur une moto. Et après, elle dit « Je te présente mon mec. » Et tu fais « Ah. » Et après, elle te dit « Non, mais oublie, c'était un pauvre mec, en fait. » Moi, l'autre fois, j'étais dans la rue et il y a une femme qui m'a dit « Oh, vous êtes Anne Romanoff, c'est fou, vous êtes beaucoup moins grosse qu'à la télé. » Non, mais je fais tellement d'efforts pour pas être trop boursouflée. Là, actuellement, je fais le jeûne de 16 heures. Non, pas le jeûne de 16 ans, le jeûne de 16 heures. Tu ne manges rien pendant 16 heures et normalement, au bout de 16 heures pile, ton corps commence à manger tes graisses. Mais moi, le problème, c'est que mes graisses ne se laissent pas manger comme ça. Mes graisses font de la résistance. Je pense même qu'elles discutent entre elles. Qu'est-ce qu'elle nous fait encore, là? Ouais, c'est clair, ça fait 4 heures. On n'a plus de frites, plus de chocolat. Elle est malade, tu crois? Non, t'inquiète pas, elle doit commencer une nouvelle méthode. Tu la connais, ça va pas durer? Ah bah c'est sûr, elle a aucune volonté. Non, mais par contre, ce qui est bien quand tu fais attention à ce que tu manges et que tu peux compter sur tes amis pour trouver les mots pour t'encourager. Arrête, ça va. T'es bien comme ça. De toute façon, toi, t'as jamais été... Et tu seras jamais... C'est vrai que t'as déjà été plus... Là, t'es un peu... Mais t'es pas non plus... De toute façon, toi, comme t'es petite, tout de suite, ça s'étale. Hein, donc,
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2: Non, moi, je pouvais pas me blairer mon mec, on se supporte plus. Alors, ça a commencé pendant la seconde grossesse. Alors, au début, je me suis dit, bon, voilà, c'est normal, c'est les hormones. Après, je me suis dit, bon, voilà, c'est normal, c'est le postpartum. Et en fait, c'est normal. C'est un homme. Je vous jure, des fois, il me parle, j'ai envie de dire, ah, ferme ta gueule. Après, attention, je le critique comme ça, mais il a des qualités, hein. Il est beau. Et c'est tout. Non, vraiment, il est grave beau. Vraiment, il est très très beau, genre, il est plus beau que moi. Imaginez la bombe. Hyper excellent. Alors, il est plus beau que moi, mais on forme comme un couple harmonieux parce que moi, j'ai une aura, voilà. Qualité des gens moches. Moi, j'ai une vraie faculté physique et si vous me suivez sur les réseaux sociaux, vous le savez très bien par applaudissement, les gens qui me suivent sur les réseaux sociaux ou pas. Ah ouais, bah, dis donc, je savais pas, putain, je vais me donner à fond parce que vous êtes là. Et donc, si vous me suivez, vous savez très bien, c'est-à-dire que quand je me donne en bombe, je me mets en bombe, franchement, belle gosse. Et tout le reste du temps, dégueulasse. J'ai vraiment deux visages, moi. J'ai vraiment deux visages. Une belle, tu sais, un peu comme deux sœurs, tu sais, où tu sens qu'il y a des jeunes en commun, mais il y a une belle, une moche. Je suis à la fois Big Flo et Oli, quoi. C'est incroyable, Big Flo et Oli. En plus, tout le monde pense que Oli est un bête de beau gosse. Alors oui, bête de beau gosse, à côté de son frère. Mais tu le mets tout seul, sosie de Tchoupi. Et donc, mon mec, au début, quand je l'ai rencontré, je ne trouvais pas que beau. À l'époque, je trouvais beau, je trouvais drôle, je trouvais sympa, intelligent, pas toxique. Il avait l'air de s'intéresser vraiment à moi. Je me suis dit, attends, c'est quoi cette histoire, là, hein? Il y a Anguille sous roche ou quoi, hein? Il a une petite bite? Oui. On n'est pas sur un micro-pénis non plus, hein? C'est juste que quand on le voit, on se dit pas genre, waouh! Mais c'est énorme! Mais pourquoi cette jambe n'a pas de genoux? On se dit pas ça. Enfin, en vrai, j'exagère un peu sur le plan physique, hein. On se vaut. Enfin, c'est pas vraiment qu'on se vaut. En fait, si vous voulez, avec mon mec, quand on s'est rencontrés, si on avait dû lui donner une note sur 10, mon mec, sans faire le moindre effort, c'était un 9, ok? Et moi, à la même époque, en me lavant, en me brushingant, en me maquillant et en me sapant, j'étais un 8,75. Alors, on peut se dire 8,75, 9, c'est à peu près pareil. Non, parce qu'en fait, le problème, c'est que quand t'es un 8,75 en donnant tout, ça veut dire qu'en hiver, les cheveux gras, t'es un 2. Et le problème, c'est que quand ton mec, c'est un 9 et que toi, t'es un 2, t'as pas droit à l'erreur. Tu sais, t'as pas droit dans un jour 100, par exemple. En fait, un jour 100, c'est quand tu te réveilles le matin et tu sais pas pourquoi t'es moche. Mais tu sais, t'es pas moche normal. Tu sais, t'es moche où plus tu fais des trucs, plus tu es dégueulasse. T'sais, et en général, tu fais des trucs que tu ne maîtrises pas. T'sais, tu n'as jamais réussi à faire de wavy de ta vie, mais tu te dis, si aujourd'hui, le boucleur devenait mon allié. Ton mec ne comprend même plus la direction artistique de la journée. On est dimanche matin, t'es en talons. Tu t'es tellement maquillée à côté d'un drag queen, on dirait la

0: fait son teint. Et moi, je me rappelle, le premier jour, ça, on était ensemble, on était au restaurant, on discutait, on avait plein de trucs à se raconter. Bon, ça, c'est normal, hein, c'est les débuts, on s'aimait. Autant vous dire qu'en ce moment, quand on dîne, j'entends mon cœur battre. Et donc, on discutait comme ça, et puis à un moment, il s'arrête de me parler, il me fixe. Et tu sais, il me fixe comme jamais m'a fixé. Moi, dans ma tête, j'étais là, ah, le bâtard. Il est en train de cramer, je suis une arnaque. Et là, texto, il me dit, qu'est-ce que t'es belle. Et c'est à cet instant-là que j'ai compris. C'est exactement à cet instant-là que j'ai compris que le problème, c'est pas qu'il a une petite bite, c'était qu'il était malvoyant. Et donc, du coup, ça fait maintenant 10 ans qu'on est ensemble et on dit que l'amour dure 3 ans. Ça, par contre, c'est faux. Ça, franchement, si je suis hyper honnête, 1 an et demi, à tout péter. Et moi, heureusement, au bout d'un an et demi, il m'a demandé en mariage, donc ça a un peu relancé le truc. Et ça fait donc maintenant 7 ans qu'on est mariés et depuis, bah, j'attends que la mort nous sépare. Et le mariage, c'est drôle parce que ça te permet de découvrir des trucs sur l'autre que tu ignorais totalement. Moi, par exemple, c'est grâce au mariage que mon mari a découvert que la Blandine marrante, pétillante, pas prise de tête, n'existait pas. Grâce au mariage, j'ai découvert mon vrai visage. J'ai découvert qu'en vrai, j'étais légèrement excessive, hystérique, possessive, impulsive, colérique, bordélique, émotive, mais pas jalouse. Je suis pas jalouse. Je l'ai même déjà envoyé en club de striptease. Ça est cet endroit où on glisse de l'argent dans ce qui reste de la tenue de l'artiste. Et ce soir-là, bah, il s'était fait 1200 euros. Et je suis pas du tout jalouse parce que je sais exactement ce que je vaux et je sais qu'il trouvera jamais mieux que moi. En même temps, s'il me quitte, qui voudrait d'un eunuque aux yeux crevés?
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2: Je voulais pas dire. Ah, parce que mon nouveau spectacle. Si un spectacle, il est entièrement visuel. Que du muet. Je voulais pas dire. Ah ben oui, non, tu sais pourquoi. Parce qu'en ce moment, tu peux plus rien dire, tu te fais vite attaquer. Hein. Non mais c'est vrai, oh, c'est pas des cagades. Tu vois un type sous dans la rue, tu dis tiens, ce type il est sous. Mais si tu as le malheur de dire ce type il est sous comme un Polonais, et tu t'esquiches les relations diplomatiques avec la Pologne, hein. Non, parce qu'en plus, vous me connaissez. Moi, je suis quelqu'un qui dit et qui dit. Vous me connaissez. Je suis quelqu'un qui dit pour dire de dire. Parce que si tu peux plus dire, c'est pas la peine de parler. Tu le fais dire à quelqu'un d'autre à ce moment-là. C'est plus toi qui l'as dit, c'est l'autre qui le dit à ta place. Vous voyez ce que je veux dire? Bon, alors, pour pas prendre de risque, je parle plus, je fais du ruban. Voilà. C'est tout. Déjà, on peut plus parler. Et en plus, il y avait des expressions qu'on peut plus les dire, tu sais, parce qu'elles sont périmées. Donc, par exemple, l'expression s'est passée comme une lettre à la poste. L'expression a dépassé la date limite de conversation. Hein. C'est passé comme une lettre à la poste. Tu sens que le type qui a inventé l'expression, ça fait longtemps qu'il n'est plus allé à la poste. Hein. Parce que déjà, il faut trouver une poste, après, il faut qu'il y ait quelqu'un au guichet, il faut qu'il ait envie de te servir. Non, c'est des expressions, elles sont périmées. C'est vrai, hein. C'est pas vrai. C'est comme l'expression avoir la tête de l'emploi. On a la tête, on n'a plus l'emploi, hein. Et alors après, tu as des expressions, il faut faire méfie, hein, parce qu'elles sont devenues ambiguës, elles veulent dire deux choses en même temps. Par exemple, notre marine nationale. Il y a celle qui navigue et celle qui sait naviguer. Hein. Non, monsieur, dame, entre nous, il ne faut pas se voiler la face. Attends. Oh putain, il ne faut pas le dire non plus. Oh, j'efface tout, j'efface tout. Oh putain, oh, tu sais, ça m'a échappé, excusez-moi. Quand tu penses qu'il y a des inconscients qui disent « je veux un café noir », ils peuvent le dire, mais il vaut mieux dire « je veux un café de couleur ». Ah oui, mais moi, quand je suis dans ma cuisine, j'ose même plus dire que je vais battre les jaunes. Ah mais j'ai pas envie de froisser les Chinois, hein. D'ailleurs, je dis plus non plus que je vais monter les blancs, hein. C'est trop risqué, j'ai pas envie qu'on me prenne pour une vicieuse. Bon, il vaut mieux que je la ferme, moi. Tiens, monsieur, pourquoi vous croyez que je suis en rose? Pourquoi? Parce que c'est la couleur la moins dangereuse. La seule chose qui peut m'arriver, c'est de me faire attaquer pour contrefaçon par une fraise Tagada. Eh oui. Eh oui, bien sûr. Alors, déjà qu'on ne peut plus rien dire, en plus on ne peut plus rien faire. Voyez, à Noël le dernier, tu as vu quand il y a eu la polémique des crèches, vous rappelez? Tiens. Moi, quand j'ai fait le sapin, j'osais même plus mettre les boules dessus. J'avais peur de me faire attaquer par la Ligue des lesbiennes. Non, c'est comme les 13 mendiants, je les ai pas mis sur la table. Hein. J'avais pas envie qu'on m'accuse des bergers des sans-papiers. Hein. Alors, mais monsieur, dame, tout est risqué maintenant, tout est risqué. Tiens, oh, il y a des gourmands dans la salle. Il y en a? Ah. Vous savez que vous vivez dangereusement. Vous savez pas? Alors, je vais vous donner un petit conseil. Quand vous sortez d'une pâtisserie, si vous ne voulez pas vous faire épingler par l'église, ne dites surtout pas « je viens de m'enfiler une religieuse ». Ah, c'est quand même une pâte à choux qui a fait vœu de chasteté, hein.
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3: Tiens, j'ai deux minutes, je vais faire mon testament. Oh la vache, ça m'a pris la nuit. À la fin, j'étais morte. Oh, le boulot! Oh non! Parce que dès qu'on s'y arrête un peu, on se dit qu'est-ce que j'ai, où ça va aller. Alors, bon, pour le moment, c'est un brouillon, hein, c'est les grandes lignes. Mais je l'ai là, ah bah oui, ah oui, je l'ai fait suivre, obligé. J'arrête pas de changer les trucs. Tout à l'heure, ma sœur m'a appelé, elle m'a contrariée. 4 pages! J'ai fait sauter 4 pages! Allez. Alors sinon, je crois que c'est pas mal, mon truc. J'ai fait 2 parties. Alors, la première partie, j'ai mis tous les gens que j'aime. Alors, il y a Poupette, il y a Anne, il y a Dominique, Anthony, y a tout ça, Frédéric, enfin bon, les gens que j'aime. Après, petit B, ceux qui m'aiment aussi. Alors, où je l'ai foutu ce post-it? Ah, voilà. Bon, je leur copie sur mon... Il n'y en a pas pour 1 heure non plus, hein. Et puis j'ai mis aussi les gens que j'aime bien, comme ça, en vrac, dans le désordre. Jacqueline Joubert, j'aime bien, j'aime beaucoup cette femme. Très élégante, très bien. J'ai mis Pelé, Pelé, on dira ce qu'on voudra, mais Pelé, c'est Pelé, hein, puis c'est tout, bon. Qu'est-ce que j'ai mis? Le prince Charles, j'aime beaucoup. Ça aussi, hein, quelle histoire, oh, enfin bon, bon. Bref, et alors, la deuxième partie, j'ai mis tous mes biens. Ça m'a pris un temps, j'ai tout listé, tout numéroté, tout étiqueté. Ah ben vous verriez chez moi, il y a des étiquettes partout. Alors, le premier commence à 1, forcément, et le dernier, je vais vous le dire, je vais vous le dire. Pouh, 5012. Alors là, on est au bord de la grande surface, hein. C'est Carrefour, ça l'a dit. Alors, pour quelqu'un qui s'est giné, il y a des bons coups à faire, hein. En tout cas, tout va disparaître. Surtout moi. Pas drôle d'ailleurs. Hein? Bon. Alors, je crois que ça fonctionne. On va faire, par exemple, au hasard, dites-moi, monsieur, 42. Merci monsieur, c'est gentil. Alors, 42, Pierrette. Alors, Pierrette, oui, pas d'idée. Alors, pour la rime, Pierrette, une clamolette. Bon, ça aurait été Pierrot, j'aurais mis une pompe à vélo. Et ça aurait été Pierre-Yves, j'aurais pas mis 1 kilo d'endive. Bon. On va prendre un autre, par exemple Simone. Simone 2028, je peux pas la voir cette Simone. Qu'est-ce que je vais coller à elle? Simone 2028, oui, très bien. Une télécommande. N'empêche, elle ne pourra pas dire, je vais rien laisser. Hein. Alors, Jean-Denis, d'où il sort celui-là? Je le connais même pas. Alors, bon. Je suis folle, je ne sais même pas ce que j'ai écrit. Hop! Jean-Denis, séparé. C'est mon frère. Alors là, le plus difficile, c'est les proches. Ah oui, c'est les proches, parce que il y a ce qu'on veut leur donner, mais il y a aussi ce qu'ils pensent qu'ils vont avoir. Et là, il faut le trouver, le juste milieu. Hein. Par exemple, ma sœur, elle pense qu'elle aura 100 000. Moi, je voulais lui laisser 20 000. Le juste milieu, elle aura 10 000. Ouais. Ben, c'est les 4 pages, hein, elles sont là. Hein. Alors, mes parents, c'est pas que je veux rien leur laisser, hein, mais bon, dans l'ordre des choses... S'il y a un bon Dieu, hein. S'il m'arrive pas de tuiles, bien sûr, hein. Bon. Enfin, bon, ce que je veux dire, c'est, hein, bon, si tout se passe bien, c'est quand même eux qui vont partir avant moi. Merde, alors, hein. Alors là, manquerait plus que ça. Parce que, alors, attendez, je m'excite. Mais s'ils meurent avant, ils vont me léguer des trucs. Et ça, j'ai pas du tout pris en compte, moi. Eh oui, mais c'est des trucs à redistribuer. Alors, mes parents, donc ce jour, je lègue à mes parents tout ce qu'ils m'auront légué. Vas-y, tu sais, faut prendre un camion, déménager de chez eux, venir chez moi, décharger le camion, le recharger, repartir chez eux, hein, crac, crac, tout ça le jour de l'enterrement. Franchement, on aura autre chose à foutre qu'à trimballer les meubles, hein. D'autant qu'on aura déjà les 2 cercueils à se farcir. Les trois avec le mien quand même, je suis là aussi, hein, bon. Ça tient pas la route, moi je vous la donne la combine, ils me donnent tout, je garde rien, et puis, hein, rendez-vous au tas de sable. Allez, tes parents... Ça roule. Alors, pour le reste, pareil pour tout le monde. J'ai mis 10 000.